0: En ce moment, t'as l'impression que si t'es content, c'est que t'es con tout court. Quoi. Ah, du coup, on tire tous la gueule. Et pourquoi on tire la gueule? Parce qu'on nous fait croire que pour être heureux, faut avoir tout. Le beurre et l'argent du beurre. Et vous savez que cette expression, le beurre et l'argent du beurre, en russe, ça devient et manger le poisson et se faire enculer. Je te jure, c'est vrai. Apparemment, le fin du fin en Russie, c'est de bouffer de l'esturgeon en se faisant sodomiser, donc. Non mais pourquoi pas? Pourquoi pas? Ah bah, ça a l'air plutôt sympa. Ah bah j'ai jamais essayé. Enfin les deux en même temps, je veux dire. Non, puis franchement, je suis pas très esturgeon.
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2: J'ai essayé récemment le truc sur l'éducation genrée, non genrée. Hein. Pareil, je suis pas hyper convaincue hein, de ça. Ma fille est venue me voir et m'a dit « Maman, est-ce que je suis une fille ou un garçon ?» J'étais prête. Je lui ai dit « Joséphine, tu es ce que tu as envie d'être. » Elle me dit « Bah, je veux être comme papa. » Oula, t'es une fille. C'est bon. J'ai joué, j'ai perdu, on passe à autre chose. Parfois, je trouve, messieurs, qu'on vous donne trop de responsabilités en tant qu'hommes, hein, vraiment. Là, j'ai vu qu'ils essayaient de lancer la pilule contraceptive pour hommes. Mesdames, est-ce qu'on va faire confiance, hein? Je pose la question ici. Moi, la seule fois où mon mari a dû penser à un truc à heure fixe, ma fille est restée enfermée à l'école. Voilà. C'est tout ce que je dis. Moi, je ne crois pas une seule seconde à ce truc-là, à moins que la société s'organise pour vous rappeler de prendre la pilule. Là, oui, hein. Ce qui va certainement se produire. Je pense qu'on va avoir des annonces pendant les matchs du genre « C'est la mi-temps, pensez à prendre la pilule !» Non, mais il y a quand même un truc un peu troublant dans le fait que ça fait 40 ans qu'ils développent la pilule contraceptive pour hommes. Hein. Je pense vraiment qu'ils veulent qu'il y ait zéro effet secondaire. Alors que nous, les femmes, en 6 mois, c'était torché. Hein. Ils ont mis 2 chercheurs avec 2 souris. Ils ont dit, bon, bah, ça donne quoi, les souris? Ah, bah, il y en a une qui est obèse et l'autre qui s'est suicidée. Hein. Et elles ont des énormes seins. Voilà. Eh bah, écoute, Thierry, ça part en prod. Ah oui, bah, bien sûr. Non, mais les effets secondaires de la pilule sur les femmes, c'est quand même catastrophique. On peut en parler 2 minutes, hein, mesdames. Moi, j'ai dû l'arrêter parce qu'en 1 an, j'avais pris 10 kilos et de la moustache. Hein. Il y avait écrit Jasminel sur la plaquette. Je ressemblais à Jafar. Donc, il y a un moment, t'arrêtes, hein. Je vous souhaite du fond du cœur, messieurs, hein, je vous le dis très sincèrement, d'avoir des effets secondaires abominables. Hein. Je vous souhaite ni plus ni moins que d'avoir une 3e couille qui pousse. Hein. Et je vais vous dire, même pas à côté des 2 autres. Hein. Un truc qui pendouille, là, comme ça. Je veux voir des dindons dans la rue, c'est ça que je veux, d'accord? Merci beaucoup!
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3: Ah, moi je suis inquiet, hein. Vous connaissez Poutine? Fait peur, hein. Le compteur Linky de l'Europe. Hein. J'en parlais l'autre jour avec une amie ukrainienne. Oui, j'ai une amie ukrainienne, Olga, qui est fémène, à la retraite. Là, elle peut plus militer parce qu'elle a le panneau d'affichage au niveau des rotules. Et elle me confiait avec ce charme indéfinissable qu'on prête aux Slaves. Elle me dit, écoute Régis, je ne suis pas inquiet, je suis terrifié une fois. Mais là, je prends l'accent belge parce que je ne sais pas faire l'accent ukrainien. Mais j'ai horreur de me vautrer dans les stéréotypes. Hein. Non, mais je la comprends. C'est insusceptible, le gars. Vous avez vu, il est tendu, hein. Déjà physiquement. Il est tellement botoxé qu'il n'a pas fermé l'œil depuis 2018. Moindre contrariété, paf, bouton rouge. Hein. 3e guerre mondiale, je ne suis pas trop pour. Hein. Déjà, les 2 premières, j'étais pas là, mais ça m'a niqué la moyenne au bac. Je vais vous faire une confidence, hein. Autant pour ce qui est chauffage et ballon d'eau chaude, je suis plutôt pro-nucléaire, autant pour la guerre, je préfère l'éolien. C'est une bonne guerre éolienne, avec des bulles de savon et des ventilos. Non, mais c'est vrai, partout, on nous vend la peur. De toute façon, il y en aura toujours, hein, des guerres, des attentats islamiques. Hein. Ce qui agace le plus, c'est notre président qui prend sa tête de délégué de la classe et fait « J'appelle les Français à ne pas succomber à la peur. » Ça se voit qu'il prend jamais le métro, le gars. Mais moi, j'ai les jetons. En plus, maintenant, humoriste, c'est devenu une profession à risque. Hein. Alors, moi, je suis un peu taquin avec les intégristes religieux de tous bords. Hein. Ah, bah, j'ai fait renforcer la sécurité en bas chez moi. Hein. J'ai remplacé le panneau chien dangereux par cochon alcoolique. Oui, je sais, c'est crétin, mais quand t'as peur, t'es jamais très fin. Moi, je vais vous faire une confidence. J'habite un quartier de Paris où il y a plus de voiles qu'au départ de la route du Rhum. Bah, tu fais pas le malin, tu veux quand t'es dans le métro, qu'il y en a une qui arrive, qui est déguisée, on dirait un parasol refermé, toi. Oh, tu cherches la mèche, tu dis à me péter à la tronche, ce truc. Puis après, elle chante, alors tu fais c'est bon, c'est Diane, ça. Si on en croit les réseaux sociaux hein, et la sainte information continue, hein, aujourd'hui, la France, nous, hein, on serait séparés entre deux camps irréconciliables. D'un côté, il y aurait les antisémites et de l'autre, les islamophobes. Je dirais un peu de nuance quand même. Hein. Je veux dire, on peut très bien être et l'un et l'autre. Partout, on nous vend de la peur. Hein. Sur BFM, même les pubs font peur. L'autre fois, il y en avait une, c'était « Fumer tue. Fumer peut nuire la bonne formation des spermatozoïdes. » Tu m'étonnes, hein, 10 euros le paquet, ça fait mal aux couilles. Boire ou conduire, il faut choisir. Ah, bah, vu le prix de l'essence, pas fini d'être alcoolique, moi. 2 euros, hein, le sans-plomb. Les gens sont désespérés. Hein. Bon anniversaire, mon amour. C'est du Chanel, non du diesel, mais on peut. Ouais, j'ai un ami qui est marin-pêcheur. Il est breton, gilet jaune, bonnet rouge. Bref, il est alcoolique, le gars. Ah, une marbule, il s'est évanoui dans mes bras. Vivement la prochaine marée noire qu'on fasse le plein du chalutier gratuit. De toute façon, la grande crainte de notre président, hein, c'est le retour des gilets jaunes, hein, bien sûr. Alors, on peut tout dire sur les gilets jaunes, tout. Hein, mais d'un point de vue vestimentaire, c'est un échec absolu. Si on est en France, c'est le pays de la mode, elle fait un effort là. Moi, j'arrive pas à me faire une opinion sur cette jacquerie vestimentaire. D'un côté, ça me ravit les gilets jaunes. Hein. Ben oui, je me dis, enfin une vraie révolte populaire. Les gilets jaunes, c'est la gauche, c'est la vraie gauche, c'est la gauche pouvoir d'achat. Hein. Ça nous change de la gauche quinoa, salut mon chat, j'ai lu ça dans Télérama. Ça nous change de ces rebelles Montessori, habillés chez Zadig et Voltaire, qui viennent pigner parce qu'il y a trop de sulfite dans le pinard. À côté d'un altermondialiste, Stan Smith, qui lui va s'offusquer contre le travail des enfants au Bangladesh en agitant un iPhone 32 place de la République. Ou mieux, un vegan LGBTXYZ, là en questionnement identitaire, qui se demande si la fellation est compatible avec son régime alimentaire. Et d'un autre côté, quand on observe des exactions commises par certains décérébrés analphabètes, on se dit que parfois, chez les gilets jaunes, ce qui réfléchit le plus, c'est le gilet. Ça, c'est le problème des mouvements sans tête. Hein. Tu sens que le cerveau a pas été livré à toute l'équipe.
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5: T'as pas l'air en forme. Laisse tomber, hein. Ce sont des affaires qui me sont personnellement intimes.
6: Excuse-moi d'avoir failli pénétrer dans ton intimerie.
5: Enfin, si tu veux, je te le raconte.
6: Non, moi, si ça me regarde pas, ça me regarde pas. Alors ça,
5: eh bien, tant pis.
6: Si, je les conne, vas-y, raconte.
5: Eh bien, figure-toi que c'est ma femme.
6: Ta femme, Christiane ?
5: Bien sûr que c'est Christiane, qui veux-tu que ce soit ? J'en ai pas 15 000, j'en fais pas l'élevage, oui. Bien sûr que c'est Christiane.
6: Alors ?
5: Chaque année, tu sais, pour son anniversaire, j'y fais un cadeau.
6: Oui.
5: Bon, l'an dernier, j'avais offert le voyage organisé au Sénégal, tu sais.
6: Oh, putain, t'y allais au Sénégal ?
5: Bien sûr.
6: T'as pas eu peur de te faire tirer dessus par tous ces noirs ?
5: Tu rigoles ou quoi ? Attends, je suis couvert, j'ai mutuelle d'humain assistance.
6: Ah, oh.
5: Ma femme se fait tuer, je prends le 100 briques.
6: Putain.
5: Si elle sa mère avec elle, 150 briques.
6: Ouais.
5: C'est pour ça, on l'a amené, on sait jamais. Hein. Et là, cette année, j'ai offert l'abonnement à Femme Actuelle.
6: Femme Actuelle,
5: hein ? Mmh. Alors, c'est bien parce que ce magazine, chaque mois, ils font un dossier de fond.
6: Ah, okay.
5: Et là, il y a quelques temps, ils avaient fait un dossier, ça s'appelait « J'ai 40 ans et je veux jouir ».
6: Et pourquoi faire ?
5: Ça, je sais pas. En tout cas, ma femme l'a lu.
6: Oui.
5: Et ça y a mis des idées en tête, tu vois.
6: À ta femme, hein ?
5: Attends, le samedi suivant, tu sais, on regardait Fort Boyard à la télé comme tous les samedis.
6: Ah oui, Fort Boyard.
5: Ouais, tu sais, l'émission avait les nains qui courent.
6: Oui, oui, bon, oui. Bon. J'aurais voulu finir par se faire choper, ces nains.
5: Et le jour où ils vont se faire rigoler, ils vont l'avoir, la grosse clé.
6: Ah, mais dingue. T'as le beau jour du père Fouras.
5: Très bon, bref. Les nains couraient, nous, on mangeait.
6: Oui.
5: Et il y a ma femme, de but en blanc, qui me dit « Fernand, j'ai 40 ans. » Et je veux jouir.
6: Putain, mais c'est pas possible. Elle pense qu'à ça, c'est une obstétrique.
5: Moi, j'ai fait mine celui qui entendait rien, tu sais. Je continue à regarder les nains courir.
6: Ouais.
5: Au bout de 5 minutes, elle se lève, elle me coupe la télé, elle me dit « Fernand, tu m'as pas bien compris. j'ai 40 ans et je n'ai jamais connu la jouissance.
6: Mais putain, ça lui suffit pas la yaourtière que tu y as offert à la fête des mères.
5: Pas vrai, quoi. Plus rien. Tu sais, calme plat pendant 15 jours, silence radio, rien. Et puis.

0: sais, là, les batrouées, là. Les...
1: Ah oui, oui, les bancs grésils.
0: Ouais, voilà, les trucs en grésil, hein. Là, elle s'était mis les porte-jarres Hôtel Noir, la guépière noire.
1: Attends, la guépière, celui qui vend les habits à la télé, la guépière.
0: C'est un habit de sexiste, mais sans le béret, ah, tu vois, oui, le truc. Bon. Et là, en haut, elle s'était mis les deux porte-flancs, en dentelle noire, tu sais, assortie au bas.
1: Très mignon, oui, les flambis.
0: Ouais. N'empêche, c'est pratique, ces trucs, parce que t'as deux languettes, tu tires, ça se démoule, pof, ça tombe. Ouais. Tu vois, le truc,
1: Par contre, tu n'as pas le caramel, par contre.
0: Et là, la voilà qui commence à défiler entre moi et la télévision dans cette tenue, comme ça, tu vois.
1: Ta femme défile comme ça.
0: Elle passe comme ça, elle vibre.
1: C'est pas possible, elle est dans une secte.
0: Ça m'étonnerait. Attends, elle a été refusée à les majorettes.
1: Ah bon.
0: Là, elle se retourne vers moi et me dit, mais Fernand, tu me dis rien?
1: Et qu'est-ce que tu veux lui dire, quoi?
0: Exactement, moi j'ai dit le premier truc qui me passait par la tête. Pourquoi t'es déguisé en pute, que
1: oui,
0: j'ai dit.
1: Oui, voilà. Et alors pourquoi?
0: Et parce qu'elle voulait jouir.
1: Bon.
0: Et elle me dit, Fernand, je veux jouir. J'ai dit, putain, mais attends, la mi-temps quand même.
1: Ouais, bien sûr. On n'est pas des monstres, on respecte les joueurs.
0: Exactement.
1: Quand même.
0: Alors elle a attendu la mi-temps. Mais à peine le coup de sifflet a été donné, elle se jette sur le canapé, tu vois.
1: Oui.
0: Elle se met sur moi, mais pas dans le bon sens. Tête à cul. Alors quand t'es habitué à avoir la même tête, tu vois, d'un coup. Tu te retrouves en face de Chabal, là, tu vois. C'est...
1: Et moi, je te dis, quand il y a Chabal dans la mêlée, j'y mets pas la tête, moi. Hein.
0: J'ai pas voulu chercher d'embrouille, je l'ai pas regardé, tu vois, j'ai fait semblant de...
1: Mais il a rien dit, Chabal?
0: Non. À un moment donné, il a tenté de siffler un air, mais bon, il a pas.
1: Oh là là là là là. Tête à cul. Comme les routiers quand ils déchargent.
0: Et quand tu connais ma femme, la comparaison est bien trouvée, merci. Non, mais attends, ça c'est rien du tout, accroche-toi à ton siège. Tu sais pas ce qu'elle me gueule là?
1: Non.
0: Elle me gueule, Fernand, bouffe-moi le clito.
1: Le?
0: Eh ben le clito, l'organe, hein, le clito.
1: Mais non, les clitos, c'est des bagnoles, les clitos, là. On l'a vu.
0: Attends, tu permets, oui? Chez ma femme, c'est un organe, j'ai bien regardé à l'avant, ça n'a pas les mêmes phares, hein. En plus, elle me le regueule. Fernand, bouffe-moi le clito.
1: Mais qu'est-ce que t'as fait?
0: Qu'est-ce que tu veux que je fasse? J'y ai bouffé, hein. Pas.
1: T'as bien fait d'y bouffer, ta mère n'aura plus avec ça. Voilà.
0: C'est ce que j'avais cru aussi, oui. Seulement 15 jours après, elle a remis ça encore.
1: Elle en avait un deuxième.
0: Mais non, une tenue de sexologue, pareil. Non, Mais là, elle s'est pointée avec une espèce de combinaison latex de plastique noir, tu sais, un truc.
1: Ah oui, un genre de truc moulant sous vide.
0: Voilà.
1: Avec un genre de tupperware.
0: Ouais, mais sans le couvercle.
1: Oui. Ma femme avait un plateau au fromage.
0: Ouais, voilà, là c'est pareil, t'as l'odeur mais t'as pas la poignée. Et là, en plus, là, le truc il se finit en triangle, là, tu vois.
1: Oui, en triangle, oui.
0: Et puis elle m'a fait la totale, hein, avec le foin qui dépasse de la charrette et tout, le truc copieux, bien servi. Mais là, en plus, elle tenait la main un cintre avec un habit de Zorro et un slip en panthère.
1: Je l'ai collé.
0: Ouais, et là, elle commence à me gueuler, Fernand, enfourche-moi, je serai ta pouliche, tu seras mon Don Diego, un truc de fou, quoi. Alors voilà, alors après moi, je me suis retrouvé à cheval sur Christiane, là, toute la soirée, tu vois, à faire le tour de la chambre avec Mirka, le teckel qui nous suivait de nous les chambres, tu vois.
1: En plus, quand tu imagines comment ils ont la langue, les teckels. Eh ben, je te dirai, c'est pas la mienne qui m'embêterait avec ça, tu vois.
0: Ah bon, qu'est-ce qui s'est passé?
1: Ça fait 3 ans qu'elle m'a rien demandé, rien que là.
0: Ah ouais?
1: C'était un jour, je rentrais de l'apéro, il était quelle heure? Il était minuit et quart, tu vois. Et je rentre à la maison, j'arrive par le jardin, je vois que tout dans la maison est dans le noir, tu vois. Alors j'appelle ma femme. Hey!
0: Ouais, c'est vrai que vous êtes resté intime.
1: Ah oui, moi je dis, si t'es marié, il faut se parler. Alors j'y parle. J'ai des connasses que tu vois pas quand tu es dans le noir, tu te sortirais pas droit du cul pour aller allumer la lumière, hein. Alors, on discute, quoi. Elle allume la maison, elle apparaît sur le pas de la porte, elle avait la lumière qui lui arrivait par derrière, ça faisait contre-jour, avec sa masse dans la porte, comme ça on aurait dit Belphégor. Putain, ça déconne. Voilà. Et je dis, mais qu'est-ce qui se passe, qu'est-ce qu'il y a, tu vois? Elle me regarde, elle me dit, Émile, c'est notre anniversaire de mariage.
0: Ça se fête, ça?
1: Non, mais si t'es là, t'es là. Alors, alors qu'est-ce qu'il faut faire, hein? Elle m'a dit, on va refaire tout comme quand on s'est connu. Il faut que je te dise que quand on s'est connu avec ma femme, c'était une surprise partie. C'était vraiment une surprise partie parce qu'au départ, je devais épouser sa sœur qui est partie et de me retrouver avec elle, ça a été une surprise. Le premier week-end avec ma femme, quand on s'est connu, on l'avait passé nu dans la cuisine et on se regardait les corps. Il faut que je te dise qu'à l'époque, ma femme, enfin le corps de ma femme, avait plusieurs parties distinctes.
0: Elle était encore en 3D.

0: Des, quoi.
1: Oui, voilà. Elle n'était pas comme maintenant que c'est rare comme ça, tu vois. C'est que ma femme, quand elle s'assoit, on dirait un store.
0: Marc, c'est pratique parce que si tu veux savoir l'âge, c'est comme les arbres. Tu comptes les plis.
1: Voilà. Donc, on était là à poil dans la cuisine. Tu parles depuis. On s'est meublé. On a des chaises cannelées. J'avais le cul comme un barbecue, moi. Enfin, bon. Ouais.
0: En plus, vu le poids de ta femme, si elle s'assoit trop vite, ça fait des frites.
1: Ouais, voilà. Alors, bougez, qu'est-ce qu'il faut faire? Figure-toi qu'elle avait préparé un repas de réveillon.
0: Ah bon, c'est quoi?
1: Alors nous, pour le repas de réveillon, on mange toujours le même truc. On mange de la soupe au vermicelle, mais avec les lettres d'alphabet. Tu sais, les petites lettres. Alors.
0: Ah ouais, ça c'est classe, comme oui. Chez Bernard Pivot. Quoi.
1: Pareil. Mmh. On le fait que pour le réveillon, parce que les lettres, on les bouffe dans l'ordre.
0: Ah oui, il faut avoir du temps à perdre.
1: Ah oui, mmh. On n'a jamais mangé un Z de chaud. Jamais. Alors on était là, tu vois, on mangeait en plus à ce moment, on avait des problèmes de couple très graves.
0: Ah bon?
1: Parce qu'on avait un problème de papier peint qui énervait tout le monde, tu vois.
0: Vous avez changé la tapisserie, vous avez plus la tapisserie en fausse brique?
1: Ah non, on a les vocations forestières, hein.
0: Ah bon, c'est quoi ça?
1: Ah ben t'as une biche, un lapin, un tronc d'arbre, une biche, un lapin, un tronc d'arbre. Ben...
0: La forêt, quoi.
1: Voilà. Mmh. Or, on avait un problème de lait.
0: Ah oui, la femme du sanglier.
1: Mais non, les laits du papier.
0: Ah oui, les bandes, oui.
1: Ça s'était décalé au-dessus de la télé, on avait un lapin avec un cul de biche. Ouais. En plus, elle avait mis une bougie sur la table pour que ça fasse amoureux, ça y déformait le visage, putain, c'était terrible. Ouf. Bon, moi j'avais peur, à un moment j'ai dit... Ouais.
0: Remarque que ça fait chauffe-plat.
1: Oui, oui. Bon. Alors on était là, bon. Et puis alors à un moment, elle prend un air bizarre.
0: Ah ouais.
1: Elle me dit comme ça, « Émile !» Je dis « Oui ?» Si on faisait 69. J'ai dit, et qu'est-ce qu'on a y foutre à Lyon?
0: Ou bien vu, bon réflexe. Ouais. Allez.
1: Allez, à la tienne et au trou de la sécu.
0: Et de ceux qui le creusent.
1: Nous en attendant,
2: on cotise. Merci.
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4: Je vois que vous me regardez un petit peu bizarrement. C'est peut-être mon accent de Bruxelles ou mon immense voix, je sais pas, mais en tout cas, je viens pas de France, voilà, je viens de Belgique. Et sinon, pour ma voix, si vous posez la question, c'est ma vraie voix, voilà. Je me rends bien compte qu'on dirait un peu un doublage MTV qui a mal tourné. Je suis au courant. Je suis aussi la preuve vivante qu'il ne faut pas fumer quand on est enceinte. Voilà. Sinon, ça donne des enfants comme moi qui se courent après dans la cour de récré en disant « Touché, c'est toi le loup !» Les amis, moi, ma maman, elle s'en foutait totalement de fumer quand elle était enceinte. Vraiment, elle fumait énormément. Elle fumait beaucoup à tel point que quand on lui a proposé la péridurale, elle a juste demandé « Sans filtre, s'il vous plaît !» C'est ça qui s'est passé. Dites-vous que quand je suis sorti de son ventre, j'ai pas pleuré. J'ai toussé, vraiment, c'est hyper compliqué. Du coup, ma voix, j'ai décidé de l'appeler Monique parce que je trouve que ça lui va très bien. Je lui donne 60 ans. Elle bosse à la compta chez Marlboro, voilà. J'ouvre un petit débat, est-ce qu'on a des petites Moniques avec nous ce soir? Eh bien non, parce qu'elles sont mortes, voilà, fin du débat. Et en parallèle de ça, j'ai 7 têtes-ci, je me rends bien compte que j'ai l'air archi jeune, je me rends bien compte qu'on dirait que j'ai 13 ans et que je viens d'enlever mon appareil dentaire, je suis bien consciente de ça, et que je suis venue ici en tricycle notamment, je m'en rends bien compte. Et en vrai, heureusement qu'on m'a enlevé mon appareil dentaire, vraiment heureusement, sinon j'aurais dit tricycle et ça aurait été hyper long. Comme sketch pour tout le monde. Mais rassurez-vous, je suis hyper consciente que ma voix et ma gueule ne vont pas ensemble. Je suis confrontée tous les jours, vraiment tous les jours. Par exemple, là, tantôt, on m'a appelé. J'ai décroché, j'ai dit « Allô ». On m'a répondu « Allô, monsieur ». Et en vrai, c'est OK. En vrai, c'est OK. Parce que bientôt, je serai un mec bien et ça, c'est cool. Et ça m'est arrivé il n'y a pas si longtemps dans une petite librairie. Le vendeur ne me regardait pas. Je lui ai dit « Bonjour, monsieur ». Il m'a répondu « Bonjour, monsieur ». J'ai dit « Ah, trop bien !» Et puis là, il a levé les yeux et j'ai vu dans son regard que j'étais pas le monsieur qu'il a cru que j'étais. Vous savez ce qu'il m'a dit, cet enfoiré? Il m'a dit « Ah, désolé, j'ai cru que vous étiez en transition. » Je suis là « Oh, waouh !» Surprise! C'est que moi! Voilà, cette voix, elle est un peu intense. Je suis bien consciente de ça. Je suis bien consciente qu'on dirait que j'ai sucé un cendrier avant de venir. Je suis consciente. Non, cette voix, elle est un peu intense. En vrai, ça va assez bien avec ma personnalité. Je parle vite, je me rends bien compte, j'ai une personnalité un peu intense. Quand j'étais petit, je faisais beaucoup de poney et j'ai un peu envie d'en débriefer avec vous. Est-ce qu'on a des clichés un peu sur les filles qui font du poney? Bien sûr que oui, on en a, très bien. Est-ce qu'il y en a qui font du poney par applaudissement un petit peu? Ah ouais, encore actuellement? Trop bien, continuez comme ça, ça nous laisse plus de mecs à baiser, ça c'est cool. Moi, je faisais beaucoup de cheval. Je trouve que c'est un peu un sport de petites meufs. Je sais pas si vous êtes d'accord avec ça. Ouais. Vous savez ce que c'est, les petites meufs? Si vous savez pas, c'est celles qui font hihi à chaque fin de phrase. Voilà. Ça, c'est les petites meufs. Et moi, je faisais du poney, je faisais vraiment turbo pitié. Je faisais aussi ce petit truc que j'aimais bien. J'allais voir mon cheval, prenais une petite photo du cheval, je dis oh, il est beau, il est beau. Je rentrais à la maison, je la mettais sur Facebook, la photo du cheval, je dis oh, miam, miam, miam, il est beau, le cheval, il est beau. Puis après, je mettais une petite musique aléatoire, les One Direction, j'aimais bien les One Direction. Et après, je mettais une petite légende en dessous, je mettais si mon cheval et moi venions à tomber, vérifiez que mon cheval se relève, sinon ne me réveillez pas. Voilà à quel point je faisais pitié, d'accord, vraiment, c'était grave. Surtout, je trouve ça compliqué quand tu fais du poney et que tu t'appelles Ilona. C'est difficile. C'est difficile. Parce que t'as quand même une chance sur deux pour que le poney s'appelle aussi Ilona. Vraiment, c'est difficile, quoi. C'est dur. Soit ils s'appelaient Ilona ou alors ils ont des prénoms de bouffe. Je sais pas si vous avez remarqué, mais moi, putain, j'en ai monté un des cracottes et des biscottes. Vraiment, c'était un enfer. Je crois juste que j'ai eu beaucoup de chance de pas m'appeler cracotte ou biscotte. Je pense que c'est le seul. Même si les choses auraient été plus drôles, ça, je suis d'accord. Là, on vous aurait dit faites du bruit pour biscotte. J'aurais trotté jusqu'à la scène, je pense, je sais pas. Comme je suis un peu stressé, j'aurais fait un petit crottin juste ici devant vous, comme ça. Puis après, j'aurais héni, vous auriez pété de rire, il y aurait eu un truc, quoi, voilà. Là, je sens qu'il y a une attente pour le hénissement et c'est pas dans mes capacités. Non, avec mon poney, on partageait plein de trucs, on partageait la kétamine, notamment, ça c'était vraiment super, ça c'était top. Il y a quand même un délire quand t'es défoncé et ton poney aussi, vraiment, ça c'était super. J'ai dit, vas-y, biscotte, c'était super. Merci d'avoir écouté, les amis, merci beaucoup. Merci.
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6: De nos jours, une banque peut t'obliger à faire une coloscopie. Vous êtes au courant de ça? Pas pour me guérir, pour savoir si je vais pas mourir pour payer jusqu'à la fin de ma putain de vie. T'es pendant longtemps, quand j'allais retirer de l'argent, je regardais derrière moi s'il n'y avait pas un voleur qui arrivait. En fait, le voleur, il est pas derrière moi, il est devant moi dans la machine. Ah, ça faisait 10 ans que j'allais plus chez le médecin. Je vais plus chez le médecin. Vous voulez dire, je sais ce que je bois, je sais ce que je bouffe. Si je vais chez le médecin, c'est que vraiment je cherche la merde. Mais je suis pas bête, je sens que ça commence à partir en live. Je contrôle plus mon corps. J'ai les mêmes réactions physiques que mon père. Avant, quand je rotais comme les gamins de 15 ans, je cherchais. Maintenant, je rote comme les vieux au McDo. Je fais. Et en plein milieu d'une phrase, ça va, attends. Tu sais, j'ai des grains de beauté, ils changent de place, de couleur, c'est des dragibus. Je me fais mal en dormant, mon ronflement me réveille. Ce matin, je suis réveillé, il y avait une paire de seins en face de moi, ça m'a déprimé, c'était les miens. Putain, j'ai des seins. Tu sais, quand je me douche, la serviette, je l'ai mis comme les filles, sous les aisselles, je me vois là, comme ça. Mais c'est pas grave, j'ai de l'argent. Vous savez comment ça se passe, une visite médicale chez, pour la banque? Vous avez déjà passé ça? C'est un truc de fou, je te jure. C'est un check-up d'une matinée, de 8h à midi, j'arrive au centre médical, il y avait l'infirmière qui m'attendait. Vous savez l'infirmière? Vous savez le fantasme qu'on a de l'infirmière avec les seins qui dépassaient le cul, tu vois? Eh bien, moi, j'ai eu sa mère. J'arrive. Sa mère avec des sabots. Pourquoi ils ont des sabots? Elles font du lait derrière, mais des Nike. Je te jure, elle me donne un flacon, elle me fait aller uriner dedans. C'est bizarre comme préliminaire. Écoute bien, je suis tellement choqué, je finis pisser, je m'aperçois que le flacon est là. J'ai oublié de pisser dans le flacon. C'est-à-dire le truc le plus facile, l'examen d'urine, eh ben je l'ai raté. Du coup, le médecin il me dit, monsieur, maintenant, faire une prise de sang. Putain, du sang pour avoir de l'argent. Tu sais, je me retrouve avec le bras comme ça. Une aiguille, allez, un flacon de sang, deux flacons, ou du cinquième, c'est moi qui dois dire stop, comment ça fonctionne? Et je commence à avoir la tête qui tourne, je fais un malaise, tu sais. Je lui dis au médecin, monsieur le médecin, je crois que je fais un malaise. Il me dit, vous inquiétez pas, il me dit, je vais vous donner quelque chose. Je me dis, tiens, il va me donner un médicament. Non, il m'a donné un croissant. C'est ça la médecine. Quand tu te vides de ton sang, c'est une viennoiserie qu'il faut prendre, hein. Non mais, sachez-le, si un jour vous allez à la guerre et que ton meilleur ami meurt dans tes bras, tu lui dis, John, ne t'inquiète pas, putain, on va trouver une boulangerie. Amenez-moi des chouquettes, on le perd, là. Et un Paris-Brest, c'est pour moi, j'ai un petit creux. Mon Dieu, j'ai rempli le questionnaire de santé. Ah, mais ça m'a déprimé, il y avait question, vous droguez-vous? Prenez-vous beaucoup d'alcool? Avez-vous plusieurs partenaires sexuels? T'es, j'ai mis non à tout. Et en relisant, je me suis dit, mais ma vie est pourrie, en fait. C'est quoi cette vie de merde? J'avais mis que je m'étais pété le bras quand j'avais 5 ans. Là, le médecin, il a dit, ah, il faut voir si le bras va mieux. Et je me retrouve à faire des radios, je suis en caleçon avec des trucs, j'aime pas les radios. Je lui dis au radiologue, excusez-moi, monsieur radiologue, c'est pas dangereux les rayons X et les radiations? Il fait, non, pas du tout. Et là, il s'est mis à courir, il s'est caché derrière un abri anti-atomique. Je lui dis, toi, tu te fous de ma gueule. Et il revient. Et j'avais un grain de beauté qui dépassait là. Il voit ça, il dit, oh, ça peut être dangereux ce truc-là, il faut voir ça par un dermatologue. Il me dit, je connais un très bon dermatologue, par contre, il y a 6 mois d'attente. Et moi, je pouvais pas attendre. Il me fait la tute de la banque, tu vois. Donc, le lendemain matin, j'ai rendez-vous chez un dermatologue, un mauvais dermatologue, mais avec une belle énergie. Un vieux dermatologue. Il avait 70 ans, je me suis dit, je suis son dernier grain de beauté. Le best-of, le jubilé. Moi, il fait, bon, allez vous mettre en caleçon derrière le paravent japonais. Il veut un paravent japonais. Bon, je dis, un paravent japonais, je me mets en caleçon, je dis, ça y est. Là, il me dit, mais non, venez. Je dis, pourquoi je suis allé là si c'est pour venir là? En fait, je pense qu'il voulait avoir le choc immédiat. Peut-être qu'il pensait que j'allais faire du pole dance en regardant. Donc il touche ça, il fait, bon, ça on va l'enlever, ouais, je m'en sers pas. Et là, il me dit, vous l'avez ailleurs ce truc-là? Et là, j'ai dit, putain. Là, j'ai dit, si je mens au médecin, je mens à la banque, j'ai pas la part, je dis, ok, j'en ai un autre, au-dessous de l'aine. Là, il dit, très bien, on va voir ça. Allez enlever votre caleçon derrière le paravent japonais. Et là, je me retrouve avec un mec de 70 ans, à jour devant moi, en train de me regarder sous les couilles pour de l'argent.
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5: Oh, je reviens de Thaïlande, là. Oh, c'est extraordinaire, ce pays. Hein? Non, j'ai pas trop visité la région, non. Moi, c'est plutôt les rapports humains qui m'intéressent. Oh, non, non, mais... Non, je suis... Non, c'est... Bon, tu vois, je m'en fous de la plage. D'ailleurs, je sais même pas s'il y a la mer en Thaïlande, alors. Hein? Qu'est-ce que tu dis, mon Jackie? En général, je préfère la fille à la mer. Ah, t'es con! Non, moi, c'est l'aventure humaine. Loin des regards. Loin de la police aussi, oui, si tu veux. Oh non, mais les Thaïlandois sont des gens extraordinaires. Hein. Tu sais que là-bas, mon Jackie, avec 2 euros, t'es le roi du pétrole, hein? Tiens, avec la bière que tu viens de t'enfiler, bah tu peux enfiler, tu peux faire vivre une famille pendant un mois. Hein. Avec une cartouche de Marlboro, tu peux t'acheter un village entier. Hein. Et des cartouches, je peux te dire que j'en ai mis plus d'une. Non, je vais jamais à l'hôtel, mon Jackie. Bah, je vais directement chez l'habitant. Bah, c'est comme ça que tu connais les gens de l'intérieur, mon Jackie. Eh ben, je dors dans la chambre d'amis. Et puis, s'il n'y a pas de chambre d'amis, ben, il y a toujours la chambre du plus petit, puis voilà. Oui, non, puis ils n'ont pas la même notion de l'amour, tu vois, qu'en Europe ou à Pigalle, tu vois. Chez nous, c'est sale, c'est interdit, puis c'est cher. Alors que là-bas, bon, pas de chichi, pas de tralala, quoi. Bonjour, messieurs, dames. Désirez-vous que j'invitasse votre fille à dîner autour d'un Kinder Surprise? Eh ben, avec 3 roues doudou, ils sont d'accord tout de suite, et puis voilà. Non, puis les gamines sont tellement belles. Oh, c'est des bouddhistes. Alors que chez nous, c'est des bouddhas. Non, puis tu vois, ils se foutent complètement de ton apparence extérieure, tu vois. Bon, moi, mon Jackie, je suis pas un premier prix de beauté, hein, ni un deuxième, ouais, ta gueule. Mais ils s'intéressent qu'à ce que t'as à l'intérieur, tu vois. Non, pas de ton portefeuille, pauvre con, va. C'est des vrais gentils, pas comme toi. Mais tout de suite, les grands mots, là. Pédophile, oh. Et pourquoi pas pédopsychiatre, tant que t'y es. Tout de suite, les clichés, les grands mots, là. Parce que pour toi, par exemple, un type qui dit qu'il y a trop d'arabes en France, ça, c'est un raciste. Ouais. Mais faut voir un petit peu plus loin que ton gros nez de juif. Moi, je suis un amateur d'art. Voilà l'explication, mon Jackie. Je suis un esthéticien, un amateur de poésie. Tiens, allez, exemple concret. Qu'est-ce que tu vois dans l'assiette du monsieur, là? 2 euros plat, pauvre con. Bah, tu sais ce que je vois, moi? Une poitrine naissante, voilà. Eh ben, le lardon, je sais pas, moi, je suis pas Victor Hugo non plus. Parce que je les voyais, hein, ces salauds de boches, là, ces Allemands, là. Toujours à la même heure, hein, dans les mêmes bars, à attendre leurs victimes comme des prédateurs. Mais j'avais envie de leur dire, mais vous avez pas honte? Vous avez pas une femme et des enfants à Stuttgart, toi, à Madrid? Je l'ai dit à ma femme quand je suis rentré en France, parce qu'elle est restée en France. J'ai dit, on était outrés! Si je vois un de ces salauds tourner autour de Kevin à la sortie de l'école, je monte sur mes petits poneys, là. Mais je te le dis, mon Jackie, de but en blanc. Les boches, c'est pas les mauvais bougres, voilà. C'est des chic types. On se faisait une compétition, c'est normal, je représente la France, merde! De temps en temps, j'y disais, tiens, regarde, Helmut, ce soir, c'est moi qui l'aurai, c'est pas toi. Et puis, je me suis fait avoir comme un con. Pff, Je me baladais main dans la main avec ma petite protégée, là, on revenait d'un shopping, je lui avais acheté un petit ballon. Contrôle d'identité, puis c'est là que j'ai appris qu'elle avait 15 ans, t'en compte, 15 ans ! Alors qu'elle m'a dit qu'elle en avait 12 ! Ah non, j'étais outré ! 15 ans, t'en compte, c'est ce que j'ai failli prendre en année de prison, hein ! Ah bah tiens, j'ai fait le calcul ! Heureusement que je me suis pas tapé la mère, elle a 50 ans ! Oh, je me suis arrangé avec les autorités et les parents, mais enfin, ça m'a quand même coûté 25 euros, je l'ai en travers de la gueule. Mais au fond, tu vois, ce que je me dis dans ma tête, c'est que, au fond, c'est qui les victimes ? C'est eux, parce que nous, on leur amène que ce qu'on a de bon, notre bonne éducation, notre culture, Molière, Natacha Saint-Pierre. Tu sais que quand tu vas te faire un massage là-bas, ça finance des hôpitaux. Bon, je vais attendre que ça se tasse, j'y retournerai. En attendant, je vais me mettre dans une association humaniste, là, une OGM, là, médecin sans capote, ou je sais pas quoi. Non, j'emmène pas ma femme, non, bah, parce qu'elle est trop con d'abord, et puis parce que bon, bah, voilà, elle comprendrait pas les rapports humains, tu vois. Non, on se fait des soirées photos, puis ça la fait voyager pour pas cher. Et donc, si je t'emmerde, Jackie, tu le dis, hein. T'appelles qui, là ? La police ? Mais pourquoi faire ? Mais j'ai rien fait de mal.
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7: Je vois un mec en ce moment, il est super, d'accord ? Il est génial, je l'adore, il est grand, il est fabuleux. C'est juste qu'il a des petits bras. Voilà, il est court sur bras. Non, c'est vrai, on dirait un T-Rex, le truc. Et chaque fois que je le vois, j'ai envie de chanter la chanson de Jurassic Park. Et ça se fait pas, on s'est embrouillé de ouf. J'ai bu, ben ça va, on rigole, c'est des blagues. Est-ce que tu peux m'attraper le livre sur la dernière étagère ? Non, laisse, je vais le faire. Et je vous raconte la première nuit avec Denver. C'est pas rien la première nuit quand même, hein. Faut se déshabiller, découvert des corps et tout. Et je vous raconte, on s'est mis dans une petite ambiance, d'accord ? J'ai mis des bougies parfumées, une petite Lely Sunset humidité, on sait où on va, d'accord ? Et là, on commence à se déshabiller, j'enlève mon t-shirt, évidemment, ça t'intéresse coincé dedans. Et là, je me retrouve nez à téton, avec un vieux tatouage non homologué, de type écriture italique sur le pec droit, Forza e Onore, Forza e... Il s'appelle Ludovic Dupuis, en fait. Pas Maximus Decimus Meridius, quoi. Je veux dire, on a tous adoré Gladiator, mais au cinéma, pas dans un F2 à Bois-Colombes. Je me dis, ok, il a encore le t-shirt sur la tête, ça me laisse une fenêtre de tir, je peux partir en courant. Après, je me rappelle que je suis une meuf bien, et que je peux pas juger, parce que moi aussi, j'ai un tatouage, j'ai deux colombes tatouées dans le bas du dos. Qui, avec le temps, à pas se mentir, ressemble plus à deux pigeons posés sur la colline du crack. Hein. De base, c'était un symbole de paix, c'est devenu une déclaration de guerre, le truc. Hein. Tu sens, les pigeons sont restés trop longtemps à Paris. Il y en a un, il a plus d'œil, l'autre, il a un moignon. Unis par le mauvais goût, on continue l'affaire, d'accord ? Et là, on se retrouve en plein dans le feu de l'action. Et je le regarde, il me regarde, je le regarde. C'est ce genre de regard où tu sens derrière, il va y avoir une déclaration de fou. Je me dis, vas-y, c'est maintenant, c'est peut-être Tom, il va me dire, je t'aime. En même temps, c'est normal, regardez la bête. Et là, il s'approche comme ça, tout doucement, il me remet une mèche de cheveux derrière l'oreille avec ses petits bras, là. Je me dis, j'aime bien l'ambiance, romantique à souhait, ça va arriver. Et là, il approche sa bouche de mon oreille, il me susurre. C'est qui ma petite chienne ? Je dis, pardon Ludo, on n'est pas sur le bon scénario en fait. À ce moment-là, je regarde mon genou, je regarde sa glotte, je me dis, il y en a un qui va pénétrer l'autre. Clairement, c'est pas une position du Kama Sutra. Et je me dis, mais comment c'est possible ? Normalement, c'est quelque chose, on en parle. Dis-moi qu'il va y avoir du dialogue à un moment donné. Je lui dis, messieurs, quand vous dites ça, vous vous attendez à quoi derrière ? On va vous dire quoi ? Oui, oui, oui. Oui, je suis une petite chienne, oui. Comme ta grosse daronne. C'est quoi la suite ? Tu vas vouloir me mettre une fessée ? Ben non, tu peux pas, Ludo, t'as des petits bras ! Et je me dis, mais d'où ça nous vient, ça ? Je veux dire, moi, j'ai regardé des comédies romantiques ou des films. On le voit pas, ça, dans les films. Genre Titanic, Rose, Jack, la voiture, la buée. S'il avait sorti alors, c'est qui ma petite chienne toute mouillée ? Ça aurait expliqué la fin du film, hein. La planche. Ben non, y a pas de place, Jack. C'est qui la chienne toute mouillée, maintenant ? Et alors attention, hein, c'est pareil pour les mecs. Semaine dernière, j'ai un pote, il me raconte. Il couche avec une femme, d'accord, sans prévenir. Au moment de grâce, pousse dans le huc. Et là, elle m'a hurlé « Oui, crache-t'en, venin, vilain serpent sonnette !» Phobie des reptiles depuis, hein. Et moi, on est dans le feu de l'action, d'accord ? Il me dit ça et ça me sort du truc. J'ai dit « Attends, excuse-moi, Ludo, on peut revenir sur le truc. Quand tu disais « sale petite chienne », c'est-à-dire ?» Il me dit « Oui, fais pas la prude, c'est du dirty talk. Moi, je connaissais pas ça. En gros, tu mets de l'insulte pendant les rapports et ça fait monter l'excitation. Alors, pardon, hein, c'est pas mon truc de me faire insulter. Non, je veux dire, je suis une femme humoriste sur les réseaux sociaux. Si je veux me faire insulter, je vais lire les commentaires.
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8: Moi, je viens du 7e arrondissement de Paris, moi. Moi, j'aurais dû être d'extrême droite. J'ai grandi toute ma scolarité dans une école privée catho. Le premier noir que j'ai vu, c'était toi, ma sœur. Là-bas, même les dealers, ils sont blancs. Ils sont là, ça vient de chez moi. Mais je veux du shit, pas du Cantal, en fait. Nous, on était des petits blancs bio Nutri-Score. Ah, mon école, c'était Monoprix Gourmet pour les pédophiles. Moi, je suis un gamin label rouge, moi. Quand j'ai appris que l'Église, elle avait fait 330 000 victimes en France, j'étais là, ah ouais, tout le monde sauf moi, en fait. J'ai fait une crise de jalousie à mon curé, je suis pas assez bien pour toi, mon père. Moi, j'ai eu des cours de caté jusqu'à mes 18 ans. La meuf qui nous donnait le caté, c'était le stéréotype de la cato de droite contre l'IVG. Alors, ça me fait toujours marrer, les meufs qui sont contre l'IVG, parce que c'est toujours des catos frustrés, dégueulasses. Et j'ai envie de leur dire, mais ça ne te concerne pas. Il y a personne qui veut te baiser, ma grande. Elles finissent avec 8 gamins. Elles sont là, je les aime tous autant. Vraiment? Tu l'aimes vraiment, le 8e? Ou est-ce que t'es juste heureuse d'avoir la preuve que t'as trouvé quelqu'un qui a bien voulu te baiser 8 fois? C'est toujours les gens les moins concernés qui te disent quoi faire. Les prêtres, évidemment, qui sont contre l'avortement, ils n'ont pas le droit de ken. Hein, c'est facile d'être contre l'esclavage quand tu possèdes pas de champ de coton. Ouais, je suis pas sûr de cet argument-là. Après, je suis pas sûr des leurs non plus. Ils disent que c'est tuer un bébé. Mais peut-être qu'il est temps que les prêtres comprennent qu'un embryon, c'est pas un bébé. Hein, de la même manière qu'un enfant, c'est pas un adulte. Ça aussi, ils ont du mal. Hein. Peut-être même pour ça qu'ils sont contre l'IVG. Hein ? Quel gâchis pour eux. Ils sont là, bah jette pas le gâteau avant la fin de la cuisson, non? C'est qui les prêtres? Ils veulent même pas qu'on se branle sous prétexte que Dieu nous voit. Mais c'est peut-être à Dieu d'arrêter de me regarder quand je me touche, non? Il y a 1000 personnes qui se noient tous les jours. C'est-à-dire, à chaque fois que je suis en train de me branler, il y a genre 6 personnes qui sont en train de se noyer et Dieu, il est là. J'arrive. Dès que j'ai fini de regarder ce vieux dégueulasse de Tramoni, là. Et leur technique, c'est de nous culpabiliser. Mais un jour, il y a un prêtre qui nous a dit, je suis sûr que c'est vrai, que ça rendait sourd. Et après, j'allais voir mon grand-père, il était là, quoi? J'étais là, vieux dégueulasse, va. Alors, il y a des gens qui n'ont pas honte de se branler, c'est les meufs. Hein? Elles en parlent pas, mais suffit que tu ouvres le mauvais placard, tu tombes sur un attirail de missiles V12, c'est là, mais... Tu veux te faire jouer ou tu veux conquérir l'Ukraine? C'est quoi ton projet? La meuf, elle fait 1m60, je vois des trucs de cette taille, je suis là, mais... Où ça va, hein? C'est Narnia, ta schneck, ou... Le god, il part en aventure, il revient avec une couronne, genre... Et ça vibre leur truc, ça tourne. Mais comment veux-tu que moi je te fasse jouir quand tous les soirs tu te fais doigter par l'inspecteur gadget? Genre, j'ai pas de gogo gadgeto bite, moi j'ai juste une bite une fois sur deux, elle a plus de pile. Donc ce que je fais maintenant, c'est que je débranche son womanizer. Alors le womanizer, elles adorent ça, c'est un aspirateur à clito. Elles adorent ça, ça réunit leurs deux passions. Je débranche son womanizer et je laisse juste assez de batterie pour que la prochaine fois qu'elle l'utilise, il s'arrête juste avant qu'elle jouisse. Ça me remet tout de suite sur un pied d'égalité. Elle est là. Oh, oh, oh, oh! Une supportrice de Ligue 2.
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10: Il y a 6 mois, j'étais en tournée, hein, à Toulouse, et ma femme était à Paris. Donc on se voyait peu et on se manquait beaucoup. On a donc décidé de s'exciter à distance par sexto. C'était vraiment la première fois. Le problème, c'est que ma femme et moi, on a tous les deux le correcteur orthographique qui corrige toutes les insanités. Donc j'ai gardé la conversation pour vous la lire. Ça vous intéresse? Bande de petits vicieux. Ok, alors voilà, je la retrouve. Elle est là. Alors, moi... Chérie, je suis tout nu dans ma chambre d'hôtel à Trolours. Oui, déjà, en fait, il a corrigé Toulouse, enfin, Trolours, enfin, bref, vous avez compris, déjà, sa merde, voilà. Elle.
9: Tu m'envoies une photo de ta grosse botte ?
10: Moi. Oui, en plus, je boude comme un âne. Et toi, comment es-tu habillée ? Elle.
9: Je suis habillée comme une flûte. Comme une grosse escalope. Et j'aimerais que tu me défonces le vacherin.
10: Moi. J'aimerais remonter ta jupe pour voir ton col. Oui, alors là, il aurait mieux fallu ne pas corriger parce que cul, c'était moins dégueulasse, je trouve. Et j'ai ajouté, j'aimerais titiller ta chartre. Oui, autant Toulouse, il connaît pas, mais Chartres, il connaît bien. Moi. Oh, ça y est, je viens. Ah, c'est bon. Ah, ça y est, j'ai joué partout sur les draps. Bonne nuit. Elle.
9: C'est vraiment qu'un jaculatoire précaire.
10: Alors, jaculatoire, ça existe en fait. C'est un synonyme de succinct et de concis. Voilà. Vous l'aurez compris, on a arrêté les sextos. Bonsoir.
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11: Je sais pas si vous le faites, mais moi je donne des notes et des appréciations à mes plans cul. Personne le fait ? Ok, je suis le seul tordu. Ça m'embête. C'est du coup je vous ai ramené le carnet avec les notes et les appréciations. Est-ce que vous voulez qu'on le lise ensemble ce soir, messieurs dames ? Comme quoi, je suis pas le seul tordu. Donc à chaque fois, vous allez avoir le prénom, l'âge, la note et l'appréciation. Julie, 26 ans, 12,54. C'est sur 20. Ensemble, convenable. Cependant, j'ai observé quelques lacunes chez Julie. Il faut accentuer vos efforts et les résultats suivront. Maëva, 30 ans, 9,35. Un gros manque de dynamisme. C'est endormi à 3 reprises la dernière fois. Il faut se ressaisir. Cynthia, 24 ans, 11,19. Cynthia est de bonne volonté. Malheureusement, pas assez autonome. Il faut tout le temps être derrière elle. Pourtant, un début prometteur. Brigitte. 56 ans. Comme quoi c'est dans les vieux pots qu'on... Bref. Agréablement surpris. De bonnes capacités, souvent bien exploitées. À noter une participation orale pertinente. Continuez ainsi. Et là, vous vous dites sans doute, Benjo, ça se fait pas. Non, vous vous en battez les couilles. Okay, très bien. Du coup, pour la dernière note et la dernière appréciation, j'ai demandé à mon ex de me la donner. Est-ce que vous voulez qu'on découvre ça ensemble, messieurs, dames ? C'était prévu aussi. 8,95. Et c'est toujours sur 20. Ensemble, trop irrégulier. Beaucoup de bavardage pour au final un résultat décevant. Il faut renouveler vos acquis. On n'est plus au collège. Point positif. Ah. Les activités sont mal accomplies, mais au moins Benjamin les fait rapidement. Hein, mais elle a pas applaudi. Hein. En tout cas, pour être honnête, j'ai passé un super moment avec vous. Merci à tous de m'avoir écouté.
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12: Alors je sais ce que vous dites, est-ce que c'est un garçon, est-ce que c'est une fille? Je vous rassure, je suis une fille. En fait, moi dans ma tête, je suis un couple. Et quand j'ai un couple d'amis qui se disputent, un couple hétéro, eh ben je peux pas prendre parti. Ben non, je suis d'accord avec les deux. Elle parle trop, ouais, bon, elle se confie, elle t'aime. Tu te rends compte qu'il peut passer 3 jours sans se laver? Bah ouais, mais s'il fait rien. Elle veut jamais me faire l'amour. Bah oui, mais lave-toi, mec, aussi. Non, c'est compliqué, hein. Alors, il faut savoir que je suis aussi un homme ou une femme dans les yeux de la personne qui me regarde. Par exemple, la dernière fois, en boîte de nuit, je suis arrivée, c'était entrée gratuite pour les filles. Et ben, j'ai cassé le caissier. Bonsoir. Ouais. Bonsoir. Du coup, ce soir, c'est gratuit pour les filles. Ok, ouais, bah, bouge pas. Ouais, chef. Eh ben, là, je sais pas, là. Bah non, bah c'est un IL. Eh ben, c'est une sorte de Bilal Hassani, mais à l'envers. ok. Bon, bah du coup, on va faire moins 50%. En boîte de nuit, l'hétérosexualité reste au vestiaire. Et moi aussi, du coup. Bah oui, les filles se roulent des pelles entre copines, les gars jouent à Chabit. Je joue quand? Bon, il y a quand même un truc que je préfère vraiment faire avec les garçons, c'est aller aux toilettes. Et l'avantage que j'ai avec ce physique, c'est que quand je vais dans les toilettes publiques, je peux aller dans les deux, en mode caméléon, tu vois. Et contrairement à ce qu'on pense, chez les hommes, il y a beaucoup moins de queue. Et souvent, c'est plus propre aussi chez les gars. Alors, autant à la maison, vous avez du mal à lever la cuvette, autant dans les toilettes publiques, il suffit qu'il y en ait un qui le fasse le matin. Écoute, on est tranquille pour la journée, quoi. Alors, moi, je fais partie de la team. Je recouvre intégralement l'assise de papier pour une assise propre et confortable. Il y en a qui font ça? Ouais, les autres, ça pisse en squat, quoi. Comment tu pisses en squat? Comment tu peux te contracter et te détendre en même temps? En plus, une fois sur deux, ça te coule dans la basket, c'est ni fait ni à faire. Franchement. Non, vraiment, je préfère y aller avec les garçons. En plus, on est à la fraîche, au fond du jardin, au petit côté écolo, tu vois. Alors, au début, c'était pas simple. Ben, j'étais la seule accroupie, à côté de tous les mecs debout. Pas forcément au meilleur niveau, quoi. Salut. Et tu feras gaffe, t'as une petite grosseur juste en dessous, là, ça y est. Bah, ça y était pas au début, hein. Bah, il faut que tu fasses gaffe, tu sais, moi, je connais un gars, ça lui est arrivé, il s'est fait amputer des deux couilles, bah, ça fait 6 ans qu'il est président de la République. Donc, faire attention, hein. Du coup, il a fallu que je m'adapte. Alors, ce que j'ai fait, c'est que j'ai acheté une petite cup. Vous connaissez cet objet? C'est une sorte de bec verseur en silicone que tu te mets là, entre les jambes. Et comme ça, bah, nous aussi, on peut pisser et bah, tout autour de la cuvette. Franchement, les gars, c'est fun, j'avoue. En plus, moi, je l'ai tuné avec un petit système hydropulse à injection. Une fois sur deux, j'arrive à faire de l'électricité. Alors, mesdames, deux conseils avec cet objet. Un, en acheter un fluo. Pour pisser sur le bord de la route la nuit, c'est beaucoup plus safe. On vous voit de loin. Deux, et c'est très important, ne pas oublier, ne jamais ranger avec les moules à cupcake. La dernière fois, j'ai eu la foufoune qui sentait le crumble au poire pendant une semaine. Ben, ça fait bizarre quand même. Hein. Et je vous parle pas du goût du crumble. Voilà, je vais vous laisser sur cette image. Merci beaucoup.
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13: Est-ce que vous avez déjà pris une bonne cuite?
14: Oui.
13: Et si vous avez des têtes? Oui. Alors moi aussi. Alors par contre, évidemment, je ne suis pas pro-murge, hein, mais moi, je vois une nuit vers 3 ou 4 grammes. J'étais dans un bar louche. Alors dans ce genre de rade, je mets toujours mon sac derrière le comptoir. Oui, parce qu'une fois, je l'ai retrouvé farci au vomi, donc... Et comme j'avais pas de poche, j'ai mis ma carte bleue dans ma culotte. Donc alors, je bois, et puis alors, un cubi plus tard... Envie d'aller faire pipi. Alors, les toilettes, comment vous dire, pour que vous fassiez pas des cauchemars. Déjà, dès qu'on entre, y a l'odeur. Et malheureusement, on peut pas respirer par la bouche, parce que sinon, on mange des mouches. Et alors, la pièce vient d'être refaite tout récemment, avec tout ce qui peut sortir d'un corps humain. Alors, chiotte à la turque, c'est important de le préciser. Non, parce que alors, pour nous, les femmes, déjà à jeun, c'est un peu l'école du cirque, mais alors péter, ça pourrait être une épreuve des Jeux paralympiques. Hein, ouais. Ah, mais c'est Fort Boyard. Hein, tu t'attends presque à avoir passe-partout accroché à la chevillette de la chasse d'eau. Ou le père Fouras, qui te ferait chier avec une devinette à la con. Qu'est-ce qui est invisible et qui sent la carotte? Un pet lapin. Parce que là, bon, déjà caler les deux gros là, talons aiguilles sur les deux petites plateformes. Ah bah c'est Holiday on Ice. Hein, et... Philippe Candeloro les cagouins. Et sans se tenir au mur, parce que sinon tu chopes la peste bubonique. Ou au mieux des taupes dans la pelouse. Alors ensuite, faut entortiller la robe en tire-bouchon et se la caler sur bras, hein, genre toge. Ensuite, faut baisser la culotte et le collant et tirer au maximum. Et ensuite, faut viser. Oui, parce que alors pour vous, messieurs, c'est pas trop compliqué de sortir le tuyau, d'arroser les plates-bandes et de tout ranger dans la cabane à outils. Mais nous les femmes, on a un système à aspersion aléatoire. Alors bon, moi, je m'en sors à peu près bien, à part les orteils inondés. Je me tamponne délicatement et je relâche ma culotte. Et là, autant vous dire que j'avais complètement oublié la carte bleue qui était dedans. J'entends bling, bling, bling, bling, bling, bling, bling. Et je vois lentement chavirer ma visa dans le trouloulou des Wawa. Alors pardon, c'est bien fait, une visa, ça flotte. Bon, attends, j'ai quand même fait ni une ni deux, parce que pas sûr que ça surnage pendant 100 ans. Je me suis dit, c'est pas grave, je touille la piste de tout le 18e arrondissement. Oh. Mais au moins, je récupère mon pouvoir d'achat. Alors, je me rhabille. En sortant, je vide tout le flacon de pousse-mousse pour nettoyer. Et je reviens enfin au bar. Et là, tout le monde mord de rire, parce qu'évidemment, j'avais remis mon collant par-dessus ma robe. Donc j'étais en train de faire la mariole en culotte. Et le lendemain, chez Champion, carte muette. Donc voilà, messieurs, dames, vous comprenez pourquoi je ne recommande pas l'habitude.
14: Ici, je suis particulièrement heureux et fier de vous retrouver aujourd'hui ici à l'hôtel de Brienne.
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15: Et vraiment, les filles, je vous aime du fond du cœur pour être ma mère, ma meilleure amie, ma sœur, mais je crois qu'on a un mauvais karma au lit ensemble. Première copine, actrice porno, je l'ai dit, c'est très rare, ça peut traumatiser un homme, d'accord? Deuxième copine, 20 ans plus tard, femme fontaine, ça tombe sur moi. Mais qu'est-ce qu'elle a, ma bite, sans déconner? On m'a jeté un sort, on m'a marabouté, c'est pas possible. Pas femme fontaine un petit peu, elle a gondolé le parquet, d'accord? C'était l'éléphant bleu, la meuf, ça ne s'arrêtait plus. J'étais terrifié, je me suis dit, elle a coulé l'arrondissement, cette folle. J'adorais Paris, on va rentrer en pirogue, c'est chaud, waouh! Et là, j'ai eu un flash, j'ai compris l'expression parquet flottant, waouh! Et donc j'ai assisté au spectacle en mode nature et découverte. Et je me suis dit, bon bah faut prendre une décision. Mais il y a aucun pote hétéro qui m'a raconté comment gérer une femme fontaine. J'ai pas vu de tuto sur YouTube. Du coup moi je suis pragmatique. Je me suis dit, ok, fontaine de Trévis. Du coup j'ai fait un vœu, j'ai jeté une pièce et je suis parti. Depuis, ça me travaille. J'arrête pas de me dire, mais pourquoi t'as eu envie de recoucher avec une femme? Et je crois que c'est la paternité qui me travaille. Moi, j'adorerais être papa, sauf que j'ai découvert il y a pas longtemps que j'avais pas vraiment la fibre paternelle. Enfin, je suis pas sûr. Premier red flag, je sais pas si vous êtes au courant de ce fait divers. Il y a Ikea qui a perdu un procès parce qu'ils ont vendu une commode défectueuse à un couple d'Américains, d'accord? Et la commode est tombée sur un gamin de 2 ans qui a perdu la vie. C'est horrible comme histoire. Sauf que, dans la suite de l'article, ils expliquaient « Les parents vont toucher la plus grosse indemnité jamais versée, 55 millions de dollars. » Moi, j'ai lu ça, direct, je me suis dit « Putain, ça vaut le coup. » Est-ce qu'il leur en reste des commodes ? Ouais, ouais. Deuxième red flag. Cet été, on part avec des potes en vacances. On décide d'aller à Saint-Tropez, je connaissais pas. Et là, sur l'autoroute... D'accord, on voit un panneau qui a nulle part ailleurs sur l'autoroute. C'est un panneau officiel, c'est les gens qui décident de ça, qui font les routes, qui ont mis ça là. C'est marqué en énorme. Pensez à moi si vous le voyez. Devant la sortie Saint-Tropez, c'est marqué en énorme. 1 enfant sur 3 ne part pas en vacances. Devant la sortie Saint-Tropez. 1 enfant sur 3 ne part pas en vacances. Bah tant pis, enfin je m'en tape. Enfin... On va à Saint-Tropez, on va avoir des yachts, des fils siliconés, boire du champagne, fous ça à Dunkerque, laisse-nous tranquille. Bah là c'est pas l'ambiance, je suis désolé, enfin non. C'est quelqu'un qui est jaloux, qui peut pas se payer des vacances à Saint-Tropez, c'est tout, enfin. C'est une vengeance. Qu'est-ce qu'elle s'est dit la personne? Attendez, arrêtez tout, j'ai une idée de génie. On va mettre ce panneau ici, il va y avoir un impact. Il y a des Porsches qui vont s'arrêter, qui vont dire « Ah ouais, c'est chaud. Oh non, viens, on annule Saint-Tropez, on part à Palavas. » Mais personne va faire ça. Et t'imagines le drame dans les voitures, t'as le couple à l'avant, les 3 enfants à l'arrière. 1 enfant sur 3 ne part pas en vacances. Eh ben, Timothée, c'est la fin de l'aventure, hein. C'est la bande d'arrêt d'urgence, il faut sortir maintenant, hein.
16: 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Ma vie va bien, monsieur, dame, vraiment, c'est l'info principale que je vous lâche ce soir. Je suis heureux, voilà. Tout ce que je touche se passe bien, quoi, vraiment. Regardez, aujourd'hui, par exemple, réveil 14h30. C'est con, mais c'est un beau début de journée, hein. Moi, j'ai l'impression de remporter une première victoire sur ce monde de merde, vraiment. Je suis arrivé à un niveau, je m'allais réveiller à midi, je me dis, je vais patienter encore un peu. À moi, ils me briseront pas, messieurs, dames, vraiment. Non, mais je suis heureux grâce à un secret très, très simple que je vous transmets. Un truc que j'applique à la lettre, messieurs, dames, je vous le conseille, c'est qu'ils aillent tous se faire enculer. Vraiment. Je n'ai plus rien à foutre. Ah ouais? Oui! Oui! Oui! Et je suis candidat à la présidence de la République! Le mec qui part en couille, quoi. Arrêtez-le, le noir, là, il est complètement craqué, Kérikou. Qu'est-ce que... Ah, je vous jure, il y a un bouton. Moi, je sais pas ce qui s'est passé. Le Covid, l'année de merde qu'on a vécu. Ben, je vous jure, moi, il y a un bouton qui a sauté là-haut. Et je me suis dit, maintenant, ma vie, c'est de l'impro. On va voir. Je prends des décisions louches, hein. Vraiment, mon nouveau délire, plus payer EDF. Je me dis, on va voir. On va voir. Qu'est-ce qui va se passer? L'expérience est lancée. Je vous tiens au courant. Ouais, ouais. Je suis chez moi, je patiente avec 12 bougies. J'attends le coup de fil. Monsieur, vous coupez le courant. Oh, madame, sans vouloir faire le comique avec vous, le noir ne m'effraie pas, vraiment. Je suis de mon élément, hein. Tu me briseras pas, salope. Ils allaient tous se faire enculer. Les impôts, je vais réfléchir, voilà. Oui, apparemment, il faut le payer. Peut-être que oui, peut-être que non. Je refuse. Voilà, c'est terminé. Qu'est-ce qu'elle va faire, la dame? Hein, monsieur, il faut payer vos impôts, c'est important. Ça aide vos concitoyens. Ah, les concitoyens en question, là, je les connais. C'est bien ce que je pensais. Bonne fin de soirée. J'en ai plus rien à péter. Messieurs, dames, vivez la vie que vous avez envie de vivre et faites-le dès maintenant. C'est vachement important. On est OK là-dessus ou pas? C'est vachement important. Et je suis également candidat à la présidence. Excusez-moi, j'ai arrêté le miel et ça me met dans un état second. Faut que je me remette au sucre dès demain parce que je sens que je quitte mon corps. Il y a trop de concepts comme ça, ils nous ont niqué, non, avec le recul. Franchement, avec le recul, l'école. Ils nous ont pas un peu niqué, eux. Tout était utile dans ce truc-là. Ils ont de la chance qu'à l'époque, ils m'ont envoyé là-bas. J'étais un gamin jeune, fragile, qui manquait de vigilance. Pouvoir d'achat limité. Parce que s'ils envoient le moi de maintenant à l'école, oh Jésus. Oh Seigneur. Je pense que le prof de techno, lui, je l'encule directement. Vraiment. Je lui dis même pas bonjour. Tu tourne-toi. Tourne-toi. Tu dis, je viens du futur, c'est officiel, ton cours c'est de la merde, vraiment. J'ai un doute à l'époque, mais là, vraiment, c'est validé. La fidélité, je suis à deux doigts d'arrêter, vraiment. Je vais baiser toute la France dans pas longtemps. Je sais ce qu'ils ont dit, qu'il fallait être fidèle et tout. J'ai essayé et honnêtement, je manque de vigilance, hein, vraiment. Je suis désolé. Je suis désolé. Ils nous ont dit quoi? Il faut baiser le même cul pendant 60 ans. Franchement, le tableau est pas ouf, hein. La proposition est pas dingue, hein, franchement. Ils nous emmerdent tous, messieurs, dames. Ils nous emmerdent tous. Moi, je trouve que l'être humain, il m'emmerde. Voilà. Parce que moi, ma vie, des fois, elle est bien. J'ai une interaction avec un être humain et après, elle est moins bien. Tu vois ce que je veux dire ou pas? Hein? Et quand je pose une question, il faut que tout le monde réponde, sinon ça va me casser les couilles. Hein. Soit il y en a qui me regardent comme des veaux, là. C'est en train de me tendre, hein. Blaguez pas avec moi. Hein. Soit tu réponds, soit je sors mon sexe, je gifle au hasard. Sérieux? Tu l'as vu, lui, il dit, chérie, rapproche-toi quand même. Là, le spectacle bascule, c'est une autre dynamique. Hein. T'imagines si je le fais en vrai? Et je me casse, allez, tiens. Je rentre chez moi, deux semaines plus tard, je mets TF1 à Roselmack, 7 à 8, je vois un gars de la salle. Mais au début, il fallait regarder un spectacle d'humour. C'est ce qu'on nous avait vendu, je veux dire. L'humoriste, il était bizarre. Il paye pas ses impôts. Et à un moment, il a posé une question, c'est vrai qu'on n'a pas répondu, mais quand même. La réaction qu'il a eue, elle est dingue. Il m'a giflé avec son zizi, je veux dire. Je suis un nouveau stand-upper avec un nouveau style, messieurs, dames. On va m'appeler le bifleur de France. Un spectacle qui claque.
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17: Ça fait 19 ans que je ne bande plus. Enfin, que je ne bandais plus. Parce que grâce à la science et à la sécurité sociale, donc à vos impôts, eh bien, je bande de nouveau. Je ne sais pas si le monde et l'humanité avaient vraiment besoin que je me reproduise, mais en tout cas, maintenant, c'est possible. Parce que, non, mais c'est vrai que parfois, on entend les gens dire, mais où partent mes impôts? Eh bien, vos impôts partent dans ma bite, voilà. Pas que, hein. Il y a les autoroutes aussi, un petit peu, tu vois. Alors, comment on en arrivait là? Parce qu'avant, ça marchait très bien. Ça ne servait à rien, c'est vrai. Mais ça marchait très bien. Et c'est à cette époque-là que mon chirurgien est venu me voir. Il m'a dit, Guillaume, je m'occupe de vous depuis votre naissance. Et quand je vous regarde, je me dis qu'on peut encore arranger deux, trois trucs. J'en voyais que deux, trois, vous. Vous ne devez pas être très fort au jeu des 7 erreurs, hein. Il me dit, Guillaume, il y a une opération qui permettrait de redresser votre colonne, de gagner 15 cm et de réduire vos douleurs. Il me dit, pardon, je vais être honnête avec vous, Guillaume, cette opération est extrêmement dangereuse, elle peut vous coûter la vie, seules quelques personnes dans le monde la réussissent. Je dis, ok, mais vous, vous en faites partie de ces quelques personnes? Il me dit, justement, Guillaume, c'est ce que j'aimerais savoir. Il me dit, je suis à 3 mois de la retraite, laissez-moi tenter ma chance. Et graver mon nom dans l'histoire. Alors, je lui ai laissé sa chance. Il n'a pas gravé son nom dans l'histoire. Il l'a gravé au tribunal de grande instance de Bobigny. Alors, en quoi consistait cette opération? Je pourrais vous l'expliquer avec des termes médicaux pour vous donner l'impression que c'est une opération hyper pointue. Alors, en vrai, c'était on ouvre, on tire sur la colonne, on pose des cales, on cloue et Inch'Allah, ça tient. Et bah, ça a tenu. Ouais, ça a tenu. 3 heures. Rejet du matériel, hémorragie interne, on rouvre, on retire tout, on s'excuse. Et là, re-inchallah. Oh là là là là. Et en fait, cette hémorragie, elle a créé une lésion au niveau de mes lombaires. Ça a coupé la connexion entre mon cerveau et mon sexe. Donc du coup, pour résoudre ce petit souci, la médecine, ils m'ont fait 2 propositions. Première proposition, des injections à se faire soi-même avant chaque rapport. Bon, premier problème, le prix du flacon, 250 euros pour 10 injections, ça fait 25 euros par rapport, ça plus le prix de la pute, ah, ça commence à douiller, c'est 35 euros par rapport, Ah, mais là, vous avez calculé, vous avez dit, 10 balles la pute, si, il y a des putes à 10 balles, si. Bah, bon, faut avoir un contact au fond de funèbre, quoi, mais. Bon, deuxième proposition qu'ils m'ont faite, que j'ai acceptée, un implant pénien. Alors, un implant pénien, qu'est-ce que c'est? Schématiquement, hein, c'est deux tubes dans la bite et une pompe entre les couilles, voilà. Activer soi-même aussi. C'est ni plus ni moins qu'une bite gonflable, quoi. Mais ça marche bien, hein. Puis ça fait marrer les gosses, quoi. Mes nièces, elles adorent, hein. Elles sont là, souvent, on peut refaire kiki de tonton. Le problème, c'est que les femmes, c'est pas ce qui les intéresse. En tout cas, c'est pas ce qui va les convaincre de s'intéresser à toi. Si tu montes ta bite à une femme sans raison, elle va d'abord te dire non, mais attends, range ça, allons d'abord boire un spritz. Après trois spritz, oui, tu peux montrer ta bite, mais pas avant, hein. Regardez tous ces pauvres malheureux qui montent leur bite dans les bus et les métros. Les réactions engendrées sont très négatives, hein. Même si le mec est super bien monté, c'est très très rare qu'une femme réponde « Monsieur, vous m'avez convaincu. Descendons au prochain arrêt et fondons une famille. » Ça n'arrive jamais. La vie est mal faite. Il y a une espèce sur Terre, messieurs dames, pour qui la taille du sexe passe avant tout. Vous savez c'est laquelle? Les taupes. Chez les taupes, si t'as pas une belle bite, t'es personne. Parce que comme les taupes vivent dans le noir, elles n'ont pas de moyens de communication. Donc le seul moyen que Madame Taupe a pour évaluer Monsieur Taupe, c'est la taille de son sexe. Tu peux être une taupe cultivée, sportive, intelligente, sous terre, tout le monde s'en branle. Et là, vous vous dites certainement, finalement, ce sketch n'est pas qu'un moment gênant de 17 minutes où Gumbat se part de sa bite. C'est aussi un moment très instructif. Bon, après, cette hémorragie, elle a aussi causé des problèmes de sphincter. Mais bon. On vient déjà de faire 17 minutes sur la bite, on va peut-être porter avec 32 minutes sur mon cul, tu vois. D'autant que moi, on m'a souvent dit, tu sais, Guillaume, pour rester attirant, faut garder un peu de mystère.
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18: Heureusement, il y a la santé. Alors d'accord, ça fait un petit peu phrase de fin de banquet comme ça. Et moi, j'y crois énormément. Ouais, parce qu'en fait, j'ai un petit souci, c'est que j'ai peur des maladies. Je suis ce qu'on appelle un nicrostibat. J'ai peur des maladies, en fait, si vous préférez. Et pour exorciser un petit peu cette peur, je regarde souvent cette émission sur la 5, le magazine de la santé. J'adore cette émission. Ça passe à l'heure du déjeuner. On te montre une petite opération des testicules, une coloscopie. J'aime bien, c'est frais. Par contre, il devrait se calmer quand même, hein. La dernière fois, je mangeais tranquille. Je mets la 5. Je tombe sur une opération des hémorroïdes. Donc, ils font pas semblant, hein. Plein écran, full HD, zoomé. Pas de censure, liberté de la presse sur France 5, hein. Le gars, enfin le pauvre gars, il avait des hémorroïdes. Des trucs du Moyen-Âge. Une assiette de charcuterie. Je veux dire, à ce niveau-là, il s'assoit, il voit la Vierge. Ah ! Pas bien, pas bien, pas bien. Donc il attendait tranquillement à quatre pattes. Tant mieux, ça lui fait du vent. Et là, il y a le docteur qui arrive. Hein. Toujours sympa, le docteur. La petite calotte, les gants mappa. Qui commence à l'insulter. Donc il y va, il trifouille. C'est marrant, les docteurs, c'est toujours avec le petit doigt. C'est-à-dire que toi, ce que tu vois, ça te fait vomir. Mais pour lui, c'est un écran tactile. Il fait ses applications, c'est un iPhone. Oh, c'est dur. Et il dit avant, il y avait une méthode brutale qui consistait à tout couper. Ça devait être au sécateur. Bougez pas, je vous refais l'aller, ça dépasse. C'est imagé, hein. Mais que maintenant, il y a une méthode chirurgicale. Beaucoup plus fine, hein, 21e siècle. Là, il sort un matos, un engin. J'ai cru que c'était paramilitaire au début. Tu te dis, il va pas faire ce que je pense. On est en démocratie. Le corps humain n'accepte pas. Le corps humain accepte tout. L'autre, il commence à lui torpiller le chou-fleur. Il y va, hein. Ah, je vous mets pas les images, mais l'autre, il doit voyager quand même, hein. À cette heure-ci, il doit être en Polynésie, à peu près. Et ben ça, là, ce que j'ai vu, ça, le forage. Parce qu'à ce niveau-là, j'appelle ça un forage. Et ben ça, là, on est sur France 5, service public, il y a peut-être des enfants qui regardent, hein.

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2: Tiens, franchement, qui aurait pensé un jour voir des films pornographiques à la télévision? Moi, je me rappelle, avant, hein, à moins que Joe Dassin y saute sur Daniel Gilbert en direct à midi première, tu risquais pas de voir un film pornographique à la télévision, tu vois. Alors que maintenant, il y en a sur toutes les chaînes, alors. Mais ah, t'as mieux, hein, moi j'adore ça, alors. D'ailleurs, j'ai commencé à aller en voir avec les collègues de mon quartier, on avait 8 ans. Oh, évidemment, ils ne voulaient pas nous laisser rentrer, interdit au moins de 18 ans. Alors, on se mettait des fausses barbes, tout ça. On se déguisait en Père Noël, en plein mois de juillet. Mais à chaque fois, la caissière nous reconnaissait, tu vois. Pourtant, on s'est plus déguisé, nous, à cette époque, que Jacques Mesrine. C'est elle qu'ils auraient dû prendre pour arrêter Jacques Mesrine, ça aurait été plus vite. Je parle de l'époque où c'était difficile d'aller voir un film porno. Hein. T'étais tout seul chez toi, comme ça, il fallait que tu réussisses à te convaincre. Alors tu disais, bon, allez, il faut que j'y aille maintenant, allez, vas-y. Alors là, tu sortais dans la rue, comme ça, et toi, tu savais que t'allais voir un film porno. Et du coup, t'avais l'impression que les autres aussi le savaient. Alors du coup, tu marchais n'importe comment, comme ça. Tu disais, oh putain, comme ça. Et là, tu prenais une vieille rue sombre, comme ça, et au fond de la rue, il y avait un vieux cinéma, aussi vieux que la caissière. Et là, le cinéma, il était bordé de putes, et que s'appelait Tout Emmanuel. C'était la mode à l'époque. Et là, rien qu'en lisant les titres des films, déjà, t'avais la gueule. Je voudrais une place, s'il vous plaît, pour... Je la prends à 10 par devant, s'il vous plaît. C'est complet. Et voilà, merde, putain. Ben, c'est-à-dire que par là, mon cul, ma chatte est malade. Je l'ai déjà vu, madame. Je sais pas, moi, qu'est-ce que je pourrais voir, putain. Bouffe mon cul, c'est du Nutella. C'est bien ça comme film, madame. Bon, ben alors, donnez-moi une place pour... Je la prends à 14, mais par derrière, alors. Et là, tu rentres très vite dans le cinéma, tu t'es installé tout seul. Ah oui, dans un cinéma comme ça, il n'y a pas d'ouvreuse. Hein. Sinon, ils se font violer à chaque séance. Hein. Parce qu'attention, quand tu sors d'un film comme ça, tu niques un arbre. Hein. T'as plus faim, t'as plus froid, t'as plus sommeil, tu veux juste niquer, hein, vite, n'importe quoi dans l'instant, mais maintenant. Hein. Ben quoi, c'est mieux d'avoir cette envie-là que d'avoir envie de prendre tout le monde à coups de pied quand tu sors d'un film de Jean-Claude Van Damme, quand même. Dans un film comme ça, il n'y a jamais de haine, pas de violence, pas de bagarre, rien. Des fois, il y a une petite dispute à coups de pelochon en soie rose, comme ça. Tiens, voilà. Eh bien, je te sucerai pas, non. Mais après, ils se réconcilient vite sur la table du salon, hein. Entourés de tous leurs amis. Et là, c'est plus des cris, hein, c'est que des râles. Il n'y a que des voyelles. Oh, ah, oui. Ah, ou ni oui ni non, une actrice porno le perd tout de suite. Hein. Tu me suces? Oui. Eh ben, t'as perdu.
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3: Moi, je me sens vieillir quand même. Vous voyez, je me sens vieillir et je sens que je pense de plus en plus comme mes parents. Tu sais, quand t'as de l'empathie pour tes vieux, tu sais que t'es sur la pente descendante toi aussi, tu vois. Si vous voulez, on peut faire un petit test pour savoir si vous êtes vieux dans votre tête. Ça vous dit ou pas? C'est un test fait maison, vous allez voir, ça marche à merveille. Alors, vous êtes vieux dans votre tête si vous répondez oui à ces deux affirmations. Affirmation numéro 1. Vous n'osez plus organiser de raclette chez vous parce que vous avez peur que vos rideaux puent. Alors, attendez. Affirmation numéro 2. Vous avez des rideaux. Ah mais vous êtes vieux de ouf, je préfère vous le dire. Mais non, mais moi je suis en paix avec ça, je sens que je vieillis physiquement, moralement. Faut que vous soyez en paix avec ça. Moi je suis en paix avec ça, ça y est, bon, je suis en paix, je commence à envisager un petit coup de, vous voyez, un petit coup de chirurgie esthétique quand même. Non, ne fais pas ça. T'es trop belle. À votre rythme. Ah oui, non mais moi, écoutez, je suis très à l'aise d'en parler. J'en ai même parlé à une copine récemment. Je lui ai dit, écoute ma poule, je crois que je vais commencer par me faire recoller les oreilles. Voilà. Elle m'a répondu, franchement, c'est ridicule. Si tu as 5000 euros à cramer, fais-toi refaire les seins. Donc je suis à la recherche de 10 000 euros, messieurs dames. C'est mes deux complexes dans la vie, c'est les oreilles et les seins. Là, j'imagine tous les auditeurs de Rire et Chanson qui essayent de me googler, tu sais. Oui, c'est les oreilles et les seins. La dernière fois, j'étais assise sur mon canapé là, avec mes deux grandes oreilles qui dépassent. Et la blague n'était pas encore là. Hein. Et là... ma fille aînée me voit.

0: et me dit « Maman, tes deux oreilles, on dirait les deux parties d'un cœur. Oh, » hein. Mon mari a répondu « Un cœur prêt à s'envoler. » J'étais là, hein, mais dis-le, enfin, si tu veux que je me fasse recoller les oreilles. Il m'a répondu, mais tu sais très bien que je suis contre la chirurgie esthétique. Et les seins, si ça peut t'aider à te sentir mieux dans ta peau. Bah, c'est même plus de la chirurgie esthétique, hein, les amis, c'est une transition de genre. Moi, je me fais une blague à moi-même tous les matins, monsieur Damin. Je mets un soutien-gorge. Chez moi, ça soutient vraiment la gorge. Ah, mais ça n'a aucun intérêt. On dirait un chauve qui enfile un serre-tête. Voilà.
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2: Je suis très content d'être à Paris, en tout cas. Très content. Je trouve que c'est une belle ville. Il y a des spectacles d'humour. Moi, j'ai grandi dans un village du nord de la France. Le concept est assez différent. En gros, on se met autour d'une table, on boit tout l'alcool disponible. Et c'est ça, le spectacle, quoi. C'est... Chez nous, un bon spectacle, c'est quand on a un qui avoue qu'il a baisé sa cousine au réveillon de Noël, quoi. Là, c'est un très bon spectacle qui démarre, quoi. J'ai grandi à Maubeuge, c'est la 7e ville la plus pauvre de France. Voilà, parce qu'ils ont fait un classement, les bâtards. Il y a un mec qui s'est dit, tiens, si on notait les gens qui mangent des cailloux pour voir ce que ça donne, là, un peu. Après, avec mes parents, on a déménagé à Aumont, 2e ville la plus pauvre de France. Parce qu'on vise le sommet, on s'arrête pas. Il n'y a rien à faire chez moi. Aller à Auchan, c'est une activité, par exemple. On va au champ, on prend l'alcool et on sort, quoi. C'est un escape game. Faut pas croiser les flics sur la route. Parce qu'on n'y a pas sobre à Auchan, on n'est pas fou non plus. Moi, j'ai grandi avec mes parents. En plus, ma mère, je l'aime, mais elle est trop maniaque. J'ai l'impression, moi, toute ma vie, j'ai attendu que le sol sèche. J'étais en gainage, dans le fauteuil, les pieds en l'air. On m'appelait, tu fais quoi? Bah, j'attends que ça sèche, là. Mon père, il dit pas grand-chose. Vraiment, il boit, il mange, il bricole, quoi. Des fois, t'arrives, il y a une nouvelle salle de bain, t'es là, je crois, papa essaye de communiquer avec nous, là, il se passe un truc. Ça doit vouloir dire « je t'aime » dans son langage de l'amour. Et c'est vrai que Paris, ambiance assez différente, quoi. Moi, je suis arrivé, j'ai halluciné. Déjà, chez nous, il n'y a pas les manifestations féministes. Parce qu'en fait, les femmes, elles se battent aussi bien que nous. Donc, si tu forces, tu te prends une tarte dans la gueule et c'est terminé, quoi. Nous, il y avait une femme, Nora, respectée des ouf, Nora. Elle nous dit, je vais te sortir ma grosse bite. On dit, non, t'inquiète, Nora, vraiment, on a tous confiance en ton énorme sexe. Et là, Paris est différent, avec tous ces mecs déconstruits, à couper les moustaches. Tu sais, c'est la déconstruction, ils ont accepté leur part de féminité, très bien. Mais là, on va peut-être partir en guerre contre les Russes. Va falloir se reconstruire, les gars, parce que sur le front, j'ai plus confiance en Nora qu'en Hippolyte qui a besoin d'ASMR pour s'endormir, quoi. C'est... On va envoyer des... Non, mais applaudis pas, t'inquiète. C'est... On va envoyer des intolérants au gluten sur le front, c'est ça qui va se passer. Pas besoin d'armes, ils vont faire des crêpes et tout le monde va crever dans cette ville. Et les femmes qui se plaignent de gagner moins 20%, bon, bah, c'est une prime de risque, hein, les filles, parce que on va se retrouver dans un avion qui tremble, tu vas te retourner, tu vas avoir 15 drag queens, 12 non-binaires, un asthmatique, tu... Venez, on fait un loup-garou, je le sens pas du tout, là, ce qui va se passer. On va arriver sur le front, crop top, moule beach, cheveux bleus. Les Russes, ils vont nous voir, enfin, putain, ils ont envoyé les Avengers, c'est terminé. À Paris, tu dis à ton pote, t'as un peu grossi, ressaisis-toi, et te regarde, fait, ouais, t'es grossophobe. Ok, mais sur le terrain, le sniper, il va pas te rater, mon grand, je suis désolé. T'auras beau te cacher derrière un char, les poignées d'amour, ça dépasse, on se ressaisit. Moi, si tu trébuches, je te porte pas sur mes épaules. Il y a un moment, fallait bouffer de la salade. Il y avait écrit, manger, bouger, t'as fait que manger, c'est ton problème. Fallait réfléchir avant qu'il y ait les Russes, quoi. Après, on est sauvés. Il y a les masculinistes, des mecs qui se rejoignent dans la forêt torse nu pour crier, je suis un mâle alpha. T'es pédé, gros, hein. J'aurais préféré que t'achètes un petit chien et que tu suces Nora. Ça aurait été cohérent avec le reste, parce que là, non, mais on va partir en guerre, on est tous dépressifs dans ce pays. Il y a 11% de dépressifs en France. J'ai regardé en Ukraine, ils sont 5%. Et ils sont déjà en guerre. Mais ils vont mieux que nous, quoi. Ils se font bombarder, ils sont là, ça va, ça va. Pendant ce temps-là, nous, on est chez le psy. Je crois que mon père m'a jamais dit je t'aime et ça influence mes relations au quotidien, docteur. Bon, à toi, première ligne, la lumière, elle va s'éteindre et c'est pas plus mal, j'ai l'impression, il était temps. Quelle arrive cette guerre, putain, c'est fou. Hein. Et les femmes qui continuent de vous plaindre, quoi. Combien il va falloir de guerre pour que vous nous lâchiez la crape, quoi. C'est... J'ai l'impression que même mort sur le front, vous êtes là. Et t'as pensé à ma charge mentale ? J'ai une balle dans la tête. Qu'est-ce que je peux faire de plus pour que tu me foutes la paix ? C'est incroyable ce truc. Hein. Non, mais là, le taux de natalité a jamais été aussi bas. Peut-être faut vous remettre en question, les filles. Peut-être y a... Non, mais là, vous savez plus faire à manger. C'est un délire, ça, quand même. C'est... Mais vous voulez quand même qu'on vous achète des fleurs? Bah non, faut savoir faire des lasagnes pour avoir des fleurs. Si tu fais des pâtes au miel, bah c'est mort, hein. Va falloir... Là, notre sperme, il a baissé de qualité, là, parce qu'on mange de la merde. Là. Avec tous les régimes protéinés, tu couches avec une fille, elle a plus de chances d'avoir des biceps qu'un gosse. C'est très grave. Allez, comme ça, tu vas à la salle? Non, non, j'avale, c'est tout, c'est...
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3: Ouais, si tu veux. Samedi, U2 au Zénith de Paris. Oui, pourquoi pas. Non, si tu veux. Ah, sinon, il y a Julien Clerc au Palais des Sports. Les Moines Shaolin. Attends, je regarde. Bercy, c'est Bercy. Ouais, non. Non, j'ai jamais vu. Non, pourquoi pas, les Moines Shaolin. Ah, sinon, il y a Alain Chamfort à l'espace André Malraux à Évry. Mais je suis pas obsédé par les vieux chanteurs, je cherche. Eh ben, on n'a pas les mêmes goûts, ça peut arriver. Eh ben, on se met au moins d'accord sur une taille de salle. Si, c'est important. Mais qu'on sache au moins si on attaque à la Kalachnikov, si on attaque le matériel. Non, on n'attaque pas le spectacle de Jean-Luc Lemoyne. Non, si c'est pour arriver dans une salle où on est plus de tireurs que de spectateurs, je vois pas l'intérêt. Non, si on attaque une salle vide, dans ce cas-là, il y a Danny Briand qui joue dans un théâtre dans le 8e. Je suis pas obsédé par les vieux chanteurs, Mais parce que je trouve ça plus sympathique de tuer des gens en chantant. Eh bien, un spectacle d'humour, si tu veux. C'est juste qu'il y a toujours un peu moins de monde, c'est con. Ah, ou alors le Jamel Comedy Club, parce que c'est filmé. Ah là, il y a un impact. On passera inaperçu. Et on n'a pas besoin de s'occuper de la retransmission. Il y a ton frère qui fait un sketch samedi. Au Jamel Club, il n'allait pas arrêter l'humour, ton frère. Un nouveau spectacle. Comment il s'appelle? À la Wagbar de rire. Il est vraiment pas bon, ton frère, hein. Attends... Oh, attends, je crois que j'ai trouvé.
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3: Ok, j'ai trouvé. Ok, écoute-moi, tu dis à Enguerrand qu'ils viennent avec le van. Il prend le Vito, il charge la voiture, il met les armes, il s'est fait retirer son permis. 2,8 grammes en sortant de la mosquée. Mais vous êtes vraiment taré, quoi. Non, mais enfin, quand... Non, mais je sais qu'il vient de se convertir, mais enfin, quand même, l'alcool, le porc, c'est la base, quand même. D'ailleurs, il a quitté son mec. Non, il le voile pas. Il le quitte. Mais vous êtes taré, hein. Bon, tu me trouves un mec qui remplace, si on a plus le Vito, et tu trouves un gars qui... Non, on n'y va pas en Uber. Bon, putain, tu m'énerves. Allez,
6: Salislas ?
3: Oui,
6: Salislas,
3: oui.
6: Salislas, je peux entrer ?
3: Oui, entrez.
6: Super, Salislas, pose-toi. Mais écoute, Salislas, je suis très content, puisque tu as fait des progrès qui sont incroyables, Salislas. Et donc, je viens avec l'immense émotion de te dire que samedi, ça y est, tu peux quitter le centre de déradicalisation. Voilà, écoute, vraiment, je suis très ému parce que je suis très content de t'avoir aidé et très fier à sortir de tout ça. Hein? Alors, donc, c'est un peu notre dernier entretien, Stanislas. On finit par un dernier petit questionnaire. Alors, attention, hein, tu réponds librement, il n'y a aucun piège, d'accord? Allez, c'est parti, on y va. Alors, première question, ressentez-vous de l'admiration pour Oussama Ben Laden? Attends, il y a trois propositions quand même. Petit A, oui, beaucoup. Petit B... Non, mais je respecte ses opinions. Petit C, pas du tout, c'est un monstre qui salit l'image de l'islam et je préfère donc suivre l'exemple de Zinedine Zidane ou de Faudel.
3: Petit C.
6: Petit C, c'est très bien, Stanislas. Alors, deuxième question, à quelle proposition correspond le mieux pour toi le thème à la Wagbar? Alors, petit A, la douce voix du muezzin qui appelle ses fidèles à se rassembler au coucher du soleil. Petit B, le brouhaha d'un marché marocain où se mélangent les fragrances et d'épices pendant que le vent chaud du désert caresse délicatement la peau sucrée des enfants qui courent en riant. Petit C, la mort.
3: Bah, je sais pas si j'ai le droit, mais là, il y en a aucune des trois qui...
6: C'est très bien. C'est très bien, Sanissa. Effectivement, aucune des trois. Parce que le thème Allah Akbar signifie simplement... Et attends, parce que je l'avais noté quelque part.
3: Dieu est grand.
6: C'est ça, Dieu est grand. C'est toi qui l'as dit, ça?
3: Oui, c'est moi.
6: Eh bien, je le note, Sanissa. C'est très bien. Dieu, bon, je vérifierai quand même, mais je crois que c'est ça. C'est le bon terme. Voilà. Alors, troisième petite question. Attention, là, c'est une mise en situation hein, pour voir comment tu t'adaptes à un environnement particulier. Bon. Alors, mise en situation, si quelqu'un dans la rue comme ça, crie soudainement, oh, un terroriste! Quel serait votre réflexe? Petit 1, je tourne la tête pour trouver où se trouve ce fameux terroriste. Bon. Petit B, je me couche pour éviter le danger. Petit C, je déclenche la ceinture d'explosifs que je porte autour de la taille.
3: Petit A, je cherche où est le terroriste.
6: C'est bien, voilà, cherche-le, cherche-le.
3: Ah, où ça?
6: Ouais, terroriste. Cherche-le.
3: Ah, où ça? Où ça?
6: Bien, voilà.
3: Où ça, le terroriste?
6: Préviens les gens qui sont dans un danger imminent, préviens-les.
3: Ah, vous êtes dans un danger imminent.
6: Voilà, préviens-les.
3: Vous êtes dans un danger imminent.
6: Dis aux gens qui vont bientôt peut-être mourir.
3: Vous allez peut-être mourir.
6: Voilà.
3: Vous allez mourir.
6: Vous allez mourir. Vous allez mourir. Chien, vous allez mourir. Chien de terroriste.
3: La fin est bien, hein. La fin est...
6: Parce qu'à un moment donné, je me suis dit, hein, je me suis dit, ils sont dans la salle, quoi. Je me suis dit, très bien, bien. Écoute, Stanislas, c'est un sans faute, hein. Alors, par contre, il reste un point à éclaircir, par contre. Parce que, bon, à la base, tu n'es pas musulman, hein, comme son nom l'indique, Stanislas, ça rime plus avec Maracas. Bon, alors, comment, Stanislas, tu es venu, c'est-à-dire ce hobby, ce mécanisme psychologique, comment, à un moment donné, Omar, tuer les gens. Comment ça t'est dit? Je ne me l'explique pas.
3: Je ne sais pas trop dire le point de départ, mais je me suis fait violer par un patron de karaoké quand j'avais 12 ans.
6: Ah ben, on dirait que j'ai la pièce manquante, là, hein. Voilà, là, c'est bon. Là, il y a un parcours, il y a une cohérence, il y a une démarche. Il y a une réflexion qui s'installe. Là, c'est presque rassurant, tu vois. Bon. Par contre, on ne peut pas te laisser sortir avec toute cette colère, hein. Parce que tu vas en entendre partout de la chanson française. Hein. Tu vas faire tes courses, tu vas entendre de la chanson française. Hein.
3: Peut-être il faudrait qu'un électrochoc. Là, par exemple, j'ai vu qu'il y avait H. Tendre et Tête de Bois là, qui passait dans une salle.
6: Oh putain, ça c'est courageux, c'est Stanislas. C'est très courageux, parce que même pour ceux qui aiment la chanson française, H. Tendre et Tête de Bois, c'est très très dur. Hein. Oh putain, tu vas pas tout seul, hein. Je veux pas une rechute au moins. Hein. Ah non, Stanislas, tu fais attention.
3: Moi, j'ai des copains, ils voudront peut-être m'accompagner, mais comme ils habitent pas dans Paris, voilà, après, les RER, ça finit tard, ça dure 5 heures, ce truc et tout.
6: Ça va, j'ai compris, hein, pose-le ta question, j'ai compris, ça va. Putain, mec, il est là, il pose une question.
3: Vous pouvez nous emmener?
6: Bien sûr, je t'emmène, tu rigoles ou quoi? Quand même. J'ai un Vito, je viens de récupérer celui de mon fils, et il s'est fait arrêter, là. Retire le permis, 2,8 grammes, le con, tu le crois, ça?
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8: C'est un vrai handicap d'être grand, les amis. C'est où c'est un handicap quand je prends l'avion? 1m98, c'est insupportable. N'importe qui d'une taille normale, tu t'assois, t'as les jambes entre les sièges. Moi, je peux pas. Moi, je suis tellement grand, il faut que je mette mes jambes dans le couloir. Je rentrais de Montréal il y a à peu près une semaine, j'étais allongé à mon siège, je dormais. Allongé avion, tu sais le... Si tu ris pas à cette blague, t'as jamais pris l'avion de ta vie. Fait que je dormais assis, parce qu'il paraît que c'est bon pour la circulation, dormir à 90 degrés. Fait que je dormais profondément, les yeux ouverts. J'aime ça, dormir les yeux ouverts. Avec le petit jet d'air qui trempe dans l'œil pendant 7 heures, tu connais? T'as eu un bon vol? Oui, mais j'ai une conjonctivite, par contre. Fait que là, je dormais profondément. Il y a le steward qui arrive dans le couloir avec son petit chariot. Tui, tui, tui, paf! Il me pète le genou. Et il m'engueule, monsieur, est-ce que vous pourriez enlever vos jambes, vous déranger les gens qui passent? Je dis oui, pas de problème, auriez-vous une tronçonneuse, s'il vous plaît? Je vais les mettre dans le compartiment du dessus, elles font moins de 25 kilos, ça devrait rentrer, hein? Monsieur l'hôtesse de l'air! Et les toilettes d'avion, c'est pas minuscule. Ma femme qui me dit, viens, on va faire l'amour dans les toilettes d'avion. Je ne rentre pas, mon amour. Tu veux qu'on fasse l'amour dans les toilettes d'avion? Toi, tu vas être dans les toilettes, moi dans le couloir, derrière le petit rideau, comme ça. Le steward qui passe, pardon monsieur, est-ce que vous pourrez enlever votre bite, vous déranger les gens?
9: gens qui passent.
8: Même faire pipi dans les toilettes, je rentre pas. Je suis tellement grand, quand je pisse, je suis en position Matrix. Je suis en Matrix. Je pisse au son gré, gré, gré. Ou en gargouille. Mon précieux. Et c'est tout le temps quand je suis là que je vais entendre.
10: Mesdames, messieurs, nous allons traverser une zone de turbulence. Vous retournez à votre siège, merci.
8: Qui l'écoute, le pilote, à ce moment-là? Qui entend ça? Panique, se lève, pantalon aux chevilles, papier qui pend, la zone de turbulence! Ah non, non, le pilote, je fais pas confiance, parce que moi, je comprends jamais rien. T'as marqué quand il parle? 4 pilotes sur 5, tu comprends jamais rien. 4 pilotes sur 5,
10: Monsieur, nous, nous vous souhaitons un très bon vol. Merci.
8: T'as vu au mieux ça? Frère, là-dessus, un petit... D'après moi, il fait autre chose pendant qu'il nous parle, le pilote. D'après moi, il se fait grignoter le maïs par le copilote. Tu comprends? Ah, vous prendrez plus jamais l'avion de la même façon, hein? Moi, j'attends toujours la fin du vol. Il y a le pilote devant la cabine qui remercie les gens. Merci, monsieur. Merci, madame. Merci. Moi, je m'arrête devant le pilote. Eh, monsieur le pilote! Bonne journée, capitaine!
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11: Sinon, il y en a qui se branlent. Non mais je sais pas pourquoi ça crispe les gens de parler de ça, parce que finalement ça fait de mal à personne. Peut-être c'est le mot branlette qui est pas très joli, donc on va appeler ça un moment coquelicot. Un peu de poésie, ça fait pas de mal. Et moi j'en avais parlé avec ma meuf qui m'a dit « Tristan, tu fais ce que tu veux ». Ça, c'était en théorie. Hein? Parce qu'en pratique c'était différent. Un jour j'étais là tranquillou, je commence mon petit moment coquelicot, tu vois. Et donc j'étais là tranquillou. Et à un moment, il y a ma meuf qui me dit « Mais enfin, mais Tristan, qu'est-ce que tu fais ?» Moi, j'étais là, « Une aquarelle ?» Je lui ai dit « Mais je comprends pas, tu m'as dit que ça te posait pas de problème. » Elle me dit « Bah oui, mais pas quand je suis dans la même pièce, en train de boire du thé, avec mes grands-parents. » J'étais un papy, mamie, un spéculoos. Ben, je vais vous dire, les filles, pourquoi on aime particulièrement faire cette activité, les mecs. C'est parce que quand on fait notre petit moment coquelicot, on n'a pas la pression de l'autre. C'est quand tu fais l'amour en tant que mec, t'as la pression, on te dit qu'il faut être performant. Tu sais, t'as toujours un œil sur le chrono. Hein? Toutes les tactiques sont bonnes pour gagner un peu de temps. Hein? Je veux dire, si t'as la photo de mamie au-dessus du lit, c'est pas parce que t'es vraiment attaché à mamie. Hein? C'est pour gagner 2-3 minutes. Et là, j'en vois pas mal qui vont décrocher la photo de mamie en rentrant. Et donc, il y a un avantage quand tu fais ton moment coquelicot, c'est que, voilà, si t'as envie de faire des pauses, tu fais des pauses, t'es pépouze, tu vois. Tu sais, tu commences ton moment coquelicot, t'as envie de faire une pause, bon bah, tu vas te faire des pattes. Mais parfois, tu sais, t'es devant ton ordi, t'as envie de faire des pauses, mais t'as pas faim. Donc moi, ma petite technique, et je vous laisse avec ça, c'est que je mets un onglet YouPorn et je mets un onglet BFM TV. Et puis j'alterne pour faire des pauses, YouPorn, BFM. Mais à un moment, ça se mélange. Donc t'as le journaliste qui est là. C'est une rencontre exceptionnelle à laquelle nous assistons aujourd'hui. Le président sud-coréen a déclaré « ça fait longtemps que je t'attendais, mon gros ». Kim Jong-un, dirigeant de la Corée du Nord, qui a décidé de faire un pas en direction de mes seins. Tu les aimes, mes seins? Ah oui, approche ta grosse. Solution entre les deux Corées, une zone bien humide. Oh oui, c'est bon, vas-y, mets-moi toute la charte des Nations Unies, et notamment les membres les plus importants qui peuvent tous rentrer. C'est bon, il y a de la place. Oh oui, vas-y, jouis sur mon secrétaire général de l'ONU, qui salue la réussite de ce succès et le triomphe de la diplomatie. Ah.
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12: J'ai chaud. Appelez-moi Elisabeth Bouffet. Bouffet de chaleur. Ah bah oui, j'ai 50 ans. Hein? C'est l'heure de la pause, de la ménopause. Bah oui, ça y est, oui, je suis hors service. Hein. On ferme le site de production. Bon, c'est pas très grave, hein. Moi je voulais pas d'enfant, je me lève tard. Non, mais ce qui est chiant, c'est les bouffées de chaleur. Attendez, l'autre fois, on m'emmène dans un bar à glace. Vous savez, les bars à la con, où tout est en glaçon. Hein, le bar, les verres, les gens. Bon. Donc tu te retrouves en anorak et en moufle. Ouh, sublime. Dans un igloo géant. Hein, ou un congélateur, hein, pour ceux qui ne voyagent pas. Donc t'as immédiatement la stalactite au bout du blaire. Et les intestins qui givrent. Bon. Sauf qu'à un moment, on m'a fait un compliment. Donc moi, hop, émotion, coup de chaud dans ma doudoune, qui a fait woke. Ah ben j'ai fait fondre mon pouf. Je me suis retrouvée assise dans une flaque. Ah non, mais attends, quand tu tombes, l'anorak. Ah ben on sent bien que ça m'a serré. Hein. Il y a eu marinade. Non, mais 50 ans, le plus bel âge, mais mon cul, quoi. Mais non, non, non, non, non. Ah non, écoutez, non, non, c'est pas possible. Plus on passe des paliers d'âge, plus faut faire d'efforts pour rester vaginalement motocultable. C'est vrai. C'est vrai. Non, mais c'est vrai. Tous les ans, il y a des nouveaux trucs qui merdent. Je deviens presbyte. Des yeux, hein, je... apparemment c'était pas clair. J'ai des varices qui me poussent en grappe sur les guiboles. J'ai les poils du pisse qui poussent. Mais je commence à me les épiler. Ah mais moi je vais finir avec de la moustache moi. Comme ma mère. Ma mère maintenant c'est Georges Brassens. J'ai la peau qui devient ramollo. Quand j'ai la tête en bas. J'ai la peau des joues qui retombe pas sur les yeux. Je fais tout à l'aveugle. Bon, j'ai rarement la tête en bas. Sauf quand je fais le cochon pour nuit en soirée. Non, qu'est-ce qui merde aussi Mais si, avant, je pouvais poser des trucs sur mes seins. Je m'en servais comme tablette. Et ben maintenant, je peux ranger mes affaires sous mes fesses. Dans le pli. Ça fait trousse. Ah non, mais quand les fesses s'affaissent, le trou de balle dévale. C'est-à-dire que tout se détend, hein. Tout. Quand je dis tout, tout. L'autre jour, en cours d'abdos fessiers. Et un, et deux, et fin. Ah, ça vous révèle des trucs, madame. Non, bah, moi j'y vais plus du coup, forcément. Oh, j'ai trouvé le truc dans la rue. Quand j'ai besoin de dégazer, je me prends un clochard. Non, je sais, c'est moche. Mais qu'est-ce que c'est bon. Non, non, tout va à volo. Hein. Oh, quand je me lève le matin, je donne pas la gaule. Hein. Oh là là. Ouh. Ah non, quand j'égouline de mon lit, j'ai une tête de flan mal démoulé. Voyez le... Voir du rendu de flan. Bon appétit. Ah non, je ne vois plus qu'une seule solution. Je vais mettre une coiffe bigoudaine sur la tête et je vais faire la pub pour Tipiac. Pirate !
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13: Tout est une question d'éducation. L'éducation, c'est important. Il y a un grand homme, un très grand homme qui a dit « L'éducation est le passeport de l'avenir, car demain appartient à ceux qui s'y préparent aujourd'hui. » C'est beau, hein ? Vous savez qui a dit ça ? Malcolm X. Malcolm X a dit l'éducation est le passeport de l'avenir. Moi, dans le quartier dans lequel j'ai grandi, j'ai observé deux modes d'éducation. Vous avez le mode d'éducation français, occidental, basé sur le dialogue et l'écoute avec l'enfant. Et vous avez le mode d'éducation africain. Dans le mode d'éducation français, occidental, il faut communiquer avec l'enfant, repérer ses besoins, y répondre favorablement, tout en fixant un cadre de règles préétabli. Ok ? Attendez ! Et vous avez l'éducation africaine, qui, elle, est basée sur la menace de mort directe. Les deux écoles. Dans l'éducation occidentale, on s'est inspiré des écrits de Françoise Dolto, célèbre pédopsychiatre qui a écrit un manuel qui s'appelle « Comment éduquer les enfants » par Françoise Dolto. Voilà, elle nous explique comment éduquer les enfants. Je rappelle que Françoise Dolto n'est autre que la maman de Carlos. Voilà, j'ai rien dit. Françoise Dolto nous explique comment éduquer les enfants et son fils c'est Carlos. Voilà, j'ai rien dit. Carlos, il a une mère, c'est Françoise Dolto. Et elle nous explique comment éduquer les enfants. Bon, si tu veux voir ton gamin à 50 ans qui chante papayou, papayou, papayou, lélé, vas-y. Il me semble que l'éducation africaine a l'air un peu plus intéressante. Alors attention, quand je dis éducation africaine, ça n'est pas géographique. Hein. Il y a des Blancs, des Chinois, des Arabes qui emploient cette méthode. Elle est basée sur la sanction. Vous avez plusieurs pères de famille que j'ai pu observer dans mon quartier. Vous avez tout d'abord le père africain. Lui, je l'appelle The Mentalist. Lui, c'est le pouvoir de la psychologie. Il voit son fils au loin. Boubaka ! Kaifi Boudou ! Et il dit rien pendant une heure. Je vous jure, ça fonctionne. Boubacar, il arrive devant son père, les larmes aux yeux, il me regarde. Foudil, adieu. Après le père africain, vous avez le père antillais. Lui, je l'adore. Il s'explique en chantant comment et pourquoi il met des raclées à son gamin. Eh bien, moi, c'est très simple. Moi, mon enfant, je le frappe à des endroits stratégiques de telle manière à ce qu'il ne puisse pas porter plainte. Et lorsque je le frappe, c'est toujours en silence. Je dis, comment c'est possible de frapper un gamin en silence? Tu frappes un gamin, il chiale. Non, lui, il a trouvé la technique. Il le frappe dans le dos. Et les gens ils passent dans la rue, qu'est-ce qu'il a le gamin? Rien, rien, il zouk. Dans la méthode occidentale, il faut communiquer avec l'enfant. J'ai vu une scène extraordinaire, une mère de famille qui tirait son gamin pour l'emmener je ne sais où. Il faisait un caprice, elle lui dit: Nicolas, regarde-moi, Nicolas, Nicolas. Il a 2 ans le gamin, il ne sait pas parler. Nicolas, lorsque nous avions quitté la maison, avions-nous ou pas un contrat de confiance tous les deux? Et elle attend que le gamin réponde. Et moi aussi j'attends, si ça se trouve il va répondre. Dans la méthode africaine, vous avez également le père juif. David, David, avions-nous pas un contrat de confiance tous les deux? La seule différence, c'est que là le gamin il répond: ouais papa on avait un contrat, mais moi tu me l'as fait pas à l'envers. Ils sont où les intérêts? L'un des pères les plus dangereux de mon quartier, c'était le père gitan. Le père gitan, c'est chaud, tu ne peux pas rivaliser. On est là, tous assis au quartier, alignés, et on voit juste le fils gitan passer. Ah ! Et t'as le père derrière. Paradigmour ! Paradigmour ! Ramodichneko Rastalagouli d'avant le monde ! Regardez-moi ça ! Et les autres, ils sont alignés, là. Qu'est-ce qu'il veut, mon moulin ? Remonte dans ton cocotier ! Est-ce qu'elle veut la merguez ? Un barbecue ? Et le pire, c'est quand tu apprends pourquoi il tirait sur son gamin. Je t'ai dit 1000 fois que le papier toilette, c'est pour les invités. Mais c'est pas le plus dangereux. Le père le plus dangereux de mon quartier, c'est le père turc. Ah, le père turc. Mesdames et messieurs, si vous voyez un père turc dans la rue qui cherche son gamin pour lui mettre une raclée, appelez la police. Ça finit dans les faits divers. T'as un mec dans la rue, torse nu, avec un bide comme ça, une moustache et un sabre. Maman. Maman, gamin, subtilement, voilà, figurez-moi mon engagement. Et là, il vient vers toi, il fait: hé, vous, c'est pas vu, maman? Moi, je cherchais maman. Nous, c'est pas pour taper, c'est pour voler. Avec un sabre? Ça fait peur, ça fait peur. Et que l'on soit blanc, noir, arabe, juif, musulman, dans la vie, il n'y a qu'avec un père sévère que l'on persévère.
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9: Dernièrement, ma copine, je lui ai acheté un womanizer. Est-ce qu'il y en a qui connaissent le womanizer?
14: Je l'ai sur moi, donc voilà, c'est...
9: Le womanizer, c'est le nouveau sextoy à la mode pour les femmes. Alors moi, je vous dis, les gars, faites l'amour, ça va pas durer. Bon, c'est... Le womanizer, il se concentre à 100% sur le plaisir féminin. Pour stimuler le clitoris, il envoie des vagues d'air pulsées. Cherche pas, typiquement le genre de truc qu'on pourra jamais faire. Bon, c'est... Moi, j'ai essayé avec ma copine... Au bout de 30 secondes, j'ai fait une syncope. Donc vraiment, c'est... Elle m'a réveillé avec un verre d'eau, c'était la honte. Et toi, tu rigoles, mais pour moi, c'est foutu de la gueule, je te le dis. Hein. Il est autopilote, il est autopilote. Vous avez pas entendu, il est autopilote. C'est-à-dire qu'il provoque tellement de plaisir aux femmes qu'au bout d'un moment, elles peuvent plus le contrôler. Mais quelle promesse de vente! Sur la brochure, il y a marqué le mode autopilote, virgule, un véritable chef d'orchestre de vos orgasmes. Comment tu veux qu'on lutte? Lui, il a carrément un orchestre symphonique. Nous, on a juste une flûte traversière. Et alors là où il est fort, c'est qu'il est silencieux. C'est-à-dire que non seulement il vous fait du bien, les filles, et en plus, il ferme sa gueule. Mais c'est magnifique, parce que pour vous, ça change tout. Pendant le rapport, fini les réflexions bof. Ouais, tu la sens, voilà. Attends. à la fin, même le mec qui est là, je viens, c'est terminé ça. C'est terminé ça les filles. Et une fois que t'as terminé, justement, tu le ranges. T'étais pas obligé de passer la nuit avec un poids lourd, mais tu me fais chier. Alors j'ai regardé les commentaires pour c'est vraiment une dinguerie le womanizer. Et premier commentaire, Béatrice, elle marque, le womanizer, virgule, devrait être remboursé par la sécurité sociale.
15: Oui, carrément.
9: Par contre, elle met un petit bémol, ne tient pas les 4 heures de charge. Elle, on est d'accord, c'est une tarée du cul. Non, mais sans déconner. Tu peux pas te servir de ça pendant 4 heures. Tu sais, au bout d'un moment, là, ça prend feu, on est d'accord, les filles. Non, mais c'est plus une minette que t'as, c'est un dragon. Non, mais elle, est l'anniversaire, elle allume les bougies. Chut, allez. Chut, allez. C'est une addiction pour ma copine, c'est une addiction. Et moi, du coup, bon, mais j'ai essayé de me trouver une autre addiction. C'est vrai qu'elle se sert ça tout le temps. C'est un peu comme si c'était sa cigarette, quoi. Tu vois, Bon, les fumeurs, déjà, je comprends pas. En fait, les fumeurs, moi, je suis admiratif dans tous les moyens que vous mettez en œuvre pour mettre fin à votre vie. Vous savez, on vous dit que c'est pourri, que ça entraîne la mort, mais alors vous, rien à branler. J'ai mis les vapoteurs aussi. Ah, les vapoteurs avec leur parfum à la con, là, tu sais. Noix de coco, 4 fromages. Putain, mec, c'est plus des fumeurs, c'est des vaporisateurs fébraises. Il y a des fumeurs de cannabis dans la salle?
15: Mais bien sûr, oui.
9: Je crois que vous oubliez souvent un truc, les gens qui fument du cannabis, on vous sent. Et ceux qui vendent, on vous voit. Ouais, vous êtes encore les seuls à porter les bananes. Sergio Tacchini, là, vraiment, peut-être faire ça. T'as la cigarette, tu vois, je comprends pas. Il y a plein de trucs que je comprends pas, moi, dans la vie. Par exemple, les chats. T'as le voyeurisme du chat, c'est un truc de ouf. T'sais, le chat, quand tu fais l'amour avec ton partenaire, il est capable de rentrer dans la chambre, de monter sur le lit, de te regarder et de ronronner. Et ces germitons, on en parle, tiens, ça fait tellement de peine quand ça vomit. Il est là dans son coin, prolapse de la maison, tu sais, il convulse. T'as l'impression qu'il va faire un arrêt cardiaque. Ah, t'as les filles qui s'approchent de lui. Allez, tu vas y arriver, allez. Mais allez quoi, quand il a terminé, il a posé une galette comme ça, sur ta tête d'oreiller. Elle le félicite, c'est bien. Mais c'est bien de quoi? Tu sais, moi, quand je rentre torché d'une soirée, et que je vomis, un petit truc cool, hein. J'ai jamais entendu ma copine me dire « C'est bien !» Et je moque du chat, mais le chien n'est pas mal non plus. Le chien, c'est l'autre jour, ça c'est une vraie histoire. Je marchais à côté d'un homme qui prenait son chien. Quand une personne de couleur passe, là le chien aboie et son propriétaire se retourne vers moi pour me dire « Il aboie parce qu'il est comme moi, il les aime pas !» Ouais, le mec était tellement raciste qu'il était persuadé que son chien pouvait l'être aussi. Ok, je vais développer parce qu'après un polo, ça choque personne. Il y en a trois qui me regardent. Oui, et non, mais on est d'accord, les chiens, ils sont pas racistes. Putain, vous me faites peur. Non, je vais développer, je vais développer. C'est hyper flippant, je vais développer. Non, mais les chiens, ils ont pas de culture. Si t'enfermes un chien dans une bibliothèque et que tu reviens le voir 10 minutes plus tard, il y a plus de chances que tu le retrouves en train de se lécher les couilles que de lire un bouquin. Ça y est, tout le monde est revenu ou pas, oui. Et le pire, c'est qu'il m'a demandé de le garder, son chien. Et je me suis rendu compte qu'il aboyait sur tout le monde, y compris sur lui, quand il est revenu le chercher. Du coup, je l'ai regardé, mais en fait, votre chien, il est pas raciste, il est comme vous, il est juste un peu con, c'est tout, hein.
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16: Le rappel, c'est un truc qui doit être toujours très très fort. Faut faire vraiment un truc, vous voyez, t'es fouillé dans son nez, et là... Il vient d'en choper un beau, alors... Je t'ai vu. Sans gêne des gens, hein. Parce que des fois, on se dit, oh non, il est trop loin, je l'aurai pas. Alors, on se dit, je vais attendre la fin du spectacle, je l'aurai plus tard, hein. Et là, elle a chopé un beau, elle a pas voulu le lâcher, hein. Vous l'avez eu, finalement? C'était un garçon ou une fille, vous savez pas? C'est gêne. Remarquez, j'y en veux pas, parce que c'est vrai que c'est agréable quand on en chope un gros, quand même. C'est vrai, on a tous des crottes de nez, hein. Et ouais, des fois on est là, on dit, oh là la vache, il est gros, il est gros, il est gros, il est gros, puis hop, il se casse en deux, on en a que la moitié des fois. C'est vrai. C'est vrai, les crottes de nez, c'est comme les pets, c'est pareil. Tout le monde fait des pets, et on n'en parle jamais, pourquoi? C'est pas sale, on peut très bien le dire. Tout le monde fait des pets, c'est vrai. Vous, moi, tout le monde. Bon là, le faites pas en même temps, hein. C'est chacun son tour, quand même, on s'arrange, hein. Vous imaginez si tout le monde pétait en même temps, là. La couche d'ozone, elle en prendra un cours. Là. Non, c'est vrai, tout le monde. Et puis entre nous, ça rassure quand même de dire ça, parce que c'est vrai que quand on regarde bien les ministres, les présidents de la République, le pape, il pète. Le pape, il fait des bulles, plutôt, lui. Mais il pète aussi, bien sûr, tout le monde. Tout le monde, tout le monde, tout le monde, tout le monde, tout le monde, tout le monde. Par exemple, vous, mademoiselle, vous pétez, par exemple. Voilà, elle se dit aussi, pourquoi moi, tu vois? On est 400, ça tombe sur... Vous avez vu, elle est ravissante comme tout, et ben, elle pète quand même. Et des fois, ça sent pas bon, faut reconnaître, hein. Mais c'est normal, il n'y a pas de honte. Et c'est vrai que vous êtes ravissante, mademoiselle. Je vais d'ailleurs faire une illustre comparaison avec vous. Si vous le voulez bien, je disais les présidents de la République. Je peux pas faire mieux comme comparaison, vous voyez, pour ça mettre tout à plat. Je disais les présidents de la République, prenons le nôtre. François Mitterrand, président de la République française. C'est pas rien quand même. Hein. Bon, ben Mitterrand, il pète comme vous et moi. Bon alors, moi Mitterrand, souvent j'imagine, il est dans sa bagnole Mitterrand. Hein. Quatre motards devant, quatre motards derrière, et lui il est au milieu et il y va, il pète. D'ailleurs, c'est pour ça qu'ils mettent une vitre entre le chauffeur et le... Vous voyez, c'est pour protéger le chauffeur. Qui, lui, pète de son côté, le chauffeur, bien sûr. Hein. Il va pas se gêner, c'est des bagnoles, on peut péter chacun de son côté. Et d'ailleurs, il y a un truc qu'il faut dire sur Le Pen, qui est vachement important, je profite qu'on est entre nous. Il y a un truc qui est vachement important, il faut dire, c'est que quand nous, on fait la paix, même s'il est immonde, on ne peut pas le sentir, tellement il pue, c'est une horreur. Eh bien, je vais vous dire un truc, hein, c'est quand même notre paix, tu vois. Un gros paix à nous qui pue, eh bien, il pue moins que le petit paix d'un autre. Le petit paix d'un autre, il pue toujours plus. D'ailleurs, entre nous, c'est très rare qu'on se barre d'un paix à nous, hein. Des fois, on en fait un gros, les copains disent « Oh là, salaud, qu'est-ce que t'as fait ?» et tout. Et nous, on est là, on reste dedans, on dit « La vache, c'est génial. » On en est fiers. On en est fiers. Voilà ce que je voulais dire. C'est vrai. Et c'est pas sale, vous avez vu, on peut en parler. Attention, par contre, des fois, on est emmerdé avec les paix. C'est quand tu te retrouves au lit pour la première fois avec une jeune fille. Je précise, pour la première fois, parce qu'au bout de 6 mois de mariage, on se pète dessus sans se... Hein? Bon, pendant les 6 premiers mois, on se prévient encore un peu. On dit, attention chérie, je vais en lâcher un et tout. Mais après 6 mois, c'est la guerre froide, on se tire dessus, tu vois. Non. Alors là, c'est la première fois, t'es là. T'as mangé un chili con carne la veille. T'avais pas prévu du tout, tu vois. Hop, là, un pec arrive. Pas question de le faire sous les draps, t'es repéré tout de suite, tu vois. Alors là, il y a différentes techniques. Il y en a qui passent la jambe par-dessus le drap, disent autrement, ça va mieux ton grand-père, et hop, il le lâche pas. Oui, mais il y a des malins, il y a des malins. Et vous savez pourquoi on se fend la gueule? Parce qu'on est tous concernés par ce truc-là. Ouais. Et vous avez vu, c'est pas ça, on peut en parler. Tiens, je vous donne un autre exemple, parce qu'après, on va dire, Bigard, il fait avec l'épée et tout. Je vous donne un autre exemple. Vous discutez avec votre patron, par exemple. Vous êtes là en train de discuter, c'est vachement important et tout. Puis alors, vous avez envie de tousser. Ça arrive, des fois, t'as envie de tousser. Alors, vous dites à votre patron, vous dites, attendez, excusez-moi une seconde. Et là, tu te retournes, tu fais, ah, ah, et clac, il t'arrive un médaillon comme ça dans la main. T'sais. Et à ce moment-là, le gars, il veut te dire au revoir. Salut! Je pense qu'on s'est tout dit, hein? Non, vous voulez pas qu'on s'embrasse plutôt, non? Vous voulez vraiment qu'on se serre la main? Bon, bah tant pis, alors tu vois, hop, tu repars et t'as un macaron comme ça. Maintenant, je suis d'accord avec vous, il y aurait des sujets beaucoup plus graves que les paix qu'on pourrait aborder, ça c'est sûr. Il y aurait des sujets beaucoup plus graves que les paix. Hein. Tiens, par exemple, des fois on croit que c'est un paix. Eh ben, c'est beaucoup plus grave, hein? Eh oui, parce que ça laisse des marques et tout, hein? Non, mais ça, on n'en parle pas, c'est trop dégueulasse. On n'en parle pas. Non, non, non, non. C'est des traces de pneus, on appelle ça. Et des fois, ça se barre pas au lavage, hein. Faut frotter avec de l'eau de Javel, c'est énorme. Bon. Alors, qu'est-ce que je disais avant qu'il fouille dans son nez, le monsieur? Ah oui, je disais le rappel. Voilà, ça, c'est vachement important. Il y a un truc, d'ailleurs, je sais pas si je vous l'ai dit, qui est vachement important dans le spectacle. C'est le dernier effet. Ça, c'est super important. S'il est loupé, c'est l'horreur. Alors, je vais donc vous faire le rappel que je vous ai promis tout à l'heure. Voilà. Je vous demanderai peut-être d'être bien attentif parce que c'est très court, vous allez voir, c'est très concentré. Hein, ça rappelle bien tout. C'est sûrement pour ça qu'on appelle ça un rappel, d'ailleurs, parce que ça rappelle bien, vous allez voir, c'est très court. Hein. Alors, vous êtes bien attentif, attention, Je vais donc vous faire le rappel. Voilà. Claude, tu es prêt? Mesdames et messieurs, vous êtes prêts pour le rappel? Attention. Rappel. Rappel. Rappel. Rappel. Oh bah oui!
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17: Bonsoir. Les gens ont souvent la même réaction quand je monte sur scène. Il y a celles qui me trouvent stylé et qui disent à leur voisine, il est beau gosse. Il y a ceux qui me trouvent trop stylé et qui disent à leur voisin, il est pédé. Non, qu'est-ce que... C'est vrai, hein, c'est vraiment pour un second point d'homosexuel. Mais en majorité, c'est des femmes qui me trouvent stylé. Alors je réponds très vite à la question que toutes les jolies filles se posent, à savoir, est-ce que je suis polygame? Alors, déjà, je trouve que c'est très déplacé comme question, mesdemoiselles. Évidemment que je suis polygame, mais pas n'importe quel genre de polygame. Il y a trois types de polygame. Hein. Il y a les religieux, les beaux gosses, et bien sûr, vous l'aurez compris, les antillais. Alors, c'est vrai, la polygamie pose le problème du non-respect de la femme. Hein. Parce que chez les religieux, quand il y a polygamie, souvent, les femmes, elles sont obligées. Et chez les antillais, elles sont pas au courant. Et je pense que c'est là que se démarque le beau gosse, c'est que lui, s'il est polygame, c'est parce qu'il est généreux. Il veut partager son corps avec autrui. Alors, moi, comme tout beau gosse, je prends soin de moi, je mets de la crème, Nivea. Non, ça, c'est pas drôle, c'est vrai. Un mec qui met de la crème et qui prend soin de lui, aujourd'hui, on appelle ça un métrosexuel. Je sais pas si vous avez déjà entendu le terme. Rien à voir avec moi, encore une fois. Un métrosexuel, c'est un mec qui parle comme un homosexuel, qui se comporte comme un homosexuel. Un jour, il surprend tout le monde en parlant de sa meuf. Mais j'étais sûr qu'il était gay, lui. Métro. Métrosexuel. Ça vient de là. Alors moi, ça fait pas longtemps que je suis célibataire. Ça fait 6 mois que je profite à fond de mon célibat. Et c'est seulement la semaine dernière que ma copine s'en est rendue compte. Du coup, maintenant, je suis célibataire. Et c'est vrai que moi, j'ai du mal à rester longtemps avec une fille. C'est vrai. Parce que qu'est-ce que je cherche, moi, chez une fille? Je cherche une fille intelligente, qui a le sens de l'humour, cultivée, dévouée et fidèle. Donc, une fille moche. C'est pas possible pour moi. Non, mais c'est pas possible, bien sûr. Moi, j'attire constamment le même genre de filles. Vous allez reconnaître, mademoiselle, vous détestez ce genre de filles. On a un petit nom pour elle. Vous avez un petit nom pour elle, mademoiselle. On l'appelle dans le langage courant la pouf. Alors, non. Je vous arrête tout de suite. Pouf, c'est pas le diminutif de poufia, ça n'a rien à voir. Pouf, c'est une fille très bien habillée, très bien foutue, très bien maquillée, très bien chaussée. Et quand tu parles avec elle pour la première fois, tu fais... Pouf, qu'est-ce qu'elle est conne, putain. Alors c'est vrai, des fois, ça porte à confusion. Moi, la dernière fois, je sortais de soirée. J'ai croisé une de ces filles qui manifestement, sortait de soirée aussi. On s'est croisés, comme ça, je me suis retourné. Elle s'était retournée aussi. J'ai fait demi-tour, elle a fait demi-tour. Et j'ai senti un feeling. Alors je l'ai embrassé. Et ensuite, j'ai regardé, je lui ai dit, ça c'est marrant, on s'est tout de suite compris. Et elle m'a répondu, c'est 50 euros, mon chou. Et c'est vrai que des fois, ça peut porter à confusion. C'est vrai, c'est vrai. Mais en fait, tous les hommes sont attirés par la pouf. Mais bien sûr, que la pouf, c'est tout ce qu'on pourrait pas voir chez notre femme ou chez notre mère, par exemple. Bah oui, si ta mère s'habille comme une pouf, le mec que t'appelles papa, c'est peut-être pas forcément ton père. On sait pas. La pouf, c'est la fille qui met des photos d'elle sur Facebook avec écrit en dessous « moi, au naturel hein ». Parce qu'elle a pas peur de montrer ses faiblesses, hein, même intellectuelles. On croit souvent parce qu'elle est belle, elle est hautaine. Ça n'a rien à voir, c'est qu'elle comprend pas ce qu'on dit, en fait. Tout simplement. Alors vous allez sûrement entendre après le spectacle, Farid, il a du swag. C'est normal. Mais je me dois d'expliquer ce mot pour ceux qui ne le connaissent pas encore. Le mot swag, c'est l'acronyme anglais de « something we African got ». En français, quelque chose que nous avons, nous, les Noirs. Autrement dit, le style. Merci. Alors, moi j'ai réfléchi. Quelque chose que nous avons, nous, les Noirs, ça peut être n'importe quoi. Je veux dire, t'as du swag aujourd'hui. Ah ouais, tu trouves que je suis stylé? Non, tu pues, mon pote. Mais ça aussi, c'est un truc de Noir. Je sens que ça colle un froid, je m'explique là-dessus. Un Noir qui pue, c'est pas un défaut, d'accord? C'est un héritage. Merci beaucoup, c'était ça.
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18: Arthur Rubinstein, grand pianiste, à mon avis largement surévalué, hein, c'est un peu le Julie Lescaut du piano. Tout le monde voit Julie Lescaut, hein, Derrick avec des règles. Arthur Rubinstein disait « Je monte sur scène pour faire l'amour à la salle ». Alors, c'est pas du tout mon cas. Hein. Pas parce que vous êtes pas sexy, hein, je veux dire, dans le noir, qui ne l'est pas. Mais vous avez certainement remarqué que j'ai une politesse, une élégance, une grâce, une hauteur de vue, une pudeur même, qui est loin d'évoquer spontanément l'univers du déglaçage aux foutres. Alors, je vois que dans la salle, il y a des enfants, j'explique le mot foutre. Le foutre, comment dire, c'est du je t'aime en gelé. Alors, non, je suis quelqu'un d'assez réaliste, je regarde les choses de façon clinique. D'ailleurs, je ne me fais aucune illusion sur ce que vous attendez de moi, là, maintenant, tout de suite. Vous voulez que je vous fasse rire. Vous avez vu ma gueule ? Enfin, moi, si je me mets dans la rue avec un panneau, j'anime vos soirées, je risque pas de travailler souvent, quoi. Mais c'est un avantage. Quand on me demande ce que je fais et que je dis que je suis humoriste, on me dit jamais « fais-nous un sketch ». On me dit toujours « ah, humoriste » et ça marche. À quoi je réponds avec mon inimitable sens de la répartie « est-ce que j'ai l'air d'être en fauteuil roulant ?» De toute façon, moi, à la base, je voulais pas faire ça. Non, vraiment, je voulais faire prêtre. Quoi. Mais bon, comme je suis trop timide pour aborder les enfants... Et en plus, je viens d'une... Mon père était le plus grand comique slovène de l'entre-deux-guerres. Bon, moi, je l'ai jamais connu. Il est mort 2 ans avant ma naissance. Ma mère lui en a toujours voulu, enfin elle m'en a toujours voulu, après comme lui était plus là, elle a, dès que je suis né, elle a publié un livre intitulé « L'enfant, cet être miraculeux issu de la rencontre entre un ovule qui dort et une capote qui pète ». Franchement, je m'en suis jamais remis, ce qui explique sans doute ma nature de cartésien désabusé. Je vais peut-être vous expliquer ce que c'est, on sait jamais. Cartésien désabusé, c'est-à-dire que je pense, donc je suis, mais je m'en fous. Et je souffre terriblement d'une maladie orpheline pour laquelle il n'existe nul téléthon ou chose de ce genre-là. En fait, je suis un insomniaque pervers. C'est-à-dire que la nuit, je rêve que j'arrive pas à dormir. Bon, enfin, généralement, le moment où l'humoriste n'a plus rien à dire, ce qui est mon cas là maintenant, il commence à parler de ses contingences affectives. Alors moi, j'ai aucun problème avec les femmes. Hein. Enfin, j'ai toujours eu l'intelligence de les considérer comme des objets. Non, il y a quelque chose que j'ai jamais compris en fait chez les femmes, c'est que quand elles désirent quelqu'un, elles feignent l'indifférence. Enfin, je parle des jolies femmes. Non, mais c'est vrai que j'ai jamais compris ça. Quand elles désirent, elles feignent l'indifférence. Et moi, ça met vraiment dans une situation d'insécurité. Enfin, vous en rendez pas compte, mais aux heures de pointe dans le métro à Paris, le nombre de salopes. Bon, assez parlé d'amour. Enfin, l'amour, vous savez, hein, cette chose merveilleuse qui peut exister entre un homme et une femme, une femme et une femme, ou un homme et deux femmes. Mais c'est vrai, peut-être que... Enfin, dans le fond, je crois que je suis trop romantique. Et puis je suis aussi, je dois vous avouer, je suis quelqu'un d'assez passif. Enfin, dans le fond, vraiment. Enfin... Et d'ailleurs, ça manque terriblement de gens passifs aujourd'hui. Enfin... De toute façon, quand on pense que 90% des femmes sont clitoridiennes, à quoi bon s'acharner à bander ? Non, je suis au courant, hein, je suis au courant. Je sais qu'on ne dirait pas comme ça, mais j'en ai dessalé de la morue.
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19: Eh bien, je suis très content d'être avec vous ce soir. Moi, c'est Douli, enchantée. Alors, juste avant de commencer, pour tous ceux qui se poseraient des questions, et pour éviter tout malentendu, non, je ne suis pas bourré. Alors, je ne bois plus d'alcool depuis très très longtemps. Et oui, je suis née avec cette voix et cette diction de clochard. Voilà. C'est ma vraie voix, hein, vraiment. C'est pas des conneries, je parlais déjà comme ça à 5 ans. Hé, Mélanie, tu me prêtes ta poupée? Voilà. Je n'avais pas d'amis dans les parcs. Non. Non, non, non, non. C'est très tard que j'ai compris qu'en fait, à l'époque, je passais pour un pédophile nain. Ouais. Vous savez, les nanas, quand elles vont au karaoké pour se la péter un peu, qu'est-ce qu'elles chantent? Un petit Rihanna? Un petit Céline Dion? Bon, ben, moi, j'ai pas le choix, hein, je sors ma voix de garou direct. Mais si tu crois que c'est fini, je fais pas l'unanimité, non, non. Je pense que ceux qui m'applaudissent, c'est par peur des représailles, en fait. Vous savez, l'autre jour, j'ai arrêté un mec dans la rue, je lui dis, tu sais pas où est la rue Montmartre? Il me dit, oulala, ah bah, vu que je suis dans le même état que toi, ça risque d'être compliqué. C'est terrible, moi je bois que du thé, vraiment que du thé. Et quand les gens me voient boire du thé, ils pensent que je fais une pause pour décuver. C'est chaud. Alors vraiment, passer pour une alcoolo pour trouver du boulot, c'est vraiment compliqué. Je veux dire, c'est pire que de faire partie d'une minorité. Il n'y a aucun pays dans le monde où on impose à une entreprise d'embaucher des alcoolos pour respecter les quotas. Tu vois, le quota éthylique, ça n'existe pas dans la vraie vie, non. Non, après, j'ai quand même réussi à faire pas mal de métiers, hein, malgré mon handicap. Hein. J'étais gogo danseuse, barmaid. J'ai doublé du porno en allemand. Je faisais le mec, hein, bien évidemment. Ich bin der Plombier. Hein. Ça fonctionnait pas mal. J'ai fait un peu de cinoche dans des rôles poignants, avec une spécialité pute morte de dos à contre-jour. Vous promettez pas des conneries, le truc est sorti il y a pas longtemps. Le réalisateur m'a vraiment appelé, il m'a dit « Ouais, Douli, il y a un rôle de pute morte, on a tout de suite pensé à toi. » Une évidence. J'ai dit « Mais pute morte, il n'y a pas pute vivante, par exemple ?» C'est pas à la rigueur pute à l'agonie, non ? J'ai même pas été payée, voilà. Pute morte, bénévole. J'adore ma vie. C'est vrai qu'a priori, une pute morte, c'est gratuit, mais bon. Oui, bah vous pouvez toujours lui lâcher un bifton. Je suis pas certaine qu'elle vous rende la monnaie. J'ai décidé de pas avoir d'enfant non plus. Oh non, ça va, c'est bon. Si c'est pour entendre tous les jours de ma grossesse picoler dans votre état, mais quelle honte! Je ne vous félicite pas, mademoiselle. T'imagines, 9 mois de ça? 9 mois de jugement pour qu'au final, mon gamin m'appelle papa? Non. Vous savez, c'est terrible. Quand je dis que je veux pas d'enfant, on me dit toujours, mais tu verras, Douli, tu changeras d'avis. Il faut arrêter avec ça. Hein, pourquoi quand je dis que j'aime pas le gratin de chou-fleur ou les petites bites, on me dit pas, mais tu verras, Douli, tu changeras d'avis? Hein, j'entends aussi souvent, oui, mais enfin bon, on est quand même conçus pour se reproduire. Oui, très bien. Je veux dire, on est tous nés avec un fion. Dame Nature n'avait pas des projets de sodomie pour tous, a priori. Non, vous savez, il y a quand même des avantages, hein, avec cette voix. Je veux dire, grâce à cette voix, j'ai quand même évité une bonne dizaine de viols. Hein. Ah bah, ils se barrent en courant, les mecs, hein, tu sais. Un soir, il y a un exhibitionniste dégueulasse qui est venu me voir. Il me dit, hey, tu veux voir ma bite? Je lui dis, bah vas-y, fais péter, salope. Ah bah, aujourd'hui, il habite au Mexique, hein, sous une fausse identité.
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22: Je vis avec des femmes depuis l'âge de 15 ans. Et j'ai toujours aimé les femmes, je le reconnais, je le concède. Comment vous dire, j'ai toujours préféré faire l'amour, faire un petit câlin, à regarder un match de foot avec des potes devant la télé avec une bonne bière. Vous voyez, c'est grave quand même, hein, c'est un truc... Et je me suis aperçu que j'aimais trop les femmes. C'est-à-dire, ça devenait une addiction, une forme de drogue. Et j'ai donc décidé de me soigner. Je suis donc parti dans une clinique de désintoxication sexuelle aux États-Unis avec mon ami Tiger Woods et Tony Parker aussi. Et ce soir, si mon exemple peut servir à quelqu'un, je n'ai pas honte de raconter mon expérience. Voilà, donc, on arrive à l'aéroport, on descend de l'avion, on arrive à la clinique et immédiatement, ça commence. 8h du matin, fellation. Oh, bon, vous allez dire, dis donc, c'est plutôt sympa comme cure de désintoxication sexuelle. Oui, mais fellation de 8h à 12h... On est content de s'arrêter pour déjeuner, hein, croyez-moi. À 14h, ça reprend. 14h, pénétration. Oh, bah c'est sympa comme cure. Oui, mais pénétration de 14h à 20h, sans avoir le droit de sortir, on est content d'aller se coucher, croyez-moi, hein. Et alors là, on pense qu'on va bien dormir, qu'on va se détendre. Pense

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3: C'est vachement plus pratique quand on est en couple pour aller dans les brunchs. Moi, ce week-end, j'en avais un avec chez des potes, Caroline et Pierre, en province, dans le 77. Caroline et Pierre, vous savez, j'aime bien les comparer à des labradors. Si, parce que vous savez, les labradors, c'est très sympa quand c'est jeune, mais ça vieillit mal. Ouais. Bah, Caroline, vous savez, c'est le genre de meuf qui fait la collection des fèves. Caroline, vous savez, c'est le genre de meuf qui, au musée, lit tous les panneaux à l'entrée de chaque pièce et qui, en sortant de l'expo, a toujours une anecdote de merde à te raconter. Genre, c'est moins intéressant. Tu savais que la Joconde, c'est pas une peinture sur toile? Non. C'est une peinture sur bois. Du peuplier, pour être exact, c'est dingue, non? On s'en fout! Et son mec, Pierre, c'est encore pire. Pierre, c'est le genre de mec qui utilise les trottinettes électriques. Il faut arrêter avec ce truc! Et vous savez, il a tout fier. T'as l'air d'un teubé! Sérieux? Vous savez, Pierre, c'est le genre de mec, quand t'es à la plage et que tu vas te baigner juste après avoir mangé, qui te dit, tu devrais faire attention, hein, c'est pas très bon pour la digestion. Mais je t'encule. Et c'est pas très bon pour la digestion non plus. Une applause sur du caca! Chouette! Si, alors évidemment, Caroline et Pierre, le samedi soir, ils ne sortent pas, hein, parce que le dimanche matin, ils ont badminton. Et que s'ils vont pas au badminton, parce que parfois, ils sont un peu foufou, ils ont un peu la flemme, bah, ils vont chez le roi Merlin. Bah ouais, parce que tu sais, avec le boulot qu'on a la semaine, le dimanche, c'est quand même le seul jour qu'on a pour bricoler, quoi. J'ai cru que j'allais crever, quoi. En plus, les mecs avaient fait un brunch végétarien. C'est-à-dire que toi, depuis que t'étais levé, t'es en gueule de bois. À chaque fois que tu vois le shot, t'as l'impression de se vider, hein. Et le mec se ramène avec des verrinos pruneaux. Sérieux? Non, mais parce que je vous l'ai pas dit, mais Caroline et Pierre s'étaient acheté un extracteur à jus. Un extracteur à jus, c'est pas ce que c'est? Non, c'est un appareil hyper simple qui te permet de séparer le jus du fruit de ses déchets de fibres végétales. Ça te permet de garder toutes les vitamines, et nous, avec Pierre, on essaie d'arrêter de manger de la viande, rapport au respect des animaux, donc pour nous, c'est primordial, quoi. Franchement, aujourd'hui, si à 30 ans, t'as pas un extracteur à jus, bah t'as raté ta vie, quoi. Alors non, moi, je n'ai pas d'extracteur à jus, parce qu'en fait, moi, j'ai un truc tout con, c'est que je vis dans un studio. Tu sais? Et moi, par exemple, quand je vais avoir un rapport sexuel chez moi, je fais un truc très sympa, c'est que je dois déplier le canapé lit. Sérieux, chez moi, il n'y a pas de porte, chez moi, il n'y a pas de pièce, donc non, je n'ai pas d'extracteur à jus. Enfin, je... Sérieux, pour le dessert, ils nous ont quand même servi de la salade de fruits. Est-ce qu'on peut tous décréter ensemble ce soir que la salade de fruits, c'est le dessert officiel des gens chiants? Mais sérieux, je veux dire, quand t'es au resto et que t'arrives au dessert, comme tout le monde, tu prends un moelleux au chocolat, je veux dire, t'es quand même pas assez con pour payer 7 balles de fruits en tranche, je veux dire. Alors évidemment, pendant tout le brunch, ils nous ont parlé du fameux taux d'emprunt hyper avantageux grâce auquel ils ont pu acheter leur appartement. Et je vais vous dire, hein, quand tout le monde autour de la table te parle de taux d'emprunt à 2,8 et que toi, t'es à 3 grammes, t'as un tout petit peu l'impression d'avoir raté ta vie quand même, hein.
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5: C'est bizarre, les enterrements. Parce qu'il faut faire attention à qui tu donnes la parole à un enterrement. Si tu donnes la parole à la mauvaise personne à un enterrement, bah l'enterrement, il prend une autre tournure. Patrick est parti trop tôt, comme il en avait l'habitude au moment de l'addition. Tu sais, ça lance un malaise, ce genre de phrase à un enterrement, tu vois. L'enterrement n'est plus le même juste après, tu vois. Moi, j'ai jamais été à un enterrement, mais j'ai perdu ma tante il y a 2 semaines de ça. J'ai dû y aller de force, je l'aimais pas de ouf, elle, en vrai, tu vois. J'ai été, mais je connaissais pas le concept, quoi faire, comment y aller, quoi ramener. Ma femme me dit, si tu vas, la chose la plus importante, c'est de ne pas y aller les mains vides. J'ai dit, on va pas lui acheter un t-shirt chez Mango, elle va jamais le mettre, tata, le t-shirt, faut m'aiguiller, quoi, tu vois, tu vois. Du coup, j'arrive au cimetière et je vois tout le monde a un bouquet de fleurs. Je dis, attends, je vais faire comme les gens, je vais rentrer, je vais acheter un bouquet de fleurs. Je rentre chez le fleuriste du cimetière, 49 euros le bouquet de fleurs. On est d'accord? 49 euros. c'est cher pour quelqu'un qui va même pas le voir en plus, le bouc.

0: Et tu sais, c'est à ce moment que tu te dis, il n'y a pas un Pakistanais qui traîne avec les roses à 2 euros là? Je lui prends 10 euros, je lui fais sa journée, je l'éclate. Ils sont jamais là au bon moment, ces fameux Pakistanais. On dit la vérité ou pas? Il débarque, t'as jamais besoin de lui, le fameux Pakistanais. Il arrive à 1h du matin au McDo de République. Mais qu'est-ce que tu fous là, gros? On hésite entre un coca et des frites. On va pas se chauffer sur les roses, quoi. Moi, maintenant, je suis dans le cimetière et tout. J'ai rien, donc je me mets un petit peu en retrait au fond et tout. Tu vois. Là, il y a le rabbin qui prend le micro. Rabbin prend le micro. Et alors voilà, aujourd'hui, dans l'assemblée, qui veut prendre la parole? Il y a 130 personnes à l'enterrement de ma tante. Personne ne veut prendre la parole. Un malaise. Moi, je vois un micro. Je vois 130 personnes. J'ai jamais joué devant autant de monde, les gars. Tu sais, je me dis, vas-y, David, c'est ton moment, saisis ta chance, il n'y en aura pas deux, tu vois. Il y a un truc à faire, tu vois. Les gens sont chauds, ma tante est froide, c'est technique, mais il y a un truc à faire, en fait, tu vois. Je prends le micro, je dis, alors voilà, tata, moi, je t'aimais beaucoup. T'étais comme une deuxième mère pour moi. Tous les mercredis, je venais chez toi, je te faisais les courses, tu me donnais 20 euros. Mais là, t'es parti trop tôt un mardi et j'ai déjà fait les courses. Un malaise pire que le rabbin. Là, il y a la sœur de ma tante qui débarque, qui m'arrache le micro, qui dit, c'est pas ce plaisantin qui va parler. Elle a dit, plaisantin, cette pute. Elle dit, c'est moi qui va parler. Et c'est pas mes mots, c'est les mots de ma sœur, la défunte. Et là, elle sort un papier de sa poche. Elle se met à le lire. Et sur le papier, elle écrit, sachez que j'ai beaucoup souffert et que mon mari m'a trompé en 2008 avec Céline ici présente. Et là, il y a le mari de ma tante qui dit, non, elle est pas présente, Céline. Mais c'est pas ça qu'on veut savoir, nous. Donne-nous des détails, mais imaginez-vous à ma place, je n'ai jamais été dans un cimetière. Le seul jour où j'y vais, c'est le jour où tout a basculé sur France 2, c'est un bordel. Tout le monde se dispute, non, on va pas régler nos problèmes ici. Je vais, si, on va régler nos problèmes ici. Je tiens peut-être le meilleur sketch des 8 prochaines années. Il sera bientôt sur Rire et Chanson, vous inquiétez pas. Et là, le pire, c'est que t'avais les croque-morts, ils se battaient pour aller à l'autre enterrement. Allez, faut enterrer, Michel, on perd trop de temps, faut enterrer, on a un autre enterrement à Pantin. Allez, Michel, faut enterrer. Je fais, oh, calme-toi, un moment, t'entendais même la tête de ma tante taper dans le cercle. Je fais, Michel, 2 minutes, c'est ma tante, c'est pas une Fiat Punto, s'il te plaît, Michel. 2 minutes, tu vois. On vient pour se barrer, mais chez les juifs, tu peux pas te barrer, parce qu'il y a un concept que je connaissais pas. T'as un rabbin, il t'attend à côté du cercueil, tu lui donnes une pièce, il donne une cuillère avec du sable, tu mets du sable sur le cercueil, c'est une manière de participer à l'enterrement. Moi, ce jour-là, j'ai pas de pièce. Je vais vers le rabbin, je lui dis, excusez-moi, j'ai pas de pièce. Il me dit, pas de pièce, pas de sable. Je dis, mais c'est ma tante. Il me dit, mais c'est mon sable. Il me dit, bah, comment on fait? Du coup, il me dit, si tu veux, j'ai PayPal ou Lydia. Je fais, mais t'es malade, c'est ma tante quand même. Au dernier moment, je viens pour me barrer. Et là, il y a la sœur qui a lu le papier qui redébarque. Elle va voir le rabbin, il dit, c'est possible de faire une dernière prière pour ma sœur? Il dit, oui, allez-y, madame, c'est quoi? Il dit, je voudrais lui faire écouter sa chanson préférée. Il dit, c'est quoi? C'est une chanson liturgique? Elle lui dit, non, c'est Sara Perché Ti Amo. Est-ce que vous connaissez Sara Perché Ti Amo? Pour ceux qui connaissent pas, c'est une musique italienne que t'écoutes quand t'es dans le sud de la France. T'as 4 grammes d'alcool dans le sang. Les fenêtres ouvertes de la Punto. La chanson c'est Un'emozione, Sara Perché Ti Amo, la primavera, Sara Perché Ti Amo. Imagine ça dans un cimetière avec 130 personnes. Elle sort son téléphone. Elle ouvre l'application Spotify. Elle tape Sara Perché Ti Amo. Elle se met à genoux, elle met le téléphone près du cercueil, et vous savez le premier son qu'on entend sortir, c'est quoi? Pour profiter de Spotify Premium en toute liberté. Je crois qu'elle avait pas choisi ça, tata, comme chanson, tu vois.
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2: Je reviens d'un dîner chez des gens qui boivent pas. Mais moi, je savais pas qu'ils buvaient pas. Mais dès l'apéro, j'ai compris que ce serait un cauchemar quand ils m'ont proposé un large choix de jus de fruits. Alors j'ai d'abord rigolé en disant que j'étais grande et que je préférais les boissons d'hommes. Et puis mon sourire s'est figé comme un vieux fond de sauce quand ils m'ont dit tout content, « Oh, mais t'as raison !» On est samedi soir, sortons le Mister Cocktail. J'ai dû faire un micro-coma. J'ai bégayé un truc du genre, oh ben moi, j'aime bien boire un petit coup. Oui, ben j'ai enrobé quand même, hein. Je lui ai pas dit, faut que je mange éteint derrière le cornet ou je te crève salope. Non, ben non. Je sais me tenir. Y a pas un Nicolas ouvert près de chez vous? Tu parles? À 20h, au Vésinet? Mais c'est blindé de galeries commerciales ouvertes toute la nuit, hein? De tavernes interlopes où l'alcool coule à flot, le Vésinet! Plaque tournante de la drogue? Gomorre des Yvelines où les habitants s'enfilent en chantant Dripote, moi la bite avec les doigts! La sueur a commencé à couler le long de mon string. Moi, d'une voix mourante, un arabe? Il m'en foutait de payer 100 € une bouteille de vieux pape, m'en foutait! J'aurais vendu un œil pour du Kirsch Fantasy! Oh, ben, il a bien fallu que je me fasse une raison, hein. J'ai donc pris un truc festif. Un Bloody Mary sans vodka. Oui, un jus de tomate, quoi. Et bon, après, on a mangé de l'eau. Enfin bon, on a bu de l'eau en mangeant des trucs cuits à la vapeur ou bouche. Tout avait un goût de navet. Ça faisait à peu près 10 ans que j'avais pas mangé un truc frais. Je suis sûre que j'avais la chiasse, ouais. Et si je mange pas de gras toutes les 8 heures, je fais un malaise. Mais si encore on s'était poilé, bon, hein, bon, ou s'il y avait eu un débat passionnant du genre « Tu préfères à vie avoir les jambes en terrine de lapin ou les bras qui touchent par terre ?» Mais non, mais non, non. Elle a un herbier. Lui, il adore la pêche. Je sais pas vous, mais moi je trouve que ça manque de bite. Ah, mais je commençais à avoir une farandole de bouteilles de vin, de sauciflard, de kalachnikov et de clopes qui dansaient devant mes yeux. Ah ben oui, parce qu'alors évidemment tout ça, ben ils s'en fumaient. C'est vrai, c'est pas la peine de se faire chier à avoir un foie immaculé et des artères de concours si c'est pour avoir les poumons dégueulasses. Non, ça se tient leur raisonnement de taliban. Je peux vous dire que j'ai pas traîné, hein. Je suis partie juste après la verveine, les nerfs en flotte. J'ai mis 3 heures pour mettre la clé dans la serrure. Ah, ils veulent la guerre? Eh ben, ils l'auront! Je leur rendrai, moi, leur invitation. J'invite 6 fumeurs de cigares qui vont les emboutaler vite fait dans mon 30 mètres carrés. Et je leur sers du lard au cognac. Ils comprendront enfin le sens du mot plaisir.
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4: Je comprends pas pourquoi à chaque fois que je vais voir mon médecin traitant, que je lui dis que j'ai le nez bouché, comme en ce moment, et mal à la gorge, il tient systématiquement à me prescrire des suppositoires à l'eucalyptus. Alors, je suis pas le mec le plus intelligent de la planète, hein, bien d'accord, mais enfin, il me semble que c'est pas forcément le moyen le plus simple. Vous croyez sincèrement que le mec qui a inventé le suppositoire, il s'est retrouvé un jour chez lui, comme ça, avec le nez bouché, mal à la gorge. Puis il s'est dit, et si je me mettais un truc dans le cul? Non mais sérieux, quand t'as des hémorroïdes, tu te mets du baume à lèvres, hein? Alors moi, je suis désolé, mais je suis un petit peu curieux. J'aimerais bien qu'on m'explique comment ça marche, un suppositoire. Alors déjà, vous remarquez que dans le suppositoire, il a 2 parties bien distinctes. Regardez, une partie plate et une partie en forme d'ogive. Ben, j'ai découvert un truc hallucinant, figurez-vous. En lisant la notice, j'ai découvert qu'un suppositoire, ça s'introduisait non pas par la partie en forme d'ogive, mais à l'envers, par la partie plate. Ah, ça fout le cul, hein. Alors, je sens quand même un léger scepticisme. Alors, s'il faut en passer par là pour vous convaincre, soit je vais vous faire une démonstration. Ceci dit, s'il y en a que ça intéresse, j'organise un atelier suppo après le spectacle. Vous êtes tous invités, en général, on rigole bien. Bon. Bref, maintenant qu'on sait comment ça se met. Admettons, on l'a mis. Il y est, super, youpi. Mais après, comment il s'y prend le suppo pour venir dégager le nez et soigner le mal de gorge? Je suis désolé, mais c'est quand même pas la porte à côté. Hein, tu vois, regarde. Ça fait un bout de chemin. Et en plus, comme on l'a mis à l'envers. Du coup, notre pauvre suppôt, il est obligé de se déplacer à reculons. Hein, et carrément à contresens. Oui, parce que je vous rappelle quand même qu'il y a du monde qui descend. Alors, vous croyez sincèrement qu'il remonte comme ça, là, tranquillement, tu vois? Non. Moi, je suis désolé, mais moi, autant que je me souvienne, le suppôt, il fait pas ça du tout. Hein. Moi, j'imagine comme vous, il a plutôt tendance à rester juste au bord, tu vois? Limite, il est pas bien, il veut ressortir, tu vois? Donc là, toi, évidemment, t'es contracté, tu vois? Pas bouger! T'es tendu, tu vois? T'es là. Donc chaque déplacement est minutieusement contrôlé, tu vois? Et là, comme par hasard, je sais pas si c'est effervescent ou quoi, mais t'as toujours envie de péter. Ce que tu fais automatiquement, bon ben tu pètes, hein. Et aussitôt après, ça sent l'eucalyptus. Et ça dégage. Et oui, vous voyez, c'est ça le secret des suppôts. Ils remontent pas, et non, ils diffusent. Non mais c'est génial comme procédé. Moi du coup, je trouve ça génial, j'ai beaucoup de respect finalement. Mais pourquoi s'arrêter là? C'est vrai, ce qui serait vraiment génial, c'est si on inventait des suppositoires avec des parfums différents. Ben, vous imaginez? Il n'y aurait plus jamais aucun problème dans les ascenseurs. Ben oui, non, c'est vrai, c'est systématique. Hein. Une fois les portes hermétiquement fermées, il y a toujours une personne qui laisse échapper une discrète flatulence. Mais là, automatiquement, les gens, ils seraient cool, tu vois, ils seraient là, comme ça. Non, ne me dites rien, ne me dites rien. Chut, prenez-moi, c'est ça? Écoutez, j'adore, c'est mon préféré. Hey, sortez-moi celui-là, vous m'en direz des nouvelles. Autant pour moi, j'ai oublié de le mettre.
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3: Commençons, si vous voulez, par se chauffer avec un sujet plutôt ultra consensuel, le terrorisme. Alors, heureusement, le gouvernement nous a bien rassurés. Hein. Vous savez, ces terroristes qui ont tué 130 personnes, qui font peur à toute la France et qui nous plongent dans la Troisième Guerre mondiale, eh bien, nous, on les connaissait. Connard, va Pur mal. Alors, je sais, on est dans un pays de droit, présomption d'innocence, on peut pas leur mettre de bracelet électronique aux chevilles. Je suis d'accord, faut leur mettre dans le cul, directement. Et une décharge électrique à chaque fois qu'ils gueulent avant la walkbar un peu trop fort, tu vois. Allah. J'allais dire à la piscine, ouais, bah, trop tard. En revanche, j'ai pas participé, vous savez, aux hommages collectifs, les bougies, les drapeaux. Je trouve que ça, c'est plus pertinent, ça a plus de valeur si c'est personnel, un hommage. Puis tu sens de toute façon que les hommages sont plus suivis selon l'hommage en question et la faisabilité de l'hommage. Hein. Tu vois, Charlie Hebdo, pour rendre hommage, fallait acheter le journal. On l'a fait quoi? 3 fois, le temps de se rendre compte pourquoi on l'achetait pas avant. L'hommage pour l'hypercachère. Rien. Ah, j'ai vu personne se couper le sgeg ou... Non, moi, le lendemain, je brunchais. Je me suis mis un petit pancake sur la tête, histoire de... tu vois? En revanche, 13 novembre, rendre hommage en s'enfilant des mojitos en terrasse, putain, tu sens l'élan national, quoi. Tu sens... Hein, résister au terrorisme via l'alcoolisme? Oui! Vite! J'ai un pote, il résiste depuis 2004, je te jure. Alors je comprends qu'on ait rendu hommage, évidemment, il fallait. Parce que ce qui était dur par-dessus tout, c'est que ça ait touché des jeunes, des terrasses avec plein de jeunes, au Bataclan avec plein de jeunes, encore une fois. Parce que c'est ça qui... Ça aurait lieu un concert de Sardou. Non, j'aurais été triste. Mais moins. Ben, rendre hommage en s'enfilant des verveines en maison de retraite, ça va. Non, merci. Non, à la limite, moi, s'il y a des prochains attentats, j'aimerais bien que ça ait lieu dans un club échangiste, tu vois. Ça, ouais, c'est un endroit, j'ai jamais osé y aller. Bon, ben là, au moins, ben, je suis dans l'hommage, quoi. Voilà. Je suis dans l'hommage. Excuse-moi, chérie, je fais comme tout le monde, je résiste. Voilà. Et là, t'imagines les terroristes qui arrivent, tu sais, dans le club échangiste. Allah! Attends, Mokhtar, dégoupille pas tout de suite, attends. Voilà. Mais si, c'est halal, alors arrête, oh. Bon, c'est halal, c'est comme la prière, ils ont enlevé les chaussures, il y a des tapis, Le suce vers l'est, regarde, tu vois bien que c'est halal, attends, ça va, tu vois. En plus, il nous dit 72 vierges là-haut. Bon, bah, déjà de quoi faire, là. Je veux dire, ils sont peut-être pas toutes vierges, mais bon, c'est ce qu'on dit, hein. Un vagin vaut mieux que deux, tu l'auras. Donc là, franchement... En plus, Mokhtar, t'es pédé, je vois même pas ce que tu fous là, toi, déjà. Pas de... Et ouais, parce qu'il doit y en avoir des terroristes homo, évidemment. Homo refoulé, bien sûr. Ouais, c'est évident, j'imagine bien. Hein. D'ailleurs, en Syrie, ils jettent des homos par-dessus les balcons, je te jure. Alors, ce qu'ils nous montrent pas, c'est qu'il y en a en bas qui les réceptionnent aussi, hein, tu vois. C'est sûr. Moi, je pense carrément que le terroriste est intrinsèquement homosexuel. Qui est d'accord? C'est tout, putain, vous êtes Charlie, vous êtes Lulu, qu'est-ce qui se passe là? Non, mais c'est mort, s'ils attaquent, vous êtes foutus, lâchez-vous, de toute façon. Non, lâchez-vous. Alors, qui ne pense pas que le terroriste soit intrinsèquement homosexuel? C'est tout. Bon, qui ne comprend pas le mot intrinsèquement? D'accord, on en est là. Eh bien, écoutez, venez à mon spectacle, on en discute. En attendant, merci d'avoir osé rire de tout et continuez à le faire. Merci beaucoup, bonsoir à tous.
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7: Non, mais... Excuse-moi, je croyais que tu dormais. Non, mais comme tu ronflais, je... Non. Bon, et eh ben écoute, en tout cas, merci bien. Hein, toi, hein. Non, non, reste couché, c'est pas la peine, je me casse, là. Hein. Ah non, non, j'ai été enchanté, tu rigoles. En plus, c'est la première fois que je couche avec une grosse, donc je peux... Une grande, pardon, une grande championne d'haltérophilie. Et alors, je tiens à te dire que t'es une fille vraiment... t'es vraiment une fille, déjà. Et en plus, j'adore ton appartement, là, avec tous les appareils de muscu, c'est vraiment sympa. Hein. Puis alors, tous les posters de Stallone que t'as mis, là, c'est toute une époque. Hein, c'est... Ah ouais, oui, là, oui, ça, c'est tiré de Rambo 2, là. Quand il est de dos, comme ça, en train d'attacher son bandeau, là. Ah non, c'est toi, là. Ouais, je me disais aussi... Si... Bon, je file, moi, parce que je suis pas en... Quoi? Et non, alors, je sais pas si t'as bien vu, mais moi, à la soirée, j'avais d'abord rencontré ta copine, celle qui fait un sport plus léger, là. Histoire de l'art, ouais. Hmm. Non, mais c'est-à-dire, et puis après, elle est partie, puis avec l'alcool, ça s'est un peu embrouillé. Puis là, non, là, faut vraiment que j'aille consulter, je crois. Si, si, parce que je crois que tu m'as pété quelques côtes. Si, si, si quand tu m'as soulevé en épaulé jeté, là... Pour me projeter sur ton lit. Enfin, sur ton tatami. Et que tu l'as raté, ouais. Non, je t'en veux pas, pas de problème. Bon, ben, au hasard d'une prochaine rencontre. Pardon? Mon numéro? Malheureusement, je n'ai pas le téléphone. Désolé. Mais. Ah non, je vois! Ça, c'est un portable. Alors, ça passe pas bien, comme je suis tout le temps dans des tunnels, tout ça, c'est... Non, non mais écoute, bon, c'est comment ton prénom, déjà, parce que j'ai... Ah, d'accord. Écoute, Ruth, je crois qu'on a déjà fait une grosse bêtise. Il vaut mieux... Hein? Ben, j'ai pas dit non, c'est-à-dire, j'ai voulu, hein. Mais c'est-à-dire, tu me tenais la tête bloquée entre tes seins. Moi, j'ai voulu crier non, mais t'as déjà essayé de crier en apnée, toi? C'est pas possible. Par contre, j'ai bien senti ta médaille d'or. Hein. Bon, non, mais sinon, super. Hein. Quoi? Toi, t'as pris ton pied. Eh ben voilà. Eh ben, moi aussi. Moi aussi, j'ai pris ton pied. Là, maman. Quoi? Non, mais je sais que t'étais pressé, mais ça aurait été cool dans le VT Rangers, quoi. C'est tout. Mais sinon, top. Non mais ouais, je sais que j'ai vomi, mais je t'explique, c'est parce que on était complètement bourrés, on a déconné, et puis voilà. Non, non, moi il y a un moment donné où j'ai dessoulé. Hein. Quand tu t'es déshabillé, je crois. Mais non, mais c'est parce que j'ai été un peu surpris, parce que je croyais que dans ton genre de sport, on s'épilait. Quoi. Mais il n'y a aucun souci, je dois dire, t'es vraiment super bien tout foutu. Et super bien touffu, ouais, donc garde, change pas. C'est à cause des anabolisants, ouais. La testostérone, ouais, tout ça, ouais. Mais même pour le bouc, on peut rien faire, là-dessus. Je file, moi, parce que vraiment, faut que... Hein? Encore un bisou? Tu crois? Bon, alors, je viens de faire un tout petit bisou, puis je file, hein. Et puis, non, reste couché, je viens. Reste couché. Oh putain, je te lève! À bientôt, alors. Non, hey, s'il te plaît. Tiens, oh, je peux te demander, t'aurais pas un peu de déodorant? Ouais? Tu peux en mettre? Non, non, mais c'est sûrement parce que t'as eu chaud, comme... T'as quand même beaucoup gigoté. Ou alors tu te laves au Roquefort. Mais ça, c'est... Personne, bah non. Si, non, bah non. Je te laisse, en tout cas, et puis merci bien. Excuse-moi, non, sans faire exprès, t'as fermé la clé. Non, allez, faut ouvrir. Non, faut être gentil, maintenant, ça va. Allez, allez coucouche. Allez, ya, là-bas. Gentil. Allez, s'il te plaît. Au secours! Oh, je peux porter plainte aussi, hein, j'ai des droits, hein, merde. Pour l'amour du ciel, ouvre la porte! Attends, non, j'ai une idée, regarde. Je te donne tout mon argent, et tu me laisses partir. Hein, c'est honnête, regarde. J'ai 7 francs.
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2: Maman. Oui, je comprends bien. Mais tout le monde attend, là. Il faut que tu sortes du cercueil de papa, maintenant. Qu'on puisse le fermer.
5: Ah ben des nems.
2: Tu veux des nems?
5: Mais non, je dis, mais je l'aime.
2: Ah oui, je sais, maman, que tu l'aimes, je sais. S'il te plaît.
5: Il y a deux mounirs.
2: Eh oui, il y a deux mounirs, eh oui. Je sais pas, je les vois pas. En plus, c'est qui ces deux mounirs? Je les connais pas, moi.
5: Mais non, je veux mourir.
2: Ah oui, tu veux mourir? Ben oui, mais je suis désolée, maman, on n'a pas le temps, malheureusement. On n'a pas le temps. Voilà. Je suis désolée, je te rappelle que tu as choisi de faire un enterrement low cost.
5: Oui, bah oui. Bah oui, on a été pris au dépourvu avec ton père.
2: Vraiment? Au dépourvu? Maman, il avait 87 ans, 2 AVC, Parkinson, Alzheimer, plus un cancer du poumon. Vous deviez quand même vous douter qu'on irait moyennement vers le mieux, quand même.
5: Bah oui, mais on n'avait pas les moyens avec ton père. D'ailleurs, merci pour ta participation à la cagnotte Litchi pour les funérailles, hein. Grâce à toi, on est passé de 54 euros à 57.
2: Eh ben, de rien, maman, de rien. Faut croire que la misère, c'est génétique.
5: Bon, dis yo. Je sais très bien qu'avec ton père, on est parti de rien.
2: Je sais, maman, je sais. Et vous y êtes retournée, non?
5: Bon, dis yo, alors. Bah alors, crois vraiment que c'est le moment de faire de l'humour.
2: Hein? De l'humour? C'est pas moi qui ai commencé, maman. Tout le monde a lu le faire-part de décès, quand même, non? Oh, ben, je vais vous le lire, alors, on va voir si c'est moi qui fais de l'humour. Pompe fun 2000.
5: Pompe fun. Fun comme funèbre.
2: Ah, c'est pour ça que j'avais pas compris. Au début, j'ai cru que c'était un magasin de chaussures, pompe fun. Donc, pompe fun 2000 vous annonce l'incinération de monsieur Dubernet à 13h02, intersection Zac de la Pajole. Suivre le panneau cuir ceinture sur 500 mètres. Tourner à gauche, puis à droite, puis à gauche, puis à droite. Puis au feu rouge, tourner. Ou, je sais pas, mais tournez. Faut croire que j'ai eu du bol, hein, puisque je suis arrivée jusqu'ici. Une fois sur l'aire de jeu, faire 100 mètres à pied, bâtiment E, escalier C, interphone 5, sonner à monsieur Laribol. Voilà. Et on est d'accord que monsieur Laribol, c'est quelqu'un. Voilà. Depuis quand on incinère les gens chez quelqu'un, maman?
5: Bon. Mais qu'est-ce que tu peux être snob, pauvre chérie? Y a bien Airbnb, Blablacar. Aujourd'hui, les gens, ils partagent tout. Je vois pas pourquoi ils partageraient pas leur crématorium. En plus, Larry Ball, c'est un professionnel, je te signale. Oui, si, absolument. C'est un ancien pizzaiolo. Il a 5 étoiles sur Dead Advisor.
2: Ah, bah, il a 5 étoiles sur Dead Advisor, je savais pas. Moi, ça vient, mais tu sais pas. Alors, il a peut-être 5 étoiles sur Dead Advisor, mais il y a pas de poignée au cercueil.
5: Ouais, c'est normal, c'est parce que j'ai pris la formule écho. En plus, c'est pour les faire fondre dans 5 minutes, cet idiot, hein.
2: Vous faites quoi, là? C'est quoi ça, ce deuxième cercueil, là? Vous allez où? Hein? Ah bah, nous aussi, on a pris l'option coupe-fil, hein, figurez-vous. Bah oui. Bah oui, mais on n'a pas encore enfourné le nôtre, hein, je suis désolée. Y a personne qui gère le trafic ici, c'est incroyable, ça. C'est combien de temps, maman, le créneau dans la formule écho? 10 minutes. C'est, ah bah voilà, excusez-moi. On a encore 6 bonnes minutes, hein, voilà. Donc on a 6 minutes de chagrin, on va les prendre, hein. Voilà, c'est à nous, on les prendra. Excusez-moi. Voilà, allez, donc tout le monde chiale 6 minutes. À toi, maman.
5: Bah, allez, le bon radio. Allez, bégaye.
2: Stop! J'ai pas le temps parce que je dois encore faire l'oraison funèbre. Maman, l'oraison funèbre, tu veux pas la faire toi?
5: Enfin, mais c'est ton père, non?
2: C'est une question?
5: Bah, allez, bégaye, bégaye.
2: Je vais donc maintenant réciter un extrait de la Genèse de l'Ancien Nouveau Testament. Là-bas, tout est neuf et tout est sauvage. Libre continent, sans grillage. Ici, nos rêves sont étroits. C'est pour ça que tu vas là-bas.
6: Amen.
5: Oh là là.
6: Non, il n'y a pas de oh là là. Allez, elles sont où les fleurs? Elles sont où?
5: Là-bas.
6: Où ça, là-bas?
5: Où tout est neuf et tout est...
6: Non, c'est pas le... Qu'est-ce que... Non, mais dis pas que c'est ça, les fleurs. Mais non, je peux pas mettre ça, maman, sur la couronne. Il y a marqué sincère con.
5: Bah oui. On n'avait pas assez pour mettre toutes les lettres. C'était 100 euros de plus. J'ai préféré les garder pour le corbillard.
6: Corbillard. Corbillard. C'était une kangou, maman.
5: Bah ouais, de toute façon, ça le ramènera pas.
6: Ah bah non, ça, de toute façon, une kangou, ça le ramènera pas. Sors du cercueil, s'il te plaît. Allez, sors du cercueil. C'est comment? 6 minutes, déjà? Eh oui, et voilà, eh oui, ça passe vite, hein, quand on s'amuse. C'est comment? Si j'ai... décédé? Non? Non, je crois pas. Maman, il dit que j'ai décédé! Ah, la musique! Pardon, je suis cru, je sais pas. Alors, j'ai pas pensé à ça, pour du coup, pour le départ, je sais pas. Je vous laisse choisir, hein, après tout. Qu'est-ce qu'on écoute pendant que quelqu'un brûle?
8: Allumez le feu!
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10: Au Maroc, tout le monde me faisait hey, « Eh, le bridé, ça va? Le bridé, ça va ?» On m'appelle le bridé. Faut remettre les choses en place. Il a plus d'Asiates que de vous. Je suis pas bridé. Vous avez les yeux ronds. Pour moi, le monde est peuplé de hiboux. Vous êtes super chelou. On est plus que vous. On est 1,4 milliard en Chine. On n'a pas encore fini de compter. Hein. Parce qu'en fait, moi, je comprends pas la xénophobie, le racisme, en fait. Tu sais, j'ai vu ça au Maroc. Les Marocains n'aiment pas les Algériens. Les Algériens n'aiment pas les Marocains. Les Marocains et les Algériens sont d'accord pour pas aimer les Tunisiens. Alors que c'est super bizarre parce que vous êtes la même race de hibou, tu vois. Tu sais, le racisme, ça existe entre les animaux de différentes races. Tu sais, une vache, c'est normal que ça ait peur d'un cheval. Parce que les vaches, elles font oui, les chevaux, ils viennent dans nos usines, ils volent notre travail de steak. Tu vois, ça, c'est normal. Mais moi, je comprends pas le racisme. Et en plus, il y a un racisme sur les Chinois qui est chelou. Si vous êtes tous racistes contre les Chinois, c'est une espèce de racisme bio contre les Chinois. Le racisme qui fait du bien à la santé. C'est super chelou, ce racisme-là. Et c'est souvent des populations déjà discriminées qui sont racistes envers les Chinois. C'est toujours des Noirs ou des Arabes qui, quand ils voient, ils font « Hey, Jackie Chan !» Pourquoi tu fais ça? Est-ce que moi, à chaque fois que je vois un Arabe, je lui dis « Attention, t'as oublié ton cartable ?» Non, je fais pas ça. Chaque fois que je vois un Noir, je lui fais pas « Wesh, la famine, tranquille, toujours le sida. » Non, je reste cool, tu vois. Et je pense, en fait, c'est parce qu'on est rassurant, on fait pas peur. Tu sais, quand franchement, t'es dans une ruelle sombre, il y a un trottoir avec un Noir et un Arabe qui jouent du diabolo. De l'autre côté, un trottoir avec un Chinois, une balafre, un couteau. Tu vas passer du côté du trottoir avec le Chinois. Parce que tu dis, le couteau, c'est pour réparer les portables, tu vois. Et c'est chez vous, ça. À chaque fois que tu marches dans la rue, tu vois un Noir ou un Arabe qui parle à une meuf. Tu dis, oui, il est en train de la draguer, il est en train de l'agresser, il est en train de la draguer en l'agressant. Mais si tu vois un Chinois qui parle à une fille, tu dis, il la connaît. Ou il est perdu. Ou il lui donne un code Wi-Fi, tu vois. Et donc, moi, je comprends pas vraiment la xénophobie, et encore pire de ça, je comprends pas l'homophobie, en fait. Parce qu'il y a plein de gens, quand ils me voient, ils me font « Ouais, petit PD !» Tu sais, parce que Dodo, tu regardes, on dirait Gloria Gaynor, tu vois. Mais... En fait, je comprends pas ça en France, parce qu'au Maroc, je sais pas si vous savez, l'homosexualité est passible de prison. Enfermer les homosexuels entre eux, très bonne idée, les moustaches. Moi, j'ai pris 3 ans, mets-moi plus. Comme ça, je suis sûr. Je trouve ça bizarre, en fait, de légiférer sur la sexualité. Tu sais, le sexe, c'est entre toi et toi-même. Bon, ça, c'est parce que je me branle beaucoup. Mais aussi, entre toi et ton partenaire. Je comprends pas pourquoi l'État va gérer ça, le sexe. Encore pire, aux États-Unis, au Massachusetts, ils disent pas que l'homosexualité est condamnable. Ils disent que c'est la sodomie qui est condamnable. C'est-à-dire qu'au Massachusetts, t'as un policier hibou qui est payé par l'État pour regarder tous les hiboux baisés et de regarder si tu le mets dans le bon trou. Allô, centrale, on a un code Nutella. On a un code Nutella. Et encore, pareil, en France, pendant le mariage gay, là, en France, qui est le pays des droits de l'homme, où il y a écrit « Chaque homme est libre et égaux en droit », il y a des hétéros, un jour, qui sont levés et qui ont fait « Non, les homos, ils ont le droit de se marier. On veut le monopole du malheur. » Tu vois. Et, en fait, moi, je comprends pas, en fait, l'homophobie. L'homophobie, je comprends pas. Homophobie, ça veut dire que t'as peur des homos. Tu sais, un homo, c'est un homme qui aime un homme, une femme qui aime une femme. Tous les goûts sont dans la nature, tu vois. Tu sais, moi, j'aime pas les brocolis. Je suis pas là à avoir peur des gens qui mangent des brocolis. Tu sais, je pense qu'en fait, les homophobes, au fond d'eux, ils ont un homosexuel refoulé qui a peur de se faire enculer. Et tu sais, l'un des arguments des homophobes, c'est de dire que l'homosexualité est une maladie. C'est-à-dire que tu peux tomber gay. C'est-à-dire qu'un jour, tu peux appeler ton patron et faire « Ouais, allô, je vais pas pouvoir travailler au... Excusez-moi, j'avais une teub dans la bouche. » Parce que le vrai argument qu'avaient les homophobes aussi, c'est de dire que c'est contre nature, que Dieu nous a pas créés comme ça. Des gens qui s'aiment, c'est contre nature. Tu sais, ils se cachent derrière la religion pour dire ça. Tu sais, les mecs, ils croient qu'il y a un gars qui transforme l'eau en vin. Ça, c'est naturel. Les mecs, ils croient qu'il y a un mec qui a marché 40 jours dans le désert, sans gourde. Il a vu un buisson en feu, il lui a parlé, il est revenu avec un caillou tagué. Ça, c'est naturel. C'est des mecs, ils portent la barbe et disent « Eh, voilà, une femme avec une femme, c'est haram. Mais un homme et quatre femmes, bismillah. » Moi, j'aimerais juste dire à tous les homophobes du monde, surmontez votre peur et allez tous vous faire enculer. T'sais, ça nous détendra, ça nous détendra.
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9: Allô ?
11: Oui, bonjour madame.
9: Bonjour monsieur.
11: C'est la comptabilité perverse à l'appareil, hein ?
9: Oui.
11: Pour l'URSSAF. Est-ce qu'on peut avoir la taille de vos seins, madame, s'il vous plaît ?
9: La taille de mes seins ?
11: Bah oui, madame.
9: Bah que c'est que cette histoire ?
11: Et c'est la comptabilité perverse, madame. Est-ce que vous voulez que je vous passe chef de service ?
9: Écoutez, ça doit être du 85 ou 85, je crois.
11: 85, bonnet.
9: Petit.
11: Bonnet A.
9: Oui, sûrement.
11: D'accord. Je vous passe au chef de service, madame.
9: Merci.
11: Merci. Allô ?
9: Allô ?
11: Oui, bonjour, madame.
9: Bonjour, monsieur.
11: Monsieur Robert Ledoux, chef de service de la comptabilité perverse. Donc, 85 bonnets A, c'est ça ?
9: Oui.
11: D'accord. La forme, est-ce qu'ils sont en poire, en pomme ?
9: Ah non, c'est armature même, parce que j'ai pas beaucoup de poitrine.
11: Bah, 85, ça se tient quand même, hein, on va
9: oui,
11: dire.
9: Mais enfin.
11: Est-ce qu'ils sont agréables à toucher ou est-ce qu'ils sont trop mous, pour vous, hein ?
9: Oh, ben vous savez, des explications comme ça, moi j'abandonne, hein.
11: Mais madame, c'est la comptabilité perverse de la mairie. Alors, est-ce que vous diriez qu'ils sont plutôt mous ou durs ?
9: Moyen.
11: Ni dur ni mou ?
9: Voilà.
11: D'accord. Alors, tour de hanche.
9: Tour de hanche, 95.
11: 95, d'accord. Vous mettez une gaine de maintien ?
9: Oui.
11: Gaine de maintien. La couleur chair ?
9: Oui.
11: Très bien. Je récapitule, madame. Hein. Vous avez donc une poitrine de 85 bonnets A.
9: Oui.
11: Armature.
9: Oui.
11: Les seins ni trop mous, ni trop durs.
9: Non.
11: Vous portez une gaine.
9: Oui.
11: De couleur chair.
9: Voilà.
11: D'accord. Bon. À la comptabilité perverse, nous faisons des échanges d'informations. C'est-à-dire qu'à chaque fois qu'un habitant nous donne des informations comme celles que vous nous avez données sur votre poitrine, nous donnons une information sur nous-mêmes.
9: Oui, oui.
11: Voilà. Alors, je vais vous donner, madame, la taille de ma bite. Vous avez de quoi noter ?
9: La taille de ?
11: La taille de ma bite.
9: Eh ben,
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6: C'est quand même très important d'assumer les choix qu'on fait dans la vie, n'est-ce pas ? Même si t'as fait un choix que tu regrettes. Par exemple, t'as fait un enfant. Non mais moi je comprends pas pourquoi les gens font des enfants. Sincèrement, je me dis, si tu t'ennuies dans la vie, ok, il y a plein d'autres activités qui t'offrent les sensations fortes. Plein. Saut en parachute, sodomie, escape game. On a le choix. Moi, je comprends pas. Franchement, j'aime pas les enfants. Dès que je vois, surtout les petits mioches, là, j'ai envie de prendre ma pilule alors que j'en prends pas normalement. Ça m'angoisse. Mais d'une force, ça m'angoisse. Je ne veux pas d'enfants. C'est vrai, je ne veux pas d'enfants. Et je le vis très bien. Mon fils, un peu moins, par contre. Ouais. Ouais, j'ai un enfant. Je sais, on dirait pas. J'ai gardé la ligne, c'est incroyable. Alors, franchement, pour garder la ligne, c'est tellement simple. Divorce, dépression et un peu de cocaïne. Il est content. Ouais, j'ai un enfant. Ouais, je sais. Franchement, c'est tellement chiant. C'est chiant, vraiment. En plus, ça pose des questions tout le temps. Il y a deux jours, elle m'a posé une question. Elle me dit, maman, est-ce qu'on reste longtemps mort? Mais bien sûr qu'on reste longtemps mort, il est con. Mais bien sûr, il s'est mis à pleurer. J'ai dit, mais t'inquiète, tu sauras pas que t'es mort. Parce que les morts, c'est comme des cons. Quand t'es con, tu sais pas que t'es con. Donc t'inquiète, ça va bien se passer. Mon Dieu. Et puis là, on sort d'une semaine, de deux semaines de vacances scolaires. Pour ceux qui ont des enfants, on a survécu. Donc voilà, bravo les gars. Et ces deux semaines de vacances scolaires ressenties deux ans. Moi, je peux plus. Vous savez, avant, quand j'entendais les histoires du genre, une mère célibataire a découpé son enfant en petits morceaux et il a fait une soupe avec, je me disais, mais bon Dieu, mais qu'est-ce qui se passe dans la tête des gens? Et maintenant, moi, je me demande juste à quel moment elle a craqué. Est-ce que c'était les vacances de la Toussaint ou de Noël? C'est fou. Bon, on pourrait penser que j'aime pas mon fils. Je vous rassure, je l'aime bien. Ok, tout va bien. Hein? Ça va. Elle a 6 ans, je me suis attachée. Voilà. Je l'ai même mis en fond d'écran pour pas oublier, pour tout vous dire.
13: barbare. Non mais je suis une super mère, vraiment je vous rassure, je suis une super mère, je le sais parce que je fais des sacrifices pour mon fils et c'est ça d'être une bonne mère, n'est-ce pas? J'ai sacrifié les piles de mon vibro pour le jouet de mon fils. Et Dieu sait que j'en avais besoin ce soir-là. Hein. Ah, j'avais les boules quand je voyais les petits trains passer là. Ah. J'avais bien les boules. Vous pouvez, hein? Ça, c'est les mamans. Non mais, un jour j'en ai parlé sur les réseaux sociaux, donc j'ai fait une vidéo où j'ai raconté cette histoire, et suite à cette vidéo, j'ai été contactée par une marque de sextoys qui m'ont dit « Bonjour madame, nous on fait des sextoys sans pile. » Ouais, on voudrait bien vous envoyer notre produit, mais est-ce qu'en échange, vous pouvez faire une story avec? J'ai dit pendant que je le... Bref, envoyez le matos. Ils m'ont envoyé un engin avec plein de vitesses et une couleur pour chaque vitesse. Je dis, qu'est-ce que tu fous avec? Mais bon, comme une influenceuse qui se respecte, avant de balancer le code promo en story, il faut que je teste le produit. Je l'ai mis à l'intérieur, ça a coincé, j'arrivais plus à le sortir, ça a commencé à vibrer. À chaque fois quand j'ai essayé de le tirer, ça me faisait mal. J'ai dit, ça y est, je vais mourir assis sur un god, c'est ça ma mort, putain. Et ça s'allumait de toutes les couleurs, j'avais l'impression d'avoir une discothèque dans ma chatte. Et ça vibrait tellement fort. Mais c'est pour faire des smoothies les gars, c'est pas pour mettre ça dans ton corps. Plus jamais je mettrai ce machin dans mon corps. Par contre, ça a fait un super jouet pour mon fils, l'épée magique les gars. J'ai fait une story où il court avec, il était tout content. Il a dit, maman, il n'y a personne qui a ça à l'école. J'ai dit, bien sûr, on va leur montrer, ouais. Merci, c'est tout pour moi.
14: 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Tenez-vous bien, aujourd'hui, en 2025, on peut acheter des préservatifs connectés. J'adore, monsieur, il rigole, Bernard, il me fait, donne le site. Non, mais des préservatifs connectés, allez, sur le principe, pourquoi pas? Mais moi, je me disais, allez, que va m'apprendre un préservatif sur ma sexualité à moi? Eh bien, apparemment, tout. Elle compte les va-et-vient. Elle en mesure la vitesse. Elle me dit combien de kilomètres... Combien de mètres j'ai parcouru. Et là où ça devient plus intéressant pour moi, elle me dit même dans quelle position je perds le plus de calories. Depuis peu, elle me donne même le taux d'humidité de la pièce visitée. Pas de haut, hein, madame, il n'y a pas de mal à penser au plaisir de sa partenaire. Hein, on est en 2025. Mais franchement, vous imaginez l'évolution. Allez, comment vous expliquer cet objet? Voyez les bracelets pour compter les pas? Les Fitbit. Ah, c'est con que le nom soit déjà pris, hein. Mais ça se présente comme ça. C'est un anneau. Moi, j'enfile l'objet. La première sensation est assez agréable. Et après quelques secondes, je ressens une petite vibration. Qui n'est pas dérangeante non plus, hein. Et je reçois une notification. Notification qui me demande si je veux jumeler mon préservatif connecté à l'application qui fera de moi la bête de sexe que je pensais déjà être. Alors bien sûr, j'accepte. Et là, je me rends compte que tous mes contacts Facebook ont reçu mes mensurations complètes. Ainsi que le message... Kostia vient de rejoindre la communauté iFuck. Abonne-toi et suis-le dans ses ébats. Ma mère a reçu ce message. C'est gênant. Mais je vais pas vous mentir, la gêne passe très très vite. Et quand la gêne passe, tu te prends au jeu. Tu te prends au jeu, tu gagnes tes premiers badges. Bon, mon premier badge, c'était Quick Quick the Rabbit. Bon, après, il y a le côté compétition qui prend le dessus, tu sais. Je me sens obligé de poster mes performances sur les réseaux sociaux. Kostia est épuisé après 5 minutes de sexe intense. Et l'autre jour, tu sais, je fais l'amour à ma copine, tu sais, et elle me regarde droit dans les yeux, elle dit « Ah, viens, je vais jouir. » J'ai dit « Non, non, non, non, pas maintenant !»« Ah ben non, il me restait 22 coups, je gagnais un James. » Bon, elle a joui. J'ai trouvé ça bizarre, j'ai été la voir, j'ai fait, mais là, il s'est passé quelque chose. Hein. Et là, elle m'a regardé, elle fait, ah ouais, ah mais Kostia, mais je ne sais pas ce qui t'a pris. Mais franchement, je ne sais pas si je peux te le dire, mais on aurait dit que vous étiez plusieurs. Hein. Ça vous fait rire? Moi, je venais de me faire pirater ma capote.
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15: Moi, le sida, j'ai remarqué un truc, ça s'attrape surtout dans les journaux. Sida, S-I-D-A, sauvagement introduit dans l'anus. Ça s'attrape surtout dans les journaux, hein. Ça fait les gros titres. Alors que le sida a fait 200 morts l'année dernière, la tuberculose 1500 morts et le cancer 13 000 morts. Les rats, figurez-vous, les rats de laboratoire refusent de s'enculer. Enfin, qu'est-ce qu'ils viennent nous emmerder avec le sida, hein, comme si les hémorroïdes, ça suffisait pas. C'est pas très grave, hein, tu vas chez Mila s'il te change le pot en 30 minutes. Enfin, et comme dit mon docteur, hein, le sida, ça peut s'attraper aussi sur les toilettes. Hein. Enfin, c'est pas là que c'est le plus confortable. Alors voilà, on a une nouvelle psychose. Les pédés donnent le sida. Et ben moi, je vais te dire, les femmes donnent le cancer. Voilà, quelle connerie. Moi, je suis bien avec mon petit homme. Oh. On fait des rêves ensemble. Même des fois, on va chez Prénatal. J'avais connu à Boulogne, il faisait sa tournée. J'étais tout nouveau, je suis arrivé, je lui ai dit « Monsieur l'agent, il y a des pédés qui s'enculent dans le parc. » Il m'a dit « Rapporteuse. » On n'habitait pas la même ville. Tous les jours, je lui envoyais une lettre. Il a fini par se mettre en ménage avec le facteur. Mon père était déshonoré. Un jour, un de ses copains lui a dit « Qu'est-ce qu'il fait ton fils ? Il est danseur. » L'autre lui a dit « Ah, ben le mien aussi est pédé. » J'ai tout de suite été dégoûté du sexe quand j'étais jeune, à la maison. Mon père, avec son sexe, il honorait ma mère et il déshonorait la bonne. La bigamie, c'est quand on a une femme de trop, la monogamie aussi. Voilà. Et puis le mariage, je sais pas, j'ai pas confiance. D'abord, il faut des témoins, c'est comme dans les accidents. Et si on regarde bien, il y a beaucoup de couples qui ne sont séparés que par le mariage. En général, on épouse une femme, on vit avec une autre et on n'aime que soi. Puis si les femmes étaient bonnes, Dieu, on aurait eu une merde. J'ai eu plusieurs aventures sexuelles. Une avec un communiste, dont je dirais pas le nom, qu'on appelle l'embrayage, parce que c'est la pédale de gauche. Et une fois avec une femme, une anglaise, mon vieux, c'était moins bien que la gélatine. Parce qu'au moins, la gélatine anglaise, elle remue un peu quand tu la bouffes. La peau avait le clito comme un cornichon. Pas aussi gros, aussi aigre. Moi, vous savez pourquoi je mets des slips et pédas multispires ? C'est pour pouvoir m'en gratter une sans réveiller l'autre. Moi, je dis que les femmes seront l'égale de l'homme le jour où elles accepteront d'être chauves et de trouver ça distingué. Puis les femmes sont doublement baisées, hein. Parce que pour faire un pédé, il faut deux mecs. Enfin, nous, on peut se moquer des femmes enceintes, hein. On sait que ça ne nous arrivera pas. On peut dormir tranquille, l'anus porte conseil.
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16: Je suis pour une attitude de beau gosse à tout âge et en toutes circonstances. La question est, qu'est-ce qui n'est pas une attitude de beau gosse ? Alors quand j'étais au collège, j'avais un camarade de classe qui s'appelait Moussa. Alors oui, Moussa, on peut pas toujours échapper au cliché, hein. C'était le cancre de la classe. Eh bien, un jour où Moussa était exceptionnellement, venu en cours, la prof de... Non, rigole pas, ça lui arrivait. La prof d'espagnol avait dit, je me rappellerai toute ma vie. Elle avait dit, je vais entendre le silence. Je vais entendre le silence. Ce à quoi Moussa avait répondu, naturellement, bah ferme ta gueule, qu'est-ce que... Là, la prof lui a dit, écoute Moussa, c'est toi qui vas la fermer. Et tout va dégager de la classe immédiatement. Là, Moussa s'est levé. Moussa faisait à peine 1m95. Là, il s'est déplacé vers la prof. Réaction normale de Moussa ici, tout le monde aurait eu la même. Bim ! Balayette. Là, la prof est tombée. Elle s'est fracassée le cou contre l'estrade. Elle s'est relevée, le cou cassé. La tête sur le côté. Elle a dit, Moussa, tu sors tranquillamente de la classe. Là, Moussa, qu'est-ce qu'il... Il se dit, elle me regarde de travers, la meuf. Et là, Moussa, il a eu le geste de trop, selon moi, un geste de violence, on peut le dire. Ouais, il est sorti de ses gonds. Il lui a craché dessus. Ça, c'est pas beau. Non. Alors, bien sûr, j'ai exagéré cette histoire, mesdames et messieurs. C'est plein de clichés, ça n'existe pas. C'est une histoire qui fait beaucoup rire. Je me demande si cette histoire ferait rire si le mec s'appelait Valentin. Alors Valentin, on peut pas toujours échapper au cliché, il était blanc, c'était le délégué de classe. Et en plus, c'était un fils de pute. On sait pas si ça marcherait. Et le problème de mon sein, en fait, c'est qu'il faisait partie de ce genre de mec de banlieue, parce que c'est pas tous les mêmes. Moi, je viens de banlieue, par exemple. Genre de mec de banlieue qui ressent le besoin de se revendiquer de banlieue de par sa manière de parler ou d'agir. On connaît ce genre de mec? Ce genre de mec à qui tu parles et qui te répond « Quoi ? Eh, écoute-moi, écoute-moi bien !» Moi, je parle pas, moi. Alors que le mec, tu lui as juste demandé son prénom. Si. On est d'accord que le mot si, c'est un mot pour exprimer la condition. Exemple, question, est-ce que tu veux du café? Je veux bien du café. Si, c'est du déca. Non. Même question, est-ce que tu veux du café? Aïe. Si. On est là. On est là. Alors que le mec, il est tout seul. Merci beaucoup, c'était ça.
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17: Je m'appelle Kevin, c'est pas mon seul problème dans la vie. Voilà, toi, tu avais déjà anticipé. Je suis pas venu vous parler de ça. Je suis en couple aussi. C'est vraiment génial d'être en couple. C'est une activité que je recommande. Vraiment. C'est cool. En plus, moi, j'ai rencontré une personne formidable. Voilà, c'est vraiment une personne avec qui j'ai envie d'aller au bout. J'ai la flemme d'être célibataire. On va pas se mentir. Vous rendez pas compte ceux qui sont en couple depuis longtemps à quel point être célibataire c'est un travail. Genre, quand t'es célibataire, tu dois, écoute bien, te laver. Tous les jours. Alors que quand t'es en couple depuis longtemps, je te jure, quand t'es en couple depuis plusieurs années, le soir, la douche en couple, elle se négocie. C'est vrai. Non, ceux qui sont en couple depuis longtemps le savent. Tu sais, tu es là, tu regardes ton ou ta partenaire, tu dis, B, je me suis pas lavé. Moi non plus. Tu comptais baiser? Pas tant que ça. Au pire, si on se chauffe, je vais au lavabo, je me mets un coup de lingette. Ça te va? Carrément, c'est ça qui se passe. Non, je suis très heureux d'être en couple, vraiment. Moi, j'ai une personne formidable avec moi. Moi, je vais vous décrire un peu ma chérie. Ma chérie, c'est une personne, c'est une meuf dans la propale. Elle est dans la propale, elle est là. On va marcher, on va nager, elle me fait chier. Elle s'arrête jamais. Je te jure, toujours. Tu sais, week-end dernier, vendredi soir, peinard à la maison. Elle me dit, demain, viens, on va à Toulouse. Hein? J'ai quoi? J'ai dit, mais attends, mais Toulouse, mais pourquoi on profiterait pas du week-end pour se reposer? Pourquoi on va faire 300 bornes de bagnole? Elle me dit, tu râles tout le temps, mais tu vois, c'est génial, on va aller voir Toulouse, la ville rose. Moi, j'ai fait 4h30 de bagnole. Marseille, Toulouse, c'est une ville de daltonien. C'est de la brique, c'est orange. Il n'y a rien de rose à Toulouse. On s'est fait baiser. 4h30 de bagnole, les amis. On arrive à Toulouse, on arrive dans le Airbnb. Je pose mes valises, j'ai pas le temps d'aller pisser. Elle me dit, je nous ai réservé une activité. Ça m'aurait étonné, ça, tiens. Elle me dit, je nous ai réservé un massage en duo. Tu vois, alors je sais pas comment vous êtes vous ici ce soir avec le mot massage. C'est peut-être que moi. Mais moi, à chaque fois que j'entends le mot massage, dans ma tête, il y a le moi de 14 ans qui fait. Et je dis, go, on y va. Et elle me dit, ok, mais on va y aller à pied parce que ça va te faire du bien de marcher un petit peu. Et on y va, on va au salon de massage à pied. Et sur le chemin, elle me dit, c'est un massage taille. Toi, tu connais le massage taille. Massage taille, je me suis fait démonter pendant une heure, les amis. À peine je me suis allongé, la meuf, elle est montée à genoux sur mon dos. J'ai regardé, c'était plus un massage, c'était un combat de MMA. Elle m'a démonté. Super. Tout ce que je vous dis est vrai. J'ai pris des patates dans le bras, j'ai pris un œuf sur la tête. Au milieu de l'activité, j'avais le bras dans le dos, ça a craqué. J'étais en garde à vue. Une heure comme ça, j'étais trempé, j'étais en train de me rhabiller, à la fin j'étais essoufflé et tout, j'en pouvais plus. Et ma meuf, elle me dit quoi? Elle me dit, alors, t'es détendu? Les amis, à 35 ans, je me pose plein de questions. Il y a une question en revanche, je me suis jamais posé cette question-là, c'est sur le sexe fort. Le sexe fort, je sais que c'est vous, mesdames, vraiment, il n'y a aucun sujet là-dessus. Et je vous dis ça vraiment premier degré parce que moi, je viens d'une famille, par exemple, où mon père a peur de ma mère. Mon père a tellement peur de ma mère qu'il l'appelle monsieur. Je te promets, moi je viens d'une famille où ma mère elle a toujours tout géré. Aujourd'hui ma mère elle gère l'argent de poche de mon père, ça te va ou pas? Je te promets que c'est vrai. Elle fait des enveloppes à la semaine et lui vient les chercher. Merci beaucoup monsieur. Dans mon couple entre ma meuf et moi, je sais que c'est elle le sexe fort. Vraiment, il n'y a aucun sujet. Parce que moi, tu vois, j'ai 35 ans et j'ai envie d'avoir des enfants. Et il y a un peu plus d'un mois, elle vient me voir, elle me dit, bé, j'arrête la pilule. Voilà, me jugez pas, je sais pas si sur le coup de l'émotion, je me suis foutu à poil direct. J'étais chaud, j'avais pris une douche, j'étais chaud. Et elle me dit, calme-toi, je me suis fait poser un stérilet. Cache. Et elle me dit, un stérilet au cuivre. Et moi, j'ai eu la même réaction que certains mecs là qui me regardent avec des yeux de hibou. J'ai dit, on est d'accord, les gars, qu'à la base, le cuivre, c'est les tuyaux. À la limite, les casseroles dans le Top Chef. À la limite. C'est-à-dire que ma meuf, elle a une mini-casserole dans la... C'est... Et je regarde sur Internet pourquoi c'est en cuivre. Et en fait, c'est parce que c'est la matière, le cuivre, qui rend inactif les spermatozoïdes. Depuis que j'ai cette info, je m'approche plus d'une cuisine. C'est physiologique, j'ai plus rien. Merci. Ouais, non, tout ça, c'est ma meuf, depuis qu'elle a du cuivre sur elle, les gitans la regardent bizarre. Voilà, je...
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18: Bonsoir. Je suis un petit peu impressionnée parce que je sais que ça passe à la télé. Faut pas dire de conneries, quoi. La télé, c'est... Tout d'un coup, c'est... Ah, ça y est, c'est la télé. Et en même temps, je me dis, si c'est nul, ça va peut-être pas se remarquer à la télé, un truc nul. Alors, jamais t'entendras un mec dire, vous avez vu hier, il y avait un truc nul à la télé. Non mais attends, j'étais en train de regarder tranquillement une émission passionnante. C'était Cyril Hanouna là qui faisait un truc. Ça donnait vraiment matière à réflexion sur la condition de l'homme moderne. Je veux dire, c'était. Après, j'ai regardé une série de pubs assez géniale. Et tout d'un coup, je zappe et boum, un truc nul. Non. Moi, ça me fascine de voir que le succès des émissions de merde tient juste grâce à des gens qui disent non mais moi je regarde mais c'est juste pour voir le niveau de nullité du truc. Non mais vous êtes beaucoup à faire ça là. Mais ce qui est dingue, c'est-à-dire qu'on crée des émissions de merde tout en se révoltant que de telles merdes existent quand même. Alors je veux bien que la vie n'ait pas de sens, mais là quand même il y a des limites quoi. Tu sais, les gens qui disent non mais moi je regarde c'est juste pour voir à quel point c'est de la merde. Mais quoi, la merde t'intéresse, en fait. T'es merdologue, peut-être. Quand tu vas au resto, tu commandes ce qu'il y a de plus dégueulasse. Qu'est-ce que... Tu te lèches les babines en regardant le menu, en te disant « Qu'est-ce que je vais chier demain ?» C'est ça, ton truc, à toi ? Non, mais c'est fou, cette arnaque qu'on est capable de se faire au cerveau, quand même, pour regarder la télé. Mais je pense que c'est parce qu'on s'aperçoit pas qu'on devient con. C'est ça, le problème. Parce qu'en fait, le cerveau, c'est un organe caché. Il est sous le crâne, on le voit pas se modifier. C'est vrai. Non, mais que tu bouffes de la merde tous les jours, tu te vois devenir gros. Hein, tu te vois dans la glace. Mais tu te vois pas devenir con. Tu t'en rends pas compte un jour devant le miroir de ta salle de bain. Putain, mais je suis en train de devenir complètement conne, là. Il faut absolument que j'arrête de regarder la télé, quoi. Non, ça se passe pas comme ça. Parce que moi, on me prend pour une nazie, du coup, pour une psychorigide. Mais non, mais c'est bien quand même, la télé. Moi, ça me vide la tête. Mais depuis quand se vider la tête, c'est une activité positive, quoi. Je veux dire, c'est une question que je pose, quand même. Non, c'est flippant, la télé. Et c'est encore plus flippant de passer à la télé, parce que c'est vrai que bah, tu te dis, t'es juste une petite crotte de plus dans un océan de merde, quoi. Alors, en plus, il y a un thème à la soirée. Le thème, c'est donc humour sans frontières. C'est absurde, ça n'existe pas. Il n'y a pas d'humour universel. L'humour, c'est culturel. On ne rit pas des mêmes choses dans les mêmes pays. Il y a des frontières dans l'humour. Par exemple, en France... les Roumains, c'est pas une frontière du tout. Hein. Ça, c'est la loi des derniers arrivés sur le territoire. Les derniers arrivés sont toujours plus cons, plus sales, plus dégueux que les autres. En ce moment, c'est les Roumains. C'est eux qui s'en prennent plein la gueule. Jusqu'à la prochaine vague d'immigration, en fait. C'est comme ça que ça marche. Hein. Les prochains, ce sera les réfugiés climatiques. Bah oui. Une fois que la glace aura fini de fondre au pôle Nord, il y a toute la banquise qui va débarquer, quand même. Il faut le savoir. Hein. Non mais ça va arriver vite. Là pour l'instant on fait semblant de s'émouvoir parce qu'il y a deux ou trois ours polaires qui se noient, mais parce qu'on veut pas voir qu'il y a des villages entiers d'Esquimaux qui survivent en dos crawlés depuis 10 ans. Mais je veux dire, on a tort parce qu'ils vont arriver, ils vont être vénères, les mecs, vraiment. Et évidemment, ça, ils vont demander le statut de réfugié parce que c'est sûr que a priori les Esquimaux vont pas rentrer dans le cadre de l'immigration choisie. Hein. On va leur demander alors qu'est-ce que vous pourriez nous apporter, qu'est-ce que vous savez faire, des maisons en glaçons. Ça dégage, hein. Médecins du Monde va leur filer des antiglous, ça leur rappellera le pays. Et donc, une fois que les Esquimaux seront là, on pourra plus en mettre plein la gueule des Romains. Et les Français, ils s'en donneront à cœur joie donc sur les Esquimaux. Qui seront dégoûtés d'ailleurs qu'on les appelle des Esquimaux. Hein. Bien sûr, les mecs, ils vont dire, mais arrêtez, on n'est pas des Esquimaux, on est des Inuits. Ça veut dire être humain, ça veut dire qu'on est tous des Inuits. Pardon ? Écoute-moi bien, Mr. Freeze. On se ressemble pas et on se ressemblera jamais, d'accord? Moi, je suis normale. Toi, avec ta capuche pleine de poils et tes grosses lèvres, on dirait mon cul quand j'ai bouffé indien, d'accord? Donc, si ça me fait marrer de t'appeler Miko, je t'appellerai Miko. Je suis pressée qu'on les accueille, les Esquimaux. Merci de m'avoir écouté. Bonsoir. Merci beaucoup.
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19: L'AFP a publié une étude selon laquelle avoir un enfant

0: veux dire que ma vie sexuelle est un génocide. Alors c'est mignon parce qu'il n'y a pas très longtemps, après un de mes spectacles, il y a un monsieur qui est venu me voir et qui m'a dit très gentiment « Alors mademoiselle, c'est bien ce que vous faites, mais j'adhère pas. Non, trop féministe. » C'est-à-dire qu'encore aujourd'hui, être féministe est une insulte. Dernièrement, Jean-Marie Bigard a déclaré « Les féministes ne sont pas de vraies femmes. » Bah bien sûr, Jean-Marie, si on est une féministe, on est forcément une vieille fille mal baisée avec la chatte coiffée comme Sébastien Follin. Du coup, j'ai paniqué, je me suis dit « je suis pas une vraie fille », donc j'ai fait des recherches, apparemment c'est très simple. Il suffit d'aimer le rose, les paillettes et le shopping, puis surtout être discrète, éviter d'avoir des opinions, ou pire, d'être une fille qui a des couilles. Quand on y pense, l'expression « avoir des couilles », c'est quand même le comble du machisme. Comme si, bien sûr, le courage ne pouvait être représenté par autre chose que des attributs mâles. Juste paradoxal que le symbole du courage soit deux glands qui pendent mollement derrière une nouille. Surtout qu'on est bien d'accord. Il n'y a rien de plus sensible et délicat que des testicules. S'il y a bien un organe courageux, c'est le vagin. Le vagin, c'est le soldat Ryan des organes. Accouchement, épisiotomie, les règles. Non, quand on a nous pourri la vie une fois par mois, on peut en mourir. C'est-à-dire, mesdames, que quand vous êtes indisposées et que vous portez un tampon, vous risquez ce qu'on appelle le syndrome du choc toxique. Des analyses ont détecté qu'il y avait des traces de pesticides, de dioxines et de désherbants. Du désherbant. Sérieusement, quel est le projet? C'est-à-dire que maintenant les mecs ont décidé de s'attaquer au poil de l'intérieur. Bon alors les gars, je vais plus voir un seul poil, donc vous me brûlez la maison mère à coup de Roundup. C'est parti. Et la goutte qui fait déborder le Tampax, alors que le Viagra est considéré comme un produit de première nécessité, bah oui, c'est important de faire bander papy. A contrario, les serviettes et les tampons sont surtaxés car considérés comme des produits de luxe non essentiels. Bah oui, c'est bien connu, hein, saigner comme un goré une fois par mois, c'est luxe ultime. Alors que quand on y pense, si c'était les hommes qui avaient leurs règles, les choses seraient très différentes. Avoir ses règles, ce serait un truc viril. Un truc de mal, tu vois. Ils accrocheraient fièrement leur tampax usagé au rétro de leur voiture. Ils se battraient pour savoir qui a le plus gros flux. Et on aurait droit à des slogans tels que « Tampax, la perfection masculin ». Donc, s'il y a des misogynes ce soir dans la salle, hommes ou femmes, n'oubliez pas qu'il n'y a qu'en grammaire que le masculin l'emporte, que le mot résistance est un nom féminin, et que surtout, votre opinion, je m'en bats le clito.
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2: Non mais tu vois ces gens que ta vie est bien, ils rentrent dedans et juste après c'est la merde. Tu vois ça non? On a tous un, hein? Moi ma meuf c'est la première du lot, vraiment. Ah elle m'emmerde à un niveau, je suis désolé mais faut que ça sorte quoi, vraiment. Faut qu'elle se reprenne sinon je dois prendre des décisions décisives quoi, vraiment. Elle me perturbe profondément. Elle, j'ai l'impression qu'en cours de relation, sans me prévenir, elle a modifié le contrat. Je dis, ah ben c'est sympa, mais moi je voulais quand même la version du début, je veux dire. Elle a un nouveau délire, elle. Elle veut absolument, absolument qu'on aille se promener le dimanche. Il y en a ici? Allez vous faire enculer, vraiment. Non mais je vous souhaite du mal, vraiment. Je vous veux la... vraiment une diarrhée de 8 ans. Voilà ce que je veux pour vous. Je veux que vous ayez de la souffrance, quoi. Tu vois, c'est quoi cette activité de merde, là, hein? Qui a lancé ce projet qui nous nique tous maintenant? L'après-midi, on doit sortir au grand air, sinon on rate sa vie. En plus, je veux pas être misogyne, mais franchement, je pense que c'est un truc de meuf, ça. Franchement, je connais aucun gars qui se dit, aujourd'hui, je vais sortir au grand air, sans but précis, juste pour m'ambiancer un peu, quoi, hein? Moi, je préfère rester chez moi, franchement, jouer à la console. Non, mais je te jure, elle me met une vraie pression maintenant. Il y a une pression incroyable. À tel point que maintenant, chez moi, vers l'heure de la balade, le dimanche, là, 14-15 heures, j'ai une boule au ventre. Kylena, elle va venir me chercher. On va devoir se promener. Et elle arrive là, là, là, là. Ah, je la vois, comme ça, elle frétille. Elle veut que je la sorte. Elle se prend pour plus tôt. Tu vois pas? Ouais, dans son esprit, c'est un kleps. Ouais, absolument. Ah, il est malade. Tu l'as, je dis non. Je serai solide, je refuse. Mais au bout d'un moment, je craque. Et je me suis rendu compte que quand je refuse d'aller me promener, je n'ai plus de rapport sexuel. Et ça, c'est quand même un lien de corrélation que je n'avais pas pris en compte. Et en même temps, j'aurais dû m'en douter, parce qu'avec le hockey, elle disait, on sort pas? Très bien. Tu connais très bien là ou pas? qui veut dire que tu vas te la mettre derrière l'oreille, hein, niveau encore jamais vu dans l'histoire de l'abstinence. Hein.

0: bout de deux semaines, je reviens. Bon, chérie, on irait pas un peu, hein? Allez, viens avec moi. La, la, la, la. Je passe de mec qui voulait pas sortir à guide touristique, c'est pour moi, s'il vous plaît. T'as vu, j'ai mis des lampadaires ici maintenant, c'est bien fait, hein, c'est bien fait. Et en général, quand je sors avec quelqu'un comme ça que je voulais pas sortir, je croise toujours un mec qui est dans le même problème que moi. C'est-à-dire que lui non plus, il voulait pas sortir, mais il a fait un effort, quoi. Et le moment où nos regards se croisent, monsieur, dame, vraiment, c'est un eye contact de légende, quoi, je te jure. C'est court, mais c'est puissant, quoi. L'être humain, il dit tellement de choses sans la bouche, check ça. Et écoutez, aide-moi, toi aussi, aide-moi, vraiment.
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2: Il y a longtemps, hein, ça va bientôt faire 20 ans hein, que je suis devant vous, depuis le point virgule. Hein. Et j'avais jamais trouvé l'angle, si tu veux, pour parler de la mauvaise foi. J'ai trouvé grâce à des médecins, à des urgentistes notamment, hein, et donc j'ai découvert grâce à eux ce que l'être humain était capable de faire en matière de mauvaise foi. Et là, j'ai découvert jusqu'où l'être humain pouvait pousser la mauvaise foi. Et quand je dis pousser, je pèse mes mots. Donc, il faut savoir qu'aux urgences, hein, il ne se passe pas, allez, un mois sans qu'un mec ou une fille arrive avec une petite bouteille de Perrier dans le fion. Donc là, si tu veux, là, on a le fion, on a la bouteille et on a le mec, on a les trois trucs. Difficile de contester. Eh bien, quand l'interne y demande « Comment ça vous est arrivé ?» 9 fois sur 10, le mec, il dit, ben, on était dans une soirée, et puis, comment il y avait... donc, il y avait une petite bouteille qui était comme ça, posée sur la chaise, hein, je l'ai pas vu. Je me suis assis dessus, elle est rentrée. Et là, l'interne, il dit, elle est rentrée, mais elle est rentrée comment? Vous étiez tout nu? Vous n'aviez pas de pantalon? Si, j'avais un pantalon, si. Mais il n'est pas percé, votre pantalon? Ah, mais je l'ai recousu. Et là, l'interne, il dit, bah, dis donc, quelle histoire. Là, je vous prends un interne qui vient d'arriver, hein. Ah ouais, lui, il a même pas commencé du matin, il est arrivé il y a une demi-heure, celui-là, tu vois. Ouais, parce que sur un gars qui a un petit peu d'expérience, 3-4 ans, je veux dire, André, c'est un mec qui est très sérieusement blasé. Hein, lui, il n'y a plus rien qui l'étonne, ce mec-là. À peu près tout, il voit une fille arriver avec une petite ampoule électrique dans le fion, par exemple. Hein, pour lui, c'est un grand classique, ça. Hein, tu sais, l'ampoule, tu la tiens bien par la douille. Tu la rentres, tu la sors, et d'un coup, la voilà barrée. Eh oui, la dame a fait, oh, eh ben oui, elle est barrée. Et là, direction les urgences. Hein. Alors, attention, monsieur, ça monte comme ça, hein, vous allez voir. Vous avez aussi la truite. J'ai bien dit la truite. Faut jamais se mettre une truite dans le fion. Voilà, je vous en parle comme si c'était dans vos projets immédiats. Je sais bien que non. Mais je préfère quand même vous le dire, la truite, elle rentre, mais elle ne ressort jamais. À cause des ouïes. Et des écailles. Ah ben, si tu l'as rentrée, la tête la première, hein, évidemment. Là, t'as la queue qui glisse, et puis t'as les écailles. Tu la ressens pas, hein. Alors là, pareil, ça vous est arrivé comment? Ben, ma femme, elle avait fait des truites, et puis on a un copain qui est pas venu, on s'est retrouvé là avec une truite, puis d'un coup, il y en a un qui a dit, dans la conversation, il a dit, tiens, et si on la mettait dans le fion de Ghislaine? Et tout le monde a fait, ouais! Alors, vous avez aussi le hamster. Je vous demande de rester calme. Le hamster, qui lui n'a pas d'écailles, hein, ni d'ouïe, mais qui a quand même beaucoup de mal à faire demi-tour. Hein. Donc il y a intérêt à pas lui lâcher la queue, quoi. Alors là, pareil, le mec, il arrive, s'il tombe sur un interne qui a un petit peu de bouteille, si j'ose dire, et lui dit, je vous demande pas comment ça vous est arrivé, hein, il était sur une chaise, vous l'avez pas vu, vous êtes assis dessus, c'est ça? Et le mec, il dit, bah oui, bah comment vous le savez? Bah, lui, ça fait 4 ans que je travaille ici, monsieur, hein? Hé, hey, Jérôme, tu t'occupes du monsieur? Essaye de sauver l'animal et remue encore un petit peu la queue! En tout cas, tout ce que je viens de vous raconter, c'est des histoires vraies, ce sont d'authentiques faits divers. Hein. Déjà, c'est des pompiers qui m'ont raconté ça. Je dis, allez, une fois par an, en moyenne, nos amis les pompiers ils vont quand même chercher un gars qui s'est empalé sur un truc qu'on ne peut pas déplacer. Par exemple, une des quatre boules qui sont au coin du lit. Alors je sais ce que vous êtes en train de penser, je nous dis un truc qu'on ne peut pas déplacer. Un lit, ça peut se déplacer quand même. Moi, je vais vous dire, bon, admettons. Ça vous dit quelque chose, cette phrase? Je vais quand même pas vous refaire la chauve-souris, quand même. Oui, bah d'accord, bah si, bah tu vas voir, bah, je vais vous la refaire. Le même fonctionnement, la même mécanique. Parce que c'est vrai, si vous me dites, oui, si c'est un lit, une place, bah, je dis, bon, d'accord, oui, si c'est un lit, une place, qui a des roulettes. Bon, d'accord, il y a des roulettes, bon, admettons. Oui, le gars, il habite au rez-de-chaussée, ok. Bah, il a une grande baie vitrée. On s'en doute chez lui. Il n'y a que le gazon à traverser. De l'autre côté de l'avenue, il y a un hôpital juste en face de chez lui. Bon, dis donc. Il est courageux, hein, le gars, quand même. Hein? Parce que, faut l'emmener, le bazar. Hein, quand même. Non? Déjà, faut réfléchir avant de dire quelque chose. Déjà, il va ramer hein, dans le gazon à cause des petits trous. Hein, c'est pas fait pour ça. Surtout s'il a flotté la veille, hein, je vais te dire un truc, il y a marqué le rein, hein. Bon, alors après, il faut descendre le trottoir. Dis donc, descendre du trottoir, clic-cling, clic-cling, clic-cling, hein. Et puis après, faut pas traîner, hein, là, il y a les quatre voies à traverser, dis donc. Je veux dire, quand le petit bonhomme vert, il s'allume, faut y aller, hein. Ah, j'ai dit, entre le stress, les coups de klaxon, les mecs qui gueulent, il y a dit de mailler le cul avec ton plumard dans le cul. Non. Et c'est un gars nerveusement qui est solide hein, quand même. Hein. Surtout qu'avec le bol qu'il a, il va y avoir une voiture sur le bateau en face. Il va être obligé de remonter le trottoir, hop, remonter le trottoir et reclic-clic. Alors, il va arriver enfin à l'hôpital. L'interne, il va voir arriver l'équipage de loin. Il va pas pouvoir s'empêcher, il va dire, c'est pour une urgence. Et l'autre, il va faire, oui, oh, ça va, hein. Il va dire, non, mais je déconne. Tiens, Jérôme, tu t'occupes du monsieur, tu prends la scie à métaux, hein, parce qu'il tiendra pas dans la salle d'attente avec le plumard, hein, tu vois. Donc, tu vois... Et alors après, il rassure le mec. Il lui dit, non, mais dis, attendez, hein, monsieur, vous pouvez faire confiance à Jérôme, hein, c'est un tueur. Hein. Jérôme, ouf, vous pouvez pas savoir tout ce qui nous a sorti, le Jérôme. Hein. Oh ben, attendez, tiens, il n'y a pas 8 jours de ça, il nous a sorti une boule avec de la neige, tu sais. Ah ben, on a même rigolé à la radio, parce qu'on demandait tout le temps au gars de se retourner pour voir tomber la neige. Ah ben, dis donc, hey, quand t'as la chance d'avoir la tour Eiffel dans le fion, là, mec. Hein, t'as envie de voir tomber la neige. Pour le même prix, c'est humain. Hein? Bon, eh ben, Jérôme, il l'a sorti, pas une rayure. Hein? Du travail d'horloger, hein. Ah ben, il l'a ramené chez lui, elle est sur la cheminée, maintenant. Ah oui, il ramène les objets, Jérôme, il a une collection, hein, complète, ah oui. Il a même un revendeur à Saint-Ouen, oui, il est des merdes, le Jérôme, hein, vous inquiétez pas. Hey, Jérôme, t'es à ta clope, tu t'occupes du monsieur, s'il te plaît.
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3: Mes voisins viennent d'avoir un bébé, et du coup je dors très mal. Parce que contrairement à moi, le mur qui sépare nos deux appartements est mince. Du coup j'entends tout, voilà, j'entends leur bébé, je les ai même entendus concevoir le bébé. Enfin, soit ils faisaient l'amour, soit leur petit déj était hyper bon, mais en tout cas il y a un truc qui déchirait sa mère. J'en ai pas à moi des enfants, hein. Je peux pas en avoir. Non, physiquement tout va bien, je peux en avoir, c'est juste que j'aime les petits plaisirs simples de la vie, hein, comme oh, être seule aux toilettes. Oh, dormir le dimanche matin. Oh, dormir. Tout court, hein, oui. Ah oui, quand tu vois la tronche des jeunes parents, tu te rends bien compte que la notion de sommeil n'est plus qu'un lointain souvenir, hein, et ça me fait peur. Parce que moi j'ai besoin de beaucoup, beaucoup, beaucoup de sommeil. Moi c'est pas des nuits que je fais, c'est des anesthésies générales. Je dis ça parce qu'il y a pas longtemps, j'ai un ami qui a mis une publication sur Instagram, un ami qui a des petits-enfants, 3, des triplés, dû faire une connerie dans une vie antérieure. Des triplés, cadence, constance et prudence. Oui, parce qu'on n'a pas le droit de les frapper, mais on peut leur donner des prénoms de poney. Par première fois les parents ils te disent le prénom, tu fais oh, déjà tu comprends pourquoi il l'avait gardé secret jusqu'à la naissance. Ah, ils te lâchent le prénom, tu fais garçon, fille, MST. Fin de la parenthèse, donc il a mis une publication sur Instagram avec écrit « Youpi, première grasse matinée depuis longtemps » avec une photo de son réveil où c'était marqué 7h30. C'est pas gras, 7h30. Ah non, moi j'ai besoin de plus de sommeil que ça, j'ai peur du manque de sommeil si un jour j'ai des enfants. Parce que je sais que quand il me manque du sommeil, je me transforme en une personne que vous avez pas envie de connaître. Que l'humanité n'a pas envie de connaître. Je suis la petite fille dans l'exorciste. Non, pire, un conseiller financier. J'ai peur de plein de choses si un jour j'ai des enfants. J'ai peur de devenir comme ma mère. Bibipolaire. La bibipolarité, c'est quand ta mère, elle rentre dans ta chambre en faisant « Dis-moi, Elodie, ça te dérangerait ? Bah bravo, qui c'est qui va nettoyer ? C'est Bibi !» Saurons-nous un jour qui est ce Bibi ? J'ai peur de plein de choses. J'ai peur de m'entendre dire des phrases de parents. Surtout toutes celles que moi je détestais quand j'étais petite, genre « Vas-y, pleure, tu pisseras moins. » Mais elle est horrible, cette phrase. C'est horrible. En tant qu'enfant, t'es triste, tu pleures parce que t'as perdu ton caillou. Bon, drame de ta vie, s'il te plaît. Et en plus, on t'en rajoute une couche. Allez, vas-y, je déteste ces phrases. T'aimes pas les dire, c'est juste qu'un jour, elles te sortent. Un jour, tu sais pas pourquoi, la journée a été longue, t'es fatigué, tes gosses sont chiants. Le grand, tu lui as dit, va prendre ta douche, il a mal compris, il a compris. Hé, peux-tu courir à poil dans l'appartement pendant 47 minutes? Il est comme ça. Le petit, il chiale parce qu'il veut pas manger la banane que lui-même t'a demandé il y a 5 minutes, en chialant. Cherchez pas la logique, il y en a pas. Et là, ça monte, et si tu continues à pleurer pour rien, tu vas pleurer pour quelque chose. Phrase de parent. Puis une fois que t'en as dit une, tu peux toutes les dire. C'est pas la petite bête qui mange la grosse, c'est pour faire parler les bavards. Si on te demande, tu diras que t'en sais rien. Bah dis donc, c'est ça qu'on t'apprend à l'école, tu retiens mieux les bêtises que les tables de multiplication. Je suis pas ta bonne, je suis pas ta copine, je suis pas Rothschild, et puis c'est pas Versailles ici. Et le meilleur pour la fin, tu sais quoi? Je te souhaite d'avoir des gosses aussi chiants que tu l'es aujourd'hui. Mais non, très mauvaise idée, hein. Ne souhaitez pas d'avoir des petits-enfants chiants, c'est vous qui allez les garder le mercredi après-midi.
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4: Intéressons-nous aux stéréotypes terroristes. Terrorisme et islam. C'est vrai, on en parle beaucoup. Vous n'êtes jamais posé la question, pourquoi? Pourquoi? Qui véhicule ce stéréotype? Eh bien, moi j'ai la réponse, ce sont les médias. Les médias véhiculent le stéréotype. Est-ce que vous avez vu dans la presse comment on parle par exemple d'Al-Qaïda? Vous avez Al-Qaïda Europe a encore frappé, c'est un coup d'Al-Qaïda États-Unis, Al-Qaïda Maghreb, Al-Qaïda Chine, Al-Qaïda Japon. Si tu regardes bien Al-Qaïda, c'est pas un groupe terroriste, c'est une entreprise. Tu vois, avec un PDG, tu vois, plusieurs directeurs commerciaux, un comptable, et t'as même une secrétaire qui prend les appels. Al-Qaïda Europe, bonjour, Fatima à votre écoute pour des attentats toujours plus explosifs. Oui, Abdallah, bien sûr. Alors, il s'agit du vol 2412, départ 8h50 Londres. Arrivez, c'est vous qui voyez.
5: Vous imaginez, mesdames et messieurs, Al-Qaïda en tant qu'entreprise. Tu sais, une entreprise comme ça, à la Défense, tu vois, avec costume, cravate, des barbus, un séminaire à la Défense. Je vous le fais. Séminaire à la Défense chez Al-Qaïda. Bonjour à toutes et à tous et bienvenue chez Al-Qaïda Europe. Vous êtes les futurs kamikazes d'une entreprise mondialement reconnue. Alors, une dernière fois, UKID, Al-Qaïda, très bien. Je me présente. Je m'appelle Karim Slimane Ben Chérifi, anciennement Jean-Michel. J'étais comme vous, une merde, un rejet de la société. Mais un jour, Allah m'a ouvert les yeux. Non, Allah, pas Alain. Alain ne m'a certainement pas ouvert les yeux. Eh les mecs, je veux bien, un minimum quand même. Je veux bien qu'on y comprenne rien, c'est de religion. Mais c'est Allah, c'est pas Alain. Hein, c'est comme cet après-midi à l'exercice de lancer de grenade, les mecs. Je dégoupille, je lance. Le cri, c'est Allah ou Akbar. Allah ou Akbar. Hakuna Matata, ça ne veut rien dire. Je continue. Chez Al-Qaïda Europe, vous apprendrez à piloter des avions, hein. Uniquement le décollage, hein. Pour l'atterrissage, il n'y a qu'à fermer les yeux et lever les mains en l'air. Alors, chez Al-Qaïda Europe, très simple, Nordine, tu distribues les plaquettes, s'il te plaît. Chez Al-Qaïda, Nordine, tu distribues les plaquettes, s'il te plaît. Chez Nordine, Christian ! Ah, il s'est converti hier, il n'a pas encore l'habitude. C'est un ch'ti qui vient du Nord, on l'a appelé Nordine. Ah mon vieux. Ah bah ouais mon vieux, bah c'est ça. Bah oui, bah c'est plus Christian, c'est Nordine. Hein? Mais parce que c'est la religion. Hein? Et moi non plus, j'y comprends rien, cette religion. Personne n'y comprend rien. On ne pratique pas la religion, on l'utilise. Nous sommes des terroristes. On utilise la religion pour faire peur. Regarde Mustapha avec son jambon beurre, tu crois qu'il pratique? Je t'en foutrais de la pratique. La pratique, la pratique. Avec tous les films porno qu'on a retrouvés chez Ben Laden, la pratique. Tiens, Ben Laden, ils l'ont balancé à la mer. Notre PDG. Bon, ceci dit, la CIA a respecté le rituel musulman avant de le balancer. Hein. Elle a prié Allah. Hein. Allah 1, Allah 2. Hein. Voilà. Bon, les mecs, je vous dis à la semaine prochaine. Hein. Demain, on travaille pas, c'est férié, c'est 11 septembre.
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6: Nathalie, est-ce que je pourrais m'exprimer auprès de toi, s'il te plaît? Est-ce que tu aurais 5 minutes à accorder à ton mari, s'il te plaît? Je vais te demander de mettre sur pause ton film à caractère pornographique. Hein? Ah ben, quand tu mets sur pause, les acteurs, ils attendent. Hein? Enfin, les acteurs, hein? Ils passent leur temps à baiser, hein? ça leur fera du bien. Ah, puis je vais te demander d'éteindre ton sextoy, hein? ça fait un bruit de perceuse, on ne s'entend plus. Voilà Nathalie, ça fait un petit moment que je l'ai en travers de la gueule, hein, il faut que je te le dise, pour moi tu aimes trop le cul. Voilà, c'est un rythme trop élevé pour moi, je n'arrive pas à suivre le rythme, Nathalie. Certes, j'aime la bagatelle, mais d'un commun accord avec mon thérapeute, c'est un panneau de stop que je t'oppose. Qu'est-ce qu'il va falloir que je me foute dans le fion samedi prochain pour exciter madame et ses amis échangistes? J'ai dit oui à tout, à 5, à 12, à 14, à 16, à 24. Samedi dernier, je t'ai cherché partout, Nathalie. Je t'ai retrouvé sous Fernand, Didier, Raymond, Karim, Bertrand. J'ai même reconnu le pédiatre de Nicolas. Non mais ne dis pas le contraire, je l'ai reconnu. Mais t'as pas de frontières à tes limites, Nathalie, mais c'est de la folie. Alors lui, pour avoir un rendez-vous avec lui, il faut se mettre à genoux. Par contre, pour baiser ma femme, il n'y a pas besoin de carte vitale ni d'ordonnance. Mais c'est de la folie, Nathalie, mais je veux bien être open beat. Comme vous dites, dans votre milieu échangiste, on peut pas enculer tout et n'importe quoi, Nathalie. Enfin, y a une décence, il y a une bienséance. Pas tous les week-ends, c'est le salon de l'agriculture dans cette baraque. Enfin, on n'est pas porte de Versailles, Nathalie. Ben, la semaine prochaine, il y a quoi? Il y a un semi-remorque qui dépose un taureau dans la cuisine. On déménage dans le Val d'Oise parce que madame a baisé tout le Cotentin. Mais moi, je ne peux pas suivre le rythme, Nathalie. Moi, c'est pas un marteau piqueur que j'ai dans ce lit, merde. Le week-end dernier, j'espérais qu'on allait respirer l'air pur avec mon épousée, en forêt, apercevoir une biche. Résultat, je reviens des champignons, je vois 15 types en train de se branler autour de la Renault Capture. Enfin, s'ils avaient su chez Renault que 15 types allaient se palucher sur la peinture métallisée, heureusement qu'on n'a pas acheté une décapotable, Nathalie. Mais c'est de la folie. Enfin, on s'est dit oui à la mairie, je te rappelle cet engagement civique. Enfin, un anniversaire de mariage, ça se fait à deux, Nathalie. Trouve ça normal d'inviter le maire et ses conseillers municipaux? Enfin, moi, je te rappelle que j'y travaille à la mairie, moi. Moi, je lui dis quoi lundi prochain à mon patron? Alors, monsieur le maire, ça va? Vous avez passé un bon week-end? Hein, vous avez bien mis votre bulletin dans l'urne? C'est ça que tu veux, Nathalie? Si encore tu débarrassais après, bah non, madame est fatiguée, bah oui, bah dérouler du cap toute la semaine, ça fatigue, c'est sûr. Le salon, c'est plus un salon, c'est une scène de crime. Ben, si les gendarmes s'amusent à passer ça au luminol, il y a l'ADN de tout le quartier là-dedans. Ben, je te préviens, Nathalie, hein, tu sais, je veux pas t'alarmer. Hein. Ben, enfin, on se pose la question avec le thérapeute, on se demande si t'es pas un infomane. Alors, samedi prochain, hein, si ces messieurs mettent pas leurs patins avant de rentrer à la maison, hein, qu'ils soient garagistes, fermiers, boulangers, moi je te préviens, je me les fais. Hein. Non, c'est une expression, Nathalie. Alors je te le demande, les yeux dans les yeux, nom d'une pipe. Ça aussi, c'est une expression. Je te le demande au nom de Cupidon, au nom de la Reine des Neiges, au nom de Sephora, au nom des bougies parfumées. Je te demande un missionnaire, voilà, une position classique, sans vidéo, que nous deux, hein, Mais je m'en fous que t'aies pas mis de culotte, Nathalie, je suis en train de te parler d'amour. Merde! Mais qu'est-ce qui sonne à cette heure-ci? Ben pourquoi t'as invité le 15 de France?
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7: Allez, on va parler des juifs un peu là. Elle est juive, ma meuf, elle est juive. Et on a emménagé ensemble cette année. Et franchement, c'est pas facile de vivre avec elle. Elle prend toute la place dans mon placard, par exemple. Je sais pas si toutes les meufs font ça. On a un placard, on avait fait 50-50. Elle me rajoute des affaires de jour en jour. Dans le lit, c'est pareil, je suis que me réveiller au bord. Elle fait que gagner du terrain. Croire que c'est culturel. Ouh, le spectacle prend une tournure politique. Rassurez-vous, hein, je me suis renseigné avant de faire cette blague pour savoir si elle était antisémite. Et ouais, ouais, ouais, on est dedans. Et un jour, quelqu'un m'a dit que j'étais antisémite, mais ma femme est juive. Donc, yeah, c'est à cause d'elle. Elle va absolument qu'on se marie, ma meuf, parce que les juifs, ils ont deux règles. C'est fait de l'argent et fait des juifs. Et je vous jure, c'est vrai. Et moi, je comprends pas trop ce délire de mariage. Tu vois, encore au Moyen-Âge, je peux comprendre. Tu pouvais pas ken avant, donc t'étais pressé de te marier. Tu passais de zéro meuf à ken à une meuf à ken. C'est le plus beau jour de ta vie. Hein? Aujourd'hui, tu passes de plus l'infini à un. T'as le seum. Et ce, jusqu'à ce que la mort vous sépare. C'est-à-dire que le meilleur truc qui puisse t'arriver... Une fois que t'es marié, c'est qu'elle meurt, hein. Mais moi, je suis pas marié, je me dis que si elle mourait, bon, ça réglerait pas mal d'ennuis quand même, hein. Et elle a le sommeil lourd. Donc, tous les matins, quand l'alarme sonne et que je la vois pas bouger, j'ai un faux espoir. Vous avez vu, d'ailleurs, Macron, il a fait une convention citoyenne, là, sur la fin de vie. Donc, après avoir fait passer les retraites, il fait passer l'euthanasie. Au moins, il offre une solution à ceux qui veulent pas bosser plus. Hein. Il y a 90% des Français qui sont favorables à l'euthanasie. En fait, il y a que les médecins qui sont contre. Bah ouais, à 2000 euros la journée en soins palliatifs, ils préfèrent les laisser mijoter, hein, les légumes. Ah, on n'éteint pas le feu tant que c'est pas de la ratatouille. Hein. Il y a des cancéreux en fauteuil, ils communiquent avec une flûte. Ça va? Le mec parle en fa bémol. Il veut partir dignement et on lui dit « Non, non, non, non, non! Regarde comme la vie est belle !» Mais j'ai changé d'avis sur le mariage. Quand j'ai assisté au mariage de sa cousine, c'était mon premier mariage juif et j'étais en galère. Mais déjà, c'est mec et meuf séparés pour la cérémonie. Donc, j'étais pas avec ma meuf, j'étais avec son père. Et son père se met au premier rang. Parce que plus t'es proche des mariés, plus tu t'assieds devant. Et moi, je les connaissais pas. Donc, je voulais mettre tout seul au fond. Mais son père insiste. Donc, je me retrouve au deuxième rang, en plein dans l'axe de la mariée qui me regardait en mode « T'es qui ?» Et moi, il y avait pas ma meuf. Donc, je la regardais en mode « T'es bonne ?» Et ce putain de mariage, en plus, il m'a coûté 400 balles. 400 balles, parce que les feuilles, ils donnent pas de cadeau de mariée, ils donnent du cash au marié. Et ben, depuis cette cérémonie, je sais que je vais me marier avec ma meuf. Pour que le jour de mon mariage, sa cousine me les rende, ces putains de 400 balles. J'oublie rien, les gars, j'oublie rien. Mais avant, je vais devoir me convertir. Je vais devenir juif, les gars. Je sais que je suis pas un cadeau pour la commu, hein. Et la conversion, ça va être long parce que c'est 14 mois pendant lesquels je vais pas pouvoir faire de blagues. Hein, déjà, j'ai pas dit à mon rabbin que j'étais humoriste parce que sinon il allait me faire « Ah bah super, on va passer voir le spectacle !» C'est pour ça que je joue mon spectacle uniquement le vendredi soir, histoire d'être incognito.
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8: On a regardé un James Bond l'autre jour avec ma copine et elle a eu une réflexion assez étrange. Elle m'a dit « Ouais, pourquoi tu regardes ça? C'est sexiste. » Alors, c'est sexiste, bon, je trouve pas. Je trouve que c'est marrant, quoi. Tellement c'est absurde et surréaliste. Hein? James Bond, c'est pas réaliste, on est d'accord? Non, je vais vous donner un exemple tout con. Quand James Bond a fini de faire l'amour à une fille, la fille, elle lui demande jamais du sopalin. Bon. On est d'accord que dans la vraie vie, ça se passe pas comme ça. Hein, vous avez dû faire le test. Et elle m'a dit, c'est sexiste, c'est comme tous les héros avec lesquels t'as grandi, c'est pour ça que tu penses comme ça. Alors, j'ai pas grandi qu'avec des héros sexistes, c'est pas vrai. Moi, quand j'étais petit, je jouais à la poupée, hein, faut se calmer. D'ailleurs, ça me posait des problèmes. Moi, je jouais beaucoup avec des Barbies quand j'étais petit. Je trouvais ça génial, Barbie, c'était une belle blonde avec des gros seins qui faisait du surf à Malibu. Super. Mais on me disait, non, joue pas avec des Barbies, ça va te rendre homosexuel. Va regarder Musclor. Mais Musclor, il a un petit slip échancré en fourrure, des petites bottines fourrées, la coupe de cheveux de Jeanne d'Arc, il est torse nu avec tous ses copains en slibard à se promener dans la lande très musclée. Tout était comme ça. Lis pas des trucs de filles, va lire Tintin, qui est un mec de 18 ans qui vit avec un vieux barbu dans un château. Va lire Astérix et Obélix, et ben c'est deux moustachus torse nu qui trimballent un caniche. Va regarder Batman. Pardon, Batman, il a un slip en cuir, des bottes en cuir, une cagoule en vinyle, une combi en lycra moulant, avec le slip par-dessus le pantalon. Il vit dans une cave avec son meilleur ami. Tu sais, Robin, qui est le mec qui vit dans un cirque, là, qui travaille dans un cirque. Et ils ne sortent que la nuit, les deux, pour se frotter à des voyous. C'est quand même chelou de faire ça. En plus, Batman, vous savez, c'est Bruce Wayne, c'est un milliardaire. C'est un chef d'entreprise. Il n'y a pas de chef d'entreprise milliardaire qui font des trucs pareils. Il faut quand même être cintré, non? Je sais pas, prenez par exemple Vincent Bolloré. Vous lui mettez un slip en cuir, des bottes en cuir, des cols en dîme. Après, il appelle son meilleur ami qui travaille dans un cirque. Allô, Cyril Hanouna? Ouais, ça te dirait? Donc c'est pas vrai, j'ai pas grandi avec des héros sexistes. Alors après, je peux avoir des vannes qui sont pas spécialement féministes, ou des réflexions. On s'est engueulé devant l'autre jour une rediff de Relooking Extrême spécial obésité. C'est toujours le même truc en fait. Il y a une voix off très prétentieuse qui explique ce qui se passe, qui dit Stacy a pris 170 kilos en 4 ans. Après une grave dépression, Stacy s'est réfugiée dans la nourriture. Ou plutôt c'est la nourriture qui s'est réfugiée dans Stacy. Stacy pleure. Son mari, Donovan, récupère donc les larmes pour faire cuire des frites. Et après, il la relook, mais au burin. C'est-à-dire qu'ils lui mettent un nouveau nez, des pommettes, des fossettes, ils lui font des implants de cheveux, ils font une liposuction, ils mettent un pacemaker, des seins artificiels, un bypass, une rotule en céramique, une hanche en plastique, un anus artificiel, tout. Et après, il la présente au mari, et donc elle, c'est devenue une bombe américaine. Par contre, le mari, c'est toujours le même que celui du départ. Hein. C'est-à-dire, c'est Coluche, avec un catogan et le bide à bière qui dépasse du t-shirt. Comment vous voulez que je rigole pas devant un truc pareil?
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10: J'ai retrouvé il y a pas longtemps ce petit carnet, par hasard, que j'avais complètement oublié. Et ce carnet, c'est mon zobier. Voilà, c'est comme un herbier, mais pour... voilà. Et donc, dans ce carnet, il y a tous mes amoureux. Voilà, il y a mes histoires d'amour et mes histoires de sexe. Bref. Stanislas. Oh, Stanislas, j'aimais bien. Il a été un petit peu mon Pygmalion. Il m'a fait découvrir le théâtre. Enfin, non, attention, hein, le théâtre. Vous voyez, pas ma belle doche et le cul en chou-fleur, non. Plus le soulier de satin. Voilà, vous connaissez pas mieux, on s'en fout. 11 heures, ça dure, donc voilà, vous n'irez jamais. 11 heures pour un soulier, t'imagines, pour la paire, hein. Et donc, Stanislas, c'était très classe, mais au plus mât, bizarre. C'est-à-dire que la première fois, en fond sonore, il met la chevauchée des Valkyries. Alors bon, c'est grandiose, Wagner, mais ça ne lubrifie pas. Bon, enfin bon, pourquoi pas, hein? Pourquoi pas, je préfère ça à du Daniel Guichard. Va te mettre à quatre pattes sur mon vieux. Donc Stanislas. Stanislas, la deuxième fois, il me demande de venir en bottes. Alors moi, j'avais que des bottes en caoutchouc. Parce que j'aime bien les glaner du pétoncle à pornique. Mais je me suis dit, non, ça doit pas être ça. On va pas se faire un trip par Camoule. Bon. Donc, toujours quiche, je m'achète des bottes de pétasse. Et quand on se revoit, il me demande de garder mes bottes pendant l'amour. Voilà, donc je suis à poil avec mes bottes. Et là, je me dis, oh, pourvu que je ne décède pas maintenant. Ah oui, mais moi, je pense toujours à ça, moi. Tu sais, façon Pompéi. Ensuite, Stanislas, il me dit « Prends un accent étranger, ça m'excite. Bon, ça a commencé à partir en sucette, si je puis dire. Mais bon, je suis serviable, donc je cherche un accent. Et pour coller à la thématique Troisième Reich, je fais « Arzo, Stanislas ! Enlève ton bandoulon !» Et fais-moi l'amour, biteux. Eh ben, ça a marché. Il s'est régalé à niquer la secrétaire nazie. Mais non, mais c'est malsain ou pas? Bon, de toute façon, je parle pas, lui. Alors, ça aussi, c'est pénible. Les mecs, ils t'obligent à dire des cochonneries, c'est... Allez, dis-moi de quoi t'as envie, là, maintenant. Là, maintenant? J'ai envie d'une bonne blanquette. Ça, tu peux pas le dire. Tu peux pas dire. Non, non, puis il y en a qui s'énervent. Hein. Allez, dis-le. Mais dis-le que t'aimes ma bite. Ah, oh, pardon, j'avais pas bien vu. Oh. Si. Mais enfin bon, il n'y a pas de quoi non plus la monter en pied de lampe. Mais tu vois, à un moment, t'as envie d'être mal poli pour qu'il ferme sa gueule, tu vois. De toute façon, c'est trop tard, tu vas pas lui dire. On dirait un légume ancien. Mais bon, tant que celle-là, bon, ben, je la prends. Hein? Ou ceux qui t'insultent. Allez, prends ça, salope. De Chigifi. Je suis de Versailles, à quel moment? Éventuellement, prends sa gredine. Bon, bref, donc Stanislas, hein, donc je récapitule. Je suis en botte avec mon accent de boche. Les Valkyries qui couinent. Et là, il prend une cravache et une tape le troufignon. Il s'est cru au quintet plus, l'autre. Là, j'ai dit non. Hein. J'ai dit non, Stanislas. Je ne te laisserai pas piétiner ma dignité et mon honneur. J'en ai plein les bottes. Oui, au propre comme au figuré. Oui, et c'est pas facile d'assumer cette phrase pleine de panache quand t'es à poil avec des bottes souillées. Et le pompon qui cuit. Donc voilà, j'ai plein d'anecdotes très sympas dans ce petit carnet. Donc, je suis un petit peu le Michel Drucker du cul. Hein? Michel Drucu.
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9: Mais je pense qu'on est tous un petit peu racistes. Je pense que c'est pour ça que ça marche, toutes ces thèses. Je pense qu'on a tous un fond raciste. Je peux vous le prouver. Hein. Imaginez que vous soyez dans un village de France, genre 50 habitants, dans une région un peu vide, dans un endroit un peu vide, genre le Larzac. Il y a des gens du Larzac ce soir? Ah, il y a personne dans le Larzac, c'est normal. Non, c'est le genre de lieu où tu fais une entorse, tu peux mourir. Ouais, parce que le temps que les secours arrivent, tu te déshydrates. Donc voilà, vous êtes dans le village de 50 habitants, vous êtes en train de vous balader, tout va bien. Et là, vous voyez un noir. Et tout le monde ici, tout le monde, on va se dire, qu'est-ce qu'il fait là, lui? Tu sais, t'es tolérant, hein, tu veux que tout le monde ait ses papiers, tu vois, t'es vraiment tolérant, tu votais à gauche avant et tout. Tu vois. Non, mais tu sais qu'il est loin de chez lui, le gars. Tu sais, même si t'es noir, toi, tu sais ce que tu fais là. Mais lui, qu'est-ce qu'il fait là, lui? Y a des blancs dans la salle? Ouais, les blancs répondent pas à ça. Non. Aucune salle de France, les blancs répondent à ça. Les blancs sont pas fiers d'être blancs. Quand tu dis un blanc, t'es fier d'être blanc, il fait « Ah, c'est chaud quand même !» Non, génocide, esclavage, Morano, ferme notre gueule. Tu voudrais être noir? Quand même pas. Non, pas fier, mais pas con non plus. Hein. Mais quand tu demandes un noir, il fait « Bien sûr que je suis fier d'être noir. Black power, mon pote, on lâche pas le combat. » Et tu voudrais être blanc? Écoute, oui. Et tu ferais quoi si t'étais blanc? Mais je mettrais ma photo sur mon CV, mon pote. Moi, j'aimerais bien qu'on arrête avec toutes ces différences physiques. Pour ça, j'ai une solution. Faudrait qu'on se mette tous en burqa. Non, tout le monde. Hommes, femmes, tout le monde. Comme ça, il n'y a plus de différences physiques. Alors, je sais qu'il y a un inconvénient quand même à la burqa. Je me dis, le mec qui est en Arabie Saoudite, qui est une femme avec une burqa, quand il y a un rassemblement de femmes, par exemple, dans un centre commercial, comment il fait pour la retrouver, sa femme? Tu penses qu'il fait comme les pingouins, il a un cri distinctif, tu vois? Ah, t'es là! Bah, dépêche-toi, il y a Louis Vuitton qui va fermer, là. Bon, il y a un autre inconvénient avec les burkas, c'est si t'as trois femmes, tu vois. Si t'as trois femmes, c'est embêtant, parce que bon, toi, t'es un peu macho, tu rentres chez toi, tu fais, hé, les femmes, faites-moi manger, putain, j'ai faim. Ferme ta gueule, sale gros. C'est toi, Fatima? C'est toi, Jamila? Bon, c'est toi, Mohamed? Non, vraiment, le racisme est vraiment de plus en plus décomplexé. Il y a même des gens qui ont profané des tombes juives l'année dernière. Comment on fait pour profaner une tombe? Franchement. Moi, j'aurais trop peur de me faire hanter par la personne de qui j'ai profané la tombe, tu vois. Et je me dis surtout, si je me fais hanter par un juif, à quoi ça ressemble un fantôme juif? On voit jamais des fantômes juifs dans les films. Tu vois, on voit toujours une espèce de croisée, tu vois, un chevalier qui a plus de tête ou un truc comme ça. Je me dis, ça se trouve, le gars qui a profané la tombe, là, tous les soirs à minuit, il y a une kippa volante qui arrive chez lui comme ça. Tu sais qu'il lui met une petite claque comme ça là. Et qu'il fait ouh, tu sais combien ça coûte une pierre tombale? Non mais c'est vrai. Faites attention à ce à quoi vous rigolez quand même. Non mais on peut se demander à quoi ressemblera notre fantôme. Tiens, le fantôme d'une femme en burqa. Tu penses qu'il met un deuxième drap sur lui? Non, tu vois, ça se trouve, elle meurt, il sort, il fait ah, je suis sapé, c'est cool. Pour terminer, je vais me présenter. Alors, je m'appelle Arun, vous me connaissez pas, mais c'est pas très grave. Moi-même, je ne me connais pas. Hein. Non, par exemple, en temps de guerre, je sais pas comment je serais. Je pense que ce serait une vraie merde en temps de guerre. Ouais, quand Manuel Valls a dit « nous sommes en guerre », moi, je me suis dit « nous tous ». Non, parce que moi, j'ai des trucs à faire, là. Non, faut que j'aille à la poste, tu vois. Mais il y a pas beaucoup de gens qui s'appellent Arun de manière générale. Il y a pas de star qui s'appelle Arun. Il y a quand même quelqu'un récemment qui s'est rendu célèbre. C'est un réfugié soudanais qui a essayé d'aller en Angleterre par le tunnel sous la Manche. Le tunnel fait 50,5 km. Imagine que c'est plus qu'un marathon dans le noir en évitant les trains. Non mais à l'immigration, un incroyable talent, il y a un coup à jouer quand même. Tu vois, c'est vrai. Bon, le problème, c'est qu'il s'est fait arrêter à 48 km. Ah ouais, c'est triste. Enfin, même si tu votes FN, tu vas. Ah, quand même. Ils auraient pu au moins lui montrer ce qu'il rate, quoi. Tu vois, mais je pense que la police, ils savaient depuis longtemps qu'il était dans le tunnel, tu vois. Tu sais, ils ont des caméras, ils se sont juste dit, les gars, il n'y a qu'une sortie, on va l'attendre ici. C'est pour ça que par solidarité avec Arun le Soudanais, je m'arrêterai à ça de ma chute. Bonne soirée.
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11: C'est un pari fou d'avoir des gosses de nos jours. Déjà, honnêtement, on est trop nombreux sur Terre, c'est vrai. Rarement sur le périph' à Paris, je me dis, putain, il manque des gens, rarement. Et puis le pari, il est fou. Parce que autant quand tu te maries avec quelqu'un, un mec ou une nana, tu connais un peu la personne et tu peux divorcer. Alors qu'un gamin, tu peux tomber sur le roi des connes ou des connasses. Et, pff, tu peux pas te séparer. Tu peux pas lui dire, écoute, ça fait 8 ans qu'on est ensemble, mais je préfère qu'on en reste là. Je te ramène à la maternité. Avortement rétroactif. Et puis là, il y a une mode aussi des mecs qui ont des enfants sur le tard. Vous avez vu ça? Al Pacino, Robert De Niro. Les mecs, ils ont pris 80 ans, ils ont des gosses. Moi, j'ai 47 ans. Tu m'imagines avec un gosse à 70 ans? Mon truc comme ça, et ma femme qui arrive. Oh, qui c'est qui a fait caca? C'est moi. Ça va pas ou quoi? Dès que je vais m'endormir, mon fils. Papa, je suis pas mort, je fais la sieste. Calme-toi. Vous savez quoi? Je sais même pas si je peux encore avoir des gosses. Je sais même pas dans quel état sont mes spermatozoïdes. Parce que les enfants, vous savez qu'on vit une véritable crise spermatique? Là, les gens sont là, mais c'est pas une émission comique. Mais j'ai vu ça sur Arte. À cause de la pollution et des pesticides, il y a de plus en plus de mecs stériles. Moi, je pense à ça parce que j'ai toujours mon téléphone portable dans la poche. C'est-à-dire que toute la journée, mes spermatozoïdes à moi, ils prennent des ondes dans la gueule. Mon Dieu, dans quel état ils doivent être? Le départ de la course. Tu sais, ça doit être un truc handisport, il part comme ça. Le seul valide, il doit être débile, paumé sur son portable. Alors on est où là? On est où? Les cheveux, qu'est-ce qu'on fout dans les cheveux? J'étais pas sûr de celle-là, j'étais pas sûr. Même vous, mesdames, il y a de plus en plus de nanas qui galèrent pour avoir des gosses. C'est pour ça que je vais vous dire, J'ai de plus en plus de respect pour ces femmes qui se battent pour avoir des gosses, même toutes seules, et de moins en moins de patience pour ces connards qui descendent dans la rue pour les empêcher. Il n'y a pas longtemps, je me trouvais en taxi coincé dans un défilé de la manif pour tous. Je les regardais, tu vois, et ils étaient tous en famille, on aurait dit des bébés nazis avec leurs trucs comme ça. Il y avait une petite de 6 ans, elle avait une pancarte qui avait marqué « Une société sans père, une société sans repère ». Ça rime. Mais je peux t'en faire moi aussi, hein. Une société sans père, une société prospère. Pff, voilà, tu vois. Est-ce qu'un père, c'est si utile que ça, honnêtement? Moi, mon père, je l'adore, mais... on s'est croisés. Même des fois, il mange un mais il faisait pardon, c'est ça, mon père. Demandez aux Dupont du Ligonnès ce qu'ils en pensent. Je pense qu'en l'espèce, l'absence du père n'aurait pas été préjudiciable. Moi, je suis le parrain de 5 gamins. Je suis un bon parrain parce que ben, j'ai une gold et... j'ai gardé le petit dernier une semaine, dimanche dernier, c'est un couple d'amis à moi, un couple de bobos parisiens, très bobos, ils sentent le bois. Ils ont pas des pellicules, ils ont des copeaux, ça tombe comme ça. La mère, tu vois, la mère, elle est toujours habillée en robe à fleurs, tu sais, de paysan, comme ça, avec un chapeau, elle est toujours étonnée de tout, mais heureuse. Tu sais, elle est comme ça, ah, regarde, ah, regarde. T'sais, elle a sonné chez moi dimanche à midi, j'ouvre la porte, elle fait, oh Mathieu, c'est chez moi, qui tu veux que j'ouvre? Elle rentre avec le gamin, elle parle au gamin, elle lui fait « Alors maman va tester avec parrain Mathieu, c'est midi, elle sera là à 18h parce qu'elle va passer par le périphérique. » Qu'est-ce que le gamin va lui répondre? Passe plutôt par les maréchaux, c'est beaucoup plus... Non. Et elle me dit « Attention Mathieu, je te préviens, je te le laisse, mais pas de musique, pas de télé, pas de wifi parce qu'il y a des ondes, il mange des carottes râpées et de la courge. Tout l'inverse de chez moi. Venez chez moi, il y a la musique, la télé et des saucissons pendant au mur. » Donc on est là, tu vois, moi je suis en train de... Il est en train de manger sa courge. C'est midi, moi je mange du chocolat. C'est l'entrée. Et le gamin, il voit le chocolat. Et il tend la main. Et moi, je suis le parrain. J'ai une responsabilité. Je donne le chocolat. Je vois ce qu'il y a. Et le gamin croque dans le chocolat. Et dans ses yeux, tu lis ces enculés de bobos. Se sont foutus de ma gueule pendant 2 ans. Et le goût du chocolat est tellement bon, le gamin, il maîtrise même plus ses émotions. Il est là, il fait... Moi, je suis là, écoute le chorizo, vas-y, écoute le chorizo. Et on met la musique et on danse. Hein. Ça dure 1 minute. Et au bout d'une minute, le gamin arrête de danser. Il lâche tout et il devient écarlate. Il se met par terre, il fait une crise rouge comme ça. Je le prends dans les bras, j'enlève sa bouteille d'Heineken et j'essaie. J'essaie de le calmer et je panique. Et en face de chez moi, il y a un médecin qui vit là, tu vois. Et je prends le gamin qui est comme ça. Et je l'amène comme ça. Je tape le médecin. Je regarde, il est en train de mourir, il est rouge. Il a mangé le chocolat. Et le médecin, il fait, non, il est juste en train de chier. Je dis, ok, d'accord.
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13: Ouais, je taquine les célibataires, un peu sérieusement. C'est vrai que c'est pas évident d'aller vers l'autre sur Paris. Mais après, bah, je fais le malin, je charrie le mariage gay forcé, les gars. J'ai rien contre les homosexuels. Mon frère est fleuriste. L'année dernière, je l'accompagnais à la Gay Pride. En fait, je me suis retrouvé dans le défilé de la Gay Pride, hein, par hasard. Pour la 2e année consécutive. Et franchement, je vous conseille d'y aller parce que moi, là-bas, j'ai appris plein de trucs. Notamment, à un moment, dans le défilé, j'ai vu, il y avait un syndicat de flics qui est gay. J'aimerais pas me faire contrôler par ces mecs-là. Oh, les mains, grand voyou! Mains sur le capot! Écarte les jambes! Encore. Encore, encore! Il est trop mignon, on sait faire un grand écart. En plus, ses yeux bleus comme mon ex. Gérard, demande-lui ses papiers. J'ai envie de le connaître. Gérard, comment il s'appelle? Étienne? Gérard, tiens-le bien. Mais dis-moi, Étienne, on dirait que tu as bu. Tu vas être obligé de souffler dans le ballon. Devinez-le, le ballon. Dans mon cul! Tu veux pas écouter? Gérard, sors ton pistos, gag. Pas terrible la fin. Pistolet, sgeg, pistolet, sgeg. Bof, hein. Désolé, messieurs, dames, j'avais que ça. Non, en plus, on n'est pas là pour être vulgaire. En plus, il y a peut-être des enfants qui écoutent, enfin, dans la salle. Il y a peut-être des enfants. Hein. Allô? Des enfants? Oula, putain, je l'avais pas vu, le petit. Alors, toi? Comment tu t'appelles? Amaury? T'as quel âge? 12 ans? Qu'est-ce que tu fous là? Bah, pris pour Jacques Martin, quoi, le petit. En général, les petits voient l'affiche, chapeau de clown, clochette. C'est un clown! Tu t'es fait carotter, mon ami! Et t'es pas au bout de tes surprises! À ce propos, je conseille aux parents de boucher les oreilles des petits, parce que ce qui arrive derrière est un peu plus punchy, comme on dit. Parce que moi, en fait, ce que j'ai appris à la Gay Pride, c'est que chez les homos, c'est comme partout. T'as des modérés et des extrémistes. Moi, un moment, dans le défilé, je me suis retrouvé à côté d'un homo que je qualifierais d'ultra-fondamentaliste. Véridique! Le mec faisait que de crier. Oh, on va sucer des bites! Oh, on va sucer des bites! Laissez-nous sucer des bites! Ça va, mon petit? Eh, j'ai prévenu. Prendre un enfant par... C'est marrant ce truc-là, des fois, soit ça passe pas du tout. L'autre jour, je le fais en banlieue, je fais un carton. Le lendemain, je le fais dans le Marais, un beat total. À la fin, t'avais même une bande de mecs qui m'attendaient pour me défoncer. Bon, pas tous pour les mêmes raisons. À un moment, t'as même un mec super fâché, mais il se m'a gueulé. Hé hey, vous dire, voilà, le compte de mon cul. Je ne sortirai pas d'ici, on aura tous sucer la bite. Arrêtez les mecs, là-haut. Vous êtes 8. Heureusement que j'étais avec mon producteur. Hein. Merci beaucoup, messieurs, dames.
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16: Dans la vie, je suis enseignante, alors j'ai pas l'habitude de parler devant des gens qui m'écoutent. Je suis professeure d'histoire de l'art, en CAP, soudeur, bétonneur, option foot. Non, mais c'est pas du tout ce que vous pensez, hein. Enfin, c'est vrai qu'en CAP, il y a beaucoup d'élèves difficiles et il y en a beaucoup qui sont en échec. Mais alors, c'est pas du tout parce qu'ils s'en foutent ou parce qu'ils travaillent pas. Non, c'est pas vrai, faut arrêter de dire ça, non. C'est juste parce qu'ils sont excessivement cons. Et alors, souvent on dit que le cadre familial est en cause. Et là par contre, je suis d'accord. Hein. C'est vrai que malheureusement, très souvent, les parents aussi sont excessivement cons. Mais ça va, les élèves, ils sont gentils. Parfois, ils me laissent des petits mots sur le tableau. Pute. Grosse pute. Sale pute. Ça veut dire qu'ils me considèrent un peu comme quelqu'un de leur famille. Et puis un jour, le petit Abdelkader a écrit « Va te faire enculer, salope !» Là par contre, j'ai tout de suite appelé le directeur. Hein, oui, parce que quand des élèves arrivent à faire des phrases entières... ils doivent absolument quitter l'option foot. Hein. Mais récemment, j'ai décidé de démissionner parce que je me suis fait virer. Non, c'est une bête histoire. Hein. Enfin, un de mes élèves s'était fait renverser par une voiture. Alors du coup, on m'a retiré le permis. Alors, le directeur de l'école m'a viré, oui. Mais je ne me suis pas laissée faire, hein. Non, je lui ai dit, papa, tu me vires, d'accord, mais je m'en fous, j'irai donner cours ailleurs. Il m'a dit que plus personne ne serait assez con pour me payer pour m'écouter parler. Que j'ai décidé de changer de profession. J'ai choisi humoriste pour pas être trop dépaysée parce qu'il paraît que chez les humoristes, c'est un peu comme en CAP, soudeur, bétonneur. C'est les Arabes qui réussissent le mieux. Et alors, mes amis, ils m'ont tout de suite encouragée. Quand je leur ai dit que j'allais être humoriste, ils ont éclaté de rire. Ils ont dit que j'étais aussi drôle qu'Adolf Hitler. Bon alors, moi, je connais pas bien les humoristes allemands. Ça m'a pas découragée, hein, donc j'ai décidé d'aller à Paris. J'ai commencé à passer des castings. Mais malheureusement, ils ont pas trouvé que j'étais une bonne comédienne. Enfin, le directeur du casting a dit « Bonne, oui, comédienne, non ». Mais il a dit, bon, ça peut s'arranger. Si tu veux, on va boire un verre et on en discute. Donc, on est allé dans un café, on s'est assis. Il a dit, qu'est-ce que tu vas prendre? J'ai dit, un jus d'orange. Il a dit, c'était pas une question. Bon, bah, du coup, j'ai rien bu, hein. Et c'est là que j'ai décidé d'écrire moi-même un spectacle. Alors, j'ai pris contact avec un grand producteur qui a dit tout de suite qu'il allait me faire monter sur scène. Mais il a dit, tu sais, dans ce métier, il faut coucher si tu veux avoir une chance de réussir. Enfin, pour certaines. Et j'ai dit, bah oui, je sais. Et puis parfois, il faut réussir pour avoir une chance de coucher. Enfin, pour certains. Donc aujourd'hui, je n'ai plus de producteur. Et quand j'ai raconté tout ça à mon père, il était très énervé. Hein. Oui, il a dit, le showbiz, c'est comme les toboggans à la piscine. On avance plus vite quand on se couche, même si parfois ça fait mal au cul. Donc dans le but d'atteindre cette finalité professionnelle, j'ai décidé d'écrire un sketch. Et là, on m'a dit, il faut que tu le testes devant un public test. C'est comme ça qu'ils font les humoristes. Non, parce que j'ai joué hier devant un public test qui a complètement raté le test. C'est vrai que pour l'instant, les gens se bousculent pas pour venir voir mon spectacle. Mais je pense que ça veut rien dire parce que j'ai compris quelque chose ces derniers temps. C'est que aller voir un spectacle, c'est un peu comme faire l'amour. Quand il y a une grosse queue à l'entrée, ça veut pas forcément dire que ça va être bien. Et puis en plus, je suis sûre que ça va aller parce que quand j'ai passé le casting pour jouer ici ce soir, la directrice de la salle, elle a dit comme ça, « Toi, je t'engage direct. » Alors, je voulais en profiter ce soir justement pour lui dire ces deux mots que je pense sincèrement. Merci maman.
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14: Oh là là, ça va pas du tout en ce moment, j'arrête pas de chialer. De toute façon, tout le monde s'en fout ici, regardez-moi ça. Ils sont tous après mon mari, là. Oui, monsieur le député. N'en ferai rien, monsieur le député. Tu parles quel salaud, celui-là, ça fait 5 ans qu'il me touche plus. Ben, je suis sa femme, quand même. Soi-disant que je ne l'attire plus parce que je serai alcoolique. Je suis pas alcoolique. Je suis bouddhiste. Parce que chez le bouddhiste, on a droit de tout. C'est pas comme chez le pape. Par exemple, le bouddhiste qui a envie de boire, eh ben, il peut boire. Il reste bouddhiste. Mais il n'a pas toujours été comme ça, mon député. Oh non, quand je l'ai connu, il m'appelait sa marquise. Madame la marquise, qu'il était là. Faut dire que j'ai été célibat à l'époque. Hein. Ça lui mettait une gaule. Et dès que je passais à côté de lui, il me touchait un peu le cul comme ça, là. Je faisais ma mijaurée, hein. Mais j'étais content, tout là là. Puis des fois, il me glissait un doigt, oula! Oh oui, puis on fréquentait le beau monde, hein. À l'époque, on avait été en vacances chez les Pompidou. Faut dire un peu le niveau, hein. Les Pompidou! Mais alors lui, c'était un type d'une classe, alors là, oula là là là! D'une délicatesse, oula là là là, pratiquant le baisement et tout, oula là. Alors bon, je l'avais un peu sucé. Ah si, parce que mon mari me l'avait demandé. Il espérait être ministre. Tu parles, il a même pas été secrétaire d'État. Mais alors après, je me suis fait engueuler. Comme quoi, je sais rien foutre. Que j'étais une bonne à rien. Mais alors ça, quand même, c'est la meilleure de l'année. Parce que, fallait voir comme je te l'avais pompé, le Pompidou, hein. quand il a lâché la purée, il a crié « Vive la France !» Puis il est tombé, comme ça, d'un coup. Alors, un type d'une classe.

0: T'étais ministre des pédés ou quoi? Je ne sais pas ce qu'ils ont tous. On dirait, vraiment, j'ai quand même une certaine classe. Et il y a quelque temps, mon mari m'a envoyé sur un chantier. Si, pour l'inauguration de... Mais alors avec la banderole et tout, en tant que madame la députée. Alors, je me suis dit, tiens, c'est quand même bizarre. Oh là là, les gars du chantier, les petits portugais, là, mais alors des types d'une classe, d'une délicatesse, oh là là là là, pratiquant le baise-main et tout, oh là là là là. Alors bon, non quand même pas, là. Ils étaient trop nombreux. Alors, j'ai serré la main à tous les petits maçons, hein. Oh ben oui, moi je suis pas bégueule, hein. Puis j'aurais touché un peu les couilles, hein. Oh là, on peut plaisanter quand même, hein. Il n'y a pas que le protocole. Et alors après, on a picolé. On a picolé, oh là là là là, avec Amalia Rodriguez, là, oh là, la musique, là, oh là là là là là là. Oh, la nouba, là, dans les algicots, hein, oh là. Et après, ils ont voulu que je monte sur la grue. Oh, je voulais pas y aller, mais si, faut y aller, Nicole. Nina veut pas, elle veut pas y aller. Si, pour la perspective. De nuit, ah non, là, là. Elle me dit qu'il faut y aller, c'est ton mari qui l'a demandé. J'ai commencé à grimper, là, sur ma grue. Puis j'ai entendu une voix de là-haut. Il va pas, Nicole. Je dis, tiens, qui c'est qui cause? C'est Pompidou. Oh, bah si je m'attendais, monsieur le président, oh là là. Il me dit, gaffe à toi, c'est un piège. Oh, dis donc, ça fait tilt là-dedans. J'ai commencé à gueuler du haut de ma grue, salaud de député, assassin. Tu vas pas te débarrasser de moi comme ça. Député, meurtrier. Oh, le pataquès dans le quartier, les poulaillas sont venus, les petits portugais. Ils m'ont descendu de ma grue, ils étaient emmerdés. Oh là là là là là. Eh ben, je suis rentré à la baraque, j'ai pas moufté. J'ai rien dit, pas ça. Oh, madame. Car, ce qui compte, pour le bouddhisme, ce n'est pas la vengeance, ce n'est pas la méchanceté, ce n'est pas la soumission à ses propres pulsions, c'est, pour le bouddhisme, le chemin zinz intérieureux pour accéder à la facilité, à la félicité. J'y suis presque.
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3: Oh, l'écologie, ça va? Belle activité, beau projet. Non, ils ont construit une belle maison, ils ont loué des beaux locaux, monté une belle équipe, ils ont trouvé des belles banderoles, beau marketing, mais ça m'a pas... J'ai pas été saisi, tu vois. J'ai pas été happé par leur communication. Parce que chez moi, des fois, je fais couler l'eau pas forcément pour l'utiliser, hein, je te le dis. Ah non, moi je me dis, l'eau qui coule, c'est beau, donc... Et s'ils ont fait des fontaines, c'est bien qu'il y ait un délire artistique là-dedans, quelque part. Ce que je te dis, c'est insolent, mais c'est pas incohérent, ok? Et je trouve que même si le combat écolo est noble, les arguments que le gouvernement emploie pour nous sensibiliser à l'écologie, ils sont éclatés au sol, quoi. Éclatés au sol, pour les plus vieux, ça veut dire nul. Parce que je vois qu'il y en a qui passeront pas à 2021, donc... Non, je te renseigne, ok? L'argument principal, c'est oui, si on continue comme ça, dans 70 ans, il n'y aura plus de planète. Moi, je dis oui, mais dans 70 ans, moi,

0: personnellement, j'ai fait le calcul, ça passe, hein. Donc je m'en bats les couilles, en fait, tonton. Ils sont là, oui, mais nos enfants, t'as pensé à leur avenir, chacun sa merde, mon frère. Papa, il fera son chemin, fiston, il fera son chemin. J'ai déjà niqué sa mère, c'est pas mal.
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3: Je sens vachement plus en sécurité depuis que je rentre chez moi le soir à vélo. Parce que quand j'étais à pied, je me tapais trop de parano à cause des mecs qui sortent leur chien. Tu vois, quand tu les as vus, eux, mais que t'as pas encore vu leur chien. Ça donne juste des mecs debout, tout seuls. À l'arrêt, dans la brume. Avec leur regard dans le vide. En train de faire... Moi, je suis très fière de mon vélo. Et au début, quand je l'ai eu, je le montrais à tous mes amis en disant « Regardez comme il est beau, mon vélo !» Et tous mes potes, ils m'ont fait « Ouais, range-le fort !» T'as un vélo à Paris. Un vélo à Paris, c'est l'espérance de vie d'un Français à Roland-Garros. Et si vous vous posez la question, mon vélo, il va très bien. Oh là, bah, ça fait 3 ans que je l'ai, ça fait 3 ans que je le garde dehors, avec sa batterie dessus, personne me l'a jamais volé, quoi. Non, mais je commence à être vexée, en fait. C'est quoi le problème avec mon vélo? Il est pas assez beau? Ses roues sont trop petites? Il a un syndrome de dépendance affective tellement énorme qu'il finit irrémédiablement par suffoquer son partenaire d'un amour non réciproque? Enfin... Du coup, j'essaie de me le faire voler. Je l'attache jamais. Et rien, quoi. La dernière fois, je l'ai laissé à un poteau. Je suis revenue. Ils avaient volé le poteau. Non, en vrai, ça doit être chiant de se faire voler son vélo. Après, faut aller au commissariat, faut parler aux policiers, faut leur dire « Messieurs les policiers, on m'a volé !» Et eux, ils te répondent « Ouais !» Enfin, attendez, vous êtes sûr que votre vélo, il a dit « Non, non » de façon claire ou... Je suis d'une mauvaise foi à vélo aussi, mais c'est incroyable. Enfin, je dis « je », mais on est d'accord, nous tous, quand on est motorisé, on a un problème. Tu sais, dans notre tête, tout le monde, c'est des connards, et nous, on est parfaits, quoi. Ce que je préfère, c'est quand t'as les piétons qui traversent au vert, donc normal. Moi, je grille le feu et les piétons, ils continuent à traverser, mais en disant « Pardon, excusez-moi, je suis vraiment désolée, pardon, pardon, pardon. » Et moi, je suis là « Ouais, vas-y, c'est ça, cours, petite salope, là. » Mais je crois que ce que je préfère, en fait, c'est regarder. Vous voyez les trottinettes électriques? Bah, c'est les KRA qui prennent la trottinette à deux. Oh, est-ce qu'ils sont pas trop chatons, mignons, là, putain? Petit jogging, basket, duvet. T'as celui de derrière qui tient celui de devant par les hanches. Puis qui lui hume un peu la nuque, comme ça. On dirait Jack et Rose dans Titanic. Je peux pas m'empêcher de me demander si peut-être une fois qu'ils rentrent chez eux, ça continue. Tu sais, puis t'en as un qui dessine l'autre nu. Avec un pendentif en manette de PS5. Est-ce qu'on a des gens timides un peu ce soir? Au pire, rougissez très fort que je vous vois. Et des vrais timides, hein. Je précise vrais timides parce que tu sais, parfois t'entends l'interview d'un grand acteur qui est là. Ce qui est fou, c'est qu'en fait, moi, dans la vie, ben, je suis un grand timide. Oh, ferme ta gueule, Vincent Cassel. T'es pas timide, tu joues des personnages devant des caméras, t'as appelé ta fille Amazonie, t'es pas timide. Mon mec, il est timide. Première fois que j'ai rencontré, je lui ai dit, tu t'appelles comment? Il m'a répondu, 34. Et après, il a trébuché alors qu'il était assis. Ça, c'est timide. On est très différents avec mon mec, on est très différents. Moi, je suis plutôt fougueuse, lui, il est plutôt fougasse. Bon. Je suis très intense, mais je suis pas jalouse. Y a des jaloux un peu là? Non, que des mythomanes? Allez. Non, moi, vraiment, je suis pas jalouse. Hein. Dernière fois, je suis au resto avec mon mec, mais on a une grande tablée. T'sais. Et lui, il est assis en face de moi. Et à côté de moi, il y a une fille très jolie. Il la regarde. Je vois qu'il la regarde. Il voit que je vois qu'il la regarde. Je vois qu'il voit que je... Bon. Et là, il se fige. Et tel le chat qui recouvre son caca dans la litière... Pour pas être grillé, bah, il a continué à regarder dans la direction de la meuf, mais pas la meuf. Tu sais, il regardait au-dessus d'elle, à côté d'elle. C'est quoi ça? C'est un mur porteur? Il a vraiment fait comme les gens qui pètent et qui après bougent leur chaise, genre « Ah là là, c'est donc ça le bruit qui est pas du tout sorti de mes fesses !» Et je comprends pas pourquoi il est flippé comme ça, parce que vraiment, je vous dis, je suis pas jalouse, quoi. Une autre fois, j'étais au téléphone avec lui, j'étais en train de lui parler. D'un coup, ça coupe et je me dis, bon, bah, il a dû passer sous une pute. Je vais peut-être pas vous laisser là-dessus. J'ai un chat qui est sourd. Je fais plus de transition. Et du coup, il s'entend pas miauler. Et quand il miaule comme ça. Voilà. Je savais que c'était une prise de risque de finir sur une imitation de chat sourd, mais je pense que c'est à ça qu'on reconnaît les grands artistes.
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4: Allô? Oui, eh ben, ne quittez pas, monsieur. Hein, c'est la station d'épuration, l'appareil. Ne quittez pas. Hein. Merci. Allô ?
5: Oui.
4: Oui, bonjour, je voudrais parler à monsieur
5: Il est pas là, il travaille ce matin.
4: Ah, pardon, vous êtes son fils ?
5: Oui, je suis sa maman. Hein.
4: Ah, pardon, bonjour, madame. Vous
5: bonjour,
4: avez...
5: monsieur.
4: Excusez-moi, je...
5: Mais
4: je...
5: c'est pas grave, hein ?
4: Je suis l'ingénieur de la place à la station d'épuration à Fontenay, là.
5: Oui.
4: On a eu des petits problèmes ce matin. On se demande si c'est pas les prémices du bug. Vous savez que des stations d'épuration, c'est régi par ordinateur.
5: Oui.
4: Et donc, on fait un contrôle parce que il y a des, apparemment, on aurait, c'est pas grave, mais on vérifie quand même. Est-ce que vous avez bu de l'eau potable?
5: Bah, écoutez, nous, l'eau, c'est l'eau du puits.
4: Ah. Et on va faire un petit, vous n'avez rien sorti, vous n'avez pas eu des picotements, rien du tout. C'est pas grave, hein, je vous rassure tout de suite, mais on vérifie quand même, hein. Bon, est-ce que vous avez un thermomètre?
5: Un thermomètre
4: pour prendre la température, hein, pas...
5: Oui, oui. Ah oui, d'accord, oui, je comprenais pas, oui.
4: Voilà, il faudra en prendre un, s'il vous plaît, on va vérifier ensemble. On fait ça sur tous les habitants de la ville aujourd'hui, hein.
5: Il faut que je prenne un thermomètre, puis
4: s'il
5: que je prenne la température, c'est ça?
4: Voilà, on va voir ça tout de suite ensemble, hein.
5: D'accord, écoutez, attendez une seconde, je vais y aller.
4: Merci, madame. Voilà, donc, à tous et toutes qui nous écoutez, vous faites la même chose, vous prenez un thermomètre, et vous allez faire scrupuleusement ce que nous allons vous demander, puis appeler le standard de la radio. C'est délicat, mais c'est pas grave.
5: Oui ?
4: Allô ?
5: Oui ?
4: Ah, vous avez le thermomètre, madame ?
5: Oui, oui.
4: Très bien. Donc, vous allez prendre votre température.
5: Oui.
4: Vous me dites quand vous avez introduit le thermomètre. Hein.
5: Ça y est, c'est fait.
4: Vous l'avez où, là ?
5: À l'anus.
4: D'accord. Et on attend une petite minute.
5: Oui.
4: J'espère que ça se passe bien. Pas de difficulté pour l'introduction ?
5: Non, non.
4: Que nous avons une plainte d'une dame du quartier, là.
5: Ah bon ?
4: Elle nous a dit qu'elle avait un anus donc avec une, qui faisait donc à peu près 50 centimes. Mmh. Et que là, depuis ce matin, elle était à 5 francs. Donc on lui a dit que c'était pas la peine de faire d'histoire pour 4 francs 50, bien entendu. Hein. Mmh. C'est normal, hein, mais vous savez, il y a des gens qui se plaignent tout le temps.
5: Hein. Oui, oui.
4: Je vous dirai quand le sortir. Hein.
5: Oui.
4: Ça se passe bien ?
5: Oui, oui.
4: Oui, ben, vous avez l'habitude ?
5: Oh oui.
4: je parlais de la température.
5: Non, mais...
4: Bien.
5: Je peux l'enlever, là, non ?
4: Deux secondes encore.
5: Oui.
4: Pour le plaisir.
5: D'accord.
4: Voilà, vous pouvez l'enlever.
5: 37,1.
4: Ah. Vous avez 37,1 dans les fesses, là ?
5: Oui.
4: Ben, il y a des dames à qui ça ferait plaisir, hein ?
5: Je sais pas. Ben, on sait jamais, hein.
4: Est-ce que vous pouvez recommencer ?
5: Bah, écoutez, je vais le faire, oui.
4: Bah, je vous remercie. Ça fait du bien, non ?
5: Ça fait pas de mal, de toute façon.
4: Heureusement qu'on n'est que tous les deux, hein, au téléphone, vous imaginez, hein.
5: Oui, c'est vrai.
4: Vous imaginez qu'il y a des centaines de milliers de personnes qui nous entendent. Ça serait quand même plus délicat, hein.
5: Tout à fait.
4: Par exemple, si on était sur une radio.
5: Mais...
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7: J'ai eu un heureux événement. Et ça, c'est cool. Vraiment, merci les amis. C'est cool. Merci, monsieur. C'est cool. Vraiment. Les gars, je vous souhaite vraiment, messieurs, de vivre ce moment-là au moins une fois dans votre vie. J'ai divorcé. Et j'ai divorcé au bout de 20 ans d'amour et de captivité, les amis. Oh, ben, en 20 ans, c'est long. Hein. Je me suis rendu compte que la dernière fois que j'ai dragué une meuf, c'était en 2001. Ouais, voilà, mon dernier rendez-vous, j'ai payé en francs, les amis. Voilà, c'était il y a très longtemps. Oh, j'ai perdu tous les codes. La première fille que j'ai draguée, j'ai dit « Salut, Miss, 7 millions du plus, ça, frérot, c'est mort. » Et tu sais, quand tu te sépares, les gars, vous connaissez, tu passes par cette petite période un peu genre... Genre un peu, je baisse tout ce qui bouge. À l'époque, j'avais qu'un seul critère, c'était vivante, les amis, faut le savoir. Oh, j'ai été inscrit sur tous les sites de rencontres, j'avais même une fille sur Le Bon Coin. Ça n'a pas de sens, hein. Et j'ai rencontré une fille sur Tinder, je l'ai ramenée à la maison. On se met bien, on se met un DVD, tu connais ce truc de dégueulasse. Écoute, elle vient à la maison, commence à se mélanger, patin, câlin, jumain, doigt, le parcours fléché. Ouais, ceux qui sont dû voir un sketch halal, faut sortir maintenant, je vous dis tout de suite, hein. Moi, je sais que je vais aller en enfer, mais en toboggan comme ça. On commence à faire l'amour, elle est sur moi, je suis en rythme de croisière, je pense à ma grand-mère, la guerre, je gagne du temps. Et... Il y a le monsieur, il applaudit. Ah, il dit, oh l'enfoiré, donne le secret. Mais on va dire la vérité, les gars, pour gagner du temps, on a déjà pensé à des trucs de fous dans nos têtes. Moi, j'ai déjà chanté des comptines pour enfants dans ma tête, hein. Et une fois, je me suis rendu compte, je la chante en live. C'est la salut, c'est moi, Tchoupi. Je sais pas pourquoi je fais ça. Mais je fais ça. On est en train de faire l'amour, tranquille, on se mélange. Je sais pas si vous connaissez ce genre de nana qui dans la vie sont très calmes, mais au lit c'est des folles furieuses. Vous connaissez les gars ou pas?
8: Moi je connais pas, je suis un mec de 2001. Écoute, on est en train de faire l'amour et à un moment donné, elle m'a étranglé.
7: Et elle m'a regardé, elle m'a dit maintenant c'est qui te baise? Écoute-moi bien. Oh, j'ai replacé le couvrement, je suis bah vous madame apparemment. Elle m'a mis une gifle, même mon père il m'a jamais tapé comme ça. Elle m'a dit c'est qui ma pute? Je suis bah moi je crois la madame. Hein. La vraie version, je vais pas vous mentir, quand elle me chope au cou, j'ai les deux secondes de tu vois ou pas? Et au bout de trois secondes, je fais mais je la connais pas. Je me suis dit frère, tu vas te retrouver dans un fait divers dans le Parisien, tu vois. Tu sais, ta photo en noir et blanc avec tes couilles dans la bouche, c'est chaud quand même, tu vois. Mais 20 ans c'est long, 20 ans c'est long. Tu sais, quand tu fais le bilan après, je suis passé de ma mère à ma femme à tout seul. J'ai appris à faire des trucs que je ne savais même pas faire. Alors je vais pas faire le mec sexiste, mais j'ai appris à faire de la lessive, les gars. Non, avant je savais pas. Avant pour moi c'était bac à l'inchal, je dors, hop, plié dans l'armoire. Il n'y avait pas de transition entre les deux. Maintenant je sais, je connais les programmes, je sais faire de la lessive. Les gars, je sais pas si vous êtes comme moi, je sais que je suis en galère de lessive, c'est quand je vais au boulot, je mets des maillots de bain. Ça c'est chaud. C'est vrai quoi? Quand sur ton slip il y a marqué Speedo, Arena, c'est très chaud, hein. Et 20 ans aussi c'est long. 20 ans c'est long, même sexuellement, j'ai dû réapprendre à vivre. Quand on fait l'amour dans les débuts, bon, c'est cool, on est là, on fait des gestes de yoga, de dingue, on est souple, on prend des touches, on fait des trucs de dingue. Mais au bout de 20 ans, ouais, c'est fini, les gars. Monsieur, on va leur dire la vérité. Hein. Au bout de 20 ans, il te reste une chaussette. Ah, ton slip, tu le descends même pas en dessous des joues, tu le mets là, tu mets deux coups, bonne nuit les petits, tu vas se dire ou pas? Et j'ai découvert des trucs pendant ma période chien de la cage, j'ai découvert des trucs, on va débriefer tous ensemble, hein. Et moi j'ai découvert, par exemple, je vous dis franchement, j'ai découvert la fessée. Moi avant, pour moi, la fessée c'était une punition. La première fois qu'une fille m'a dit mets-moi une fessée, j'ai failli lui dire tu préfères pas aller au coin 20 minutes te calmer dans... Et donc elle insiste, elle me dit vas-y mets-moi une fessée. Donc je commence, je lui mets la fessée de l'amitié. Elle me dit non plus fort. Et nous les mecs, faut pas nous dire ça. Parce que nous, dans notre tête, on n'a pas de limite. Moi je prenais l'élan de l'autre bout du couloir, hein. J'ai découvert une autre position aussi. Et là, les amis, attention, on va passer une zone de turbulence. Qui a inventé le 69? Non. Non, moi déjà, je suis claustrophobe, les gars, hein, faut le savoir. Non, mais le 69, on s'assoit pas sur le visage des gens, ça se fait pas. Non, mais je suis pas une chaise Ikea, non, mais. Attends, moi, les endroits exigus et sombres, c'est pas mon délire, hein. Non, mais en plus, t'es soumis quand t'as un mec, t'es en dessous, t'es pas bien. Oh là là, il y a une espèce de troisième œil crevé qui te regarde le nain. J'ai toujours peur que le bordel il me fasse un clin d'œil à un moment donné, tu vois. Ah ouais, en plus j'ai un long nez, je vais l'empaler la dame, hein, je vous dis la vérité. En plus, non mais le truc en plus c'est au-dessus de ton front, c'est strié, oh là là. Ma seule angoisse c'est que le truc il fasse ventouse à un moment donné. Je me dis, imagine ma fille rentre, je dis quoi, papa est une licorne, tu vois, je peux pas dire ça, tu vois.
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3: Il y a des gens qui me suivent un peu par applaudissement sur les réseaux ou pas? Ouais, génial. Merci de me suivre. Alors pour tous les autres qui ne me suivent pas, je vous explique un peu pourquoi je pose la question. Parce que moi j'ai gagné beaucoup de followers en peu de temps là, en postant des vidéos où je pute sur mon mari. Il n'y a rien à comprendre, c'est juste ça. Si vous voulez, c'était un truc que je faisais avant, bénévolement, par passion, tous les jours. C'est devenu mon métier. Donc bon, merci la vie. Mais les gens s'inquiètent beaucoup pour moi. J'ai un entourage inquiet. Ils sont là, non mais ma belle, arrête. Enfin, franchement, avec toutes les horreurs que tu dis sur Alix. Alix, c'est mon mari. Franchement, il va partir. Je suis là, mais il va partir où? Il ne sait même pas où sont rangées les valises. Non mais... Franchement, mais mon mari se barre. Non, parce qu'on se parle de quelqu'un qui n'est pas autonome. Hein. Donc j'ai... mon mari se barre, mais je suis fière de lui. On en est là, hein. Je suis là, mais non. On savait prendre un billet de train tout ce temps, hein. Non, mais il ira même pas jusque là. S'il se barre, il va mettre trois vêtements dans un sac, là. Il va descendre à Châtelet. À Châtelet, c'est pas des clodos, hein. C'est des maris. Je vous jure. Non, mais moi, si j'ai bien une certitude, c'est que mon mari, même malheureux, hein, il ne demandera jamais le divorce. Non, mais c'est trop compliqué pour lui. Il va recevoir les premiers formulaires CERFA. Non, laissez tomber. Hein. Je peux plus la blairer, mais j'ai pas d'imprimante. Donc, je vous promets. Mon mari, il a la phobie administrative. Il y a des gens qui ont la phobie administrative par applaudissement? Ouais, ok.
9: Eh ben, crevez bien en enfer. Ouais. Non, vous n'avez pas un vrai problème. Je suis désolée. Vous avez juste baissé les bras. L'argument de mon mari, c'est... Écoute, mon cœur, les papiers, c'est ton truc. Ce n'est pas mon truc, hein ? Ce n'est le truc de personne. Personne n'a jamais appelé la CAF en mode... Non, tu raccroches-toi d'abord. Vous savez, je sais pas si ça se sent d'ailleurs, mais moi je suis un peu excitée par la perspective du divorce, j'avoue. Ça a jeté un froid. Non, pas, alors je veux dire, pas du tout, parce que je l'envisage, je suis très amoureuse de mon mari, c'est parce que je sais que si on venait à divorcer, je vais le niquer. Ah bah vous me rassurez, les femmes y ont pensé quand même. Non bah non, 70% des divorces sont demandés par des femmes, c'est pas un hasard. C'est un divorce, c'est quoi? C'est un juge qui dit à une femme, est-ce que vous avez un dossier sur votre mari? Un dossier? Quelle heure? Quel jour? Quelle année? J'ai que ça des dossiers, qu'est-ce que tu racontes? C'est vrai. Et moi la dernière fois je dis ça à une de mes copines, je déjeune avec une copine et je lui dis ouais voilà, je pense que je vais gagner mon divorce et tout. L'autre, elle me dit, mais t'es une grande malade de penser à ça déjà. Et en plus, je t'explique, ton mari est un excellent père. Tu n'es pas là le soir, tu es au stand-up. Franchement, hein, il aurait la garde des enfants. Et j'étais là, oui. C'est ce qu'on appelle gagner son divorce.
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10: Oh, oh, oh. Là, c'est là, il y a vraiment trop.
11: Il y a presque trop de choix. C'est on ne sait pas. Puis en plus, c'est le même tarif partout, donc on n'arrive pas.
10: À... Non, en tout cas, elles ont toutes l'air très très sympas. Hein. Tu choisis celle que tu veux, mais elles sont toutes très. Regarde, elles nous font coucou.
11: Ah, bah,
10: ouais. Bonjour madame. Oh, qu'est-ce qu'elles sont souriantes, hein, avenantes, courtoises, très très avenantes, très accueillantes.
11: Puis encore, t'as pas payé là.
10: Mais moi, il y a juste un truc qui, enfin, quand même, je comprends pas. Enfin, elle reste comme ça en vitrine toute la journée.
11: Non, la nuit aussi.
10: Mais moi, pardon, hein, ça me gêne un peu. Enfin, regarde celle-là, par exemple. Elle est à quatre pattes, hein.
11: Oui.
10: En laisse. On se croirait à la SPA.
11: Oh, t'exagères. À la SPA, il y a pas de sperme sur les vitres, hein.
10: Que...
11: Ah,
10: excuse-moi de te demander ça. Je suis un peu choqué. Est-ce que au moins t'es sûr qu'elles sont toutes majeures?
11: Malheureusement, oui.
10: Quoi?
11: Oh allez, tu choisis?
10: Ah non, quoi?
11: Mais choisis.
10: Je choisis. Non, moi je choisis. J'en veux pas. Merci. C'est pour toi.
11: Non, c'est pas pour moi. C'est ton enterrement de vie de garçon. Je t'ai dit, je te fais une surprise. C'est toi qui choisis.
10: Mais non, mais une surprise, Jérémy. Moi, je m'attendais, je sais pas, à du tir à l'arc, accrobranche, sortie champêtre. Mais...
11: Bon, c'est une sortie champêtre. Tu vas repartir avec des champignons là.
10: Il y en a une qui sort.
11: Ah ben c'est bien. On va lui parler.
10: Bonjour madame. Non. On regarde juste.
11: Non, mais c'est bien. Non, vous avez une belle collection. Il y a quand même quelques invendus, mais... Ah, si, c'est une invendue, ça, je l'ai vu l'année dernière.
10: Ah bon?
11: Mais allez, choisis.
10: Non, je choisis pas, mais ça va. Mais moi, je me marie dans 10 jours, voilà. J'aime Patricia, nous sommes dans une relation sérieuse, je suis sérieux, elle est sérieuse, voilà.
11: Oui, elle est sérieuse. Non, mais elle est sérieuse.
10: Comment ça...
11: Mais non, mais toi, tu la connais depuis 5 ans, nous, on a grandi avec Patricia, tu vois.
10: On a grandi avec, c'est-à-dire
11: nous, on la connaît.
10: Comment ça, vous, on la connaît c'est-à-dire...
11: Voilà, ça reste une petite ville.
10: Paris, c'est une petite ville.
11: Pour Patricia, oui. Écoute, c'est ton enterrement de vie de garçon. Ce que je voudrais, c'est que tu t'amuses, que tu t'éclates un petit peu. T'es là, t'es tout timide, amuse-toi, c'est ton enterrement.
10: Mais attends, mais c'est mon enterrement de vie de garçon, c'est justement... Depuis une semaine, on dirait que c'est le tien, Jérémy. Arrête les blagues, arrête les gages, les déguisements, non.
11: Oh non, là t'es de mauvaise foi, parce que les déguisements, n'importe quel enterrement de vie de garçon, il y a des déguisements, c'est la base.
10: Habiller Serge en djihadiste. Le balancer devant un commissariat, c'est fun.
11: 800 000 vues sur YouTube.
10: Il a failli se faire tuer.
11: Il a pas failli se faire tuer. Il a pris une balle dans le genou.
10: C'est n'importe quoi, tu pars en vrille. On s'est fait virer de l'hôtel déjà. T'as vu ce que t'as fait à la réceptionniste, la pauvre.
11: Parce que, je te jure, tu ne me crois pas. Peut-être c'était la drogue, mais ses cheveux bouclés insultaient ma famille.
10: Mais... Je veux l'admettre, mais c'est pas une raison. On ne tombe pas les gens, Jérémy, ça ne se fait pas. Non, il faut que tu te reprennes, c'est n'importe quoi. Et puis, cette nuit, par exemple, tu te rappelles avec qui t'es rentré?
12: Oui.
10: C'était une fille?
12: Alors, de mon souvenir, presque, hein.
10: Alors, de mon souvenir, elle avait un gros pénis.
12: Mais parce que tu es sur des détails, perpétuellement.
10: Du détail.
12: Tu juges les gens sans connaître.
10: Mais enfin, ça
12: mais tu es en train de juger une personne sur 17 cm.
10: C'est beaucoup plus.
12: Tu sais le problème,
10: Denis. On n'a pas le même système métrique.
12: Hein? Tu ne veux pas t'éclater. J'ai une occasion de t'éclater sexuellement et je ne veux pas t'éclater.
10: Je m'éclate avec Patricia.
12: Ah voilà. Oui, tu t'éclates avec Patricia.
10: Ah, c'est la grosse éclatade.
12: D'accord.
10: On s'éclate.
12: Elle est comblée, Patricia?
10: Elle est comblée. En tout cas, en 5 ans, elle n'en a jamais redemandé, monsieur.
12: Bon, Denis, la seule chose que je te demande, voilà. C'est ton enterrement de vie de garçon. Alors, ok, tu ne veux pas en prendre l'une d'entre
10: elles. Non, merci.
12: Alors, maintenant, si on part sur l'imagination.
10: Ah non, je te vois venir, imagine avec toi, c'est projet X. Merci. Ça va.
12: Je te demande d'imaginer laquelle tu prendrais.
10: Rentrez chez vous, mesdames.
12: Mais non, mais vous ne pas rentrer. Je te demande laquelle tu
10: choisirais. Je ne veux pas.
12: Au cas où, laquelle tu choisirais?
10: La vente de corps humain, je suis contre.
12: Mais c'est pas de la vente, c'est de la loque. Je te demande simplement laquelle tu choisirais.
10: Non.
12: Dans ton imagination.
10: Est-ce que tu peux entendre, Jérémy, que je respecte les femmes?
12: Eh ben, prends-en une que tu respectes pas.
10: Je veux pas. C'est un non, voilà.
12: Enfin, là, franchement,
10: non,
12: on exagère.
10: Non.
12: On n'en prend pas, d'accord?
10: Non, je ne veux pas.
12: Dans l'imagination,
10: non.
12: Laquelle tu prendrais?
10: Non.
12: Laquelle te plairait?
10: Non.
12: Laquelle?
10: Celle-là, là.
12: C'est avec la boule dans la bouche? Non, mais ok. Non, mais chacun ses trucs, hein. Je vais lui parler.
10: Non, on sait même pas si je lui plais.
12: Ok, c'est bon.
10: Quoi?
12: Ben c'est bon, vas-y.
10: Comment? C'est bon.
12: Vas-y, tu peux y aller.
10: Bon, alors moi, honnêtement, j'y vais par politesse parce que la dame attend, mais et que t'as payé. Mais moi, il y a des principes sur lesquels je reste. On est d'accord. Je ne déroge pas à la règle parce que sinon. Tu te retournes au bout d'un moment sur ton parcours et tu te dis, est-ce que j'ai été à la hauteur? Non. Et moi, je ne veux pas...
12: Demande une facture. J'essaie de faire passer ça en frais.
10: Elle a enlevé sa boule. Elle n'a pas de dents. Aucune. Je ne sais pas bien pu voir, mais pas de quoi croquer la vie, quoi. C'est pas...
12: Je vais demander une réduction.
10: Non, mais laisse tomber, ça va, on abandonne. De toute façon, une femme sans dents, je peux pas. Ça me rappelle trop Patricia.
12: Ok, bon, je comprends. Écoute, c'est pas grave, on va faire ton prochain gage, tout va bien.
10: Non, il n'y a plus de gage, ça va.
12: Celui-là est hyper marrant.
10: Non,
12: celui-là est drôle, je te jure, celui-là est drôle. Alors, tu me retrouves devant la synagogue, je te rejoins.
10: Où tu vas?
12: Chercher ton costume de nazi.
10: Quoi?
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14: À côté de mon boulot d'humoriste, je suis croque-mort. Freelance. C'est vrai. C'est mon petit boulot alimentaire à côté de ma carrière de comique. Voilà. Il y en a qui livrent des pizzas, moi je fais ça. Vous me direz, ça reste le marché du surgelé, c'est pas non plus. Et puis ce qui est bien, c'est que moi, pendant mon passage, que vous riez ou que vous vous tiriez une balle. Moi, dans les deux cas, c'est la sensation du travail bien fait. Hein. J'ai de dire, pas de problème avec ça. Bon, je vous rassure, on va pas beaucoup parler de la mort ce soir, parce qu'après tout, vous êtes venus là pour vous détendre. Moi, le seul truc qui me détend encore un peu, c'est de me faire masser. Et là où je vois que je m'embourgeoise vachement, c'est que maintenant, j'ai mon spa fétiche avec ma masseuse attitrée. Et ma masseuse est exceptionnelle, les amis. Elle m'allonge sur le ventre, elle me fait un petit massage de 30 minutes, comme ça. Et toujours à la fin, quand c'est fini, pour ne pas me brusquer, elle me susurre à l'oreille. Maintenant, je vais aller vous chercher une serviette pour vous essuyer les pieds. Mais ça a tellement l'intensité d'un... Je vais te sucer comme on t'a jamais sucé. Et moi, je suis pas bien à ce moment-là. Et je me disais, en vrai, c'est une super méthode pour annoncer une mauvaise nouvelle à quelqu'un. T'allonges la personne sur le ventre, tac, le petit massage de 30 minutes, et à la fin, tu lui susurres à l'oreille. On va voler ta bagnole pendant que tu faisais ta course. Fille à l'intérieur. marche, je suis à peu près certain que ça marche. En même temps, je suis bien obligé d'aller dans un spa pour me faire masser, parce que chez moi, personne ne veut me masser. Ma femme déteste ça. Ce qui est paradoxal, c'est qu'elle adore me percer les boutons que j'ai dans le dos, par contre. Ah, pour elle, c'est comme éclater du papier bulle. Chez vous, on tire à vue. En vrai, je vais dans un spa parce que je suis super sensible comme garçon. Non, c'est vrai. Vous l'aviez déjà remarqué, de toute façon. Vous lisez en moi comme dans un livre ouvert. Il n'y a même plus de surprise. C'est comme pour le style de musique. Vous me regardez, vous vous dites direct, bon, bah lui, c'est bon, on sait tout de suite ce qu'il écoute. Et vous avez raison, c'est vrai que j'adore la country. C'est parce que ma femme est américaine. Donc j'ai pas eu le choix. Moi au début j'étais comme vous, je suis la country, mais c'est vraiment de la grosse merde. Et puis bah je sais pas, tu vois, un peu comme les chips au crabe, à force d'en manger tous les jours, j'ai fini par aimer. Alors bon, c'est vrai que la country, c'est pas ce que les Américains ont fait de mieux au monde, hein. Mais en même temps, ils nous sont supérieurs dans tellement de domaines, tu vois. Rien que les séries, eux là-bas ils ont Game of Thrones, bah nous on a Camping Paradis. Là-bas Katy Perry chante pour Joe Biden. Ici, Francis Lalanne ambiance les gilets jaunes sur un rond-point. Bon bah, on n'est pas sur le même délire. Rien que le show à l'américaine. On adore tous le show à l'américaine. Tiens, il y a pas longtemps, c'était le Super Bowl. Tout le monde voit ce que c'est, le Super Bowl. C'est la grande finale de football américain. Bah moi, j'adore ça parce qu'à chaque fois, c'est une fête de ouf. Et le speaker t'ambiance le match comme personne. Il est là. Bienvenue au Hard Rock Café Stadium de Miami pour ce Super Bowl entre les Green Bay Packers et les Jets de New York. Préparez-vous pour le Pepsi Halftime Show avec cette année Madonna, Beyoncé et Snoop Dogg. Un show qui vous est offert par Windows, ici représenté par monsieur Bill Gates. Et là, t'as des feux d'artifice, tu prends des stars plein la tête, et là, t'as du rêve, t'as du rêve. Bon, bah ça, en France... Bah non, c'est pas possible. Pourtant, on a bien essayé de faire la même chose une année en Coupe de la Ligue. Une sombre coupe de football qui a disparu depuis. Eh ben, ça pouvait pas marcher. Tu voyais bien que le gap culturel était bien trop important. Le gars n'y croyait pas une seule seconde. Le speaker était là. Bienvenue au Stade de France pour ce choc entre le SC Sedan Ardennes et le Football Club de Gagnon. Préparez-vous pour le spectacle de la mi-temps. Nous aurons l'immense chance de recevoir une star de la variété française, Mademoiselle Ève Angélie. Un spectacle qui vous est offert par les magasins But. Ici représenté par son directeur régional Nord-Ouest Bretagne, monsieur Alain Couillard.
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3: L'inconvénient avec les enfants, c'est que ça s'arrange pas en vieillissant. Non, moi je vois mon beau-fils, 14 ans, c'est un fruit de verre. Ah si, le QI de la moule, l'éloquence de la pétoncle. Les rares fois où il ouvre la bouche, ça sent l'algue verte. Et je vous ai pas parlé de ses potes, hein. Je vous en ai parlé déjà ou pas encore? Non, hein. À propos de mollusques, je veux dire. Non? Non, les potes de mon beau-fils, vous devinerez jamais comment ils m'appellent. Une petite idée, non? La MILF. La MILF, vous voyez ce que c'est ou pas du tout? La MILF, c'est un acronyme. Ce sont des initiales en anglais, ça veut dire The Mother I Like to Fuck. En français, dans le texte, la maman que j'aimerais. To fuck. Non, mais vous vous rendez compte? Non, sérieusement, vous vous rendez compte ou pas? C'est hyper gentil, quoi. C'est, enfin, vraiment... Ah, moi, je trouve ça adorable, hein. Vraiment, c'est... Bon, faut pas trop se laisser embêter, par contre. Parce que moi, la dernière fois, il y en a un qui a beaucoup insisté pour que je le ramène chez lui. Donc, évidemment, bah, j'ai répondu ce que vous auriez tous dit à ma place, je pense, hein. Non, écoute, Timothée, tu es très gentil, hein, mais tu me lâches, parce que je suis pas ta mère, Timothée, voilà. Mais ça tombe bien, madame, que vous soyez pas ma mère... Non, Timothée, tu vas te détendre, hein, voilà. Voilà, lâche ce paquet de capote, je t'assure, hein. Mais madame, faut pas réagir comme ça. Vous savez qu'à votre âge, il y a plus beaucoup de garçons comme moi qui vont vous regarder. Qu'est-ce qu'il croit que je vais lui répondre, le Timothée, en fait? Je sais pas, il pense vraiment que ça va se passer comme à la télé, vous savez, que je vais dire un truc du genre... Ouais, c'est vrai, Timothée, j'avoue. Je te regardais déjà quand tu étais en CE2 dans la classe de Madame Pavio. Et c'est vrai que maintenant que tu es en seconde B, je suis troublée. Tu as pas chaud, Timothée, non? Non, parce que maman a très chaud, là, ouais. Tu sais, Timothée, maman a été très vilaine. Très, très, très vilaine. Oh, oui. Oh, la vilaine, maman. Oh, méchante, maman. Viens, Timothée. Maman va t'apprendre la vie. Non, ça va pas se passer comme ça, hein. Non, la seule réponse appropriée, hein, à ce type de sollicitation, évidemment, c'est... Non, excuse-moi, Timothée. Est-ce que tu t'es regardé? Non, parce qu'entre toi et moi, tu me fais terriblement penser à l'elfe de maison dans Harry Potter. Voilà, alors c'est pour ça qu'on en reparlera quand tu auras fini de muer. Hé, hein, hey, Noobie, oublie pas ta chaussette, ça peut servir. Réponse adulte, voyez. Non, je vous cache pas que ce truc de MILF, au début, ça me faisait un petit peu plaisir, c'est vrai, j'avoue, parce que je me suis dit, si je suis une MILF, ça augmente mes chances de rencontrer un GILF. Un jeune, I would like to fuck. Bon, puis je me suis vite calmée, parce qu'en fait, j'ai appris qu'on ne pouvait pas être une MILF toute sa vie. Non, il y a une date de péremption, un jour, tu deviens une GMILF. Une grand-mère, I would like to fuck. Qui est moins sympa, déjà. Non, et en plus, alors, il y a un truc qu'on ne dit absolument jamais à propos des MILF, ça, on vous prévient pas. Oui, Timothée, on t'a pas dit. Ah, bah, c'est que derrière n'importe quel MILF, il y a toujours un MILFCHT. Un MILFCHT. Bah, Marie irritée qui va te péter la gueule, Timothée.
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16: T'as pas l'air en forme. Laisse tomber, ce sont des affaires qui me sont personnellement intimes.
17: Excuse-moi d'avoir failli pénétrer dans ton intimerie.
16: Après, si tu veux, je te le raconte.
17: Non, non, non, moi, si ça me regarde pas, ça me regarde pas, alors ça...
16: Eh ben, tant pis.
17: Si, je les conne, vas-y, raconte.
16: Eh ben, figure-toi que c'est ma femme.
17: Ta femme, Christiane ?
16: Bien sûr que c'est Christiane, qui veux-tu que ce soit ? J'en ai pas 15 000, j'en fais pas l'élevage, oui. Bien sûr que c'est Christiane.
17: Alors ?
16: Chaque année, tu sais, pour son anniversaire, j'y fais un cadeau.
17: Oui.
16: Bon, l'an dernier, j'avais offert le voyage organisé au Sénégal, tu sais.
17: Oh, putain, t'y allais au Sénégal ?
16: Bien sûr.
17: T'as pas eu peur de te faire tirer dessus par tous ces noirs ?
16: Tu rigoles ou quoi ? Attends, je suis couvert, j'ai mutuelle d'humain assistance.
17: Oh.
16: Ma femme se fait tuer, je prends 100 briques. Putain. Si à sa mère avec elle, 150 briques. Oui, c'est pour ça qu'on l'a amené, on sait jamais. Hein. Et là, cette année, j'ai offert l'abonnement à Femme Actuelle.
17: Femme Actuelle, hein ?
16: Mm-hmm. Alors, c'est bien parce que ce magazine, chaque mois, ils font un dossier de fond.
17: Ah bon.
16: Et là, il y a quelques temps, ils avaient fait un dossier, ça s'appelait « J'ai 40 ans et je veux jouir ».
17: Et pourquoi faire ?
16: Ça, je sais pas. En tout cas, ma femme l'a lu.
17: Oui.
16: Et ça y a mis des idées en tête, tu vois.
17: À ta femme ?
16: Attends, le samedi suivant, tu sais, on regardait Fort Boyard à la télé comme tous les samedis.
17: Ah oui, Fort Boyard.
16: Ouais, tu sais, l'émission avait les nains qui courent.
17: Oui, oui, oui. Et j'aurais voulu finir par se faire choper, ces nains.
16: Et le jour où ils vont se faire rigoler, ils vont l'avoir, la grosse clé.
17: Ah, mais t'as le beau jour du père Fouras, là.
16: Enfin bon, bref. Les nains couraient, nous, on mangeait.
17: Oui.
16: Et il y a ma femme, de but en blanc, qui me dit « Fernand, j'ai 40 ans et je veux jouir. »
17: Putain, mais c'est pas possible. Elle pense qu'à ça, c'est une obstétrique.
16: Moi, j'ai fait mine celui qui entendait rien, tu sais. Je continue à regarder les nains courir. Au bout de 5 minutes, elle se lève, elle me coupe la télé, me dit « Fernand, tu m'as pas bien compris. » J'ai 40 ans et je n'ai jamais connu la jouissance.
17: Mais putain, ça lui suffit pas la yaourtière que tu y as offert à la fête des mères.
16: Pas vrai, quoi. Plus rien. Tu sais, calme plat pendant 15 jours, silence radio, rien. Et puis un jour, mercredi, là, je regardais mon match de foot à la télé, tu sais.
17: Oui, oui.
16: Tu sais, le match du championnat, tu sais, mercredi, là. C'était le PSG contre...
17: PSG contre... Mais je te dirai pas contre qui, moi, le Paris Saint-Germain, je le regarde pas. J'aime pas le Paris Saint-Germain. Tu veux que je te dise, au niveau tactique, le Paris Saint-Germain, c'est pas clair.
16: Ouais, enfin, faut dire que t'as pas le décodeur aussi, ça aide pas quand même, hein. Enfin bon, bref, moi, je regardais le match de foot.
17: Oui.
16: Et il y a ma femme qui est en cuisine et qui me gueule, Fernand, tu veux pas des cacahuètes salées avec ta bière ?
17: Tiens.
16: J'ai dit, je veux bien.
17: Oui.
16: Elle apparaît 2 minutes après dans la porte de la cuisine, tout en habit de sexologique noir, tu sais. Elle s'était mis même les, comment on appelle ça ? Tu sais, là, les batrouées, là.
17: Ah oui, oui, les bancs grésils.
16: Ouais, voilà, les trucs en grésil, hein. Là, elle s'était mis les porte-jarretelles noires, la guépière noire.
17: Attends, la guépière, celui qui vend les habits à la télé, la guépière, là.
16: C'est un habit de sexiste, mais sans le béret, tu vois, le truc. Bon. Et là, en haut, elle s'était mis les deux porte-flammes, en dentelle noire, tu sais, assortie au bas.
17: Ah oui, oui, les flambis.
16: Ouais. N'empêche, c'est pratique, ces trucs, parce que t'as deux languettes, tu tires, ça se démoule, pof, ça tombe.
17: Ouais. Tu vois, le truc. Par contre, tu n'as pas le caramel. Bon.
16: Et là, la voilà qui commence à défiler entre moi et la télévision dans cette tenue, comme ça, tu vois.
17: Ta femme défile comme ça.
16: Elle passe comme ça, elle vibre.
17: C'est pas possible, elle est dans une secte.
16: Ça m'étonnerait. Attends, elle a été refusée dans les majorettes.
17: Ah bon ?
16: Là, elle se retourne vers moi et me dit, mais Fernand, tu me dis rien ?
17: Et qu'est-ce que tu veux lui dire, quoi ?
16: Exactement, moi j'ai dit le premier truc qui me passait par la tête. Pourquoi t'es déguisé en pute, que j'ai
17: oui,
16: dit,
17: voilà. Et alors pourquoi ?
16: Et bien parce qu'elle voulait jouir.
17: Bon.
16: Et elle me dit, Fernand, je veux jouir. J'ai dit, putain, mais attends la mi-temps quand même.
17: Ouais, bien sûr. On n'est pas des monstres, on respecte les joueurs.
16: Exactement.
17: Quand même.
16: Alors elle a attendu la mi-temps. Mais à peine le coup de sifflet a été donné, elle se jette sur le canapé, tu vois.
17: Oui.
16: Elle se met sur moi, mais pas dans le bon sens. Tête à cul. Alors quand t'es habitué à avoir la même tête, tu vois, d'un coup. Tu te retrouves en face de Chabal, là, tu vois, c'est.
17: Moi, je te dis, quand il y a Chabal dans la mêlée, j'y mets pas la tête, moi. Hein.
16: J'ai pas voulu chercher d'embrouille, je l'ai pas regardé, tu vois, j'ai fait semblant de...
17: Mais il a rien dit, Chabal.
16: À un moment donné, il a tenté de siffler un air, mais il a pas. Oh là là
17: là là là là. Tête à cul. Comme les routiers quand ils déchargent.
16: Et quand tu connais ma femme, la comparaison est bien trouvée, oui. Merci. Non mais attends, ça c'est rien du tout, accroche-toi à ton siège. Tu sais pas ce qu'elle me gueule là?
17: Non.
16: Elle me gueule, Fernand, bouffe-moi le clito.
17: Le?
16: Eh ben le clito, l'organe, hein, le clito.
17: Mais non, les clitos, c'est des bagnoles, les clitos, là.
16: Et t'as, tu permets, oui? Chez ma femme, c'est un organe, j'ai bien regardé à l'avant, ça n'a pas les mêmes phares, hein. En plus, elle me le regueule. Fernand, bouffe-moi le clito.
17: Mais qu'est-ce que t'as fait?
16: Qu'est-ce que tu veux que je fasse? J'y ai bouffé, hein. Bah.
17: T'as bien fait d'y bouffer, ta mère n'aura plus avec ça. Voilà.
16: C'est ce que j'avais cru aussi, oui. Seulement 15 jours après, elle a remis ça encore.
17: Elle en avait un deuxième.
16: Mais non, une tenue de sexologue, pareil. Non. Mais là, elle s'est pointée avec une espèce de combinaison latex de plastique noir, tu sais, un truc.
17: Ah oui, un genre de truc moulant sous vide.
16: Voilà.
17: Avec un genre de tupperware. Hein.
16: Ouais, mais sans le couvercle.
17: Oui. Ma femme avait un plateau au fromage.
16: Ouais, voilà, là c'est pareil, t'as l'odeur mais t'as pas la poignée. Et là, en plus, là, le truc il se finit en triangle, là, tu vois.
17: Oui, en triangle, oui.
16: Et puis elle m'a fait la totale, hein, avec le foin qui dépasse de la charrette et tout, le truc copieux, bien servi. Mais là, en plus, elle tenait la main un cintre avec un habit de Zorro, un slip en panthère.
17: Je n'ai collé.
16: Ouais, et là, elle commence à me gueuler. Fernand, enfourche-moi, je serai ta pouliche, tu seras mon Don Diego, un truc de fou, quoi. Alors voilà, alors après moi, je me suis retrouvé à cheval sur Christiane, là, toute la soirée, tu vois, à faire le tour de la chambre avec Mirka le Tekel qui nous suivait de nous les chambres, tu vois.
17: En plus, quand tu imagines comment ils ont la langue, les Tekel, je te dirai, c'est pas la mienne qui m'embêterait avec ça, tu vois.
16: Ah bon, qu'est-ce qui s'est passé?
17: Ça fait 3 ans qu'elle m'a rien demandé, rien que là.
16: Ah ouais?
17: C'était un jour, je rentrais de l'apéro, il était quelle heure? Il était minuit et quart, tu vois. Et je rentre à la maison, j'arrive par le jardin, je vois que tout dans la maison est dans le noir, tu vois. Putain. Alors j'appelle ma femme.
16: Hey! Ouais, c'est vrai que vous êtes resté intime.
17: Ah oui, moi je dis, si t'es marié, il faut se parler. Alors j'y parle. J'ai des connasses que tu vois pas quand tout est dans le noir, tu te sortirais pas droit du cul pour aller allumer la lumière, hein. Là, on discute, quoi. Elle allume la maison, elle apparaît sur le pas de la porte, elle met la lumière qui lui arrivait par derrière, ça faisait contre-jour, avec sa masse dans la porte, comme ça on aurait dit Belphégor. Putain, ça déconne. Voilà. Je dis, mais qu'est-ce qui se passe, qu'est-ce qu'il y a, tu vois? Elle me regarde, elle me dit, Émile, c'est notre anniversaire de mariage.
16: Ça se fête, ça?
17: Non, mais si t'es là, t'es là. Alors, j'ai dit, alors qu'est-ce qu'il faut faire, hein? Elle m'a dit, on va refaire tout comme quand on s'est connu. Faut que je te dise que quand on s'est connu avec ma femme, c'était une surprise partie. C'était vraiment une surprise partie parce qu'au départ, je devais épouser sa sœur qui est partie et de me retrouver avec elle, ça a été une surprise. Le premier week-end avec ma femme, quand on s'est connu, on l'avait passé nu dans la cuisine et on se regardait les corps. Faut que je te dise qu'à l'époque, ma femme, enfin le corps de ma femme, avait plusieurs parties distinctes.
16: Elle était encore en 3D, quoi.
17: Oui, voilà. Elle n'était pas comme maintenant, que c'est rare comme ça, tu vois. C'est que ma femme, quand elle s'assoit, on dirait un store.
16: Marc, c'est pratique, parce que si tu veux savoir l'âge, c'est comme les arbres. Tu comptes les plis.
17: Voilà. Donc, on était là à poil dans la cuisine, tu parles depuis. On s'est meublé, on a des chaises cannelées, j'avais le cul comme un barbecue, moi. Enfin, bon. Ouais.
16: En plus, vu le poids de ta femme, si elle s'assoit trop vite, ça fait des frites.
17: Ouais, voilà. Alors, bougie, qu'est-ce qu'il faut faire? Figure-toi qu'elle avait préparé un repas de réveillon.
16: Ah bon, c'est quoi?
17: Alors nous, pour le repas de réveillon, on mange toujours le même truc. On mange de la soupe aux vermicelles, mais avec les lettres d'alphabet. Tu sais, les petites lettres.
16: Ah ouais, ça c'est classe, comme chez Bernard Pivot. Quoi.
17: Pareil. Mmh. On le fait que pour le réveillon, parce que les lettres, on les bouffe dans l'ordre.
16: Ah oui, il faut avoir du temps à perdre.
17: Ah oui, on n'a jamais mangé un Z de chaud. Jamais. Alors on était là, tu vois, mangé en plus à ce moment, on avait des problèmes de couple très graves.
16: Ah bon?
17: Parce qu'on avait un problème de papier peint qui énervait tout le monde, tu vois.
16: Vous avez changé la tapisserie, vous avez plus la tapisserie en fausse brique,
17: hein? Ah non, on a les vocations forestières, hein.
16: Ah bon, c'est quoi ça?
17: Ah ben t'as une biche, un lapin, un tronc d'arbre, une biche, un lapin, un tronc d'arbre.
16: La forêt, quoi.
17: Voilà. Mmh. Or, on avait un problème de lait.
16: Ah oui, la femme du sanglier.
17: Mais non, les laits du papier.
16: Ah oui, les bandes, oui.
17: Ça s'était décalé au-dessus de la télé, on avait un lapin avec un cul de biche. Ouais. En plus, elle avait mis une bougie sur la table pour que ça fasse amoureux, ça y déformait le visage, c'était terrible. Ouf. Bon, moi j'avais peur, à un moment, j'ai dit...
16: Remarque que ça fait chauffe-plan.
17: Oui. Alors on était là, bon, et puis alors, à un moment, elle prend un air bizarre.
16: Ah ouais.
17: Elle me dit comme ça, Émile. Et oui. si on faisait 69. J'ai dit, et qu'est-ce qu'on a à y foutre à Lyon?
16: Ou bien vu, bon réflexe. Ouais. Allez.
17: Allez, à la tienne et au trou de la sécu.
16: Et de ceux qui le creusent.
17: Nous, en attendant, on cotise. Merci.
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19: Non mais je te dis, je fais pas l'apologie du cholestérol, hein, mais voilà. Je veux dire, dans bon vivant, il y a vivant. Donc moi, je vais courir tous les matins depuis que j'ai 40 ans. Le problème quand t'es en surpoids, c'est que les gens te jugent. Ouais, vraiment, faut garder la foi, quoi. Un matin, il y a un clodo, il m'a regardé que ça, il m'a fait bon bon. C'est trop tard. Bon, c'est vrai que j'étais tout rouge. Je faisais une crise d'asthme, puis j'étais à l'arrêt. Donc vraiment, j'étais même pas encore arrivé au parc. Donc bon. Même à la salle, une fois, je suis allé, tu sais, pour la séance gratos. Mais direct, la femme de l'accueil, elle m'a regardé, elle m'a dit, vous venez chercher quelqu'un? Je lui ai dit, je fais des pompes tous les matins. Elle m'a dit, sur le corps d'un autre, parce que là... Et je lui ai dit, dis donc, t'es hôtesse d'accueil, hein, fallait bosser à l'école. Bac pro commerce. Quand je suis vexé, je suis de droite. C'est vrai? Non, mais les salles de sport, le truc, c'est qu'il n'y a pas de niveau. Tout le monde est au même niveau. Moi, j'irais dans une salle de sport où je suis pas à côté d'un champion du monde de crossfit, quoi. Tu vois, il y a un niveau, tu arrives, tu dis, ben voilà, c'est quoi ton IMG? 30% de matière graisseuse. Bon, ben, le jeudi, de 11h à 11h16, faut y aller mollo. Tu arrives dans la salle, il n'y a que des migros comme toi, tu vois. Voilà, tu te dis, ah, l'objectif est atteignable. Tu vois? T'as un coach, tu le choisis, il est tout rouge, un peu gros comme toi, voilà, il transpire, et un Jackie coach quoi, vraiment, tu vois, il fume des clopes, il te parle mal, rentrez les gros lards. Tu sens qu'il ne va pas te tuer à l'effort. Tu vois, il en est pas capable. C'est un peu comme un guide de moyenne montagne. Tu vois, un guide de moyenne montagne, bon, tu vas le voir, il te le dit, tu vois le pic de la gazelle à 3009? Ouais, on va pas y aller. T'arrives, l'autre. Bon, sur la colline du Mouflon, là, 5 minutes à pied. Après, on casse une graine à l'auberge des Trois Faisanes, tenue par trois sœurs à l'hygiène déplorable. On bouffe un morceau, on se fait un peu sucer, on rentre en bagnole. J'y connais rien à la montagne et j'ai un genou qui couine, donc tu vois. Tu sens que Jackie Coach, voilà, il te fait faire de la merde, il te fait faire des jumping jacks. Pour nous, les gros là, on va chercher l'impact ni en haut ni en bas. Voilà, on reste debout. Allez, on va finir par 30 minutes de gainage. 3 minutes, 30 secondes. C'est bon, on a déjà bien transpiré. On se revoit dans 3 semaines. Faut y aller mollo, hein. Bah, Rome s'est pas construite en un jour. Hein. Ni Clermont-Ferrand, d'ailleurs. Ni aucune, d'ailleurs. Peut-être Le Havre, mais c'est tout, quoi. Allez, à demain, les gros lards. Mais, en vrai... La liberté, c'est de s'assumer, parce que moi, en vrai, je suis avec une femme magnifique depuis 20 ans, donc tu vois, voilà, elle sublime, hein, vraiment, ouais. Mais genre, quand on arrive tous les deux dans une soirée, tu sais, les mecs, ils la regardent, tu sais, ils me regardent. Mais putain, il doit avoir de l'oseille, le gros. Et les meufs, elles font, non, lui, il doit... Il doit être sagittaire. Parce que les sagittaires ont souvent des grosses bites. Je savais pas où j'arrêtais cette vanne et puis je me suis dit, allez, fonce, t'es pas Victor Hugo. Hein, donc bon, voilà. Non, mais... Tu vois, les mecs, ils se sont dit que j'avais de l'oseille parce qu'ils ont vu que j'avais une Rolex. Vous aviez vu que j'avais une Rolex? C'est vrai? Oh, public de droite. Putain. Pas de connaisseur parce que c'est pas vraiment une Rolex. Connaissez la phrase de Jacques Seguela qui a dit « Un homme de 50 ans qui n'a pas encore de Rolex a quand même un peu raté sa vie. » Oui, ou alors il est jamais allé à Marrakech. Ah bah ouais, je l'ai acheté dans le souk. C'est une Rolex. Le vendeur, il m'a dit, franchement, à l'œil nu, ça se voit pas. Il avait qu'un œil, l'autre, putain. Mais c'est vrai que c'est très bien fait. Bon, là, il est midi 10. Tout le temps. Pour ça que je suis gros. Eh bah oui, à chaque fois, je crois que c'est l'orbecté. Oh non, encore là. Vite, un tagine. On dit un ou une tagine? Bon, t'emmerde pas, mais en deux. Voilà.
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21: Très content d'être avec vous, je suis très très content. Parce qu'à la base j'étais au chômage. Donc là c'est l'ascension sociale quoi. Je suis très content de parler à des gens qui vont pas me proposer une formation, merci beaucoup. Après moi j'ai bien aimé le chômage, c'est juste ma grand-mère qui l'a mal pris. Parce que pour elle j'étais un assisté qui profite des aides de l'État. Ouais, vous avez l'air d'accord avec cette information. Mais moi elle me dit t'es un assisté, au bout d'un moment j'ai craqué. Je lui ai dit meuf, t'es à la retraite. On est quasiment dans la même situation, toi et moi. Sauf que moi, je gagne plus. Donc, remets-toi en question, mamie, s'il te plaît. Ce que je vais te balayer, en fait, mamie, tu parles mal. Moi, je les respecte plus, les vieux, je leur laisse plus ma place dans le métro. Vas-y, reste debout, ça t'entretient. Voilà. Non, mais très content, en tout cas. Très content, moi, je suis content d'être avec vous. Après, je préfère être riche, quand même. Mais bon, le problème, c'est que j'ai fait un BTS management des unités commerciales. C'est l'équivalent du brevet des collèges, en gros. C'est... Il y a un taux de réussite de 110% en BTS MUC, c'est incroyable. Pendant 2 ans, t'apprends à faire des plannings. Donc, tu fais des plannings. Avec des questions du style « Sébastien est disponible mardi. Quel jour devrait-il travailler ?» Alors là, j'hésite, là. Le mardi, bravo ! Vous avez votre BTS MUC. Je l'ai pas eu, le BTS. J'ai coché la mauvaise réponse, j'ai paniqué. Non, très compliqué de trouver du travail. Après, moi, il y a une recruteuse qui m'a proposé un taf à 800 euros brut par mois. Brut. Et elle me pose des questions, elle a confiance en elle. Elle est à l'aise, elle tremble pas. Elle me dit, comment réagissez-vous en situation de stress ? Ah, dame, avec 800 euros brut par mois, je suis tout le temps stressé, hein, madame. Hein, elle me dit, pourquoi vous et pas un autre ? J'ai dit, je me pose la même question, là, en vrai... Elle me dit, si vous avez une baguette magique, qu'est-ce que vous feriez? J'ai dit, je t'encule avec la baguette, madame. Je la mets dans le huc, vas-y, fais un vœu, c'est bien, madame. Elle me dit, mais tout va bien, vous avez droit à moins 50% sur le pass Navigo. Je dis, ah bah là, on est sauvés, là, madame. Mes potes, ils vont jamais me croire, c'est incroyable ce qui se passe. Non, moi, j'ai fait tous les tafs où la seule compétence requise, c'était d'être présent, quoi, je devais être là. À un moment, je suis hôte d'accueil, je devais dire bonjour, c'était mon métier. J'arrivais le matin en costume, bonjour. 1200 euros par mois, voilà. C'est... Après, des fois, je paniquais parce que les gens, ils arrivaient tous en même temps. J'étais là, bonjour, bonjour, bonjour, bonjour, bonjour, bonjour, bonjour, bonjour, bonjour, bonjour. J'ai appelé le siège social, j'aurais dit, envoyez-moi du renfort, je vais jamais m'en sortir là. 2 jours de formation pour apprendre à dire bonjour. Au bout des 2 jours, ils me disent, demain, c'est ton premier jour tout seul, c'est très important pour la suite de ta carrière. C'est pas le lendemain, il y a un mec qui fait une crise cardiaque à l'accueil. Moi, j'ai pas été formé pour ça à la base. Bonjour. Et là, ils me passent les pompiers au téléphone. J'aime pas, ils sont trop à l'aise. Je leur dis, vite, venez le chercher, il est en train de crever. Faites vite, l'autre, il me dit quoi ? D'accord, vous savez s'il a pris un petit déjeuner ce matin ? Et moi, je suis là, vous avez pris un petit déjeuner ce matin ? Il me dit non. Je dis, par contre, ça, c'est pas sérieux, monsieur, si je peux me permettre. Vous pouvez pas partir le ventre vide, comme ça. Et là, ils me disent, gardez-le éveillé. C'est-à-dire, je lui mets des petites claques comme ça dans la gueule, comme ça. Ou donc, je me chauffe, je suis là, pour qui tu travailles ? Pour qui tu travailles ? Je me dis, imagine-toi, le directeur, il arrive, premier jour, je suis en train de baffer un client comme ça en réception. Il me dit, qu'est-ce que vous faites ? Je dis, non, mais il pique du nez, là, je le réveille, je le réveille.
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4: C'est un test de grossesse. Ah oui, oui, ça fait 3 mois que j'ai pas eu mes ragnagnoutes, donc... De 2 choses l'une, soit ça y est, je suis hors service... On ferme le site de production, auquel cas je fête ça en champagne, soit auquel cas je me bourre la gueule. Ah, ce serait bien la première fois que je serais contente d'avoir mes raglaïs là. Non, c'est vrai, c'est chiant. Pourquoi on doit saigner de là, quoi ? Non, mais pourquoi pas un autre symptôme, genre, je sais pas, t'émets un petit bruit, trout, trout, trout. Bon, c'est vrai qu'ici, c'est un petit peu chiant. Ça, c'est pas les règles, ça. Gros flux. Non, non, mais c'est vrai, c'est chiant. C'est chiant, ça tombe toujours quand t'as envie de te faire visiter des tunnels. Alors, du coup, c'est délicat. Oh, ben, faut que je te dise un truc. Mais moi, je sais jamais quand est-ce qu'il faut le dire. Je pense que souvent, je le dis trop tôt. Bonsoir, je vous préviens, j'ai mes règles. Oh, je m'appelle Elisabeth. Oh non, non, non, non, non, non, non, non, non. Ah non, ah non, non, non. Ah non, alors moi, les enfants, du coup, j'ai un petit peu de mal. Non, mais c'est vrai, ils m'énervent, ils flippent de tout. Mais moi, j'avais peur de tout. Peur du noir, peur des noirs, des vieux. Hein ? Et je vous parle même pas des pruneaux. Ridé et noir, forcément, ça cumule. Oh. Ah non. Ah, et puis alors, quand je vois mon neveu, Eudes. Oh. Il a 10 ans maintenant. Oh. Je l'aime bien, hein. Mais alors, à tous les âges, il a été casse-bonbon. Oh, oh. Ah bah déjà, ma soeur Yéyette, elle a pris 30 kilos pendant sa grossesse. À la Mantin. En plus, elle faisait de la rétention d'eau. Donc quand elle marchait, elle faisait un petit bruit de flotte comme ça. Là. Ah, puis l'accouchement. Mais eux, il est sorti en mode pelleteuse, quoi. En niquant tout sur son passage. Une boucherie. Affaimé, je t'ai caché, hein. Alors. Ah, mais si le mien me fait ça, mais je lui colle un procès pour détérioration du fonds de commerce, quoi. Avec mon statut. Ça me permet de devenir moi la sonne du périnée. Oh non, non, non, non, non, non. Ah non, mais c'est pas humain. De toute façon, c'est pas des humains, les bébés, c'est des aliens. Avec leurs gros yeux comme ça qui te filent comme un pot-au-feu, tu sais. Tu sais, toi, t'es là, tu te décarcasses à lui faire Louis de Funès. Ben, Salomon, vous êtes juif. Et lui, comme ça, c'est de marbre. Un public parisien. Comme s'il voyait des gens morts. Alors, je sais bien que Louis de Funès est mort, mais enfin bon, il est pas censé le savoir, tu vois. Bon, je vais finir par accoucher avant d'avoir le résultat, vous voyez. Alors, les mamans, elles veulent absolument de coller le machin dans les bras, sauf que moi, mais ça me fout les jetons. Mais je préfère porter un vasming en patin à roulettes sur des pavés. Ben, c'est vrai, c'est pas pratique, c'est pas comme un cabas, y a pas de poignée, tu vois. Et puis tu crois que t'es drague, qui mettrait les bras comme ça, oh, ben non. Non, tu penses, ben non. Non, non, c'est... C'est mou, c'est flasque, c'est étrange, hein. Comme un encornet. Cru. Ah, puis après, en grandissant, ça cavale partout à quatre pattes, ça met les doigts dans tous les trous, ça avale tout. On dirait moi, tiens. L'autre fois, chez moi, Eudes, il a gobé mes boules de geisha. Bon, elles étaient propres, Mais bon, on a quand même cavalé aux urgences. Ah, ben quand t'es maman, les urgences, c'est ta deuxième maison. Tu connais tout le monde à l'accueil. Ça qu'a marché, maille, Françoise, hein. Les colliers balayés, casse toujours pas porte. Et s'il était moche, est-ce que j'aimerais quand même? Bah, c'est vrai, des fois, la beauté, ça saute une génération, tu vois. Bah, eux, de petits, ils ressemblaient à une grosse patate binge. J'avais peur qu'ils germent. Non, ça va. Oh, puis mais il pose toujours des questions qui grattent.
5: Hé, Elisabeth, t'as quel âge?
4: 162 ans, connasse, pourquoi?
5: Ah bon, mais alors, pourquoi t'as pas d'enfants?
6: Parce que je les ai mangés.
5: Ah, mais
6: ta gueule.
4: C'est pas moi. Non, par contre, ce qui est rigolo, c'est que ça croit tout ce que tu dis. Ah ben l'autre fois, j'avais croire à eux que j'étais amphibie. Moi, j'aime bien utiliser des mots qu'ils connaissent pas, c'est pour bien leur rappeler c'est qui le patron. Amphibie, qui peut vivre dans l'air et dans l'eau, comme les grenouilles ou leurs malodoux. Et donc, évidemment, on a retrouvé le morveux la tête dans le bidet plein d'eau, je me suis fait engueuler, mais c'est pas de ma faute s'il est niais. Bon, ceci dit, on sait pas qui est le plus niais, hein. Des enfants ou des parents. Oh, mais les parents? Mais on dirait des courtisans devant un roi.
6: Oh, mon seigneur. Mon précieux.
4: Non, mais c'est vrai, il y en a pas qui disent « Oh, bon, bah, notre gosse, il est con comme un caillou. Il a une tête de blatte. Et en plus, il sent vaguement l'andouillette. Mais on l'aime !» Ah non, non, non. Non, non, les enfants, c'est merveilleux, mais de loin. Hein. Ou au cinéma. Comme dans E.T. ou dans Shoah, là d'accord, bon. Oh, ça va. Ou à partir de 20 ans, là, ça va, on peut commencer à causer, quoi. Mais ceci dit, heureusement qu'il y en a qui font des enfants. Mais sinon, il y aurait que des vieux. Oh, quelle horreur. Ah, mais l'autre jour à la piscine, j'ai vu un troupeau de vieux, j'avais fait des cauchemars pendant 4 jours. Mais tous ces corps qui ondulaient comme s'ils étaient dans l'eau, sauf qu'ils n'étaient pas dans l'eau. Non, non, heureusement qu'il y en a qui font des enfants. Pour faire comme tout le monde, quoi, parce que ça se fait, comme on met un slip, quoi, voilà. D'autres, c'est par religion, comme à Versailles. Ah bah là-bas, si t'en as moins de 6, t'es mal vu, hein. Ah bah ça veut dire qu'à un moment, t'as coïté juste pour jouir. Oh! Oh, c'est pas bien! Gros yeux! Non, puis évidemment, on fait des enfants pour transmettre. Transmettre des biens, un nom, même s'il est pourri, merci monsieur Labitte. Non, non, c'est vrai, il faut que quelqu'un continue à s'occuper des rosiers qu'on a plantés, qu'on n'ait pas fait tout ça pour rien, quoi. Bon, alors je teste, dis donc, hein. Alors. Négatif.
7: maintenant, c'est...

0: on se supporte plus. Alors ça a commencé par ma seconde grossesse. Alors au début je me suis dit bon voilà c'est normal, c'est les hormones. Après je me suis dit bon voilà c'est normal, c'est le postpartum. Et en fait c'est normal. C'est un homme. Je vous jure des fois il me parle, j'ai envie de dire ah ferme ta gueule. Après attention je le critique comme ça, mais il a des qualités hein. Il est beau. Et c'est tout. Non, vraiment il est grave beau. Vraiment il est très très beau, genre il est plus beau que moi. Imaginez la bombe. Hyper vexant. Il est plus beau que moi, mais on forme comme un couple harmonieux parce que moi j'ai une aura, voilà. Qualité des gens moches. Moi j'ai une vraie faculté physique, et si vous me suivez sur les réseaux sociaux, vous le savez très bien par applaudissement, les gens qui me suivent sur les réseaux sociaux ou pas. Ah ouais, dis donc, je savais pas, putain, je vais me donner à fond parce que vous êtes là. Et donc si vous me suivez, vous savez très bien, c'est-à-dire que quand je me donne en bombe, je me mets en bombe franchement, belle gosse, et tout le reste du temps, dégueulasse. J'ai vraiment deux visages, moi. J'ai vraiment deux visages. Une belle, tu sais, un peu comme deux sœurs, tu sais, où tu sens qu'il y a des gènes en commun, mais il y a une belle, une moche. Je suis à la fois Big Flo et Oli, quoi. C'est incroyable, Big Flo et Oli. En plus, tout le monde pense que Oli est un bête de beau gosse. Alors oui, bête de beau gosse, à côté de son frère. Mais tu le mets tout seul, sosie de Choupi. Et donc, on voit qu'au début, quand je l'ai rencontré, je ne trouvais pas que beau. À l'époque, je trouvais beau, je trouvais drôle, je trouvais sympa, intelligent, pas toxique. Il avait l'air de s'intéresser vraiment à moi. Je me suis dit, attends, c'est quoi cette histoire, là, hein? Il y a Anguille Souroche ou quoi, hein? Il a une petite bite? Oui. On n'est pas sur un micro-pénis non plus, hein, mais c'est juste que quand on le voit, on se dit pas, genre, waouh! Mais c'est énorme! Mais pourquoi cette jambe n'a pas de genou? On ne se dit pas ça. Enfin, en vrai, j'exagère un peu sur le plan physique. Hein. On se vaut. Enfin, c'est pas vraiment qu'on se vaut. En fait, si vous voulez, avec mon mec, quand on s'est rencontrés, si on avait dû lui donner une note sur 10, mon mec, sans faire le moindre effort, c'était un 9. Okay. Et moi, à la même époque, en me lavant, en me brushingant, en me maquillant et en me sapant, j'étais un 8,75. Alors, on peut se dire 8,75, 9, c'est à peu près pareil. Non, parce qu'en fait, le problème, c'est que quand t'es un 8,75 en donnant tout, ça veut dire qu'en hiver, les cheveux gras, t'es un 2. Et le problème, c'est que quand ton mec, c'est un 9 et que toi, t'es un 2, t'as pas droit à l'erreur. C'est t'as pas droit dans un jour sans, par exemple. En fait, un jour sans, c'est quand tu te réveilles le matin et tu sais pas pourquoi t'es moche. Mais tu sais, t'es pas moche normal. Tu sais, t'es moche où plus tu fais des trucs, plus tu es dégueulasse. T'sais, et en général, tu fais des trucs que tu ne maîtrises pas. T'sais, tu n'as jamais réussi à faire de wavy de ta vie, mais tu te dis, si aujourd'hui le boucleur devenait mon allié. Ton mec ne comprend même plus la direction artistique de la journée. On est dimanche matin, t'es en talon. Tu t'es tellement maquillée à côté d'un drag queen, on dirait il a juste fait son teint. Et moi, je me rappelle, le premier jour sans, on était ensemble, on était au restaurant, on discutait, on avait plein de trucs à se raconter. Bon, ça, c'est normal, hein, c'est les débuts. On s'aimait. Autant vous dire qu'en ce moment, quand on dîne, j'entends mon cœur battre. Et donc, on discutait comme ça, et puis à un moment, il s'arrête de me parler, il me fixe. Et tu sais, il me fixe comme jamais m'a fixé. Et moi, dans ma tête, j'étais là, ah, bâtard. T'es en train de cramer, je suis une arnaque. Et là, texto, il me dit, qu'est-ce que t'es belle. Et c'est à cet instant-là que j'ai compris. C'est exactement à cet instant-là que j'ai compris que le problème, c'est pas qu'il a une petite bite et qu'il était malvoyant. Et donc du coup, ça fait maintenant 10 ans qu'on est ensemble et on dit que l'amour dure 3 ans. Ça, par contre, c'est faux. Ça, franchement, si je suis hyper honnête, 1 an et demi, à tout péter. Et moi, heureusement, au bout d'1 an et demi, il m'a demandé en mariage, donc ça a un peu relancé le truc. Et ça fait donc maintenant 7 ans qu'on est mariés et depuis, bah, j'attends que la mort nous sépare. Et le mariage, c'est drôle parce que ça te permet de découvrir des trucs sur l'autre que tu ignorais totalement. Moi, par exemple, c'est grâce au mariage que mon mari a découvert que la Blandine marrante, pétillante, pas prise de tête... n'existait pas. Dans ce moment, j'ai découvert mon vrai visage. J'ai découvert qu'en vrai, j'étais légèrement excessive, hystérique, possessive, impulsive, colérique, bordélique, émotive, mais pas jalouse. Je suis pas jalouse. Je l'ai même déjà envoyé en club de striptease. Vous savez, cet endroit où on glisse de l'argent dans ce qui reste de la tenue de l'artiste. Et ce soir-là, bah, il s'était fait 1200 euros. Et je suis pas du tout jalouse parce que je sais exactement ce que je vaux et je sais qu'il trouvera jamais mieux que moi. En même temps, s'il me quitte, qui voudrait d'un eunuque aux yeux crevés?
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2: Le célibat, c'est quand même pas mal parce que je redécouvre un peu mon intimité. Il y a des choses que je fais que je n'avais jamais faites avant, tu vois, avec quelqu'un. Je vais illustrer mes propos. Cet été, je suis à Avignon. Je suis à une terrasse de café. Je suis avec une copine. Il y a son colloque comédien qui dépose les clés. Je dis juste, oh tiens, il est mignon. Et elle me dit, mais vas-y, drague-le. Je dis, non, non, non. Moi, l'amour, ça me rend triste. Je sais pas gérer ça. Elle me dit, mais

0: te parle d'amour, on s'en fout, c'est l'été, tu t'amuses un peu. Je dis, ah ouais, bon. Elle me dit, non, mais il faut remonter à cheval dans la vie quand on a un chagrin d'amour. Et là, l'argument m'a parlé. Et du coup, j'ai dit, bon, bah ok, après tout, j'ai qu'une vie. On se parle sur Instagram le lendemain. Ok, à 11h, il faut savoir qu'il fait déjà très très chaud à Avignon. On est en train de boire un verre en terrasse. Et je lui dis, oh mon Dieu, je crèverais pour une douche. Et il me dit, ah ouais, moi aussi. Je dis, bah, ok, qu'est-ce que je fais de cette information? Il me dit, bah, je sais pas, on peut la prendre ensemble si tu veux. Et je me dis, wow, bah écoute, je sais pas, je suis un peu pudique, une douche, c'est à poil et tout. Mais je me dis dans ma tête, bon allez, vas-y, t'as qu'une vie. On arrive chez moi, on prend une douche dans le noir, concept très sympa. Et tous mes potes hétéros me demandent toujours, mais comment vous faites quand vous êtes deux hommes et que vous arrivez au lit pour savoir qui fait quoi? Très bonne question, je vais y répondre. Lui, il me dit, je te préviens, je suis actif. Vous savez tout ce que ça veut dire, actif? C'est comme dans le monde du boulot, c'est celui qui bosse. Et je lui dis, ben mec, moi aussi, il y a un de deux qui va se sacrifier, en fait. Et là, je le sens pas décidé. Moi, direct, je pense à mon père. Je me dis, mon Dieu, mais s'il apprend que je suis passé à la casserole, mais Laura et David Hallyday, c'est rien à côté de ce qui va m'arriver. Parce que j'ai un père qui s'appelle Aldo, qui est hyper macho, c'est un ancien boxeur. Et quand j'ai fait le coming out, il est tombé de sa chaise. Il m'a dit, maquette ou EPD? J'ai dit, oui, il est retombé direct. Et je me dis, bon, allez, pense pas à ton père, vis pour toi, t'es gay, tu l'as jamais fait, allez, bon, bah, c'est maintenant et tout ça. Donc, je dis, bon, bah, écoute, bah, je vais chercher ce qu'il faut. Et là, les amis, le gars me sort cette phrase que je n'oublierai jamais jusqu'à la fin de mes jours, de point, ouvrez les guillemets, ne t'en fais pas, j'ai toujours des préservatifs avec moi, je prends les miens parce que je mets des XL, sinon ça me sert. Moi, j'avais rien vu, on était dans le noir, je décalerais d'eau, je m'étais malade, si je vais au bout de ce projet, je suis tétraplégique. Et dans un calme sidérant, il me dit, t'inquiète, j'ai du gel anesthésiant. J'étais venu pour un petit déj, je l'ai venu avec un projet, ce fou, tu vois. J'étais vexé, je me dis, mais après pour qui? Il est dingue ou quoi? Puis je me dis, bon, après tout, j'ai qu'une vie. Je me dis, ah non, j'ai des copines qui l'ont déjà fait, j'ai des potes qui l'ont déjà fait, et puis j'ai pris des cours de yoga. Je me dis, c'est le moment de les amortir. Concentration, respiration, chien tête en bas. Bref, le tour de manège commence, mon esprit part en voyage astral. Et là, je pense à ma carrière. Je me dis, mon Dieu, mais il n'y a jamais de rôle au cinéma pour les tétraplégiques. Est-ce qu'ils vont tourner la suite d'Intouchables? J'abrège mes souffrances. Je vous cache pas que j'ai passé une après-midi délicate dans les rues d'Avignon. J'avais une sensation de vibration dans les fesses qui ne partait plus. Comme si mon cul recevait un texto en permanence. Et je me suis dit, mais si ça se trouve avec l'anesthésie, j'ai pas senti, il a laissé un truc à l'intérieur. Une alarme, un réveil, une montre. Je vais sonner dans les aéroports. Il a bousillé ma vie, ce fou. Je dope ma virginité, tu veux me remercier? Bah c'est gentil, j'apprécie, mais tu m'offres quoi? Un bracelet brésilien, un chausson pomme? Je me laisse pas une surprise à l'intérieur, mon cul c'est pas un Kinder non plus, faut arrêter au bout d'un moment. Stop! Je sais ce que vous demandez, qu'est-ce qu'elle est devenue cette belle histoire d'amour? Très bonne question, je vais y répondre. Bah écoutez, deux semaines plus tard, il m'écrit, tu reviens pour la fin du festival? Bah moi je réponds pas, parce que j'étais encore en voie de cicatrisation. Mon silence l'agace, il m'envoie émoticône aubergine. Je réponds émoticône ambulance. La vie, c'est bizarre, hein. Il y a deux semaines, je l'ai revu dans les rues de Paris, voilà. Je suis pas allé lui parler parce qu'il était accompagné. Sa nouvelle victime, très certainement. Et je dis ça parce que le mec était en béquille. Voilà, voilà, les amis. Bah écoutez, maintenant, je vais faire ce que je sais faire de mieux dans la vie, c'est-à-dire me retirer. Je m'appelle Jérémy Lorca, merci beaucoup.
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2: Robert, les enfants, je suis heureuse de vous avoir réunis ce soir. Quel beau tableau de famille. Le gros-papa Boucher de 75 ans et ses deux jumeaux bien gras de 32. On dirait un sanglier et ses deux marcassins. Oh, ça va, Robert? Ce soir, c'est moi qui parle, alors tu fermes ta gueule! Ce soir, ma pisse se libère. Elle fait péter les élastiques de son slip panthère. Ça fait 30 ans que j'attends ça, alors je peux te dire que ça va claquer! Les enfants, vous devez savoir que papa sanglier s'est trouvé une autre truie que maman. Elle s'appelle Chantal Gaillard. C'est l'esthéticienne qui s'est installée face à la boucherie. Chantal Gaillard. Jeune pute botoxée, mi-femme, mi-zodiaque. Vous êtes tous les mêmes, les hommes, vous n'aimez que la chair fraîche. Elle a à peine 71 ans, tu n'as pas honte? Tu l'as fait jouir, elle? Tu ne dois pas déboucher grand-chose avec ta petite queue en tire-bouchon. La dernière fois que votre père a bandé les enfants, c'était lors de la Coupe du Monde, 98. Ce soir, Marie-Pierre Fontanas se libère. Elle est libérée, délivrée, mais non posée. On string, ficelle et moi, on vous emmerde. Je préfère avoir une ficelle entre les fesses qu'un porc entre les cuisses. J'ai encore en mémoire les doigts boudinés de votre père glissant sur ma peau. Son regard libidineux, ses yeux porcins. Ses 110 kilos de graisse qui s'agitaient sur moi comme un gros lapin de garenne. Il prétendait me faire monter au 7e ciel. On n'a jamais dépassé le rez-de-chaussée. Non, Robert, il ne m'a jamais fait jouir. Difficile de faire autrement avec ta saucisse cocktail et tes deux olives vertes. On peut rêver mieux comme amuse-bouche. Je simulais. Et vous, les enfants, lorsque maman vous disait qu'elle vous aimait, elle simulait aussi. Maman ne vous aime pas. Voilà, je viens de vous faire gagner 2 ans de psychanalyse. Ce soir, Marie-Pierre Fontanas se libère. Marie-Pierre Fontanas est morte. Vive ma pile à gourmande! Je suis sur le marché, faites vos jeux, messieurs. Premier arrivé, premier servi. Une prime à celui qui me donnera un orgasme. Sachez, messieurs, que ceux qui partiront à la conquête de ma gaine ne seront pas déçus. Mon buisson ardent a été désherbé dans les règles de l'art. Dépêchez-vous, ça repousse en 3 jours. À ceux qui iront planter leur drapeau sur le mont de Vénus, n'hésitez pas à prendre des photos faites des selfions ou des cellphones. Robert, les enfants, et c'est pour ça que je vous ai réunis ce soir, vais bientôt vous présenter votre nouveau beau-père, Boubacar. Je vais aller le chercher à Abidjan. Et c'est toi qui vas payer le billet d'avion, Robert. Boubacar. Jeune Ivoirien de 25 ans, ça va amener un peu de couleur dans cette famille. J'ai toujours préféré le boudin noir à la quenelle. Il est beau comme un dieu, il a l'air d'en avoir dans le slip. Ça aussi, ça va changer. On communique depuis 1 mois avec sa famille sur Facebook. Ils sont gentils, ils m'appellent tous Maman Passeport. Maman Passeport va s'occuper de toi, mon petit Boubacar, et de ta famille. Oh, ça va, Robert, ne fais pas cette gueule-là, c'est violent, mais tu t'en remettras. Ce soir, Marie-Pierre Fontanas est morte et ma pie balance son porc. Hakuna Matata.
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3: Les capotes, c'est pas super démocratisé, sans déconner. Moi, j'avoue, j'ai encore vachement de jeunes à en acheter, mais ça, c'est de la faute des pharmaciennes. Je te jure, elles sont toujours là. Oui, alors on a la vanille, à la fraise, à la... Des capotes, oh, on n'est pas à la plage, là. Qu'est-ce qui t'arrive? C'est pas une glace que je veux, tu me fous la honte, espèce de taré, vod. Pour ça, je vais les acheter en grande surface, maintenant. Mais tu sais, quand tu vas acheter des capotes en grande surface, tu peux pas acheter juste une boîte de capotes. Ça fait sadique. Tu sais, la caissière, elle est là, tout. C'est tout? Foutez-moi le temps, espèce de pervers, vod. C'est pour ça que t'es obligé de faire plein de courses et tu les caches sous les yaourts. Comme ça, si elle grille, tu dis non, ça c'est pas mon style, vraiment. Non, le pire où acheter des capotes, c'est où? C'est dans les distributeurs automatiques en pleine nuit. T'as l'impression de faire un crime. C'est sûr. Quand tu vas à 3h du matin, en général, t'es vraiment comme un toxico, t'sais. Et t'es là avec ta pièce devant le distributeur, en train de trembler. Quand tu vois une voiture, tu dis oh putain, t'sais. Tu vois des mecs qui te disent, il y a les keufs là, c'est chaud. T'sais. Non, ça rend parano ces conneries, je te jure. Tout de même, le meilleur moyen de ne pas vivre cette vie de merde, je te jure, c'est de se caser. Hein. Faut se caser, les gars, sans déconner. Et il faut pas papillonner, je te jure. Parce que je sais qu'il y a beaucoup de mecs dans la salle qui trompent leur meuf. C'est pas grave, c'est dans la nature de l'homme. C'est pas de souci. Mais faut pas papillonner, les gars, parce qu'un jour ou l'autre, tu te fais griller. Et je sais pas si dans la salle, il y en a qui se sont déjà fait griller. Mais comment t'as chaud? Et t'as plus de salive. La meuf est là, hein, t'es toi, hein, comment, hein? Attends, je vais boire, t'as plus. Merde, c'est le début de la fin. Quand tu commences à aller aux toilettes avec ton portable, ou sous la douche avec ton portable, tu sais, l'étape suivante, c'est qui, Émilie? Parce que les mecs, on se croit malin à remplacer dans notre répertoire Émilie par Émile. Plus personne n'a un ami qui s'appelle Émile, tu vois ce que... C'est des noms de la guerre 14-18, tu vois ce que je veux dire, c'est fini ces conneries. Ah putain, non mais c'est vrai, il faut se caser les gars, c'est pas évident j'avoue, hein. Surtout en matière de couple mix, parce que j'en vois pas mal dans la salle, on parle souvent de la mixité française là, mais en matière de couple c'est très dur. Hein. Moi demain, je vais sortir avec une belle blonde, je vais croiser des cousines noires dans la rue, elles vont être là, sale traite. Je veux sortir avec une noire, voir une arabe, mes potes vont me dire hey, « Tu commences à t'en sortir dans la vie, pourquoi tu cherches encore les problèmes ?» Je jure, tu peux pas aimer quelqu'un simplement, sans déconner. En plus, je suis un peu concerné, moi. Mon grand frère est marié à une blanche, et c'est magnifique. Hein. C'est magnifique. Mais ce qu'il y a de magnifique, en fait, c'est de voir l'intégration inversée. Parce que le premier jour où ma belle-sœur est venue manger à la maison, anthologie. Un moment Nutella, un moment... Ah, j'ai vu un pot de Nutella, j'ai dit, ça doit être ça, les fameux moments de Nutella. Je te jure, elle a voulu tellement nous plaire, elle a mis tous les atouts de son côté. Tout! Tu sais, elle était venue à la maison, elle s'était faite détresse. On n'a rien dit, hein, d'ailleurs. Après, elle s'est assise par terre, il y avait des canapés, hein, de... On n'a rien dit. Après, ma mère lui a servi des spaghettis, elle les a bouffés avec les doigts, on a dit, bon, ça va, là, hein? On n'est pas chez les toutous du tout, tu prends un couteau et une fourchette comme tout le monde. Espèce de taré, va. Non, je suis sûr, je l'aime de tout mon cœur, mais elle est un peu folle. C'est... Mais en même temps, je vous cache pas que ça me fait du bien de rigoler de ces conneries aujourd'hui. Ça me fait vraiment du bien. Parce qu'en fait, quand j'étais petit, j'étais un enfant assez timide, assez complexé. Et pendant une période de ma vie, en fait, secrètement, je rêvais d'être blanc. Non, mais j'étais un gosse, on a le droit à l'erreur, c'est ce que je veux dire. Non, mais j'étais frustré, en fait. J'étais frustré vraiment sur des conneries. Tu sais, du genre, à 4h30, à la sortie de l'école primaire, quand je voyais toutes ces mamans blanches ramener des pains au chocolat à leur fils, je voulais crever, je vous le dis tout de suite. Et le pire, c'est que les gosses, ils se permettaient de faire des chichis, hein, du genre, mais aime pas les pains au chocolat! Mais moi, j'aime ça, mon pote! Parce que moi, ce qui m'attendait à 4h30, c'était un gnignam et une patate douce, hein. Tu peux crever de ces conneries à 4h30, ça fout la chiasse, le cancer. Il y a 3 morts par an, chaque année, on ne le dit jamais, hein. Non, t'es fou, il y avait des moments durs quand j'étais petit. C'est comme à l'époque, là, vous rappelez dans les boulangeries, là, ces pâtisseries? Les têtes de nègre? Ça avait l'air d'être bon, cette merde, hein. Mais je pouvais pas en acheter, c'est comme si je me payais ma gueule, quoi, tu vois.
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4: Quels sont ceux qui sont déjà allés chez un proctologue? Levez la main. Ok, bah je vais vous expliquer moi ce qui se passe avec les proctologues. Parce que moi c'est chez le proctologue que j'ai compris que j'étais rien. Il faut savoir que le proctologue, c'est un médecin qui a choisi comme spécialité, en conscience, l'anus. Alors moi j'y suis allé, j'avais 27 ans. La première fois que vous y allez, vous le connaissez pas le mec. Vous l'avez jamais vu. Et ben 30 secondes plus tard, il a ses doigts dans votre cul. C'est une sacrée preuve de confiance, ça, parce que... Sérieusement, si on réfléchit, ben, c'est pas si souvent qu'on laisse qui que ce soit fouiller dans son cul, quoi. Même les proches, hein. Alors, sauf si vous êtes un adepte, mais alors là, il faut tout le petit matériel, la poire à lavement, le gel, la douche... Oui, c'est ça, ouais, non, mais là, on rentre dans la catégorie loisirs. Ouais. J'arrive chez le mec, et le mec me dit « Installez-vous ». Et là, j'entends un bruit de gants en caoutchouc. Vous voyez les gants comme pour la vaisselle? À ce moment-là, je suis inquiet. Je suis très inquiet. Donc, j'essaye de regarder entre mes jambes ce qui... Et malgré la présence de cet appendice généreux que la nature a eu la bonté de m'offrir, je constate qu'il se badigeonne les doigts d'une substance bizarre. Vous n'êtes pas obligé de mettre tout le bras, docteur. Je ne suis pas une moufle. Vous avez un kyste pilonidal. C'est un poil qui a poussé à l'envers, ça s'est infecté, ça a fait un trou et vous avez mal. Excusez-moi docteur, je comprends notre nouvelle complicité naissante, mais vous êtes en train de dire que moi, Cyril de l'Astérie. Oui, parce que mon vrai nom, c'est pas 20-20. Hein. C'est pas un nom, ça, Vinvin. Mon vrai nom, c'est Cyril, de la stérie du saillant de Comborne de Saint-Viance. Je sais, ça déchire sa pute. Bon. Donc tu dis, excusez-moi, docteur, vous êtes en train de dire que moi, Cyril de l'Astérie, héritier direct de Pierre Ier de l'Astérie, qui combattit aux côtés de Saint-Louis lors de la 7e croisade en 1250, moi, j'ai un poil du cul qui a poussé à l'envers. Et ça me fait deux anus, c'est ça? C'est effectivement cela que je dis, monsieur. Il va falloir venir en clinique, nous allons vous opérer. Donc, quelques jours plus tard, je suis à la clinique, dans la chambre, sur mon lit, comme un con, tout seul, dans une blouse. Qui ne sont pas vraiment des blouses d'ailleurs, des espèces de trucs en papier bleu transparent, ouvert dans le dos, on voit votre cul quoi, mais bon. Dans mon cas, c'est plus pratique, mais quand même. À ce moment-là, arrive une infirmière. Bonjour monsieur de la série, comment allons-nous? Ben, comme un mec à poil dans un sachet de thé, mais ça va, c'est... Puis elle est glousse. Elle glousse, mais elle a un rasoir et une écuelle. Non, mais c'est pas la peine que je me rase, parce qu'en fait, on va m'opérer des fesses, donc ça n'a rien à voir. Mais non, monsieur de la série, c'est pas pour les joues, c'est pour les fesses. Enfin, on ne peut pas se permettre qu'un autre poil tombe dans la plaie pendant l'opération, vous comprenez? Elle va me raser les fesses, quoi. Non, mais c'est quand même incroyable l'accès à notre intimité qu'on donne à des gens sous prétexte qu'ils sont docteurs ou infirmières, quoi. Bon, j'ai pas le choix. Donc, je m'assois et là, je constate qu'il n'y a pas de mousse à raser. Mais non, monsieur de la série, pas de produits chimiques, enfin. Mais ne vous inquiétez pas, j'ai l'habitude, c'est indolore. Et elle y va, alors pas juste le petit duvet tout mignon, machin. Non, très profond dans le sillon interfessier, quoi. Voilà, c'est fini. Et là, je me regarde dans la glace, j'ai un cul de babouin, quoi. Vous m'avez fait un cul de babouin, madame. Mais non, c'est très mignon. Écoutez, prenez vos calmants, on va venir vous chercher. Donc je prends mes calmants, et puis ils me conduisent jusqu'à la salle d'opération. Bonjour docteur, bonjour les infirmières, brancardier, bonjour, anesthésiste, bonjour. Et là-bas c'est qui? Des étudiants en observation? Non, ben, bonjour. Si ça peut aider la science de voir mon cul, moi je m'en fous. Et là, ils m'ont mis sur un gros coussin là, pour que je sois bien comme ça. C'est moi le premier pour la tournante. Et je me suis endormi.
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5: Bonsoir, qu'est-ce que je suis contente de vous voir. Vraiment, ça faisait longtemps. On n'a pas changé. Hein? On n'a pas pris une ride. C'est bien sûr, j'ai changé. Ah si, moi j'ai pris un sérieux coup de pelle dans la gueule. Hein? Ah si, et pourtant j'ai changé de coiffure. Parce que le chignon banane, ça commençait à faire vieille prof de maths nazie. Truc qui fait peur aux petits-enfants, tu vois. Donc j'ai troqué ma vieille banane contre une petite coupe mutine et fraîche de dos. Alors oui, malheureusement, cette coiffure lance une promesse qui vient s'écraser au pied de la réalité. Ah oui, forcément, mes cheveux sont plus récents que ma tête. Que ma tête et tout y quanti la smala. Alors, bon, vous allez me dire que j'ai pas encore 80 ans. Certes, mais j'ai fait le plus gros. Pas le plus dur, mais le plus gros, ouais. Et puis dans la vie, il y a des paliers. Bon, ben là, il y a eu palier, hein, ça y est, mon corps est en novembre. Ça sent la Toussaint. Ou plus exactement, je commence à exhaler cette odeur de vide-grenier, de brocante. Vous avez ce mélange de poussière, de moisie et d'encaustique, parce que je m'entretiens. Moi, j'adore cette odeur. Mais pas sur moi. Et puis, bien sûr, tout dégringole. Tout ce qui est au nord descend dans le sud. Comme les retraités. Transhumance des organes. Comme si ton corps voulait déjà aller vers la Terre, hein, prendre de l'avance. Mais non, attendez, oh. Avant, on faisait des concours de sang entre copines. Ben oui. Il n'y a pas que les garçons qui se comparent les appendices. Hein? Oh ben on frimait avec nos pommes, nos poires, nos pastèques pour les plus charnus. Et sans me vanter, j'ai souvent été élue Miss Corbeille de fruits. Bon ben maintenant, on est passé de la corbeille de fruits à la nature morte. Parce qu'alors, entre celles qui ont l'été, qui ont les mamelles qui s'en mêlent, celles aux pastèques déshydratées, Et celles qui n'en ont plus qu'un, je gagne encore, mais par forfait. Et alors aujourd'hui, non seulement tout mon être fléchit, ça fait ses plis, mais comme je n'ai jamais été la reine de la stabilité pondérale, il y a eu amas, fonte. Bon, là, je suis en face d'amas. Forcément, au fur et à mesure, à certains endroits, se sont formés des congères. Oléagineuses, qui ne partiront plus. Soyons lucides, je mourrai avec mes congères. Alors, évidemment, je ne vous dirai pas où elles se logent, mais enfin bon, on se doute bien que ce n'est pas entre les doigts. Et puis, bien sûr, moins on plaît, moins on fait d'efforts pour plaire. Alors, écoutez, arrive à un stade où on arrête les frais, parce qu'on a l'impression de poser des guirlandes pour une fête à laquelle personne ne viendra. Donc maintenant, j'achète mes culottes chez Carrefour, je mets des mi-bas, et je fais des petits prouts en marchant. Oui, oui. Ah non, c'est pas Jojo. Hein. Et bien évidemment, je ne fais que ce qui se voit. Comme pour le ménage. Autant vous dire qu'il y a des endroits où il y a du mouton. Oh. Par exemple, je deviens moins tatillonne quant à l'entretien des toisons. Personnellement, je n'ai jamais été une adepte des jardins à la française. Mais alors là, maintenant, on est clairement dans le jardin de curé. Comme plus personne ne vient flâner dans le jardin, je laisse batifoler le chien dent. Hein. Une sorte de coiffé décoiffé. Vous voyez, je me taille juste la barbichette. Alors malheureusement, ma séduction crépusculaire n'est pas le seul signal de ma vétusté. Alors, je veux dire, au-delà du physique, je deviens malgré moi un vestige. J'étais dedans, puis hop, je suis plus dedans. L'autre jour, je me suis rendu compte que je préparais mon ticket de bus à l'avance. Chez moi. Oh, mais ça m'a abattu. Abattu parce que j'ai trouvé ça symptomatique d'une anticipation mesquine, d'un racornissement de l'âme. Autrement dit, non seulement le design commence à dater, mais au niveau des performances, ça rame. C'est ça, l'obsolescence programmée. Mais je voudrais m'adresser aux plus jeunes d'entre vous. Méfiez-vous, parce que le processus d'obsolescence commence assez tôt et insidieusement. Et un jour, vous serez comme nous, hein, des vieux machins. Et bien, en attendant, les vieux machins, ils vous emmerdent.
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7: Je suis peut-être célibataire parce que je suis trop exigeant. Je sais exactement ce que je veux avec les filles. Donc déjà, premièrement, je sors pas avec les filles qui ont les cheveux frisés et qui utilisent le fer à lisser. La nuit, tu te couches à côté de toi, les cheveux de la poupée Barbie. Le matin, tu te réveilles, c'est Mufasa du Roi Lion. Je sors pas aussi avec les filles qui ont des tatouages. Mais un truc que je trouve vraiment débile, hein, c'est les mecs qui se font tatouer le prénom de leur copine. Ça part pas, ça reste à vie. Moi, j'ai un de mes potes qui se fait tatouer sur le bras le prénom de sa copine. En gros, Alexandra. Et elle l'a fait cocu, et il l'a su, et il a fait rajouter dessous la grosse pute. Ils se sont remis ensemble 5 mois après. Il a fait rajouter, non, je déconne. Hein. Je sors pas aussi avec les filles qui font de la trottinette électrique. Ah, ça me dégoûte la trottinette électrique. L'autre jour, je remontais ma rue à pied, allait en côte, allait en montée. Et il y avait une grosse, elle arrivait sur une trottinette électrique. Ah, pardon, on n'a pas le droit de dire grosse. Et il y avait une patate qui arrivait sur la trottinette électrique. Et la patate, elle était lancée. Et arrivée à mon niveau, elle s'est arrêtée. Et on s'est regardé. Moi, j'ai compris. La patate, elle a pas compris. Elle m'a dit, il n'y a plus de batterie. Je dis, si, il y a de la batterie. Elle m'a dit, qu'est-ce qu'il faut faire? Je dis, du sport. Elle m'a dit, vous assumez, je vais pas à la salle. Je dis, si, à la salle à manger. Et là, elle a commencé à me casser les couilles. Je dis, tu sais quoi, monte derrière moi sur la trottinette, je te dépose. Et j'ai fait la honte de ma vie avec la patate dans mon dos, j'ai pris la descente. J'ai accéléré, ça devenait incontrôlable. Je dis aux passants, écartez-vous! On va tous mourir, il y a une patate dans mon dos! Là, j'ai tourné à gauche, la patate allait tomber. Elle a roulé sur 200 mètres, elle s'est pris le bus de plein fouet, le bus il s'est retourné sur lui-même. La patate, elle a continué sa course, elle s'est explosée contre un muret. Il y a un immeuble de 3 étages, il s'est effondré. Le lendemain, on a fait la une du Parisien avec le titre, on en a gros sur la patate. Et venez pas me casser les couilles, hein. Me cassez pas les couilles, les grossophobes, hein. J'en ai rien à foutre de ton poids, hein. J'en ai rien à foutre de ta taille, j'en ai rien à foutre de ta religion. Une femme, c'est une femme. Rends-toi bien ça dans ta putain de tête. La femme est l'égale de l'homme. Et à ce titre-là, j'ai le droit de me foutre de sa gueule. Toute ma vie, j'ai respecté les femmes. Toute ma vie, je les ai aimées. Tiens, j'ai fait l'amour cette semaine. Ça faisait un moment que j'avais pas fait l'amour. Et je tombais sur une fille, on était en levrette. Et moi, j'aime pas la levrette. Ah, j'aime pas du tout la levrette quand ça fait du bruit. J'ai l'impression à quelqu'un, il est en claquette et il court sur le carrelage. Je te jure, j'ai l'impression, on est en vacances dans une maison dans le sud. Et la personne, elle se rend compte, la pizza, elle est en train de brûler dans la cuisine. Et elle traverse le salon, comme ça, avec ses claquettes sur le carrelage. Et elle m'a dit un truc qu'on m'avait jamais dit de toute ma vie en levrette. Elle m'a dit, Tony, au lit, t'es trop doux. Elle m'a dit, sois chien, mais chien, chien, chien. Là, elle m'a énervé. Je me suis levé, je suis allé pisser contre l'armoire. Après, je lui ai senti les fesses. Là, on a fait un missionnaire. Elle me dit, vas-y, fais-moi mal. Je lui ai mis le doigt dans l'œil. Et pendant qu'on faisait l'amour, il y avait son putain de chat qui arrêtait pas de me regarder. Et c'est déstabilisant de faire l'amour. Il y a un chat qui te regarde droit dans les yeux. T'as l'impression, il est en train de te dire, vas-y, dépêche-toi, c'est à moi. Et là, elle m'a dit, Tony, j'ai envie de te lécher le cul. Et sur la tête de ma mère, on m'a jamais, jamais, jamais léché le cul de toute ma vie. Parce qu'on me l'avait jamais demandé. Et je me suis retrouvé à quatre pattes sur le lit. Et c'est bizarre pour un mec de se retrouver à quatre pattes sur le lit. Le mur, tu regardes comme tu as jamais regardé. Tu te poses des questions. Quelle année elle a été construite? Quelles sont les dimensions? Est-ce que la peinture, c'est acrylique ou du luxe Valentine? Si je fais des travaux, est-ce que je peux le détruire? Valérie Damido, elle arrive à quelle heure? Et quand on te lèche le cul, t'as l'impression à quelqu'un qui cherche quelque chose, qui est très très bien caché dans ta famille de génération en génération. Et moi j'aimais pas, ça me faisait guili-guili dans le trou-duc. Et guili-guili dans le trou-duc, c'est pas comme guili-guili sous les pieds, c'est guili-guili sous les pieds, t'en as marre, tac, t'envoies un chassé. Tu peux pas envoyer un coup de trou-duc. Et je lui ai demandé d'arrêter, et elle arrêtait pas, ben je l'ai fait arrêter. En plus j'avais mangé indien, la pauvre. Elle était à ça de mourir. Allez, je vais m'arrêter sur ça, je m'appelle Tony Saint-Laurent. Merci beaucoup à vous.
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8: Bonjour monsieur. Comment? Évidemment que je suis une pute. J'ai l'air de quoi? D'un cosmonaute? Qui vous a recommandé mes services? Eh ben c'est bien, ça prouve que le bouche à pipe commence à fonctionner. C'est 100 euros la fellation. 200 euros, je te la mâche comme un malabar. 300 euros, je te l'attrape, je te fais 8 nœuds, j'en fais un petit chien, ça fera rire tes enfants. 400 euros l'amour sur des sushis, 500 euros à l'hôtel 2 étoiles Le Mimosa, dans la chambre 18, où a dormi Tino Rossi. Pour 5 euros de plus, je te chante une version salace du Petit Papa Noël. Et pour te mettre l'eau à la bouche, voici le premier couplet. Petit Papa Noël, quand tu descendras du ciel, n'oublie pas de venir avec tous tes lutins et du Viagra. C'est 600 euros la sodomie, et quel supplément de 2 euros pour les aliments, concombre, banane, saucisson, chips, moutarde. 700 euros, on fait l'amour en public. 800 euros, on fait l'amour avec le public. 900 euros, le public me piétine, tu me fais l'amour après. 1000 euros, je cours toute nue, tu m'attrapes avec un lasso et on fait un rodéo. 2000 euros, je cours toute nue, tu m'attrapes avec un lasso, tu m'accroches au pare-choc de ta superbe BMW, tu me traînes à la grande rue de Montreux, soit une distance de 1200 mètres, ce qui n'est pas négligeable. 3000 euros, je te chante une chanson des Bee Gees en faisant caca sur des tomates farcies. 4000 euros, je vais au cirque Zavata, je me saoule au whisky, je me tape toute la ménagerie. Ce prix inclut bien sûr les frais d'hôpitaux après les passages successifs de l'ours, du lion, des cornes de clown, de l'éléphant, du petit singe qui fait du vélo. Vous avez choisi? 5000 euros, spécialement pour les élections présidentielles, je me déguise en Ségolène Royal, tu me pousses dans les escaliers, je me fracasse et tu me pisses dessus. 6000 euros, je vais dans un magasin de musique, j'achète 45 guitares sèches, je reviens, je me déguise en Carla Bruni, tu me les casses une à une sur la gueule. 7000 euros, je suis en haut d'un arbre de 15 mètres, je hurle au secours, j'ai la moule qui fait des bulles. Tu tronçonnes l'arbre, l'arbre tombe, tu te précipites sur moi, je te prends par surprise, tac, balette espagnole. Vous avez choisi? 8000 euros, je te récite un poème de La Fontaine en marchant sur des braises ardentes, moulées dans une robe jaune en latex trop petite, je trébuche, je m'enflamme, tu m'étales la mousse carbonique et tu me bourres. 9000 euros, je grimpe sur la pyramide de Khéops avec un petit slip. J'arrive en haut, je fais une heure de corde à sauter, je redescends, je te donne mon petit slip, tu le mâchouilles, je te mords un testicule. Pourquoi un? Parce que l'autre, je l'épile à la cuillère, monsieur. Vous avez choisi? 10 000 euros, je mange 500 grammes de lentilles de moule en boîte, je pète dans un masque de plongée, je te le mets sur la figure et je te colle des baffes. 15 000 euros, je mange 12 kilos de lentilles de moule en boîte et de lardons échalotes avec des petits brocolis du pays. Je pète dans des bouteilles de plongée, tu descends à poil à la 15 mètres de profondeur dans une réserve de poissons excluant peuplée de mérous suceurs du Gabon. 50 000 euros, on regarde le DVD du spectacle d'Arthur. 1 million d'euros, grâce à une machine révolutionnaire, je réduis ta taille à 1 mm et tu te fais un trekking de 8 jours sur mon corps nu. Tu pourras même bivouaquer entre mes nichons en lisant Télérama et faire de la spéléologie dans mon cul. Mais attention, quand tu entreras dans la forêt noire à mille parfums, n'oublie pas de prendre un coupe-coupe, car j'ai une pilosité pubienne particulièrement fournie, et surtout de prendre une bonne bouteille de vin, car selon moi, j'ai des colocs depuis des mois à l'intérieur, vivrait une famille de schtroumpfs. Vous avez choisi ou pas? Vous avez tout fait? Oh putain, je vous ai pas reconnu, monsieur Strauss-Kahn!
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6: À Noël dernier, mon mari Albert, il a voulu me faire les douze coups de minuit, tu sais. À la moitié du premier, il s'est endormi. Quand j'ai vu ça, je me suis dit, Mado, il faut relancer le couple de suite. Ni une, ni deux. Je me suis sortie du tiroir la cassette du film 9 semaines et demie, tu sais. Que dedans, il y a une scène qu'elle est en si chaude. Je me suis dit, je vais y montrer à Albert, on va se la refaire, ça va me l'émoustiller un peu, tu sais. J'y montre la cassette et j'ai dit, voilà Albert, maintenant toi tu te mets là, tu vas faire Mickey Rourke. Moi je me mets là et je te fais Kim Basinger. Pas la machine à coudre, attention ça, hein. Alors, j'avais tout acheté comme dans le film, tu sais. J'avais acheté le store qui suggère avec les lames, le fin, tu sais, quand on voit fin de derrière, qu'on dirait un carpaccio, tu sais. Non, vous voyez, qu'est-ce que je veux dire, fin. Hein? Viens, voilà, monsieur, dame, le store qui suggère que quand tu te mets derrière, tu fais comme si tu lui montres tout à ton mari. Lui, il a l'impression qu'il te devine, mais à la fin, il a vu un beignet. Ça s'appelle la suggestion. Voilà, alors, mais un mois avant, j'avais tout calculé exprès pour la soirée. Tu sais, j'avais commandé les strings à la redoute. Quand je l'ai sorti du paquet, ma pauvre, je me suis aperçu qu'il m'avait mis le devant, il m'avait même pas mis le derrière. C'est pas ça, c'est que quand je l'ai mis, le chose, je l'ai pu retrouver. J'ai dû l'aspirer sans me rendre compte. Enfin, il m'est quand même resté le triangle du devant. Hein. Ah oui, non, j'étais très sexy. Et là, j'ai dit à mon mari Albert, j'ai dit, tu as vu comme je suis sexy? Toi, tu pourrais faire un effort, enlève-moi ce slip kangourou, tu vois. Que rien que l'étiquette du slip était de la dimension de l'estring. Et là, j'ai dit à Albert, je te préviens, j'ai pas fait exactement comme dans le film, parce que dans le film, à un moment, il lui met les cerises à la gelée sur le ventre, tu vois. Ça, je me le ressentais pas. Après, ça te pègue de partout. J'ai dit, nous, on va se le faire avec les produits du pays. Tu sais. Alors, j'avais acheté la tapenade d'olive. Tu sais. Ah oui, j'avais acheté un gros pot de 500 grammes. Hein. Ah, oui. Ah, je me suis dit, des fois, qu'il me fasse une relance, tu sais pas. Il est pas allé me la mettre dans le nombril, la tapenade. Deux jours pour l'enlever avec les cotons-tiges. Deux jours. Un nombril farci à la tapenade pendant deux jours. La prochaine fois, j'essaierai de l'enchoyade. Alors là, je sais pas si c'est de voir tout ça que j'avais mis en place exprès, tu sais. Ça a dû faire monter la tête, comme on dit le... Ça a dû faire monter la tête au stérone, tu sais. D'un coup, ma pauvre, tu l'aurais vu bouger dans le lit de tous les côtés. Il me secouait comme un flipper, tu sais. Il m'a soufflé dessus comme un bœuf, tu sais. Ah, je me suis dit, là, il me prend pour une poupée gonflable. Je me suis dit, va me crever. J'avais pas les rustines, rien du tout. J'avais juste la rustine du devin, c'est tout. À un moment, j'ai dit, Albert, respire. Calme-toi, fais l'ampoule bleue, fais quelque chose. Non, parce qu'il fallait voir comme il me serrait, ma porc. Il me serrait. À un moment, j'ai dit, Albert, ne me serre pas comme ça. Là, tu me serres à rien. Non, je ne pouvais plus, là. Ah non, je ne pouvais plus. Non. À cette allure-là, on ne les faisait pas les 9 semaines et demie. Hein. Alors, au bout d'un moment, tu sais, il m'est même un peu monté la bouffaillie, vous savez comment je suis. Hein. Je me suis levée, tu sais, toujours très, très sécie. Et j'ai dit, Albert, franchement, Tu peux pas faire l'amour avec un peu de sentiment. Tu en as des sentiments. Eh bien, mille. Ma pauvre, le temps qu'ils trouvent où me les mettre, les amis. Il s'est remis à tournoyer de tous les côtés. Et après, ça a été les mêmes. J'en avais de partout. Ah, mon mari, même cru qu'il était plusieurs. Parce qu'il était seul, il me faisait le poulpe. Alors, je me suis dit, tu vas voir, il va me faire le jet d'angle précoce. C'est pas ça, c'est que quand il a fini avec les mains, ça n'a pas été la langue. Il m'a sorti une langue. J'avais jamais vu une langue pareille. Une langue de veau comme ça. Quand j'ai vu cette langue de veau, j'ai failli lui sortir la vinaigrette. Mais tu sais où il est allé me la mettre la langue? Il me faisait moulinex dans l'oreille, ma pauvre. Après l'autre oreille, il a failli me la noyer. J'avais les deux oreilles handicapées. Mais tu sais ce qui m'est venu dans la tête à ce moment-là? Parce que dans ces moments-là, tu réfléchis. Hein? Eh ben, tu n'as plus que ça à faire. Hein? Quand j'ai vu cette langue de veau comme ça, il m'est venu. Peut-être c'est parce que je le vaux bien.
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9: Je fais des blagues sur les gens que j'aime. Et plus j'aime quelqu'un, plus je fais des blagues. Et putain, qu'est-ce que j'aime les juifs, les gars, c'est un délire. En fait, je suis resté 5 ans avec une feuge, elle vient de se séparer, donc j'en cherche une autre pour pouvoir recycler mes blagues. Et il y a grave des feuges qui veulent qu'on ken depuis la séparation parce qu'elles pensent que je suis circoncis. Et tu les connais, elles peuvent pas résister à un truc à moins 20%, donc... J'ai tout donné à mon ex, en plus on s'est fiancé, je me suis converti, je suis un ancien juif. J'ai démissionné. Comme le shérif, j'ai rendu mon étoile. Et mes blagues, elles ont toujours été hyper bien accueillies par la communauté. J'ai fait des blagues dans des synagogues, j'ai joué devant le grand rabbin de France. Je fais des blagues qui font rire les juifs et on m'accuse d'être antisémite. Mais si l'antisémitisme c'était de faire rire les juifs, Hitler aurait construit des chambres à gaz hilarants. Ce serait la chose. Ha ha ha! Après, je me suis pas mis que les feuges, hein, depuis que j'ai commencé l'humour. Les meufs aussi, j'ai beaucoup de blagues sur les meufs, mais parce que je vous aime, les filles, c'est ça la vérité. Et pas que les filles, hein, les femmes transgenres, les non-binaires, les croque-monsieur, moi j'aime tout le monde, hein, je fais de différence pour personne. Alors on dit que l'humour, ça aide avec les meufs, pas le mien. Moi, je me suis déjà retrouvé en boîte avec une de mes copines qui me passe en sac à main, tu vois, moi je suis comme n'importe quel mec à qui on donne un sac à main, les deux mains accrochées aux hanches comme pour ne pas tomber dans le gouffre de l'homosexualité, tu vois. Et là, il y a une meuf qui me reconnaît, tu vois, déjà ça n'arrive jamais, hein, sauf derrière un miroir sans teint, c'est lui numéro 7. Elle me reconnaît, elle me dit « Alexis, je savais pas que t'étais gay ». Je dis « Bah, je suis pas gay ». Elle me dit « Bah, tant mieux parce que t'es mignon ». Je dis « Bah, je préférais être gay ». Alors qu'elle me plaisait. Elle me plaisait, mais je fais des blagues sur les gens que j'aime. Les féministes, c'est pareil. Les féministes, je leur ai mis tellement cher. Ça va, on peut parler des féministes un peu? Ouais. Hein, personne a les cheveux bleus. D'ailleurs, c'est marrant pour des meufs qui veulent plus faire le ménage de ressembler à des Swiffer, mais ça, c'est... Ça, c'est une autre histoire, hein. Les féministes, c'est pareil, je leur ai mis tellement cher, mais je suis d'accord avec elles sur 99% des sujets. Le seul truc sur lequel on sera pas d'accord avec certaines, c'est la définition d'une blague. Et je dis bien certaines, hein, parce qu'il y en a qui m'adorent. J'ai même ken une féministe. Prudemment. Et ça s'est hyper bien passé, parce que moi, ce que j'aime au lit, c'est de voir que la meuf, elle a envie de moi. Moi, ce que j'aime le plus chez une femme, c'est son oui. Et j'aime bien quand on me le dit, quand c'est formulé, quand c'est explicite. La meuf, elle m'attendait les jambes en l'air dans le lit. Je lui pose quand même la question. C'est ça qu'elle a kiffé. Je lui dis, tu veux que je te fasse l'amour? Elle me fait, Je repose la question. Mais tu veux que je te fasse l'amour? Elle me fait, Je suis un homme étant, il a aucune valeur juridique. Donc, même sur le papier, un juge, il peut lire, Moi, c'est oui ou rien. Tu vois, je suis littéralement l'inverse d'un violeur. Bon, malheureusement, ça, c'est une phrase de violeur, mais... C'est les meilleurs plans cul, les féministes. Hein, elle m'appelle que pour Ken, elle me donne jamais de nouvelles, elle dort pas avec moi. En gros, je me tape un mec toxique, c'est ça la vérité. Et j'adore ça. Faut arrêter de juger les meufs qui se comportent juste comme les mecs l'ont toujours fait. Hein, elle, c'est même quelque chose qu'elle revendique. Elle est polyamoureuse. Alors, je savais pas ce que c'était. Vous savez ce qu'elle m'a dit? C'est le nom scientifique de salope. Elle a raison. Elle a raison, salope, ça devrait même pas être une insulte. C'est quoi une salope? C'est quelqu'un que tu peux baiser facilement, quelqu'un qui baise n'importe qui. Une salope, c'est moi, c'est ça la vérité. Elle a ken tellement de mecs, un jour on était en levrette, elle s'est retournée, elle m'a fait « Ah, c'est toi !» Après, le feeling, il passe pas aussi bien avec toutes les militantes. Il y en a une qui m'a prise à partie derrière moi, elle a commencé à me gueuler dessus. « Alexis, ce que tu fais, c'est inadmissible, tu nourris une entité maléfique !» La meuf, c'est cru dans Harry Potter, quoi. Elle écoute mes sketchs, elle a le clito qui la brûle comme la cicatrice d'Harry en présence de Voldemort.
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10: Moi, je sors avec une femme nouvelle génération. Je m'explique. Tu sais, il y a quelques années, les femmes se consacraient entièrement à leur foyer. Nos anciens rentraient du travail. Qu'est-ce qu'on mange ? Le repas était servi. Nos anciens étaient respectés. Ah, ils se permettaient des trucs de dingue, hein. Nathalie, viens voir. Tu vois la carafe, là ? Tu vois mon verre ? Eh ben, j'ai soif. Va faire ça à une femme nouvelle génération. Ah, aujourd'hui, tu sors du travail, tu demandes à la femme nouvelle génération qu'est-ce qu'on mange. Elle te répond pas? Eh non, elle n'est pas encore rentrée. Ah, ben pardon. Ah, mais avec une femme nouvelle génération, tu mouftes pas. Hein. Quand tu rentres chez elle à l'entrée, tu poses deux choses, tes chaussures et ta paire de couilles. Allez, voilà. Non. Si on veut vraiment exister encore, les garçons, demain, il faut qu'on s'améliore dans la vie de tous les jours. Par exemple, on est sales, les gars. Arrêtons d'aller au lit le soir avec ce rond jaunâtre de la dernière goutte sur le caleçon. Mais ouais! Mais la dernière goutte aux toilettes, tu la fous par terre! Un coup de chaussette, c'est réglé, bim! Non, arrêtons aussi de faire nos besoins à la porte ouverte. Ça, c'est très masculin comme comportement, ça. Ah, vous verrez jamais une femme agir de la sorte. Vous avez vu, les filles, quand elles vont aux toilettes, c'est toute une stratégie. Dans un premier temps, elles mettent de la musique. Ouais. Ouais, elles créent un fond sonore, en fait. Ensuite, elles vont te mettre à l'isolement. Elles vont te demander de partir. T'as les filles, c'est incroyable. Vous n'arrivez pas à faire vos commissions ailleurs qu'à domicile. Vous n'êtes pas multitrône. Si vos fesses ne reconnaissent pas la cuvette, comme une huître, elles se rétractent. Moi, pour garder ma copine, je lui offre des cadeaux. Je lui offre de la lingerie. Les femmes adorent la lingerie. Le problème, c'est que dans un magasin de lingerie, les filles, on vous dérange. C'est même les vendeuses, elles nous mettent mal à l'aise, à nous les garçons. Quand on choisit un modèle, elles nous posent une question bizarre. C'est pour offrir ? Qu'est-ce que tu veux répondre ? Non, c'est juste que le tanga, ça me fait un super cul. Moi, j'adore la lingerie. Le plus marrant, c'est quand vous passez en cabine, les filles. Parce que souvent, une fois changé, vous appelez une copine à vous pour avoir son avis. Et alors là, vous lui posez des questions surréalistes. Alors, ça donne envie. Ça va lui plaire, mais toi, t'aurais envie de moi? Et il n'y a que des filles qui peuvent se poser ce genre de questions. Quand un garçon achète un caleçon, c'est rare qu'il demande à un pote, franchement, tu arrives? Ça donne envie? Ça va lui plaire? Mets-toi, t'aurais envie de moi? Non, non. Et moi, j'adore la lingerie parce que ça déclenche tellement de choses chez nous, les hommes. Et vous savez en jouer, les filles. Hein? Quand vous arrivez en petite tenue devant nous, la féline en déambulant, c'est pour qui, ça? Nous, on est contents. Et on vous le montre. Et vous verrez jamais une femme réagir de la sorte. Hein? Ah non, sinon, on commence à déambuler devant vous, les filles. Mais qu'est-ce que tu fais? Mais il est midi. Enfin, c'est très sexy, la lingerie. Hein? D'ailleurs, dernièrement, dans une étude, j'ai lu que nous, les hommes, on avait 9h30 d'orgasme dans toute une vie. Vous, les filles, vous n'avez seulement qu'1h30. Du coup, ma question est simple. Que faites-vous pendant les 8 heures de battement? Et moi, j'ai compris pourquoi on était nuls au lit, garçon, parce qu'on est mal formés. Vous vous souvenez de l'intervenant qui venait nous former à l'éducation sexuelle au lycée? C'est toujours Lionel, 48 ans. Dans ses cours, on n'apprenait rien. Le cunnilingus, par exemple, les garçons, on se souvient tous de notre premier cunnilingus. Il me regarde avec les yeux vides, on dirait un footballeur qui rentre dans une bibliothèque. Oh! Attends. Non, mais dans ces cours, on n'apprenait rien. Et puis d'ailleurs, notre premier cunnilingus, on s'en rappelle, c'était un échec retentissant. En même temps, là-dessus, on n'est pas aidé, les filles, on est d'accord? C'est un bordel, votre truc. Une fois devant, on est là, mais ouais, mais il faut faire quoi, là? Alors, tu sais, nous, on tente des trucs. Résultat, moi, la première fois, j'ai léché le nombril.
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12: La société a vachement évolué hein, dans les rapports hommes-femmes. On est quand même passé de avant, après Jésus-Christ à avant, après MeToo. Et c'est pas la même ambiance. Hein. Qu'est-ce que ça veut dire avant, après MeToo? Ben, ça veut dire qu'aujourd'hui, les hommes se déconstruisent. Ah, il y en a, ils se déconstruisent un peu trop quand même. Il y en a, quand je les regarde, vie de ma mère, j'ai envie de les reconstruire. Non, il y en a, tu sens, ils sont tellement déconstruits, ils comprennent plus de projet, tu vois, ils sont perdus, les mecs. Moi, la dernière fois, je bois un verre avec un mec déconstruit, je lui demande ce qu'il pense de Epstein, il me répond, Albert Epstein. Mais je l'adore. Attends, mais c'est un scientifique de génie, attends. C'est pas lui qui a fait la théorie de la relativité du consentement, c'est pas lui Bon, en vrai, il a pas tort. Hein. C'est vrai que pour certains, le consentement, ça reste relatif. La dernière fois, j'ai vu qu'il y avait des mecs qui proposaient à des femmes des logements sociaux contre des fellations. Bon, moi, je juge pas. Hein. Chacun gère comme il peut la phobie administrative. D'autant que j'ai déjà essayé d'avoir un logement social à Paris. Ah bah, télécharger un formulaire sur gouv.fr, c'est beaucoup plus difficile que tailler une pipe, les gars. Hein. Non, en vrai, je me dis, mais vous imaginez, si on réglait tout comme ça dans la vie, ce serait incroyable quand même, non? Des impôts, une pipe. Mon fils redouble, une pipe. Un dégât des eaux, une pipe. Vous riez pas. Ouf, merci monsieur. Ah, j'ai eu peur. Alors, là, j'ai fait le calcul, vous êtes 300. Ah mais ça m'aurait pris 4 jours, voilà. Vous voyez, ah, on aurait dû poser des RT-tubs, clairement. Non mais plus sérieusement, je pense que les hommes que j'ai vraiment envie de déconstruire, c'est ceux qui m'expliquent à moi, à nous, hein, mesdames, ce que c'est qu'être une femme, alors que pour eux, clitoris, c'est le cousin d'Astérix. Donc voilà, la vie est en combat de chaque instant. La vie est en combat. Et alors moi, je vous avoue que, bon, bah voilà, je sais pas si c'est à cause de ce petit look d'écolo, mais de droite, mais c'est vrai que j'ai la conviction molle. Voilà. Alors, qu'est-ce que c'est que la conviction molle? Ben, c'est les lunettes de Rachida Dati avec la chemise de Carlos. Ah bon, on comprend plus le projet. Mais en vrai, je pense que j'ai une théorie sur les gens qui ont des combats. Je crois que dans la vie, il y a deux styles de personnes. Dans la vie, il y a ceux qui choisissent les combats et il y a ceux dont les combats les choisissent. Et quand c'est le combat qui t'a choisi, ton militantisme, il a pas la même gueule, les gars. Moi, par exemple, je suis écolo. J'ai pas choisi. Voilà. Non, mais moi, c'est l'écologie qui m'a choisi, hein. Bah, je fais du vélo parce que j'ai raté 7 fois mon permis de conduire. Et comme j'ai pas d'argent, je m'habille en friperie. Ah bah tu sens que la chemise de Carlos, c'était pas un choix en fait. Hein. Parce que c'est l'histoire de pouvoir d'achat en fait, c'est comme tout dans la vie. C'est-à-dire que si t'as de l'argent, tu consommes. Si t'as pas d'argent, tu consommes pas. Voilà. Donc moi, en gros, je suis à l'écologiste que les mecs moches sont au célibat. À la moindre opportunité, je quitte l'équipe les gars. Ah non, en ce moment, je suis fébrile, hein, je vous le dis. En ce moment, je suis fébrile. D'ailleurs, à tous mes écolos de ce soir, si demain, je gagne à l'euro million, j'en ai plus rien à foutre. Voilà, demain, je deviens millionnaire, mais je deviens surtout une femme de footballeur. Mon bilan carbone, la vie de ma mère, Dubaï. Voilà, le projet sur toutes les poubelles jaunes de la France. Voilà. Le projet, c'est ça, les gars. Je lâche la rampe. Hein. Moi, je me fais faire un faux permis de conduire pour rouler, là. Vroom, vroom, vroom, avec un SUV en flamme sur les pistes cyclables. Ensuite, je twerkerai en string panthère, vivante la panthère, vrai fou rire, hein, en fumant, là, des petites chichas pop kiwi en écoutant du Jul. Et je me ferai griller des steaks de dauphin à la plancha.
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14: Bonsoir à tous. Bonsoir à toutes. Et bienvenue dans ce training trompé sans se faire choper. Alors, première règle essentielle, le portable. Portable, c'est outil extrêmement utile, surtout quand on veut téléphoner. Eh bien, le portable peut aujourd'hui représenter un véritable danger. Danger parce que SMS. Exemple, Bruno. 3 enfants, un mariage sublime avec Nadine. Eh bien, Bruno, tout bascule. À cause d'un je te boufferai bien la chatte. Il ne souffre aucune ambiguïté. On ne dit pas ça à sa maman. On ne dit pas ça à un camarade. Même si c'est un très bon camarade. Bruno, tu as appelé Nadine ta moitié, tu avais raison, elle est partie avec la moitié. Portable veut dire aussi quitte main libre. On ne le branchera pas si c'est votre amant ou votre maîtresse qui appelle. Thierry, deuxième rang, tu te souviens de ce départ en vacances où tout bascule. Sur l'autoroute A7 à hauteur de Valence, tu branches le kit main libre de l'espace Renault familial et toute ta famille, même ta belle-mère, profite d'un « Ouh, tu m'as bien démonté hier ». Le petit Paul, 5 ans, a cru à ton histoire de Lego. Il est bien le seul. Notre conseil est donc d'éteindre votre portable quand vous rentrez chez vous. Vous pouvez dire « Chérie, je coupe mon portable, car je veux un véritable moment d'intimité avec toi ». Votre conjoint appréciera. C'est ça, Stéphane, rigole, hein, mais dis-toi que si tu le fais, ta femme aussi, elle le fait. D'ailleurs, cette semaine, la meilleure élève, c'est Sophie, qui a appliqué à la lettre la technique dite du changement de prénom dans répertoire. Hein. Jorgen, ton prof de yoga aux abdos irréprochables, est devenu Yolande de la comptabilité. Ça fait 8 mois que ça dure, ton mari ne t'a pas chauffé. Sophie, on t'applaudit. Deuxième règle essentielle, l'hôtel. Je vais à l'hôtel, je paye en liquide. Je ne donne pas mon vrai nom. Hein. Les sportifs se feront appeler Zinedine Zidane ou Sébastien Chabal. Les cinéphiles prendront un nom d'acteur qu'ils aiment bien. Si vous saviez, le nombre de François-Xavier de Maison. Les copules dans les deux étoiles de la périphérie de Paris à l'heure du déjeuner. Vous seriez étonnés. De manière générale, instaurez un climat de confiance avec votre conjoint, qu'il ou elle ne vous pose pas trop de questions. Hein. Je pars le matin, je rentre le soir. À la question, chérie, pourquoi rentres-tu bourré et à 4h30 du matin de ta réunion de travail, répondez tout simplement, chérie, je bosse. Tu as ton univers, j'ai le mien. N'oubliez pas que les gens qui vivent ensemble, on les appelle les conjoints. De manière générale, j'ai envie de vous dire que nous ne prenons ici ni l'infidélité, ni le divorce. Vraiment pas. Mais dites-vous que quand on a inventé le mariage, on ne pensait pas qu'un jour, on vivrait aussi longtemps.
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11: Moi, c'est dur en ce moment. Ça fait 9 ans que je suis en couple. Et des fois, c'est très dur. Tu sais, 9 ans, c'est un peu dur au lit. Il y a un peu moins de piment, tu vois. Moi, il y a juste du sel en ce moment, vraiment. Tu sais, j'ai été dans un sex shop pour remettre un peu de piment. Quand j'ai été dans un sex shop par applaudissement? T'as jamais été dans un sex shop? Non? Ta tête me dit quelque chose, vraiment. Moi, j'ai été dans un sex shop Bobo. Vous voyez ce que c'est un sex shop Bobo? Non, c'est un sex shop. C'est pas marqué sex shop sur la devanture. C'est marqué plaisir coupable. Tu sais, tu peux rentrer dedans avec un peu plus de légèreté et tout ça, t'es... c'est bien. La nana, je rentre très douce, elle vient voir, elle me dit « Alors, monsieur veut passer une soirée romantique avec madame ?»« Non, non, je lui ai acheté du lubrifiant pour faire un ventre glisse, en fait. » Elle me dit « Alors, si vous savez, on a tous les produits ici, on a tout pour l'idylle et l'amour, on a de l'huile de massage de CBD bio-organique. » Je lui ai dit « Je suis pas kiné, vraiment, propose-moi du concret, là. » Elle me dit « Si vous voulez, on a des jeux de société. » Waouh, à quel point ton couple est dans la merde, vraiment? Pour tes besoins de jeux de société pour niquer. Tu sais, j'ai pas envie de rentrer le soir chez moi. Ma copine m'attend tout nu dans le lit, qu'elle me regarde et me dise « Bébé, t'as fricot au sex shop. » Le village s'endort. En plus, tout le week-end, je joue aux jeux de société avec ma grand-mère. Tu vois, j'ai pas envie de ramener le mauvais jeu de société. Je lui dis « Non, mamie, dans ce Uno, plus 4, c'est plus 4 doigts, en fait. » Et qu'elle me ressorte un plus 4 derrière. Tu sais comment ça va se passer, mon chéri, maintenant? Très chaud. J'ai appris beaucoup de choses sur les femmes en étant dans les sex shops. Vraiment, j'ai appris énormément de choses. J'ai appris que les femmes prenaient pas assez de plaisir, qu'on leur donnait pas assez de plaisir. C'est vrai, c'est vrai, c'est une constatation. J'ai vu les sextoys sont de plus en plus puissants. Donc il y a une demande. J'ai vu les sextoys qui se démarrent comme des moteurs de tronçonneuse, quoi. Moi, j'ai acheté un petit truc, c'est un petit bras rotatif, tu vois. Bon, tu le mets en puissance maximum, tu décolles, je pense. Moi, mon batteur était en panne, j'ai monté des blancs en neige en 2 minutes avec ce truc. C'est ouf, quand même. Mais c'est vrai, il y a un truc, on donne pas assez de plaisir aux femmes, c'est sûr, c'est sûr. C'est sûr. Tu sais, il y a un espèce de stress. Moi, j'ai un stress à chaque fois, tu vois. Je me dis, je peux pas rivaliser avec ces objets. Ça a été conçu par un ingénieur. Je peux pas arriver à chaque fois devant le clitoris de ma copine comme

0: Personne fait ça, tu vois. C'est marrant aussi quand t'arrives à la caisse d'un sex shop, la nana elle te regarde et te dit « Est-ce que vous prenez un sac ?»« Non, je vais me balader avec une bille de 40 cm dans la rue, en fait. » Bien sûr que je le prends, le sac. Bien sûr que je le prends, le sac. Moi, je changerais de business. Je mettrais des bites à 10 centimes et des sacs à 80 euros, tu vois. On serait quand même sûr de les vendre, tu vois. À côté de moi, dans le rayon, il y avait un mec qui attendait avec un truc grand comme ça, tu vois. Putain, ça doit faire plaisir à ma femme, ça, je pense. Hein. Lui, il va prendre une valise roulante, il va pas rentrer chez lui, place de la République, avec son truc, tu vois. Se poser dans le métro, que des gens tiennent la barre à sa place, tu vois. C'est vrai, et comment il offre ça à sa femme, en fait? Peut-être offre ça, c'est pas un bouquet de fleurs, tu peux pas arriver, tiens, wesh. C'est sûr que lui, il joue à des jeux de rôle, des jeux de société, tu sais, il doit être là. Je te fais chevalière de la table ronde. Merci beaucoup, c'est tout pour moi.
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2: On a tous des histoires d'amour et moi j'en ai eu pas mal. Et à chaque fois c'est le bon, tu sais. À chaque fois il est pas comme les autres. Et à chaque fois je le présente très rapidement à mes parents. Et à chaque fois, ma mère nous offre une paire de petits bols bretons. Hein, vous savez, avec le prénom dessus. Alors bien évidemment, à chaque séparation, chacun garde son bol respectif. Bon bah moi ce que je fais à chaque fois, c'est que je ramène le bol chez mes parents. Hein. Personne n'a envie de boire son café dans ses échecs. Ce qui fait que dans le vaisselier, chez mes parents, il y a une petite douzaine de bols avec mon nom dessus. Et il n'y a pas longtemps, au petit-déj, en les regardant, ma mère m'a dit « Tu vois, ma chérie, je les garde. » Ça nous permet à tous de ne pas oublier que tu es une Marie, couche-toi là. Mais moi, je lui ai dit « Attends, maman, comment tu peux dire ça à une femme aujourd'hui? Ça va pas, non ?» Elle m'a dit « Bah, excuse-moi, mais tout le monde sait que tu couches à droite, à gauche. » Ce qui est faux, parce qu'en général, je couche plutôt avec des gens de gauche. C'est simple, je pense être le seul endroit de France où la gauche est sûre de passer. Non, et puis la vie à deux, c'est si compliqué la vie à deux. Moi, je vois mon ex dormait nu. Et vous savez, on a tous des petites sensations qu'on n'aime pas. Hein, des toutes petites choses de la vie de tous les jours qui nous irritent un peu. Bon bah moi, la sensation que j'aime pas du tout dans la vie, c'est sentir la truffe mouillée d'un chien sur ma peau. C'est simple, mon ex avait un labrador. Au réveil, je savais jamais à qui j'avais affaire. Ah bon, à la grosse différence, c'est que le chien, quand tu lui dis non, il comprend. Surtout que moi, déjà, le sexe masculin m'effraie un peu. Hein, si c'est vrai, t'as peur quand tu vas pour en rencontrer une nouvelle. Dis, attends, les hommes savent pas, mais quand on va pour mettre la main la première fois, en fait, on prie un peu. Dis. Bien sûr que t'es là, il était sympa, il était marrant, faites qu'il ait pas une bite bizarre, faites qu'il ait pas une bite bizarre. Et aussi savoir à quoi on doit s'attendre. Parce que, bien entendu, la taille ne compte pas. Du tout. Mais c'est comme le ski. Je m'explique. Non, parce que faire du ski, bon, bah c'est faire du ski, quoi. Mais t'appréhendes pas toutes les pistes de la même manière. Attends, moi récemment, je me suis retrouvée face à une piste. Ouais, c'était du hors-piste. J'ai dit, je vais pas pouvoir, ça, moi, non. Non, moi, j'ai loupé ma deuxième étoile parce que j'avais la gastro. Tout le monde a compris qu'on parlait plus de ski. Non, vraiment, je l'ai regardé, je me suis dit, heureusement que je fais du stand-up, parce qu'après ça, je pourrais plus m'asseoir pendant plusieurs jours. Tu sais, moi, on m'a toujours dit que je ferais une bonne poissonnière. Ah bah, ce soir-là, j'avais rendez-vous avec mon destin. Ah bah, je l'ai sous-pesé, j'avais l'impression d'avoir un saumon mort dans les mains, tu sais. Un tataki pour la 12. J'hésitais, parce que bon, il y a quand même des normes de sécurité à respecter dans la vie. Je veux dire, c'est comme au théâtre. Tu peux pas faire rentrer 200 personnes dans une salle qui peut en contenir que 50. Bon, j'y suis allée quand même pour une fois que je suis complète. Je lui ai dit, t'es sûre? Parce que moi, je suis trop petite pour toi. Là, tu vas peut-être réussir à m'enfiler, mais après, tu pourras plus m'enlever. Et même pour lui, j'avais peur. Parce que bon, c'était un petit mec, quoi. J'étais là, mais ça va, ça te déséquilibre pas, là, ton pas complet.

0: Et heureusement que je l'ai rencontré maintenant, parce que je sais pas si vous savez, mais après 30 ans, les tissus du vagin se relâchent un peu. Parce que à 20 ans, quand j'avais encore l'élastique qui se tenait bien, j'aurais pas pu, quoi. Et surtout que moi, je suis à mémoire de forme. Depuis, je peux plus mettre ma cup menstruelle. Depuis, je mets directement un petit bol breton.
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2: Moi, j'adore les femmes. Alors donc, la femme même, je trouve même que les femmes sont irremplaçables. Moi, je vais vous dire mieux. Pour dire que les femmes, hein, sont irremplaçables, regarde. Prenons le plus gros macho qui est ici parmi nous ce soir. Hein, à part moi, de temps en temps. Bon, et voyez, tous ont eu besoin d'une femme pour venir au monde. C'est la preuve que la femme est irremplaçable. On sort tous, sans exception, de la choupinette d'une femme. Et on l'oublie un peu trop souvent, ça. Hein? C'est un point qu'on a en commun avec le restant de l'humanité. Faut toujours, toujours penser à ça. Hein? Même si vous êtes dans la rue en train de parler avec un gros con, toi, qui est là en face de vous, ben, faut toujours vous dire que ça a quand même été un bébé. Hein? C'est après que ça a merdé. On sait pas quand, puis hop, il est devenu un gros con. Mais bon, putain, mais toujours, hein. D'ailleurs, quand on y repense, à notre naissance, à nous, hein, on se dit que c'est un moment, hein, dans le meilleur des cas, on peut dire, hein, qui se passe presque toujours mal. Hein. Bah si, faut pas raconter de conneries. Hein, je vous parle de notre naissance à nous, hein, nous, quand on est arrivé au monde. Hein, je parle du traumatisme, hein, de la naissance, hein, vous vous souvenez pas? Alors, je vais rafraîchir la mémoire, moi. Attends, à peine tu sors la tête de la touffe maternelle. Déjà, si t'as pas le réflexe de te visser pour passer les épaules dans le sens des lèvres, là, tu te retrouves nez à nez avec le trou de balle de ta mère. Voilà la première image que t'as de ta mère. Quand on sait que c'est la première image qui compte, ah ben dis donc. Elle va ramer pour avoir de l'autorité plus tard, hein, je te le dis. Si peu qu'on lui dise à ta mère, poussez fort, alors là, elle te lâche une caisse dans les trous de nez. Au moment où tu prends ta première respiration, tu vois. Ça te fait une belle entrée en matière, si j'ose dire. Hein. Et encore, je vous parle pas des schtroumpfs, qui arrivent violets, le cordon autour du cou, la langue comme ça, et il dit, bah, j'aurais bien respiré, mais en fait, non. Parce que si jamais t'as refusé de prendre ta première inspiration, alors voilà. Là, t'as un grand costaud qui déboule, il t'attrape par les nougats, met la tête en bas, comme ça, il claque le cul, sans ménagement. C'est comme si tu venais de faire une grosse connerie. Attends, toi, t'étais bien au chaud, dans le ventre de ta mère. Tout d'un coup, tu sors, il meule, on t'a pété à la gueule, on t'a claqué le cul et tout. Tu dis, qu'est-ce que c'est que ce bordel ici? Alors, d'un coup, t'as les poumons qui se déplient, l'horreur! Tu souffres le martyr, tu hurles de douleur, tu pleures! Et tout le monde autour de toi sourit! Quand même rock'n'roll, hein, la naissance, hein? Mais c'est vrai! Alors moi, j'adore les femmes, mais tu sais, ça expliquerait tout ça. Par exemple, que des fois, le bébé, il veille pas sortir, hein? Eh ben oui, tu rigoles, mais. Regarde, moi, je voulais pas sortir, hein? Eh ben, je sais pas, j'avais dû flairer le truc, tu vois. Et dis-moi, si c'est pour me faire péter la gueule dehors, merci. Hein. Ben, tiens, moi, je restais au chaud, bien, là, tranquille. À tel point même que vers 10 mois et demi... Les médecins ont commencé à s'inquiéter. Hein. Du coup, moi, ma mère me mettait des Legos pour pas que je prenne de retard. Donc, toi, j'avais quand même des trucs à assembler. De temps en temps, un poisson rouge, hop, donc j'avais mes jouets et tout, mais bon... Ah non, mais c'est vrai, même vers 10 mois et demi, il y a carrément un toubib qui est venu avec un porte-voix pour essayer de négocier. Quoi? Il a fait, Jean-Marie, sauve! Je sais que t'es là! Ta mère est charnée! Et puis essaye pas de passer par derrière, tu vas te mettre dans la merde tout seul!
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4: J'ai attendu très longtemps, par exemple, avant d'avoir un rapport sexuel avec une fille. J'ai attendu 24 ans. C'est beaucoup d'attendre 24 ans. J'ai tellement attendu qu'il y en a qui voulaient le faire à ma place. C'est très bizarre. J'avais des potes, ils me disaient, frérot, si tu veux pas y aller, j'y vais à ta place. Mais on parle de ma première fois là, c'est pas un foutant ça, l'espèce de fouve. J'ai attendu 24 ans, il y a plein de gens qui l'ont fait avant moi. Moi j'ai mon petit frère qui a 20 ans, qui l'a fait avant moi. Du coup maintenant c'est mon grand frère, tu vois. Et très souvent il me disait, ouais tu verras le sexe, c'est incroyable, il n'y a rien de mieux sur terre, tu vas kiffer. J'ai passé 3 mois en Martinique, et là-bas j'ai découvert le jet ski. Je préfère, hein. Non mais tu sais, quand j'ai fait du sexe, j'étais en mode oh bravo et c'est trop bien. Alors que sur un jet, j'étais en mode bon, c'est mieux, oui. Alors, la demi-heure, elle coûte un peu plus cher, mais... Mais c'est mieux, tu vois. Puis même, à quelle heure, quand tu couches avec une meuf, tu vois des dauphins? J'en ai jamais personnellement, tu vois. À part si tu couches avec un dauphin, mais là, c'est autre chose, hein. Le sexe, c'est pas fait pour tout le monde. Moi, j'ai fait l'activité, sympa, mais il y a des trucs qui me correspondent pas. Déjà, il faut se déshabiller et tout, la flemme. Eh, hey, moi, je suis congolais, hein. On aime les femmes, mais on préfère les vêtements. Moi, je me rappelle, première fois, je vais chez la meuf, belle chemise, repassée, je suis clean. J'arrive chez elle, je vois qu'elle veut enlever la chemise, mais elle enlève pas bien. Tu sais, je vois, elle met ses mains partout, elle froisse le linge. Moi, j'aime pas comment elle froisse le linge. Je lui dis, passe-moi un cintre, espèce de folle. T'es là, tu froisses des gens comme ça. C'était une Kenzo, la chemise. Faut respecter le travail du monsieur. Des linges de qualité. Pardon. Pareil, quand t'es au lit, il faut être un peu dur. Tu peux pas trop être mou. Et moi, au lit, je suis pas un mec dur, moi. Tu sais, je suis quoi au lit, moi? Moi, au lit, je suis un mec... Je suis pas un mec... Nous, les mecs... Tu me fais des bisous, là, je suis... Je suis pas un mec... Et j'avais peur de tomber sur une meuf... Une meuf qui a du caractère. Un peu ghetto, tu vois. Qui peut te dire en plein acte... Hé hey, vas-y, bande, là. Tu vois qu'il y en a qui sont venus en famille et tout. Je vais faire des blagues plus familiales pour enchaîner. Je me branle beaucoup en ce moment. Alors moi j'ai une préférence pour les pornos français, type Jackie Michel, parce que je trouve que nos régions ont du talent. Moi ce que j'aime bien avec ces pornos là, c'est qu'il y a une proximité avec la réalité. Tu te sens super proche du porno. Une fois, je regarde une vidéo Jackie Michel, je suis dans ma chambre et tout, je suis bien. Et dans la vidéo, à un moment donné, je reconnais mon arrêt de tram de chez moi, tu vois. Et je vous jure qu'en voyant la vidéo, j'étais plus excité par le fait de voir mon arrêt de tram. J'ai fini sur YouTube avec des vidéos de tramway qui passaient. C'est pas évident de se préserver, je vous jure, je suis resté vierge très longtemps et j'avais une pression de plein de groupes de potes. Notamment un. Moi, j'ai un groupe de potes gays, tu vois. Et je me suis rendu compte d'un truc. Quand t'es vierge, hétéro, et que t'as rien fait, pour les gays, t'es encore capturable. Tu sais, ils disent, mais il a pas d'équipe, lui. Venant le recrute, c'est le moment. Et ils sont super forts pour convertir les gens. Ils venaient me voir avec des phrases. Mais Nordine, on te connaît depuis des années. T'es toujours avec nous. T'adores la mode. Tu fais du foot en short. Tu fais déjà un grand pas vers nous. En vrai, va au bout, suce-nous, ils sont super forts pour te faire changer d'avis. Et moi, le plus dur pour moi, c'est que j'étais vierge pendant 24 ans et j'avais un sketch avant où je parlais de ma virginité sur scène. J'avais des blagues, j'avais 20 ans, j'étais puceau. Les gens rigolaient parce qu'ils n'en avaient jamais vu, tu vois. Le problème, c'est que j'aimais tellement ce sketch que pendant ma première fois, je pensais à mon sketch. Pendant là que j'étais en mode... Mais je suis en train de perdre des blagues, là. À la fin de l'acte, elle me dit, alors, t'as passé un bon moment. J'ai perdu mon travail, madame. Est-ce que vous trouvez ça normal? Merci de m'avoir écouté. Merci beaucoup de la chanson.
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0: J'adore manger de manière industrielle, d'accord? Pas j'adore manger comme les meufs qui prennent un Malteser dans le paquet et qui disent, allez, je craque. C'est pas ça, craquer, ma sœur. On est d'accord ou pas? Ouais, moi, quand je craque, je peux te bouffer des Maltesers jusqu'à transpirer de l'aspartame. C'est pas un problème.
5: Ok, moi cet été, je me suis surprise à caler une rondelle de saucisson entre deux chips et je me suis fait un sandwich au gras. Non, et franchement, par souci pour la planète et pour ma santé, il y a un certain nombre de trucs dans mon alimentation que j'ai essayé d'arrêter. Je sais pas si vous le saviez, en 2019, il faut éviter de boire du lait de vache pour deux raisons. La première, c'est que c'est indigeste pour nos estomacs d'humains. Et la deuxième, c'est qu'on est la seule espèce à boire du lait une fois adulte. Qu'est-ce qu'on en fait de cette info? Non, parce qu'on est aussi la seule espèce à boire de la vodka pomme, donc je vois pas où... Mais pour l'instant, je continue le lait de vache. Il y a un seul truc qui me rend ouf avec les produits laitiers, les amis. Un seul truc, c'est les pubs pour les produits laitiers. Je sais pas s'il y a des gens qui font du marketing dans la salle. Enfin, si, je sais, parce que je vois les Stan Smith. Les mecs au marketing, stop, on n'en peut plus. Les pubs pour les yaourts, ça fait 37 ans que c'est la même recette. On n'en peut plus de voir des meufs jouir en bouffant leurs perles de lait. Je veux dire, à un moment, si un yaourt donnait des orgasmes... Bah, je pense qu'on serait au courant. Hein? Moi, j'aurais plus aucune carence, hein? Aucune. Et je serais pas là non plus, j'irais pas au taf, je passerais ma vie enfermée chez moi à me frotter à des packs de paniers Yoplait. Ceux avec les morceaux. Et moi, entre nous, j'essaye juste d'être épanouie et de faire des trucs pour me détendre. Hein. Après, aujourd'hui, franchement, si je dois être honnête, aujourd'hui, on est dans un jour où ça va. Voilà, ça va. Pas que d'habitude, je sois hyper déprimée ou angoissée, mais c'est vrai que j'ai un truc en ce moment où je supporte plus, là, je vous en parle depuis tout à l'heure, cette pression qu'on se fout à nous-mêmes. Je trouve que tout va trop vite, qu'on a le temps de rien. Moi, ça m'a sauté ce matin à la gorge en me réveillant, vraiment. 13h45, le réveil sonne, bam, le stress commence. Non mais ça va, et en même temps j'ai l'impression que je suis comme vous, j'ai pas le choix d'aller mal et puis j'ai pas le droit. Tu vois, on est dans toute cette époque de dictature du bonheur. Non mais c'est vrai, aujourd'hui tout le monde va chez le magnétiseur, fait du yoga, lit des livres sur l'incroyable pouvoir de l'estomac. Oh, la rate, que nous cache-t-elle encore? Je m'en fous. Je m'en fous. Ah non les amis, moi mon psychologue il s'appelle Côte de Provence, ok? Son cabinet il est dans mon frigo. Et tout le monde va très bien. En plus, qui dit dictature du bonheur dit, vous savez, toutes ces espèces de petits mantras, les petites phrases toutes faites pour aller bien, pour voir la vie du bon côté. La plus connue, c'est « faut voir le verre à moitié plein ». Quoi ? Je comprends pas cette phrase, parce que honnêtement, moi, quand je vois un verre à moitié plein sur une table, je le contemple pas, je le vide. Premier réflexe, vous verrez dans vos vies, quand vous irez mal, rendre les verres complètement vides, c'est bien souvent le meilleur moyen de se sentir à moitié pleine. Il n'y a que ça, il n'y a que ça qui marche. En plus, tout le monde parle de pensée positive en ce moment. Moi, ça m'oppresse, cette injonction à plus pouvoir stresser en paix. Voir le truc du bon côté, tirer le bon de chaque situation, ça ne marche pas. D'accord? Il y a des situations qui sont inexorables. Il n'y a pas de meilleur, c'est de la merde. Par exemple, si demain, toi, tu te fais amputer des quatre membres, les quatre d'un coup dans un accident. Bon, pensée positive, à part si ton grand rêve dans la vie, c'était d'être une quille. Quel cas, c'est chaud à quel point ça tombe bien quand même. Oh, mais il n'y a pas de meilleur, tu peux rien faire. Franchement les amis, après tout ce que je viens de vous dire, moi je crois que je rêve d'un monde où chacun ferait ce qu'il veut, chacun boirait ce qu'il veut, mangerait ce qu'il veut, s'habillerait comme il veut, il n'y aurait pas nécessairement d'enfants. On serait entre nous, entre gens de bon goût et on vivrait tous nus sous une cascade intarissable de rosées frais. Mais on ne peut pas tous aller vivre dans le marais. Donc on va avoir le verre à moitié plein. Merci beaucoup.
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7: J'ai chaud! Appelez-moi Elisabeth Bouffée! Bouffée de chaleur! Ah bah oui, j'ai 50 ans, hein? C'est l'heure de la pause, de la ménopause! Bah oui, ça y est, ouais, moi je suis hors service, hein. On ferme le site de production. Bon, c'est pas très grave, hein. Moi je voulais pas d'enfant, je me lève tard. Non, mais ce qui est chiant, c'est les bouffées de chaleur. Attendez, l'autre fois, on m'emmène dans un bar à glace. Vous savez, les bars à la con, où tout est en glaçon, hein, le bar, les verres, les gens. Bon. Donc tu te retrouves en anorak qui est en moufle, ouh, sublime, dans un igloo géant, hein, ou un congélateur, hein, pour ceux qui ne voyagent pas. Donc t'as immédiatement la stalactite au bout du blaire et les intestins qui givrent, bon. Sauf qu'à un moment, on m'a fait un compliment. Donc moi, hop, émotion, coup de chaud dans ma doudoune, qui a fait woke. Ah ben j'ai fait fondre mon pouf. Je me suis retrouvée assise dans une flaque. Ah non, mais attends, quand tu tombes l'anorak. Ah ben on sent bien que ça m'a serré, hein. Oui. Il y a eu marinade. Non, mais 50 ans, le plus bel âge, mais mon cul, quoi. Mais non, non, non, non, non. Ah non, écoutez, non, non, c'est pas possible. Plus on passe des paliers d'âge, plus il faut faire d'efforts pour rester vaginalement motocultable. C'est vrai. C'est vrai. Non, mais c'est vrai. Tous les ans, il y a des nouveaux trucs qui merdent. Je deviens presbyte. Des yeux, hein, je... Apparemment, c'est pas clair. J'ai des varices qui me poussent en grappe sur les guiboles. J'ai les poils du pisse qui poussent. Mais je commence à me les épiler. Ah, mais moi, je vais finir avec de la moustache, moi. Comme ma mère. Ma mère, maintenant, c'est Georges Brassens. J'ai la peau qui devient ramollo. Quand j'ai la tête en bas, j'ai la peau des joues qui retombe pas sur les yeux et je fais tout à l'aveugle. Bon, j'ai rarement la tête en bas. Sauf quand je fais le cochon pour nuit en soirée. Ah non, qu'est-ce qui merde aussi Mais si, avant, je pouvais poser des trucs sur mes seins. Je m'en servais comme tablette. Et ben maintenant, je peux ranger mes affaires sous mes fesses. Dans le pli. Ça fait trousse. Ah non, mais quand les fesses s'affaissent, le trou de balle dévale. C'est-à-dire que tout se détend, hein. Tout. Quand je dis tout, tout. L'autre jour, en cours d'abdo-fessier. Et un, et deux, et fin. Ah, ça devrait être des trucs, madame. Non, bah, moi, j'y vais plus, du coup, forcément. Oh, j'ai trouvé le truc dans la rue. Quand j'ai besoin de dégazer, je me prenne un clochard. Non, je sais, c'est moche. Mais qu'est-ce que c'est beau. Non, non, tout va à volo, hein. Oh, quand je me lève le matin, je donne pas la gaule, hein. Oh là là. Ah non, quand j'égouline de mon lit, j'ai une tête de flan mal démoulé. Voyez le... Voir du rendu de flan. Bon appétit. Ah non, je ne vois plus qu'une seule solution. Je vais mettre une coiffe bigoudaine sur la tête et je vais faire la pub pour Tipiac. Pirate !
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8: Une mauvaise nouvelle pour toutes les filles célibataires ce soir. J'ai une copine. Et ce qui est fabuleux, c'est qu'en vivant avec une fille, on découvre des trucs qu'avant on ne savait pas quand on ne vivait pas avec. Il y a d'énormes différences entre les hommes et les femmes. J'ai découvert ça. Les femmes sont tout le temps en train de faire un régime. Nous, les mecs, jamais. Je suppose que dans la salle, 80% des filles font un régime à l'heure actuelle. Mais les 20% qui restent devraient y penser. Également, quand on va faire pipi, on n'est pas du tout pareil. Une fille ne va faire pipi uniquement accompagnée de son comité de soutien. Une fille va pisser, elle a toujours un troupeau de neuf derrière. Je sais pas si t'as vu. C'est comme ça. Oh, j'ai pipi. Oh, moi aussi. Alors que nous, les mecs, on va pisser seuls comme des cow-boys. Également, tu remarqueras un truc, quand une fille va faire pipi, elle est toujours contente. Alors, non, ce qui est fabuleux également, c'est voir une fille qui va faire pipi en nature. C'est merveilleux à voir. Moi, dernièrement, j'étais avec ma copine, on était en randonnée en montagne, j'essayais de la perdre. Et quoi, elle me fait « Mathieu !» Je fais quoi ?« J'ai envie de faire pipi !» Elle est revenue 5 heures après. Parce qu'une nana qui va pisser en nature, c'est Indiana Jones. Également, au niveau du sexe, on n'est pas du tout pareil. Quand ça fait plus d'un an et demi, 2 ans que t'es avec ta copine, au niveau du sexe, t'as un peu tout fait. Tu sais, t'as fait toutes les positions possibles et inimaginables, donc au bout d'un an et demi, 2 ans, il faut inventer des nouveaux trucs à faire. Tu sais, des trucs un petit peu jolis, un petit peu coquins, ça, un doigt dans le cul. Bon, et alors moi, j'étais avec ma copine, elle était allongée, je m'apprêtais à lui faire une saillie, et là, elle me dit, Mathieu ! Je fais quoi ?
7: Ça serait bien
8: Or, nous, les mecs, on n'a pas de limite. Et le problème, c'est quand tu vas plus loin que ce que ta nana peut entendre. Alors, je te le fais, on faisait l'amour, j'étais comme ça, vitesse de croisière. Bon, allez, 4 minutes, et après, il y a téléfoot. Bon, c'est comme ça. Si, c'est le dimanche. Alors, bon. Alors, faut savoir un truc, les filles. Quand vous faites l'amour, on pense pas à vous. Parce qu'il faut pas qu'on craque. Donc, on pense à autre chose. On est là, un pigeon en train de vomir. Bon, alors... Quand j'étais là, tranquille, d'un coup, ma copine me disait « Ah oui, vas-y, plus fort !» Non, calme-toi, Mathieu, calme-toi. Pense à ta grand-mère. Voilà, elle va bien. Encore plus fort. Oh non, plein de grand-mère. On chante, grand-mère. Et là, elle me fait « Vas-y, défonce-moi !» Ah, tu craques, tu fais « Ah, ah, je vais te baiser la bouche. Qu'est-ce que ça dit, là ?» Je dis « Non, je vais prêter mes babouches. Pardon, excuse-moi, excuse-moi. Excuse-moi, j'ai dérapé. Pardon, ma chérie. » Également, une grosse différence au niveau de l'orgasme, on n'est pas du tout pareil. Nous, les mecs, quand on a un orgasme, on demande l'autorisation. On est comme ça, je peux craquer maintenant. Même on vous prévient, on fait, attention, je veux craquer là. Alors que vous, les filles, quand vous avez un orgasme, vous ne nous prévenez pas. Et nous, après, on ne sait plus comment on a fait. Ça, on est là, on dit, putain, sur quoi j'ai appuyé, bordel. Pour nous, les filles, c'est une porte blindée. Et l'orgasme, c'est un digicode. Et on n'a pas le code. Alors que l'orgasme masculin, il n'y a pas de code. Il y a une porte de merde, c'est un truc de saloon, tu rentres et allez, vas-y. Et fait, pour finir, il faut savoir un truc, c'est que nous, les mecs, quelle que soit la durée de l'acte sexuel, on est fiers de nous. Et dernièrement, j'étais avec ma copine, je pensais avoir cartonné, je l'ai pris juste après, après l'amour, je la prends dans mes bras comme ça. Je fais, alors, ça va? Et là, elle me fait, c'est pas grave.
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9: J'aime bien parler des sujets un petit peu piquants. Et parfois c'est difficile, hein, je m'en rends compte, parfois c'est difficile. Je vous donne un exemple concret, il n'y a pas très longtemps, je rentrais d'un festival, j'étais fatigué, et dans mon wagon de TGV, il y avait beaucoup d'enfants qui faisaient beaucoup de bruit. Alors j'ai fait cette blague tout de suite sur Facebook, sur mon téléphone. J'ai dit, mon wagon est plein d'enfants, où sont les terroristes quand on a besoin d'eux? Si, c'est marrant. J'ai eu 400 likes, c'est marrant. Ouais. C'est marrant, mais ensuite, Facebook m'a suspendu mon compte. Le temps d'effacer la blague. Vous vous rendez compte où on en est? On est d'accord que c'est du second degré, ce que je raconte. Je veux dire, je suis dans le même wagon que les gosses. Et on est d'accord, les terroristes visent mal et les enfants bougent beaucoup. Voilà, c'est pour ça que mon spectacle s'appelle Inflammable, hein, parce que voilà, j'aime bien que ça brûle un peu. Et puis aussi parce que je trouve ça raccord, vu que moi je suis juif, donc... Voilà. C'est rigolo. Voilà, enfin, je suis juif, hein, vite fait, hein. après voilà, il y a tout... Non mais il y a toute une gamme, hein. Moi j'ai pas toutes les options. Je suis un peu la Dacia du judaïsme. Alors ceci dit, je vous rassure, j'ai les options de base, hein. Ça j'ai, enfin j'ai plus du coup. Non mais c'est marrant la circoncision, parce que l'autre fois finalement je me disais, tiens c'est curieux, finalement ma bite c'est comme le grand bleu, et j'ai jamais vu la version longue. Ouais. Non mais vous en faites pas, elle marche bien, les gens sont contents, y a pas de... C'est vrai que c'est une vraie question la circoncision. Hein. C'est le symbole de l'alliance entre le peuple juif et l'Éternel, notre Dieu. Voilà, comme symbole, on aurait pu prendre une boucle d'oreille, mais bon, on a préféré couper la bite des gosses. Mais alors, à la rigueur, pourquoi pas, tu vois, je veux dire, l'alliance, je veux dire, pourquoi pas, je veux dire, voilà, mais si c'est vraiment un contrat de confiance, tu vois, en mode Darty. Parce que là, le contrat avec l'Éternel, il est pas... Hein. Il n'est pas toujours là, t'appelles, des fois il n'y a personne. Hein. Bah écoutez, je sais pas, il était entre 39 et 45, le dieu des juifs, mais il n'était pas là. Hein. Non mais c'est sûr que des fois je me dis, bah, j'imagine sa tronche quand il est rentré, quoi. Et qu'il a vu que le répondeur clignotait. Vous avez 6 millions de messages. Mais qu'est-ce qui s'est passé? Mais t'es où? Mais t'es où? Mais t'es où? Poi, poi, poi, la boulette! Non, je vous dis, c'est pour ça que je suis pas très optimiste, hein, pour la suite. Hein. C'est pour ça que j'ai pas d'enfants, d'ailleurs. Hein. Enfin, attention, hein, j'ai rien contre les enfants. Hein. J'en connais. J'en ai dans mon entourage. Je respecte leurs coutumes, leur mode de vie. Mais comment vous dire ? Pour moi, les enfants, c'est un peu comme les migrants. Vous voyez ? Ça me touche, mais j'ai pas envie d'en avoir chez moi.
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10: Oh, je reviens de Thaïlande, là. Oh, c'est extraordinaire, ce pays. Hein ? Non, j'ai pas trop visité la région, non. Moi, c'est plutôt les rapports humains qui m'intéressent. Oh, non, non, mais... Non, je suis... Non, c'est... Non, tu vois, c'est... Je m'en fous de la plage. D'ailleurs, je sais même pas s'il y a la mer en Thaïlande, alors. Hein ? Qu'est-ce que tu dis, mon Jackie ? En général, je préfère la fille à la mer. Ah, t'es con ! Non, moi, c'est l'aventure humaine. Loin des regards, loin de la police aussi, oui, si tu veux. Oh non, mais les Thaïlandois sont des gens extraordinaires. Hein. Tu sais que là-bas, mon Jackie, avec 2 euros, t'es le roi du pétrole. Hein. Tiens, avec la bière que tu viens de t'enfiler, bah tu peux enfiler, tu peux faire vivre une famille pendant un mois. Hein. Avec une cartouche de Marlboro, tu peux t'acheter un village entier. Hein. Et des cartouches, je peux te dire que j'en ai mis plus d'une. Non, je vais jamais à l'hôtel, mon Jackie. Ben, je vais directement chez l'habitant. Ben, c'est comme ça que tu connais les gens de l'intérieur, mon Jackie. Eh ben, je dors dans la chambre d'amis. Et puis, s'il n'y a pas de chambre d'amis, ben, il y a toujours la chambre du plus petit, puis voilà. Oui, non, puis ils n'ont pas la même notion de l'amour, tu vois, qu'en Europe ou à Pigalle, tu vois. Chez nous, c'est sale, c'est interdit. Puis, c'est cher. Or que là-bas, bon, pas de chichi, pas de tralala, quoi. Bonjour, messieurs, dames. Désirez-vous que j'invitasse votre fille à dîner autour d'un Kinder Surprise ? Eh ben, avec 3 roues doudou, ils sont d'accord tout de suite, et puis voilà. Non, puis les gamines sont tellement belles. Oh, c'est des bouddhistes ! Alors que chez nous, c'est des boudins. Non, puis tu vois, ils se foutent complètement de ton apparence extérieure, tu vois. Bon, moi, mon Jackie, je suis pas un premier prix de beauté, hein, ni un deuxième, ouais, ta gueule. Mais ils s'intéressent qu'à ce que t'as à l'intérieur, tu vois. Non, pas de ton portefeuille, pauvre con, va. C'est des vrais gentils, pas comme toi. Mais tout de suite, les grands mots, là. Pédophile, oh. Et pourquoi pas pédopsychiatre, tant que t'y es. Tout de suite, les clichés, les grands mots, là. Parce que pour toi, par exemple, un type qui dit qu'il y a trop d'arabes en France, ça, c'est un raciste. Ouais. Mais faut voir un petit peu plus loin que ton gros nez de juif. Moi, je suis un amateur d'art. Voilà l'explication, mon Jackie. Je suis un esthéticien, un amateur de poésie. Tiens, allez, exemple concret. Qu'est-ce que tu vois dans l'assiette du monsieur, là ? 2 œufs au plat, pauvre con. Là, tu sais ce que je vois, moi ? Une poitrine naissante, voilà. Eh ben, les lardons, je sais pas, moi, je suis pas Victor Hugo non plus. Parce que je les voyais, hein, ces salauds de boches, là, ces Allemands, là. Toujours à la même heure, hein, dans les mêmes bars, à attendre leurs victimes comme des prédateurs. Mais j'avais envie de leur dire, mais vous avez pas honte ? Vous savez pas une femme et des enfants à Stuttgart, toi, à Madrid ? Je l'ai dit à ma femme quand je suis rentré en France, parce qu'elle est restée en France. J'ai dit, on était outrés. Si je vois un de ces salauds tourner autour de Kevin à la sortie de l'école, je monte sur mes petits poneys. Là. Mais je te le dis, mon Jackie, de but en blanc, les boches, c'est pas les mauvais bougres, voilà. C'est des chic types. On se faisait une compétition, c'est normal, je représente la France, merde ! De temps en temps, j'y disais, tiens, regarde, Helmut, ce soir, c'est moi qui l'aurai, c'est pas toi. Et puis, je me suis fait avoir comme un con. Pff. Je me baladais, main dans la main, avec ma petite protégée, là, on revenait d'un shopping, je lui avais acheté un petit ballon. Pff. Contrôle d'identité, puis c'est là que j'ai appris qu'elle avait 15 ans. T'en compte, 15 ans ! Alors qu'elle m'a dit qu'elle en avait 12. Ah non, j'étais outré. 15 ans, te rends compte, c'est ce que j'ai failli prendre en année de prison. Hein. Ah bah tiens, j'ai fait le calcul. Heureusement que je me suis pas tapé la mère, elle a 50 ans. Oh, je me suis arrangé avec les autorités et les parents. Enfin, ça m'a quand même coûté 25 euros, je l'ai en travers de la gueule. Mais au fond, fond, tu vois, ce que je me dis dans ma tête, c'est que au fond, c'est qui les victimes ? C'est eux, parce que nous, on leur amène que ce qu'on a de bon, notre bonne éducation, notre culture, Molière, Natacha Saint-Pierre. Tu sais que quand tu vas te faire un massage là-bas, ça finance des hôpitaux.
9: Bon. Bon, je vais attendre que ça se tasse, j'y retournerai. En attendant, je vais me mettre dans une association humaniste, là, une OGM, là, médecin sans capote, ou je sais pas quoi.
10: Non, j'emmène pas ma femme. Non, bah, parce qu'elle est trop con, d'abord. Et puis parce que, bon, bah, voilà, elle comprendrait pas les rapports humains, tu vois. Non, on se fait des soirées photos, puis ça la fait voyager pour pas cher. Et donc, si je t'emmerde, Jackie, tu le dis, hein. T'appelles qui, là ? La police ? Mais pourquoi faire ? Mais j'ai rien fait de mal.
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11: Je déteste les femmes enceintes. Il est hors de question que j'en devienne une. Mais là, attention à ce qu'on dit. Hein. Parce que dans notre société, la femme enceinte, c'est la meilleure version de l'être vivant. Hein. Le mammifère sacré, pas touche. Ah non, on fustige la gazelle habillée un peu court, mais on s'émerveille devant la vache en salopette, c'est la règle. Moi, ça me dépasse. D'autant qu'entre les deux, et jusqu'à preuve du contraire, s'il y en avait une qui s'est fait tirer, c'est la grosse, hein, qu'on sait le dire. Je ne connais pas de salope plus assumée, et bizarrement, ça ne gêne personne, c'est fou. Dès qu'elles commencent à gonfler, on oublie pourquoi elles en sont là. Puis elles sont prétentieuses, je les déteste. C'est toujours là, à se tripoter la bedaine pour qu'on remarque qu'elles sont enceintes. Il y a des femmes enceintes ce soir ? Il y en a ou pas ? Attendez, moi je vais vous dire. Non, j'arrive à les... Elle se pisse toujours un peu dessus quand elle rigole. Il y en a une là-bas, c'est ça qu'on me dit ? Elle lève la main, elle fait son... Mais c'est bon, pas la peine de faire ton intéressante. Pas la peine de faire ton intéressante, on le sait que tu es pleine. On le voit que tu es bouffie. On les devine, tes vergetures. Et tes hémorroïdes. Et cette façon sournoise qu'elles ont de quémander un siège dans les transports en commun, c'est agaçant. Je suis sûre qu'elle le fait. Non, parce qu'elle ne le demande pas, elle le suggère, en fait. C'est comme s'il fallait que ça vienne de nous les passagers non fécondés, tu sais. Elle vous regarde comme ça, l'air fourbe. Puis elle regarde son ventre. Puis elle vous regarde. Puis elle regarde son ventre. Ah, moi, je fais pareil. Tiens, je la regarde. Puis je regarde son ventre. Et je la regarde. Tiens, mais remettons les choses à leur place. C'est son choix, ce sont ses ovaires. Non, mais je n'ai rien à voir là-dedans. Moi, je reste sur mon siège. Si elle n'assume pas de rester debout, elle n'a qu'à s'asseoir par terre. Ça ne jamais tuer personne, pas vrai? C'est vrai. Tout le monde est toujours là à s'extasier devant les femmes enceintes. Alors comme déjà, elles planent un peu parce qu'elles sont complètement shootées aux hormones, bah, elles en perdent le sens des réalités, elles prennent la grosse tête. Voilà, c'est le même syndrome que les stars et la coke, finalement. Demandez-leur. Ah, mais... Sauf qu'avec la femme enceinte, alors on ne se bouscule pas pour avoir un autographe, mais pour un truc tout aussi débile, lui caresser le ventre en lui disant « Félicitations ». Non, félicitations de quoi ? De s'être fait tringler utile ? Non, mais, et pendant qu'on est tous là à lui palper la brioche, qui va malaxer les testicules du mari en lui disant bravo ? Non, à part moi, je veux dire qui le fait ? Non, vraiment, le statut célibataire sans enfant ne me dérange pas le moins du monde. Et si par miracle, je dis bien par miracle, un jour je change d'avis, clairement un môme, je peux en avoir un quand je veux. Hein. Les bébés, ça se kidnappe hyper facilement. Bah, les jeunes mères sont très étourdies, c'est normal, elles débutent. Il suffit d'en repérer une, qui laisse sa poussette devant les poireaux pendant qu'elle va chercher des carottes. Tu passes l'air de rien, tu fous le gant dans ton sac, elle t'aurait joué. Il est 16h, tu sors de chez Leclerc, félicitations, tu es maman. Voilà. Non, c'est drôle parce que maintenant que j'en parle, je suis presque sûre d'avoir déjà eu un bébé. Mais alors, qu'est-ce que j'en ai fait ?
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12: Alors, tout d'abord, il faut savoir que moi, je n'ai rien contre les gens qui font du porno, ok ? Ceux qui sont devant la caméra, en tout cas. Parce que je ne sais pas si vous vous rendez compte, mais ces gens bossent à poil. Moi, je ne sais pas, pensez au métier que vous faites. Imaginez demain le faire à poil. Il faut une confiance énorme. Je ne sais pas si tu te rends compte de la confiance que tu dois posséder dans l'esthétique de ton trou de balle pour bosser à poil. C'est une grosse confiance, donc aucun problème avec ça. C'est plus de l'autre côté de l'écran, côté consommateur, qu'on peut avoir un petit souci parfois. Parce que moi, je pense que le porno, ça peut être un peu comme le McDo du sexe, ok? Sauf que les calories mentales que tu prends ne sont pas visibles directement. Moi, ma mémoire pornographique, elle est obèse. Parce que moi, quand j'ai découvert la masturbation, j'avais 13 ans, ok? J'avais 13 ans et je me suis dit « Ah, c'est ça la vie, en fait !» Je viens de vivre 12 ans d'intro. La première fois que de la vie est sortie... enfin, de la vie. Au début, c'est plus une petite mousse, hein, il faut le savoir. Ça ressemble plus à la première baire d'un fût que tu viens de percer, mais après ça s'épaissit. D'ailleurs, je suis persuadé qu'il y a moins de sperme dans une banque de sperme que sur tous les écrans de la planète réunis. Et là, les filles font « Ah, oh, mais c'est parce que votre truc est plus discret. » Mais je suis persuadé que si les filles éjaculaient des ovules, on devrait gérer des bébés clavier. Alors, on va se calmer, parce que t'aurais des ovules qui seraient fécondés par du liquide séminal restant d'un utilisateur précédent, ce qui ferait des fécondations in touche, et on aurait des faire-part du style « On annonce la naissance du petit Azerty !» Et d'ailleurs, petit message aux transphobes, au cas où ça, les transphobes, c'est les gens qui pourraient avoir peur de faire l'amour avec une personne trans. Je peux vous dire que c'est beaucoup plus facile de faire l'amour avec une personne trans que de passer d'un clavier AZERTY à un clavier QWERTY, parce que chez les gens, contrairement au clavier, ils n'ont pas déplacé le cul, donc c'est moins... moins dépaysant qu'on pourrait le penser. Et voilà, de toute façon, il ne faut pas juger la sexualité des gens. Vous savez pas ce que vous seriez prêt à faire contre de l'argent dans un état d'ébriété avancé. Moi, j'ai déjà accepté de me laisser pénétrer contre de l'argent. Bon, après, c'était beaucoup d'argent, ok? Et honnêtement, eh ben, c'était pas si désagréable que ça. Voilà. La seule chose que je regrette, c'est que c'est moi qui ai payé. Bon, alors, qu'est-ce que je veux dire? C'est que quand j'ai découvert le plaisir solitaire, je me suis dit « Wow, c'est devenu mon activité favorite, loin devant manger, cligner des yeux, respirer. C'est devenu ma fuite absolue dans toutes les situations. Quand je procrastine, quand je me fais chier, quand j'ai pas envie d'aller dormir, quand j'ai pas envie de me lever. Sincèrement, je me suis déjà enfermé dans les toilettes du boulot pour faire ça. C'est devenu un troisième besoin naturel. Ta pipi, caca, flop-flop. C'est les trois trucs. » Mais depuis, j'essaye d'arrêter et voilà, c'est pas évident parce que tu peux être accro aux jeux vidéo, par exemple. Mais là, il te suffit de ranger ta PlayStation et tes manettes. T'as déjà géré une grosse partie du problème. Mais avec le porno, les jeux restent dans ta tête et le joystick est sur toi en permanence. Comment t'arrêtes une drogue dont le dealer habite chez toi? Parce qu'en plus, moi, j'ai 36 ans. Et 36 ans, c'est déjà... C'est encore assez jeune pour réaliser tous tes rêves, mais déjà trop vieux pour que quoi que tu fasses impressionne qui que ce soit. Parce que moi, je connais un gars, il a 5 ou 6 ans plus que moi et il est président de la France. Il est directeur général d'un pays du G8. Il gère une nation. Et moi, j'essaie d'arrêter de me branler. Tu vois, on n'est pas dans la même réalité.
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13: Viens, chérie, je te ferai le coup du micro-sillon. Tu sais pas ce qu'il y a, c'est le coup du micro-sillon, c'est celui qu'on peut jouer sur les deux faces. La péniche, on m'appelle. Mes copines m'appellent la péniche. C'est parce que je fais mes 5 nœuds à l'heure. Regarde-moi ça, ce manteau de fourrure. J'aurais fait n'importe quoi pour l'avoir. Quand je l'ai eu, je pouvais plus le boutonner. Alors dans le bois, je te dis pas le temps qu'il fait. Qui va pour ramasser un bel engin, tu reviens avec une belle angine. Hein. J'ai essayé de travailler honnêtement. Hein. J'avais trouvé un boulot de secrétaire. Alors il me fait faire une dictée pour voir, je fais 19 fautes. Alors le mec il m'a dit, madame, il a baissé son pantalon, il m'a dit 19 fautes, si vous voulez rentrer dans la maison, il va falloir en faire une 20e. J'ai tout de suite compris que mes meilleurs amis, c'était mes jambes. Et j'ai aussi compris tout de suite qu'il fallait souvent écarter ses meilleurs amis. Moi, ce que j'aurais aimé, c'est gagner un concours où on passe la nuit avec un artiste connu. J'aurais pris les chœurs de l'Armée Rouge. Parce qu'il paraît que les femmes faciles, c'est bon pour les hommes pas difficiles. Mais non. En tout cas, on a souvent vu une honnête femme faire le malheur d'un seul homme. Et on a souvent vu une pute faire le bonheur de plusieurs. C'est marrant, j'ai remarqué parmi les honnêtes femmes, celles qui aiment pas les putes, c'est les plus moches. Et puis alors le mieux, c'est quand même les mecs. Parce qu'ils vont aux putes toute leur vie et dès qu'ils peuvent plus bander, bref, pour ces messieurs, la moralité devient rigide quand le reste ne l'est plus. Une fois, j'ai rencontré un mec formidable, avec qui je suis resté longtemps. Il m'avait fait faire tilt.
14: D'ailleurs, il a eu droit à plusieurs parties gratuites. Lui, il m'avait touché au cœur. Les autres n'avaient pas visé si haut. Mon mec, un jour, il est arrivé chez mes parents, il a dit « Monsieur, je suis venu vous demander le vagin de votre fille. » Mon père, il a dit « Vous voulez dire la main ?» Il a dit « Bah non, si c'est pour faire ça à la main, j'ai la mienne. » On a beau dire, les femmes, quand même, préfèrent les hommes qui les prennent sans les comprendre que les hommes qui les comprennent sans les prendre. Ah, les hommes. La raison du plumard est toujours la meilleure. Mais il faut se méfier, hein. Il y a des malades, hein. On rencontre des malades. Il faut pas oublier qu'un journal coupé en morceaux, ça intéresse pas une femme, tandis qu'une femme coupée en morceaux, ça intéresse les journaux. Hein. L'autre jour, je fais une pipe à un client. Je lui dis, c'est marrant, tu sens le bouchon. Il me dit, c'est impossible, je suis de Liège. J'ai un client aussi, un courtier en bourse. Mon vieux, il a des actions en bourse, mais pour lui mettre les bourses en action. Hein. Quand le client est très très très bourré, je lui fais le coup du hongrois, de l'amour hongrois. Ouais. Je le prends entre mes cuisses, on croit qu'on baise et on baise pas. Enfin, comme dit l'autre, c'est la foi qui compte. Hein. Moi, je compte pas les fois. Hein. Je peux pas dire que j'ai déjà assisté à une course de sperme, hein, mais j'ai souvent donné le départ. Alors l'autre jour, j'ai un client qui vient, il gueule, il me dit « Oui, tu m'as refilé la vérole. » J'ai dit « Oh, je te l'ai pas refilé, hein. Tu l'as acheté 100 francs, la vérole. Ben, j'ai des petits crabes. » J'ai dit « Non, pour 100 balles, tu veux pas des langoustes ou quoi ?» C'est la bléno dont tu veux parler. Vous savez, la bléno, ça vient du grec. Ça m'étonne pas, d'ailleurs. Non, mais lui, se prend, l'autre. Dans la rue, les putes, ça marche au doigt, mais pas à l'œil, hein. Même une fois, pendant le travail, j'ai été violé. Si, ça se peut. Un enfoiré qui m'a filé un faux billet. Ma mère aussi était prostituée quand j'étais petite. Elle me disait toujours, tu vois ton frère, il a un petit robinet. Et ben toi, si t'es pas sage, t'en auras plusieurs. Toute ma famille est dans la prostitution, sauf ma sœur, elle a été étouffée à l'oral. Enfin, comme dit ma mère, ça nous empêchera pas d'aller au paradis. Hein. Ça m'étonnerait que Saint-Pierre soit inébranlable.
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15: On m'a demandé mon avis sur Charlie, mais à un moment, on m'a demandé mon avis sur le mariage pour tous. J'ai dit, quel est le rapport ? Aucun rapport. J'ai dit, je vais vous répondre. Pour moi, l'homosexualité n'existe pas. De même que l'hétérosexualité n'existe pas. De même que la bisexualité n'existe pas. Pour moi, il y a une sexualité et deux êtres qui s'aiment. C'est mon avis, c'est mon point de vue. Nous sommes très peu à penser comme ça. On nous appelle les gens intelligents. Vous verrez, ça peut vous arriver. Alors, franchement, quelle meilleure preuve d'amour. Quelle meilleure preuve d'amour que de dire à un pote, putain, je t'aime tellement que je vais t'enculer. C'est beau. C'est de l'amour. Les opposants au mariage pour tous, vraiment, ils ont déconné. Ils auraient dû faire comme aux États-Unis. Vous avez vu, aux États-Unis, ils ont voté une loi. Ils ont interdit la sodomie. En gros, t'interdis l'activité principale. Bon. Mais la vraie question que je me pose, quand tu votes une telle loi, comment tu fais pour contrôler ? Bonjour monsieur, permis de conduire, carte grise. Et baissez le pantalon, on va faire un contrôle de rustine. De routine. Non, la rustine. Le flic américain, lui, il a le test de la pièce de monnaie. Je vais introduire ce pièce de 50 cents dans ton anus. Si ce pièce rentrée, tu es coupable de sodomie. Il est tombé sur un gay qui lui a dit « Eh ben, balance-la par-dessus ton épaule et fais un vœu. » C'est formidable. Alors, j'aimerais juste finir sur ce thème important. J'aime bien, utiliser cette liberté d'expression qu'on a. J'ai envie encore de vous parler un petit peu d'Al-Qaïda. Voilà. Je finirai juste sur celle-là. vous avez vu, Al-Qaïda, c'est devenu une entreprise. Al-Qaïda Europe, Al-Qaïda États-Unis, Al-Qaïda Maghreb, Al-Qaïda Chine, Al-Qaïda Japon. Si t'écoutes la presse, Al-Qaïda, c'est pas un terroriste, c'est une entreprise avec un PDG, des directeurs commerciaux, enfin même une secrétaire qui prend les appels. Al-Qaïda Europe, bonjour, Fatima, votre écoute pour des attentats toujours plus explosifs. Oui, Abdallah, bien sûr. Il s'agit du vol 24-12, départ 8h50, Londres. Arrivez si vous voyez.
16: Merci, mesdames et messieurs.
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17: Moi, faut savoir que j'ai fait pipi au lit jusqu'à 15 ans. Et je voudrais leur dire un truc aux pisseurs et aux pisseuses ce soir. C'est pas grave, c'est pas de votre faute, mais ne le dites jamais à personne. Parce que moi, j'ai bien réfléchi, le seul moment où tu peux te permettre de dire que t'as fait pipi au lit jusqu'à 15 ans... C'est si t'es humoriste, que c'est ton métier, et qu'au moment où tu le dis, ça t'apporte plus d'argent que de honte.
16: Ouais.
17: C'est vrai. Je veux dire, pisser au lit, les filles vont jamais trouver ça cool. Tu sais, elles vont pas te faire. Mais attends, mais tu pisses au lit? Mais c'est trop mignon. Attends, c'est génial. En plus, la nuit, quand je dors, moi, j'ai tout le temps froid. Et surtout, le problème du pipi au lit, c'est que tu ne t'en rends pas compte. Tu vois, par exemple, moi, la phrase « tu te sens plus pissé », ben, je l'ai vraiment vécu, ouais. Et ce qui était chiant, c'est dans les relations amoureuses, parce que moi, je voulais pas sortir avec une fille, parce que je voulais pas dormir avec elle, parce que je veux pas avoir à lui expliquer le lendemain matin pourquoi ça sentait comme chez son papy. Après, je vous donne l'impression de galérer avec les filles, mais il faut savoir que là, bah, je suis marié depuis un mois. Wouh! Merci. Et franchement, elle représente mon idéal féminin. Tu sais, pour moi, j'ai trois critères. Qu'elle soit grande, qu'elle ait de belles dents, et qu'elle soit consentante. Ouais, c'est mon grand-père qui m'a dit c'est toujours plus agréable de faire l'amour avec une fille qui bouge qu'avec une fille qui se débat. Et ouais, ça l'a rendu super poète, la prison, mon grand-père. Et je suis très amoureux d'elle. Le problème, c'est qu'on a une petite différence d'âge. Tu vois, elle a 10 ans de moins. Et chaque jour, il y a des trucs qui nous rappellent notre différence d'âge. Le sexe, par exemple. Tu sais, elle veut tout le temps faire l'amour. On a à peine fini de le faire qu'elle cherche déjà à le refaire. Alors que moi, je cherche juste mon pouls. Tu vois, déjà, c'est pas mal. Et c'est vrai que souvent, de par mon métier, ça m'arrive de partir en tournée. Et quand elle peut pas venir avec moi et que je me retrouve tout seul dans la chambre d'hôtel, bah, j'ai trouvé une solution pour penser à elle. Je pars avec son pyjama. Et toutes les nuits, j'ai un petit rituel un peu débile. Tu sais, je prends son pyjama, je le plie délicatement, je le pose sur le coussin, comme ça, je pose ma tête dessus pour respirer son odeur et pour m'endormir en pensant à elle et pourquoi pas rêver d'elle, quoi. Ouais, je suis trop amoureux. Ouais. Après, je vous cache pas que ça m'est arrivé de me branler deux, trois fois dedans. Eh, laisse tomber, là, le pyjama, il est tellement dur qu'il tient debout tout seul en plein milieu de la pièce. Du coup, j'ai l'impression qu'elle est un peu avec moi dans cette chambre d'hôtel. Ouais, je sais, des fois, je suis complètement fleur bleue, je m'en rends pas compte, n'hésitez pas à me le dire. Tu sais, des fois, en fait, j'ai l'impression d'être une gamine de 8 ans, mais dans le corps d'un bûcheron. Et pas l'inverse, parce que c'est dégueulasse. Et c'est vrai que moi, j'ai pas toujours été humoriste. Mon premier métier, quand je suis arrivé à Paris, c'était DJ. Et comme tous les DJ, ben, j'avais un nom de scène. Je m'appelais Claude François. Ouais, c'est en hommage à Claude François. Bah, c'était le premier à faire de l'électro. Et tu vois, moi, une de mes pires expériences en tant que DJ, c'était DJ dans un club libertin. Et DJ dans un club libertin, c'est un petit peu comme scénariste dans un film porno. Il en faut bien un. Mais au final, les gens s'en branlent. Mais vraiment, comme ça, devant toi, devant la cabine DJ. Ouais. Tu sais, quand je suis arrivé là-bas, j'ai dit, OK, c'est officiel, je fais le pire métier du monde. Et là, j'ai vu Francis qui m'a tout de suite rassuré sur ma situation. Parce que lui, son métier dans le club libertin, il était payé à se mettre à poil, en poirier, avec une bougie dans les fesses. Ouais. Un bougeoir humain. Et moi, ce qui me choque le plus, c'est pas de voir un mec à poil, en poirier, avec une bougie dans les fesses. Moi, ce qui me choque, c'est que le mec était payé pour ça. Tu vois? C'est-à-dire qu'il a fait un CV, une lettre de motivation. Entretien d'embauche, stage d'insertion, tu vois. Le mec paye des impôts. Tu vois? Il participe à l'économie française. C'est en partie grâce à ces impôts que des écoles sont construites en France, tu vois. Alors moi, je vais parler à Francis, je fais « Excuse-moi, Francis, t'es libertin ?» Il me dit « Oui, Claude François. » Et tu peux me dire le rapport qu'il y a entre la liberté et ce que t'es en train de faire ? T'as conscience quand même que t'es le seul mec au monde à faire ça ? Il me dit « Tu rigoles ou quoi ? Rien que sur Paris, on est 9. Attends, sur Paris, t'as 9 mecs qui se mettent des bougies dans le cul ? Mais venez pour Hanouka, ils me font un chandelier !»
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18: SOS suicide, j'écoute. Oui. Oui, oui. Votre âge et votre profession, monsieur. Non, je suis pas curieux, vous savez, moi je m'en fous, c'est pour les statistiques, monsieur. Travaillez la RATP, oui. Voulez-vous jeter sous un métro ? Parce que ça vous suffit pas de faire grève 6 mois sur 12. Ah, mais je comprends pas comment on peut s'engager dans les transports en commun et passer autant de temps à faire en sorte que les gens arrivent en retard. Il arrive en combien de temps le métro, monsieur ? 6 minutes ? Eh bien, rappelez-nous dans 6 minutes. SOS suicide, j'écoute. Oui. Vous avez quel âge ? 17 ans, oui. Les règles de la roulette russe ? Mais c'est une blague ou... Enfin, parce que je trouve ça inadmissible que vous m'appeliez pour me demander ça. Parce que tout le monde connaît les règles de la roulette russe, enfin ! Bon, c'est pas compliqué, vous mettez une balle dans le barillet, vous tournez, vous cliquez. Si c'est clic, c'est gagné. Si c'est pas, c'est perdu. Enfin, c'est pas compliqué. Ah ben, faites un test. Je vais me demander, est-ce que ça me fait un gueule de temps pour ces conneries. Allô ? Ah ben c'est gagné, ah. Ouais, attends, quitte pas. Non, le gamin demande si on veut miser avec lui. Le deuxième des paris, combien on met? 20 euros 30 euros, Jean-Marie 30 euros 30... Allez, 30 euros. Vas-y. Allô? Eh ben t'as gagné 30 euros. C'est bien, t'as pas perdu ta journée. Attends, quitte pas, une seconde. SOS suicide, j'écoute. Ouais. Ouais. Ouais. Ouais. En tout cas, monsieur, si votre vie est aussi chiante à écouter qu'à vivre, je comprends que vous aviez mal. Hein. Voulez-vous pendre? Oui. Depuis combien de temps?
7: Un an?
18: Mais qu'est-ce qui vous en a empêché? Puis tout... Ah, vous savez pas faire les nœuds? Mais vous avez regardé sur Internet? Ah, vous tapez nœud coulant dans Google? Hein? Un nœud marin, mon collègue me dit, nœud marin. Quoi? Ah, il y a une démonstration par le DRH de France Télécom sur Dailymotion. Oui, eh ben rappelez-nous quand vous serez au point, monsieur. Allô? 100 euros, d'accord? Mais 100 euros, d'accord? Ah, mais dans ce cas-là, tu en mets une balle, hein? Ah bah attends, c'est SOS suicide ici, c'est pas la Française des Jeux, hein. Allez, vas-y, vas-y, vas-y, attends. Allô? Allô? Oh, il m'a fait une blague! Oh, quel petit con! Oh. Attends, quitte pas une seconde. SOS suicide, j'écoute. Oui. Oui. Votre mari vous bat. Ah oui, mais là... Oui, mais... Oui. Non, mais parce que... Oui, mais c'est pas SOS, ça me bat... Oui. Ouais. Ouais. Mais qu'est-ce qu'il vous a dit votre mari avant de vous frapper, madame? Je vais t'en mettre une dans ta gueule, espèce de salope. Donc on peut dire qu'il vous avait prévenu. Mais qu'est-ce qu'il vous reproche votre mari, madame? Que le repas ne soit pas prêt quand il rentre le soir, oui? Et c'est vrai? Ah. Donc déjà, quand vous dites qu'il vous frappe sans raison, c'est du mensonge. Oui, bon, bah, de toute façon, ici, c'est pas SOS Femme Bat. Oui, mais c'est SOS. Eh bien, quand il vous aura suffisamment roué de coups pour que vous ayez envie d'en finir, vous nous rappelez, madame. Oh, ça y est, elle pleure. Oh là là. C'est-à-dire que je me plaignais en étant SAV de Ikea, mais je peux dire qu'ici. Ne pleurez pas. Allez, une petite blague pour vous remonter. Vous connaissez les deux meilleures façons de faire rougir une femme? Une gauche et une droite. Elle raccroche. Allô? Qui tout double? Allez, on fait qui? Ah, vous êtes le papa du jeune homme. Oui. Oui, oui, oui. Ah? Non, non, mais évidemment, il faut pas faire n'importe quoi. Ouh, non, mais je comprends votre agacement, évidemment. Attendez, ne quittez pas. Le papa voudrait miser avec nous.
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19: Alors voilà, Aymeric Lompré, humoriste. Alors j'ai pas, après mes études, j'étais pas tout de suite humoriste, j'ai d'abord été ouvrier. Alors ouvrier, pour ceux qui voient pas ce que c'est le camarade de classe que vous voyez plus après le brevet des collèges. C'est ça, mais j'ai été licencié pour des raisons économiques. Hein, le patron m'a expliqué que c'était pas de sa faute, c'était pas de ma faute, c'était la faute de personne. C'est la crise. Et la crise, c'est personne, tu vois. On peut pas discuter avec la crise. On peut pas taper dans la crise. Elle fait chier, celle-là. Hein. M'étonne pas qu'elle soit au féminin. Non, je dis ça parce que j'ai une copine. Enfin, j'avais une copine. Pareil, elle m'a licencié. Faute professionnelle, j'ai couché avec sa sœur. Mais je savais pas que c'était sa sœur. J'allais quand même pas lui demander sa carte d'identité. Tu vois, j'aurais vu en plus qu'elle était mineure. Mais c'est pas grave. Parce que maintenant, célibataire, je me sens mieux. Pour moi, le couple, c'est bien l'hiver, le dimanche et les jours fériés quand t'as que ça à foutre, tu vois. Et donc, elle m'a viré de chez elle et j'ai dû faire mes cartons. Et en faisant mes cartons, je suis tombé sur une photo de classe de CM2. Hein, vous savez, cette photo de classe où on a tous des pulls moches avec des serres, hein, Celle où on a tous la coupe au bol ou la queue de rat, hein, selon la catégorie sociale. Et voilà, ils se sont reconnus, les queues de rat. Et c'est, moi, je vous invite à le faire chez vous. C'est extraordinaire parce que

0: Pourquoi? C'était quoi le but, le... Ah, il nous faisait... Fabien, c'est aussi le mec, il arrivait toujours en retard. En classe, il arrivait toujours en retard. Et avec des excuses à la con. On a compté Fabien en un an, sa tante est morte 22 fois. Son chien a bouffé 18 fois son réveil. Et il a eu 22 JAPD. Alors, qu'est-ce que la JAPD? Hein, c'est le nouveau service militaire. Journée d'appel à la préparation à la défense. Ça dure un jour. Hein, donc tu doutes bien qu'on va pas te préparer à être militaire, même s'il en faut pas beaucoup plus. Non, en fait, c'est pour tester le niveau d'alphabétisation du pays. Savoir un petit peu où est-ce que la jeunesse française en est. Donc toute la journée, tu passes des tests. Par exemple, parmi ces quatre mots, un n'existe pas. Chaise. Biberon, grutufrut et table. Et celui qui pense que grutufrut existe est recruté. Hein, c'est vrai. Et c'est les queues de rats, souvent, ouais. Et moi, je me souviens, Fabien nous faisait rire parce que tous les samedis matins, on avait interrogation écrite. Et on arrivait tous les samedis matins, comme ça, on disait « Ouais, Fabien et tout, on a interro, t'as révisé ?» Il y a interro. Et après, on se réunissait pour s'échanger les résultats, savoir qui avait mis quoi. Donc à la fin de l'interro, on arrivait comme ça, on disait « Ouais, putain, c'était chaud et tout, surtout la deuxième partie. » Oh putain, c'était recto verso.
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3: On a utilisé trop de méthodes éducatives différentes, ça ressemble plus à rien. Maintenant, j'utilise même des méthodes à vue. Tu sais, je suis là. Maman a haussé le ton. Ça t'a plu? Elle se dit, je vis chez des gogoles, laisse tomber. Alors, l'éducation positive, si vous voulez, on peut en parler deux minutes. Hein. Bon, ça pue la merde. Non, mais excusez-moi, mais la dernière fois, j'ai fait une vidéo sur mon compte Insta, vous irez voir, il y a 2-3 semaines, où je dis que j'y comprends rien, etc. Et j'ai eu des centaines et des centaines de commentaires sous la vidéo qui disaient, premier degré, hein, si tu n'arrives pas à te calmer quand ta fille fait une bêtise, c'est à toi d'aller dans ta chambre. Je sais pas si vous vous rendez bien compte à quoi ça peut ressembler dans la vraie vie, ce genre de truc, hein. Genre, ma fille va renverser son assiette comme tous les jours et je vais être là, Joséphine! Maman va aller se reposer. Hein, voilà. Non, mais ne range pas, ma chérie, je le ferai après. Bon, on marche sur la tête. Non, mais on marche sur la tête. Mais je vous jure, moi, je me dis, il y a un truc que j'ai pas capté. Donc maintenant, je regarde des tutos sur Insta et la dernière fois, je tombe sur un tuto où la meuf disait, plutôt que de dire à votre enfant, Apolline, va ranger ta chambre. Dites-lui, Apolline, maman va ranger sa chambre. Et toi, que vas-tu faire? J'ai signalé le compte. Hein, voilà. Mais on peut pas raconter des conneries comme ça aux gens. Putain. Et moi, je dis ça à ma fille, mais elle me pisse à l'arrêt. Hein. Non mais, Joséphine, que vas-tu faire? Je mets ma patrouille, hein. Bon, non, mais c'est vrai. L'avantage avec l'éducation positive, c'est qu'on voit bien que tout le monde galère. La dernière fois, je prenais le train, il y avait une gamine qui ne s'arrêtait pas de pleurer. Et là, sa mère lui dit, Adélaïde, si tu ne te calmes pas, tu ne viendras pas au yoga avec maman mardi. J'étais là, ouh. Donc on ne veut pas que cet enfant ferme sa gueule, en fait. Non mais attendez, mais moi j'ai reçu tellement de baffes et de fessées quand j'étais jeune que maintenant j'ai les oreilles décollées, le cul plat. Hein. Un jour j'ai reçu deux baffes parce que j'éternuais, voilà. Mon père s'est rendu compte qu'il avait fait une connerie, il m'a regardé en mode... Ça te fait un coup d'avance? Après, mes darons, ça respire pas la grande modernité. Hein. C'est des immigrés italiens nés dans les années 50. Pour eux, LGBTQIA+, c'est un code Wi-Fi, vous voyez, hein. Non, mais je le vois bien que ça s'arrange pas. En plus, la dernière fois, ma mère vient à la maison pour m'aider à garder la plus jeune, Thelma. Elle regarde ma fille, elle me fait... Laisse-la s'approcher du four. Elle se brûlera, elle le fera une fois.

0: pas morte avec ta sœur. J'avais toujours cet argument bizarre, tu sais, hein. Tu sais pas si tu dois la remercier ou appeler les flics. Vous n'êtes pas morte avec ta sœur. Alors, non, maman, on n'est pas morte, mais je n'ai pas eu de sourcils de la cinquième à la seconde.
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2: Est-ce que vous avez déjà pris une bonne cuite?
3: Oui.
2: Et si vous avez des têtes.
3: Oui.
2: Alors moi aussi. Alors par contre, évidemment, je ne suis pas pro-murge, hein, mais moi, je vois une nuit vers 3 ou 4 grammes. J'étais dans un bar louche. Alors dans ce genre de rade, je mets toujours mon sac derrière le comptoir. Oui, parce qu'une fois, je l'ai retrouvé farci au vomi. Et comme j'avais pas de poche, j'ai mis ma carte bleue dans ma culotte. Alors je bois, et puis alors un cubi plus tard. Envie d'aller faire pipi. Alors les toilettes, comment vous dire, pour que vous fassiez pas des cauchemars. Déjà dès qu'on entre, il y a l'odeur. Et malheureusement, on ne peut pas respirer par la bouche parce que sinon on mange des mouches. Et alors la pièce vient d'être refaite tout récemment avec tout ce qui peut sortir d'un corps humain. Alors, chiotte à la turque, c'est important de le préciser. Non, parce que alors, pour nous, les femmes, déjà à jeun, c'est un peu l'école du cirque, mais alors péter, ça pourrait être une épreuve des Jeux paralympiques. Hein, ouais. Ah, mais c'est Fort Boyard. Hein, ouais. Tu t'attends presque à avoir Passepartout accroché à la cheville de la chasse d'eau. Ou le père Fouras, qui te ferait chier avec une devinette à la con.
4: Qu'est-ce qui est invisible et qui sent la carotte?
2: Un pet lapin. Parce que là, bon, déjà caler les deux gros là, talons aiguilles sur les deux petites plateformes. Ah bah c'est Holiday on Ice, hein, mais Philippe Candeloro les cagouins. Et sans se tenir au mur, parce que sinon tu chopes la peste bubonique. Vaut mieux des taupes dans la pelouse. Alors ensuite, faut entortiller la robe en tire-bouchon et se la caler sur bras, hein, genre toge. Ensuite, faut baisser la culotte et le collant et tirer au maximum. Et ensuite, faut viser. Oui, parce que alors pour vous, messieurs, c'est pas trop compliqué de sortir le tuyau, d'arroser les plates-bandes et de tout ranger dans la cabane à outils. Mais nous les femmes, on a un système à aspersion aléatoire. Alors bon, moi, je m'en sors à peu près bien, à part les orteils inondés. Je me tamponne délicatement et je relâche ma culotte. Et là, autant vous dire que j'avais complètement oublié la carte bleue qui était dedans. J'entends bling, bling, bling, bling, bling, bling, bling. Et je vois lentement chavirer ma visa dans le trouloulou des Wawa. Alors, pardon, c'est bien fait, une visa, ça flotte. Bon, attends, j'ai quand même fait ni une ni deux, parce que pas sûr que ça surnage pendant 100 ans. Je me suis dit, c'est pas grave, je touille la piste de tout le 18e arrondissement. Mais au moins, je récupère mon pouvoir d'achat. Voilà. Alors, je me rhabille, en sortant, je vide tout le flacon de pousse-mousse pour nettoyer, et je reviens enfin au bar. Et là, tout le monde meurt de rire, parce qu'évidemment, j'avais remis mon collant par-dessus ma robe. Donc j'étais en train de faire la mariole en culotte. Et le lendemain, chez Champion, carte muette. Donc voilà, messieurs, dames, vous comprenez pourquoi je ne recommande pas l'habitude.
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5: Arrêtez d'être arabe.
6: C'est pas con. Hein.
5: Alors vous imaginez si c'était possible? Arrêter d'un coup comme ça?
6: Non, d'un coup tu peux pas, non, non. Si, le seul moyen d'arrêter d'un coup, c'est de devenir riche. Alors, regardez Zidane. Il a tellement réussi son sevrage, il a les yeux bleus maintenant. Hein. Mais bon, moi j'étais obligé de me faire aider pour arrêter. Hein. Pour ça, je suis allé à la AA, l'Association des Arabes Anonymes. Bonjour, je m'appelle Lamine et ça fait un mois et trois jours que je suis pas arabe. Ah, je suis encore... très fragile, oui. Je peux replonger à la moindre vision d'un loukoum. Je sens que... J'ai des antécédents familiaux très très lourds, hein, puisque dans la famille, on est arabe de père en fils. Donc, Et après, du coup, je suis allé voir un médecin aussi. Je suis allé voir un spécialiste. Je suis allé voir un des arabologues. Hein. Parce que moi, au départ, on m'a proposé un forfait bas de gamme, quoi. J'étais très sceptique d'ailleurs. J'ai demandé aux désarabologues. Je lui ai dit, mais vous avez traité qui avec ce forfait? Et là, il me répond, Smaïn. Je lui ai dit, non, mais Smaïn, ça se voit qu'il est arabe. C'est le forfait bas de gamme. Du coup, on est parti sur un forfait progressif, quoi. Donc, il m'a conseillé de fuir les merguez, bannir la harissa, tirer un trait définitif sur le thé à la menthe. Très dangereux, la menthe. Hein, ouais. Et il m'a collé des patchs à la kefta. Et j'étais paré pour attaquer mon sevrage, hein. Enfin épouser ma nouvelle communauté. Et j'y suis arrivé. J'étais plus arabe. Ouais, je dis j'étais parce que jusqu'à la rechute, quoi. Oh, je me souviens, tout va bien. Je suis en soirée. Verre de Bourgogne dans une main, quiche Lorraine dans l'autre. On discute philosophie. Hein? Nietzsche, Aristote, Hortefeux. Et là, je fais pas gaffe. On propose un verre de mojito. Et y a quoi dans le mojito? La menthe naner. Non, mais mon cassin, il se transforme en babouche. Non. Ça y est, je me mets à rouler des R, à mettre des H partout. Attention, écartez-vous, arrêtez-vous. Je me suis mis à racheter des disques de Faudel. Je suis retombé à zéro, quoi. Je me suis exilé, hein. Je suis allé en Ariège pour élever des chèvres. Ouais, j'ai bossé sur un nouveau concept, un mélange de laine de brebis et de mouton. De la laine de breton, ça a cartonné. J'ai même changé de nom, carrément. Roussel. Bon, j'ai quand même gardé un prénom Kader. Kader Roussel. Et bon, ça porte ses fruits, hein, parce que ça m'arrive de temps à autre, ça m'arrive de me faire traiter d'indigène. Ah ouais, non, ouais, bien sûr, oui. Non, au début, je pensais que c'était péjoratif, mais non, j'ai cherché dans le dictionnaire. Indigène, personne originaire du pays où elle habite. Ça veut dire que, ici, normalement, l'indigène, c'est pas moi.
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7: Aujourd'hui, le second degré est devenu une température. J'ai failli me faire rattraper par la patrouille, je vous explique. Hein. Récemment, je me faisais interviewer par une journaliste du New York Times. C'est pour frimer, hein. C'était une pigiste d'une radio associative. Une étudiante en sociologie, mal épilée. Je l'ai baisée quand même. Hein. Ça s'appelle être gentleman. Hein. Fait écouter, monsieur Maillot, vous qui êtes un artiste humaniste, je fais, oh là, ça va être long ton truc. J'imagine que le changement de paradigme sociétal vous questionne. En plus, elle m'a pris pour Michel Onfray. Alors, je suis une petite blague, c'est mon métier. Je fais, tout fout le camp. Hein. Le monde va mal. Hein. La planète se réchauffe, la délinquance augmente, les femmes prennent de plus en plus de pouvoir. Je fais, à mon avis, il doit avoir un lien entre tous ces malheurs. Ok, c'est bon, hein. Humour de boomer. Je vous rappelle qu'il y a une révolution féministe en marche. Bah oui, je sais, c'est très bien, j'en suis content. Ouais, bah d'ailleurs, on vous a pas beaucoup vu hein, pendant le mouvement Balance ton porc. Je suis normal, hein, j'étais planqué. T'as déjà vu, toi, en période de chasse, un sanglier sortir avec un gilet jaune? Alors, le féminisme aussi a basculé d'un sain et nécessaire mouvement d'émancipation hein, et d'égalité homme-femme hein, à parfois une entreprise de haine hein, et de surveillance des hommes. Hein. On en a tous autour de nous, hein, une bonne pote qui a basculé du côté obscur du féminisme, une Sandrine. Moi, ma Sandrine, elle voit du sexisme partout. Hein. Quand elle va faire ses courses dans un magasin de bricolage, elle vérifie qu'il y a autant de prises mâles que femelles. Elle déteste les hommes, hein. C'est devenu l'équipe adverse. Hein. Quand elle se balade sur un port de pêche, elle déboulonne les bites d'amarrage. Non, mais l'instinct devient coupable. Hein. Ils vont bientôt verbaliser l'érection. C'est quoi ça? Non, c'est rien, c'est le ventre. Et non, je lisais qu'il y a des jeunes hommes qui filment leurs ébats sexuels pour avoir une preuve de consentement. Dis donc, tu serais pas en train de me filmer le derche? Non, je sauve ma peau. Moi, j'ai peur maintenant quand je me retrouve seul avec une femme dans un ascenseur afin de dissiper hein, l'idée même de toute forme de séduction. Je lâche une énorme caisse. L'instinct de survie, hein. Gros porc, ben me too. Je fais évidemment plein d'efforts, j'essaie de le retirer, mes terribles oripeaux de masculinité toxique, ah, évidemment. L'autre jour, je suis allé voir ma conjointe, je lui dis « Chérie, ça y est, j'ai décidé de me déconstruire. » Elle me fait « T'es même pas terminé, toi. » Je fais un stage de déconstruction, là, maintenant, c'est bien, hein, j'ai progressé, je fais pipi assis et caca debout. Non, mais évidemment, nous avons encore quelques réflexes de survie. Mais les jeunes générations, c'est foutu. Hein. L'autre jour, à table, mon fils qui me dit « Papa, à Noël, je voudrais un clitoris. » Je fais semblant de pas comprendre. Hein. « Tu sais quoi, c'est un nouveau Pokémon ?» Non, enfin, papa, un clitoris, c'est pas un Pokémon. C'est un organe féminin dédié au plaisir. Je suis trop jeune pour avoir une carte bleue. Je dis, mais pourquoi tu veux un clitoris? Mais enfin, papa, tu lis pas la presse d'opinion. Hein. Aujourd'hui, le pénis a très mauvaise réputation. Ça, c'est dans la sphère publique. Hein. En privé, il y a encore des groupies. Plein de clitoris. Non, t'auras pas de clitoris. Mais pourquoi tu veux pas m'offrir de clitoris? Parce que je ne sais pas où ça se trouve. De toute façon, c'est la fin des hommes. Hein. Les femmes ont pris le pouvoir et c'est tant mieux. Vous le méritez, mesdames. Hein. Bien sûr, hein. C'est la fin du patriarcat. Moi, j'ai jamais connu le début. Aujourd'hui, les femmes, elles ont plus besoin de nous. Hein. Sauf, évidemment, pour assouvir leurs besoins sexuels. Et encore, est-ce qu'on peut lutter, nous, contre la mode des sextoys? Chaque année, ça prend 10 cm, cette affaire. Moi, j'ai arrêté ma croissance il y a longtemps. L'autre jour, la Sandrine qui me fait « Je veux celui-là », je lui fais « Mais c'est un arbre à chat !» 60 ans de lutte féministe pour gagner le droit de se carrer des objets à pile dans le fion. Elle doit se bouffer les couilles, Gisèle Halimi.
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3: Vous connaissez le chemin le plus court entre deux points? C'est la ligne droite. Le chemin le plus long, c'est le taxi. Je suis venu en taxi. Je tombais sur un numéro. Ouais, hé, hey, monsieur. Ouais, hé, hey, monsieur. Monsieur, moi, dans la vie, il y a deux choses que j'aime dans la vie. Et number one, la poésie. En deux, bouffer le cul d'une pute. Mais moi, la poésie, mais c'est ce que je préfère, moi, la poésie. La poésie, c'est une façon qu'il a, le poète, de te dire les choses de manière qu'elles deviennent belles. Avant, c'est tout enculé, va pourri, va péder. 94, va. Oh, mais la poésie, il faut comprendre. Quand le poète, il te dit « Contempler cette forêt vierge », il faut comprendre. Il te parle de la chagate. Il ne peut pas te dire « Regardez cette chagate !» Et c'est simple, non, quand le poète il te dit « Mignonne, allons voir si ce matin la rose est éclose. » C'est clair, ça, non? C'est clair, ça, non? Ça, c'est carrément mon poète en cul que j'enfile, ça. Mais le rose, non. Mais le rose, mais c'est trop dégueu. En poésie, hein? Non, d'accord avec vous. En poésie, hein? D'accord. Number one, la poésie. En deux, vous voulez que j'ai plus de rire? Et en trois, la 205, que j'étais parce qu'elle est petite, nerveuse, racée. Un peu comme moi, je me retrouve bien, j'aime bien cette 205 là. C'est comme la philosophie. Tous les collègues, ils me disent, mais à toi, Capucin, à quoi ça te sert, à toi, la philosophie? Ils n'ont pas compris. Moi, j'ai un bouquin de Descartes, et c'est pas le tarot. La philosophie, ça sert à te faire poser des questions. Le matin, quand tu te lèves, donc, la philosophie, elle se met en marche. Et tu te poses des questions. Qui suis-je? Putain, demandez à qui suis-je? D'où vais-je? Où vais-je? Et toi, où tu vas, ton couillon? Et pourquoi tu te lèves? Et pourquoi tu pétanques? Et pourquoi tu vas chez le coiffeur? Alors tu te recouches. Et tu vas pas chez le coiffeur. Alors moi, je dis, la philosophie, ça sert à un truc. À faire chier les coiffeurs, c'est tout. D'ailleurs, t'as qu'à voir la tête des philosophes. Ils aiment pas beaucoup les coiffeurs.
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8: Je voulais vous parler du joli petit papillomavirus qui a élu domicile dans mon col de l'utérus il y a 3 ans. Ouais, c'est trop bien. Alors moi, je savais pas ce que c'était un papillomavirus à la base. Hein. Je pensais que c'était genre un papillon en voie d'extinction, un truc comme ça. Voilà. En plus, du coup, quand ma gynéco me l'a annoncé, elle a commencé par me dire que j'avais plus le droit de faire de sport pendant un mois. Et moi, du coup, ça allait parce que ça faisait déjà 2 ans que j'avais arrêté, donc tranquille, quoi. Merci. Après, elle a commencé à me parler de cancer. Là, j'ai pas compris, parce qu'à la base, je suis bélier, en fait. Et vraiment, il n'y a pas de rapport, quoi. Et puis ensuite, elle m'a dit que j'avais plus le droit ni de me baigner, ni de pique-niquer. Vous voyez ou pas, mais ça c'était plus chiant déjà parce que moi je suis niçoise donc c'est littéralement mes deux activités préférées quoi dans la vie. Je sais pas vous. Voilà. Et après elle m'a dit des mots méchants, genre anesthésie générale, opération au stade sévère. J'étais là wow. Alors je crois qu'on s'est pas compris meuf en fait parce que moi je suis venue à la base qu'on a trouvé un papillon dans ma schneck. C'était pas le plan, quoi, parce que là, je pense qu'il est bien dans sa petite zone de confort à la maison, tu vois. Il a sa petite boîte aux lettres, des visiteurs de temps en temps et tout. En détente, quoi, tu vois. Il suffit, je sais pas, moi, qu'on l'encourage vers la sortie. Je sais pas, on va le renommer Maurice, par exemple, tu vois. Et on va tous l'encourager. Maurice, Maurice, moi, j'écarte les jambes et Maurice, il s'envole vers la lumière, t'as un papillon de lumière. Vas-y, Maurice, envole-toi. Bon, la gynéco, elle a pas rigolé. Non, elle m'a dit non mais ça peut pas se passer comme ça madame. Mais ne vous inquiétez pas, ça peut être bénin. J'étais là mais que vient faire l'Afrique dans notre conversation. Voilà, j'ai rien compris. Après elle m'a réexpliqué, j'ai pris l'info comme un choc hein. Je vais pas vous mentir parce que moi j'avais pas prévu de rejoindre le club des 27 sans carrière en fait. Donc voilà, du coup je me suis mis dans mon petit cocon. J'ai réfléchi et je me suis dit mais en fait Noreen c'est toi le papillon. T'es un fucking butterfly. Tu vois pas. Et pour tout vous dire, à ce moment-là, le papillon, il avait beaucoup de propositions de pique-nique. Ouais, du coup, c'était un peu compliqué. On a dû se réunir avec mon club de pique-niqueurs. Et puis, je leur ai annoncé donc la nouvelle. Je suis désolée, mais la saison des pique-niques va s'arrêter là. On se retrouve la saison prochaine, motivés, vigoureux, avec beaucoup d'envie, quoi, tu vois. Ils étaient hyper déçus. J'étais là, quoi ? Mais même avec une très grande nappe. J'étais là, Mathéo, laisse ta confiture dans son pot, mon pote. C'est pas pour moi, quoi. Bref, du coup, j'étais dans ma période de jachère. Et puis sortie de cette période, je me suis dit, Noreen, tu vas shine bright like a diamond et tout. C'est genre vraiment le Natalie Portman des papillons. Et en fait, mon club de pique-niqueurs, ils m'ont plus vu comme une vieille mythe toute pétée qui sniffe de la farine dans le coin de la cuisine, vous l'avez ? Ou genre un papillon de nuit. Vous savez, papillon de nuit, c'est éclaté, on est d'accord, un papillon de nuit ? Ça se tape de partout sur les lumières et tout, t'as juste envie de le prendre et de le démonter, quoi, le papillon, tu sais. Bah moi, ils ont même pas voulu me démonter, les bâtards. Voilà, ça fait 3 ans que ça dure. En même temps, je fais ce sketch depuis 2 ans sur Nice, donc tu m'étonnes que je sois encore célibataire. Merci beaucoup de m'avoir écouté, vous êtes fantastiques. Merci.
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9: Depuis que je suis rentrée hein, sur le plateau, il y a un gars, il est bloqué ici seulement. Tu sais que je parle de toi. Tu crois que les blagues vont sortir de là, quoi, hein? Les blagues, elles sont d'ici. Lève la tête. Pourtant, il est bien accompagné. Sa femme est toute belle, toute menue comme ça, toute mince. Mais lui-même, il sait pourquoi il regarde les femmes rondes comme moi ce soir. Tu as faim? Et ça, là-bas, hein? Non, en même temps, je peux comprendre. Pourquoi prendre un Mr. Freeze quand tu peux avoir un Agendas? Est-ce qu'il y a des filles dans la salle ce soir? Les filles, n'ayez pas peur, c'est moi qui ai le micro ce soir. Mais qu'est-ce que c'est, garçon? Non, parce qu'il y a un truc, je ne supporte plus les mensonges des mecs. Ah, les mecs, je n'en peux plus. Je sais, je vois le monsieur, il me regarde, il me fait, mais vous aussi, les filles, vous mentez. Oui, on ment. Mais on ment avec classe. Ben ouais. Attends. On tape le décolleté, on met le miel. Tu le regardes droit dans les yeux, tu fais, écoute, chérie. Je ne t'ai jamais trompé. Il est tellement plongé ici qu'il oublie tout ce que tu lui dis. Tu vois, il prend. Alors qu'un mec, quand ça ment, tu le vois tout de suite, il va commencer par t'appeler par ton vieux surnom. Tu sais, celui que tu n'aimes pas. Pupus. Dès qu'il dit pupus, tout ce qui vient derrière, mensonge. Et un mec, quand il ment, il a des tics. Non, mais attends, c'est bon, on ne peut même pas discuter avec toi. Hein? La fuite. Et leur mensonge, ça va loin. Ils ne se rendent même pas compte. Tu es dans ton moment câlin avec ton gars et tout. Hein. Il a une panne sexuelle. Il est capable de te regarder dans les yeux. Je comprends pas. C'est la première fois que ça m'arrive.
10: Eh les mecs, je vous explique ça. Cette phrase, c'est un mensonge. Cette phrase, elle est juste humiliante pour nous, en fait. Ça veut dire je suis la fille la moins sexy avec qui t'as fait l'amour depuis. Un mec, dès qu'il est touché dans sa virilité, sa première excuse, c'est toujours « Je comprends pas. C'est la première fois que ça m'arrive. » Bizarrement, je n'ai jamais fait l'amour avec un mec qui m'a fait grimper au rideau, palpiter le cœur et qui, à la fin, a fait « Tu sais, bébé, c'est la première fois que ça m'arrive. » J'ai jamais eu. J'avoue, ce soir, je suis une femme à l'ancienne. Je pense qu'il y en a plein dans la salle. Quand je rencontre un mec, j'ai besoin de temps avant de faire les affaires, comme on dit. Donc, le jour où je sais que ça va arriver, je sors l'ensemble. Pas de pareillé. Quand il vient, tu le travailles au corps, tu vois, non? Donc, tu te mets de l'huile, du parfum, tu vois, tu t'offres, le mec, il vient. Tu lui fais un petit bisou dans l'oreille, les préliminaires, d'accord? Et là, tu entends... Je comprends pas. C'est la première fois que ça m'arrive.
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11: Hello?
12: Oui, bonjour madame.
11: Oui.
12: Vous êtes bien madame...
11: Oui,
12: bonjour madame, c'est la CFLP à l'appareil, ravalement d'immeubles, nous venons de la part de la mairie, vous savez qu'on va faire le ravalement.
11: Oui.
12: Donc un ouvrier va venir cet après-midi.
11: Bon.
12: Hein, je suis monsieur Sanfranc, je vais vous passer monsieur Lapipe qui est le conducteur des travaux, qui va vous expliquer ce qu'on attend de vous. Hein.
11: Attendez, je m'excuse là, mais vous êtes qui là?
12: Monsieur Sanfranc, hein?
11: Oui.
12: Voilà, donc je vous passe monsieur Lapipe qui va vous expliquer. Hein.
11: D'accord, très bien.
13: Oui, merci. Allô?
11: Oui, bonjour, monsieur.
13: Bonjour, madame, monsieur Lapipe, à l'appareil. Oui. Donc, vous allez avoir un ouvrier cet après-midi qui va vous expliquer un peu les travaux.
11: D'accord.
13: Donc, on va mettre un panneau sur la façade de l'immeuble.
11: Oui.
13: Donc, pour indiquer la nature des travaux.
11: Oui.
13: Donc, ça va être marqué, ici, on ravale.
11: Oui.
13: 100 francs la pipe.
11: Ici, on ravale.
13: 100 francs la pipe, c'est le nom des associés, donc, qui conduisent les travaux.
11: D'accord.
13: Mais ce qu'on voudrait, si c'était possible, c'était que, comme on va être pressé là, est-ce que vous pouvez déjà mettre un bout de papier quand même sur la façade donc extérieure de votre habitation,
11: oui,
13: indiquant la nature des travaux?
11: Ici, on ravale.
13: Ici, on ravale et dessous le nom du chantier. Hein,
11: d'accord.
13: Et la date d'aujourd'hui.
11: Ok.
13: Redisez-moi que je sois d'accord au moins.
11: Alors attendez, 100 francs la pipe. Ici, on ravale.
13: Oui.
11: 100 francs la pipe. Et en dessous, il faut mettre la date.
13: Oui, parce qu'on ne peut pas vous laisser le choix dans la date, madame.
11: Ben, on va voir ça tout de suite. Hein.
13: Très bien, bonjour, merci,
11: voilà,
13: madame.
11: Je vous en prie.
13: Au revoir, madame.
11: Au revoir, monsieur.
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14: Vous aussi, vos voisins, c'est des fils de pute. Hein, ce qu'on n'a pas répondu, c'est que c'est vous, les fils de pute. Remettez-vous en question. Mes voisins, ils croient qu'il suffit de mettre un mot dans le hall d'immeuble pour prévenir d'une soirée. Tu sais, ils croient que c'est un totem d'immunité, le bordel. Ils sont là. Jérôme, on fait une soirée ce soir? Comment ça, on est mercredi? Ah bah, on va mettre un mot dans le hall. Ah bah si, c'est poli, ils peuvent rien dire. Ah bah, bien sûr. Alors, regarde. Chers voisins, ce soir, nous allons faire une soirée. Désolé pour la gêne occasionnée. Point. Et apparemment, la sentence est irrévocable. Tu rentres du travail, tu vois le mot, tu dis, allez, bâtard. Tu tournes la tête, tu vois Denis Brognard, il arrive, il dit, Richard, prenez votre sac à dos, votre flambeau, et venez me rejoindre. La tribu des voisins a décidé que vous dormirez ailleurs ce soir. Et leur sentence est irrévocable. Un dernier mot, Richard? Ouais, ben, je vais chier sur leur paillasson, en fait. Je veux dire. Non, mais d'où un mot, ça pardonne tout? Comment ça peut légitimer tous tes faits et gestes? Est-ce que ça marche chez moi maintenant? Le même mec qui a mis un mot dans le hall. Je couche avec sa femme. Maintenant, moi, je suis quelqu'un de poli. Je mets un mot dans le hall. Cher voisin, j'ai couché avec votre femme. Désolé pour la gêne occasionnée. Et Jean-Louis, quand il voit le mot, il le prend bien. Il est là, oh, il a baisé ma femme. Mais il a mis un mot dans le hall. Ça montre un certain respect pour la copropriété. Ça se passe pas comme ça. Mon voisin du dessus, tous les jours du bruit. Des meubles qui bougent, qui tombent, qui roulent. Qu'est-ce qui roule chez toi, je veux dire? De la musique à fond toute la journée. En fait, lui, je crois qu'il a ouvert un bowling clandestin. Ok, je veux pas. Des strikes à 2h du matin, c'est ça ton projet? D'ailleurs, quand il prend son bain, j'entends l'eau couler. Quand il rentre dans son bain, j'entends une explosion. Je crois qu'il rentre en bombe. Moi, il n'y a pas longtemps, je me suis dit, tes voisins, ils font trop de bruit. Prends ton courage à deux mains et va régler le problème. Puis de toute façon, on ne va pas se mentir, l'initiative, elle vient jamais vraiment de toi. Elle vient de ta femme à 2h du matin, qui te surprend dans le salon, qui vient te voir, qui dit, t'es sérieux en fait, la chérie? Tu vas te faire bolos toute la soirée là, comme ça? Qu'est-ce qui se passe? Je croyais que j'avais épousé un homme viril. Et ça touche ta virilité. T'es là, non, t'inquiète chérie, je vais y aller. Tu claques la porte, tu montes chez ton voisin prêt à en découdre. Tu toques à la porte, ton voisin il ouvre la porte. Et là tu sais pas pourquoi, Tu perds tes moyens. Excusez-moi, oui, c'est le voisin d'en bas. Hein? Non, c'est ma femme, cette connasse. C'est elle. C'est elle. Tu descends 10 minutes après, ta femme a dit alors. Tu dis, bah alors, on va déménager, chérie. Hein? Vraiment, c'est ça. Il y a pas longtemps, je suis monté chez mon voisin. Je me suis dit, il faut que j'en règle le problème. Et je sais que dans cette société aujourd'hui, on est tous un peu tendus. Moi, j'ai l'intime conviction que pour régler des problèmes en société aujourd'hui, il faut qu'on privilégie le dialogue. Moi, j'ai l'intime conviction que le civisme, c'est la seule chose qui nous protège de la haine de l'autre. Ça et le taser, on va pas se mentir. Parce que quand la discussion devient infructueuse, une petite décharge de 50 000 volts dans ta nuque, et je peux te dire que tu vas arrêter de chanter les lacs du Connemara. Vraiment, t'es là. Je suis monté chez mon voisin, comme ça j'ai toqué à la porte. Moi, quand j'ai vu comment c'était chez mon voisin, je me suis dit, parle pas avec lui, c'est un con. À la déco, j'ai su que c'était un con. Je te jure, tu sais pourquoi ? Sur toutes les portes de son appartement, il a mis des plaques avec l'intitulé des pièces. Chambre pour la chambre, WC pour les toilettes. Mais qui sont ces gens qui ont peur de ne pas se rappeler de l'utilité des pièces dans lesquelles ils vivent? Tu sais, il me parlait, je ne l'écoutais plus. Moi, je me disais juste une chose. Imagine, t'inverses les plaques. C'est pas mon seul voisin qui fait du bruit. Moi, j'ai un autre de mes voisins. Il fait du bruit tous les vendredis soirs. Et je comprenais pas pourquoi. Un jour, une fenêtre était ouverte, en été. Je me suis approché de la fenêtre et j'ai entendu Shabbat Shalom, Bachur. Et là, c'est technique. Parce que tu sais, le mec, c'est sa religion. Le principe de sa religion, c'est que le vendredi, il doit pas toucher l'électricité. Tu sais, moi, je fais quoi? Je vais pas toquer à sa porte et lui mettre un coup de taser, tu vois. Je veux pas me fâcher avec Dieu.
6: Merci.
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0: Il y en a qui traînent dans les magasins bio un peu. Oui, alors c'est bien, mais c'est chiant. Ça pue le chiant. Sérieux, tout à la couleur de Derrick, un gris, vert. Tu passes la porte, il y a un filtre Allemagne de l'Est, années 80, c'est très désagréable. Ça sent la vieille graine. Pour moi, c'est l'odeur du désespoir, vraiment. Mais c'est quoi ces noms de produits, la graine de chia, bourrache, lupin, fénugrec? Attends, on dirait des noms de maladies qui grattent. Mon préféré, c'est l'agar-agar. Vous connaissez l'agar-agar? C'est une gélatine végétale. Je pense que le mec dans la réunion brainstorm, le gars qui a inventé le nom, était clairement torché. Il a dû vouloir dire « Regarde, regarde !» Et ça, « Agar-agar !»« Agar-agar !» Oh, c'est ça, « Agar-agar !» On va tout ça, « Agar-agar !» Ah, n'importe quoi. Non, mais tu sais, parfois, tu sais pas quoi manger. Hein? Eh ben, c'est pas dans un magasin bio que tu vas trouver l'inspiration, hein? Non, là, là. Non, non. Quand tu lis chou rouge lacto-fermenté aux algues, tu ne peux pas ressentir la joie. Non, non, ça ne te fait pas saliver. Enfin, ta bouche reste sèche. Et c'est d'ailleurs pour ça que les véganes sucent aussi mal, hein. Attends. C'est pas parce qu'elles sont chiantes, hein. Ah ben si, remarque, elles sont chiantes aussi. Oui, vous avez raison. Oui, oui, mais en même temps, à leur décharge. Je sais pas si vous avez déjà goûté du tartare d'algues sur des rondelles de radis noir. Mon vieux, ça te colle une chiasse du Moyen-Âge. Ah, c'est un désastre. Non, non, puis attends. Quand tu deviens végétarien, faut en bouffer des kilomètres de bambou avant d'être rassasié. Vous avez déjà croisé le regard d'un panda? Vous croyez qu'ils sont heureux? Non. Le panda vendrait sa fourrure aux Allemands pour une chipolata, vraiment. Et la pierre d'Alain, non, la pierre d'Alain, sérieusement, on en parle ou pas? Sans déconner, tu te frottes les dessous de bras avec un caillou, tu pues autant qu'avant. Hein? Tu pues autant qu'avant, tu sens la transpi d'Alain. Oui. Tu sens la transpi d'Alain, mais de ton voisin, Alain. Rendez-lui sa pierre, Alain. Manifestement, il n'y a que sur lui que ça marche. Non. Et alors, bien évidemment, je suis désolée, mais le bio, ça fait péter. Et moi, j'ai des gros problèmes avec ça. Je suis facho d'épais, sérieusement. Non, j'ai une devise. Hein. Tu pètes dans mon lit, tu sors de ma vie, vraiment. Ah ouais. Non, non, je trouve qu'il y a beaucoup trop de couples qui se réjouissent de péter au lit et de faire caca à la porte ouverte. Alors, vraiment... Ces couples-là, s'il y en a dans la salle, il est temps d'ouvrir les yeux. Ou de fermer la porte, mais faites quelque chose. Enfin, non, quand tu pètes au lit, c'est fini. Tu passes un cap, ça s'appelle l'amitié. Faut arrêter avec ça. N'oublions pas que le pet, c'est quand même le bâillement de ton caca. C'est ta crotte qui baille. Ah, pas tarder à y aller, moi, disons. Je ne sais pas si vous l'avez vu passer, cette pub. Il y a une pub Instagram qui passe en ce moment. Ça s'appelle « Trace de ton sommeil ». Déjà, c'est limite. Oui. Et ça te dit à quelle heure t'as pété cette nuit. Tiens, j'ai pété à 3h36. Non, mais je fais quoi de cette info, moi, sans déconner. Puis c'est pas ça qui va m'empêcher de péter à 1h42 demain. Enfin, c'est n'importe quoi. T'imagines ? En fait, ça veut dire que toutes tes proutes sont enregistrées dans une banque de données au fin fond du Québec. Enfin, c'est très anxiogène, attends. C'est n'importe quoi. Je sais pas s'il y a des juifs séfarades ce soir dans la salle. Mais alors, oui. Mais alors, moi, je suis très souvent invitée à des shabbats. Alors, j'adore l'ambiance, hein. C'est très convivial, c'est super, j'adore. Mais il faut qu'on parle du menu, sérieusement, parce que chou-fleur brisé, haricots blancs, navets, fèves, houmous, pois chiches, falafel, triple pois chiche, salade d'œuf, piment. Après 45 minutes de digestion, faut dégager. Non, c'est une pétrochimie, le truc. Vraiment, je te jure, c'est un enfer. Ah non. Ah, Shabbat Shalom, merci pour la soirée, mais je dois sortir évacuer, les gars, vraiment. Je leur ai dit, mais comment vous faites? Ils m'ont dit, mais c'est pour ça qu'on se marie entre nous, Douli. Ah oui, tu m'étonnes, faut avoir béni la terre pour pouvoir gérer.
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2: Dimanche, je me suis fait le jour du Seigneur de fond en comble sur France 2 là. Et du coup, j'avais des a priori. En fait, j'ai appris plein de choses. C'est qu'en fait, le dimanche matin sur France 2, il n'y a pas que la messe. Il n'y a pas que l'église. Il n'y a pas que les chrétiens le dimanche matin sur France 2. En fait, il y a toutes les religions qui passent le dimanche matin sur France 2. Ça commence à 9h avec le bouddhisme. Ça enchaîne ensuite avec islam et judaïsme. Bon, je vous le dis, voilà. Il y a une petite escroquerie à ce moment-là sur islam et judaïsme. Ce sont les mêmes barbus dans les deux émissions. C'est juste qu'à la pub, ils remettent leur basket, une Rolex, une kippa. Et les mecs sont lancés. Hein. Pas de malaise avec les vannes sur les juifs, on peut y aller. Je suis de la maison. Hein, donc voilà. Hein. Moi, je suis juif, j'ai le droit de faire ce genre de vannes. Comme dans Koh-Lanta, j'ai le totem d'immunité. Donc on peut se lâcher, il n'y a pas de souci. Je sais que ça ne se voit pas forcément toujours que je suis juif. Hein. C'est vrai que moi, j'ai plutôt la tête de quelqu'un d'honnête. Véridique, hein. Je suis tamponné, certifié. Je roule sans casque. Hein. Non, ce qui fait que ça se voit pas forcément toujours aussi, c'est que je suis moitié-moitié. Voilà, en fait, c'est mon père qui est juif et ma mère qui est pauvre. Alors, je sais que normalement, des fois, les gens me disent « Ouais, mais normalement, c'est la mère qui transmet le virus, tout ça, mais bon, là, pour nous, on avait fait autrement. » Et ma mère, n'empêche, la pauvre, elle s'inquiète un petit peu en ce moment. Vraiment, elle s'inquiète parce qu'elle a vu une vidéo d'une espèce de manifestation dans Paris, des mecs qui étaient pas contents, ils étaient un peu en colère, et ils marchaient dans les rues de Paris, comme ça, très nombreux, avec un super slogan, comme ça, ils criaient « Juif, la France n'est pas à toi !» Ben un peu, quand même. Si, les médias, la télé, par exemple, ça c'est à nous. Ça, c'est sûr, hein. Pas toute la télé, bien sûr. Hein. Arte, on gère pas, par exemple. Hein. Arte, ça parle que allemand, on a laissé tomber, on n'est pas cons. Hein. Attends, quoi d'autre? Les banques. Les banques, c'est à nous aussi. Le livret A. Abraham, eh oui, ah. Non mais vous voyez, c'est détente, c'est cool, voilà, on peut faire des vannes sur les juifs, voilà, tranquillement. J'ai le droit aussi de faire des vannes sur les noirs, j'ai le droit moi, parce qu'en France on a le droit, donc voilà, apparemment. Hein, c'est pas cool, mais voilà. Par contre, évidemment, je ne fais pas de vannes sur les arabes, pour des raisons de sécurité. Bon, ouais. Je vous remercie de m'avoir écouté, merci beaucoup.
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3: Ah, il s'est passé un truc. Je suis venu vous en parler parce que c'est... Ça m'a brisé. Un mec qui est venu à notre soirée et qui a niqué l'ambiance avec une efficacité redoutable. Ah vraiment, j'ai eu du mal, on peut le dire, j'ai eu du mal. Je savais pas qu'il en restait encore après le confinement, dans le monde d'après. Un vegan. Ça ne choque que moi ? On peut faire un débrief, s'il vous plaît. On redémarre avec la même connerie. Pandémie mondiale, tout le monde a failli crever. Il croit que c'est maintenant que je vais arrêter la chicken wings, moi. Mauvais timing, tonton, hein. Dans ma tête, il y a un cochon qui tourne comme ça en permanence. La camielle et soja. Écoute-moi bien. Avant, j'étais un viandard. Maintenant, je suis le prédateur ultime, je te le dis. Je le sais, je le sens, c'est mon destin. Il y a des signes forts, ok. J'ai des potes qui ont une ferme. Quand je vais là-bas le week-end pour me reposer un peu, les chèvres me regardent chelou maintenant. Hein. On dirait qu'elles sortent, tu vois, sur la neige. Je dis voilà, c'est le respect qu'on doit dans la savane, bande de petites putes. Et pourquoi il est venu à la soirée, ce vegan-là? J'ai pas compris son projet, lui. Qu'est-ce que... Hein? Parce qu'on est quand même 10 noirs à avoir organisé la soirée. Excuse-moi, on n'est pas connu pour notre consommation incroyable de laitue, ok? Non mais je te renseigne, d'accord? Je te fais les infos clés en main. On a créé un groupe WhatsApp nommé Griade. Bon. Là, on est sur un parcours fléché, là, tu crois pas? Il croyait qu'il allait passer quoi, lui? Une fête aux champignons, couillon, va. Moi, j'avais fait un barbecue à l'africaine. Ça veut dire quoi? Ça veut dire la marinade 48 heures avant, parce que nous, on déconne pas avec la marinade. On aime que la viande soit ambiancée, quoi, hein? Tu connais, hein? J'arrive sur les lieux 10h02, pastis numéro 1, 10h03. À 15h, j'étais bouilli, ok? C'est le stade après bourré. J'étais en connexion Wi-Fi direct avec Moïse, d'accord? Alors, dites-moi, le coup de la mer en deux, un faux ou un tox? L'autre vieille dit, attends, laisse-moi d'abord griller mon tofu. Écoute-moi bien, ton tofu, je vais le ranger à un endroit, tu veux pas qu'on le range, la vie de ma mère. Tu dis que l'ambiance, tu sais quoi, pour la peine, on va griller deux cochons de plus, voilà. Non, les mange pas, juste pour le plaisir, voilà. Qu'est-ce que tu vas faire? Il vous laisse taper. Je dis, garçon, tu manges du tofu et moi de la viande. Qui va gagner, à ton avis, hein? Il s'appelait Patrick, ce connard. Il a ruiné ma soirée barbecue, je vous jure. Ce soir, dans la salle, c'est un Patrick qui aille se faire enculer. Je m'en bats les couilles, moi, d'accord? Excusez-moi. Je suis allé trop loin. C'est le confinement, ça m'a brisé. J'aime ressaisir. Mais il m'a fait chier, ce Patrick, aussi. Et ouais, mais c'est lui qui m'a rendu comme ça, je te jure. Ah, il m'a... Putain, il était dans ma tête, quoi. Il a été collé à moi tout le temps, il m'a emmerdé toute la soirée. Parce que vegan et écolo, lui. Donc, dash deux en un, quoi. Vraiment, une espèce en voie de disparition, quoi. J'ai tiré le numéro 10 de l'équipe, moi, vraiment. Il était là, oui, l'écologie. Je dis, ouais. Ouais, super, ouais. Ah oui, l'écologie, le tri sélectif, tout ça. Ouais, évidemment. Ah oui, les ours polaires, tout ça. Ouais. Ah oui, évidemment, la nature, tout ça. Ouais. C'est sûr, faut faire attention. Ouais. Eh oui, bien sûr. Ouais. Je vais vous donner mon avis sur l'écologie, du coup. Ça va aller vite, hein, je te le dis. Faut être à l'affût de l'information, vraiment. Hein. Trois mots, bas les couilles, vraiment. C'est. Non, applaudis pas ça. Excusez-moi. C'est le confinement, ça m'a brisé. Je vais me ressaisir. Mais il m'a fait chier, ce Patrick, aussi, je te le dis. Ah ouais, mais c'est lui qui m'a rendu comme ça. M'a rendu ouf, lui, parce que il était sur mes côtes. Bon, après, je peux le comprendre. En tant que vegan, il était un peu tendu, parce que bon, les Africains, on a l'effort aussi. Hein. On a grillé des trucs du soir au matin, hein, vraiment de 9h à 18h. Hein. Donc, il a vu plein d'animaux différents passer sur le grill, le gars, tu vois. Donc, dès qu'il y avait la grille vide, on la rechargeait, quoi. Donc, il était un peu en tachycardie à la fin de la journée, le gars, tu vois. Il commençait à être crevé, le Patrick, tu vois. Et à un moment donné, bon, vers 18h, je vois que la grille est de nouveau vide, donc je sors un pack de merguez, hein, tu connais, 5,40€, les 82, une promotion de lumière, on peut le dire. Une promo de lumière, hein, on est d'accord. Donc j'envoie les merguez sur le grill, et là, vous arrêtez ! Les animaux ont une sensibilité ! Ah ! Donc je lui dis, bon, bah écoute, moi j'ai une solution clé, hein, à ce moment-là, on n'a qu'à leur mettre un peu de musique, quoi. Mais dis-moi, tu te rends compte ? On peut pas rigoler avec Patrick, putain, il est con. Surtout que j'y ai pensé, moi je pense qu'il y a une époque de l'histoire des humains, pour le coup, être vegan, ça devait être vital. C'était pas une question de feeling artistique au gré du vent comme maintenant. Tu devais pas avoir le choix, c'est la préhistoire. La préhistoire vegan, meilleur choix de carrière quand même, quand on y pense, parce que je vous rappelle pour info qu'on parle d'une époque où pour se faire un steak de mammouth, il fallait une stratégie béton quand même. C'est pas une chasse classique, hein. Tu rates, le pronostic vital est engagé en fait. Hein. Moi j'aurais été une vraie pute, hein, je te le dis. Hein. Edgar, viens, on va à la chasse. Ah bon? Oh, les animaux ont une sensibilité quand même, hein. Bonne fin de soirée, merci beaucoup, ciao.
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4: Moi, j'ai une passion dans la vie, je suis un fan de science. D'ailleurs, j'ai fait une étude scientifique que je voudrais vous relater sur un produit dont je veux absolument cerner tous les effets. Alors, soyons clairs, hein, c'est un produit dont je n'ai absolument pas besoin. Mais je me suis dit que ce serait intéressant de l'essayer, justement parce que j'en ai pas besoin. Donc j'ai essayé le Viagra. Parce que j'en ai pas besoin. Et que c'était intéressant de faire une étude scientifique, objective. C'est une étude que j'ai fait pour vous. Donc dans le cadre de mon étude scientifique, la première question que je me suis posée, c'est est-ce que je le dis ou pas à ma copine que je vais prendre du Viagra ? Mais si je le dis pas, elle va peut-être voir des changements. Même si pour moi, ça sera des tout petits changements, parce que j'en ai pas besoin. Hein? Bon, finalement, j'ai décidé de le dire. Chérie, j'aimerais bien, dans le cadre d'une étude scientifique, essayer le Viagra. Ma copine. Ouah, génial, super, on commence quand? Devant cet enthousiasme, j'en ai pris note et j'ai ouvert ma boîte de Viagra. Oui, parce que j'en avais acheté une quelques mois auparavant, parce qu'il faut une ordonnance, et j'avais vu mon médecin. Je m'étais dit, tiens, docteur, puisqu'on y est, faisons d'une pierre deux coups, j'aimerais bien essayer, dans le cadre d'une étude scientifique, le Viagra. Qu'est-ce que vous en pensez? Et mon médecin m'a dit, ouais, bonne idée. D'ailleurs, j'ai beaucoup de mes patients qui ont engagé le même genre d'études scientifiques. Donc, dépêche-toi de sortir tes conclusions, parce qu'il y a de la concurrence, fais-moi confiance. Alors après, une fois que vous avez l'ordonnance, il faut pas acheter le Viagra sur Internet. Ah non. Ça, c'est des trucs, c'est fait en Chine, c'est du gingembre coupé avec du ciment râpé et 3 gouttes de citron. Non, il faut pas, hein, parce que ça, à la limite, tu auras une petite réaction, mais pas une érection. Juste une crispation de ton pénis due au ciment qui sèche. Hein? Alors, quand vous prenez le Viagra, moi, la première fois que j'ai pris du Viagra, j'avais fait un gros gueuleton avant. Pas bonne idée. Parce que la pilule, elle met du temps à traverser les haricots verts, les patates, la côte de bœuf, la galette des rois. Elle arrive à 4 heures du mat. Aïe! Ta femme dort? Chérie, c'est pour l'étude scientifique. Alors, quand tu prends le Viagra, à jeun, ça va direct dans le sang. Et là, le sang, il circule. Alors, l'avantage, évidemment, c'est que tu retrouves le drapeau de tes 18 ans. Hein. Tu fais, oh, ça va, toi, ça fait longtemps qu'on s'était pas vu. Tu vois? Ah oui, oui. Et alors, un des inconvénients du Viagra, c'est qu'après l'amour, y a moins de tendresse. C'est sans Viagra, après, on s'enlace, on s'embrasse, nous sommes détendus, repus d'amour, je m'endors pendant qu'elle me parle. Avec le Viagra, après l'amour, t'es plutôt, bon, je changerais bien les meubles de place, moi. Je devais pas descendre la machine à laver aux encombrants. Tiens, je vais le faire. Allez, j'y vais. Dors, chérie, je reviens. Toujours dans les effets secondaires, il y a ce qu'on appelle des retours de Viagra. C'est-à-dire que 3 jours après la prise du produit, hop, le drapeau revient. Parce que le corps n'a pas évacué tout le produit. Tu vois? Donc t'es là, t'es seul chez toi avec ça et... Là, le chat, tu le regardes bizarre. Voilà, alors la dépendance, parce qu'il y a une dépendance, une fois qu'on a essayé, qu'on a commencé à en prendre, on hésite à faire l'amour sans. C'est une drogue. Ah ouais, c'est une drogue. Regarde-toi dans la salle de bain avec ta pilule de Viagra au creux de la main. Tu te regardes dans le miroir, tu ressembles à Gollum dans Le Seigneur des Anneaux. Mon précieux! Mon précieux! Ta femme aussi est dépendante. Alors maintenant, moi, à chaque fois qu'on part en week-end, la mienne me dit, dis-moi chérie, ton étude scientifique, elle est pas terminée, j'espère. En conclusion de mon étude, il y a quand même beaucoup d'effets secondaires indésirables. Alors, objectivement et en toute neutralité, le Viagra, je suis pour. 5 étoiles. Mais j'en ai pas besoin.
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5: Alors, je vois déjà des petits regards interrogatifs. Alors, je vais vous le dire. Oui, je suis une fille. Voilà, c'est ça, il y a des femmes, on les regarde pas dans les yeux parce qu'elles ont des gros seins. Moi, on me regarde pas dans les yeux parce qu'on pense que je suis de dos. J'ai conscience hein, de cette image que je dégage. La vie me le rappelle tous les jours. La dernière fois, un mec m'interpelle dans la rue pour me dire « Vas-y, cours, pédale !» « Cours, pédale ?» J'ai dit « Va falloir choisir, hein, mon pote, je vais pas pouvoir faire les deux en même temps. Hein. » Il a pas compris. En même temps, faut pas essayer de faire de l'esprit avec ces gens-là. Tu vois, lui, par exemple, ses parents, avant de se marier, ils avaient déjà le même nom de famille. Tu sens que c'est pas les caddies les mieux roulants du magasin, quoi, tu vois. Non, j'ai conscience de cette image, vraiment, et elle me convient très bien. Souvent, les gens me disent, mais Charlotte, t'aimerais pas changer de sexe? Tu sais, les gens te proposent ça comme s'ils te proposaient un petit café gourmand, quoi. T'es sûr, tu veux pas une bite? Non, j'essaye d'arrêter là, vraiment. Bon, de toute façon, moi on m'a toujours dit que j'étais un garçon manqué. Même si j'ai jamais vraiment compris cette expression garçon manqué. Pour moi, un garçon manqué, c'est forcément une fille réussie, non? On peut pas être manqué des deux côtés, les boules. C'est ma mère qui disait ça. Elle me disait aussi, tu sais Charlotte, la société, elle est comme ça, il faut que tu t'adaptes, que tu fasses un effort, que tu rentres dans les moules. Au final, c'est ce que je fais. Parfois, ma mère me disait, mais range ta chambre, merde! Mais bon, ça n'a rien à voir. En fait, moi, je suis un petit peu les deux dans ma tête. Je suis un peu un homme et un peu une femme. Et comme les hommes et les femmes ne fonctionnent pas du tout de la même manière, dans ma tête, c'est un conflit permanent. En soirée, par exemple. Les soirées, mec, bon, bah, j'aime bien. On est là, posé, entre couilles. Petite soirée, bière, pizza devant un match de foot, j'aime bien. Même si entre nous, j'ai toujours préféré regarder le football féminin. Ouais, je trouve que ça joue plus, il y a plus de buts, moins de chichi. N'empêche, au foot, c'est quand même un des seuls endroits où pour une fois, les femmes simulent moins que les hommes. C'est vrai. Ils sont fragiles, les mecs, au foot. Ils sont de plus en plus fragiles. Regarde Ronaldo, avec ses petits cheveux bien gominés là, et son petit diams. Est-ce que vous avez vu Ronaldo quand il va tirer un coup franc? Il se met comme ça, il écarte bien les jambes, il remonte son short, il tend ses jambes pour qu'on voit bien ce muscle là au-dessus du genou qui n'existe pas du tout sur mon corps, hein, ne le cherchez pas. Vraiment. Et il fait comme ça, il se balance de droite à gauche. Pourquoi il fait ça? Moi je pense qu'il décolle les œufs de la poêle. C'est la seule raison possible, vraiment. Neymar aussi, il est fragile. Neymar, il est toujours par terre. Le gars, à 30 ans, il a bouffé plus de gazon que moi. C'est pas normal. Bon, les soirées filles, c'est encore pire. Je suis dans rendez-vous en terre inconnue. C'est quoi les filles, ces soirées pyjama, là? Enfin, on est plutôt sur du pyjama pilou-pilou en forme d'animaux. Rassurez-moi, on va s'amuser ou on est aux eaux de Thoiry, là? La dernière fois, je me suis retrouvée coincée entre un panda et Pikachu qui voulait me faire une manucure. Parce que, je cite, « S'il te plaît, Charlotte, est-ce qu'on peut te faire les ongles? Je suis sûre que ça va trop bien t'aller, s'il te plaît. » Ça, tu vois, Charlotte, c'est du vernis. Vernis. Dis-le, Charlotte. Vernis. Oui, trop forte. Vous savez ce qu'on va faire, les filles? On va la maquiller, on va la coiffer, on va lui mettre une robe et des talons. Ça va être génial, meilleure soirée de notre vie. En fait, pour elle, je suis un challenge. Et c'est aussi dans ces soirées que t'entends leurs pires histoires de fesses. Et je peux te dire que quand t'as une licorne qui vient te voir et qui te raconte que son mec est pas contre un petit doigt dans la boîte à Benko, bah tu sens qu'il est temps de se resservir un petit coup quand même, quoi.
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5: Oh la gueule!
6: Oh la vache! Oh là là là là. Et fait la grosse nouba de patachon de ma race. Et comme je flirte avec les 40 ans, c'est bien d'ailleurs la seule chose avec laquelle je flirte, hein, ma tronche a fait une descente d'organes. Oh, je ressemble à un furoncle. Alors c'est quoi cette odeur de fausse sceptique là qui m'a... Oh, c'est moi! Oh mon dieu! Oh mon dieu, mais j'ai une haleine! Oh, j'ai l'impression d'avoir le cul derrière les dents! Oh, il me faut une aspirine! Ah bah tiens, je vais tester mes nouvelles aspirines en suppo! Il paraît que t'as le dernier effervescent! Oui, ma chambre, c'est là! Il y a un monsieur tout nu dans mon lit! Mais je sais pas qui c'est! Oh, un miracle! Oui! Ah, oui, eh ben, bonjour la gueule du miracle. Ah, ils m'ont cyclé un vieux machin tout pourri. Ah, oula, je me suis trompée d'appart en rentrant cette nuit. Et pourtant, ça ressemble. Ou alors, ma bouillotte est une bouillotte magique qui s'est transformée en mec. Reste à savoir quand est-ce qu'elle se retransforme en bouillotte, hein, parce que j'aurais l'air malin avec une bouillotte dans le cul, si des fois... Oh, ça y est. Oh, ça y est, tout le monde vient. Oh, non. Vous aimeriez bien savoir, hein. Alors, voilà, hier, on a fêté la liposuction de gras double. Je me suis jetée sur la vodka à l'herbe de bison. J'ai l'impression d'avoir brouté toute la toundra. Et du coup, j'ai fricoté avec... Non, c'est pas Klaus, non, non, non. Non, pourtant, il n'est pas français, mais c'est un nom de réfugié, genre... Banane. Je crois qu'il est kurde. Ou un truc des boueurs, comme ça. Oh, en plus, il est tout vieux. Oh, mon Dieu! Il a les cerises qui tombent de l'arbre. Ah, oh, ben, j'ai du succès en soirée. Je braconne. Bon, faut dire à ma décharge que ça faisait 6 mois que ma chatte faisait du macramé. Mais de là, suis sauté du vieux gland kurde. Non, mais j'adore les vieux. J'adore les vieux, mais pas pour me les mettre dedans, je suis pas un cercueil. Boulawan. Oh, en plus, cette nuit, comme on était bourrés, on a fait n'importe quoi au niveau sexe. J'ai fini assise dans l'évier. les miches dans une poêle à frire. Paco Rabanne, fringant comme une tarte molle. Un gant de vaisselle sur le zboub. Oh mon Dieu, mais j'ai honte, j'ai honte. Oh, je ne pourrais plus jamais regarder Benoît XVI dans les yeux. Oh, un poil de kurde. Oh là là là là là, mais qu'est-ce que je vais faire quand il va se réveiller, Pétrolane? Oh, oh mon Dieu, voilà peau d'âne. Hello, como es que vas? J'ai envie de dire. Ah, vous parlez français? Ah, ben je comprends pas, parce que moi j'étais persuadée que vous étiez kurde. Américain? Pardon? Bourguignon? Non, c'est bien aussi. Bah, vous voyez, en tout cas, c'est mieux avec le dentier. Mais alors,

0: Vieux lion, oui, voilà. Hein? Si on se revoit, vous n'êtes pas marié? Veuf.
1: Oh.
0: Oh? Un veuf bourguignon? Hein? Vous voulez mon numéro? 0825 030 030. On va en bouffer de la Pizza Hut. Ah, ça y est, vous avez récupéré vos
2: cheveux, vos lunettes, vos bretelles. Oui, bon, c'est bien, oui, oui, oui.
0: Oui, alors, au témoin d'un doute, vous aviez pas d'autres matos, non? Des béquilles, une poche. Mais je demande. Allez, au revoir, Stéphane. Hein? Ah non, je prends pas votre numéro. Non, non. Non. Attends, alors, écoute, maintenant, Stéphane, moi, je vais être très franche. Hier, j'étais bourrée. J'avais pas les yeux en face des bons trous. Alors voilà. Et bah, tu m'oublies et tu rentres sans faire l'histoire à ta maison de retraite où doivent se mettre la rate au courbouillon. Bon, en même temps, des fois, on se dit qu'une bonne canicule.
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4: Je suis un peu stressée, parce que je sais quand j'arrive, en général, on se dit, oula, j'espère qu'elle va pas me faire du cliché, dans genre, oui, je suis divorcée, maman solo, ou encore pire, ouais, je viens d'avoir 40 ans, ouin ouin, et tout, franchement, c'est n'importe quoi. Allez, je vais commencer le sketch. Écoutez, moi, je viens d'avoir 40 ans. Ouais. Il paraît que 40, c'est le nouveau 30. Non. Non, à 30 ans, on me disait t'es bien, voilà. Mais aujourd'hui, on me dit t'es bien conservé. C'est pas un compliment. J'ai l'impression qu'on parle d'un cornichon. Hein. Non, vous savez, je trouve que 40 ans, c'est un âge très bâtard. Hein. Je me fais autant draguer par des jeunes que par des vieux. Alors, quand je me fais draguer par des jeunes, ça flatte mon ego. Je me sens un peu fraîche quand même, un petit trentenaire là. Mais au fond, au fur et à mesure, il y a forcément un petit décalage. Et je vous jure que systématiquement, j'ai le droit à cette question. Mais du coup, mais t'as quel âge? Moi, je suis là, bah, je sais pas. Tu me donnes quel âge? J'ai envie de me mettre une patate quand je fais ça. Hein. Et je me fais aussi draguer par des vieux. Vous savez, les vieux qui se voient pas vieillir, mesdames, ça vous parle? Tu sais, ce que tu dis, je te touche même pas avec un bâton, frérot, vous voyez? Et en plus, mais l'indécence, vous savez quel âge ils ont? 40 ans. Ah ouais, 40 ans. En plus, oui, effectivement, j'ai 40 ans, j'ai divorcé, et aujourd'hui, je suis maman solo. Maman solo, mais c'est compliqué. Hein. Mon fils, cette année, il a 7 ans et demi, et il n'arrête pas de poser 20 milliards de questions, je n'en peux plus. La semaine dernière, je vais le récupérer à l'école, j'ai passé une journée de merde, pas à mentir. Hein. Et il s'installe dans son siège auto, et de nulle part, il me dit, « Maman, pourquoi le matin, quand je me réveille, mon zizi me chatouille et il grandit ?» Je me dis, c'est ça ta vie, Amy, aujourd'hui, c'est de la merde. Moi, je me dis, meuf, t'as été prof d'anglais pendant 15 ans, qu'est-ce que t'aurais fait, qu'est-ce que t'aurais dit à tes élèves? Je lui dis, in English, please! Gros malaise, hein? Et moi, je m'en veux, je me dis, non, c'est pas possible, t'as forcément cette fibre pédagogique, t'as été prof d'anglais pendant 15 ans, t'as été prof, tu dois avoir une réponse. Et là, j'ai trouvé la meilleure réponse ever. Écoutez bien, cadeau pour les futurs parents, les futurs grands-parents, les grandes sœurs, les grands frères, je lui ai dit, c'est normal, mon chéri, quand tu te réveilles, ton zizi se réveille avec toi et il s'étire. Elle est pas dégueulasse, celle-là, merci. Oh, oh, oh, oh. Moi, je suis là au volant, je me dis, je suis une putain de boss. J'ai même pas le temps de me réjouir que de nulle part, le gamin, il me dit, tu sais, maman, j'aimerais trop avoir un gros zizi comme papa. Ok, le mec cherche la merde. Moi, je suis là, déjà, elle était pas si grosse, ok? Il me dit, si, elle était énorme, je te dis que non! Je me suis sentie conne, je ne vous dis pas, hein. Et moi, ça m'énerve tellement que je rentre chez moi et la première chose que je fais, je vais sur ChatGPT et je marque pourquoi mon enfant de 7 ans n'arrête pas de poser des questions. Et là, ChatGPT me répond que 7 ans, c'est l'âge de raison. Vous le saviez ou pas? Alors moi, j'apprends ça et j'apprends que c'est un âge où il se pose plein de questions existentielles. Hein, ah bah oui, dimanche dernier, il m'est arrivé à 5h40 du matin pour me dire « Maman, c'est toi ou papa qui va mourir en premier ?» C'est une manière de commencer le dimanche. Hein. Après, 40 ans, c'est aussi l'âge de raison chez les adultes. Alors moi, j'ai d'autres questionnements. Est-ce que c'est mes paupières, mes seins ou mon cul qui va tomber en premier? Les trois.
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5: Suivant, 50 centimes la grosse commission, 25 la petite. Vous pouvez pas prévoir? Ben 50 alors. C'est pour vous, pour la petite. Donc un adulte, entrée à 12h.

0: de fidélité? Alors c'est trois feuilles. Donc vous avez 3 minutes. Suivant. 50 centimes la grosse commission, 25 la petite. Comment qu'elle s'appelle la morveuse? Mais c'est un prénom de princesse, ça. Moi aussi, quand j'étais petite, je voulais être une princesse. Résultat, je dirige un royaume d'une dizaine de trônes. Bah oui, c'est comme ça la vie, mademoiselle. Les petites filles ont la tête dans les étoiles et les grandes, les pieds dans le caca. Allez-vous. Suivant. 50 la grosse, 25 la petite. Mais non, monsieur, je parle pas de votre sexe. Ben, de la commission, c'est écrit là. Salut, Jando.
1: Ça va, ça vient, hein?
0: Et vous, les poubelles? Ah bon? Des licenciements?
1: Oh, bah non, moi, risque pas de me remplacer par une machine.
0: Bon, dans mon métier, le contact humain, c'est essentiel. Suivant. Vous avez du papier? Ça m'aurait étonné. C'est bon, vous pouvez quand même entrer. Voyez, Jando, j'ai pas fait Sciences Po, mais en tant que chef de cabinet, c'est moi qui décide. Ici, tout le monde est logé à la même enseigne. Même les sans-papiers. Depuis quand je travaille à l'aéroport? Ben, ça va faire 10 ans. J'ai commencé dans une usine de bronze et puis... je suis arrivée ici à Orly. J'ai eu le grand prix de la lunette d'or en 98.
1: Oh, bon, ici, j'en vois toutes les couleurs, hein.
0: Mais au final, on est tous les mêmes. On est de passage sur cette terre. Moi, je dis... À l'aéroport, dans la vie ou au cabinet, tous les mêmes. On est en transit.
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4: Là, excuse-moi, je croyais que tu dormais. Non, mais comme tu ronflais, je non. Bon, et ben écoute, en tout cas, merci bien. Hein, toi, hein? Non, non, reste couché, c'est pas la peine. Je me casse là. Hein? Ah non, non, j'ai été enchanté, tu rigoles. En plus, c'est la première fois que je couche avec une grosse, donc je peux... Une grande championne d'haltérophilie. Et alors, je tiens à te dire que t'es une fille vraiment... t'es vraiment une fille, déjà. Et en plus, j'adore ton appartement, là, avec tous les appareils de muscu, c'est vraiment sympa. Hein. Puis alors, tous les posters de Stallone que t'as mis, là, c'est toute une époque. Hein, c'est... Ah ouais, oui, là, oui, ça, c'est tiré de Rambo 2, là. Quand il est de dos comme ça en train d'attacher son bandeau là. Ah non, c'est toi là? Ouais, je me disais aussi. Si... Bon, je file moi parce que je suis pas en. Quoi? Et non, alors je sais pas si t'as bien vu, mais moi à la soirée, j'avais d'abord rencontré ta copine, celle qui fait un sport plus léger là. Histoire de l'art, ouais. Hmm. Non, mais c'est-à-dire, et puis après elle est partie, puis avec l'alcool ça s'est un peu embrouillé. Puis là, non, là, faut vraiment que j'aille consulter, je crois. Si, parce que je crois que tu m'as pété quelques côtes. Si, quand tu m'as soulevé en épaulé jeté, là, pour me projeter sur ton lit. Enfin, sur ton tatami. Et que tu l'as raté, ouais. Non, je t'en veux pas, pas de problème. Bon, ben, au hasard d'une prochaine rencontre. Pardon? Mon numéro? Malheureusement, je n'ai pas le téléphone. Désolé. Mais... Ah non, ça c'est un portable. Alors, ça passe pas bien, comme je suis tout le temps dans des tunnels, tout ça. C'est... Non, mais écoute, bon, c'est comment ton prénom déjà? Parce que j'ai... Ah d'accord. Écoute, Ruth... Je crois qu'on a déjà fait une grosse bêtise. Il vaut mieux... Hein? Ben, j'ai pas dit non. C'est-à-dire, j'ai voulu, hein. Mais c'est-à-dire, tu me tenais la tête bloquée entre tes seins. Moi, j'ai voulu crier non, mais t'as déjà essayé de crier en apnée, toi? C'est pas possible. Par contre, j'ai bien senti ta médaille d'or. Hein? Bon, non, mais sinon, super. Hein? Quoi? Toi, t'as pris ton pied. Eh ben, voilà. Eh ben, moi aussi. Moi aussi, j'ai pris ton pied. Là, maman. Non, mais je sais que t'étais pressé, mais ça aurait été cool dans le VT Rangers, quoi, c'est tout. Mais sinon, top. Non, mais ouais, je sais que j'ai vomi, mais je... Mais je t'explique, c'est parce que je... On était complètement bourrés, on a déconné, et puis voilà. Non, non, moi, il y a un moment donné où j'ai dessoulé. Hein. Quand tu t'es déshabillé, je crois. Mais non, mais c'est parce que j'ai été un peu surpris. Parce que je croyais que dans ton genre de sport, on s'épilait. Quoi. Mais il n'y a aucun souci, je dois dire, t'es vraiment super bien tout, foutu et super bien touffu. Ouais, donc, garde, change pas. C'est à cause des anabolisants, ouais. La testostérone, ouais, tout ça, ouais. Mais même pour le bouc, on peut rien faire. Je filme, moi, hein, parce que vraiment, faut que... Hein? Encore un bisou? Tu crois? Bon, alors, je viens de faire un tout petit bisou, puis je file, hein. Et puis, non, reste couché, je viens. Reste couché. Oh, putain, je te lève! À bientôt, alors. Non, hey, s'il te plaît. Tiens, oh, je peux te demander, t'aurais pas un peu de déodorant? Ouais? Tu peux en mettre? Non, non, mais c'est sûrement parce que t'as eu chaud, comme... T'as quand même beaucoup gigoté. Ou alors tu te laves au Roquefort. Mais ça, c'est... Personne, bah non. Si, non, bah non. Je te laisse, en tout cas, et puis merci bien. Excuse-moi, non, sans faire exprès, t'as fermé la clé. Non, allez, faut ouvrir. Non, faut être gentil, maintenant, ça va. Allez, allez coucouche. Allez, ya, là-bas. Gentil. Allez, s'il te plaît. Au secours! Oh, je peux porter plainte aussi, hein, j'ai des droits, hein, merde. Pour l'amour du ciel, ouvre la porte! Attends, non, j'ai une idée, regarde. Je te donne tout mon argent, et tu me laisses partir. Hein, c'est honnête, regarde. J'ai 7 francs.
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5: Qui dans la salle se masturbe? C'est une vraie question, moi. C'est tout? Vous êtes des amis ou un truc comme ça? Ou des témoins de Jéhovah, c'est ça? C'est un business qui fait des milliards, mais que à cause de moi, c'est ça? C'est qu'il y a quand même un truc avec la masturbation, il y a quand même un tabou, parce qu'en vrai, c'est un truc qui est gratuit, ok? Ça fait de mal à personne, t'as besoin de rien à part d'une main. C'est un avantage qu'on a sur les Roms, quand tu réfléchis bien, déjà, tu vois. Non, un Rome qui se branle, il fait du feu. C'est un autre délire, ça, tu vois. Mais je trouve que le malaise qu'il y a à parler de masturbation, ça m'énerve de dire ça, parce qu'on est dans un truc de supra-féminisme, d'égalité homme-femme. Mais le malaise qu'il y a, malheureusement, mesdames, c'est à cause de vous. Parce que si je fais sortir toutes les femmes de cette salle, je ne garde que les hommes. Et je redemande, qui se masturbe? Il y aura des moi. Matin, midi, soir, au boulot, en voiture, en écoutant Rire et Chanson, tu vois, des trucs comme ça, tu vois. Mais dès que vous êtes là, mesdames, c'est comme si on a peur de vous, tu sais. Parce qu'on sait que vous allez nous juger, mesdames. Et on sait que votre jugement va être exagéré. Tu te masturbes, t'es un vieux mec, t'es un malade, t'es un pauvre, t'es un psychopathe, pauvre type, vieux mec, va, con, hein, il est content, c'est ça, ouais. Va chercher du boulot, connard, ça se branche avec des chèvres, gros porc. Alors que pas du tout, mesdames, c'est une passion, c'est tout, c'est... C'est 2 minutes dodo, on fait de mal à personne. C'est... Et vous le faites aussi, mesdames, en plus. Et là, je vois même des femmes qui me regardent en train de dire « Non, moi, je le fais pas. Et mon mec, il le fait pas. Si, le tien aussi. » Ça se trouve même pendant le spectacle. Il y a des dégueulasses. On sait pas ce qu'ils font, les gens. Par contre, tous les consommateurs de films X, sachez un truc qui est important, c'est de la science-fiction. Okay, on ne se projette pas. Ce qui se passe dedans, c'est de la science-fiction. Ça ne t'arrivera jamais dans la vraie vie. Parce que dans un film X, le mec peut faire l'amour avec 3 femmes en même temps, les faire grimper au rideau et recommencer dans la minute qui suit. Enfin, les femmes ricanent déjà. Parce que tout le monde dans cette salle sait très bien que cette prouesse technique est totalement impossible. À moins d'être black. Tout le monde sait très bien qu'il n'y a que nous qu'on peut assumer ce délire, ok? Donc, mesdames, on regarde tous beaucoup de porno. Je vais vous dire un truc. Qu'est-ce qu'on fait, mesdames, quand vous n'êtes pas là? Qu'est-ce qu'on fait? On efface l'historique de navigation. On efface les cookies de navigation. Les branleurs de Ligue des Champions, eux, ils sont en navigation privée. T'es carrément, c'est... Ah, voilà, je t'ai grillé, il est là, là, tu vois. C'est ta chérie à côté? Ouais, c'est que tu te branles, elle est pas conne. Hein. Mais oui, le sopalin 10 minutes, fais pas la vaisselle. À un moment, mon gars... Mais on le fait tous, mesdames. Mais comme on a peur de vous et comme on sait qu'après nous, vous allez prendre l'ordinateur, mesdames, pour vous faire rêver, on laisse des faux liens de navigation. Tu sais, genre, voyage à deux à Venise. Je suis fidèle, et alors? Ma copine n'a aucun défaut, suis-je le seul chanceux? Merci.
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6: Dans la vie, il y a un moment qui est très compliqué. Ce moment s'appelle le lendemain de cuite. Oui, donc 13h, tu te réveilles. Tu sors du coma. Et tu n'as aucune idée d'où tu es. Mais première bonne nouvelle, t'es ni à l'hosto, ni en garde à vue. Allez ! Là, il y a du bruit. Il y a de la vie dans le lit avec toi. Ouh ! Oh putain, c'est un mec ! Ouh ! Deuxième bonne nouvelle, il y en a qu'un ! Là, tu te penches sur le spécimen. Comment dire ? On n'est pas sur un surfeur. C'est le mec, le dernier du bar de l'after. Tu sais, quand tu rentres avec lui, tu rends service à tout le monde. Ah bah attends, on te l'offre à la fin avec un shooter. Tu sais, il s'est approché de toi sur les coups de 4h30 du mat, et d'un tour romantique, il t'a fait « Toi, je vais te baiser. » Et ça t'avait ému. On est donc sur un jackpot, le matin, t'as plus qu'une seule idée de te tirer avant qu'il ne se réveille. Mais là, tu dis non. Je peux pas partir sans lui avoir posé la question. Tu réveilles donc le bellâtre. Est-ce qu'on a utilisé une capote? Et là, il te répond tout fier. T'inquiète pas, au début, oui. D'accord, panique à bord, tu te tires, t'as plus qu'un seul but dans toute ta vie, trouver la pharmacie de garde pour acheter la pilule du lendemain, ouais. Si je dois imaginer pour vous aider un peu, la pilule du lendemain, c'est quoi en fait? Eh ben, c'est juste un videur de boîte. T'as les spermatozoïdes, ils sont là, sapés, première sortie de leur vie, la seule, mais ils le savent pas encore. Comment vous dire? C'est un peu l'enterrement de vie de garçon pour eux, voilà. Ça se pousse, ça va être le premier. Là, t'as le chef des spermatozoïdes qui prend la parole. Il fait les gars, je me sens d'humeur festive, je suis chaud, 37-37-5. Est-ce qu'on n'irait pas fêter ça en boîte à l'ovule? Les mecs en face, ils sont chauffés, ils font putain l'ovule! T'es sûr? Non, parce qu'on rentrera jamais, c'est hyper sélecte. Mais mec en face, il fait mais je connais tout le monde, on part! Ils partent comme ça, en bande. Bonne bande, hein. Puis leur confiant, hein, 100 millions de mecs, pas une meuf, ça passe. Sauf qu'ils arrivent aujourd'hui, pas de chance, pilule du lendemain. Ça va pas être possible, bonne soirée, merci. Écoutez les gars, ici c'est pas possible, j'ai eu des ordres. Bon, vous me faites pitié. Bon, vous savez quoi? Petite astuce, vous continuez comme ça, tout droit, soirée mousse dans les chiottes. Allez, on ferme la parenthèse poésie pour aller dans le graveleux. Bon, on est toujours à notre situation, t'es là, avec ton portable dans la main pour trouver cette fameuse pharmacie de garde. Et oh! Et tu chopes un Pikachu, t'as pas perdu ta journée, c'est important. T'arrives là-bas, il y a une queue de 30 nanas dans la pharmacie, tu fais hey! Et bah, y a pas que moi qui ai fêté la Saint-Patrick. Bon, t'aurais mieux fait de fermer ta gueule, hein. Elle se retourne, c'est que des jeunes mamans venues acheter du lait maternel. Tu fais la queue avec les jeunes mamans, bon, pas trop branché alcool, a priori. De toute façon, vu la dégaine, la dernière fois qu'elles ont bu une suze, c'était pour le passage à l'euro. Tu fais la queue, t'en peux plus, t'arrives enfin au guichet, t'es au bout de ta vie. Qu'est-ce que je... bah alors, je suis pas encore fixée sur ce que je vais prendre. Allez, Thaïs, ça suffit, t'es une adulte, tu assumes, c'est bien même. Allez, hashtag Simone Veil, on est là ou quoi? J'aurais une pilule du lendemain. Bon, t'arrêtes tout de suite de faire la maline, hein. Tu gobes ta pilule, tu rentres chez toi. T'es devant ta porte, tu cherches dans ton sac tes clés. Tu te rends à l'évidence, tu les as perdues. C'est fini, c'est mort. Mais t'es fière de toi. Parce que pour la première fois de cette journée, t'as une réaction mature. Tu t'allonges sur ton paillasson en PLS et t'attends la mort. C'est à ce moment précis que tu te rends compte que t'as pas perdu que tes clés. Non ! Ta dignité aussi. Ouais, mais ça c'est moins grave. Je m'en sers jamais.
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8: Putain, t'as l'air tout chiffon.
9: Non, ça va, ça va.
8: Mais si on irait un carpaccio?
9: Et allez-y, continuez à vous amuser sans moi, c'est pas grave.
8: Mais Huguette, on est entre sœurs, on peut se parler, non?
9: C'est si Bruno.
8: Quoi?
9: Il m'inquiète.
8: Ah bon?
9: Figure-toi que ça le travaille au niveau du...
8: De la bite?
9: Non, non, toi. Mais moi, le mien de Bruno, il met plutôt la charrue avant les bœufs, mon Dieu.
8: Ah bon?
9: T'as pas le temps d'allumer le grenier que la cave est inondée, mon Dieu, mon Dieu.
8: C'est pas vrai.
9: Remarque, ça m'est égal parce que moi, ces choses sexuelles comme ça, ça ne m'a jamais intéressé. Alors...
8: Un peu au début, peut-être.
9: Oui, un peu au début, mais uniquement par curiosité. Parce que quand même, quand tu vois cet engin qu'ils ont entre les jambes, mon Dieu. On dirait un porte-clés avec un clignotant de 203, mon Dieu, mon Dieu.
8: Ah, c'est vrai que c'est ridicule, hein. avec ses deux petites sacoches en dessous. Hein.
9: La première fois que j'ai vu Bruno tout nu, je croyais qu'il allait faire des courses.
8: Et si tu savais, et si tu savais, ma pauvre nénette, ce qui m'oblige à faire, mon Dieu. Figure-toi qu'il m'oblige à aller passer tous les étés dans un camp de naturiste pour enseignant.
10: C'est pas vrai.
8: Mon Dieu, si tu voyais ce qu'on voit, mon Dieu.
10: Eh bien, raconte.
8: Figure-toi que j'ai vu une femme qui avait les seins tellement lâches qu'elle pouvait les poser sur la table de chaque côté de l'assiette, comme ça.
10: T'es sûr que c'était pas une méduse?
8: Non. Et puis alors, évidemment, ça n'a pas raté. Tu parles un camp d'enseignant, naturiste. Il a fallu qu'on tombe nez à nez. Enfin, nez à nez, tu vois ce que je veux dire. Avec l'inspecteur d'académie, mon Dieu. Que j'étais gêné, mais gêné. Il était là tout nu en espadrille avec le monde sous le bras, mon Dieu. On était là en plein soleil, il me parlait de la carte scolaire, mon Dieu. Ça durait 1h12, je sais l'heure exacte, parce que son engin faisait cadran solaire. Mon Dieu. Il n'y a que mamie qui s'est éclatée au camp de naturiste. Ah. Alors elles étaient six mamies sur un banc. Elles faisaient des pronostics de longueur en voyant les types passer. Voilà. 12, 13, 19, 24. Elles espéraient toucher le loto. Je dis, vous ne l'aurez jamais, il n'y a pas le 40. Mon Dieu. Depuis qu'on est rentré de ces vacances, Bruno, sexuellement, plus rien. Pas ça.
10: Je te plains pas parce que Bernard, qu'est-ce qu'il est long.
8: C'est pas vrai.
10: Oh, il a fini pas. Alors maintenant que je le sens prêt à passer à l'acte, je me cache un vieux Paris Match sous le sommier. Ben attends, c'est le seul moment que j'ai de tranquille pour lire. Hein.
8: Ah oui.
10: Ça fait bien un peu sauter les lignes,
8: ouais,
10: mais bon.
8: Ouais.
10: Et puis attends, avec l'âge maintenant, il tient plus la distance.
8: C'est pas vrai.
10: Attends, l'autre jour, il s'endormit sur moi et dans moi.
8: Mon Dieu.
10: J'avais l'impression d'être un réservoir et d'avoir une jauge.
8: Ou alors, tu vois, par moments, je me dis, Bruno ne s'intéresse plus à mon corps parce qu'il a une maîtresse, il me trompe, et puis voilà.
10: Il est arrivé récemment en t'offrant des fleurs sans raison. Alors, il te trompe pas. T'as un homme qui te trompe, il te fait toujours un cadeau, hein. Un homme dépose toujours une gerbe sur la tombe de sa fidélité.
8: Mon Dieu, que c'est beau. Oh, on dirait du Victor Hugo.
10: Non, femme actuelle.
8: Ah, bon.
10: Bernard, il a une liste.
8: Une liste?
10: Une liste secrète.
8: De quoi?
10: Viens, là, regarde.
8: Fais voir.
10: Page de droite, lit.
8: Qu'est-ce que c'est que ça? Idéal du suçon, grimpeuse de folie, princesse turlute.
10: T'es imbécile, leur donne des dons de chevaux.
8: Mais comment t'as découvert ça, nénette?
10: Hein? T'as déjà entendu à la télé qu'Idéal du suçon avait gagné le prix d'or de triomphe, toi? Non.
8: Et ça te fait rien?
10: Ça fait pas plaisir, c'est sûr. Mais en fait, tu sais, j'ai pas peur. Hein. Les hommes sont lâches, ils font tout ça pour se prouver qu'ils peuvent partir, mais ils reviennent toujours.
8: C'est vrai.
10: Alors que nous, guettes, on fait moins de tralala, on parle moins, mais quand il faut partir, on part.
8: Exactement.
10: Les femmes ont dans la tête les couilles qu'elles n'ont pas dehors.
8: Ça, c'est Enrico Macias qui le chantait.
10: Non, femme actuelle.
8: Il faut vraiment que je m'abonne, hein.
10: Dis donc, tu dis rien, hein, pour le carnet, là.
8: Mais attends, nénette, tu peux compter sur ma discrétion. Nous sommes sœurs. Ça ne sortira pas du département.
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11: Ça va, on peut parler des féministes? Hein, personne a les cheveux bleus? D'ailleurs, c'est marrant pour des meufs qui veulent plus faire le ménage de ressembler à des Swiffer, mais ça, c'est... C'est une autre histoire, ça, hein? Est-ce que tu dois prendre cher si t'es en couple avec une féministe radicale? Mais tu dois payer la dette de l'oppression de toutes les femmes depuis le début de l'humanité, hein. T'as 10 000 ans de vaisselle devant toi, hein. Moi, Jack, j'ai peur de me faire niquer par ma meuf pour tout ce que je fais. Et la semaine dernière, j'ai fait rétrécir toutes ses affaires à la machine. Et j'ai peur de me faire défoncer. Donc, je lui fais croire qu'elle est grosse. Mais si en plus de ça, je dois me faire MeToo à chaque fois que j'essaye de la toucher, Comment tu kennes une féministe? Mais il n'y a plus de spontanéité. Attention, je vais placer ma main droite en C12. Et tu te retrouves le samedi soir en soirée jeu de société avec ses potes non binaires là, à faire un qui est-ce avec un non binaire. C'est un homme ou une femme? Un homme. Mais qu'est-ce qu'il dit que c'est un homme? Oh là là! Calvitie barbe, je la baisse pas. Non mais là tu confonds identité de genre et expression de genre. Oh là là. Je viens me détendre et voilà qui elle me casse les couilles. Pour ceux qui voient pas ce que c'est, les non-binaires, c'est ceux qui s'identifient ni comme des hommes, ni comme des femmes. En gros, ce sont des minéraux. Et la dernière fois, j'ai fait cette blague en comedy club, et un mec s'est levé. Genre, il voulait me taper. Genre. Moi, il faisait pas peur. Hein. Je dis à un mec, mais si j'avais une pièce, je la mettrais sur non-binaire. Donc ouais, je suis bien avec ma meuf. Même si parfois, sincèrement, je rêve d'être homosexuel. Parce que j'ai traversé la Gay Pride là, la dernière fois et je voyais tous ces gars qui étaient là, qui chantaient, qui dansaient, ils buvaient, ils avaient l'air tellement heureux. J'étais là, mais c'est donc ça, la vie sans femme. Même si le premier homosexuel, le tout premier homosexuel, comment il a dû galérer à essayer de convaincre ses potes de l'enfiler, les gars. Comment il a eu l'idée ? Hein ? À cette époque, on était presque encore des singes. Il y en a un qui a regardé sa banane. Il s'est dit, je vais la garder pour plus tard. Et à cette époque, une banane, c'était précieux. Hein ? Tu mangeais une fois par semaine. Donc le premier mec qui a jeûné pour se mettre son dîner dans le cul, d'où l'expression « sauter un repas », c'est un putain de héros, les gars. Donc il l'a fait, il est rentré dans sa grotte, il s'est mis une banane dans le cul devant sa mère. Parce qu'à l'époque, il n'y avait pas de porte. L'humain s'est mis des fruits dans le cul avant d'inventer la porte. Hein? D'ailleurs, je pense que l'inventeur de la porte, c'est la mère du premier gars. S'est mis une banane dans le cul.
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12: Il y a des gens qui se masturbent dans la salle. Pas présentement, hein, sinon c'est dégueulasse, mais... Enfin, quoique, je comprendrais, mais... Non, personne. Non, c'est bien, public d'hypocrite. Non, mais je parle de ça parce que dernièrement, j'ai fêté mes 30 ans, il y a 2 ans. Et je suis célibataire, du coup, c'est un peu mon quotidien. Oui, célibataire, oui, mais depuis peu. Oui. Faut savoir que mon ex m'a largué à la Saint-Valentin. Oh. En plus, il m'a largué pour une blogueuse mode. Vous voyez ce genre de fille tellement belle qu'elle adore inonder Instagram de selfies. Après, il faut lui laisser, elle est magnifique. Et d'ailleurs, je pense que secrètement, on rêverait toutes de ressembler aux photos des filles canons d'Instagram. Et en fait, je suis sûre que même les filles canons d'Instagram rêveraient de ressembler à leurs photos. Le selfie. Jamais très bien compris le délire autour du selfie. Pour moi, le selfie est à la photographie ce que Matt Pokora est à la musique. Un crime contre l'humanité. En plus, qui dit selfie dit hashtag, hein, vous voyez ce petit symbole en forme de dièse suivi d'un mot-clé. Alors apparemment, si j'ai bien compris, hein, plus il y a de hashtags, mieux c'est. Et le mot-clé doit être en anglais, mais niveau d'oral exploratrice. Donc par exemple, si on a une photo de plage, eh bien on pourra lire en légende hashtag sea, hashtag sky, hashtag sun, hashtag too much fun. Et que nous disent ces hashtags, me direz-vous ? Ben que le ciel c'est bleu, que le soleil c'est chaud et que les vacances, ben c'est trop chouette. En fait, quand t'es sur les réseaux sociaux, t'as juste l'impression d'être dans un nid à cotorep. Hein. Bleu, plage, soleil, vacances. Donc je vous le disais, célibataire. Célibataire sans enfant. Et je n'en veux pas, non. Et c'est marrant parce qu'en fait, je me suis rendu compte qu'on exerçait une grosse pression sur les hétéros qui ne veulent pas d'enfants et très paradoxalement aussi sur les homos qui en veulent. Un petit peu comme Christine Boutin et tous les consanguins de la Manif pour tous qui sont contre le mariage entre personnes du même sexe, contre l'adoption par un couple du même sexe, contre la théorie du genre, contre la gestation pour autrui, contre l'avortement. Bref, la Manif pour tous et surtout contre tout, en fait. Hein. Ils ont quand même l'esprit vachement fermé pour des gens qui se marient entre cousins. Surtout que pour moi, c'est très simple. En fait, une femme qui veut pas d'enfant, c'est juste une femme qui a l'appareil reproducteur à la fois hédoniste et nihiliste. C'est-à-dire que son vagin veut jouir et faire jouir, alors que son utérus, lui, se dit « à quoi bon ?» En fait, mon utérus et mon vagin, c'est Nietzsche qui rencontre Patrick Sébastien. C'est génial. Il est donc temps que notre société accepte que c'est pas parce que les femmes ont un utérus qu'elles sont obligées de l'utiliser. La preuve, les hommes ont un cerveau.
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13: Il y a longtemps, hein, ça va bientôt faire 20 ans hein, que je suis devant vous. depuis le point virgule. Hein. Et j'avais jamais trouvé l'angle, si tu veux, pour parler de la mauvaise foi. J'ai trouvé grâce à des médecins, à des urgentistes notamment, hein, et donc j'ai découvert grâce à eux ce que l'être humain était capable de faire en matière de mauvaise foi. Et là, j'ai découvert jusqu'où l'être humain pouvait pousser la mauvaise foi. Et quand je dis pousser, je pèse mes mots. Donc, faut savoir qu'aux urgences, hein, il se passe pas, allez, un mois sans qu'un mec ou une fille arrive avec une petite bouteille de Perrier dans le fion. Donc là, si tu veux, là, on a le fion, on a la bouteille et on a le mec, on a les trois trucs. Difficile de contester. Eh ben, quand l'interne y demande « Comment ça vous est arrivé ?» 9 fois sur 10, le mec, il dit, ben, on était dans une soirée, et puis, comment il y avait... donc, il y avait une petite bouteille qui était comme ça, posée sur la chaise, hein, je l'ai pas vu. Je me suis assis dessus, elle est rentrée. Et là, l'interne, il dit, elle est rentrée comment? Vous étiez tout nu? Vous n'aviez pas de pantalon? Si, j'avais un pantalon, si. Mais il n'est pas percé, votre pantalon? Ah, mais je l'ai recousu. Et là, l'interne, il dit, bah, dites donc, quelle histoire. Là, je vous prends un interne qui vient d'arriver, hein. Ah ouais, lui, il a même pas commencé du matin, il est arrivé il y a une demi-heure, celui-là, toi. Ouais, parce que si on sur un gars qui a un petit peu d'expérience, 3-4 ans, je veux dire, André, c'est un mec qui est très sérieusement blasé. Hein, lui, il n'y a plus rien qui l'étonne, ce mec-là. À peu près tout, il voit une fille arriver avec une petite ampoule électrique dans le fion, par exemple. Hein, pour lui, c'est un grand classique, ça. Hein, tu sais, l'ampoule, tu la tiens bien par la douille. Tu la rentres, tu la sors, et d'un coup, la voilà barrée. Eh oui, la dame a fait « Oh !» Eh ben oui, elle est barrée. Et là, direction les urgences. Hein. Alors, attention, monsieur, ça monte comme ça, hein, vous allez voir. Vous avez aussi la truite. J'ai bien dit la truite. Faut jamais se mettre une truite dans le fion. Voilà, je vous en parle comme si c'était dans vos projets immédiats. Je sais bien que non. Mais je préfère quand même vous le dire, la truite, elle rentre, mais elle ne ressort jamais. À cause des ouïes. Et des écailles. Ah ben, si tu l'as rentré la tête la première, hein, évidemment, là, t'as la queue qui glisse, et puis t'as les écailles. Tu la ressors pas, hein. Alors là, pareil, ça vous est arrivé comment? Ben, ma femme, elle avait fait des truites, et puis on a un copain qui est pas venu, on s'est retrouvé là avec une truite, puis d'un coup, il y en a un qui a dit, dans la conversation, il a dit, tiens, et si on la mettait dans le fion de Ghislaine? Et tout le monde a fait, ouais! Bon. Alors, vous avez aussi le hamster. Je vous demande de rester calme. Le hamster, qui lui n'a pas d'écailles, hein, ni d'ouïe, mais qui a quand même beaucoup de mal à faire demi-tour. Hein. Donc il y a intérêt à pas lui lâcher la queue, quoi. Alors là, pareil, le mec, il arrive, s'il tombe sur un interne qui a un petit peu de bouteille, si j'ose dire, et lui dit, je vous demande pas comment ça vous est arrivé, hein, il était sur une chaise, vous l'avez pas vu, vous êtes assis dessus, c'est ça? Et le mec, il dit, bah oui, bah comment vous le savez? Bah, il dit, ça fait 4 ans que je travaille ici, monsieur, hein. Hé, hey, Jérôme, tu t'occupes du monsieur? Essaye de sauver l'animal et remue encore un petit peu la queue. En tout cas, tout ce que je viens de vous raconter, c'est des histoires vraies, ce sont d'authentiques faits divers. Hein. Là, c'est des pompiers qui m'ont raconté ça. Je dis, allez, une fois par an, en moyenne, nos amis les pompiers, ils vont quand même chercher un gars qui s'est empalé sur un truc qu'on ne peut pas déplacer. Par exemple, une des 4 boules qui sont au coin du lit. Alors je sais ce que vous êtes en train de penser. Je nous dis un truc qu'on ne peut pas déplacer. Un lit, ça peut se déplacer quand même. Moi, je vais vous dire, bon, admettons. Ça vous dit quelque chose, cette phrase? Je vais quand même pas vous refaire la chauve-souris quand même. Oui, bah d'accord, bah si, bah tu vois, bah, je vais vous la refaire. Le même fonctionnement, la même mécanique. Parce que c'est vrai, si vous me dites, oui, si c'est un lit, une place, je dis, bon, d'accord, oui, si c'est un lit, une place, qui a des roulettes, bon, d'accord, il y a des roulettes, bon, admettons. Oui, le gars, il habite au rez-de-chaussée, ok. Bah, il a une grande baie vitrée. Pour sortir de chez lui, il n'y a que le gazon à traverser. De l'autre côté de l'avenue, il y a un hôpital, juste en face, de chez lui. Bon, dis donc. Il est courageux, hein, le gars, quand même, hein. Parce que, hé, faut l'emmener, le bazar, hein, quand même. Et déjà, faut réfléchir avant de dire quelque chose. Déjà, il va ramer hein, dans le gazon à cause des petits trous, hein, c'est pas fait pour ça. Surtout s'il a flotté la veille, hein, je vais te dire un truc, il va marquer le rein, hein. Bon, alors après, faut descendre le trottoir. Dis donc, descendre du trottoir, cling-cling, cling-cling, cling-cling, hein. Et puis après, faut pas traîner, hein, il y a les quatre voies à traverser, dis donc. Quand le petit bonhomme vert, il s'allume, faut y aller, hein. Alors, j'ai dit, entre le stress, les coups de klaxon, les mecs qui gueulent, il y a dit de mailler le cul, ton plus marre dans le cul. Non. C'est un gars nerveusement qui est solide, hein, quand même, hein. Surtout qu'avec le bol qu'il a, il va y avoir une voiture sur le bateau en face. Il va être obligé de remonter le trottoir, hop, remonter le trottoir et reclic-clic. Alors, il va arriver enfin à l'hôpital. L'interne, il va voir arriver l'équipage de loin. Il va pas pouvoir s'empêcher, il va dire, c'est pour une urgence. Et l'autre, il va faire, ouais, oh, ça va, hein. Il va dire, non, mais je déconne. Tiens, Jérôme, tu t'occupes du monsieur, tu prends la scie à métaux, parce qu'il tiendra pas dans la salle d'attente avec le plumard, hein, toi. Donc, et alors après, il rassure le mec. Il lui dit, non, mais dis, attendez, hein, dis, vous pouvez faire confiance à Jérôme, hein, c'est un tueur. Hein. Jérôme, ouf, vous pouvez pas savoir tout ce qui nous a sorti, le Jérôme. Hein. Oh ben, attendez, tiens, il y a pas 8 jours de ça, il nous a sorti une boule avec de la neige, tu sais. Ah ben, on a même rigolé à la radio, parce qu'on demandait tout le temps aux gars de se retourner pour voir tomber la neige. Ah ben, dis donc, Et quand t'as la chance d'avoir la tour Eiffel dans le fion, là, mec, hein, t'as envie de voir tomber la neige pour le même prix, c'est humain. Hein. Bon, eh ben, Jérôme, il l'a sorti, pas une rayure, hein, du travail d'horloger. Hein. Ah ben, il l'a ramené chez lui, elle est sur la cheminée, maintenant. Ah oui, il ramène les objets, Jérôme, il a une collection, hein, complète, ah oui. Il a même un revendeur à Saint-Ouen. Oui, il est des merdes, le Jérôme. Hein, vous inquiétez pas. Allez, Jérôme, t'es à ta clope, tu t'occupes du monsieur, s'il te plaît.
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14: J'ai une maladie chronique, voilà, depuis 2008. On va pas en parler. Tout, voilà, je suis très bien suivi, tout va bien. Le seul problème, c'est la coloscopie. C'est un peu une surprise pour moi. Quand le médecin m'a expliqué ce procédé médical et m'a fait comprendre qu'il voulait me faire ça à moi, j'ai très mal réagi. Donc, après ma garde à vue, je suis parti voir un autre médecin. Je me suis dit, il va peut-être me donner des comprimés. J'ai juste mal au ventre. Il m'a dit, non, monsieur, on va faire une coloscopie, c'est plus prudent. Je lui ai dit, mais attendez, mais monsieur, vous foutez de moi. Dis-moi, c'est une caméra cachée, s'il vous plaît. Il m'a dit, bah oui, c'est un peu ça, ouais. Donc voilà, on est d'accord, maintenant, il n'y a plus de respect. Aujourd'hui, on tourne un film dans ton cul. Et c'est normal. C'est tellement normal que quand le médecin t'annonce qu'il va voyager dans tes fesses, parce que c'est un voyage en terre inconnue, un peu, on peut le dire. Toi, toute décompression, tu vas lui répondre, ok, mais est-ce que c'est possible le 26 parce que 22, je serai au ski. Et le médecin, il se fout de ta gueule, il te répond, bien sûr que c'est possible, mais je vous conseille le ski de fond, humour de médecin. Et c'est même pas Luc Besson ou Steven Spielberg qui s'occupe du tournage, c'est ce même médecin avec son équipe. Car oui, ils ont besoin d'être plusieurs pour ça. Je sais pas si c'est nécessaire, mais c'est sûrement plus drôle, hein. C'est plus une coloscopie, c'est une coupe du monde, voilà. Ils ont une blouse d'équipe de France avec une étoile et vont la chercher, la deuxième étoile. C'est fou parce qu'ils vont toujours essayer de te rassurer en disant ne vous inquiétez pas, c'est pour un simple contrôle. À la base, je m'inquiétais pas. Je me suis réveillé de l'anesthésie, j'ai pété pendant 43 secondes. Non mais vous rigolez, mais c'est énorme, 43 secondes, mesdames et messieurs, c'est deux fois ma sonnerie de portable. Et je le sais parce qu'on m'a appelé à ce moment-là. Et tu peux pas répondre quand t'es en pétation. Tu respectes les gens, tu pètes et tu réponds après. Mon sulfure d'hydrogène sentait le chou de Bruxelles et l'endive. Oui, mesdames et messieurs, parce que la veille, on te demande de prendre une préparation prescrite par Lucifer qui permet de te vider toute la nuit aux toilettes. Et pourquoi cette préparation? Tout simplement pour qu'ils aient une bonne visibilité dans ton petit cucu. C'est le FBI, ils sont très curieux. Et des fois, la visibilité, elle est tellement parfaite qu'ils peuvent même lire ton avenir. Moi, ils m'ont dit que j'avais une rectocolite hémorragique, mais ils m'ont dit également que j'allais bientôt rencontrer l'amour et qu'il fera beau demain. C'est comme une boule de cristal, mais c'est ton boule de cristal à toi, quoi.
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15: Je pense qu'il faut être très présent avec sa femme quand elle est enceinte, c'est important, c'est un moment à vivre à deux. Moi, j'ai été trop présent, il y a un endroit où il ne faut jamais aller avec sa femme, d'accord les gars, je vous le dis, c'est chez le gynécologue. On n'est pas fait pour voir ça, elles y vont parce qu'elles n'ont pas le choix, les pauvres, nous on n'est pas fait pour voir ça. Et moi, je ne savais pas, j'ai dit bien sûr, je viens avec toi, on arrive chez le gynécologue, on tape à la porte, ça ouvre. Le mec, il a 70 ans. Je dis bon, ok, et tu sais, je commence à visiter parce que je connais pas. Je visite et j'entends qu'il y a ma femme, madame, déshabillez-vous. Donc je continue à visiter. Et au bout d'une minute, je me retourne et ma femme, elle est à poil, full à poil. Je dis attends, ça m'a pris combien de temps à moi pour la mettre à poil, ma femme? J'ai fait des cafés, des restaurants, il est ouf lui. Et donc elle se met à poil et là, il lui demande de se mettre sur le lit de gynécologue, d'accord? Les lits de gynécologue, les gars, c'est des lits bizarres, c'est des lits avec des accoudoirs de mollets. Voilà, me demandez pas pourquoi. Et elle se met sur le truc et là, il prend un tabouret, ce bâtard, il se met juste devant. Il prend un spot par le Stade de France, il le met là. Et là, il se met à faire des trucs de vieux, il se met à parler tout seul, il fait... Ouais, d'accord. Alors, attends, parce que d'accord... Ouais, je vois bien. À un moment, j'ai cru que j'étais chez Neuroto, il a essayé de me dire, c'est rien, c'est l'embrayage, on le change, il n'y a pas de... Ah, c'était bizarre. C'était bizarre. Et le gynécologue, c'est par étapes. Après ça, il sort un objet, ça s'appelle un spéculum. Il prend le truc, il l'approche de ma femme. Je dis, il prévient pas la taille, le monsieur, qu'est-ce qu'il fait là? Et il avait oublié, il met un liquide bleu partout, on dirait du lave-glace, il en met, il revient, et juste avant de rentrer, il dit attention, ça va être froid. Je veux que tu préviens la température, la taille, tu t'en bats les couilles. Quoi, toi, t'as fait un choix. C'est bizarre, le gynécologue. L'étape d'après, il sort un gant hyper bizarre. Il sort un gant à trois doigts et il a cinq doigts. J'ai vu qu'il avait cinq doigts, je sais qu'il est bizarre, ça. Il met son gant à trois doigts et là, il met la main dans ma femme. À ce moment-là, je suis en tachycardie, je suis pas bien. Je me dis, écoute, il est docteur, laisse-le taffer, tu vois, mais je suis vraiment pas bien. Je le laisse faire et là, le mec est allé trop loin. Il a la main dans ma femme, il me dit « Monsieur, je sens votre fille. » Je fais « Frère, sur la vie de ma mère, enlève tes mains, on va s'embrouiller. T'es un malade ou quoi ?» Tu sais, t'as la main dans ma femme, touche pas ma fille. Tu veux me niquer sur deux générations, c'est quoi l'idée? T'es fou ou quoi toi? Donc bref, il finit l'examen et il me dit « C'est bon, il n'y a rien. » Donc je suis un peu content paradoxalement. Il retourne à son bureau. Et là, le gars, je le rejoins et je le paye. 90 balles, pas 23 euros, 90 balles. J'étais dans la rue, je parlais tout seul. J'étais à 90 balles, en même temps 90 balles. Ma femme m'a parlé, je dis, me parle pas, s'il te plaît. Alors qu'elle y est pour rien, là. Et j'aurais pas dû faire ça parce que dans la vie, il y a un karma. Moi, j'y connais rien en médecin, médicaments. Peu de temps après ça, j'ai très mal au ventre. Je dis, mon amour, ça va pas. Elle me dit, chérie, t'inquiète, je vais t'emmener chez le proctologue. Et je sais pas ce que c'est qu'un proctologue. Et j'ai répété plein de fois le mot proctologue. Y a rien qui dit doigt dans le cul. Donc t'es serein avant d'aller chez le gars. On va chez le proctologue, on tape à la porte, ça ouvre et c'est le même gars. Le gars a choisi les deux pires tafs du monde, d'accord? Et il a 70 ans, il pourrait être à la retraite, donc c'est qu'il aime bien en plus ce bâtard, donc tu rentres pas dans le même... Et donc on rentre dans le cabinet, ma femme vient avec moi, c'est bonne guerre. On rentre dans le cabinet, et là le mec me dit, monsieur, déshabillez-vous. Et là il me demande de me mettre sur le lit de médecin, d'accord? Deuxième situation gênante, parce que je ne sais pas comment me mettre sur un lit quand je suis nu et que c'est un mec qui m'a demandé, j'ai jamais fait avant. Je sais pas s'il faut que je sois sexy, quand je monte sur le truc, je sais pas, je suis en galère. Et il voit que je suis en galère, et il m'a dit, monsieur, mettez-vous à quatre pattes. Je dis, ben voilà, c'est très clair comme information. Là, c'est très clair. Et je me mets à quatre pattes, et là, je vous jure que c'est vrai, le mec me dit, creuse ton dos. Et tu sais, je suis à poil à quatre pattes sur le truc, j'ai creusé mon dos. J'ai creusé mon dos. Je suis passé de malade à pute en 10 secondes. Voilà, c'est vraiment. C'était horrible, c'était horrible. Il me dit, creuse ton dos, et là, il sort un gant à trois doigts, sauf que maintenant, je la connais l'histoire. Tu sais, je sais que c'est pas un gant de vaisselle, je sais ce qui va se passer. Et il s'approche de moi avec son gant à trois doigts, il me dit, ça va pas faire mal. Je fais, mais vous venez de me parler dans l'oreille, là, enfin, respectez-moi, je sais pas, non, il y a un... Donc moi, je vous passe les détails, il met sa main, ça fait mal de fou, ça dure une minute, au bout d'une minute, il enlève sa main, il enlève son gant, il dit, c'est bon, t'as rien, il retourne à son bureau. Et quand tu viens de vivre un toucher rectal, tu n'as pas envie d'entendre, c'est bon, t'as rien. Dis-moi que j'ai une maladie grave qu'on peut peut-être soigner, mais me dis pas que j'ai fait ça pour rien, c'est pas. Et en plus, quand il se barre, je suis encore comme ça. Donc je dis, je sais pas, maintenant, fais-moi un bisou, mets-moi une claque sur le cul, fais pas comme si c'était rien passé, c'est fini l'histoire. Et donc là, le gars, je le rejoins à son bureau, je vais pour le payer, ma femme, elle me regarde, elle fait, c'est pour moi.
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16: Mais je suis pas sexiste, quoi. Je suis même un héros, je vais vous dire, de la cause féministe. J'ai pris le métro en venant, j'ai pris la ligne 13. Il y en a qui ont déjà pris la ligne 13. C'est assez spécial. Vous voyez, c'est un peu comme des toilettes d'autoroute, mais qui roulent. Hein. Et je la prends souvent. Et l'autre jour, dedans, je vois un mec qui est en train de draguer une meuf, mais très agressif, tu vois, du harcèlement, en fait. C'est du harcèlement. Ouais, vas-y, donne-moi ton 06, machin. Il insistait. Alors bon, moi, je me dis, je vais intervenir. Tu vois, je suis versaillais, donc j'ai un tempérament un peu chevaleresque. Donc je me dis, je vais intervenir à la versaillaise. Donc je cherche un contrôleur, tu sais. Je dis, monsieur, messire, un sarrasin, messire, dans une chariote du diable. Bon, non, je dis pas ça. Mais bon, ça m'a choqué, quoi. D'ailleurs, ça m'a choqué qu'on drague dans le métro, dans la ligne 13. Faut quand même le faire. Non, mais les mecs ont honte de rien. Hein. C'est des morts de faim, maintenant. Les filles, je vous le dis, dans 6 mois, ils vont passer dans les wagons en faisant « Mesdemoiselles et mesdames, actuellement sans gonzesse, je me permets de passer parmi vous afin de solliciter un numéro de téléphone ou deux, car ça fait maintenant 8 jours que je n'ai pas baisé. Si vous pouviez me dépanner d'une cravate espagnole, d'une brouette javanaise ou d'un tourniquet japonais, je vous en remercierais. Croyez-moi, ça n'est pas de gaieté de cœur que je fais ça, mais ça n'est pas facile de pécho quand on a ma gueule et mes boutons. Je vous demanderai donc de me laisser toucher un nichon ou deux, ou votre ticket de métro. En vous remerciant d'avance, je vais maintenant passer parmi vous afin de frotter un maximum de cul. Ça vous pend au nez, les meufs. Alors, il y a des campagnes de lutte contre le harcèlement. Maintenant, les gens sont un peu plus informés. Puis alors, la SNCF a pris les mesures. Il y a des caméras de vidéosurveillance à intelligence artificielle qui sont en train de mettre dans les gares. Ça, c'est très cool parce que la caméra prend le harceleur en photo, elle l'archive et s'il revient, la caméra le reconnaît. Donc, vous serez prévenus, les filles. Il y aura une annonce. Un truc qui fera...
17: Le gros relou numéro 6424, à destination d'une nana qui ne lui a rien demandé, va entrer en gare, voie C. Il dessert la cause masculine en général et a emmerdé des femmes à Strasbourg, Mulhouse, la Villette-Saint-Pré, Vitré, Hermont, Asnières et Paris-Saint-Lazare. Éloignez-vous de cette ordure du quai, s'il vous plaît.
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18: J'ai lu une étude récemment qui dit que 95% des gens font un boulot qu'ils n'aiment pas spécialement. Pas applaudissement, qui y croit ça ici? Il y en a? Ouais? Eh, si c'est vrai, ça explique beaucoup de trucs, hein. Ça explique beaucoup de choses. Je suis allé faire mes courses à Monoprix il y a 2 jours. La caissière Thérèse, là, elle est crevée. Je vous le dis. Je sais pas ce qu'elle a, mais elle est tendue comme un string, Thérèse. Vraiment. Elle a besoin de voir la mer. Elle aussi, je pense que l'URSSAF l'a saisie. Elle a besoin de beaucoup d'ail pour le système cardiovasculaire et de se reposer un peu. Elle est complètement crevée, Thérèse. Tu sens que... Elle sent qu'elle s'est fait enculer, Thérèse. Parce qu'on lui a dit, il n'y a pas de saut métier, et elle y a cru. Ouais, on va en parler. Il va dire quoi, là? On va en parler. Il n'y a pas de son métier, je vais reformuler pour être plus cool. Il n'y a pas de métier relou. Répondez aux questions parce que ça va partir en couille, vous le savez. Il y a des métiers relous ou pas? Est-ce qu'il y a des métiers plus relous que d'autres? Oui, on peut le dire, faut pas être lisse. Mais dire, Thérèse, elle est rendue à l'apéro à dire des phrases du style, il y a un bon CE quand même. Quand l'argument principal pour mettre ton activité en avant, c'est les réductions à Disneyland, c'est que l'activité est pas ouf, non? Et c'est pas les tours de looping qui vont te remettre dans le game, hein. Quand tu reviens, vous avez la carte du magasin, non? Allez, bip, bip. Mais alors attention, tout le respect qui est dû à Thérèse, je la respecte. Je dis que l'activité est pas ouf. J'ai fait caissier pendant 1 an, honnêtement, ce ne fut pas une année de lumière. J'ai pas vu Bouddha au bout. C'est plutôt le Xanax qui m'accueillit avec son équipe, je vous cache pas. Non mais c'est important de faire ce qu'on veut, tu vois. Moi je pense que c'est une disquette la phrase, y a pas de saut métier. Moi je pense que ça a été inventé par un mec qui faisait un boulot cool. Pour être sûr que les boulots relous continuent à le faire. Tu me suis là-dessus ou pas? T'es, c'est le mec qui vous dit, il en faut bien, il est comme vous. Mais qu'est-ce que t'en sais, toi? Tu gagnes 10 000 euros par mois, t'as un coupé sport, tu joues au golf, tu connais quoi sur les réductions steak à chez toi, hein? Faut faire ce qu'on veut dans la vie ou pas?
19: Oui.
18: Ils aillent tous se faire enculer.
19: Oui.
18: Oui, je suis en train de créer une nouvelle nation. Avec moi, il y aura de l'ambiance, hein. Non, mais on va ramener un peu de respect, là, tu vas voir. Bon, c'est peut-être pas le truc qu'on avait prévu, mais au moins, on va rigoler un peu, tu vois. Tu sais, je dois savoir parmi vous, je vous donne un exemple final sur l'histoire, la théorie, il n'y a pas de sous-métier, là. Tu sais, ça me prend un peu la tête, parce que je veux que tout le monde fasse ce qu'il veut dans la vie et tout le monde réalise ses rêves. Donc, j'y pense beaucoup en ce moment. Et du coup, j'ai créé un moyen mémotechnique pour savoir c'est quoi un sous-métier. Mais avant de vous le donner, je dois savoir qui, par appelissement, connaît la référence chevalier du Zodiac ici. Madame, non? Vous n'avez pas l'info? Ouais, ben je vous dirai, il y a un accompagnement, madame. Hein. Ce soir, vous ne marcherez jamais seul. Je suis avec vous. Monsieur non plus?
20: Oui.
18: Si, tu connais? Très bien. Ceux qui ne connaissent pas, c'est des chevaliers qui brûlent leur cosmos pour défendre la Terre. Bref, la star, c'est le chevalier Pégase. Et quand il ne porte pas son armure au combat, il la porte sur son dos dans une grande caisse en acier. C'est l'image que je veux que tu aies. Tu l'as? Parfait. J'ai vu sur Facebook un gamin qui a dit « Plus tard, je vais être le chevalier Pégase. » Et on monte Pégase avec une grande caisse en acier sur le dos. Et après, on monte le gamin qui a grandi 20 ans plus tard et qui a la grande caisse de Deliveroo sur le dos. Peut-être qu'il y a eu un manque de vigilance quelque part. Merci beaucoup, monsieur et dame. Ciao, ciao.
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23: Jeanne, ouais, Jeanne, c'est moi, Goebbels 94. Ah bah, je suis ravi de te rencontrer. Ah, je t'ai reconnu tout de suite quand t'es rentré dans le restaurant. T'as pas dit bonjour au serveur noir. Ça nous fait un point commun. Ah, je me suis dit, c'est ta petite raciste qui vient d'arriver. Ah bah, je suis ravi de te rencontrer. C'est génial, ce site. Ah bah, avant, j'étais sur Tinder. Zéro rencontre, rien du tout. Hein. Pourtant, j'avais mis ma meilleure photo de profil, un selfie avec Marion Maréchal à la fête de la saucisse. Zéro crush. Ah bah, assieds-toi. On peut savoir de quelle région tu es, hein? Des Pyrénées, région montagneuse? Ah bah, vous avez de la chance, hein, au moins. Les migrants, ils peuvent pas nager jusque chez vous. Excellent. Ouais. Ah, j'ai adoré ta phrase d'accroche sur ton profil. La vie ne vaut rien, mais rien ne vaut la vie sans les Arabes. Ça prouve que t'es une femme sensible. C'est de toi, non? De Laurent Wauquiez. Ah. Il est très très fort. Mais j'ai vu que tu chassais aussi. Ah ben j'ai vu ta photo avec les petits sans-papiers là. Non, pas facile à attraper ces petites bêtes-là. Remarque, ils sont pas en voie de disparition. Hein. Et les flics, ils doivent être contents quand tu les ramènes au commissariat. Hein? T'as ton permis de flashball et ton permis de taser. Ah non, t'es pas loin d'être la femme parfaite. Oh ben moi j'ai vécu à l'étranger. Là, j'ai été 2 ans à Marseille et... Et je me suis dit, allez, on remonte à la capitale. Allez, non, bon mot. Ah, c'est super. Ah, c'est super, t'es belle. Et puis, t'as rencontré beaucoup d'hommes sur ce site, hein? Que des hommes qui voulaient te sauter? Ah bah, tant que c'est pas des mecs qui veulent se faire sauter. Excellent aussi. Ah, quand je te vois, j'ai envie de romantisme. J'ai envie de t'emmener en balade dans Paris. On irait se balader sur le pont Alexandre III. Balancer un punk à chien dans la Seine. On irait faire un petit détour dans le Marais pour taguer une synagogue et tabasser un mendiant. Et ben si c'est pas un mendiant, ben ce serait un PD. Ah, je suis trop fleur bleue. Oh, moi, j'ai pas eu une enfance facile. Mes parents étaient socialistes. Il y avait un portrait de François Mitterrand dans la cuisine. Je me souviens que tous les matins, avant d'aller à l'école, mes parents m'obligeaient, mon frère et moi, à porter un pins de SOS Racisme. Je me souviens de ce jour de Noël où mes parents ont eu l'idée saugrenue d'inviter une famille de réfugiés cambodgiens. Je les revois en train d'essayer de manger des huîtres avec leurs baguettes. Qu'une envie, c'était de leur fourrer ma fourchette dans la gueule à ces niaquoués. Et pourtant, j'ai l'esprit ouvert. Mon ex était métisse, mi-bretonne, mi-basque. Puis il y a eu ce soir tragique où je suis rentré à la maison un samedi soir et je l'ai surprise en train de regarder un concert de Maître Bims. Fait 6 mois de dépression. D'ailleurs, j'ai remonté la pente quand on a fait 30% aux européennes. C'est sûr que j'aurais pu aller voir un psy si seulement ils n'étaient pas tous juifs. Je t'embête plus avec mes histoires privées. Et toi, ta famille, hein? Un frère légionnaire, une mère gendarme, hein? Un frère prof d'allemand. Et non, il y en a qui ont de la chance. Tu m'annonces que ta sœur est CRS, je t'épouse sur le champ. Oh pardon, dis donc, je ne me suis même pas présenté. Jean-Mohamed, je... Hein? Oui, non, mais attends, j'ai... Non, mais c'est parce que mon père a épousé une kabyle, c'est pour ça que je suis à moitié bougnoule, mais c'est pas de ma faute. Non, mais je vais me faire changer de prénom, je vais aller à la mairie, je vais me faire appeler Helmut. Non, mais attends, mais Jeanne, reviens! Reviens, Jeanne! Raciste!
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0: C'est dur d'être une femme, c'est dur d'être une épouse, c'est dur d'être une mère aussi. On reçoit tellement de conseils, hein, en tant que maman, mesdames, extraordinaire. Hein. Là, j'ai passé 10 jours avec ma belle famille, ouais, à Noël, bah oui, ouais. Dans le Nord Pas-de-Calais. Ah non, mais le double suicide, hein, vraiment, c'est. Et là, mon beau-père me regarde et me dit : Oh, bah là, il est 20h, ta fille hurle, ce serait bien de mettre de la nourriture sur une cuillère et une cuillère dans sa bouche. Oh ben merci Fabrice, hein. 20 mois que je lui mettais dans le cul. C'est fou, hein. C'est fou quand même. Après bon, moi j'ai une belle famille qui est un peu spéciale, ils sont médecins complotistes, voilà. Ah, c'est un Pokémon rare, hein. C'est une chance, hein, vraiment de les voir évoluer. Et la dernière fois mon beau-père me dit, Marine attention, Macron nous ment. Mais évidemment qu'il nous ment, je veux dire, il a 67 millions de Français à gérer. Moi, j'ai une personne et demie à gérer, je leur mens tous les jours. La dernière fois, ma fille aînée me dit « Mais maman, mamie et papy, ils sont amoureux ?» Oui, vous me voyez dire la vérité à cet enfant, hein ? Vous me voyez lui dire « Enfin, Joséphine, quelle question con, 30 ans de mariage, je vais à SM, bah, comme des gens qui ont de l'immobilier en commun ?» Ah ouais, allez, va ranger ta chambre. Non, je peux pas lui dire ça. C'est tellement dur d'élever un enfant. C'est... La dernière fois, je prenais le train, il y avait une gamine qui ne s'arrêtait pas de pleurer. Et là, sa mère lui dit « Adélaïde, si tu ne te calmes pas, tu ne viendras pas au yoga avec maman mardi. » J'étais là, wouh! Donc on ne veut pas que cet enfant ferme sa gueule, en fait. Hein, voilà. Moi, j'ai reçu tellement de baffes et de fessées quand j'étais jeune que maintenant j'ai les oreilles décollées, le cul plat. Un jour, j'ai reçu une baffe parce que j'éternuais. Voilà. Mon père s'est rendu compte qu'il avait fait une connerie, il m'a regardé, il a fait « ça te fait un coup d'avance. Voilà. » Les années 90, hein? Merci. Après, voilà, j'essaie de me moderniser, j'essaie d'être féministe. Je me dis, j'ai 2 filles, c'est le moment. Je sais pas s'il y a des féministes ce soir dans la salle. Non, voilà, carrément non. Mais après, voilà, c'est dur le féminisme. Je sais ce que vous dites, ça va, je suis déjà flexitarien, je pisse sous la douche, laissez-moi tranquille. Je ressens ça aussi, je suis une très mauvaise féministe. La dernière fois, je dînais avec une copine très engagée qui me dit, ma poule, tu te rends compte, 9 femmes sur 10 avouent avoir reçu une pression pour offrir un acte sexuel. Et dans ma tête, j'étais là. Pourquoi est-ce que c'est moi, la seule femme sur 10 qui n'ait jamais reçu de pression? Voilà, je n'ai jamais reçu de pression et j'ai grandi en Lorraine. C'est quand même pas un territoire réputé pour les droits de l'homme. Hein. Je veux dire, en Lorraine, si vous êtes pucelle après 11 ans, c'est que vos cousins vivent à plus de 100 km. Donc, ah oui. Bon, écoutez, je ne suis pas très moderne, je le sens bien en vous parlant, hein, c'est catastrophique. Même avec ma génération, parfois, j'ai du mal à connecter. La dernière fois, il y a une pote qui me dit « En fait, ma poule, je pense que je suis une hypersensible avec un microbiote dysfonctionnel. » Alors non, Sandrine, hein, t'es juste une relou qui pue de la gueule, voilà. Non, mais faut arrêter de tourner médical, messieurs, dames. Moi, quand je me fais 3 gouttes dessus, je suis pas là. Oh, excusez-moi, j'ai le syndrome de la foufoune en colère, enfin... Non mais je vous jure, cette génération, c'est la même, hein, qui poste ces trajets de running sur Facebook. Vous en avez des gars comme ça dans vos contacts? Statistiquement, il y en a parmi nous ce soir. Hein. Mais putez-vous, mais ça n'intéresse personne. Je veux dire, au mieux, il y a votre femme qui voit ça et qui se dit, voilà, 3 fois qu'il va passer devant le Franprix, il va rentrer les mains vides. Voilà. C'est tout. C'est tout. C'est comme les HPI, vous avez vu ce truc-là ? Les hauts potentiels intellectuels, hein, c'est beau. Hein. J'ai une pote qui me dit, en fait, ma poule, je crois que c'est ça mon truc, c'est que je suis HPI. Anna, tu n'es pas HPI.

0: Ah, ce que je ferais à ta place, maman.
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2: Bonsoir. Les gens ont souvent la même réaction quand je monte sur scène. Il y a celles qui me trouvent stylé et qui disent à leur voisine, il est beau gosse. Il y a ceux qui me trouvent trop stylé et qui disent à leur voisin, il est pédé, non, qu'est-ce que... C'est vrai, hein, c'est vraiment pour un homosexuel. Mais en majorité, c'est des femmes qui me trouvent stylée. Alors je réponds très vite à la question que toutes les jolies filles se posent, à savoir, est-ce que je suis polygame? Alors, déjà, je trouve que c'est très déplacé comme question, mesdemoiselles. Évidemment que je suis polygame, mais pas n'importe quel genre de polygame. Il y a trois types de polygames. Hein. Il y a les religieux, les beaux gosses, et bien sûr, vous l'aurez compris, les antillais. Alors... C'est vrai, la polygamie pose le problème du non-respect de la femme. Hein. Parce que chez les religieux, quand il y a polygamie, souvent, les femmes, elles sont obligées. Et chez les antillais, elles sont pas au courant. Et je pense que c'est là que se démarque le beau gosse. C'est que lui, s'il est polygame, c'est parce qu'il est généreux. Il veut partager son corps avec autrui. Alors moi, comme tout beau gosse, je prends soin de moi. Je mets de la crème, Nivea. Non, ça c'est pas drôle, c'est vrai. Un mec qui met de la crème et qui prend soin de lui, aujourd'hui, on appelle ça un métrosexuel. Je sais pas si vous avez déjà entendu le terme. Rien à voir avec moi, encore une fois. Un métrosexuel, c'est un mec qui parle comme un homosexuel, qui se comporte comme un homosexuel. Un jour, il surprend tout le monde en parlant de sa meuf. Mais j'étais sûr qu'il était gay, lui. Métro. Métrosexuel. Ça vient de là. Alors moi, ça fait pas longtemps que je suis célibataire, ça fait 6 mois que je profite à fond de mon célibat, et c'est seulement la semaine dernière que ma copine s'en est rendue compte. Du coup, maintenant, je suis célibataire. Et c'est vrai que moi, j'ai du mal à rester longtemps avec une fille, c'est vrai. Parce que qu'est-ce que je cherche, moi, chez une fille? Je cherche une fille intelligente, qui a le sens de l'humour, cultivée, dévouée et fidèle. Donc, une fille moche. C'est pas possible pour moi. Non, mais... Non mais c'est pas possible, bien sûr. Moi j'attire constamment le même genre de filles. Vous allez reconnaître, mademoiselle, vous détestez ce genre de filles. On a un petit nom pour elle, vous avez un petit nom pour elle, mademoiselle. On l'appelle dans le langage courant, la pouf. Alors, non. Je vous arrête tout de suite. Pouf, c'est pas le diminutif de poufia, ça n'a rien à voir. Pouf, c'est une fille très bien habillée, très bien foutue, très bien maquillée, très bien chaussée. Et quand tu parles avec elle pour la première fois, tu fais... Pouf, qu'est-ce qu'elle est conne, putain. Alors c'est vrai, des fois, ça porte à confusion. Moi, la dernière fois, je sortais de soirée. J'ai croisé une de ces filles qui manifestement sortait de soirée aussi. On s'est croisés, comme ça, je me suis retourné. Elle s'était retournée aussi. J'ai fait demi-tour, elle a fait demi-tour. Et j'ai senti un feeling. Alors je l'ai embrassée. Et ensuite, je l'ai regardée, je lui ai dit, ça c'est marrant, on s'est tout de suite compris. Et elle m'a répondu, c'est 50 euros, mon chou. Et c'est vrai que des fois, ça peut porter à confusion. C'est vrai. Mais en fait, tous les hommes sont attirés par la pouf. Mais bien sûr, que la pouf, c'est tout ce qu'on pourrait pas voir chez notre femme ou chez notre mère, par exemple. Bah oui, si ta mère s'habille comme une pouf, le mec que t'appelles papa, c'est peut-être pas forcément ton père. On sait pas. La pouf, c'est la fille qui met des photos d'elle sur Facebook avec écrit en dessous « moi, au naturel hein ». Parce qu'elle a pas peur de montrer ses faiblesses, hein, même intellectuelles. On croit souvent parce qu'elle est belle, elle est hautaine. Ça n'a rien à voir, c'est qu'elle comprend pas ce qu'on dit, en fait. Tout simplement. Alors vous allez sûrement entendre après le spectacle, Farid, il a du swag. C'est normal. Mais je me dois d'expliquer ce mot pour ceux qui ne le connaissent pas encore. Le mot swag, c'est l'acronyme anglais de something we African got. En français, quelque chose que nous avons, nous, les Noirs. Autrement dit, le style. Merci. Alors, moi j'ai réfléchi. Quelque chose que nous avons, nous, les Noirs, ça peut être n'importe quoi. Je veux dire, t'as dit swag aujourd'hui. Ah ouais, tu trouves que je suis stylé? Non, tu pues. Bah. Mais ça aussi, c'est un truc de noir. Je sens que ça colle un froid, je m'explique là-dessus. Un noir qui pue, c'est pas un défaut, d'accord? C'est un héritage. Merci beaucoup, c'était ça.
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4: Je vis avec des femmes depuis l'âge de 15 ans. Et j'ai toujours aimé les femmes, je le reconnais, je le concède. Comment vous dire, j'ai toujours préféré faire l'amour, faire un petit câlin, à regarder un match de foot avec des potes devant la télé avec une bonne bière. Vous voyez, c'est grave quand même, hein, c'est un truc... Et je me suis appelé.

0: J'ai aperçu que j'aimais trop les femmes, c'est-à-dire ça devenait une addiction, une forme de drogue. Et j'ai donc décidé de me soigner. Je suis donc parti dans une clinique de désintoxication sexuelle aux États-Unis avec mon ami Tiger Woods et Tony Parker aussi. Et ce soir, si mon exemple peut servir à quelqu'un, je n'ai pas honte de raconter mon expérience. Voilà, donc, on arrive à l'aéroport, on descend de l'avion, on arrive à la clinique et immédiatement, ça commence. 8h du matin, fellation. Oh, bon, vous allez dire, c'est plutôt sympa comme cure de désintoxication sexuelle. Oui, mais fellation de 8h à 12h, on est content de s'arrêter pour déjeuner, hein, croyez-moi. À 14h, ça reprend. 14h, pénétration. Oh, bah c'est sympa comme cure, oui. Mais pénétration de 14h à 20h, sans avoir le droit de sortir, on est content d'aller se coucher, croyez-moi, hein. Et alors là, on pense qu'on va bien dormir, qu'on va se détendre. Penses-tu, film, porno, en boucle, toute la nuit. Le lendemain matin, tu te réveilles, t'es crevé, t'es épuisé. Et ça recommence. 8h du matin, sodomie. C'est un peu tôt pour la sodomie. Mais là, c'est thérapie de groupe. C'est tout le monde mélangé. Et c'est chacun son tour. On se rend mieux compte, on comprend mieux. Moi, en tous les cas, je peux vous le dire, hein. 8 jours de cure plus tard, j'étais guéri. C'est fini. Les femmes ne me font plus aucun effet, plus rien. Je suis rentré en France guéri. Mais une bonne bière avec des potes devant un match de foot à la télé, je prends un pied.
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3: On n'a pas encore évoqué le sujet des migrants, ce nouveau phénomène de tourisme low cost. Qu'est-ce qu'on est serré au fond de cette barque. Si vous n'aimez pas la grande chanson française, hein. Migrants, c'est une création médiatique, hein. La dénomination varie selon le lieu de chute. Par exemple, un Syrien qui débarque en France, c'est un migrant. Alors qu'un Qatari qui s'installe au PSG, c'est un investisseur. Un Français qui débarque en Suisse, c'est un exilé fiscal. Alors qu'un Suisse qui pose ses valises en France, c'est un con. Faut-il accueillir tous les migrants? Alors ça, c'est la grande question qui offusque tous les Français de souche. J'adore cette expression. En général, c'est un Portugais. Son angoisse, c'est le grand remplacement. C'est que BTP et Dal Silva soient grand remplacés par N'Golo Immobilier. J'en parlais d'ailleurs avec mon épicier arabe, qui est chinois. Il s'appelle Nordine Morano. Il est malin, il a voulu franciser son nom. Il me confiait avec ce bon sens qu'on prête au peuple chinois. Écoute, Régé, s'il y en a marre de tous ces Syriens, hein. Oui, là, je prends l'accent belge parce que je ne sais pas faire l'accent chinois. Et j'ai horreur de me vautrer dans les stéréotypes, hein. Je dis, on ne peut pas dire une chose pareille, enfin, Nordine. C'est un drame humanitaire majeur. Chaque jour, il y a des gens qui meurent noyés en plein milieu de la Méditerranée. Tu sens, c'est le problème du noir, hein. Il court vite, mais nage mal. J'ai changé d'épicier, évidemment. On ne peut pas les laisser rentrer, hein. Sinon, ils vont importer leur culture. Évidemment, Nordine. Qui vont importer leur culture. Le gars, il ne va pas rentrer chez nous avec une nouvelle recette de pot-au-feu. Tous les pays ont voulu importer leur culture. Toutes les nations ont fait ça, nous les premiers, hein. Chacun son tour. Je veux dire, ça se trouve, dans 200 ans, français, ça sera juste un thème de soirée déguisée. Moi, j'en ai accueilli un migrant chez moi. Bah oui, on en a tous un, hein, dans le showbiz, on est tellement de gauche. Malumba, garçon merveilleux, 19 ans, tout en muscles, puis intelligent, il jardine en citant Nietzsche. En plus, il est bio, mon Malumba, hein. Ton la pelouse à la machette. Ben oui, faut être écolo, bande de boomers. Hein. L'ingrat, il est reparti. Le mal du pays. Hein. Pas le sien, le nôtre. Il est très déçu par la France, mon Malumba. Très déçu. Hein. L'autre jour, il vient me voir, il me fait... Écoute, Régé, ça... Il vient du Congo belge. Je quitte la guerre, la misère, le chaos. J'arrive chez vous, c'est la chienlit. Hein. Grève générale, blocage de partout. Pas un train qui fonctionne. Des émeutes urbaines. Hein. Des tirs de mortier dans des bibliothèques. Des gens qui s'attaquent à des hôpitaux, franchement, si vous n'aimez pas la France, N'en dégoûtez pas les autres, hein.
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4: Non, moi j'y crois encore au prince charmant, vraiment j'y crois encore. Mais en attendant, là j'ai quand même la nette impression que tous les boulets de la terre, tu vois, se sont donné rendez-vous pour être mon mec. Hein. Ah ouais, vraiment. Le pire c'est le radin. Ah le radin, c'est chiant. Hein. Le problème c'est qu'avec la tendance actuelle, tu sais plus si le mec est radin ou juste écolo. C'est vrai. Eh ouais, attends, il veut jamais partir en week-end. C'est une pince ou il veut réduire son empreinte carbone? Tu sais pas. Alors t'as aussi le mec qui se dit écolo, mais en vrai, il fume juste trop de bœufs, tu vois. Ouais, j'ai un copain qui est comme ça, Binge. Il est très très gentil, Binge. Hein. Vraiment, il a le cœur sur la main, mais le cerveau dans les pieds. Ah si, si quand tu vas chez lui, entre le nuage de fumée et le bordel, alors tu mets à peu près 30 minutes avant de repérer où est le canapé dans la pièce, tu vois. Bon, évidemment, hein, il a un vivarium avec un boa constrictor à l'intérieur. Hein. Le machin est tellement défoncé qu'il fait carrément de la balançoire sur sa branche, là. Non, mais parfois, tu tombes sur un super mec, ça se passe très très bien. Vraiment, il y a un très très bon feeling. Mais patatras, le mec embrasse comme un mérou. Oui, c'est-à-dire qu'il ouvre tellement grand la bouche qu'on dirait qu'il essaie de te gober, tu vois. Mais toi, tu ne comprends pas. Tu dis, mais il fait quoi, la Pac-Man? Il essaie de me lécher les poumons ou quoi, là? Oh, non, non. Ah, t'as aussi le sapiosexuel. Sapiosexuel, vous connaissez? Alors, c'est un homme, en fait, qui est excité, pour ceux qui ne connaissent pas, par les femmes intelligentes. Alors, sortir avec un sapiosexuel, c'est pas très, très compliqué. Hein. C'est un petit peu comme jouer à Motus. Quand tu trouves un bon mot, tu peux toucher les boules. Alors, t'as aussi le mec qui te fait l'amour comme dans un film de boules. Ça, c'est vraiment un problème. C'est vraiment un problème parce que dans ces films, c'est tout le temps le même scénario. Hein. Tout le temps. Le monsieur et la dame se disent bonjour. Et puis, bam, fellation d'une demi-heure où la dame se lavale jusqu'au plexus solaire, comme ça. Hein. Si, si, avec ce doux bruit de gorge, comme ça. Mais doucement, monsieur, là. Mais t'es pas en train de déboucher un évier, enfin. Oh, après, pas de cunilingus. Non, pourquoi faire? Elle a déjà pris tellement de plaisir à se faire déboîter la glotte. Alors, péripéties, c'est principalement la levrette, hein, pour l'angle de vue de la caméra, c'est pratique. Très rapide et avec beaucoup de bruit, comme ça. Wow, mais non, non, non, mais tu te calmes, là. Non, non, tu ne vas pas réussir à allumer un feu, là. Et enfin, dénouement, alors déversement de 3 litres hein, de semences hein, en mode vache à lait, bienvenue chez Yoplait. Ouais, ouais. Alors en fait, c'est pas de la vraie semence, évidemment. Il paraît qu'ils mettent du gaviscon, hein, pour de vrai. Vous savez, le gaviscon, c'est un médicament anti-reflux. En fait, c'est un peu la même texture. Et je trouve ça assez malin, finalement, parce que la nana, après sa gorge profonde qui l'a fait limite vomir, eh ben, elle peut avaler le gaviscon qui lui retapisse l'estomac. La boucle est bouclée, hein. Alors mon rencard le plus instructif, c'était avec Pierre Benoît, natif de Paris, plasticien sonore. Alors Vanessa, je préfère te prévenir tout de suite, je suis bi hein, et polyamoureux. Ouais, enfin là je suis en période de deuil parce que récemment j'étais en trouble. Ouais, ouais, en trouble mixte avec Baptiste et Manon. Enfin, comme Manon est devenue récemment Manu en trouble non mixte du coup. Enfin, comme Yael se considère comme non-binaire... Oula, excuse-moi, je suis perdue. Est-ce qu'on peut reprendre à trouple? Donc, tu étais en couple à 3 personnes, d'accord. Et alors à 4 en quadruple, non? Non, non. Et à 8 en poulpe, non? Bon. Non, mais franchement, faut quand même avoir une sacrée paire d'ovaires pour supporter tout ça, on est d'accord, hein. Ah oui, on dit plus paire de couilles, mais non, c'est fini, hein. Non, pour désigner le courage, on dit paire d'ovaires. Non, parce que paire de couilles en même temps. Avouez que l'image était quand même assez inappropriée. Bah oui, une paire de couilles, c'est fragile. On dirait deux mini-sacs de frappe, mais t'as pas le droit de taper dedans. Aucun intérêt, hein. La paire de couilles, elle est là, sans volonté propre, se laissant brinque-baller, craignant le moindre coup. Quand il fait froid, elle se recroqueville, chaton. C'est une victime, la paire de couilles. Alors que la paire d'ovaires, hein, ça c'est viril. Ah ben non, viril ça veut dire masculin. Alors que c'est au féminin, hein, la virilité. Bon bref, hein, les ovaires, tous les mois, elles libèrent douloureusement un ovule hein, sans se plaindre. Elles s'occupent des règles, elles encaissent. On les drogue avec la pilule, elles résistent. Vive les ovaires!
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5: Tiens, franchement, qui aurait pensé un jour voir des films pornographiques à la télévision? Moi, je me rappelle, avant, hein, à moins que Joe Dassin il saute sur Daniel Gilbert en direct à midi première, tu risquais pas de voir un film pornographique à la télévision, tu vois. Alors que maintenant, il y en a sur toutes les chaînes, alors. Mais ah, t'as mieux, hein, moi j'adore ça, alors. D'ailleurs, j'ai commencé à aller en voir avec les collègues de mon quartier, on avait 8 ans. Oh, évidemment, ils voulaient pas nous laisser rentrer, interdit au moins de 18 ans. Alors, on se mettait des fausses barbes, tout ça. On se déguisait en Père Noël, en plein mois de juillet. Mais à chaque fois, la caissière nous reconnaissait, tu vois. Pourtant, on s'est plus déguisé, nous, à cette époque, que Jacques Mesrine. C'est elle qu'ils auraient dû prendre pour arrêter Jacques Mesrine, ça aurait été plus vite. Je parle de l'époque où c'était difficile d'aller voir un film porno. Hein. T'étais tout seul chez toi, comme ça, il fallait que tu réussisses à te convaincre. Alors tu disais, bon, allez, il faut que j'y aille maintenant, allez, vas-y. Alors là, tu sortais dans la rue, comme ça, et toi, tu savais que t'allais voir un film porno. Et du coup, t'avais l'impression que les autres aussi le savaient. Alors du coup, tu marchais n'importe comment, comme ça. Tu disais, oh putain, comme ça. Et là, tu prenais une vieille rue sombre, comme ça, et au fond de la rue, il y avait un vieux cinéma, aussi vieux que la caissière. Et là, le cinéma, il était bordé de putes, et que s'appelait tout Emmanuel. C'était la mode à l'époque. Et là, rien qu'en lisant les titres des films, déjà, t'avais la gueule. Je voudrais une place, s'il vous plaît, pour... Je la prends à 10 par devant, s'il vous plaît. C'est complet. Et voilà, merde, putain. Mais c'est-à-dire que par là, mon cul m'a chaté malade. Je l'ai déjà vu, madame. Je sais pas, moi, qu'est-ce que je pourrais voir, putain. Bouffe mon cul, c'est du Nutella. C'est bien ça comme film, madame. Bon, ben alors, donnez-moi une place pour... Je la prends à 14, mais par derrière, alors. Et là, tu rentres très vite dans le cinéma, tu t'es installé tout seul. Ah oui, dans le cinéma comme ça, il n'y a pas d'ouvreuse. Hein. Sinon, ils se font violer à chaque séance. Hein. Parce qu'attention, quand tu sors d'un film comme ça, tu niques un arbre. Hein. T'as plus faim, t'as plus froid, t'as plus sommeil, tu veux juste niquer, hein, vite, n'importe quoi dans l'instant, mais maintenant. Hein. Ben quoi, c'est mieux d'avoir cette envie-là que d'avoir envie de prendre tout le monde à coups de pied quand tu sors d'un film de Jean-Claude Van Damme, quand même. Dans un film comme ça, il n'y a jamais de haine, pas de violence, pas de bagarre, rien. Des fois, il y a une petite dispute à coups de pelochon en soie rose, comme ça. Tiens, voilà. Eh bien, je te sucerai pas, non. Mais après, ils se réconcilient vite sur la table du salon, hein. Entourés de tous leurs amis. Et là, c'est plus des cris, hein, c'est que des râles. Il n'y a que des voyelles. Oh, ah, oui. Ah, ou ni oui ni non, une actrice porno le perd tout de suite. Hein. Tu me suces? Oui. Eh ben, t'as perdu.
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6: Écoutez, moi, je suis très content d'être avec vous ce soir et pas être tout seul chez moi devant un porno, c'est rare. Grosse consommation de porno en ce moment, puisque rupture récente, donc besoin d'oublier, et pas que. Très original, les amis, on m'a beaucoup quitté dans la vie, mais là, honnêtement, petite panne de l'originalité, on m'a largué sous la douche. Qui fait ça sous la douche? T'es à poil, t'es plein de mousse, t'es vulnérable, tu ressembles à rien. Attends que je sèche, respecte-moi, enfin. J'étais en train de me laver innocemment, je vois le rideau qui s'ouvre, une tête qui passe et qui me dit « j'arriverai pas, il faut que tu partes ». Tu veux que j'aille où? Je suis nu et mouillé. Et j'entends, non, mais franchement, t'es quelqu'un de bien, 3 mois super, que des bons souvenirs, mais j'arrive pas à me projeter. Et il y a un truc qui m'angoisse dans la vie, c'est les ruptures. Donc là, j'ai qu'une envie, c'est fermer les yeux. Et quand j'ouvre les yeux, t'as disparu. Et moi, je viens de me faire un soin pour les cheveux, c'était marqué laisser appliquer 20 minutes. Tu vois le dilemme entre Schwarzkopf et ma dignité? En plus, j'avais fait des efforts dans cette histoire, j'avais fait des concessions, j'étais quelqu'un qui était radin. C'est pas sexy, les gens radins. Oh, la radinerie, c'est pas sexy. On part à l'hôtel en amoureux. Le premier week-end en amoureux, tu te tiens un peu, t'essaies de rester chic. Tu voles quoi à la fin du séjour à l'hôtel quand t'es un peu tranquille dans ta tête? Le petit gel douche, le petit shampoing. T'es fier de toi. T'as fait le casse du siècle. T'as braqué l'Ibis. T'es le reconcours de l'hôtellerie. Ce malade tellement crevard, tu sais quoi, il est parti? Les piles de la télécommande. Et en fait, j'ai réalisé que il était pas radin, il était kleptomane. La première fois, tu t'y attends pas, petite boutique de luxe à Opéra, tu vois, je vois un sac, 2000 euros, je me dis, bon, bah, je vais regarder les chemises à l'étage. Et il me dit, non, non, viens, on sort. Bah non, j'ai vu une chemise dans la vitrine, j'aimerais l'essayer, voir le prix. Non, non, viens, on sort. Bon, je sors, et là, j'entends, cours! Mais quand t'es pas prévenu? Et moi, j'ai eu la peur de ma vie. Je me suis dit, putain, il y a un attentat à Opéra. Il y a un truc grave, tu vois. Il y a un hold-up. Je suis pas sportif pour un sou. J'ai couru jusqu'à cracher du sang. J'ai fait Opéra, les Tuileries, d'accord? Je suis arrivé près de la scène, j'étais en nage, il me tend le sac à 2000, il me dit cadeau. J'ai putain, j'adore le sport, waouh. Ah, le lendemain, je me suis mis au cardio direct. Tu verras, au début, c'est sympa, au bout de 2 mois et demi, c'est un peu chiant. Tu t'installes à une terrasse de café, t'as envie de chiller un peu. Petite lunette de soleil, petit macchiato, t'es parfait pour une story Insta. Tu sors ton téléphone et là, t'entends « Cours !» Tiens, bah non, qu'est-ce que t'as volé encore? Le miroir des toilettes, t'es pas sérieux, putain. C'est beaucoup trop grand. On me demande souvent si je suis déjà sorti avec une femme. Oui, j'avais 17 ans, j'étais très très amoureux d'elle. Ce que je vous raconte est vrai, d'accord? Et quand je l'ai quittée, je suis devenue gay, devenue actrice porno. C'est rare quand même, hein? On n'était pas fait pour être ensemble. On aimait la même chose, mais trop, visiblement. Et donc, pendant 20 ans, je suis sorti avec des gars, et puis de désillusion en rupture aquatique, je me suis dit, bon bah, peut-être, tu vois, retente les filles, quand même, peut-être t'es doué, t'as lancé une carrière, c'est pas rien, enfin... Mais je me suis dit, avant de prendre une grande décision et de dire à tous mes potes gays, les gars, m'en voulez pas, je quitte la fanfare. Je me suis dit, bon, écoute, essaie de recoucher avec une femme pour savoir si tu aimes encore le sexe avec une femme. Mais je savais pas que c'était si compliqué de réussir à mettre une femme dans son lit. Les gars, vous avez tout mon respect. Une patience incroyable, il faut poser des RTT, c'est très très long. Il faut l'emmener au théâtre, non, mais quelle flemme. Ah, je veux pas faire les clichés, mais nous on a une application de rencontre un peu magique qui s'appelle Grindr, tu l'allumes au beau milieu de la nuit à 3h du matin, tu vois quelqu'un qui te plaît, t'envoies même pas bonsoir, t'envoies chaud, point d'interrogation. Je te jure que 8 fois sur 10, tu reçois ouais, vas-y, adresse, point d'interrogation, et c'est plié. Là, j'ai fait rêver tous les gars hétéros. Là, je me suis mis sur Tinder, c'était une autre ambiance. Tinder, vendredi soir, 1h05 du matin, au bout de 3 messages, elle m'envoie « Tu te vois où dans 6 mois ?» Mais moi, juste pour déconner, je lui ai envoyé dans ton cul, elle m'a bloqué, c'était fini. Il y a pas longtemps, je vais à une soirée, je suis un peu bourré, j'ai confiance en moi, elle est très jolie, elle a une robe fendue, elle me drague, je me laisse faire, et elle m'amène chez elle, elle fait tout le travail, d'accord, et je me dis ok, bon bah c'est ce soir, elle me déshabille, etc. et tout, et vraiment, du coup j'ai recouché avec une fille et c'était original. Elle avait une odeur de peau qui était incroyable. D'ailleurs j'ai failli lui dire, mais je me suis retenu, je trouvais ça trop gay comme détail. J'ai failli lui dire « gel douche bergamote ». Et comment vous dire les choses de manière élégante, j'étais debout, elle était un peu plus bas, j'avais ma main sur ses cheveux, elle avait des cheveux longs, blonds, soyeux, magnifiques. J'ai commencé à jouer avec ses cheveux, c'était cool. Et les gars, ne me jugez pas, j'ai échoué ma mission, je l'ai coiffée. Et en vrai, c'est pas normal, pendant qu'elle me suçait, je lui ai fait des tresses. Non mais carrément, je me suis découvert une vocation, ça a fini en chignon banane le bordel. J'étais hyper fier, c'était chambé, je me suis dit, elle est trop belle comme ça. Mais j'ai tellement de cordes à mon arc, waouh. Elle m'a dit, bah c'est très original, on m'a jamais fait un truc pareil. Enfin elle m'a dit, original, on m'a jamais fait un truc pareil.
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7: Heureusement, il y a la santé. Alors d'accord, ça fait un petit peu phrase de fin de banquet comme ça. Et moi j'y crois énormément. Ouais, ouais, ouais, parce qu'en fait j'ai un petit souci, c'est que j'ai peur des maladies. Je suis ce qu'on appelle un nigrostibat. J'ai peur des maladies, en fait, si vous préférez. Et pour exorciser un petit peu cette peur, je regarde souvent cette émission sur la 5, le magazine de la santé. J'adore cette émission, ça passe à l'heure du déjeuner. On te montre une petite opération des testicules, une coloscopie. J'aime bien, c'est frais. Par contre, il devrait se calmer quand même. Hein. La dernière fois, je mangeais tranquille, je mets la 5. Je tombe sur une opération des hémorroïdes. Donc, ils font pas semblant. Hein. Plein écran, full HD, zoomé, pas de censure, liberté de la presse sur France 5. Hein. Le gars, enfin le pauvre gars... Il avait des hémorroïdes, des trucs du Moyen-Âge, une assiette de charcuterie. Je veux dire, à ce niveau-là, il s'assoit, il voit la Vierge. Ah ! Pas bien, pas bien, pas bien. Donc il attendait tranquillement à quatre pattes. Tant mieux, ça lui fait du vent. Et là, il y a le docteur qui arrive. Hein. Toujours sympa, le docteur. La petite calotte, les gants mappa. qui commence à l'insulter. Donc il y va, il trifouille. C'est marrant, les docteurs, c'est toujours avec le petit doigt. C'est-à-dire que toi, ce que tu vois, ça te fait vomir. Mais pour lui, c'est un écran tactile. Il fait ses applications, c'est un iPhone. Oh, c'est dur. Et il dit avant, il y avait une méthode brutale qui consistait à tout couper. Ça devait être au sécateur. Bougez pas, je vous refais l'aller, ça dépasse. C'est imagé, hein. Mais que maintenant, il y a une méthode chirurgicale, beaucoup plus fine, hein, 21e siècle. Là, il sort un matos, un engin, j'ai cru que c'était paramilitaire au début. Tu te dis, il va pas faire ce que je pense. On est en démocratie, le corps humain n'accepte pas. Le corps humain accepte tout. L'autre, il commence à lui torpiller le chou-fleur. Il y va, hein. Ah, je vous mets pas les images, mais l'autre, il doit voyager quand même, hein. À cette heure-ci, il doit être en Polynésie, à peu près. Et ben ça, là, ce que j'ai vu, ça, le forage. Parce qu'à ce niveau-là, j'appelle ça un forage. Et ben ça, là, on est sur France 5, service public, il y a peut-être des enfants qui regardent, hein. Le magazine de la santé, tu le montres à des guerriers, des criminels de guerre, hein, des mecs de la junte birmane qui font des tortures tous les jours. Tu leur montres ça, ils te disent « Stop, arrêtez, ça ne se fait pas les mecs, même nous on fait pas ça dans la jungle !» Il a raison le birman. Mais moi ce que je me demande toujours, c'est le pauvre type là, qui se fait visiter. Il est au courant qu'il passe en direct à la télé. Il n'y a plus de dignité. Non, oui, c'est vrai que la vie est dure, la vie est dure. Et moi, j'ai pour habitude de dire que la vie, c'est comme vomir. C'est en serrant les dents qu'on garde les meilleurs morceaux.
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8: On peut en faire des trucs cons par amour. Enfin, je sais pas vous, mais alors moi, oui, bien. Moi, le truc le plus con que j'ai fait, c'est d'aller au Cap d'Agde. Le camp de naturistes. Alors moi, c'était Klaus qui voulait me faire découvrir les joies de la vie à poil. Non mais le Cap d'Agde, mais c'est un truc incroyable. Alors déjà, t'arrives à la résidence. Bon bah là, t'es habillée, hein, parce que tu prends pas le TGV toute nue à la gare de Lyon. Mais par contre, tout le personnel et tous les clients en costume de douche. Mais moi qui suis super pudique. Non, et puis je suis issue d'une famille extrêmement convenable. On ne se trimballait jamais à poil à la maison. Et j'ai attendu 40 ans. Pour me regarder le trou de balle dans un miroir. Vous l'avez jamais fait? Ah bah vous devriez, c'est rigolo. Enfin, le mien est rigolo. Non, donc autant vous dire qu'il a fallu que je prenne sur moi pour accepter d'aller me balader la rondelle au soleil. Faire mon loto cul nu. Ça, c'était une grande première. Oui, parce qu'il y a tout un village autour, hein, un peu comme à Disneyland, avec des commerces, des restaurants, une poste, un golf 18 trous. Enfin, quand il n'y a pas de clients. Non, même le facteur, il était nu sous sa casquette. C'était un beau noir à vélo. Ça bouge avec la poste. Alors, le premier truc qu'on a fait avec Klaus... C'est d'aller faire nos courses au 8 à 8. Enfin, bit à bit. C'est la première fois que je m'habillais en cabas. Au rayon boucherie. Il y a le boucher avec un tablier marqué « Tout est bon dans le cochon ». Et quand il se retourne... Tu te dis que tout est à chier dans le boucher. Alors enfin, tu fais la queue à la caisse. Et la caissière, elle est toute nue. Une grosse dame avec les seins coincés dans le tiroir caisse. Non, mais le plus hallucinant, ça a été le restaurant. L'hippopotamus. Bon, ben là, t'arrives dans une grande salle avec tous les clients assis derrière leur table, le fion posé sur des petites serviettes. Bon, Bon, tant que t'es assise, cachée derrière ton nu, la moustache planquée sous la nappe, ça va, ça va. Bon, bref. Tout allait à peu près bien dans le meilleur des mondes des fesses à l'air, lorsque j'ai eu envie d'aller aux toilettes. Comme je pouvais pas y aller avec mon menu en guise de pagne, ça impliquait de traverser toute la salle, cellulite au vent, avec en plus les marques de la chaise en osier. Et de revenir, l'air dégagé, sans bout de PQ coincé dans l'arrêt. Oh, surtout je m'en suis bien sortie. Bon, bref, moi, au bout de deux jours, j'en avais ras l'oignon. J'avais les seins et les fesses roses plus haut. J'ai quitté Klaus et je suis rentrée à Paris. Mais moi, je vois pas bien l'intérêt du nudisme. Car si on va par là, on peut imaginer une église naturiste, des concerts nudistes, du café-théâtre naturiste, avec moi toute nue, super, quel en vous, tout nul. Non, mais on va pas le faire.
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9: Alors maintenant, c'est la nouvelle maladie de la jeunesse, hein. Le nouveau flow des jeunes, le djihadisme. Alors, on va pas entrer dans des définitions philosophiques, moi je vous donne ma définition du djihadisme. Moi, pour moi, c'est des racailles, des caïras, des mecs paumés qui, au lieu de foutre le bordel dans leur secteur, ils vont foutre la merde dans des pays en guerre, parfois ils reviennent. En général, ils prennent un nom de guerre, ça commence par Abou. Abou, parce qu'ils en peuvent plus.
10: Abou de souffle.
9: Abou portant. Moi, j'ai déjà choisi mon nom de guerre, ça sera Abou Nioul. Bon. Rien de personnel. Après, Abou derrière, t'as l'origine géographique des mecs. Abou Al-Masri, le guerrier d'Égypte. Abou Al-Iraki, le guerrier d'Irak. T'as pas un connard, il se fait appeler Abou Al-Normandie. Je vous promets, c'est vrai, vérifiez sur Internet. Abou Siad Al-Normandie, le mec, il s'appelle Romain, il vient de Caen. Mais Abou Romain Michel va manger une glace à Deauville et laisse-le tranquille. Abou Calvados, l'autre. Mais attendez, les mecs viennent de partout. T'as pas un Portugais qui est parti en Syrie? Abou Portos, normal. Le mec, il a dû débarquer en Syrie, à Alep. Oh putain, il y a des chantiers à gratter ici, là. Non, mais il y a du boulot pour 30 ou 40 ans. Je vais appeler les cousins. Allô, Abou Truel? Ça va, passe-moi Abou Crépi. Hey, c'est toi qui as ma bétonnière, appelle Abou Kara, il a mes échafaudages. Pareil, t'as un anglais, Jihadi John. Alors lui, c'est un rappeur. Sa carrière est partie en vrille. Il est parti en Syrie, c'est devenu le bourreau de Daesh. Méfiez-vous de Doc Gynéco, les amis. Ah, lui, il va nous faire les décapitations les plus lentes de l'histoire. C'est vrai qu'il va pas se mentir. Être musulman en France étant si, c'est un petit challenge, hein. Et je pense que c'est un challenge à la base. T'es quand même dans le pays du bon vin et de la charcuterie. Quand t'es musulman, t'as pas à ne manger de porc ni de boire d'alcool. Demande à un prêtre de vivre dans un pays sans môme, c'est chaud. Bon. Oh, monsieur Laurent, franchement, sans faire de démagogie à 2 francs 50, la France, c'est à l'image de cette salle. On s'entend très bien que ce soit chrétien, juif, musulman, bouddhiste, athée, quand il n'y a pas d'oiseau de mauvais augure, et vous le savez bien. Après, faut reconnaître les choses. Les musulmans, ils sont à l'origine de l'arithmétique et du calcul mental. Une fatwa, 3, 2 fatwa, 6, 3 fatwa, 9. Arithmétique! Là, c'est vrai que ces temps-ci, pour les musulmans, les arabes en général, c'est un petit peu compliqué. Hein? Toi, mon pote, tu prends en stop un arabe sur une route de campagne à minuit avec une bonbonne de gaz? Bon, vous le voyez pas, mais lui, il a dit non avant la bonbonne de gaz. Alors, moi, monsieur, dame, je suis apparenté musulman par les médias. Tu sais, les journalistes, quand ils me posent des questions dans les interviews, à chaque fois, ça revient. Ça. Oui, mais vous, en tant que musulman modéré, oh, je suis pas modéré, moi. Moi, je suis un musulman à mi-temps. Un pied dans la mosquée, un autre dans la discothèque. Coran alternatif, ok? Non, mais mine de rien, quand t'es musulman en France, tu peux compter sur les représentants des musulmans qui passent à la télé pour donner une bonne image. Là, t'as un mec formidable qui s'appelle Imam Chalgoumi. Alors, je sais pas où il joue son spectacle à Paris ces temps-ci. Je crois que c'est tous les vendredis à la mosquée de Drancy. Mais j'adore ses sketchs. Je vais le prendre en première partie. Alors lui, on va écouter une de ses interviews. Il parle de la crise d'identité chez certains jeunes issus de l'immigration. On l'écoute.
11: Tourne ici à Paris, en France, pareil, presque d'une manière indirecte ou directe. Problème social, divorce, tout ça, à la fin, quand il cherche à se mettre à sa personnalité, il est où? Il est où? Est-ce qu'il est de Méditerranée? Est-ce qu'il appartient à telle catégorie de poissons?
9: Quelle catégorie de poisson? Moi, je crois que c'est la catégorie des marocains avec un aileron. Mais qu'est-ce que tu racontes, croustibat? C'est ça qui représente les musulmans français ces temps-ci? Allez, d'accord, qu'on se fout de notre gueule. Mais attention, quand les mecs parlent très très bien français, parfois ils racontent absolument n'importe quoi. T'en as un autre qui est pas mal aussi, c'est l'imam de Villetaneuse, à côté de chez moi à Saint-Denis. Alors lui, on va l'écouter, c'est Toufik dans le sketch d'Elie Semoun.
10: La nourriture a un impact sur le tempérament et le comportement de l'être humain. En fonction de ce que tu manges, tu te comporteras. C'est pour cela que celui qui mange du porc a tendance à avoir le comportement d'un porc.
9: Bah évidemment! L'impression qu'il a mangé un saucisson d'âne, cet abruti, récemment. Eh, c'est ça le niveau, ces temps-ci. Mais virez-moi tous ces imposteurs, on n'en peut plus.
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12: Le divorce, c'est l'avenir de l'humanité. Faut pas rester ensemble. Hein. De toute façon, quand tu regardes la séparation, c'est la meilleure issue possible pour le couple. Hein. Parce que quand tu regardes, le couple n'a que deux issues possibles. C'est soit tu te sépares, soit c'est un des deux qui meurt. Alors tu choisis quoi? En général, c'est toujours quand tu te sépares que t'as envie que l'autre meure. Mais bon, bref, pour réussir un divorce, c'est ce que j'ai fait la veille. Juste avant l'audience, je me suis découpé les couilles à la maison, comme ça, là. Je les ai mises dans une boîte cadeau, paquet cadeau, ruban, plaisir d'offrir. Et je suis arrivé dans le bureau de la juge, comme ça, j'ai dit... Ah, prenez mon précieux, madame la juge. Il n'y a que comme ça, t'as aucune chance, sinon. T'as aucune chance. Si tu veux, en tant qu'homme seul, là-dedans, t'as plus de chances de vaincre le cancer avec des doliprane, si tu veux. Et d'avoir la garde de ton fils et la jouissance du patrimoine, hein, crois-moi bien. Hein. Non, c'est pour ça le couple, c'est terminé, je suis bien content, j'ai plus cette pression, c'est dur le couple. Hein. Vous avez vu au mois de juin, là, avant l'été, dans le nord de la France, il y avait un mec, il était en prison depuis 5 ans. Ils l'ont libéré, le mec, après 5 ans de détention, avec un bracelet électronique, tu vois, en liberté surveillée. Le mec est retourné vivre avec sa femme après 5 ans. Eh ben, il a pas tenu 3 semaines, le type. Je te jure, c'est vrai. Il a fait péter son bracelet. Les flics sont arrivés. Mais monsieur, vous repartez en prison, là. Il a dit, ouais, franchement, je préfère me faire prendre le cul que la tête, hein. Ah, c'est très compliqué. Puis quand t'es un mec, faut toujours être à fond. Faut toujours être, je suis contente. Et même quand c'est chiant, c'est par exemple les repas de fin d'année dans la belle famille. Faut toujours être, oh, belle maman, la dinde était très bonne. Ah oui, je vous resserre, mon gendre. Non, je parlais de votre fille. Non, c'est dur. Hein. Et puis la Saint-Valentin, les filles, on est d'accord, ça vous fait plus rêver. On est bien d'accord, vous nous voyez arriver tous les ans, c'est pareil. Fleurs, resto, promesses, bidon. Alors des fois, vous nous dites, ouais, t'es pas créatif, t'es pas original. Moi, une fois, j'ai dit, ok, on va être original. 14 février, je rentre à la maison, elle me dit, alors, tu m'emmènes où? Je dis, nulle part, tu te mets à quatre pattes, tu t'attaques à froid direct, hein, on y va. Non, c'est dur, hein. Oh, puis toutes ces rencontres là qu'on m'a fait faire, on m'a dit tu vas refaire ta vie, va sur internet trouver des filles. C'est vrai, c'est facile, hein, j'en ai trouvé une là sur ce site là, le Bon Coin. Mais j'ai arrêté tout ça. C'est compliqué, tu vois. En plus, j'ai plus les moyens d'avoir des belles femmes maintenant, moi. Je repasse en classe éco, les gars. Fini la première classe, fini la business, hein. Terminé. Low cost, tiens, voilà, Ryanair, voilà. Aéroport de Beauvais, c'est très bien. Alors ça, il y en a qui disent oui, alors qu'on a connu la première classe, la business, on peut pas retourner en éco aussi, tu peux. Hein. Mais bon, c'est vrai, il faut se réajuster. Hein. C'est vrai que les meufs classe éco, au début, tu râles un peu quand t'es dedans. Hein, mais au final, t'arrives au même endroit en même temps que tout le monde et ça t'a pas coûté un bras. Non, c'est dur. La dernière fois, j'ai eu une panne. Rien à faire, quoi. Pourtant, la fille, elle était canon, hein. Elle était sympa, elle me trouvait des excuses, elle me disait « Ouais, machin, tu te sens pas à l'aise ». Je dis « Non, mais moi, tout va bien, elle me trouve pas d'excuses, moi, ça va, c'est toi qui dois parler bien ». Elle me dit « Comment ça, je comprends pas ?» Je lui dis « Bah écoute, tu comprends pas, c'est simple, je suis arrivé, j'étais droit comme un i, prêt à l'emploi, et je suis mort dans ta bouche, donc c'est qu'il y a un truc que tu sais pas faire à un moment donné, quoi. » Oh putain, Brivante de Camp devant moi, elle dit « Mais comment ça, je comprends pas ?» Je dis « Mais tu comprends pas, c'est simple, faut y aller, là, alors, là. Eh, c'est bon, vous pouvez les serrer, vos petits doigts, les meufs, il va pas casser le bordel, hein. Et c'est résistant à la salive, ça va pas fondre, hein, d'accord? Alors t'as me dit, mais j'aime pas. Je lui dis, mais t'aimes pas, mais on t'a pas demandé ton avis, enfin. Mais c'est quoi cette excuse? J'aime pas les filles, vous croyez, nous, qu'on aime bien, y aller vous voir là, entre les jambes, là? Non! On déteste ça, on le fait parce qu'on sait que ça fait plaisir, qu'on espère bien que vous allez nous rendre la monnaie de la pièce, c'est tout! Hein, vous faites fausse route, nous, on déteste y aller vous voir entre les jambes, là, parce que quand on arrive entre vos jambes, là, on se dit, putain, j'aurais dû éteindre la lumière quand même, hein. Non, mais il est tout pourri, votre truc, là, sans déconner. Non, mais qui c'est qui m'a bricolé un truc dégueulasse comme ça, là? Et puis, des fois, t'arrives, bonjour l'accueil, quoi. Pff, wow. Et des fois, quand t'hésites un peu trop, le truc, il te parle carrément, quoi, tu sais. C'est comme dans Alien, le truc, il s'ouvre, il y a une deuxième bouche qui sort, là, comme ça. Le truc, il arrive, il dit, bah alors, tu viens plus aux soirées, mais laisse-moi tranquille, là. Et quand tu fais ça bien, et moi, je vais pas me la péter, mais je fais ça comme personne, moi, je suis le meilleur, moi, ouais. Moi, on m'a dit, je suis un virtuose, moi, ouais. Ouais, moi, je suis le André Rieu du bouffage de cul, moi, qu'est-ce qu'il y a, ouais. Les filles, elles deviennent folles, elles sont là, elles disent, ah oui, t'arrêtes pas, tu te tires les cheveux, regarde, c'est pas une calvitie que j'ai, hein.
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14: Allô?
15: Oui, bonjour, monsieur.
14: Bonjour, monsieur.
15: C'est la mairie de...
14: Oui.
15: Je voudrais monsieur le maire.
14: Moi-même.
15: Ah bah très bien, écoutez, ça tombe bien, je suis le chef de protocole de monsieur le préfet de région, monsieur Robert Ledoux,
14: oui.
15: Qui souhaite vous parler,
14: oui.
15: Je vais donc vous le passer, mais comme je suis le chef de protocole, je voudrais d'abord vous expliquer que monsieur Robert Ledoux, préfet de région, est une personne d'un certain âge, donc il a du mal à finir ses phrases, voyez-vous, c'est-à-dire que quand il commence une phrase, c'est plutôt à vous de la finir, quoi.
14: Mais il faut savoir ce que veut dire monsieur le préfet sur le moment.
15: Ouais, vous inquiétez pas, vous allez vous entendre. Hein.
14: Oui, oui.
15: Je vous passe monsieur Robert.
14: Oui.
16: Merci. Allô?
14: Oui, bonjour monsieur le préfet.
16: Bonjour monsieur le...
14: Le maire?
16: Le maire. Comment allez?
14: Comment allez-vous?
16: Oui.
14: Ça va, je vous remercie monsieur le préfet, et vous-même?
16: Ça va. Ça va.
14: Ça va bien?
16: Ça va bien. Alors, je voulais vous...
14: M'annoncer?
16: Non.
14: Faire part?
16: Non.
14: Féliciter?
16: Oui.
14: Ah, je n'ai pas de félicitations à recevoir, pour ainsi dire, monsieur le préfet.
16: Si.
14: Si?
16: Pour votre...
14: Pourquoi?
16: Pour votre...
14: Pour ma mairie?
16: Oui.
14: Oui?
16: Parce que...
14: Oui, parce que...
16: C'est une...
14: C'est une petite mairie que nous avons restaurée?
16: Oui, et elle a...
14: Elle a un petit cachet maintenant, parce qu'on l'a rendu gay, on l'a rendu... Ben en fait, c'est plutôt le château qui est en face, qui redonne un petit blason à notre mairie, pour ainsi dire.
16: Oui. Alors, quand je suis venu à...
14: Vous êtes venu à...
16: Oui.
14: Ah bon?
16: J'ai vu monsieur...
14: Monsieur... Peut-être?
16: Oui. Oui.
14: Ah, notre propriétaire du château.
16: Voilà. Et oui. Je l'ai entretenu? Non.
14: Ah, vous l'avez encouragé?
16: Comment?
14: Vous l'avez encouragé?
16: Oui, je...
14: Ah, voilà, pour le... Parce que monsieur, je pense, a dû vous solliciter, je crois.
16: Oui, il m'a su...
14: Ah, oui, vous solliciter pour...
16: Non, il m'a su...
14: Suggérer de...
16: Il m'a suggéré...
14: Oui?
16: De l'encouragé.
14: L'encourager pour...
16: Pour le...
14: Pour, en fait, un peu faire classer ce site.
16: Oui.
14: Le château.
16: Alors, oui. Il m'a branlé.
14: Oui. Alors, il vous a demandé probablement que je vous donne quelques renseignements.
16: Il m'a branlé.
14: Il vous a branché sur le...
16: Oui.
14: Oui.
16: Alors, je l'ai
14: encouragé.
16: Oui.
14: Oui, vous l'avez encouragé.
16: Il m'a su...
14: Suggéré?
16: Oui.
14: Voilà, il vous a suggéré pour, en fait, donner votre avis, probablement.
16: Voilà, et derrière le château, il m'a branché.
14: Oui, branché.
16: Oui, et sa femme?
14: Oui, sa femme. C'est, oui, sa femme entretient le jardin d'hiver.
16: Elle entretient bien sa pine.
14: Oui, les pins, quoi, tous les... La pinède?
16: Oui. Il a du cul.
14: Ah oui, ça, il a du courage pour entretenir ce château.
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18: Alors petit conseil, mariez-vous jeune. Pourquoi je continue à sortir? Parce que je suis pas encore marié. Mariez-vous jeune. Pourquoi? Parce qu'en fait, l'amour à la vingtaine, il est romantique. Il est basé sur la passion, sur les coups de foudre. À partir de 35 ans, il est pragmatique. T'es en CDI? Moi aussi. Viens par là. Allez, viens par là. Viens par là. Ah, tu choisis pas pareil, hein. Ah, les femmes depuis 35 ans, les jeunes, ils marchent, ils se font des promenades sans but. Les jeunes marchent pendant des heures sans but. Une femme de plus de 35 ans, elle marche pas sans but. Elle se déplace d'un point A à un point B. Ah, là, je vois des jeunes, des fois, dans la rue. Ils sont trop mignons. Ils ont pas d'argent. Ils font le tour 25 fois de la place. Et ils sont heureux. Et le mec, il essaie de trouver des activités gratuites. Vous en connaissez beaucoup, vous? Les jeunes, ils en trouvent. Je vous jure, enfin, je vois un petit couple de jeunes. Ils voient une fontaine à eau, le mec. Il met ses doigts dans l'eau, il fait comme ça avec la fille. Ti-ding, ti-ding, ti-ding. La fille, elle a fait... Ils ont joué 25 minutes comme ça. Tu fais ça qu'une femme de plus de 35 ans a fait. Mais tu fais quoi avec tes doigts là, s'il te plaît? Mets ses doigts au sol, monsieur. Oh, le temps passe, hein. Le temps passe. J'ai failli me marier quand j'étais un peu plus jeune. J'ai un petit conseil à vous donner, s'il y en a qui veulent se marier dans la salle. Petit conseil, juste si vous voulez vous marier, juste ne vous mariez jamais. C'est pas ça le conseil. Avec quelqu'un dont vous avez peur. Voilà le seul conseil que j'ai à donner. Il paraît évident, hein? Eh ben moi, on me l'a pas donné. Et avec du recul, j'aurais aimé qu'on me le donne. En fait, de la relation amoureuse, je crois qu'elle voit très bien ce que je veux dire. Non mais sérieux, en fait, tu te rends pas compte que l'amour et la haine étaient souvent très proches. Mon ex-copine me faisait peur. J'avais le syndrome de Stockholm, vous voyez ce que c'est? Je suis tombé amoureux de mon ravisseur, mais vraiment. Mon ex, elle me disait régulièrement, si tu me trompes, je te tue. Et au début de la relation, je me dis, elle rigole. Au bout de 4 ans, je me dis, elle répète ça tous les jours quand même, hein. J'ai arrêté la relation. Elle savait pas sucer non plus, faut le savoir. Ouais. Elle était pas forte. Franchement, je vous aurais pas. Écoutez, je me moque pas d'elle, je me moque de moi-même. En fait, dans notre société, il y a un tabou dans le sexe et je ne sais pas pourquoi on n'en parle jamais. Je vais aborder ce tabou ce soir. Dans le sexe, on dit souvent cette phrase, les femmes simulent. Pourquoi on parle jamais du fait que les hommes simulent aussi? Les gars, c'est pas vrai? Ouais. Vous entendez la détresse ou pas? Mesdames, les hommes simulent. Je ne sais pas pourquoi on n'en parle pas, les hommes simulent. Moi, pendant 4 ans, pour la meilleure relation amoureuse, je simulais pendant les fellations. J'étais comme ça. Oh. Ah bah merci, hein. Eh ben dis donc, toutes ces dents dans une bouche, c'est quand même fou, hein. Je sors avec Pac-Man, elle me mordit, elle me mordit. Je sais pas ce qu'elle veut. Elle est là, elle mordit. Elle veut passer au niveau suivant, elle croit que je sais pas. Ah oh ouais, 4 ans d'enfer, les copains. Et d'ailleurs, je vous dis, en fait, c'est ma faute à moi. Je suis resté 4 ans avec elle. Pourquoi je lui ai pas dit avant? Je lui ai dit, j'étais lâche. Il y avait plein d'occasions de lui dire. Parfois, il me dit, on mange quoi ce soir? Tu sais pas sucer. J'aurais pu le dire à ce moment-là. J'aurais pu le dire à ce moment-là. Tu me passes le sel, tiens, et tu sais pas sucer. Communiquer entre vous, je vous jure. Après, j'ai pris du recul, j'ai réfléchi, j'ai compris. En fait, le problème dans les relations amoureuses, c'est qu'on a peur de faire mal à l'autre. On n'ose pas dire à son partenaire que c'est pas fou. Donc, qu'est-ce qu'on fait? On le dit pas directement, on met des indices. Le seul problème, c'est qu'il n'y a que toi qui peux décortiquer le code, donc personne ne comprend jamais rien. Avec mon ex, j'essayais, hein, parfois on prenait le métro, elle me disait « On est sur quelle station déjà ?»« Rue de la Pompe, rue de la Pompe. » Parce que pour l'instant, on est à « Fille du calvaire, fille du calvaire. »
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13: Ça va, vous avez la forme?
19: Oui.
13: Bon, en tout cas, moi, ça va, hein, voilà. Vous, je sais pas, mais moi, je suis au top, vraiment. En ce moment, je sais pas quoi vous dire, parce que j'ai vraiment rien de négatif à dire en ce qui me concerne. Je jouis à un niveau, moi-même, je suis étonné, monsieur, dame, vraiment. Regardez ce matin, par exemple, réveil 14h30. C'est con, mais c'est un beau début de journée, quand même, hein. Moi, j'ai le sentiment de remporter une première victoire sur ce monde de merde, je vous jure. Je suis arrivé à un niveau, je mets le réveil à midi, je me dis, je vais patienter encore un peu. Moi, ils me briseront pas en France. En termes de bonheur, j'ai pris une avance de fils de pute. Vraiment, Oh, écoutez, j'ai repéré la grotte du bonheur à la montagne. C'est moi qui le J-code. Je suis au top, franchement. Et je suis heureux grâce à un concept très, très simple que j'applique à la lettre. Et c'est qu'ils aillent tous se faire enculer. C'est carré pour tout le monde, ça? J'en ai plus rien à foutre, moi. Je n'ai plus rien à foutre de rien. Mon nouveau délire, plus payer EDF. On va voir. On va voir, qu'est-ce qui va se passer? Je m'en bats les couilles, moi. Je suis chez moi, je patiente avec 12 bougies. J'attends le coup de fil, tu vois. Allô, monsieur? Oh, vous coupez le courant. Ah, voilà l'appel que j'attendais depuis le début. Chère madame, sans vouloir faire le comique avec vous, le noir ne m'effraie pas. Je suis dans mon élément, connasse. Et moi, c'est soit il m'enferme, soit je sens que je vais foutre un bordel en France à moi tout seul. Je me sens une énergie de psychopathe en ce moment. C'est la dernière fois que j'étais chez moi, j'étais en train de réfléchir avec une poêlée de foie gras et une petite huître champêtre par-dessus. Souvent, le foie gras déclenche la réflexion chez moi. Plus je mange du gras, plus je réfléchis. Donc ça explique... parce que je réfléchis beaucoup, madame, c'est pour ça. Et je me suis rendu compte qu'en fait, avant ma naissance, il y a des êtres humains, ils ont fait des lois, des règles et tout. Mais sauf que moi, j'étais pas né. Et maintenant que moi je suis né, je dois obéir à des règles qu'on a faites avant ma naissance. Qu'ils aillent tous se faire enculer. Je suis pas d'accord. Tout ce que les humains ont décidé avant moi, je vais réfléchir. Les impôts, je vais réfléchir. Et je vais réfléchir de ouf les impôts. Hein. Je te le dis, ils me sont tombés dessus, je m'y attendais pas du tout. Hein. Je vous le dis, ah, j'ai manqué de vigilance. Très clairement, quand ils m'ont eu, la viande était encore tendre. Hein, vraiment. Et je n'étais pas gainé du tout à ce moment-là. Vraiment. Ah non, mais eux, ils m'ont eu l'année dernière, là. L'année dernière, j'ai commencé à regarder un peu les recettes. Tu vois, on avait fait une petite tournée sympathique en France. 500-600 places un peu partout. Je vois les recettes qui arrivent et je me dis, putain, je suis pas au niveau de Gad Elmaleh, mais quand on peut se faire un Deliveroo tous les jours, on peut quand même considérer qu'on a franchi un cap sur le plan économique. Tu vois ce que je veux dire? Moi, je me dis, bon, tu sais quoi, je vais pousser le vice un peu plus loin, je pars en vacances. Et c'est là que ça part en couille, ok? Tu sais, j'y vais, je me dis, bon, ça fait 10 ans que je suis pas allé en vacances, faut que le monde s'en rappelle. Donc j'y vais comme un noir qui vient d'avoir de l'oseille, vraiment, je ramène tout mon quartier. Je réserve une villa en Sicile à Castellammare de Golfo. Piscine, jacuzzi, petit cul, tu connais. Bon, dans le cadre de la loi, mais on est là pour se faire plaisir aussi. Hein. On me dit, jet ski, 500 euros l'heure. J'ai répondu, j'ai le budget. Tu peux me le permettre. Et là, je vais avec mes potes, on monte et on y va. La chatami cantare. Je kiffe l'Italie de ouf. Et puis, ben, je reviens à Paris. Et comme tout Parisien qui est de retour, je vais checker le courrier, absolument. Et là, j'ouvre et je vois, il y a un truc qui a écrit URSSAF. Honnêtement, au début, je me suis dit, peut-être c'est une ONG en vrai. Peut-être qu'ils veulent que j'envoie de l'argent au Darfour. C'est pas une ONG du tout. J'ai ouvert le courrier, j'ai vu les chiffres, j'étais là. Ah là, c'est un manque de vigilance totale de ma part. J'ai appelé la dame des impôts, j'ai dit, on peut payer en 8 fois, madame. J'étais pas gainé, madame. Elle me dit, monsieur, moi je suis là pour prêter. Mais j'ai dit, madame, chatami cantare. Elle me dit, je parle pas arabe, monsieur, mais va falloir khalas kirikou. Ah non, mais c'est pour ça, j'en ai plus rien à foutre. 5 chiffres, les impôts, les gars, 5 chiffres. Moi, je peux gérer un problème de 20 euros du jour au lendemain. Un problème de 5 chiffres, il me faut du temps. Beaucoup de temps. Là, je vais devoir optimiser fiscalement. Maintenant, je prévois d'être humoriste et marabout. C'est-à-dire, là, à la fin du spectacle, je vais venir vous voir. Je vais vous faire des offres, voilà. 5 euros, retour de l'être aimé, un classique, tu connais, voilà. 22 euros, j'agrandis la bite. Là, c'est mon tarif principal, ouais. C'est là que je gagne le plus, hein, vraiment.
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19: Le rappel, c'est un truc qui doit être toujours très très fort. Faut faire vraiment un truc, vous voyez, t'es fouillé dans son nez, et là... Il vient d'en choper un beau, là... Je t'ai vu. Sans gêne des gens, hein. Parce que des fois, on se dit, oh non, il est trop loin, je l'aurai pas. Alors on se dit, je vais attendre la fin du spectacle, je l'aurai plus tard. Hein. Et là, elle a chopé un beau, elle a pas voulu le lâcher. Hein. Vous l'avez eu finalement? C'était un garçon ou une fille, vous savez pas? C'est une... Remarquez, j'y en veux pas parce que c'est vrai que c'est agréable quand on en chope un gros quand même. C'est vrai, on a tous des crottes de nez, hein. Et ouais, des fois on est là, on dit, oh là la vache, il est gros, il est gros, il est gros, il est gros, puis hop, il se casse en deux, on en a que la moitié des fois. C'est vrai. C'est vrai, les crottes de nez, c'est comme les pets, c'est pareil. Tout le monde fait des pets, et on n'en parle jamais, pourquoi? C'est pas sale, on peut très bien le dire. Tout le monde fait des pets, c'est vrai. Vous, moi, tout le monde. Bon là, le faites pas en même temps, hein. C'est chacun son tour, quand même, on s'arrange, hein. Vous imaginez si tout le monde pétait en même temps, là. La couche d'ozone, elle en prendra un cours. Là. Non, c'est vrai, tout le monde. Et puis entre nous, ça rassure quand même de dire ça, parce que c'est vrai, quand on regarde bien les ministres, les présidents de la République, le pape, il pète. Le pape, il fait des bulles, plutôt, lui. Mais il pète aussi, bien sûr, tout le monde. Tout le monde, tout le monde, tout le monde, tout le monde, tout le monde, tout le monde. Par exemple, vous, mademoiselle, vous pétez, par exemple. Voilà, elle se dit aussi, pourquoi moi, tu vois? On est 400, ça tombe sur... Vous avez vu, elle est ravissante comme tout, et ben, elle pète quand même. Et des fois, ça sent pas bon, faut reconnaître, hein. Mais c'est normal, il n'y a pas de honte. Et c'est vrai que vous êtes ravissante, mademoiselle. Je vais d'ailleurs faire une illustre comparaison avec vous. Si vous le voulez bien, je disais les présidents de la République. Je peux pas faire mieux comme comparaison. Vous voyez, pour ça mettre tout à plat. Je disais, président de la République, prenons le nôtre. François Mitterrand, président de la République française. C'est pas rien, quand même. Hein. Bon, ben, Mitterrand, il pète comme vous et moi. Bon, alors, moi, Mitterrand, souvent, j'imagine, il est dans sa bagnole, Mitterrand. Hein. Quatre motards devant, quatre motards derrière, et lui, il est au milieu, et il y va, il pète. D'ailleurs, c'est pour ça qu'ils mettent une vitre entre le chauffeur et le... Vous voyez, c'est pour protéger le chauffeur, qui, lui, pète de son côté, le chauffeur, bien sûr. Hein. Il va pas se gêner, c'est des bagnoles, on peut péter chacun de son côté. Et d'ailleurs, il y a un truc qu'il faut dire sur Le Pen, qui est vachement important, je profite qu'on est entre nous. Il y a un truc qui est vachement important qu'il faut dire, c'est que quand nous, on fait la paix, même s'il est immonde, on ne peut pas le sentir, tellement il pue, c'est une horreur. Eh bien, je vais vous dire un truc, hein, c'est quand même notre paix, tu vois. Un gros paix à nous qui pue, eh bien, il pue moins que le petit paix d'un autre. Le petit paix d'un autre, il pue toujours plus. D'ailleurs, entre nous, c'est très rare qu'on se barre d'un paix à nous, hein. Des fois, on en fait un gros, les copains disent « Oh là, salaud, qu'est-ce que t'as fait ?» et tout. Et nous, on est là, on reste dedans, on dit « La vache, c'est génial !» On en est fiers ! On en est fiers ! Voilà ce que je voulais dire. C'est vrai ! Et c'est pas sale, vous avez vu, on peut en parler. Attention, par contre, des fois, on est emmerdé avec les paix. C'est quand tu te retrouves au lit pour la première fois avec une jeune fille. Je précise, pour la première fois, parce qu'au bout de 6 mois de mariage, on se pète dessus sans se... Hein? Bon, pendant les 6 premiers mois, on se prévient encore un peu. On dit, attention chérie, je vais en lâcher un et tout. Mais après 6 mois, c'est la guerre froide, on se tire dessus, tu vois. Non. Alors là, c'est la première fois, t'es là. T'as mangé un chili con carne la veille. T'avais pas prévu du tout, tu vois. Hop, là, un paix qui arrive. Pas question de le faire sous les draps, t'es repéré tout de suite, tu vois. Alors là, il y a différentes techniques. Il y en a qui passent la jambe par-dessus le drap, disent autrement, ça va mieux ton grand-père, et hop, il le lâche. Mais il y a des malins, il y a des malins. Et vous savez pourquoi on se fend la gueule? Parce qu'on est tous concernés par ce truc-là. Ouais. Et vous avez vu, c'est pas ça, on peut en parler. Tiens, je vous donne un autre exemple, parce qu'après, on va dire, Bigard, il fait avec l'épée et tout. Je vous donne un autre exemple. Vous discutez avec votre patron, par exemple. Vous êtes là en train de discuter, c'est vachement important et tout. Puis alors, vous avez envie de tousser. Ça arrive, des fois, t'as envie de tousser. Alors, vous dites à votre patron, vous dites, attendez, excusez-moi une seconde. Et là, tu te retournes, tu fais, ah, et clac, il t'arrive un médaillon comme ça dans la main. Et à ce moment-là, le gars, il veut te dire au revoir. Salut! Je pense qu'on s'est tout dit, hein? Non, vous voulez pas qu'on s'embrasse plutôt, non? Vous voulez vraiment qu'on se serre la main? Bon, bah tant pis, alors tu vois, hop, tu repars et t'as un macaron comme ça. Maintenant, je suis d'accord avec vous, il y aurait des sujets beaucoup plus graves que les paix qu'on pourrait aborder, ça c'est sûr. Il y aurait des sujets beaucoup plus graves que les paix. Hein. Tiens, par exemple, des fois on croit que c'est un paix. Eh ben, c'est beaucoup plus grave, hein? Eh oui, parce que ça laisse des marques et tout, hein? Non, mais ça, on n'en parle pas, c'est trop dégueulasse. On n'en parle pas. Non. C'est des traces de pneus, on appelle ça. Et des fois, ça se barre pas au lavage, hein. Faut frotter avec de l'eau de Javel, c'est énorme. Bon. Alors, qu'est-ce que je disais avant qu'il fouille dans son nez, le monsieur? Ah oui, je disais le rappel. Voilà, ça, c'est vachement important. Il y a un truc, d'ailleurs, je sais pas si je vous l'ai dit, qui est vachement important dans le spectacle. C'est le dernier effet. Ça, c'est super important. S'il est loupé, c'est l'horreur. Alors, je vais donc vous faire le rappel que je vous ai promis tout à l'heure. Voilà. Je vous demanderai peut-être d'être bien attentif parce que c'est très court, vous allez voir, c'est très concentré. Hein, ça rappelle bien tout. C'est sûrement pour ça qu'on appelle ça un rappel, d'ailleurs, parce que ça rappelle bien, vous allez voir, c'est très court. Hein. Alors, vous êtes bien attentif, attention, je vais donc vous faire le rappel. Voilà. Claude, tu es prêt? Mesdames et messieurs, vous êtes prêts pour le rappel? Attention, rappel. Oh bah oui!
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20: Là, je reviens du Québec. Incroyable. Alors ça, je m'attendais pas du tout à ce que j'ai vécu là-bas. Je vous conseille à tous et toutes ce voyage. Alors moi, je suis arrivée à Montréal. Dès la première soirée, je me suis tapé deux mecs. Belle performance. Étant donné que je suis lesbienne à la base. J'ai pas...

0: elle dit principalement de la merde en fait, hein. Et surtout quand il y a du monde, elle adore, elle me fout la honte tout le temps. La dernière fois en plein repas de famille à table, elle me dit bah oui mais toi ma fille, t'es une gougougne. Mais comme vous, je ne sais pas quoi faire de cette information. Ben non, je ne sais même pas si je dois être offensée ou si je dois trouver ça mignon. Je sais pas, on dirait pas le nom d'une pâtisserie bretonne. En plus, je sais que ma mère est pas homophobe. Franchement, elle est trop mignonne. Faut la voir physiquement, elle est toute petite. Elle a les cheveux en pique, décolorés blond platine. Elle met des doudounes sans manches, elle roule en camionnette. Je dis, excuse-moi, mais s'il y a une gougougne quelque part... Non, elle se fout de ma gueule, elle est plus lesbienne que moi, ma mère, je vous jure. Ah ouais, physiquement, c'est une gouine des bois. Vous avez l'image, c'est le nom scientifique, voilà. Mais elle est tellement lesbienne. Moi, je pense qu'elle a fait un transfert, en fait. Voilà, elle me l'a refilé. Elle a dit, vas-y, ma fille, toi, ton peuple est prêt. Ben oui, pour moi, c'est trop tard, je suis avec ton père, maintenant. Alors, je peux pas dire que je subisse l'homophobie venant de ma mère. Non, en tout cas, ce qui est sûr, c'est qu'on s'est trompé, parce que pendant trop longtemps, on a voulu guérir les homosexuels. Je sais pas si vous êtes au courant, jusqu'en 92, en France, c'était considéré comme une maladie. Et il y a même des pays où c'est encore le cas. Moi, je vois pas comment on peut vivre comme ça. Enfin, moi, si c'est une maladie, je me mets en arrêt de travail, direct. Ah ben, j'appelle mon patron. Oui, je suis désolée, je peux pas venir bosser ce matin. Et non, parce que je bouffe des chattes. Ouloulou. Et puis, j'ai l'impression que c'est hyper contagieux. Non, c'est pas. C'est vrai que j'ai déclenché pas mal de clusters, sans me vanter. Non, mais ils vont faire quoi? Après, je comprends du coup que pour les anciennes générations, ça soit compliqué. Ils ont été conditionnés à croire que c'était une maladie, mais ça veut pas dire qu'on peut pas évoluer. La preuve, moi, j'ai un peu galéré à faire mon coming out. Ben, vous savez quoi? La première personne à qui j'en ai parlé, c'est ma grand-mère. Et ça s'est hyper bien passé. Alors après, c'est peut-être parce qu'elle a Alzheimer. Mais franchement, elle a super bien pris. Toutes les fois où je lui ai dit. Vraiment... Ah ouais, elle oublie instantanément, j'avais un nombre d'essais incalculable, je me suis vraiment entraînée sur elle, c'était trop pratique. Genre ma grand-mère en plus, elle était trop chou, elle répétait une phrase en boucle. Alors ma pépette, tu as un petit copain? Et moi au début, j'esquivais un peu la question, je faisais semblant. Puis un jour j'ai craqué, j'ai dit écoute mamie, en fait je suis lesbienne. Elle m'a dit ah bon, ben c'est bien. Oui, mais ça consiste en quoi? Eh bien à coucher avec des filles. Oh ben c'est bien. Bah tu devrais dire à ton petit copain qui participe, hein. Non, mamie, bah, t'as si, plus on est de fous, plus on rit. Moi, tu sais, une fois avec ton grand-père. Oula, non, mamie, faut pas finir cette phrase. Non. Et tu m'as pas dit si tu as un petit copain. Mais non, mamie, je t'ai dit, en fait, ce que j'essaie de te dire, mamie, c'est que je suis une gougougne. Pas possible. Comme ta mère.
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3: Tu vois des articles, là. Pierre-Louis était financier à New York, il devient boulanger bio. Il peut, Pierre-Louis. Ouais. Ouais. Il a fait 4 millions de bonus en spéculant sur du café. Pendant ce temps-là, t'as Fernando au Nicaragua, on travaille 14 heures par jour dans les plantations. Mais tais-toi, Fernando. Grâce à toi, il y a Pierre-Louis qui fait du pain à l'épeautre dans le marais, t'es pas content? Non. Allez, retourne au travail, retourna al travaillo. Ah, faut leur parler leur langue, hein. Ils font aucun effort. On a envoyé des gens qui ont compris toute la vie. Hein. Comme ces Parisiens qui te disent « Oui, pour le prix d'un appart à Paris, on a décidé de se prendre un petit pavillon en banlieue populaire dans le 93. On renoue avec la nature, on fait du compost pour les tomates cerises. Ça se passe très bien, figure-toi. Ouais, ça se passe très bien. Mais t'as mis tes enfants en école privée. Hein, hein, hein, socialiste, mais réaliste. Et ouais. Ouais. Parce que les Noirs et les Arabes, tu les aimes bien le dimanche matin au marché quand ils t'offrent la botte de persil. Hein? Merci Mokhtar, t'es mon rouilla. Mais quand t'as vu la cour de récréation du collège public dans 93, tu t'es dit « Ouh !» Mais c'est pas possible que Saturnin aille là-dedans. Jacques le pauvre, il a un échec scolaire parce qu'il est surdoué. Ouais, on va parler de ce phénomène, vous inquiétez pas. Enfin, ce phénomène, ce fléau. C'est quand même spécifique à un milieu social, le surdoué. Hein. C'est pas partout quand tu dis non, Saturnin, si t'as eu 2 en maths, c'est parce que t'as trop compris les maths.

0: T'es un putain de génie, Saturnin. Bon, enfin, calme-toi, ça reste des produits en croix, quand même, hein. Mais justement, c'est trop facile pour lui, il s'ennuie à l'école. Tiens, Saturnin, tu peux nous faire cette équation différentielle? Oula, il n'avait pas ce strabisme tout à l'heure, ton fils. Voilà. Alors, redescends un peu, s'il te plaît, hein. Non, il n'est pas hyperactif, non, pas du tout. Il est probablement hypoéduqué, par contre. Non. Ils te disent, oui, on a un peu de mal en ce moment avec Saturnin, il est un peu dur, mais c'est pas de sa faute, il est précoce. C'est pas de sa faute, il est précoce. Ils ont transformé le fait d'être con en privilège. C'est extraordinaire. Dans un ghetto, on te dit jamais, c'est pas de ta faute, t'es précoce. Dans un ghetto, on te dit, ah, bah, c'est pas de ta faute, t'es arabe, voilà. T'as vu, y a jamais d'enfant d'arabe surdoué, t'as remarqué ça? À croire que les mathématiques, c'était un coup de chance. Non, je dis ça parce qu'à la fois, j'ai un ami qui m'a dit « Respecte-nous les Arabes, on a inventé les mathématiques. » Je lui dis « Qu'est-ce qui s'est passé depuis ?» Comment on passe de l'astrophysique à la chicha, je comprends pas. Il m'a dit « Ouais, je m'en fous, je suis fier de mes ancêtres, ouais. Ben, sache que c'est pas réciproque. » Et attention, c'est raciste ce que je viens de dire. Si, vous avez rigolé et tout, mais c'est raciste. Hein. Si, c'est raciste. Faut reconnaître. Et ça irait mieux si les gens reconnaissaient leur racisme. Franchement, ça irait mieux. Il y a trop de gens qui disent « je suis pas raciste », franchement. Éric Zemmour, il dit « je suis pas raciste ». Mais d'accord, mais du coup, qui? Parce que nous, on est perdus. On sait plus qui est qui, tu vois. Mais moi, j'ai besoin de me situer. J'ai besoin de savoir à quel point moi, je suis raciste sur une échelle de 0 à Z, tu vois. Non, mais c'est vrai. C'est un peu notre étalon facho, quoi, tu vois ça. Le pire, c'est Saturnin, il va s'en sortir. Saturnin, il va s'en sortir. Il est complètement débile, mais ça, ça a fini en école de commerce. Hein. Je le sais, j'ai fait une école de commerce. Oh là là, j'ai vu l'arnaque. Hein. Ah, j'ai vu des gens qui ont eu leur diplôme à qui j'aurais pas donné le brevet des collèges, je te dis tout de suite. Hein. Et je vais te dire un truc, le problème, c'est pas que le monde va mal, hein. C'est que dans ce monde, il y a beaucoup trop de cons qui vont bien. Hein.
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2: Oh là là, ça va pas du tout en ce moment. J'arrête pas de chialer. De toute façon, tout le monde s'en fout ici, regardez-moi ça. Ils sont tous après mon mari, là. Oui, monsieur le député. N'en ferai rien, monsieur le député. Tu parles quel salaud, celui-là, là. Ça fait 5 ans qu'il me touche plus. Ben, je suis sa femme, quand même. Soi-disant que je ne l'attire plus parce que je serai alcoolique. Je suis pas alcoolique. Je suis bouddhiste. Parce que chez le bouddhiste, on a droit de tout. C'est pas comme chez le pape. Par exemple, le bouddhiste qui a envie de boire, eh ben il peut boire. Il reste bouddhiste. Mais il n'a pas toujours été comme ça, mon député. Oh non, quand je l'ai connu, il m'appelait sa marquise. Madame la marquise, qu'il était là. Faut dire que j'ai été cénibard à l'époque. Hein. Ça lui mettait une gaule. Et dès que je passais à côté de lui, il me touchait un peu le cul comme ça, là. Je faisais ma mijaurée, hein. Mais j'étais content, tout là là. Puis des fois, il me glissait un doigt, oula! Oh oui, puis on fréquentait le beau monde, hein. À l'époque, on avait été en vacances chez les Pompidou. Faut dire un peu le niveau, hein. Les Pompidou! Mais alors lui, c'était un type d'une classe, alors là, oula là là là! D'une délicatesse, oula là là là, pratiquant le baisement et tout, oula là là. Alors bon, je l'avais un peu sucé. Ah si, parce que mon mari me l'avait demandé. Il espérait être ministre. Tu lui parles, il a même pas été secrétaire d'État. Hein. Mais alors après, je me suis fait engueuler. Hein. comme quoi j'ai rien à foutre. Que j'étais une bonne arrière. Mais alors ça quand même, c'est la meilleure de l'année. Parce que, fallait voir comme je te l'ai pompé le Pompidou, hein. Même quand il a lâché la purée, il a crié « Vive la France !» Puis il est tombé comme ça d'un coup. Mais alors un type d'une classe. Oh, et ça va, et oh là! Je dis ce que je veux, hein! C'est l'histoire de France, ça, après tout, hein! Eh, la coupette, hop là! Ah, mais qui c'est qui me touche le cul comme ça? Oh, ben je te connais, toi, hein! Je t'ai vu à la télé, t'étais ministre! Eh ben, t'es tout petit, dis donc, hein! Eh ben, pars pas sur tes petites jambes, là! Elle va pas te manger, la dame! T'étais ministre des PD ou quoi? Je sais pas ce qu'ils ont tous... On dirait, vraiment, j'ai quand même une certaine classe! Et il y a quelque temps, mon mari m'a envoyé sur un chantier. Si, si, si, pour l'inauguration de... mais alors avec la banderole et tout, en tant que madame la députée. Alors, je me suis dit, tiens, c'est quand même bizarre. Oh là là, les gars du chantier, les petits portugais, mais alors des types d'une classe, d'une délicatesse. Oh là là là là. Pratiquant le baise-main et tout. Ouh là là là là. Alors bon. Non, quand même pas. Ils étaient trop nombreux. Alors, j'ai serré la main à tous les petits maçons, hein. Oh ben oui, moi je suis pas bégale, hein. Puis j'aurais touché un peu les couilles, hein. Oh là, on peut plaisanter quand même, hein. Il y a pas que le protocole. Et alors après, on a picolé. On a picolé, oh là là là là, avec Amalia Rodriguez, là. Oh là, la musique, là, oh là là là là là là. Oh la nouba, là, dans les algicots, hein. Oh là. Et après, ils ont voulu que je monte sur la grue. Oh, je voulais pas y aller, mais si, faut y aller, Nicole. Lina veut pas. Elle veut pas y aller. Mais si, pour la perspective. De nuit, ah non, là, là. Elle me dit, si, faut y aller, c'est ton mari qui l'a demandé. J'ai commencé à grimper, là, sur ma grue. Puis j'ai entendu une voix de là-haut. Il va pas, Nicole! Je dis, tiens, qui c'est qui cause? C'est Pompidou! Oh, ben si je m'attendais, monsieur le président, oh là là! Il me dit, gaffe à toi! C'est un piège! Oh, dis donc, ça fait tilt là-dedans! J'ai commencé à gueuler du haut de ma grue. Salaud de député, assassin! Tu vas pas te débarrasser de moi comme ça! Député, meurtrier! Député, meurtrier! Oh, le pataquès dans le quartier, les poulaillas sont venus, là, les petits portugais! Ils m'ont descendu de ma grue, ils étaient emmerdés! Oh là là là là là! Eh ben, je suis rentré à la baraque. J'ai pas moufeté. J'ai rien dit! Bon, ça. Oh, madame. Car, ce qui compte, pour le bouddhiste, ce n'est pas la vengeance, ce n'est pas la méchanceté, ce n'est pas la soumission à ses propres pulsions, c'est, pour le bouddhiste, le chemin zin zin intérieur. pour accéder à la facilité, à la félicité. J'y suis presque.
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3: Moi, j'ai deux filles. La première, on l'a eue assez facilement. Voilà, on a juste changé de trou et la magie a opéré. Et la deuxième, ça a été plus compliqué. Et du coup, j'ai demandé des examens à ma gynéco qui m'a dit, en effet, Madame Leonardi, vous êtes en préménopause. Voilà, est-ce que vous aviez eu des signes ? Et c'est vrai que ça faisait un certain temps que j'aimais le ski de rando. Hein. Non, je vous le dis, c'est très mauvais signe. Hein. Et les gens me posaient des questions, les gens commençaient à s'impatienter. Ils étaient là, voilà, Marine, Joséphine a 5 ans, il serait temps de lui donner un petit frère ou une petite sœur. Alors ne posez pas cette question. Je vous le dis tout de suite, parce qu'on ne peut pas vous dire la vérité. Hein. Moi, je ne pouvais pas répondre, bah, Brigitte, j'aimerais bien, mais mes ovaires sont pourris et ton fils ne bande que quand il dort. Voilà. Non, vous ne pouvez pas dire ça. J'ai fait ce que n'importe quelle femme aurait fait à ma place. Hein. J'ai demandé des examens complémentaires pour trouver un plus gros problème à mon mari. Voilà. Et on a trouvé. Il avait des spermatozoïdes, tenez-vous bien, qui ne bougeaient pas et qui n'avaient pas de tête. Oh, mais j'en demandais pas tant. On est allé voir un spécialiste de la fertilité qui nous a dit, bon, bah, monsieur, vous avez une oligoasténothératospermie. J'étais là, docteur, ça a l'air grave. Et là, il nous dit, non, mais on a un remède pour ça. Moi, j'étais pleine d'espoir, je lui ai dit, et du coup, moi, mes ovaires. Et il m'a dit cette phrase, je vous jure, c'est vrai. Il m'a dit, Madame Leonardi, le problème avec la préménopause, c'est qu'on ne peut pas stimuler le néant. Alors, mec, quelle est ta vision du néant, hein ? Parce que le gars à côté de moi, il a des spermatozoïdes sans tête. De la soupe de vermicelle dans les couilles, hein ? Alors finalement, je suis tombée enceinte de je ne sais qui. Et j'ai eu un début de grossesse compliqué, j'ai dû être allaitée. Et là, pareil, les phrases qu'on entend en tant que femme, c'est un truc de malade. Ma tante m'a quand même dit, ma chérie, n'y pense pas trop, comme ça le bébé va s'accrocher. T'es là, pardon, hein ? Attendez, c'est un bébé ou c'est mon ex que j'ai dans le ventre, hein ? Non mais, le fœtus il est pas là à se dire, oh putain, la meuf elle pense à moi, genre toxique de ouf. J'ai aussi eu cette phrase de ma mère qui m'a quand même dit, t'es peut-être trop maigre pour porter un enfant. Bah écoute maman, toi t'es trop grosse pour porter un jugement et pourtant.
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4: Bonjour tout le monde. Alors comment ça va? Bon attention, hein, ce soir c'est moi qui anime la soirée. Alors ce soir on oublie le quotidien. Hein, on oublie l'hôpital, on oublie la maladie. Ce soir, on va s'amuser, on va s'éclater. Alors, on m'a dit comme quoi, ce soir, parmi vous, il y en a un certain, il s'appelle Michel. Apparemment, Michel, c'est bientôt le dernier tour de piste. Hein? Alors, Michel, écoute, ce soir, c'est ta soirée. C'est ton pot de départ. Hein? Alors, tu es pas content, Michel? Qu'est-ce qu'il y a? Tu dis rien? Ah, merde. Hein? Ah, il parle comme ça? Comment ça marche? Un bip oui, deux bip non. Putain. Bon, tant pis. Ah, on se fait là ou là pour Michel. Là ou là. Oh, pourquoi tu m'as pas dit qu'il a pas de bras? Pardon, Michel, pardon. Tu sais ce qu'on dit, hein? Pas de bras, pas de haut là. Voilà. Remarque, au point où tu en es, ça te fait une belle jambe. Hein? Non plus, putain, qu'est-ce qu'il me reste? Bon, allez, on change. On se fait le karaoké. Hein? Vous avez choisi la chanson? DJ, tu nous envoies la musique, vas-y, envoie la musique. 3, 4, envoie.
5: Voilà.
4: C'est ça. Mais un truc de circonstance, un truc qui bouge, un truc qui envoie la patate, hein. Ah, vas-y, envoie.
5: Partir un jour.
4: Y'en a qu'à foutre ici, ils ont envie que tu partes, Michel. Pardon, Michel, regarde comment il a chaud, il transpire, il croit que c'était pour lui, tu m'étonnes. Ouvrez la fenêtre un peu, aérez un peu là, qu'il respire, ouvrez la fenêtre, qu'il respire. Voilà, recule un peu le lit, recule encore, voilà, c'est bon, on y est, ça va, coupe tout, enfin pas tout. Allez Michel, la photo, hein, la dernière avant ton grand voyage, tu nous fais, hein, comment madame, où est-ce qu'il va? Ah non, il va nulle part. Non, je dis grand voyage, c'est une métaphore. C'est pour l'euthanasie. Non, pas la Tunisie, l'euthanasie, madame. Allez, hein? Quand est-ce qu'il revient? Allez, on se sert bien pour la photo. On m'a pris pour un zozo, celle-là. Allez, Allez, Michel, un grand sourire, hein, tu nous montres toutes ta dent, ce qui... Bon, madame, tu me signes le contrat, hein? Ça y est, on a fini, je crois, tout le monde en a pour son compte. Vas-y. Oh, attention, la tremblote, madame, elle tremble aussi, hein? Oh, attends, je te suis avec la feuille, hein, hein? Je n'ai besoin de personne, oh, j'ai Parkinson, hein? Voilà, merci, madame, c'est bon. Bon, écoutez, moi, je me suis bien régalé, j'espère vous aussi, hein? Michel, toi, ça va, t'es content de partir, quand même? Bon, tu m'étonnes, c'est eux qu'on choisit, qu'est-ce que tu veux? Bon, t'as pris une assurance pour tes gosses? Bon, c'est bien, t'as pris laquelle? T'as raison, c'est la meilleure!
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7: Les préservatifs, c'est important. Hein. D'ailleurs, moi, l'autre fois, j'étais avec une jeune fille. Bon, j'avais assuré, hein, hôtel et tout. Hôtel pas mal, assez classe. Formule 1, ça s'appelle. Donc, pas mal. Et donc, bon, c'est vrai que nous apprêtions, si vous voulez, à nous abandonner l'un à l'autre. Nos corps n'allaient faire plus qu'un. Oui, on allait baiser, oui. Et alors, au moment de... Elle me dit, attends, dis-moi, tu as ce qu'il faut? Je dis, merci du compliment. Je veux dire que... Elle dit, non, c'est une question. Je dis, oh merde, oh, mais je croyais que t'en avais. Non, je pensais, bon, c'est pas grave, ne bouge pas. Je file à la pharmacie de garde et je reviens. Surtout, ne bouge pas. Elle dit, bouge pas, je peux quand même reposer mes jambes. Bon, je cours, j'arrive à la pharmacie, noir de monde. Pardon. Bonsoir madame, je voudrais... Hein? La queue? Bah ça tombe bien que vous en parliez. Hein? Ah, faut faire la queue, pardon. Non, mais je vous explique, c'est pour une urgence. Hein. Si, parce que j'ai laissé un truc sur le feu, là. Non, mais ça va, j'arrive. Deux secondes, et puis... Ok, c'est bon, je fais la queue, voilà. Bon, il faut qu'elle se magne, la vieille, là. Eh ben ouais, mais 2 heures pour choisir un sirop pour la toux. Eh ben c'est pour la toux, voilà tout, y a pas 36 sortes. Non, pour la toux, j'ai dit, madame. Pour la toux. Mais non, ça veut rien dire, un sirop pour la touffe, donc... Voilà. Et pour adulte, vous avez plus de 8 ans, alors c'est pour adulte. On y va, suivant. Ah! Oh mon Dieu, ça me reprend. Oh mon Dieu, je veux plus, là. Pardon, mais là, je... Vraiment, madame, s'il vous plaît, vous auriez quelque chose contre le mal de ventre, parce que là, c'est plus possible. Merci. Et puis tiens, j'y pense... Quand je suis là, je vais prendre des préservatifs aussi. Une boîte de 12, ouais. Avec réservoir, ouais. Quelle taille? Pour adulte. Normal, enfin je veux dire normal. Assez grande en fait. XXL si vous avez. Merci. Voilà, avec le sigle NF. Énorme française. Combien je vous dois? 429 francs. Ou 65 euros. Je vais pas prendre le truc contre le mal de ventre, ça, parce que ça passe, ça va mieux. Oui, je me dépêche. Voilà. Combien? 409 francs. Juste les préservatifs. Non, mais je voudrais des jetables. Hein. C'en est? Mais qu'est-ce qu'ils ont? Ils sont cousus main? C'est une série limitée, non? Non, mais vous vous rendez compte le prix à l'unité? 409 divisé par 12, ça fait... Bon, vous vous rendez compte un peu le... C'est le meilleur? Ouais, non, mais c'est pas grave. Qu'est-ce que vous avez pour les bourses plus modestes, hein? Je vais en prendre d'une qualité moindre, c'est pas grave. Des rechappés, même si vous avez ça, ça y est. Ah bah même avec ce que j'ai, j'irai pas bien loin, je suis complètement raide, alors je... Oui, je me dépêche. Oui, bah ça va, vous attendez votre tour comme tout le monde. On croit arriver, genre. Bon, c'est quoi ça? Ah, des parfumés. Fraises, bananes, citron. Moi, je sais pas ce qu'elle aime, moi. Encore, si ça avait été pour un boudin, je les aurais pris aux pommes, mais là... Et ça coûte combien? Ah oui, quand même. C'est fait avec des vrais fruits, alors... Oui, mais ça va, c'est bon, excusez-moi de choisir mes produits, hein? Vous êtes blessé. Non, la vieille feinte, c'est bon, on la connaît, celle-là. Hein? Désolé, mais on l'a fait, hein? Vous saignez de la tête, ouais, c'est ça, moi aussi. Bon. Bon, vous saignez de la tête, là, monsieur, hein? Faut faire attention, hein? Bah, prenez ça, là, puis faites compresse, appuyez bien, là, voilà. Faites compresse, là. Hein? Vania? Bah, faites compresse, appuyez bien, voilà. Bon, écoutez, on est pressé, moi je vais prendre des basiques, c'est pas grave, pas très grand, taille S, voilà. Bah, je serai un peu moulé, voilà. Le bas de gamme, c'est-à-dire non lubrifié, en grossier caoutchouc, plastique brut, voilà. Enfin, quand même pas des gobelets non plus. Hein. Pardon ? Moi, je sais pas ce que je veux. Je sais pas ce que je veux. Bah, à votre avis, si je viens acheter des capotes à 2h du mat, c'est parce que je veux faire des bombes à eau. Je vous demande pas grand-chose, je voudrais une boîte de un préservatif normal, pas cher. J'ai des droits aussi, merde. Quel distributeur ? Ah oui, ça va pas bien. Pardon, je savais pas. Bon, bah, excusez-moi. Bon, bonsoir à tous, alors. Hein ? Quoi, c'est pas trop tôt, mais c'est bon, vous, hein ? Déjà, quand on se balade avec une vanille à pocket sur la tête, on se fait discret, franchement.
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8: Je suis ce qu'on appelle une femme indépendante. C'est comme ça qu'on dit maintenant quand on est seul comme une merde. Et j'ai une pote qui est toute seule aussi, et il y a pas longtemps, elle m'a dit « Non, non, mais t'inquiète, meuf, hein. Bientôt, on va trouver quelqu'un, là, je sens, parce qu'ils vont tous divorcer. On va récupérer les miettes des autres. » Eh ben, beau projet de vie, Magali, hein. Surtout que moi, je sais pas trop de quelle miette elle parlait, mais si c'est celle des pains au chocolat de leurs enfants, une semaine sur deux et la moitié des vacances scolaires, franchement, non merci. Ah non. Ah non, moi, j'ai pas d'enfants, c'est pas pour me tarter ceux des autres, hein. Tu sais, pour finir par entendre un beau jour, « Oui, ben, laisse-moi tranquille, toi, t'es pas ma mère. » Ben, je sais, Mathéo. T'as vu ta gueule? Dégage. Si t'étais mon fils, tu serais pas en train de regarder la patte patrouille en mangeant tes crottes de nez. Mais bien de lire Goethe à l'ombre d'un tilleul. Non, moi j'ai pas d'enfant, non, t'sais, je me rassure en me disant, bon, pff, un enfant pour avoir quoi au final? Des déceptions et des vergetures? J'en ai déjà. Oh, puis l'accouchement, mon Dieu, ça a l'air horrible ce truc. Je sais pas la véracité de l'information, mais il paraît quand même que après, tu peux faire disparaître des objets en t'asseyant dessus. Moi, je perds toujours mes clés, déjà. Attends, j'ai une copine, elle est montée dans sa voiture. On n'a jamais revu la Punto. Alors d'accord, ça fait un tour de magie pas cher, ça fait marrer les gamins aux anniversaires, mais quand même, tu sais, il est où le gâteau? Eh ben, il est sous maman, le gâteau, voilà. D'ailleurs, si quelqu'un pouvait éteindre les bougies maintenant. Pourtant, je ne sais pas si ça vous l'a fait, mais moi, autour de moi, passé 30 ans, les gens se sont reproduits très très vite. Tu sais, les gens sont devenus adultes en 2 minutes. Moi, j'ai des copines, je sais pas comment elles ont fait pour passer aussi rapidement de « Meuf, tu crois qu'il y a combien de calories dans un ecstasy ?» à « Pour le living, on a choisi taupe. » On s'est dit que c'était plus neutre. T'sais, maintenant, je suis plus invitée à des fêtes, je suis invitée à des goûters. T'es là « Si, si, je viens, oui. Si, si, je viens, j'adore le goûter, c'est mon repas favori de la journée. Mm. » Ah, je ramène du vin quand même. Non, on fait du chai latte. Si, si, j'aime bien, j'aime bien. Bon, bah, je ramène du lait, alors. Hein. Avoine ? C'est qui, Avoine ? C'est ton fils ?
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9: Ma mère portait un stérilet lors de ma conception, ce qui fait que je suis né avec un appareil dentaire. Et... Mon enfance a été assez difficile, puisque je suis né dans le Nord. Le Nord, c'est dur, hein. C'est... Dégueu. Dégueu en deux mots. Ouais. Le Nord, c'est comme Paris 18e, quoi. Voilà. Pas l'arrondissement, le siècle. Oh. Oh, puis le froid. Dans le Nord, on a que des pizzas deux saisons. C'est là-haut qu'a été tourné l'âge de glace au mois de mai. Bon, après, tous nos vieux ont survécu à la canicule, hein. Bah, normal, hein. Rares sont ceux qui atteignent la cinquantaine, hein, dans le Nord. Bah, c'est pour ça qu'on fait nos enfants à 15 ans. Avec des membres de notre famille, c'est plus pratique, évidemment. Quoi ? Bah, ça donne des arbres généalogiques hyper originaux. Papi, Tata, Dylan, Brandon, Evan. Ah, ça, c'est la faute à notre moyen de contraception principal. On a un moyen de contraception dans le Nord, l'accent. Ah bah c'est sûr, quand on dit « Eh dis donc, je me ferais bien t'as-tu !» Même pas envie, hein. On est quand même la seule région de France à être sous-titrée aux journaux télévisés. Le Nord, c'est aussi le pays des petites voitures sans permis. Ah, boire ou conduire, on s'est adapté. On les a même décorées, nos voitures sans permis. Ouais. On met une petite flamme sur la portière, un aileron à l'arrière, un autocollant « Merci Jackie et Michel » à l'avant. Customiser une voiture sans permis, c'est comme maquiller une moche. Aussi, elle reste moche, mais elle a une tête plus rigolote. Le Nord, c'est aussi une situation économique de rêve. Tenez-vous bien, on représente 95% de la télé-réalité. Confessions intimes, c'est nous. Les ch'tis à Mykonos, c'est nous. Bon, il y a la moitié de ma famille qui est passée dans Confessions intimes, justement. L'autre moitié d'en fait entrer l'accusé. Il n'y a que mon père qui n'est pas passé à Confessions intimes ni de fait entrer l'accusé. Lui, il est passé en direct, à 13h, journal télévisé. Le taux d'alcoolémie le plus élevé en France. C'est lui, il était que 13h. Il était là. Alors, ben, revenez ce soir à 20h, je vais encore augmenter. Oui, mon père prenait l'accent belge pour ne pas payer d'impôts. Ma mère, elle, était au chômage. De toute façon, il faut savoir qu'il y a trois corps de métier dans le Nord. La mine, le chômage et l'alcoolisme. Maman cumulait deux emplois. Et elle s'occupait du coron dans lequel nous vivions, puisqu'on vivait dans un coron. Un coron, c'est une grotte qui aurait la taille d'un chiotte. Mes parents ont eu trois enfants, un chef-d'œuvre et deux brouillons. Et mon frère et ma sœur s'engueulaient énormément à l'époque. D'ailleurs, ils s'engueulent toujours, ils vont certainement divorcer. Moi, j'étais au-dessus de tout ça. Ouais. Moi, vous savez, dans le Nord, je me sentais pas trop à ma place. J'étais comme un musulman à la fête de la saucisse. Qu'est-ce que je fous là? Donc, j'ai décidé de descendre à Paris. Et pour ça, j'ai pris un Blablacar. Alors, j'aurais pu prendre le train. J'aurais pu prendre le train, mais avec les prix des billets, j'ai l'impression de me prendre un wagon dans le cul. Disons qu'à l'époque, j'étais pas encore assez ouvert. Maintenant, ça fait 3 mois que je joue dans le Marais. Je fais 2 allers-retours par jour. Bon.
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10: Nathalie, est-ce que je pourrais m'exprimer auprès de toi, s'il te plaît? Est-ce que tu aurais 5 minutes à accorder à ton mari, s'il te plaît? Je vais te demander de mettre sur pause ton film à caractère pornographique. Hein? Ah ben, quand tu mets sur pause, les acteurs, ils attendent. Hein? Enfin, les acteurs, hein? Ils passent leur temps à baiser, hein? ça leur fera du bien. Ah, puis je vais te demander d'éteindre ton sextoy, hein? Ça fait un bruit de perceuse, on ne s'entend plus. Voilà Nathalie, ça fait un petit moment que je l'ai en travers de la gueule. Hein, il faut que je te le dise. Pour moi, tu aimes trop le cul. Voilà, c'est un rythme trop élevé pour moi. Je n'arrive pas à suivre le rythme. Nathalie! Certes, j'aime la bagatelle, mais d'un commun accord avec mon thérapeute, c'est un panneau de stop que je t'oppose. Qu'est-ce qu'il va falloir que je me foute dans le fion samedi prochain pour exciter madame et ses amis échangistes? J'ai dit oui à tout, à 5, à 12, à 14, à 16, à 24. Samedi dernier, je t'ai cherché partout, Nathalie. Je t'ai retrouvé sous Fernand, Didier, Raymond, Karim, Bertrand. J'ai même reconnu le pédiatre de Nicolas. Non mais ne dis pas le contraire, je l'ai reconnu. Mais t'as pas de frontières à tes limites, Nathalie, mais c'est de la folie. Alors lui, pour avoir un rendez-vous avec lui, il faut se mettre à genoux. Par contre, pour baiser ma femme, il n'y a pas besoin de carte vitale ni d'ordonnance. Mais c'est de la folie, Nathalie, mais je veux bien être open beat. Comme vous dites, dans votre milieu échangiste, on peut pas enculer tout et n'importe quoi, Nathalie. Enfin, y a une décence, il y a une bienséance. Pas tous les week-ends, c'est le salon de l'agriculture dans cette baraque. Enfin, on n'est pas porte de Versailles, Nathalie. Ben, la semaine prochaine, il y a quoi? Il y a un semi-remorque qui dépose un taureau dans la cuisine. On déménage dans le Val d'Oise parce que madame a baisé tout le Cotentin. Mais moi, je ne peux pas suivre le rythme, Nathalie. Moi, c'est pas un marteau piqueur que j'ai dans ce slip, merde. Le week-end dernier, j'espérais qu'on allait respirer l'air pur avec mon épousée, en forêt, apercevoir une biche. Résultat, je reviens des champignons, je vois 15 types en train de se branler autour de la Renault Capture. Enfin, s'ils avaient su chez Renault que 15 types allaient se palucher sur la peinture métallisée, heureusement qu'on n'a pas acheté une décapotable, Nathalie. Mais c'est de la folie. Enfin, on s'est dit oui à la mairie, je te rappelle cet engagement civique. Enfin, un anniversaire de mariage, ça se fête à deux, Nathalie. Trouves ça normal d'inviter le maire et ses conseillers municipaux? Enfin, moi, je te rappelle que j'y travaille à la mairie, moi. Moi, je lui dis quoi, lundi prochain, mon patron? Alors, monsieur le maire, ça va? Vous avez passé un bon week-end? Hein, vous avez bien mis votre bulletin dans l'urne? C'est ça que tu veux, Nathalie? Si encore tu débarrassais après, bah non, madame est fatiguée, bah oui, bah dérouler du cap toute la semaine, ça fatigue, c'est sûr. Le salon, c'est plus un salon, c'est une scène de crime. Bah si les gendarmes s'amusent à passer ça au luminol, il y a l'ADN de tout le quartier là-dedans. Ah, je te préviens, Nathalie, hein, tu sais, je veux pas t'alarmer, hein. Mais enfin, on se pose la question avec le thérapeute, on se demande si t'es pas un infomane. Alors samedi prochain, hein, si ces messieurs mettent pas leurs patins avant de rentrer à la maison, hein, qu'ils soient garagistes, fermiers, boulangers, moi je te préviens, je me les fais. Hein. Non, c'est une expression, Nathalie. Alors je te le demande, les yeux dans les yeux, nom d'une pipe. Ça aussi, c'est une expression. Je te le demande au nom de Cupidon, au nom de la Reine des Neiges, au nom de Sephora, au nom des bougies parfumées. Je te demande. Un missionnaire, voilà, une position classique, sans vidéo, que nous deux, hein. Mais je m'en fous que t'aies pas mis de culotte, Nathalie, je suis en train de te parler d'amour, merde! Mais qu'est-ce qui sonne à cette heure-ci? Ben pourquoi t'as invité le 15 de France?
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11: Maman. Oui, je comprends bien. Mais tout le monde attend, là. Il faut que tu sortes du cercueil de papa, maintenant. Qu'on puisse le fermer.
12: Ah ben des nems.
11: Tu veux des nems?
12: Mais non, je dis, mais je l'aime.
11: Ah oui, je sais, maman, que tu l'aimes, je sais. S'il te plaît.
12: Il y a deux mounirs.
11: Eh oui, il y a deux mounirs, eh oui. Je sais pas, je les vois pas. En plus, c'est qui ces deux mounirs? Je les connais pas, moi.
12: Mais non, je dis, je veux mourir.
11: Ah oui, tu veux mourir? Ben oui, mais je suis désolée, maman, on n'a pas le temps, malheureusement. On n'a pas le temps. Voilà. Je suis désolée, je te rappelle que tu as choisi de faire un enterrement low cost.
12: Oui, bah oui. Bah oui, on a été pris au dépourvu avec ton père.
11: Vraiment, au dépourvu. Maman, il avait 87 ans, 2 AVC, Parkinson, Alzheimer, plus un cancer du poumon. Vous deviez quand même vous douter qu'on irait moyennement vers le mieux, quand même.
12: Bah oui, mais on n'avait pas les moyens avec ton père. D'ailleurs, merci pour ta participation à la cagnotte Litchi pour les funérailles, hein. Grâce à toi, on est passé de 54 euros à 57.
11: Eh ben, de rien, maman, de rien. Faut croire que la misère, c'est génétique.
12: Bon, dis yo. C'est très bien qu'avec ton père, on est parti de rien.
11: Je sais, maman, je sais. Et vous y êtes retournée, non?
12: Bon, dis yo, alors. Ben alors, crois vraiment que c'est le moment de faire de l'humour.
11: Hein? De l'humour? C'est pas moi qui ai commencé, maman. Tout le monde a lu le faire-part de décès, quand même, non? Oh, ben, je vais vous le lire, alors, on va voir si c'est moi qui fais de l'humour. Pompe fun 2000.
12: Pompe fun. Fun comme funèbre.
11: Ah, c'est pour ça que j'avais pas compris. Au début, j'ai cru que c'était un magasin de chaussures, pompe fun. Donc, pompe fun 2000 vous annonce l'incinération de monsieur Dubernet à 13h02, intersection Zach de la Pajole. Suivre le panneau Cure Center sur 500 mètres. Tourner à gauche, puis à droite, puis à gauche, puis à droite. Puis au feu rouge, tourner.
12: Ou, je sais pas, mais tournez.
11: Faut croire que j'ai eu du bol, hein, puisque je suis arrivée jusqu'ici. Une fois sur l'aire de jeu, faire 100 mètres à pied, bâtiment E, escalier C, interphone 5, sonner à monsieur Laribol. Voilà. Et on est d'accord que monsieur Laribol, c'est quelqu'un. Voilà.
12: Depuis quand on incinère les gens chez quelqu'un, maman? Bon. Mais qu'est-ce que tu peux être snob, pauvre chérie? Y a bien Airbnb, Blablacar. Aujourd'hui, les gens, ils partagent tout. Je vois pas pourquoi ils partageraient pas leur crématorium. En plus, Larry Ball, c'est un professionnel, je te signale. Oui, si, absolument. C'est un ancien pizzaiolo. Il a 5 étoiles sur Dead Advisor.
11: Ah, bah, il a 5 étoiles sur Dead Advisor, je savais pas. Moi, ça vient, moi, je sais pas. Il a peut-être 5 étoiles sur Dead Advisor, mais il n'y a pas de poignée au cercueil.
12: Ouais, c'est normal, c'est parce que j'ai pris la formule écho. En plus, c'est pour les faire fondre dans 5 minutes, cet idiot, hein.
11: Vous faites quoi, là? C'est quoi ça, ce deuxième cercueil, là? Vous allez où? Hein? Ah bah, nous aussi, on a pris l'option coupe-fil, hein, figurez-vous.
12: Bah oui.
11: Bah oui, mais on n'a pas encore enfourné le nôtre, hein, je suis désolée. Il n'y a personne qui gère le trafic ici, c'est incroyable ça. C'est combien de temps, maman, le créneau dans la formule écho? 10 minutes. C'est, ah bah voilà, excusez-moi, on a encore 6 bonnes minutes, hein, voilà. Donc on a 6 minutes de chagrin, on va les prendre, hein. Voilà, c'est à nous, on les prendra. Excusez-moi, voilà, allez, donc tout le monde chiale 6 minutes. À toi, maman.
12: Bah, allez, le moyo, allez, bégaye.
11: Stop, j'ai pas le temps parce que je dois encore faire l'oraison funèbre. Maman, l'oraison funèbre, tu veux pas la faire toi?
12: Enfin, mais c'est ton père, non?
11: C'est une question?
12: Bah, allez, bégaye, bégaye.
11: Je vais donc maintenant réciter un extrait de la Genèse de l'Ancien Nouveau Testament. Là-bas, là-bas, tout est neuf et tout est sauvage. Libre continent, sans grillage. Ici, nos rêves sont étroits. C'est pour ça que tu vas là-bas. Amen.
12: Oh là là.
11: Non, il n'y a pas de oh là là. Allez, elles sont où les fleurs? Elles sont où?
12: Là-bas.
11: Où ça, là-bas?
12: Où tout est neuf et tout est...
11: Non, c'est pas... Qu'est-ce que... Ne me dis pas que c'est ça, les fleurs. Mais non, je peux pas mettre ça, maman, sur la couronne. Il y a marqué sincère con.
12: Bah oui. On n'avait pas assez pour mettre toutes les lettres. C'était 100 euros de plus. J'ai préféré les garder pour le corbillard.
11: Corbillard. Corbillard. C'était une kangou, maman.
12: Bah oui. De toute façon, ça le ramènera pas.
11: Ah bah non, ça. De toute façon, une kangou, ça le ramènera pas. Sors du cercueil, s'il te plaît. Allez, sors du cercueil. C'est comment? 6 minutes, déjà? Eh oui. Et voilà. Eh oui, ça passe vite, hein, quand on s'amuse. C'est comment? Si j'ai décédé? Non? Non, je crois pas. Maman, il dit que j'ai décédé. Ah, la musique! Pardon, je suis cru, je sais pas. Alors, j'ai pas pensé à ça pour du coup, pour le départ, je sais pas. Je vous laisse choisir, hein, après tout. Qu'est-ce qu'on écoute pendant que quelqu'un brûle?
13: Allumez le feu! Allumez le feu!
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14: Disney, ils ont arrêté d'être wokistes. Vous avez vu, ils ont fait un communiqué de presse pour dire le wokisme chez nous, c'est fini. C'est terminé. Hein. Les princesses qui sont des lesbiennes noires, LGBTQIA+, et qu'embrassent des crapauds transgenres, fini. Mary Poppers, au revoir. Ils vont arrêter les... Vous savez, il y avait des avertissements, par exemple, avant La Belle et le Clochard, il y avait un carton qui disait « Attention ». Dans ce film, les chats siamois reproduisent les clichés et préjugés racistes sur les personnes asiatiques. Bon, bah ça c'est terminé, hein. Maintenant il y aura un carton. Avis à nos amis chinois, les chats, ça se mange pas. Et puis c'est... Bah ouais, non mais c'est ça qu'ils vont faire. Ça va être drôle, hein, des Disney Trumpistes. Va y avoir le livre de la jungle de Calais. Mais où tous les migrants sont suédois et parfaitement intégrés. La Reine des Neiges... J'imagine ça va être Greta Thunberg qui dénerge devant chez elle et qui fait pas chier. Pocahontas, quand les colons arrivent, eh ben, elle s'adapte, elle change de nom et elle s'appelle Corinne, comme tout le monde. Mais c'est vrai qu'ils avaient eu des polémiques là-dessus à Disney. Je me souviens, il y avait quelques années, il y a des gens qui s'étaient émus parce que dans Blanche-Neige, quand le prince embrasse Blanche-Neige, elle est inconsciente et ils avaient dit « c'est une... » agression sexuelle. Ce que je comprends. On ne fait pas ça. On n'embrasse pas quelqu'un qui est inconscient. Mais, en fait, l'idée que Disney a eue en rajoutant ce baiser, c'était essayer de dire l'amour est plus fort que la mort. Voilà, c'était métaphorique. Parce que c'est Disney qui a rajouté le baiser. Hein. Dans le conte original, ça y est pas. Vous savez comment elle se réveille, Blanche-Neige, dans le conte original? C'est une bifle. À la balle. Non, là, tu vois, les gens s'indigneraient et ils auraient raison. Non, non, parce que ça aurait l'air de quoi? T'imagines le prince qui arrive, fait bifler en travaillant, ça serait pas bien. Non, dans le conte originel, en fait, le prince arrive dans la clairière, il voit Blanche-Neige qui est inconsciente sur une espèce de piédestal et il dit « Oh là là, elle est tellement belle, j'ai envie de la ramener chez moi, on va lui construire un cercueil en verre et on va l'exposer dans ma chambre. » Finalement, ils construisent le truc. Il la ramène au château, il y a un des serviteurs qui se casse la gueule, le cercueil tombe, il se brise, Blanche-Neige, sous le choc, recrache le bout de pomme qu'elle avait dans la gorge, et c'est ça qui la réveille. Et c'est comme ça qu'elle ressuscite. Pour 3 minutes. Parce qu'après, elle se prend un bout de verre dans l'artère fémorale et l'histoire est terminée, quoi. De toute façon, les princes de Disney, ils sont toujours un peu zinzin. Le prince de Cendrillon. Il est quand même pas spectaculaire, lui. Il danse avec une meuf pendant 4 heures, et puis elle doit partir parce que c'est après minuit, et il trouve la chaussure et il dit « Grâce à ça, je vais la reconnaître. » Grâce à la chaussure. Bah mon gars, t'es pas physionomiste, t'as dansé avec pendant 4 heures. Et tu veux l'épouser? T'épouserais quelqu'un que t'arrives pas à reconnaître, toi? Non, quand même pas. Et puis en plus, si ton critère pour sélectionner une meuf, c'est quelque chose du 36, t'es pas bien exigeant, quoi. Le prince de La Belle et la Bête, vous savez pourquoi il devient une bête? parce qu'en fait, il refuse, il est très méchant, il est très cruel, et il refuse d'héberger une vieille dame qui lui demande l'hospitalité un soir. Alors elle enlève un masque, elle fait « Ah, en fait, je suis une sorcière. Et puisque tu as été très méchant avec moi, je te transforme en bête et tout ton personnel en objet. » C'est sympa pour le personnel. Le majordome qui est devenu une pendule. Quoi ? Ça fait 20 ans que je bosse pour ce connard qui est méchant et maintenant, en plus, à cause de lui, je suis une pendule. Il fallait adhérer à l'SCGT, mon gars. Le gars qui est devenu une bougie, là. C'est, moi, à cause de mon patron, je suis une bougie. Je lui rentre dans le cul tous les soirs à mon patron. Même pas déconner. La vieille qui est devenue une théière. À 2 mois de la retraite, t'es une théière. Ça fait chier quand même. Et le prince de la petite sirène, je crois que c'est mon chouchou. Alors là aussi, il y avait une polémique Disney-wokisme. Parce que Disney a fait un remake live de la petite sirène. Et vous vous souvenez, l'actrice qui devait jouer Ariel, elle était... noir. Ça les a rendus hystériques sur Internet à l'extrême droite. Ils étaient là. Une petite sirène noire ! C'est pas réaliste ! Ah, putain ! Ah, il y a des jours, c'est difficile, hein ! Donc, d'une, c'est une sirène, merci. De deux, tu veux la jouer réaliste ? Elle va terminer le film échouée sur une plage en faisant... avec une paille dans le nez ou je sais pas quoi. Et puis en plus, je les ai trouvés gonflés de s'indigner de ça à l'extrême droite. Hein. Je veux dire, parce que d'habitude, ça les dérange pas. Des noirs au fond de la mer. Bah, y en a plein la Méditerranée, on ne les entend jamais là-dessus. Oui, elle pique un peu, mais elle est un peu vraie aussi. Hein. Non, et puis alors, ce qui me choque là-dedans, c'est surtout l'attitude du prince. C'est bizarre. Quand même un gars qui essaye de se taper une sirène. C'est quand même mi-femme, mi-cabillaud. C'est un délire. Et puis, c'est être très, très optimiste. Parce que c'est espérer qu'elle suce bien, quand même. Oui, parce que t'as que ça pour t'amuser. Le reste, c'est du poisson. Donc, tu n'as que ça. Et c'est rare, les filles qui sucent bien. Comment ça Je pensais pas soulever une controverse avec ça. Hein. Mais c'est rare, on est d'accord. Ok, ben on va faire un test. Les gars, applaudissez si vous êtes en couple avec une fille qui suce bien. Tu vois, ils sont 5 dans le fond et puis après, c'est terminé, quoi. Donc voilà, il y a des mécontents ce soir. Bon, merci beaucoup.
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15: Bébé ! Bébé ! Ouais, ouais, dis-moi. Dis-moi, t'aurais pas un peu... T'aurais pas un peu grossi du cul ? Et... Ah ouais, non, non, t'as une taille de guêpe, ça c'est sûr, hein, mais t'as une cul de bourdon, hein, je veux dire. Mais si on rigole, bébé, bien sûr, on peut rigoler, bien sûr que je t'aime. Mais tu es la plus belle du monde. Et tu sais que moi, en termes de femme, je suis exigeant. Je mets la barre très très haut. Et je prends tout ce qui passe au-dessous, hein, je te le dis. Mais si on rigole, bébé, elle s'énerve. Mais bébé, bébé, je te parle à toi, mon gars. Et bien, parce que je t'aime, parce que toi et moi, c'est comme ça, ça marche à la confiance. Ah, moi, j'ai toujours eu confiance en toi, moi. Ah, ouais, ouais, ouais. Même cette fois où tu es parti en Espagne, entre copines, que tu m'as ramené aucun cadeau à part une mycose, te souviens? Non. Ah, non, moi, j'ai jamais eu de doute, moi. Ah, non. Non, non, non, non. Non, c'est vrai, après, j'ai plus trop envie de faire l'amour avec toi, là. Non, non, je préférais jouer à la Nintendo. Ah, bah, quitte à jouer avec des champignons, t'en joues avec ceux de Mario, tu vois. Mais bien sûr, je sais pourquoi tu es parti en Espagne avec toutes tes copines, là-bas. Mais parce que tu es comme ta mère, tu es une tentatrice, voilà, tu as besoin de tentater les gens, je comprends. Mais ta mère, tout le quartier, la tentacule, on le sait. Ta mère, on l'appelle Ikea, tellement elle se fait démonter, arrête. Moi, je suis jaloux. Je suis jaloux de rien du tout, qu'est-ce qui t'arrive, j'ai jamais été jaloux, je vais pas commencer maintenant. Mais tu vas sortir habillé comme ça, toi ? Hein ? Non, non, ça me dérange pas. Non, mais bon, c'est un peu court, quand même. Si c'est court, ben là, je vais te dire... Ah ben, ou ta jupe est trop courte, ou ta chatte est trop longue. J'ai pas vu qu'il y avait un petit bonhomme au premier rang. Hein? Prends des notes, petit vacillant, les trucs. Va rentrer à la maison et faire « Maman, qu'est-ce que c'est une jupe ?» Et là, maman, elle se dit « Ce soir, on avait le choix entre Florent Père et Choupi. » Eh ben, on aurait peut-être dû aller voir Choupi. Je parle avec le public, ça pose un problème. De quoi tu me parles encore là? De Ibiza. Arrête avec Ibiza. On a parlé d'Ibiza déjà 20 fois. Mais à Ibiza, j'étais drogué. Eh ben voilà, cette fille, je ne l'ai pas vu arriver. Elle a fait deux pirouettes, elle s'est empalée sur mon game, j'ai rien vu. Voilà. J'étais drogué. Mais je savais pas si c'était une fille ou un singe. J'étais drogué. Mais bien sûr, j'étais choqué. Je dis, putain, je viens de tromper ma femme. Comme qu'on grosse histoire, quoi. Alors, je suis parti nager dans la mer pour me détendre. Écoute bien, je nage. D'un coup, clac, je tombe nez à nez avec un barracuda. Il me regarde, il me dit, ah, j'ai plus d'appétit qu'un Claude François. Mais ça, comment je sais que c'était un barracuda? Il était noir, il avait une crête de cheveux, des chaînes en or. C'était un barracuda. Et juste derrière, il y avait une dorade avec un sac à dos. C'était une dorade de l'exploratrice, c'est sûr. Regardez tous les deux, c'est complètement con ce que je te raconterai. Et c'est comme ça. Ils me regardaient, la drogue, je te dis, bébé, la drogue. Ils me regardaient comme ça. Ils me disent, oh, tu veux manger du poisson à midi? Je dis, pourquoi pas? Écoute bien la drogue. Les deux poissons, ils sont sortis de l'eau comme ça, ils ont marché comme ça sur leur queue, dans le sable bouillant, sans tongs. C'est là que j'ai vu que c'était un peu bizarre quand même. Ils ont marché, se jetés dans du papier d'alu, se sont roulés en papillote, ils se sont mis au four tout seuls, en papillote, alors que c'était même pas Noël, putain, la drogue! Mais moi je les ai mangés. Et parce que même défoncé, je pense à mes oméga 3 pour te faire plaisir, ma petite bébé. Mais parce que je t'aime. Mais je t'aime d'amour, Galinette. Mais bisous. Fais-moi un petit bisou, Nino, arrête de s'engueuler. Fais-moi le bisou. Fais-moi le petit bisou. Voilà, allez, à tout à l'heure. Je vais pas te mettre au poisson, toi aussi, bébé.
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12: J'ai chaud. Appelez-moi Elisabeth Bouffet. Bouffet de chaleur. Ah bah oui, j'ai 50 ans, hein. C'est l'heure de la pause, de la ménopause. Bah oui, ça y est, oui, moi je suis hors service, hein. On ferme le site de production. Bon, c'est pas très grave, hein. Moi je voulais pas d'enfant, je me lève tard. Non, mais ce qui est chiant, c'est les bouffées de chaleur. Attendez, l'autre fois, on m'emmène dans un bar à glace. Vous savez, les bars à la con, où tout est en glaçons, hein, le bar, les verres, les gens. Bon. Donc tu te retrouves en anorak et en moufle, ouh, sublime, dans un igloo géant, hein, ou un congélateur, hein, pour ceux qui voyagent pas. Donc t'as immédiatement la stalactite au bout du blaire et les intestins qui givrent, bon. Sauf qu'à un moment, on m'a fait un compliment. Donc moi, hop, émotion, coup de chaud dans ma doudoune, qui a fait wok. Ah ben j'ai fait fondre mon pouf. Je me suis retrouvée assise dans une flaque. Ah non, mais attends, quand tu tombes, l'anorak. Ah ben on sent bien que ça m'a serré. Hein. Il y a eu marinade. Non, mais 50 ans, le plus bel âge, mais mon cul, quoi! Mais non! Ah non, écoutez, non, c'est pas possible! Plus on passe des paliers d'âge, plus il faut faire d'efforts pour rester vaginalement motocultable. Non, mais c'est vrai! Tous les ans, il y a des nouveaux trucs qui merdent. Je deviens presby, des yeux, hein, je. Apparemment c'est pas clair. J'ai des varices qui me poussent en grappe sur les guiboles. J'ai les poils du pif qui poussent. Mais je commence à me les épiler. Ah mais moi je vais finir avec de la moustache, moi. Comme ma mère. Ma mère maintenant c'est Georges Brassens. J'ai la peau qui devient ramollo. Quand j'ai la tête en bas, j'ai la peau des joues qui retombe pas dessus les yeux. Je fais tout à l'aveugle. Bon, j'ai rarement la tête en bas. Sauf quand je fais le cochon pour nuit en soirée. Ah non, qu'est-ce qui merde aussi Mais si, avant, je pouvais poser des trucs sur mes seins. Je m'en servais comme tablette. Et ben maintenant, je peux ranger mes affaires sous mes fesses. Dans le pli. Ça fait trousse. Ah non, puis quand les fesses s'affaissent, le trou de balle dévale. C'est-à-dire que tout se détend, hein. Tout. Quand je dis tout. L'autre jour, en cours d'abdos fessiers. Et un, et deux, et fin. Ah, ça devrait voler des trucs, madame. Non, mais moi, j'y vais plus, du coup, forcément. Oh, j'ai trouvé le truc dans la rue. Quand j'ai besoin de dégazer, je me mettrai un clochard. Non, je sais, c'est moche. Mais qu'est-ce que c'est bon.
10: Non, non, tout va à volo, hein. Oh, quand je me lève le matin, je donne pas la gaule, hein. Oh là là. Ah non, quand j'égouline de mon lit, j'ai une tête de flan mal démoulé. Vous voyez voir du rendu de flan. Bon appétit. Ah non, je ne vois plus qu'une seule solution. Je vais mettre une coiffe bigoudaine sur la tête et je vais faire la pub pour TikTok. Pirate.
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16: Moi, je fais le Dry January. Je sais pas si vous connaissez, je l'ai fait en janvier. C'est un mois sobre pour sa santé et franchement, je conseille à tout le monde ici de le faire parce que depuis que je bois plus d'alcool, j'ai vraiment retrouvé toutes les saveurs de la coke. Je fais pas mal de sport aussi. La dernière fois, j'étais à l'Aqua Boulevard et dans les vestiaires, il y avait un panneau qui nous incitait à prendre des douches rapides pour l'économie d'eau à l'Aqua Boulevard. Et pour accéder à la piscine, j'ai marché dans le pédiluve. Vous voyez le petit bac d'eau qui est censé te laver les pieds, mais ce sont tes pieds qui lavent le bac. Après, mon orteil, c'était une omelette forestière. Ah, et j'ai vu à la piscine le plan d'évacuation en cas d'incendie. Moi, s'il y a le feu, je reste dans l'eau. Après, je vais à la salle de muscu. Et ça demande beaucoup trop de temps, la muscu. Les gens musclés sont au chômage. On n'a jamais vu un bodybuilder devenir, je sais pas moi, gouverneur de Californie. Bon après, il y a des gens qui sont là pour leur métier. J'ai vu des cascadeurs, mais les mecs sont hyper bons. Bon après, je suppose qu'il n'y a pas de mauvais cascadeurs, parce que les mauvais cascadeurs, bah ils sont morts, hein. Et le coach sportif, il est tellement con. Il m'a dit, hé, pense à respirer. Merci. Du coup, j'ai perdu 5 kilos. Mais tout va bien, ma copine les a retrouvés. On dînait ensemble récemment, je lui dis « Tu veux du bacon ?» Elle me dit « Non, maintenant, moi, je suis vegan pour sauver les animaux. » Mais elle a pas compris que le bacon, il est déjà mort. Et apparemment, il y a différentes échelles de véganisme. Par exemple, une courgette, c'est pas forcément vegan. Si le paysan utilise un cheval pour labourer son champ, la courgette est issue de l'exploitation d'un animal et par conséquent n'est pas végane. Alors que s'il utilise un enfant, tout va bien, c'est végane. Je l'ai rencontré en boîte, ma meuf. Petite parenthèse, vous avez vu les meufs en boîte? Elles sont bourrées et parfois elles rentrent avec un mec, mais moche. Et le lendemain, elles ouvrent les yeux, elles regardent le mec et elles font « Non !» Et moi, je fais « Yes !» Et les mecs, ils sont tous en chien. J'ai un pote, il me fait « Frère, j'ai niqué une milf !» Je lui ai dit « Non, trois meufs de 14 ans, ça fait pas une de 42 !» Je l'ai rencontré en boîte et ce soir-là, je me suis fait agresser. Avant, je me faisais souvent agresser parce que j'étais tout sec, mais ça allait pas parce que les femmes cherchaient des hommes forts pour les rassurer, et moi aussi. Et une fois, je me suis même fait agresser par un flic. Il m'a dit « Je te menotte et je te matraque. » Donc moi, j'ai dit « C'est combien ?» Il me dit « Tu me traites de pute ?» J'ai dit « Monsieur l'agent, jamais je me permettrai un tel manque de respect envers les putes. » Il m'a mis une amende, il me dit « C'est 200 euros. »« 200 euros ? Vas-y, monte dans la voiture. » Je me suis fait agresser, j'ai été victime d'une agression homophobe. Alors que je suis pas homo. Et un mec, il m'a dit « Nique ta mère, sale pédé. » Déjà, il avait pas bien compris le truc. Il me menace, il me dit « Je vais te la mettre. Invite-moi au resto avant, non ?» Et là, je l'ai vue, ma meuf, elle était mais magnifique, classe. La meuf qui chie les jambes croisées. Je suis allé la voir, c'est de la poésie aussi, hein. Je vais la voir, mais elle est en train de se faire virer par le videur. Donc en héros, j'ai dit au mec, c'est bon, elle est avec moi. Il me dit, ok, tu sors aussi. Et dans ces cas-là, tu peux rien dire, parce qu'il est beaucoup trop stock, ce mec, beaucoup trop vénère. Il se brosse les dents côté manche. Donc je me retrouve dehors avec elle. Ça se passe bien. Elle me dit, tu sais, tu ressembles grave à Roméo Elvis. Je lui dis, ah bon, je trouve pas très beau, moi, Roméo Elvis. Elle me dit, ouais, moi non plus. Merci beaucoup.
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17: Je me suis fait cambrioler tout récemment. C'est vraiment pas évident à vivre un cambriolage. Je vois le cambrioleur, il est rentré chez moi en pleine nuit et il a cherché l'argent. Heureusement, j'étais chez moi. Je me suis levé en sursaut et j'ai cherché l'argent avec lui. On a regardé

0: confiance. Eux aussi, il faut qu'ils nous fassent confiance. Qu'ils enlèvent la chaîne du stylo, hein. On va pas le voler, le stylo, hein. Et si on le vole, ça a pas coulé la banque à sa mère, à celui-là. Problème de la Poste, ils se remettent pas en question. C'est pas les seuls. Darty aussi, ils se remettent pas en question. Là, je remettrai plus les pieds chez Darty. Là, j'ai rompu le contrat de confiance. J'ai acheté une machine à laver à Darty et le vendeur, il m'a dit, on va vous la livrer demain entre 8h du matin et 21h30 le soir. Je dis, pourquoi? Il me dit, vous êtes pas tout seul, monsieur. Et il m'a demandé mon adresse. Je dis, bah, j'habite entre le 4 et le 258 de la rue de Rivoli. Vous êtes pas tout seul, monsieur. Avec mes commerçants, ça se passe mal. Ça se passe mal aussi dans ma vie sentimentale. Là, j'ai fait un point sur ma vie sentimentale. Je me suis rendu compte que chaque fois que je sors avec une fille, après moi, elle se marie et elle fait des enfants. C'est toujours le même schéma avec moi. Et j'ai compris le sens de ma vie. Je suis un centre de formation. Je suis un préparateur de terrain. Tous les réglages, tous les affinages, tous les boutons, c'est moi qui fais les réglages. Et c'est un autre pilote qu'on profite. Alors remerciez-moi. Je suis peut-être célibataire parce que je suis trop exigeant. Je sais exactement ce que je veux avec les filles. Donc déjà, premièrement, je sors pas avec les filles qui portent des leggings. Alors les filles, il faut arrêter de porter des leggings avec des imprimés, avec des animaux, à partir du moment où t'es plus lourd que l'animal. Et les filles en surpoids, elles ont toujours la même phrase. Ouais, mais dans le legging, je suis trop à l'aise. Mais si toi, t'es à l'aise, lui, le legging, il est mal à l'aise, hein? Je sors pas aussi avec les filles qui mettent de l'autobronzant. Alors les filles qui mettent de l'autobronzant sur le visage, mettez-en aussi sur le corps. Parce qu'on dirait ta tête, elle est partie toute seule à Marrakech. Elle est restée toute la semaine sur le Transat et ton corps, il est parti dans le 77. Je sors pas aussi avec les vendeuses de Sephora. Alors les vendeuses de Sephora, c'est bon, on a compris que le maquillage, tu le payais pas. T'es pas obligé de mettre sur la gueule tout le stock de fond de teint. On a l'impression qu'on va gratter la terre battue de Roland-Garros. On va retrouver du pétrole. La dernière fois, je suis allé dans une boutique Sephora et la vendeuse, elle m'a mal parlé. Ben, j'ai sorti une lingette. Je dis, attention, ou je t'efface. Ben, elle l'a fermée, sa putain de gueule. Avec son putain de CAP. Et s'il y a des gens qui rigolent pas, c'est qu'ils ont un CAP. Comment il est pourri ce diplôme, le CAP? Sous le CAP, il y a la sieste à la maternelle. Au CAP, tu remplis ton nom, ton prénom, ta mention, très bien. Il y a même un CAP chaudronnerie, chaudronnerie. D'où il y a des druides en France? En plus, t'as vu, les vendeuses de Sephora, elles ont tout misé sur le sourcil énorme. Sa vie, c'est le sourcil à scratch. Mais nous, les mecs, on en a rien à foutre du sourcil. Jamais un de mes potes est venu me voir, m'a dit, Tony, la tête de ma mère, hier, j'ai niqué une meuf avec des sourcils chargés. Ça bougeait dans tous les sens. Je sors pas aussi avec les filles qui s'épilent les sourcils et après font le crayon. Mais qu'est-ce que vous êtes connes, putain? Vous êtes les reines des connes ou quoi? Est-ce que nous, les mecs, on se rase la moustache après la faux crayon? En plus, ça se trouve, dans quelques années, elles vont faire le bas aussi. Ta copine va faire le ticket de métro au marqueur. Toi, pour être gentil, tu vas lui faire un cuni, tu vas finir avec la moustache d'Hitler. Tu vas marcher dans la rue, les gens vont gueuler, un nazi! Eh non, un cuni l'ami!
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3: Moi, j'adore les femmes. Alors donc, la femme même, je trouve même que les femmes sont irremplaçables. Moi, je vais vous dire mieux. Pour dire que les femmes, hein, sont irremplaçables, regarde. Prenons le plus gros macho qui est ici parmi nous ce soir. Hein, à part moi, de temps en temps. Bon, et voyez, tous ont eu besoin d'une femme pour venir au monde. C'est la preuve que la femme est irremplaçable. On sort tous, sans exception, de la choupinette d'une femme. Et on l'oublie un peu trop souvent, ça. Hein? C'est un point qu'on a en commun avec le restant de l'humanité. Faut toujours penser à ça. Hein? Même si vous êtes dans la rue en train de parler avec un gros con, quoi, qui est là en face de vous, ben, faut toujours vous dire que ça a quand même été un bébé. Hein? C'est après que ça a merdé, on sait pas quand, puis hop, il est devenu un gros con. Mais bon, putain, mais toujours, hein. D'ailleurs, quand on y repense, à notre naissance, à nous, hein, on se dit que c'est un moment, hein, dans le meilleur des cas, on peut dire, hein, qui se passe presque toujours mal. Hein. Bah si, faut pas raconter de conneries. Hein, je vous parle de notre naissance à nous, hein, nous, quand on est arrivé au monde, hein, je parle du traumatisme, hein, de la naissance, hein, vous vous souvenez pas?

0: Je vais avoir à rafraîchir la mémoire, moi. Attends, à peine tu sors la tête de la touffe maternelle. Déjà, si t'as pas le réflexe de te visser pour passer les épaules dans le sens des lèvres, là, tu te retrouves nez à nez avec le trou de balle de ta mère. Voilà la première image que t'as de ta mère. Quand on sait que c'est la première image qui compte, bah dis donc. Elle va ramer pour avoir de l'autorité plus tard, hein, je te le dis. Si peu qu'on lui dise à ta mère, poussez fort, alors là, elle te lâche une caisse dans les trous de nez. Au moment où tu prends ta première respiration, tu vois. Ça te fait une belle entrée en matière, si j'ose dire. Hein. Et encore, je vous parle pas des schtroumpfs, qui arrivent violets. Le cordon autour du cou, la langue comme ça, et il dit, bah, j'aurais bien respiré, mais en fait, comment? Parce que si jamais t'as refusé de prendre ta première aspiration, alors là, t'as un grand costaud qui déboule, il t'attrape par les nougats, met la tête en bas, comme ça, il te claque le cul, sans ménagement, c'est comme si tu venais de faire une grosse connerie. Attends, toi, t'étais bien au chaud, dans le ventre de ta mère, tout d'un coup, tu sors, il meule, on t'a pété à la gueule, on t'a claqué le cul et tout. Tu dis, qu'est-ce que c'est que ce bordel ici? Alors d'un coup, t'as les poumons qui se déplient, l'horreur! Tu souffres le martyr, tu hurles de douleur, tu pleures! Et tout le monde autour de toi sourit! Quand même rock'n'roll, hein, la naissance, hein? Mais c'est vrai! Alors moi, j'adore les femmes, mais tu sais, ça expliquerait tout ça. Par exemple, que des fois, le bébé, il ne veuille pas sortir, hein? Eh ben oui, tu rigoles, mais... Regarde, moi, je voulais pas sortir, hein. Eh ben, je sais pas, j'avais dû flairer le truc, tu vois, et dis-moi, si c'est pour me faire péter la gueule dehors, merci, hein. Ben, tiens, moi, je restais au chaud, bien, là, tranquille, à tel point même que vers 10 mois et demi... les médecins ont commencé à s'inquiéter, hein. Du coup, moi, ma mère me mettait des Legos pour pas que je prenne de retard. Toi, j'avais quand même des trucs à assembler, de temps en temps un poisson rouge, hop, donc j'avais mes jouets et tout, mais bon. Ah non, mais c'est vrai, moi, même vers 10 mois et demi, il y a carrément un toubib qui est venu avec un porte-voix pour essayer de négocier. Tu vois? Il a fait, Jean-Marie, sauve! Je sais que t'es là! Ta mère est charnée! Et puis essaye pas de passer par derrière, tu vas te mettre dans la merde tout seul!
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2: Je suis très content d'être à Paris, en tout cas très content. Je trouve que c'est une belle ville, il y a des spectacles d'humour. Moi, j'ai grandi dans un village du nord de la France, le concept est assez différent. En gros, on se met autour d'une table, on boit tout l'alcool disponible. Et c'est ça le spectacle, quoi. C'est... Chez nous, un bon spectacle, c'est quand on a un qui avoue qu'il a baisé sa cousine au réveillon de Noël, quoi. Là, c'est un très bon spectacle qui démarre, quoi. J'ai grandi à Maubeuge, c'est la 7e ville la plus pauvre de France, voilà, parce qu'ils ont fait un classement, les bâtards. Il y a un mec qui s'est dit, tiens, si on notait les gens qui mangent des cailloux pour voir ce que ça donne, là, un peu. Après, avec mes parents, on a déménagé à Aumont, 2e ville la plus pauvre de France, parce qu'on vise le sommet, on s'arrête pas. Non, il y a rien à faire chez moi. Aller à Auchan, c'est une activité, par exemple. On va au champ, on prend l'alcool et on sort, quoi. C'est un escape game, faut pas croiser les flics sur la route. Parce qu'on y va pas sobre à Auchan, on n'est pas fou non plus. Moi, j'ai grandi avec mes parents, en plus ma mère, je l'aime, mais elle est trop maniaque. J'ai l'impression, moi, toute ma vie, j'ai attendu que le sol sèche. J'étais en gainage, dans le fauteuil, les pieds en l'air. On m'appelait, tu fais quoi? Bah, j'attends que ça sèche, là. Mon père, il dit pas grand-chose, vraiment, il boit, il mange, il bricole, quoi. Des fois, t'arrives, il y a une nouvelle salle de bain, t'es là, je crois, papa essaye de communiquer avec nous, là, il se passe un truc. Ça doit vouloir dire « je t'aime » dans son langage de l'amour. Et c'est vrai que Paris, ambiance assez différente, quoi. Moi, je suis arrivé, j'ai halluciné. Déjà, chez nous, il n'y a pas les manifestations féministes. Parce qu'en fait, les femmes, elles se battent aussi bien que nous. Donc, si tu forces, tu te prends une teinte dans la gueule et c'est terminé, quoi. Nous, il y avait une femme, Nora, respectée des ouf, Nora. Elle nous dit, je vais te sortir ma grosse bite. On dit, oh, non, t'inquiète, Nora, vraiment, on a tous confiance en ton énorme sexe. Et là, Paris est différent, avec tous ces mecs déconstruits, à couper les moustaches. Tu sais, c'est la déconstruction, ils ont accepté leur part de féminité, très bien. Mais là, on va peut-être partir en guerre contre les Russes. Va falloir se reconstruire, les gars, parce que... Sur le front, j'ai plus confiance en Nora qu'en Hippolyte qui a besoin d'ASMR pour s'endormir, quoi. C'est... On va envoyer des... Non, mais applaudis pas, t'inquiète. On va envoyer des intolérants au gluten sur le front, c'est ça qui va se passer. Pas besoin d'armes, ils vont faire des crêpes et tout le monde va crever dans cette ville. Et les femmes qui se plaignent de gagner moins 20%, bon bah c'est une prime de risque, hein, les filles, parce que on va se retrouver dans un avion qui tremble, tu vas te retourner, tu as 15 drag queens, 12 non-binaires, un asthmatique, tu... Venez, on fait un loup-garou, je le sens pas du tout, là, ce qui va se passer. On va arriver sur le front, crop top, moule beach, cheveux bleus. Les Russes, ils vont nous voir, enfin, putain, ils ont envoyé les Avengers, c'est terminé. À Paris, tu dis à ton pote, t'as un peu grossi, ressaisis-toi, et te regarde, fait, ouais, t'es grossophobe. Ok, mais sur le terrain, le sniper, il va pas te rater, mon grand, je suis désolé. T'auras beau te cacher derrière un char, les poignées d'amour, ça dépasse, on se ressaisit. Moi, si tu trébuches, je te porte pas sur mes épaules. Il y a un moment, fallait bouffer de la salade. Il y avait écrit, manger, bouger, t'as fait que manger, c'est ton problème. Fallait réfléchir avant qu'il y ait les Russes, quoi. Après, on est sauvés, il y a les masculinistes, des mecs qui se rejoignent dans la forêt torse nu pour crier, je suis un mâle alpha. T'es pédé, gros, hein. J'aurais préféré que t'achètes un petit chien et que tu suces Nora, ça aurait été cohérent avec le reste, parce que là, non mais on va partir en guerre, on est tous dépressifs dans ce pays. Il y a 11% de dépressifs en France. J'ai regardé en Ukraine, ils sont 5%. Et ils sont déjà en guerre. Mais ils vont mieux que nous, quoi. Ils se font bombarder, ils sont là, ça va, ça va. Pendant ce temps-là, nous on est chez le psy, je crois que mon père m'a jamais dit je t'aime et... Ça influence mes relations au quotidien, docteur, je... Bon, à toi, première ligne, la lumière elle va s'éteindre et c'est pas plus mal, j'ai l'impression, il était temps. Qu'elle arrive cette guerre, putain, c'est fou. Hein. Et les femmes qui continuent de vous continuez de vous plaindre, quoi. Combien il va falloir de guerre pour que vous nous lâchiez la crape, quoi. C'est... J'ai l'impression que même mort sur le front, vous êtes là. Et t'as pensé à ma charge mentale? J'ai une balle dans la tête. Qu'est-ce que je peux faire de plus pour que tu me foutes la paix? C'est incroyable ce truc, hein. Non, mais là, le taux de natalité a jamais été aussi bas. Peut-être faut vous remettre en question, les filles. Peut-être y a... Non, mais là, vous savez plus faire à manger. C'est un délire, ça, quand même. C'est... Mais vous voulez quand même qu'on vous achète des fleurs? Bah non, faut savoir faire des lasagnes pour avoir des fleurs. Si tu fais des pâtes au miel, bah c'est mort, hein. Bah falloir... Là, notre sperme, elle a baissé de qualité, là, parce qu'on mange de la merde. Là. Avec tous les régimes protéinés, tu couches avec une fille, elle a plus de chances d'avoir des biceps qu'un gosse. C'est très grave. C'est... D'aller comme ça, tu vas à la salle? Non, non, j'avale, c'est tout. C'est...
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3: Moi, j'ai des pensées parfois décalées par rapport à la situation, en fait. C'est ça, la vérité. Genre là, il y a quelques années, j'ai perdu ma grand-mère, ok? Pas de malaise, surtout pas vraiment ça. Non mais rigole pas non plus, mais... Elle est morte. Non, j'ai perdu ma grand-mère, il n'y a pas de malaise. C'était une grand-mère incroyable, c'était une femme exceptionnelle. Et c'était même un peu une libération quand elle nous a quittés, parce qu'elle était très vieille et très malade, tu vois. Et sur la fin de sa vie, elle devenait un peu... c'est quoi le mot pour les vieux, déjà? Raciste. Et... Vraiment, on pouvait être à table, tout se passait bien, et d'un coup, elle était là. Les Arabes. D'accord, rendez-moi ma grand-mère, s'il vous plaît, hein. Qui est cette femme raciste, pétomane et narcoleptique? Non, vraiment, il n'y a pas de malaise, mais j'ai vraiment perdu ma grand-mère. Ouais, c'est drôle, tu peux rigoler en vrai. J'ai perdu ma grand-mère il y a quelques années et... D'ailleurs, j'aime pas le mot perdu, je sais pas pourquoi on dit ça à chaque fois. Pourquoi on utilise ce terme? Faut pas avoir peur des vrais termes, elle est pas perdue, elle est morte, tu vois. C'est ma grand-mère, c'est pas ma carte Navigo, tu vois ce que je veux dire. Je vais pas être un jour dans mon canapé, regarder entre deux coussins et me dire « Oh putain, elle était là !» Ah ben non, annuler le cercueil, hein, ça sert plus à rien. Putain, j'en ai recommandé une, c'est con en plus. Puis elle est pleine de miettes, c'est dégueulasse quoi. Genre. Bref, ma grand-mère nous a quittés, je suis allé à l'enterrement et il y a un pote qui m'a dit « Je veux être là à l'enterrement ». Il a insisté pour venir à l'enterrement. C'est une belle preuve d'amitié, on est d'accord. C'est une belle preuve que c'est un mec chelou aussi en vrai. Personne n'insiste autant pour aller à un enterrement. C'est sûr, dans sa tête, il était là, on pourra voir le corps une dernière fois avant de la mettre dans le cercueil ou pas. Il y aura à manger, macabé, macaron, mes deux passions, tu vois. Mais c'est un ami, il m'accompagne à l'enterrement, c'est un ami. Les enterrements, c'est comme les déménagements. T'as jamais envie d'y aller, mais il faut y aller si t'es un ami, tu vois. Moi, la différence entre un pote et un ami, c'est 5 étages sans ascenseur avec un frigo, tu vois ce que je veux dire? La seule preuve d'amitié que j'accepte, c'est une hernie discale. T'es mon frérot, montre-moi ton lumbago, tu vois. Mais j'ai pas les bonnes pensées, je me rends compte, parce que je suis à l'enterrement, l'ambiance est lourde, l'ambiance est pesante. Et là, je vois un mec que je connais pas dans l'assemblée. Et le seul truc que je me dis, c'est... Oh, il est bien habillé! Tout le monde pleure, je pleure, et je me dis, ah, son costume, c'est du sur-mesure! Comme le cercueil de mamie, je suis pas censé penser ça. Après, il était trop bien habillé, en vrai. Tu vas pas en boîte, tu vois ce que je veux dire? C'est pas toi en boîte, aujourd'hui. Par rapport au cercueil. Lui, c'est sûr, il a entendu mise en bière, il s'est dit 8-6 au Cronenbourg, vraiment. Et moi, je sais jamais quoi dire, tu sais, dans les moments. Quand quelqu'un perd quelqu'un, je connais pas les formules de politesse. Moi, un jour, je vous jure, il y a un pote, il a perdu un proche. Je lui ai envoyé un texto, je lui ai dit, je t'envoie toute ma force. Mais il a besoin de faire son deuil, pas une séance de crossfit, tu vois ce que je veux dire? Il a pas reçu mon texto, il s'est dit, oh merci frérot, putain. Moi, il y a un truc que j'arrête de dire, d'ailleurs, c'est toutes mes condoléances. Faut qu'on arrête de dire ça. C'est une formule de politesse, mais on sait pas ce que c'est une condoléance. Et on les donne toutes à chaque fois. Pour moi, on devrait pouvoir doser les condoléances. Parce que c'est comme les tic-tac. Quelqu'un me demande un tic-tac, t'as jamais envie de donner toute la boîte. Tu vois ce que je veux dire? On devrait pouvoir doser. Ton cousin est mort, 3 condoléances maximum. C'est quoi, rends-en une, il me devait 50 euros, ça suffit, 2 condoléances. Et après, moi, je vais pas vous mentir, hein, j'ai des degrés de peine différents selon l'âge des gens qui meurent. Vous allez faire les choquer longtemps ou pas, juste pour savoir. On a tous des degrés de peine différents. Par exemple, quand quelqu'un te dit, ma grand-mère est morte, jurez, on pose pas tous la même question? Et elle avait quel âge? Et en fonction de la réponse, on est tous des bâtards. Genre moins de 60 ans, oh. 70, 80, oh. Plus de 90, bon. On fait semblant d'avoir de la peine, mais au fond, nous, on est là, ça va. Mais tu pensais qu'il allait se passer quoi après, Bruno? Elle avait 96 ans, ta grand-mère. 96 ans, c'est 26 ans de plus qu'une vieille. Elle a connu Bouddha maigre, ta grand-mère. Elle était toute fripée, recroquevillée, sa peau est devenue marron. On aurait dit une date, ta grand-mère. Je suis pas musulman, hein. Je voulais casser mon ramadan avec ta grand-mère, Bruno. Je voulais déguster ta mamie au crépuscule, voilà, je le dis.
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4: Je sors tout juste d'une relation avec un pervers narcissique. Enfin, c'est ça qu'on dit maintenant, les filles, quand on s'est fait larguer. Hein. C'est... Voilà, non, sinon la vie est assez triste. Enfin, c'est triste, hein, globalement, de revenir sur le marché de la séduction à 37 balais. Hein. On cherche plus l'âme sœur. Hein. Ouais. On cherche l'âme seule, s'il en reste. Et puis, on voit le vice des mecs à l'œuvre. En plus, on voit les traquenards quand on a un peu vécu. Là, l'autre jour, je buvais un verre avec un mec. Et il s'était rien passé entre nous, mais bon, il y avait une petite tension quand même. Et du coup, bon, lui, il jouait à Monsieur Parfait, ce qui peut ne pas être désagréable quand c'est fait avec finesse, hein. Sauf que là, le mec me dit, moi, le truc que je préfère faire dans la vie, c'est faire des massages. Ouais, je pourrais faire ça toute la journée, moi. Moi, tu me files des bougies, des huiles essentielles, une musique douce, c'est l'autoroute du kiff. Hein. Je masse. Mais toi, tu aimes bien qu'on te masse ou pas du tout, toi? Bah non, bien sûr, hein, comme 99% des nanas, j'ai horreur qu'on me masse. Par contre, j'adore qu'on me prenne pour une conne, donc tu viens de marquer un point. Non, mais comme si je savais pas qu'une fois qu'on aurait baisé, le massage allait devenir une monnaie d'échange entre nous. Hein, c'est ça, les hommes adorent faire des massages la première semaine. J'ai l'impression qu'on est comme un tube de pommade, hein, avec la posologie sur le dos, massé jusqu'à pénétration, après c'est bon. Hein, c'est... Alors, j'aime pas aller là-dedans, mais c'est vrai que là-dessus, quand même, les nanas sont quand même moins hypocrites et beaucoup plus classe que les hommes. Je veux dire, je pense qu'aucun homme dans cette salle ne s'est jamais fait draguer par une nana qui lui aurait dit « Moi, le truc que je préfère faire dans la vie, c'est sucer une bonne bite. » Ouais, oh, ouais. Ah non, non, moi, je pourrais faire ça toute la journée. Moi, tu me mets une bite dans la bouche, un coussin sous les genoux et un match de foot, c'est l'autoroute du kiff. Hein. Je suce. Ouais, c'est... Mais toi, tu aimes bien qu'on te suce ou pas du tout, toi? Non, on fait pas ça, on est moins hypocrite parce qu'évidemment, la pipe aussi, hein, deviendra une monnaie d'échange dans le couple. Un mec normal, finalement, pour qu'il reste, c'est relativement simple, hein, c'est binaire même, hein, genre, tu le fais chier, tu le suces, il reste, hein, c'est magique, hein, ça c'est... Et d'ailleurs, ils ont une technique pour nous faire comprendre qu'ils sont arrivés à une overdose d'embrouille, vraiment, qu'ils en peuvent plus. C'est quand ils nous disent, non mais là, tu me pompes. Ça, c'est pas du présent de l'indicatif, hein, c'est de l'impératif, vraiment. Je veux dire, c'est le dernier appel de phare avant qu'il se casse. Il faut bien l'entendre à ce moment-là, je veux dire. Et puis, il faut pas avoir trop bouffé avant parce qu'il faut y aller, vraiment, quoi. Alors, puisqu'on parle de fellation, je voulais essayer de mettre au point quelque chose. Est-ce qu'il serait possible d'arrêter de nous mettre la main sur la tête et de la pousser comme ça pour nous indiquer le sens de la marche du truc? Parce que c'est assez humiliant, en fait, parce qu'on sait dans quel sens il faut aller. Non, mais c'est simple, a priori. Il y a un cylindre, il y a un trou rond. Même un singe trisomique de 4 ans, il le sait dans quel sens il faut aller. C'est humiliant, vraiment. Et aussi, éventuellement, d'arrêter de nous dire, à un moment où on a peu de chances de pouvoir répondre, c'est bon, hein. C'est bon, tu l'aimes, hein. Si c'était bon, ça se saurait, d'accord? Il y aurait des Mr. Freeze saveur beat, peut-être.
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5: De nos jours, une banque peut t'obliger à faire une coloscopie. Vous êtes au courant de ça? Pas pour me guérir, pour savoir si je vais pas mourir pour payer jusqu'à la fin de ma putain de vie. T'es pendant longtemps, quand j'allais retirer de l'argent, je regardais derrière moi s'il n'y avait pas un voleur qui arrivait. En fait, le voleur, il est pas derrière moi, il est devant moi, dans la machine. Ah, ça faisait 10 ans que j'allais plus chez le médecin. Je vais plus chez le médecin. Vous voyez, je sais ce que je bois, je sais ce que je bouffe. Si je vais chez le médecin, c'est que vraiment je cherche la merde. Mais je suis pas bête. Je sens que ça commence à partir en live. Je contrôle plus mon corps. J'ai les mêmes réactions physiques que mon père. Avant, quand je rotais comme les gamins de 15 ans. Je cherchais. Maintenant, je rote comme les vieux au McDo. Je fais... Et en plein milieu d'une phrase, ça va attendre. J'ai des graines de beauté, ils changent de place, de couleur, c'est des dragibus. Je me fais mal en dormant, mon ronflement me réveille. Je... Ce matin, je suis réveillé, il y avait une paire de seins en face de moi, ça m'a déprimé, c'était les miens. Putain, j'ai des seins. Tu sais, quand je me douche, la serviette, je l'ai mis comme les filles, sous les aisselles, je me vois comme ça. Mais c'est pas grave, j'ai de l'argent. Et vous savez comment ça se passe, une visite médicale chez... pour la banque, vous avez déjà passé ça? C'est un truc de fou, je te jure. C'est un check-up d'une matinée, de 8h à midi, j'arrive au centre médical, il y avait l'infirmière qui m'attendait. Vous savez l'infirmière? Vous savez le fantasme qu'on a de l'infirmière avec les seins qui dépassaient le cul, tu vois? Eh bien moi j'ai eu sa mère. J'arrive, sa mère avec des sabots. Pourquoi elles ont des sabots? Elles font du lait derrière, mais des Nike. Je te jure, elle me donne un flacon, elle me fait aller uriner dedans. C'est bizarre comme préliminaire. Écoute bien, je suis tellement choqué, je finis pisser, je m'aperçois que le flacon est là. J'ai oublié de pisser dans le flacon. C'est-à-dire, le truc le plus facile, l'examen d'urine, eh ben je l'ai raté. Du coup, le médecin, il me dit, monsieur, maintenant, faut faire une prise de sang. Putain, du sang pour avoir de l'argent. Tu sais, je me retrouve avec le bras comme ça, une aiguille, allez, un flacon de sang, deux flacons. Ou du cinquième, c'est moi qui dois dire stop, comment ça fonctionne? Et je commence à avoir la tête qui tourne, je fais un malaise, tu sais. Je lui dis au médecin, monsieur le médecin, je crois que je fais un malaise. Il me dit, vous inquiétez pas, il me dit, je vais vous donner quelque chose. Je lui dis, tiens, il va me donner un médicament. Non, il m'a donné un croissant. C'est ça la médecine. Quand tu te vides de ton sang, c'est une viennoiserie qu'il faut prendre. Hein? Non mais, sachez-le, si un jour vous allez à la guerre et que ton meilleur ami meurt dans tes bras, tu lui dis, John, ne t'inquiète pas, putain, on va trouver une boulangerie. Amenez-moi des chouquettes, on le perd là. Et un Paris-Brest, c'est pour moi, j'ai un petit creux. Mon Dieu, j'ai rempli le questionnaire de santé. Ah, mais ça m'a déprimé, il y avait question. Vous droguez-vous? Prenez-vous beaucoup d'alcool? Avez-vous plusieurs partenaires sexuels? T'es, j'ai mis non à tout. Et en relisant, je me suis dit, mais ma vie est pourrie, en fait. C'est quoi cette vie de merde? Et j'avais mis que je m'étais pété le bras quand j'avais 5 ans. Là, le médecin, il a dit, ah, il faut voir si le bras va mieux. Et je me retrouve à faire des radios, je suis en caleçon avec des trucs, j'aime pas les radios. Je lui ai dit au radiologue, excusez-moi, monsieur radiologue, c'est pas dangereux les rayons X et les radiations? Il fait, non, pas du tout. Et là, il s'est mis à courir, il s'est caché derrière un abri anti-atomique. Je lui dis, toi, tu te fous de ma gueule. Et il revient, et j'avais un grain de beauté qui dépassait là. Il voit ça, il dit, oh, ça peut être dangereux ce truc-là, il faut voir ça par un dermatologue. Il me dit, je connais un très bon dermatologue, par contre, il y a 6 mois d'attente. Et moi, je pouvais pas attendre. Il me fait la tute de la banque, tu vois. Donc, le lendemain matin, j'ai rendez-vous chez un dermatologue, un mauvais dermatologue, mais avec une belle énergie. Un vieux dermatologue. Il avait 70 ans, je me suis dit, je suis son dernier grain de beauté. Le best-of, le jubilé. Moi, il fait, bon, allez vous mettre en caleçon derrière le paravent japonais. Putain, il veut un paravent japonais. Bon, je dis, un paravent japonais, je me mets en caleçon, je dis, ça y est! Là, il me dit, mais non, venez. Je dis, pourquoi je suis allé là si c'est pour venir là? En fait, je pense qu'il voulait avoir le choc immédiat. Peut-être qu'il pensait que j'allais faire du pole dance en regardant. Donc, il touche ça, il fait, bon, ça, on va l'enlever. Ouais, je m'en sers pas. Et là, il me dit, vous l'avez ailleurs, ce truc-là? Et là, j'ai dit, putain. Là, j'ai dit, si je mens au médecin, je mens à la banque, j'ai pas la part, je dis, ok, j'en ai un autre, au-dessous de l'aine. Là, il dit, très bien, on va voir ça. Allez enlever votre caleçon, derrière le paravent japonais. Et là, je me trouve avec un mec de 70 ans, à jour devant moi, en train de me regarder sous les couilles, pour de l'argent.
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6: Ces temps-ci, c'est pas fameux en France, hein, hein, entre les trucs chelous qui se passent à droite à gauche, hein, mais faut pas avoir peur, les amis, parce que la peur, ça rend con. J'ai vu que la peur, ça rendait con avec la réaction de mon entourage. Ça a commencé après les attentats de Charlie avec mon coiffeur. Je débarque dans son salon de coiffure, le mec était énervé. Assieds-toi là! T'as les attaques de Charlie? T'as l'omanie de Charlie? T'as acheté le dernier Charlie? T'es Charlie, t'es musulman, toi? Vu l'état de mon froc, je suis plus à chocolaterie que Charlie, donc laisse-moi tranquille. Il est fou, lui. Je retourne dans son salon de coiffure, il me dit « Putain, pourquoi vous faites ça ?»« Mais je n'ai rien fait, moi !»« Je veux juste un carré mi-long, c'est tout !» Complètement dingue, lui. Bon, après, il va expliquer ça au môme. Moi, j'ai mon neveu, il vient me voir, il se met à chialer. Les terroristes, les attentats, c'est caca, c'est pas gentil, c'est caca. Il m'a fait chialer. Il a 19 ans, il parle comme un abruti, vous trouvez ça normal? Hey, tu nous fous l'an, toi, imbécile. Ne parle jamais de moi à la presse. Hein. Là, il va me niquer ma carrière, cet abruti. Là. Pareil sur Internet, les mecs m'ont envoyé des messages, genre sur Facebook, Twitter. Ouais, le compte, on ne comprend pas. Tu ne réagis pas aux attentats en blague. Mais qu'est-ce que tu réagis aux attentats en blague? Y'a rien de plus tragique que les attentats. Je mets quoi sur Twitter? Camille casse du Stade de France, encore du travail d'arabe, lol. Donc quand t'es en panique comme moi, t'essaies de te rassurer. Moi perso, je m'informe. Je vais sur les chaînes d'information en continu, genre BFM TV, la chaîne des spécialistes de la spécialité, les consultants en consulting. Mais mine de rien, BFM TV, dénicheuse de talent. Grâce à BFM TV, on a découvert Jawad. Jawad, le serial logeur, le Airbnb du bled, le Stéphane Plaza de Saint-Denis. Hey, tu cherches un appart, t'appelles Jawad. Oh là là, j'ai pas compris le cerveau du mec. Sérieux, c'est quoi le processus intellectuel du gars? Jawad, c'est l'exemple vivant que l'école, c'est important quand même. Et il a dit à la juge, si vous me condamnez, vous condamnez un coupable. L'art de se tirer une balle dans la fesse, pas. Il lui écrit un slam à la juge, il lui a demandé sa relaxation. Il lui écrit « J'en ai marre d'être un bouquet émissaire. » Bouquet, tard les fleurs, émissaire. Au moins avec Jawad, on a découvert le poteau rose. Moi, je suis la juge, 10 ans de plus. Vous me le mettez dans une cellule bibliothèque. Alors, messieurs, dames, le problème avec les mecs comme Jawad, c'est qu'ils te grillent des noms de villes. Moi, je viens de la même ville que Jawad, Saint-Denis. Saint-Denis, avant, c'était grillé, maintenant, c'est carbonisé. Pareil, Molenbeek en Belgique. Mais t'as des gens tranquilles à Molenbeek. Pour 1% des mecs de Molenbeek qui font des actes de terrorisme, on en parle tout le temps. Ben jamais des 99% restants qui font des actes de pédophilie, c'est pas cool. Mais je suis comme vous, je déteste l'injustice. Pareil, Dammartin en Gouel. Alors ça, c'est un petit bled paumé au fin fond de la Seine-et-Marne. Les mecs, ils ont rien demandé à personne. Les frères Kouachi sont réfugiés dans une imprimerie là-bas, la valeur immobilière des maisons divisée par deux. Les frères Kouachi, c'est pire qu'un camp de Rome, mon pote. Et pourquoi ils sont pas réfugiés dans le 16e arrondissement de Paris? On aurait pu enfin acheter un appartement sans vendre un rein. Alors pareil, te grille des noms de ville, mais te grille des noms tout court. Maintenant, va t'appeler Jawad. Et va chercher un appart. Bonne chance, mon ami. Bah, la même chose avec les Koulibaly. Je sais pas vous, moi, des Koulibaly, j'en connais énormément. Les mecs me disent, on est dégoûtés, maintenant on se fait appeler Coucou. Arrête tes conneries, ça fait demeurer Coucou. Mais n'importe quoi, ça fait plus doux, moins dur. Si tu veux que ça fasse plus doux, moins dur, fais-toi appeler Coucouille directement.
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8: J'écoute, oui.
9: Oui, bonjour madame.
8: Bonjour.
9: C'est la fleuriste?
8: Oui.
9: Oui, bonjour madame de la place, chef des services de la voirie à la mairie.
8: Oui.
9: Dites-moi madame, on a eu des petits problèmes encore samedi avec le stationnement automobile devant votre magasin de fleurs. Ben, il y a eu des contraventions et des gens qui sont garés en double fil.
8: Oui.
9: Donc, on a décidé à la voirie ce matin de vous mettre des bites.
8: De mettre quoi?
9: On va vous mettre des bites. Mmh. Vous voyez ce que c'est comme... ce sont des tubes...
8: Bon.
9: Alors, on va en mettre donc devant chez vous, de part et d'autre, à gauche et à droite, mmh. Et sur le devant. Alors, combien voulez-vous qu'on vous mette de bites?
8: J'en sais rien, monsieur, moi.
9: Ben, attendez,
8: c'est... Une femme.
9: Comment?
8: Je suis une femme, j'y connais rien.
9: Ah, madame, attendez, excusez-moi, les femmes connaissent les bites quand même. Attendez, c'est quoi cette histoire-là?
8: Non, mais je veux dire par là que, bon, si vous en mettez, vous les mettez à combien de distance?
9: À environ 2 mètres.
8: Ah, voilà, c'est ça qu'il faut me dire. Eh ben, deux, ça me suffit, moi.
9: Deux, ça vous suffit? Attendez, je réfléchis, je regarde le plan. Je vais vous mettre une bite devant.
8: Oui.
9: Qui rentre et qui sort.
8: Oui, ben, faut pas, vous ne me la mettez pas devant, vous me la mettez juste au côté.
9: Bon. La bite pourra rentrer donc dans vous, quoi, hein,
8: oui.
9: Et sortir de vous également.
8: Voilà.
9: Ça vous va, ça?
8: Ah ben là, ça me va.
9: Et vous réglez
8: pour... ça me va parfaitement, parce que s'il y a, c'est que des fois, moi, je peux pas sortir.
9: Non, mais là, vous inquiétez pas, c'est la bite qui rentrera.
8: Ouais.
9: Vous voyez?
8: Ouais, non, mais j'ai compris.
9: Alors, derrière, je vous mets une autre bite.
8: Ouais.
9: Je vous mets une bite derrière également. Est-ce que ça va?
8: Attendez, vous me laissez réfléchir, parce que là, vous m'avez pris drôlement sur le vif. Hein.
9: Ah, vous savez, quand on met une bite devant, une bite derrière, il faut agir vite. Hein.
8: Ben justement.
9: C'est pour votre bien, madame.
8: Alors, à partir du coin, si vous m'en mettez juste une là, est-ce que ça va?
9: Ouais, ça va. Je vous en mets une au coin qui vous prendra un peu de biais, voyez?
8: Oui, une qui prendra sur le biais.
9: Voilà.
8: Je ne pense pas qu'il faut m'en mettre une autre, je ne crois pas.
9: Si.
8: Bon, ben vous la mettez. Ben alors, une aux deux extrémités. Mais pas deux d'affilée.
9: Qui rentre et qui sort, on est d'accord?
8: Vous me la mettez juste au coin?
9: Je vous la mets dans le fond.
8: Ouais.
9: Ça vous va, ça?
8: Bah, de toute façon, je viens d'obliger de m'y plier, hein.
9: Mais vous inquiétez pas, hein, madame, c'est de la bonne bite, hein, c'est pas... on n'a pas parlé de la taille. Est-ce que vous voulez des grosses ou des moyennes?
8: Oh, alors ne me demandez pas ça, moi je connais rien du tout.
9: Est-ce que vous préférez une grosse bite devant et une moyenne derrière, ou une grosse bite derrière et une moyenne bite devant?
8: Et vous en mettez devant tout le monde comme ça?
9: Devant et derrière, oui.
8: Moi, je ne sais pas quoi vous dire.
9: Alors, devant, qu'est-ce que je vous mets? Une grosse bite ou une bite moyenne?
8: Ben devant, vous mettez la grosse.
9: Je vous mets quoi?
8: Devant, une grosse.
9: Une grosse bite devant et derrière?
8: Mettez les deux pareil et puis c'est tout. Oh là là, je...
9: Écoutez, c'est très curieux dans cette ville parce que toutes les femmes ont commandé deux grosses bites.
8: Les femmes, elles sont ce qu'elles sont, puis moi aussi. Hein.
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10: Et là, pour la fidélité, je veux des réponses honnêtes. Et il est important de mettre son expérience personnelle de côté. Bon, ils nous ont dit un homme, une femme. Ou une femme, un homme. Je veux pas de problème. Ça va de plus en plus vite maintenant. Donc, je l'ai dit, voilà, super. Une femme, un homme. Ou un homme, un homme. Ou une femme, une femme. Bon, après, j'arrête là parce que la liste est de plus en plus longue. On est de plus en plus créatifs, hein, je te le dis là. Il y a des cures de magnésium qui se perdent, hein, je te le dis. Ah, ils sont rendus à un homme, deux chihuahuas, je te le dis. L'humanité a entamé son dernier voyage. J'ai ma confiance. Alors, viens, on revient sur ce que moi je connais, le truc dans le... Bon. Tout le monde a l'image, c'est clair pour tout le monde. Voilà. Un homme, une femme, baiser le même cul pendant 60 ans. Vous comprenez ce que je vous dis, hein? Ouais? 60 ans, le même tamponnage. Hein? Tu comprends ce que... 60 ans, le même... 60 ans! Je sais même pas combien de jours il y a dans... Moi, je pense qu'au bout de 60 ans, franchement, je flambe ton cul au pastis. Faut qu'il se passe un truc, voilà, c'est... Mais qu'est-ce que tu fais, Michel? Je m'emmerde, Denise. Va falloir que... La vérité, hein. Ce sera le premier crime d'ennui, voilà. Le juge, pourquoi vous avez fait ça? Je me faisais chier, monsieur le juge. M'emmerdez. La fidélité. 60 ans. C'est sympa. Même vous, mesdames. C'est sympa, le trampoline, mais quand même, sauter sur le même truc. On est d'accord. Répondez aux questions, putain! Vous êtes là, même cul, même zizi, ça vous choque pas, votre histoire, vous? Vous êtes là, ben oui, c'est ce qu'on fait depuis 82, donc on, voilà. Ben, moi, je rentre dans Mireille, après je me douche, Mireille fait un thé, voilà. Bon, ouais. T'es quand même triste! Avec tous les culs qui sont disponibles! Mais non, écoutez, le problème, c'est qu'en fait, on n'a jamais été honnête sur le sujet. Messieurs, venez, on leur dit. C'est qu'on n'a pas voulu leur dire. Parce qu'il y en a un d'entre nous, à qui il y en a une d'entre elles qui a dit « Tu peux me dire tout ce que tu veux, mon cœur ?» Lui, il y a cru et on n'a plus aucune nouvelle. C'est vrai que... C'est vrai que depuis, on n'est plus réticents, c'est vrai. Mais venant leur dire, elles méritent de savoir. On leur dit « Mesdames, ce que vous devez savoir, sûr et certain, s'il y en a un qui vous dit le contraire, il ment. » Nous, personnellement, s'il nous s'agit de nous. Nous, hein. En tout cas, en ce qui nous concerne. On veut baiser tout le temps. Et pas que vous. C'est la subtilité du truc qu'on vous a pas dit. C'est vrai. Moi, je respecterai le premier homme. Celui qui fera « Mon cœur, je t'aime. » Je ne veux que toi pour femme. Tu es l'amour de mes jours, l'amour de ma vie. Je suis d'accord avec toi, très peu crédible. Mais allons au bout du sketch, frérot, voilà. Mais par contre, je te suis, hein, que de la merde, je suis d'accord avec toi. Je t'aime profondément, passionnément, à la folie. Mais c'est juste que chaque samedi soir, j'ai envie d'enculer la terre entière, en fait. C'est la vérité. C'est la vérité, on ne vous le dit pas, mais c'est la vérité. Et pourquoi on ne vous le dit pas? Aussi parce que les femmes, il faut reconnaître quand même que vous, vous avez un sacré boulin. Et je pose la question, du coup, vous vous prenez pour qui, vous? Mais c'est pas de la faute des meufs. Attention, les meufs se la racontent, mais c'est pas de leur faute. Je vais vous dire pourquoi les meufs se la pètent un peu. C'est parce que, dès leur enfance, on les a mis devant Walt Disney. Et ça, ça a niqué notre life pour toujours. Oui, parce qu'ils leur ont mis en tête que pour avoir leur cul, nous, on doit tuer 7 dragons. Normal qu'elle se la pète un peu, Mireille, d'ailleurs. Tu vois ce que je veux dire? Mais prends l'exemple de Walt Disney, la Belle au bois dormant, là. Le prince, il va dans la forêt. Il se tape avec des dragons, il en tue 7. Il arrive au sommet de la montagne pour choper la meuf, elle dort. Même pas épilée, cette connasse. Tu veux dire, elle est posée, puis on se dit, comme il a tué 7 dragons, tu peux quand même te raser, Denis. Excusez-moi, 7 dragons, normalement, tu suces un peu, ça choque. 7 dragons, on va dire.
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7: Ça va, vous? Ouais, tout le monde va bien? On peut parler de mes problèmes? Ouais, je vous dis ça parce que j'ai fait une dépression il y a quelques mois. Il y avait quelques indices, hein. Marié, 2 enfants, architecte pendant 15 ans. Je décide de renverser la table pour me lancer dans le stand-up à 38 ans. Oui, c'est une dépression. Au début de cette dépression, mes amis m'ont donné beaucoup, beaucoup de conseils parce que je leur avais pas demandé. Et sans doute aussi parce que j'écoutais un peu trop en boucle les albums de Miossec. Tout le monde voit qui c'est, Miossec? Hein? On est d'accord que ce chanteur a écrit l'intégralité de ses albums assis à Califourchon sur la barrière centrale une 4 voies, hein? De la joie de vivre, quoi. Non, non, mes amis, c'est surtout ce qui était très bizarre, c'est qu'ils n'arrêtaient pas de me parler comme si tout était devenu tabou. C'était plus « ça va Isabelle, tu prends des médicaments ?» Mais c'était « ça va, tu prends quelque chose ?» Oui, mais je vais pas te le dire parce que j'ai l'impression qu'on est sur écoute. Tu prends quelque chose, ça m'énervait. Mais bien sûr que j'ai pris des trucs, hein. Ma psy m'a conseillé de prendre des acides aminés pour rebooster ma sérotonine. Voilà. Que j'ai moi-même couplé avec de la levure de bière et du magnésium marin. Je suis toujours en dépression, mais j'ai des très beaux cheveux. C'est très, très compliqué de me soigner. Alors qu'à la base, moi j'ai plutôt un avantage puisque mes parents sont médecins. Mais j'ai pas envie d'aller voir ma mère. Ma mère, elle est gériatre. Hein, vous voyez, gériatre, c'est médecin pour les personnes âgées. D'ailleurs, c'est pas très, très honnête de dire médecin pour gériatre quand tu sais que 90% de son temps de travail consiste à signer des certificats de décès. Non, non, mais ma mère, elle est hyper forte dans la mort, mais elle a une manière très singulière d'aborder la vie. C'est-à-dire que quand elle m'a mis au monde et qu'elle a vu que j'avais une tache de naissance là sur le visage, elle a dit à mon père que j'étais foutue. C'est pas une vanne, hein. Elle pensait que mon angiome s'étendait plus loin à l'intérieur, que j'allais avoir des séquelles au cerveau, un glaucome congénital et des problèmes psychomoteurs. Moi j'ai une théorie, je pense que ma mère n'est pas du tout médecin. Je pense que ma mère est rédactrice en chef sur Doctissimo. Au max. Je peux pas aller voir mon père non plus. Mon père lui il était médecin généraliste dans un petit bourg, dans un petit village. Donc c'était mon médecin traitant, j'avais pas le choix. Et pas le permis. Et mon père, depuis que je suis toute petite, c'est toujours la même réponse. Prends un aspégique. T'as mal quelque part? Prends un aspégique. Je dis, papa, il y a Julien qui me harcèle à l'école. Prends un aspégique. J'ai eu un rapport non protégé avec un garçon. Prends 2 aspégiques. Voilà. Fin de la discussion. Vous voyez, dans vos carnets de santé, il y a une page avec des courbes de croissance. Vous allez chez le médecin tous les ans, vous mettez des petits points comme ça, et à la fin, il relit. Ça fait un chat. Non, ça fait une courbe, bien évidemment. C'est pour voir si vous êtes avec moi. Non, ça fait une courbe. Et ben moi, cette courbe, comment vous dire? C'est une ligne droite. 6 mois, 17 ans, 2 points, 1 trait, terminado. La fonction affine de la croissance, mon pote. Mon carnet de santé, il est vide, il n'y a rien de noté dedans. Alors attention, j'ai été vaccinée, hein, je vous rassure. Trop peut-être même, d'ailleurs, parce que bah, comme ils notaient rien, ils faisaient un petit peu ça au feeling. Ça leur prenait comme une envie de pisser. Il y avait mon père qui était là, Isabelle, viens voir. Est-ce que tu te souviens si papa t'a fait une petite piqûre ces 5 dernières années? Ah, je t'en ai fait plusieurs ce soir-là. Tu te souviendrais pas de la couleur du bouchon bas, là. C'est une catastrophe. Non, non, non. Ça fait longtemps, hein, que j'ai essayé de prendre mon autonomie par rapport à mes parents. C'était très difficile pour moi d'aller faire confiance à d'autres médecins parce que bah, j'avais jamais foutu les pieds dans un cabinet médical de toute ma vie. Donc j'ai tapé dans tous leurs amis médecins. Hein. C'est le seul avantage à être enfant de médecin, c'est que tu les connais tous. Les médecins, c'est un peu comme les profs ou les avocats. Ça vient de communauté. Les médecins se marient entre médecins. Les médecins font des enfants qui font médecine. Les médecins se trompent entre médecins. Bref, ils étaient souvent chez mes parents à dîner. Et tu sais, moi j'avais 8 ans, j'étais polie, j'étais là obligée de dire bonjour à tout le monde. Bonjour docteur, bonjour docteur, bonjour docteur. Sauf que moi, à cet âge-là, j'ai aucune idée que 12 ans après, je vais me retrouver à poil avec l'un d'entre eux, les jambes écartées, ses doigts dans mon vagin à vérifier mon col. Ça va tes parents, Isabelle? J'ai croisé ton père au marché Petite Mine, hein? Non, non, détends tes genoux, laisse tomber. C'est fou, tu ressembles de plus en plus à ta mère.
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3: Je pense qu'aujourd'hui, tout le monde est à fond sur Internet, ok? Donc du coup, je vais savoir dans la salle ici par applaudissement. Qui a déjà regardé un film de porno? J'ai réitéré ma question, si vous voulez. Oh, parce que là, j'ai quasiment vu quasiment toute la salle qui m'a regardé, qui m'a fait « I'm sorry, I speak English », je sais pas. Oh my God, j'ai pas compris. Je me suis trompé de ça. J'ai vu les mecs en couple, je vous ai vu. Lui, au premier rang, il a fermé les yeux. Qu'est-ce qu'il a dit, Magloire? J'ai pas compris. C'est normal, parce que les femmes, vous mettez la pression quand on parle de porno. Hein? Parce qu'elles nous jugent tout le temps. Ouais, t'es qu'un porc. Parce que les femmes aussi, elles regardent du porno. On est d'accord ou pas? Ah, parce que non, parce que elles, au moins, elles sont subtiles. Tu vois, quand une femme, elle regarde du porno, elle est subtile. Tu sais, en gros, t'es capable de rentrer dans la pièce comme ça, 2h du matin, elle regarde du porno, elle te fait douter. Elle te regarde et fait, franchement, c'est grave ce qu'ils lui font, hein, vraiment. Hein. Non, mais c'est pas abusé, ça, franchement, regarde, ils sont à 4 sur elle. Non, c'est incroyable. Et toi, tu chiales aussi. Ah ouais, j'avoue, c'est grave quand même. Oui, j'ai un truc. Moi, je regarde des films porno, ok? Moi, j'assume, je regarde. Mais je sens qu'il y a un malaise dans la salle. Les mecs, il y a plus d'un milliard de vues. Je prends 600 000 pour moi, ok? Mais assumez le reste, ok? Je ne peux pas vous couvrir, les gars, ok? Non, parce que... Moi, je dis un truc, honnêtement, je regarde du porno. Je regarde à fond, tu vois. Et j'ai une carte d'abonné, ok? Ils me l'ont offerte, j'étais un bon client, ça n'a rien à voir, ok? Mais ce que j'ai du mal à comprendre, c'est ces mecs qui regardent des films porno et qui laissent des commentaires. C'est quoi leur projet à ces mecs? Non, mais parce que déjà, un mec normal, d'accord? Un mec normal, classique, quand tu vas regarder un film porno, le mec, il est en panique. Il verrouille la porte. Il ramène un sopalin, essuie-tout de préférence. Mais quand il termine, qu'est-ce qu'il fait? Il essuie tout. Il efface historique. Et les cookies. Très important. Mais l'autre, non, lui, il reste. Puis il laisse un commentaire. J'aime pas la déco. Il se lâche le mec. Pour vous dire à la base, j'ai dû regarder tous les commentaires pour faire le sketch, ok? Bon, je me suis fait un kiff, mais c'est moi qui paye, t'es fou. À un moment donné, je t'ai laissé un commentaire véridique. T'as un mec qui a laissé... Excuse-moi les gars, s'il vous plaît. Au bout de la deuxième minute, quel est le titre de la musique? Normal! Ça ne choque personne! On est quand même tous d'accord ici, les mecs, faites pas les faux culs. Quand on va regarder un film porno, nous, à la base, on pense au parrain. Mais lui, Shazam, vous voulez télécharger une musique, d'accord? Les gens s'en foutent sur Internet. Les gens marquent tout et n'importe quoi. Il y a pas longtemps, t'as une fille qui a publié un statut sur Facebook. Elle a marqué, je trouve, que les Arabes. Ils ont quelque chose de plus que les autres. Et là, t'as une fille qui a laissé un commentaire, elle a fait « Bah, mon vélo !» Non, c'est pas bien. Non, non, j'étais choqué et indigné parce que moi aussi, ils avaient mon scooter et ça... Et ça, personne n'en parle. Okay.
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12: Non, mais aujourd'hui, il y a un communautarisme sexuel énorme. Avec la communauté LGBT, pampancucu, je le ferai plus. LGBT, moi, ma mère pensait que c'était une entreprise en bâtiment. Je dis oui, mais si tu veux, leur truc, c'est plus la déconstruction. Alors, faut savoir que la communauté LGBT, pampancucu, je le ferai plus, défend absolument toutes les minorités sexuelles du monde. Si vous voulez, c'est un petit peu l'ONU du cul. Parce que bon, il n'y a pas que les lesbiennes, les homos, les bi et les trans, hein. faut aussi rajouter les noms binaires, androgynes, queer, neutrois, bigenrés, trigenrés, pangenrés, les non-genrés, les genres fluides, les bispirituels, les polyamoureux, les aromantiques, demi-romantiques, les tromantiques, pan-romantiques, les alliés, les troisièmes sexes, les pansexuels, polysexuels, grisexuels, hyposexuels, omnisexuels, demisexuels, monosexuels, allosexuels, scoliosexuels, altersexuels, asexuels, les intersexuels et les trisexuels. Non mais il y a plus de 50 termes, vous vous rendez compte ? Moi par exemple, je fais partie des HMFR VST, les hétérosexuels monogames frustrés qui rêvent de coucher avec tous les mannequins de Victoria's Secret en même temps. Au début j'étais paumé, par exemple le pansexuel. Alors là vous imaginez Peter Pan à poil, ou carrément une personne sur un char à la Gay Pride en train de niquer un pan avec les plumes autour.
11: Oh papa, regarde là-bas, il y a un indien.
12: Où ça ? Mais c'est pas du tout un indien ! Alors moi, le pansexuel, je me suis dit, c'est une personne tellement fanatique de musique péruvienne qu'elle a envie de jouer de la flûte de pan avec des beats. De la flûte de pine. Bon, en mettant des types à poil sur des escabeaux avec des bonnets péruviens, comme ça. Bon, celle-là, elle marche plus. Celle-là non plus. Alors la définition du pansexuel, en fait, c'est une personne qui peut avoir des relations sexuelles avec toutes les minorités que j'ai citées tout à l'heure. Voilà. Personnellement, j'appelle ça un obsédé sexuel. Hein. En revanche, le reste, je connais pas du tout les définitions. Hein. Par exemple, un aromantique, je sais pas ce que c'est. Peut-être un type qui te fait rêver avec des aromates.
11: Ah oui, mets-moi encore de l'estragon. Oh mon Dieu, mais tu es un génie.
13: Mais c'est pas pour rien que tu crosses des carcasses.
12: Sans déconner, un intersexuel, c'est quoi ? Moi, j'ai déjà eu une érection à Intermarché, j'ai pas créé une asso pour autant. Non mais t'imagines, le gars, il déboule à Intermarché, là, il se fout complètement à poil.
14: Allez, mesdames et messieurs, on profite de la promotion. Une boule avalée, la deuxième est offerte. Tout doit disparaître. Vente flash sur toute la longueur de la tige.
12: Et les hétérosexuels qui soutiennent la communauté LGBT, ce sont des alliés. Voilà, alors c'est quoi là ? On est dans Star Wars en fait.
15: Luke, je suis dans ton père.
12: Et un demi-romantique, c'est quoi ? Un mec, il t'offre des fleurs et derrière, il lâche une caisse ? Pardon, mais j'ai l'impression que toutes ces minorités réunies, ça commence à faire une majorité de casse-couilles. Imagine si tu les mélanges toutes. Les minorités sexuelles, les minorités de religion, ethnique, sociale, culturelle. Et puis t'as un type qui déboule sur la scène des Oscars, là, puis il commence à gueuler. Notre minorité n'est pas du tout représentée au cinéma. Nous sommes les T+2PRJ. Nous sommes les transsexuels de plus de 2 mètres, portugais, roux et juifs. Puis t'as un type dans la salle.
14: Ah ben si, vous êtes représenté ! Il y a Chewbacca !
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16: À Noël dernier, mon mari Albert, il a voulu me faire les douze coups de minuit, tu sais. À la moitié du premier, il s'est endormi. Quand j'ai vu ça, je me suis dit, Mado, il faut relancer le couple de suite. Ni une, ni deux. Je me suis sortie du tiroir la cassette du film 9 semaines et demie, tu sais. Que dedans, il y a une scène qu'elle est en si chaude. Je me suis dit, je vais y montrer à Albert, on va se la refaire, ça va me l'émoustiller un peu, tu sais. J'y montre la cassette et j'ai dit, voilà Albert, maintenant toi tu te mets là, tu vas faire Mickey Rourke. Moi je me mets là et je te fais qui me passe un gère. Pas la machine à coudre, attention, ça, hein. Alors, j'avais tout acheté comme dans le film, tu sais. J'avais acheté le store qui suggère avec les lamelles fin, tu sais, quand on te voit fin de derrière, qu'on dirait un carpaccio, tu sais. Non, vous voyez, qu'est-ce que je veux dire, fin. Hein? Viens, voilà, monsieur, dame, le store qui suggère que quand tu te mets derrière, tu fais comme si tu lui montres tout à ton mari. Lui, il a l'impression qu'il te devine, mais à la fin, il a vu un beignet. Ça s'appelle la suggestion. Voilà, alors, mais un mois avant, j'avais tout calculé exprès pour la soirée. Tu sais, j'avais commandé les strings à la redoute. Quand je l'ai sorti du paquet, ma pauvre, je me suis aperçu qu'il m'avait mis le devant, il m'avait même pas mis le derrière. C'est pas ça, c'est que quand je l'ai mis, le chose, je l'ai pu retrouver. Hein, le... J'ai dû l'aspirer sans me rendre compte. Enfin, il m'est quand même resté le triangle du devant. Hein. Ah oui, non, non, j'étais très, très sexy. Très, très sexy. Et là, j'ai dit à mon mari Albert, j'ai dit, tu as vu comme je suis sexy? Toi, tu pourrais faire un effort, enlève-moi ce slip kangourou, tu vois. Que rien que l'étiquette du slip était de la dimension de l'estring. Et là, j'ai dit, Albert, je te préviens, j'ai pas fait exactement comme dans le film, parce que dans le film, à un moment, il lui met les cerises à la gelée sur le ventre, tu vois. Ça, je me le ressentais pas. Après, ça te pègue de partout, tu vois. J'ai dit, nous, on va se le faire avec les produits du pays, tu sais. Alors, j'avais acheté la tapenade d'olive, tu sais. Oui. Ah oui, j'avais acheté un gros pot de 500 grammes, hein. Ah oui. Ah, je me suis dit, des fois, qu'il me fasse une relance, tu sais pas. Il est parlé, mon maître, dans le nombril, la tapenade. Deux jours pour l'enlever avec les cotons-tiges. Deux jours. Le nombril farci à la tapenade pendant deux jours. La prochaine fois, j'essaierai de l'enchoyade. Alors là, je sais pas si c'est de voir tout ça que j'avais mis en place exprès, tu sais. Ça a dû faire monter la tête, comme on dit le... Ça a dû faire monter la tête ostérone, tu sais. D'un coup, ma pauvre, tu l'aurais vu bouger dans le lit de tous les côtés. Il me secouait comme un flipper, tu sais. Il me soufflait dessus comme un bœuf, tu sais. Ah, je me suis dit, là, il me prend pour une poupée gonflable, tu sais. Je me suis dit, va me crever. J'avais pas les rustines, rien du tout. J'avais juste la rustine du devin, c'est tout. À un moment, j'ai dit, Albert, respire. Calme-toi, fais l'ampoule bleue, fais quelque chose. Non, parce qu'il fallait voir comme il me serrait, ma porc. Il me serrait. À un moment, j'ai dit, Albert, ne me serre pas comme ça. Là, tu me serres à rien. Non, je pouvais plus, là. Ah non, je pouvais plus. À cette allure-là, on ne les faisait pas les 9 semaines et demie. Hein. Alors, au bout d'un moment, tu sais, il m'a un peu monté la bouffaïsse, vous savez comment je suis. Hein. Je me suis levée, tu sais, toujours très, très sexy. Et j'ai dit, Albert, franchement, tu ne peux pas faire l'amour avec un peu de sentiments. Tu en as des sentiments. Eh bien, mille. Ma pauvre, le temps qu'il trouve où me les mettre, les amis. Il s'est remis à tournoyer de tous les côtés. Et après, ça a été les mains. J'en avais de partout, des mains. À un moment, j'ai même cru qu'il était plusieurs, tu sais. Pense un peu, il était seul, il me faisait le poulpe. Alors je me suis dit, tu vas voir, il va me faire le jet d'angre précoce. C'est pas ça, c'est que quand il a fini avec les mains, ça n'a pas été la langue. Il m'a sorti une langue. J'avais jamais vu une langue pareille. Une langue de veau comme un star. Quand j'ai vu cette langue de veau, j'ai failli lui sortir la vinaigrette. Mais tu sais où il est allé me la mettre, la langue? Il me faisait moulinex dans l'oreille, ma pauvre. Après l'autre oreille, il a failli me la noyer. J'avais les deux oreilles handicapées. Mais tu sais ce qui m'est venu dans la tête à ce moment-là? Parce que dans ces moments-là, tu réfléchis. Hein? Eh ben, tu n'as plus que ça à faire. Hein? Quand j'ai vu cette langue de veau comme ça, il m'est venu. Peut-être c'est parce que je le vaux bien.
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17: Je ne sais pas pourquoi on conseille toujours aux gens de faire des plans à trois. Enfin, moi déjà à deux, souvent, je ne sais pas où me mettre. Vraiment, il y a un an de ça, j'étais sur une application de rencontre. Il y a un mec qui vient me parler, il me dit « Ah, on a un groupe WhatsApp avec 150 mecs. » La folie des grandeurs. Ton profil nous intéresse. » Ce à quoi j'ai répondu, alors moi, il y a un jour où j'avais prévu de revoir ma mère. Et après ça, je pense que ça va être compliqué, en fait. 150 personnes, mais enfin, il faut s'organiser, j'imagine qu'on pose des RTT. Enfin. Donc j'ai refusé la proposition aussi alléchante fut-elle. Mais moi, comme je supporte très mal la solitude, assez rapidement, je me suis entiché de ce mec sous anxiolytique, fumeur de pétards et consommateur de cocaïne. La Sainte Trinité ! Le mec était artiste peintre, sculpteur sur bois. Donc, chômeur. Et il ne s'en est jamais caché. C'est que le mec a débarqué dans ma vie avec son baluchon d'emmerde. Il me l'a ouvert en grand. N'importe qui se serait dit, tiens, là, ça pue. Et moi, j'ai beau sentir l'odeur de la merde, tant que j'ai pas le nez dedans, je lâche pas l'affaire. Ça ne pouvait pas marcher, en plus on avait très peu de passion en commun. Déjà le mec n'aimait pas Koh-Lanta. Et c'est même pas qu'il aimait pas le concept de Koh-Lanta qui a vachement évolué maintenant qu'ils se font livrer de la bouffe sur place. C'est que le mec n'aimait pas Denis Brogniart. What? On avait très peu de projets en commun. Un jour, il m'a dit que s'il se mariait, il voulait faire une pool party. Genre une soirée piscine, avec des matelas gonflables, un bar à cocktail et des saladiers avec de la weed dedans pour que les gens puissent rouler leur propre petit pétard. D'un coup, j'ai imaginé ma mère. Très ouverte d'esprit au demeurant, mais un peu bourgeoise sur les bords, en maillot de bain RS. Sur son donut gonflable. En train de taper la discute avec son nouveau gendre autour d'un gros spliff et d'un rail de coke. Je me suis dit, ça va pas coller. Et ça n'a pas collé. Ça a duré 2 mois durant lesquels je suis tombé amoureux de lui. Mais comme jamais j'avais aimé quelqu'un avant, ça me rongeait de l'intérieur. C'était un enfer. Je lui ai même fait des cadeaux personnalisés. C'est vrai, un jour je lui ai acheté une paille en inox pour qu'il puisse taper sa cocaïne. Sur laquelle j'avais fait graver nos prénoms. Et j'avais même fait rajouter « jusqu'à ta dernière trace ». Et un jour, je me souviens, le 12 octobre 2019, j'arrive chez lui, le mec avait les yeux complètement défoncés par la fumette. J'emprunte les toilettes pour aller pisser, et là, mais le déluge. J'ai pas les mots pour expliquer ce que j'ai vu sans être vulgaire. Mais le mec avait littéralement sur tout le chiotte. Mais genre partout sur la porcelaine, un enfer le truc. Et comme moi je suis une victime et que lui est complètement défoncé, donc statistiquement il y a de fortes chances que le mec ait oublié que c'est lui qui a commis ce massacre. Bah si. Je décide de nettoyer le bordel. Pour pas qu'il croie que c'est moi. Je sors des toilettes en nage. Et là, le mec me quitte. Je viens de nettoyer la merde de ses chiottes et le mec me quitte. Non mais t'imagines le tas de mon karma?
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19: Je me suis séparé de ma femme, ok. Et je sais très bien qu'il y a des gens dans la salle qui se disent À ton avis, qui a pris la décision? C'est elle? C'est lui? C'est moi? Mais elle a vraiment beaucoup insisté, quoi. Ça faisait 12 ans que j'étais avec ma femme, 12 ans, ok. Et c'était ma première petite amie. Une seule petite amie en 35 ans, faites le calcul. J'ai la maturité amoureuse d'un gamin de 13 ans. Ouais, et j'ai compris, tu sais, que j'avais la maturité un peu amoureuse d'un gamin de 13 ans il y a pas longtemps, juste après ma séparation, quand je suis allé sur Tinder pour la première fois. Sur Tinder, je rencontre Sarah, 28 ans, aime les fleurs et les cunis. Et ben là, il y a mon petit enfant intérieur qui a fait « Oh, trop cool, elle aussi, elle aime les fleurs !» Et là, j'aimerais juste qu'on prenne 2 petites secondes ensemble ce soir pour imaginer, ok, ce que peut ressentir un petit garçon de 13 ans qui traverse la vie avec sa naïveté et son tamagoshi, tu vois, quand il entend ces mots, je veux que tu me lâches et que tu m'étrangles en même temps. Wow, wow, wow, wow, wow, wow. Non, parce que avant d'aller voir Sarah, j'ai fait un truc, tu sais, que j'avais jamais fait de ma vie. Vraiment, je suis allé acheter des capotes dans un supermarché en heure de pointe. Oh, l'aventure. Parce que là, j'ai compris qu'il y avait deux problématiques à acheter des capotes dans un supermarché en heure de pointe. La première problématique, tu ne peux pas acheter que des capotes. Tu passes pour un immense pervers, ok? Du coup, il faut que tu achètes un deuxième article et c'est là qu'arrive le deuxième problème. C'est mathématique. Genre, tout produit additionné à une boîte de capotes

0: Non, tout ce qui est trop, on va éviter, clairement. J'ai essayé capote petit écolier. Ok, non, mais... Sans mauvais jeu de mots, on va pas forcer, clairement. À un moment donné, j'ai même voulu brouiller les pistes, tu sais, j'ai fait capote sopalin. Ouais, même le sopalin, il m'a regardé, il m'a fait « Oh ! Faut choisir ton camp, frérot !» Et là, à un moment donné, je me suis dit « Jérém, perdu pour perdu, tu sais quoi, tu n'as rien à raconter à ton fils, vas-y, tente un truc, fais le buzz !» J'ai fait « Capote, whisky, marteau. » Spécial Nordal-Lelandais. Allez, hop !
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2: Bonsoir à tous, bonsoir à toutes, et bienvenue dans ce training trompé sans se faire choper. Alors, première règle essentielle, le portable. Portable, c'est outil extrêmement utile, surtout quand on veut téléphoner. Eh bien, le portable peut aujourd'hui représenter un véritable danger. Danger parce que SMS. Exemple, Bruno, trois enfants, un mariage sublime avec Nadine. Eh bien, Bruno, tout bascule. À cause d'un « je te boufferai bien la chatte ». Il ne souffre aucune ambiguïté. On ne dit pas ça à sa maman. On ne dit pas ça à un camarade, même si c'est un très bon camarade. Bruno, tu as appelé Nadine ta moitié, tu avais raison, elle est partie avec la moitié. Portable veut dire aussi « quitte main libre ». On ne le branchera pas si c'est votre amant ou votre maîtresse qui appelle. Thierry, deuxième rang, tu te souviens de ce départ en vacances où tout bascule. Sur l'autoroute A7 à hauteur de Valence, tu branches le kit main libre de l'espace Renault familial et toute ta famille, même ta belle-mère, profite d'un « ou tu m'as bien démonté hier ». Le petit Paul, 5 ans, a cru à ton histoire de Lego. Il est bien le seul. Notre conseil est donc d'éteindre votre portable quand vous rentrez chez vous. Vous pouvez dire « Chérie, je coupe mon portable, car je veux un véritable moment d'intimité avec toi. » Votre conjoint appréciera. Et c'est ça, Stéphane, rigole, hein, mais dis-toi que si tu le fais, ta femme aussi, elle le fait. D'ailleurs, cette semaine, la meilleure élève, c'est Sophie, qui a appliqué à la lettre la technique dite du changement de prénom dans le répertoire. Hein. Jorgen, ton prof de yoga aux abdos irréprochables, est devenue Yolande de la comptabilité. Ça fait 8 mois que ça dure, ton mari ne t'a pas chauffé. Sophie, on t'applaudit. Deuxième règle essentielle, l'hôtel. Je vais à l'hôtel, je paye en liquide. Je ne donne pas mon vrai nom. Hein. Les sportifs se feront appeler Zinedine Zidane ou Sébastien Chabal. Les cinéphiles prendront un nom d'acteur qu'ils aiment bien. Si vous saviez, le nombre de François-Xavier de Maison. Copu dans les deux étoiles de la périphérie de Paris à l'heure du déjeuner, vous seriez étonné. De manière générale, instaurez un climat de confiance avec votre conjoint, qu'il ou elle ne vous pose pas trop de questions. Hein. Je pars le matin, je rentre le soir. À la question, chérie, pourquoi rentres-tu bourré et à 4h30 du matin de ta réunion de travail, répondez tout simplement, chérie, je bosse. Tu as ton univers, j'ai le mien. N'oubliez pas que les gens qui vivent ensemble, on les appelle les conjoints. De manière générale, j'ai envie de vous dire que nous ne prenons ici ni l'infidélité, ni le divorce. Vraiment pas. Mais dites-vous que quand on a inventé le mariage, on ne pensait pas qu'un jour, on vivrait aussi longtemps.
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5: Allô ? Salut chérie, ça va ? T'es où ? T'es où ? Dis-moi, t'es où ? T'es où ? Hein ? Comment ça se fait que tu sois parti si tard ? T'as rencontré qui ? Ah d'accord, ça t'a pris tout ce temps ? Ah ouais, vous avez discuté ? Il est sympa ? Il est drôle ? Ah ouais ? Quel connard alors ! Mais il t'a fait rire ? Ah, mais t'as ri devant lui ? Ah, d'accord, donc il t'a vu rire, alors ? D'accord, voilà, c'est ça, voilà, c'est là, voilà. Il t'a demandé ton numéro ? Il l'avait déjà ? Ah, d'accord. Et toi, t'as demandé son numéro ? Toi aussi, tu l'avais déjà ? Ah, d'accord.

0: T'es en train de m'enfumer alors, d'accord. Et tu l'as déjà appelé? Une fois ou deux?
1: Ah bah ça va alors, ça va. Mais une fois ou deux? Parce que c'est pas pareil, bah ouais, c'est pas pareil. Mais non, parce que t'aurais pu l'appeler une fois comme ça par inadvertance, mais deux fois, tu fais ta pute, hein.
0: T'es où là, chérie, t'es où? Non, je te demande parce que je sais exactement combien ça m'étend du bureau à la maison, chérie. Ça met 23 minutes, oui. Et tu dois arriver au tableau de bord avec 16 609 au compteur.
1: Voilà, c'est ça. Tu peux pas m'embrouiller, voilà.
0: T'es où, là, chérie? Pourquoi tu veux raccrocher? Tu veux pas parler au volant? Bah parle-moi à moi, alors, hein? Voilà, hein? Non, mais je rigole, chérie, je rigole, hein? Attends, devine, chérie, t'as pensé à moi aujourd'hui? C'est vrai?
1: Ah, c'est gentil, ça, cet après-midi? T'as pas pensé? Vers quelle heure t'as pas pensé? Non, mais je te dis ça parce que moi, j'ai pensé à toi toute la journée, chérie.
0: Bah rien, je me demandais ce que tu faisais, avec qui t'étais, avec qui tu parlais, avec qui t'as déjeuné, voilà quoi. T'as déjeuné avec qui d'ailleurs? Seul? Bah pourquoi tu m'as pas appelé? T'as pas pensé?
1: Ah c'est cool! Toi t'en as rien à foutre de ma gueule, toi. Voilà, c'est ça, voilà.
0: Attends, non, parce que tu sais aujourd'hui chérie, je lisais ton magazine que t'aimes bien. Bah ouais, ça me fait sentir un peu plus proche de toi. Ouais, j'ai vu que t'avais fait le test en double page. Ouais, c'est toi qui as coché là, le grand test de l'été, là. Êtes-vous infidèle? C'est bien, hein, ouais. T'as quand même eu 18 réponses A, quand même, hein. Je sais que c'est un jeu, chérie, mais t'as quand même fait un sans faute, quand même. On peut pas faire mieux, voilà, c'est ça, salope, voilà. Voilà, c'est ça, voilà. T'es où, là, chérie, t'es où? Hein? Sur le périph, encore?
1: Mais tu fais un deuxième tour ou quoi?
0: Non, mais attends, ne raccroche pas, chérie. T'as un double appel, c'est qui? Richard? Ah, oh, bah tu réponds pas, chérie. Mais non, mais c'est pas grave, mais il laissera un message. Mais oui, il laissera un message et on l'écoutera, hein? Bah oui, ensemble, on fait tout ensemble, chérie. On est un couple, on se lâche pas! On se lâche pas, hein? Attends, deux minutes, chérie. Non, mais parce que. Deux secondes, chérie, parce que t'étais partie vite ce matin, j'ai pas eu le temps de vérifier, enfin de voir comment t'étais habillée. Qu'est-ce que t'as mis, chérie? Le jean blanc?
1: Ah, super, chérie, le taille basse? Ouais, super, ouais, si, il te va super bien.
0: Tu t'es baissé pendant la journée? Tu t'es baissé, ah ouais,
1: donc tout le monde a vu ton cul, alors. Voilà, c'est ça, c'était la journée de la pute, alors, voilà. Voilà, c'est ça, voilà.
0: Attends, chérie, t'es resté combien de temps avec Richard, chérie?
1: Combien de temps?
0: 5 ans? Ah ouais, t'as couché avec lui?
1: Ah ouais, quand même, ah ouais, mais tous les jours ou des fois tu faisais pas? Des fois on fait pas, voilà, ouais, des fois on s'en fout, voilà.
0: Non mais attends, ne raccroche pas. Mais c'est pas que j'ai pas confiance, chérie, c'est que j'ai aucune confiance. Non, ne raccroche pas, chérie, je t'en supplie, on apprend à se connaître, mon amour, s'il te plaît.
1: Elle a raccroché. C'est fou comment elle démarre au quart de tour, c'est incroyable. C'est une malade mentale.
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2: À l'époque des Amazones, ça ne rigolait pas du tout et personne ne se plaignait. Au contraire, elles étaient désirées. Les Amazones. Et en grande partie parce qu'elles étaient craintes. Quand on sait qu'elles se coupaient le sein droit pour se faciliter la tâche au tir à l'arc et qu'elles rendaient leur nouveau-né infirme ou boiteux pour en faire leur serviteur lorsqu'elles constataient que c'était des mâles. Pardonnez-moi, mais ça force l'admiration. Hein. Enfin, aujourd'hui, vous me direz, on peut se couper le sein si on veut. Hein. Mais alors, les gosses, on peut plus y toucher. Hein. Voilà. Non, même trisomique, hein, pas le droit. Mais c'est assez récent. Aujourd'hui, c'est à peine si on a le droit de les gifler avec des tongs ou de les chatouiller un peu avec le bout d'une cigarette. Quoi bon faire des enfants? Non mais avouez que c'est tout de même hyper agréable et pratique lorsqu'on rentre d'une journée de boulot harassante que de pouvoir passer ses nerfs sur quelqu'un qui n'a rien demandé. Non mais... Et qui ne s'y attend pas, l'effet de surprise est jouissif. Et puis, si je peux me permettre, dans notre soi-disant pays capitaliste, c'est quand même renier considérablement la notion de propriété d'interdire aux gens de disposer de leurs enfants à leur guise. Un exemple. Si demain, je décide de me tricoter un pull, je suis libre d'en faire absolument ce que je veux, nous sommes d'accord. Pourquoi l'enfant, qu'on a fabriqué nous-mêmes, au même titre que le pull, devait avoir un statut différent? C'est très philosophique, hein, prenez votre temps. Non, sachant qu'en plus, La laine du pull appartenait d'abord au mouton. Contrairement à l'enfant pour qui l'on a fourni toute la matière première. Si l'on va par là, c'est à fortiori, excusez-moi, c'est à fortiori le pull qui devrait avoir plus de droits que l'enfant, ça n'y a rien à comprendre. Enfin, vous, que voulez-vous, des lois, toujours des lois. Quoi qu'il en soit, lorsqu'on décide d'en faire, il faut en prendre soin. Apparemment, c'est conseillé. Bah, c'est vrai que ça fait de la compagnie. Et ça vit quand même nettement plus longtemps qu'un chien. Ah, ce qui est bien, c'est d'en avoir un autre au cas où. Bah oui, bah, si on le perd ou si on le casse, si on nous le vole, ça arrive dans le Nord. Un de rechange, en fait. Vous voyez, quand on parlait du pull, surtout que dans le Nord, généralement, quand ils nous les volent, c'est pour les enfiler. Hein, mais bon. Mais... Quoi ? Non, je suis pas sûre que ça passe en machine. Non, non, ne le faites pas. Hein. Non, non, il ressort flingué. Non, même à 30. Hein. Quoique le gosse... Si on a le mari et la maison qui vont avec, c'est quand même le top. Le costume trois pièces sociétal. Du coup, ça mérite que j'y réfléchisse encore un petit peu.
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4: Je reviens d'une séance d'épilation. Enfin, je reviens, ça fait déjà 15 jours quand même. Ça me brûle. J'ai tout essayé. Les glaçons, les rondelles de patates crues. Les glaçons, ça fond et les patates, ça cuit. Je me suis retrouvée avec un gratin dauphinois dans la culotte. Curieusement, ce qui m'a un peu soulagée, c'est la végétaline. Je suis allée en vacances en Corse. Et pour être désirable... Je suis allée dès le premier jour chez l'esthéticienne du village du coin, au pif. Chez Jocelyne Colonna, esthétique. Jocelyne Colonna, c'est l'Attila du poil. Maintenant, je ressemble à la Corse après les incendies de l'été. J'ai le frifri désertique. Le cauchemar du morpion. Pour le maillot, j'avais demandé le modèle ticket de métro. Et ben là, je voyage sans ticket. Faut dire, les femmes corses sont velues. Alors forcément, les esthéticiennes corses, elles ont la niaque. La Jocelyne, quand elle a arraché sa bande de cire, j'ai cru qu'elle allait m'emporter les organes. Oh, vous imaginez tout dehors en train de pendouiller. Madame, madame, vous perdez votre charcuterie. Oh la douleur! Heureusement que Jocelyne m'avait donné une bouteille de rhum à boire. Pendant que j'étais dans le coma, Jocelyne en a profité pour me faire les guiboles et les dessous de bras. Elle m'a même fait un cadeau surprise. Elle m'a rasé les sourcils gratis. Quand je me suis réveillée et que j'ai vu ma gueule, j'ai cru que j'avais pris la foudre. Jocelyne, qui était bien partie sur sa lancée, a proposé dans la foulée de me faire le torse et le dos sous hypnose. Alors moi, comme j'étais toute bourrée avec tout le rhum des Antilles, j'ai dit oui. Je suis ressortie de chez Jocelyne, hilar, les yeux fixes, marmonnant des prières en latin, habillée avec un drap blanc que Jocelyne m'avait prêté parce que je pouvais plus enfiler ma robe. Après ça, je vais passer toutes mes vacances dans une baignoire remplie d'eau froide. À force, ma peau se fripait, je ressemblais à une vieille patate rouge. Je commençais à germer. Quand je suis ressortie de chez Jocelyne, toujours avec mon drap, j'ai fait peur aux petits-enfants. On m'a même tiré dessus en me traitant de sorcière de métropole. En tout cas, pour être désirable, c'était réussi. De toute façon, je pouvais pas envisager le moindre petit coït de vacances. Rien que de m'asseoir sur une chaise, c'était insoutenable. Alors sur un homme, il paraît qu'il faut y aller tous les mois, se faire épiler. Alors moi, je vais vous dire, l'épilation, chien fume.
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6: Le sexe, c'est génial quand même, hein. Surtout la fellation, c'est super ça. Quand c'est bien fait, c'est dingue. Mais moi, une fois, je me suis fait sucer avec les dents. Oh. Tu sais, j'étais là, j'avais les yeux fermés, je me disais, putain, je me fais sucer par un castor ou Jean-Pascal Zadi, là, qu'est-ce qui se passe? Et j'ai ouvert les yeux, non, c'était une meuf et tout. Il y avait, en plus, il n'y avait pas de rivière, pas de barrage dans l'appart. Donc je me suis dit, non, ça, on est bien. Et je lui dis, viens, on arrête parce que ça me fait mal, ça se trouve, t'as jamais fait ça de ta vie et je t'en voudrais pas. Elle me dit, non, j'ai eu 7 mecs avant. Putain, les bâtards, ils lui ont pas dit, c'est un truc de fou. Non mais là, ce que vous comprenez pas, c'est que potentiellement dans Paris, il y a 7 mecs qui se baladent avec la bite en pointe, en fait. C'est ça que je suis en train de vous dire. Et puis, la bouffe aussi. La bouffe, ça m'a beaucoup réconcilié avec la vie. Tu sais, je mangeais beaucoup quand j'ai perdu mon père. J'ai fait jusqu'à 124 kilos. 124 kilos. Et les gens, ils ont peur de dire que t'es gros. C'est chiant. Même ma meuf, elle voulait pas dire que j'étais gros. Et je le savais, parce que quand on couchait ensemble, elle était tout le temps au-dessus de moi. Au début, j'étais dans le déni, j'étais là, ah, madame est dominatrice et tout, j'aime bien ça. Sauf qu'elle voulait pas mourir, tout simplement, je te dis. Non, parce que je me suis mis une fois au-dessus d'elle, elle a tapé 3 fois comme à l'UFC, tu vois, et ça, c'était mal. Ouais. Ce que j'aime pas quand t'es gros, c'est que les femmes ont du mal à te sexualiser, quoi. Tu sais, quand t'es gros, les meufs, elles disent que t'es un gros nounours. Ça fait chier, quoi. Ouais, mon gros nounours, tu me rassures tellement. Mon gros nounours, t'es tellement réconfortant. Oh, mon gros nounours, je peux me confier à toi. Au bout d'un moment, le gros nounours, il a envie de se faire sucer, quoi. Tu vois ce que je veux dire? Faut arrêter de me solliciter toute la journée, quoi. Faut sexualiser les gros, au bout d'un moment. Sous chaque bourrelet de gros se cache quoi? Une bite. Donc c'est comme. Non, c'est partout pareil. Et un truc que j'ai fait pour maigrir, j'ai arrêté l'alcool. Ça a marché. J'ai arrêté l'alcool, ouais. Et j'ai un pote musulman qui m'a dit, t'as plus qu'à arrêter le porc et t'es dans notre équipe. Alors ouais, mais je pense que c'est pas que ça l'islam. Voilà, c'est pas que ça. Je pense que c'est une question de spiritualité aussi. J'ai pas envie d'aller à la mosquée, de prier et qu'on me dise, mais comment t'as connu l'islam, toi? Alors moi, à la base, je faisais un régime LC, voilà. Mais j'ai l'impression que je suis trop influençable. Merci beaucoup, c'est tout pour moi.
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7: Enchanté, je m'appelle Ophir, je suis juif et pauvre.
8: Mais ça existe.
7: C'est paradoxal, je sais, c'est comme un Antillais puceau ou comme un Portugais imberbe. Voilà, il y a les juifs ashkénazes, séfarades, moi je suis un juif archinaz. Dans ma famille, il n'y a jamais eu d'avocat ni de médecin. Il y avait bien un huissier, mais il était ni juif ni de ma famille. Moi, c'était pas Shabbat qui m'empêchait de me servir l'électricité le vendredi. C'était EDF. On m'a dit, Ophir, t'auras de la chance quand tu mangeras cachère. J'ai essayé. À Paris, je suis allé à l'As du Falafel. J'ai pris un sandwich cachère là-bas. 20 euros. Ah, je l'ai mangé au ralenti. Hein. J'ai cru qu'il y avait des diamants dedans. Alors qu'à l'As du Kebab chez Mahmoud, pour 20 euros, j'ai eu sandwich, frites, boisson, on m'a coupé les cheveux et on m'a massé les pieds. J'aimerais bien manger cachère, mais ma banque me fait pas crédit. Même le rabbin, il m'a convoqué à la synagogue. Il m'a dit, Ophir, on peut pas vous garder au sein de la communauté. Je dis, mais pourquoi, monsieur le rabbin? Vous n'avez pas les moyens de changer de religion. Mais à mon avis, je suis sûrement pas juif riche. J'avoue, peut-être parce que je suis pas assez pratiquant. Mais j'ai des réflexes quand même. En soirée, une tequila frappée, je la bois, j'écrase le verre avec le pied. Mazal tov! Je connais quand même un peu ma religion. Enfin, je l'ai prise avec le temps. Moi, jusqu'à l'âge de 8 ans, je pensais que Shabbat Shalom, c'était un jour de foot de Tel Aviv. Moi, j'ai grandi en banlieue, entouré de communautés. Hein. Rebeu, Renoir, Reblanc, Gitan. D'ailleurs, quand je vois Kenji, je comprends pas. C'est vrai, les filles, attendez, le mec, il est beau gosse. Classe, à l'aise à l'oral. Moi, les Gitans d'en bas de chez moi, mais il leur manque un œil. Et ils boitent. Puis entre nous, je vois mal Kenji manger du hérisson. J'ai croisé un gitan là, dans la foi, je leur demandais pourquoi dans leur communauté qui fait manger du hérisson. Il m'a dit, bah c'est pratique, c'est le seul animal qui possède la viande et les cure-dents. Et puis Kenji, sous prétexte qu'il est gitan, il dit en tournée le soir dormir dans une caravane.
8: C'est n'importe quoi, moi je suis juif, je dors pas dans une banque.
7: Bon, à la limite, je dors dans une voiture, en covoiturage, quand je viens de chez moi, à Lyon, à Paris. Le covoiturage, niveau prix, c'est imbattable. 20 euros pour faire Lyon-Paris. Pas cher, hein? Après, j'ai compris pourquoi. 400 kilomètres à 8 dans une Twingo. Pour un juif, c'est pas du covoiturage, c'est de la déportation. Déjà que j'étais saoulé parce que le chauffeur nous parlait tout le long du trajet. Je m'appelle Eric, je suis chauffeur de salle. J'adore Netflix, la Casa del Papel, le jambon beurre. Bon, en même temps, ça s'appelait Blablacar, hein. Ah ouais, la prochaine fois, je télécharge l'application Ferme ta gueule et roule, hein.
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9: Oh, oh. Là, c'est là, il y a vraiment trop.
10: Il y a presque trop de choix, c'est on sait pas. En plus, c'est le même tarif partout, donc on n'arrive pas
9: à... En tout cas, elles ont toutes l'air très, très sympas. Hein. Tu choisis celle que tu veux, mais elles sont toutes très... Regardez, elles nous font coucou. Bonjour, bonjour madame. Oh, qu'est-ce qu'elles sont souriantes, hein. Avenantes, courtoises, très, très avenantes, très accueillantes.
10: Puis encore, t'as pas payé, là.
9: Mais moi, il y a juste un truc qui... Enfin, quand même, je comprends pas. Enfin, elles restent comme ça, en vitrine, toute la journée.
10: Non. La nuit aussi.
9: Mais... moi, pardon, hein, ça me gêne un peu. Enfin, regarde celle-là, par exemple. Elle est à quatre pattes, hein,
10: oui.
9: En laisse. On se croirait à la SPA.
10: Oh, t'exagères. À la SPA, il n'y a pas de sperme sur les vitres. Hein.
9: Que... Ah, excuse-moi de te demander ça. Je suis un peu choqué. Est-ce que au moins, t'es sûr qu'elles sont toutes majeures?
10: Malheureusement, oui. Bon, allez, tu choisis?
9: Non, quoi?
10: Mais choisis!
9: Je choisis. Non, moi je choisis, j'en veux pas, merci, c'est pour toi.
10: Non, c'est pas pour moi. C'est ton enterrement de vieux garçon, je t'ai dit, je te fais une surprise, c'est toi qui choisis.
9: Mais non, mais une surprise, Jérémy, moi je m'attendais, je sais pas, à du tir à l'arc, accrobranche, sortie champêtre. Mais...
10: Bon, c'est une sortie champêtre, tu vas repartir avec des champignons là.
9: Il y en a une qui sort.
10: Ah bah c'est bien, on va lui parler.
9: Bonjour madame. Non, on regarde juste.
10: Non mais c'est bien, non, vous avez une belle collection. Il y a quand même quelques invendus, mais... Ah si, c'est une invendue, ça, je l'ai vu l'année dernière.
9: Ah bon?
10: Mais allez, choisis.
9: Non, je choisis pas, mais ça va, mais moi, je me marie dans 10 jours, voilà. J'aime Patricia, nous sommes dans une relation sérieuse, je suis sérieux, elle est sérieuse, voilà.
10: Oui, elle est sérieuse. Non, mais elle est sérieuse.
9: Comment ça?
10: Mais non, mais toi, tu la connais depuis 5 ans. Nous, on a grandi avec Patricia, tu vois.
9: On a grandi avec, c'est-à-dire
10: nous, on la connaît.
9: Comment ça, vous, on la connaît? C'est-à-dire...
10: Voilà, ça reste une petite ville.
9: Paris, c'est une petite ville?
10: Pour Patricia, oui. Écoute, c'est ton enterrement de vie de garçon. Ce que je voudrais, c'est que tu t'amuses, que tu t'éclates un petit peu. T'es là, t'es tout timide, amuse-toi, c'est ton enterrement.
9: Mais attends, mais c'est mon enterrement de vie de garçon, c'est justement... Depuis une semaine, on dirait que c'est le tien, Jérémy. Arrête les blagues, arrête les gages, les déguisements, non.
10: Oh non, là t'es de mauvaise foi, parce que les déguisements, n'importe quel enterrement de vie de garçon, il y a des déguisements, c'est la base.
9: Habiller Serge en djihadiste. Le balancer devant un commissariat, c'est fun.
10: 800 000 vues sur YouTube, hein.
9: Il a failli se faire tuer.
10: Il a pas failli se faire tuer. Il a pris une balle dans le genou.
9: C'est n'importe quoi, tu pars en vrille. On s'est fait virer de l'hôtel déjà. T'as vu ce que t'as fait à la réceptionniste, la pauvre?
10: Parce que, je te jure, tu ne me crois pas. Peut-être c'était la drogue, mais ses cheveux bouclés insultaient ma famille.
9: Je veux l'admettre, mais c'est pas une raison. On ne tombe pas les gens, Jérémy, ça ne se fait pas. Non, il faut que tu te reprennes, c'est n'importe quoi. Et puis, cette nuit, par exemple, tu te rappelles avec qui t'es rentré?
10: Oui.
9: C'était une fille?
10: Alors, de mon souvenir, presque, hein.
9: Alors, de mon souvenir, elle avait un gros pénis.
10: Mais parce que tu es sur des détails, perpétuellement.
9: Du détail.
10: Tu juges les gens sans connaître.
9: Mais enfin, ça
10: mais tu es en train de juger une personne sur 17 centimètres.
9: C'est beaucoup plus.
10: Tu sais le problème,
9: Denis. On n'a pas le même système métrique.
10: Hein? Tu ne veux pas t'éclater. J'ai une occasion de t'éclater sexuellement et tu ne veux pas t'éclater. C'est
9: mais
10: tout.
9: Je m'éclate avec Patricia.
10: Ah voilà. Oui, tu t'éclates avec Patricia.
9: Ah, c'est la grosse éclatade.
10: D'accord.
9: On s'éclate.
10: Elle est comblée, Patricia?
9: Elle est comblée. En tout cas, en 5 ans, elle n'en a jamais redemandé, monsieur.
10: Bon, Denis, la seule chose que je te demande, voilà, c'est ton enterrement de vie de garçon. Alors, ok, tu ne veux pas en prendre l'une d'entre
9: elles. Non, je... merci.
10: Alors, ça maintenant, va. Si on part sur l'imagination.
9: Ah non, non, non, non, non, non, non, non, non, non, non, non, non, non, non, quand on imagine avec toi, c'est projet X. Merci.
10: Mais non,
9: non, non, non, non, ça va.
10: Je te demande d'imaginer laquelle tu prendrais.
9: Rentrez chez vous, mesdames.
10: Mais non, mais vous ne pas rentrer. Je te demande laquelle tu
9: choisirais. Je ne veux pas.
10: Au cas où, laquelle tu choisirais.
9: La vente de corps humain, je suis contre.
10: Mais c'est pas de la vente, c'est de la loque. Je te demande simplement laquelle tu choisirais.
9: Non, non.
10: Dans ton imagination.
9: Est-ce que tu peux entendre, Jérémy, que je respecte les femmes?
10: Eh ben, prends-en une que tu respectes pas.
9: Je veux pas. C'est un non, voilà.
10: Enfin, là, franchement,
9: non,
10: t'exagères.
9: Non.
10: On n'en prend pas, d'accord?
9: Non, je ne veux pas.
10: Dans l'imagination,
9: non.
10: Laquelle tu prendrais?
9: Non.
10: Laquelle te plairait?
9: Non.
10: Laquelle?
9: Celle-là, là.
10: Celle avec la boule dans la bouche? Ok, non, mais chacun ses trucs. Hein. Ah, mais je vais lui parler.
9: On sait même pas si je lui plais.
10: Ok, c'est bon.
9: Quoi?
10: Ben, c'est bon, vas-y.
9: Comment? C'est bon. Bon, alors, moi, honnêtement, j'y vais par politesse parce que la dame attend, mais et que t'as payé. Mais moi, il y a des principes sur lesquels je reste. On est d'accord. Je ne déroge pas à la règle parce que sinon. Tu te retournes au bout d'un moment sur ton parcours et tu te dis, est-ce que j'ai été à la hauteur? Non. Et moi, je ne veux pas...
10: Demande une facture. J'essaie de faire passer ça en frais.
9: Elle a enlevé sa boule. Mmh. Elle n'a pas de dents. Aucune. Je ne sais pas bien pu voir, mais il n'y a pas de quoi croquer la vie, quoi. C'est pas...
10: Je vais demander une réduc.
9: Non, non, non, mais laisse tomber, non, non, ça va, on abandonne. De toute façon, une femme sans dents, je peux pas. Ça me rappelle trop Patricia.
10: Ok, bon, je comprends. Écoute, c'est pas grave, on va faire ton prochain gage, tout va bien.
9: Non, non, non, il n'y a plus de gage, ça va.
10: Celui-là est hyper marrant.
9: Non,
10: celui-là est drôle, je te jure, celui-là est drôle. Alors, tu me retrouves devant la synagogue, je te rejoins.
9: Où tu vas?
10: Chercher ton costume de nazi.
9: Quoi?
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12: Je suis la fée réalité. Je me penche sur les berceaux des nouveau-nés pour leur conter la merveilleuse histoire de la vie. Voici l'histoire de Léa, la girafe. Il était une fois, dans le nord de l'Italie, un zoo qui abritait tellement d'animaux que se plaignaient même les plus petits du manque de place derrière les barreaux. Mais Léa, la girafe du zoo, était si sage et si gentille que le gardien de son enclos, un matin, lui ouvrit les grilles. Et trotte, trotte la girafe. Et claque, claque ses sabots. Et patati et patatraf, Léa rencontre Donatello, le plus charmant lion du zoo. Bonjour, madame la girafe. Que vous êtes jolie. Ce que vous sentez bon. Jamais de toute ma vie, mon cœur n'a battu de cette façon. Se trouvant fort séduite par les doux mots du lion, Léa prit une légère cuite et se fit défoncer le fion. Car les princesses, attendries par les charmantes bafouilles, souvent n'attendent pas minuit pour se faire farcir la citrouille. Et tranche, tranche le lion. Et claque, claque ses bonbons. Et patati et patatraf, le lion jette la girafe après lui avoir giclé sur le front. Léa, la girafe du zoo, regagna tristement son enclos, néanmoins satisfaite de cette bonne levrette. Par une douce journée d'été, Léa retourna chez le lion, mais cette fois accompagnée par un petit nourrisson blond. Bonjour, monsieur le lion. Que vous êtes jolie. Quelle belle crinière. Voudriez-vous fonder une famille ou me verser une pension alimentaire? Mais le lion rompit la conversation. Je n'ai que faire d'un petit girafon, s'exclama-t-il avec exclamation. À vous seul, seule revient son éducation, car nous ne connaîtrions ces ennuis ridicules si vous aviez permis que je vous encule. Par ces mots, Léa se trouva fort contrariée. Non pas qu'elle était contre le coït anal, mais ses amis toujours lui avaient conté que cela faisait très très très très très mal. Outragée, la girafe Léa du lion prend congé. Mais tandis qu'elle gambade dans les fougères, patatras, Léa trébuche contre une grosse bosse. Elle glisse, vacille, tombe vers l'arrière et paf ! S'enfile à sec la corne de Raoul, un gros rhinocéros. Le lion poussa un cri d'étonnement. Ah, la salope ! Dit-il dans un rugissement. Ce n'est pas du tout ce que vous pensez. Comment osez-vous faire cela sous mon nez? Comment osez-vous faire cela sur mon nez? Oh, Raoul, je vous prie de nous laisser. Mais c'est que je suis coincée, ma parole. Ce n'est pas un cul, c'est un antivol. Répondit gêné le pauvre Raoul qui sentait grandir son marteau à boules. Interpellés par tout ce boucan, pingouins, belettes et éléphants avaient accouru au grand galop. Ils découvrirent aussitôt la pratique du tirage recto-verso. Dans les jours qui suivirent l'incident, le zoo entier adopta cette pratique peu coutumière. Et les naissances allant décroissant, de grands espaces dans les enclos se libérèrent. L'apport de nourriture devint abondant et les réserves d'eau le furent tout autant. Dès lors, tous les animaux vécurent heureux et n'eurent pas d'enfants. Moralité. Il est fâcheux de vouloir procréer à l'excès. Sur la Terre, les réserves nous sont comptées. Dès lors, pour le bien de l'humanité, allez tous vous faire enculer.
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11: Ma vie va bien, monsieur, dame. Vraiment, c'est l'info principale que je vous lâche ce soir. Je suis heureux, voilà. Tout ce que je touche se passe bien, quoi. Vraiment, regardez, aujourd'hui, par exemple, réveil 14h30. C'est con, mais c'est un beau début de journée, hein. Moi, j'ai l'impression de remporter une première victoire sur ce monde de merde, vraiment. Je suis arrivé à un niveau, je mets les réveils à midi, je me dis, je vais patienter encore un peu. À moi, ils me briseront pas, messieurs, dames, vraiment. Non, mais je suis heureux grâce à un secret très, très simple que je vous transmets. Un truc que j'applique à la lettre, messieurs, dames, je vous le conseille, c'est qu'ils aillent tous se faire enculer. Voilà. Je n'ai plus rien à foutre. Ah ouais? Oui! Oui! Oui! Et je suis candidat à la présidence de la République! Le mec qui part en couille, quoi. Arrêtez-le, le noir, là, il est complètement craqué, Kérico. Qu'est-ce que... Ah, je vous jure, il y a un bouton. Moi, je sais pas ce qui s'est passé. Le Covid, l'année de merde qu'on a vécu. Ben, je vous jure, moi, il y a un bouton qui a sauté là-haut. Et je me suis dit, maintenant, ma vie, c'est de l'impro. On va voir. Je prends des décisions louches, hein. Vraiment, mon nouveau délire, plus payer EDF. Je me dis, on va voir. On va voir. Qu'est-ce qui va se passer? L'expérience est lancée. Je vous tiens au courant. Ouais, ouais. Je suis chez moi, je patiente avec 12 bougies. J'attends le coup de fil. Monsieur, vous coupez le courant. Oh, madame, sans vouloir faire le comique avec vous, le noir ne m'effraie pas, vraiment. Je suis de mon élément, hein. Tu me briseras pas, salope. Ils allaient tous se faire enculer. Les impôts, je vais réfléchir, voilà. Oui, apparemment, il faut le payer. Peut-être que oui, peut-être que non. Je refuse. Voilà, c'est terminé. Qu'est-ce qu'elle va faire, la dame? Hein, monsieur, il faut payer vos impôts, c'est important. Ça aide vos concitoyens. Ah, les concitoyens en question, là, je les connais. C'est bien ce que je pensais. Bonne fin de soirée. J'en ai plus rien à péter. Messieurs, dames, vivez la vie que vous avez envie de vivre et faites-le dès maintenant. C'est vachement important. Ok là-dessus ou pas? C'est vachement important. Et je suis également candidat à la présidence. Excusez-moi, j'ai arrêté le miel et ça me met dans un état second. Faut que je me remette au sucre dès demain parce que je sens que je quitte mon corps. Il y a trop de concepts comme ça, ils nous ont niqué, non, avec le recul. Franchement, avec le recul, l'école. Ils nous ont pas un peu niqué, eux. Tout était utile dans ce truc-là. Ils ont de la chance qu'à l'époque, ils m'ont envoyé là-bas. J'étais un gamin jeune, fragile, qui manquait de vigilance. Pouvoir d'achat limité. Parce que s'ils envoient le mois de maintenant à l'école, oh Jésus. Oh Seigneur, je pense que le prof de techno, lui, je l'encule directement. Vraiment. Je lui dis même pas bonjour. Tu tourne-toi. Tourne-toi. Tu dis, je viens du futur, c'est officiel, ton cours c'est de la merde, vraiment. J'avais déjà un doute à l'époque, mais là, vraiment, c'est validé. La fidélité, je suis à deux doigts d'arrêter, vraiment. Je vais baiser toute la France dans pas longtemps. Ouais, je sais ce qu'ils ont dit, qu'il fallait être fidèle et tout, j'ai essayé, et honnêtement, je manque de vigilance, hein, vraiment. Je suis désolé. Je suis désolé, ils nous ont dit quoi? Il faut baiser le même cul pendant 60 ans. Franchement, le tableau est pas ouf, hein. La proposition est pas dingue, hein, franchement. Ils nous emmerdent tous, messieurs, dames. Ils nous emmerdent tous. Moi, je trouve que l'être humain, il m'emmerde. Voilà. Parce que moi, ma vie, des fois, elle est bien. J'ai une interaction avec un être humain et après, elle est moins bien. Tu vois ce que je veux dire ou pas? Hein? Et quand je pose une question, il faut que tout le monde réponde, sinon ça va me casser les couilles. Parce qu'il y en a qui me regardent comme des veaux, là. C'est en train de me tendre, hein. Blaguez pas avec moi. Hein. Soit tu réponds, soit je sors mon sexe, je gifle au hasard. Sérieux? Tu l'as vu, lui, il dit, chérie, rapproche-toi quand même. Là, le spectacle bascule, c'est une autre dynamique. Hein. T'imagines si je le fais en vrai? Et je me casse, allez, tiens. Je rentre chez moi, deux semaines plus tard, je mets TF1, ailleurs aux Elmac, 7 à 8, je vois un gars de la salle. Mais au début, il fallait regarder un spectacle d'humour. C'est ce qu'on nous avait vendu, je veux dire. L'humoriste, il était bizarre. Il paye pas ses impôts. Et à un moment, il a posé une question, c'est vrai qu'on n'a pas répondu, mais quand même. La réaction qu'il a eue, elle est dingue. Il m'a chiffré avec son zizi, je veux dire. Je suis un nouveau stand-up avec un nouveau style, messieurs, dames. On va m'appeler le bifleur de France. Un spectacle qui claque.
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13: Monsieur le juge, vous faites attention à ce que vous dites. Je n'ai pas violé. Pas plus que les autres. Et puis, je vous fais remarquer que violer, c'est quand on veut pas. Moi, je voulais, moi. Et puis, après vous, la Monique, les bigoudis, le rouge à lèvres, mais ça pourrait effrayer les oiseaux. Non, monsieur, c'est pas attirer les garçons. Et puis, dites donc, les sex shops, c'est moi qui m'occupe des sex shops. Beurre, des fenêtres ouvertes sur le vis. Alors maintenant, ils ont du beurre dans les sex shops, depuis le dernier tango à Paris. Ça rentre pas à tout, ça rentre partout, c'est rigolo, ça. C'est rigolo. Et puis vous dire à Monique, c'est pas qu'on est ensemble depuis 6 mois, où il y a crié au viol. Alors si elle compte que je vais être le père de l'objet trouvé, vous direz que je suis pas la rue des Morillons, moi, hein. Encore, elle serait jolie ou rigolote, je sais pas, moi, comme Daniel Gilbert, par exemple. Bon, c'est un mauvais exemple, mais même. Et Monique, elle vous fait un sourire dans une rue noire le lundi, le vendredi, tu cours encore. Vous savez comment on l'appelle dans mon quartier? Monique, deux qui attiennent, trois qui la niquent. Ah, mais non. Et remarque, elle est moche, hein, moi, j'y dis rien. Hein. J'espère qu'elle fait pas exprès, hein. Ah ben, si elle fait ça pour lancer la mode comme physique, il faut qu'elle arrête, hein. Ça marchera pas, elle s'est laissé pousser les jambes et les dents, les noms. Dans le désordre, hein. C'est qu'elle est grande, hein, Monique. Même assise, il faut y monter à manger, hein. Alors, elle est maigre. Monique, elle est maigre. Et Monique, si elle voudrait maigrir encore, il faudrait qu'elle perde un os. Eh ben, nous, au début, on savait pas qu'elle était enceinte, on pensait qu'elle allait gober une pomme. Ah oui, puis alors elle est mignonne, elle est dans du bonheur, comme ils disent, hein. Bien écartée, hein. Un dedans tous les 6 mètres, hein, c'est pas... Ouais, mais quand elle parle en face, il faut une montre étanche, hein. Puis alors elle pouvait plus becquer, maintenant ils ont fait le portail en inox. Alors, non, rien que l'embrasser, il faut déjà y aller, hein. sais que quand elles mangent des cerises, les noyaux sont pas fiers, hein. D'ailleurs, on est bien gentil de la violer dans les têtes chelées, hein. Eh, je vous fais remarquer que même au commissariat, ils n'ont pas touché. C'est quand même un signe. Et puis, celui qui croit que ça nous amuse de violer Monique, eh ben, bébé, c'est pour lui que j'attrape les maladies, hein. Parce que, non, moi, ça fait 5 ans que je la connais, Monique. Ça s'arrange pas, hein. Ça s'empire, hein. Non, non, non, deux mots, hein. Ça s'empire. Ah ben, le mec qui a des habits, il en ramasse plus avec le nez qu'avec une pelle, hein. Faut pas fumer quand elle enlève son froc, hein. Elle est chauffée au gaz, hein. Ah oui, on est bien gentil. D'ailleurs, je vous fais remarquer qu'il y a déjà eu un enfant, Monique, avec un mec qui était très moche aussi. Eh ben, il a fallu le jeter, hein. Ah, on est bien gentil de la violer dans les têtes chelées, hein. D'ailleurs, je vais vous dire, tellement on est gentil, moi, Monique, je l'ai violée, je porte pas plainte.
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14: Ma copine, elle m'a quitté. Soi-disant, je l'avais trompé avec sa sœur. Je savais pas que c'est sa sœur, moi, putain. Hein? Ah, mais c'est quand je me suis tapé la mère, j'ai vu la photo de famille sur la table de chevet. Ouais, je lui ai dit, mais quel con! C'est pour ça qu'ils habitent tous dans la même maison. Ouais, j'étais pas bien. Ouais, je suis parti en dépression. Ouais. Je suis allé voir un pote à moi qui a toujours des bons conseils. Il m'a dit, tu sais, Eric, Emric, tu sais quand... Ouais. Non, mais moi, le texte, c'est l'enfer. Alors, Il m'a dit, tu sais, Emric, quand tu vas pas bien, il y a deux solutions. C'est soit la masturbation, soit aller voir un psy. Alors, au bout de 4 jours, je me suis dit, je vais quand même aller voir un psy. Et là, je rentre dans le bureau, le mec me dit, allongez-vous. Je n'ai plus rien, j'ai plus rien. Et là, le psy me dit, vous savez, monsieur Lompré, l'amour est trop ponctuel pour être vécu en continu. 90 balles, putain, enculé. C'est pour ça que je l'ai mis dans le spectacle, cette phrase. Ouais, pour rentabiliser un petit peu, quoi. Toutes les phrases qui m'ont coûté du pognon, j'ai mis dans le spectacle. Ah tiens, je vais le faire maintenant. Vous êtes mal garé? C'est de la résine de cannabis? Hey, il y a du homard à la carte! Mais elle n'avait que 8 ans! Voilà. Ah, on peut faire des blagues pédophiles, ça va. Il n'y a pas d'enfant dans la salle, je sais, sinon le bracelet l'aurait vibré. Donc là, on est sans queue. Applaudir là-dessus, c'est génial, hein, Non, et du coup, j'ai voulu acheter un... Pour me rattraper avec ma copine, j'ai voulu acheter un cadeau. Mais tu sais, je savais pas trop quoi offrir. Moi, je suis pas un sac d'aspirateur. Enfin, je sais pas. Et, non, je sais pas. Du coup, je suis allé à la FNAC. Tu sais, quand t'as pas d'idée, tu vas à la FNAC. Hein, ouais, et... La FNAC, c'est vraiment le truc. On s'est tous retrouvés le 24 décembre à 18h à la FNAC. Bon, bah... Ça va lui plaire à Michel, hein, lui, sur les châtaignes. Hein, je sais pas, ouais. Tiens, Michel, un livre sur les châtaignes. Oh, 1000 recettes à la châtaigne. Oh, mais j'aurais pas dit tant. Attends, moi, je te offert les 10 plus beaux coins des Vosges. Oh, 10, j'aurais pas dit tant. Non, du coup, je lui ai acheté un bouquin à ma meuf. Je lui ai acheté un livre sur le bonheur. Et qui disait que le bonheur n'est pas matériel. Bon, après, il faut acheter un livre pour savoir que c'est pas matériel, mais... Et tu sais, je sortais de la FNAC comme ça, et il y avait une rue, tu sais, la rue, il y a plein de magasins, tu sais, il y a plein de gogoles qui sont là, c'est où Nature et Découverte? Avec les mecs des associations qui demandent de la thune. Salut jeune barbu, t'as pas 2 minutes? Non! Ok, cool. Non, et... Attends. Et dans cette rue-là, il y a plein de clodos. Il y a plein de clodos. Et moi, j'avais mon bouquin, Le bonheur n'est pas matériel. Je fais, putain, mais ils l'ont pas lu. Alors, non, mais là, il y a une dame. Elle donne de l'argent. Cool. Par contre, elle rajoute. Elle dit, ouais, alors, tenez, monsieur. Mais par contre, faut pas tout dépenser dans l'alcool, hein. Bah, le clodo, il doit se dire, putain, mais elle a raison. Si je suis dans cette merde, c'est que j'ai une mauvaise gestion de mon portefeuille. Putain! Là, en plus, c'est grave, parce que quand tu donnes de l'argent, tu sais, c'est plus le tien, ton putain, mais je veux dire, c'est pas un investissement que tu fais sur un gars, quoi. Là, je veux dire, tu vas pas aller voir le mec dans 10 ans en disant, alors, vous avez fait quoi avec les 2 euros que je vous ai filés, hein, hein? Non, non, mais en plus, moi, je critique, je lui ai même pas filé au clodo, du coup. Ouais. Non, après, je peux quand même en parler, hein, tu vois. Faut pas forcément être écrivain pour critiquer un livre. Pas forcément être séropositif pour trouver le vaccin contre le sida. Même si je pense que les recherches iraient beaucoup plus vite. Hein. Jean-Jean, t'as le sida. Oh bon? Bon, bah, je reste bosser, c'est toi. Merci de m'avoir écouté.
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15: J'ai essayé récemment le truc sur l'éducation genrée, non-genrée. Hein. Pareil, je suis pas hyper convaincue hein, de ça. Ma fille est venue me voir et m'a dit « Maman, est-ce que je suis une fille ou un garçon ?» J'étais prête. Je lui ai dit « Joséphine, tu es ce que tu as envie d'être. » Elle me dit « Bah, je veux être comme papa. » Oula, t'es une fille. C'est bon. J'ai joué, j'ai perdu, on passe à autre chose. Parfois, je trouve, messieurs, qu'on vous donne trop de responsabilités en tant qu'homme, hein, vraiment. Là, j'ai vu qu'ils essayaient de lancer la pilule contraceptive pour hommes. Mesdames, est-ce qu'on va faire confiance, hein? Je pose la question ici. Moi, la seule fois où mon mari a dû penser à un truc à heure fixe, ma fille est restée enfermée à l'école. Voilà. C'est tout ce que je dis. Moi, je ne crois pas une seule seconde à ce truc-là, à moins que la société s'organise pour vous rappeler de prendre la pilule. Là, oui. Hein. Ce qui va certainement se produire. Je pense qu'on va avoir des annonces pendant les matchs du genre « C'est la mi-temps, pensez à prendre la pilule !» Non, mais il y a quand même un truc un peu troublant dans le fait que ça fait 40 ans qui développe la pilule contraceptive pour hommes. Hein. Je pense vraiment qu'ils veulent qu'il y ait zéro effet secondaire. Alors que nous, les femmes, en 6 mois, c'était torché. Hein. Ils ont mis 2 chercheurs avec 2 souris. Ils ont dit, bon, bah, ça donne quoi, les souris? Ah, bah, il y en a une qui est obèse et l'autre qui s'est suicidée. Hein. Et elles ont des énormes seins. Voilà. Eh bah, écoute, Thierry, ça part en prod. Ah oui, bah, bien sûr. Non, mais les effets secondaires de la pilule sur les femmes, c'est quand même catastrophique. On peut en parler 2 minutes, hein, mesdames. Moi, j'ai dû l'arrêter parce qu'en 1 an, j'avais pris 10 kilos et de la moustache. Hein. Il y avait écrit Jasminelle sur la plaquette. Je ressemblais à Jafar. Donc, il y a un moment, t'arrêtes, hein. Je vous souhaite du fond du cœur, messieurs, hein, je vous le dis très sincèrement, d'avoir des effets secondaires abominable. Hein. Je vous souhaite ni plus ni moins que d'avoir une 3e couille qui pousse. Hein. Et je vais vous dire, même pas à côté des 2 autres. Hein. Un truc qui pendouille, là, comme ça. Je veux voir des dindons dans la rue, c'est ça que je veux, d'accord? Merci beaucoup!
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16: Putain, t'as l'air tout chiffon.
17: Non, ça va, ça va.
16: Mais si on irait un carpaccio.
17: Et allez-y, continuez à vous amuser sans moi, c'est pas grave.
16: Mais Huguette, on est entre sœurs, on peut se parler, non?
17: C'est Bruno.
16: Quoi?
17: Il m'inquiète.
16: Ah bon?
17: Figure-toi que ça le travaille au niveau du...
16: De la bite?
17: Non, non, toi. Et moi, le mien de Bruno, il met plutôt la charrue avant les bœufs, mon Dieu.
16: Ah bon?
17: T'as pas le temps d'allumer le grenier que la cave est inondée, mon Dieu.
16: C'est pas vrai.
17: Remarque, ça m'est égal parce que moi, ces choses sexuelles comme ça, ça ne m'a jamais intéressé. Alors...
16: Un peu au début, peut-être.
17: Oui, un peu au début, mais uniquement par curiosité. Parce que, quand même, quand tu vois cet engin qu'ils ont entre les jambes, mon Dieu. On dirait un porte-clés avec un clignotant de 203, mon Dieu, mon Dieu.
16: Ah, c'est vrai que c'est ridicule, hein. Avec ses 2 petites sacoches en dessous. Hein.
17: La première fois que j'ai vu Bruno tout nu, je croyais qu'il allait faire des courses.
16: Et si tu savais? Et si tu savais, ma pauvre nénette, ce qui m'oblige à faire, mon Dieu, mon Dieu, mon Dieu, mon Dieu.
17: Figure-toi qu'il m'oblige à aller passer tous les étés dans un camp de naturiste pour enseignant.
16: C'est pas vrai.
17: Mon Dieu, si tu voyais ce qu'on voit, mon Dieu, mon Dieu.
16: Eh ben, raconte.
17: Figure-toi que j'ai vu une femme qui avait les seins tellement lâches qu'elle pouvait les poser sur la table de chaque côté de l'assiette, comme ça.
16: T'es sûr que c'était pas une méduse?
17: Non, non, non, non.
16: puis alors évidemment, ça n'a pas raté. Tu parles un camp d'enseignants, naturistes. Il a fallu qu'on tombe nez à nez. Enfin, nez à nez, tu vois ce que je veux dire. Avec l'inspecteur d'académie, mon Dieu. Que j'étais gêné, mais gêné. Il était là tout nu en espadrille avec le manteau sous le bras, mon Dieu. On était là en plein soleil, il me parlait de la carte scolaire, mon Dieu. Ça durait 1h12, je sais l'heure exacte parce que son engin faisait cadran solaire. Man. Il n'y a que mamie qui s'est éclatée au camp de naturiste. Alors elles étaient six mamies sur un banc. Elles faisaient des pronostics de longueur en voyant les types passer. Man. Voilà. 12, 13, 19, 24. Elles espéraient toucher le loto. Je dis, vous ne l'aurez jamais, il n'y a pas de 40. Man. Depuis qu'on est rentré de ces vacances, Bruno, sexuellement, plus rien. Pas ça.
18: Je te plains pas parce que Bernard, qu'est-ce qu'il est long.
16: C'est pas vrai.
18: Oh, il a fini pas. Alors maintenant que je le sens prêt à passer à l'acte, je me cache un vieux Paris Match sous le sommier. Ben attends, c'est le seul moment que j'ai de tranquille pour lire. Hein.
16: Ah oui.
18: Ça fait bien un peu sauter les lignes,
16: ouais,
18: mais bon.
16: Ouais.
18: Et puis attends, avec l'âge maintenant, il tient plus la distance.
16: C'est pas vrai.
18: Attends, l'autre jour, il s'est endormi sur moi et dans moi.
16: Mon Dieu.
18: J'avais l'impression d'être un réservoir et d'avoir une jauge.
16: Ou alors, tu vois, par moments, je me dis, Bruno ne s'intéresse plus à mon corps parce qu'il a une maîtresse, il me trompe, et puis voilà.
18: Il est arrivé récemment en t'offrant des fleurs sans raison. Alors, il te trompe pas. T'as un homme qui te trompe, il te fait toujours un cadeau. Hein. Un homme dépose toujours une gerbe sur la tombe de sa fidélité.
16: Mon Dieu, que c'est beau. Oh, on dirait du Victor Hugo.
18: Non, femme actuelle.
16: Ah, bon.
18: Bernard, il a une liste.
16: Une liste?
18: Une liste secrète.
16: De quoi?
18: Viens, là, regarde.
16: Fais voir.
18: Page de droite, lis.
16: Qu'est-ce que c'est que ça? Idéal du suçon, grimpeuse de folie, princesse turlute.
18: T'es imbécile, leur donne des dons de chevaux.
16: Mais comment t'as découvert ça, nénette? Mais
18: t'as déjà entendu à la télé qu'Idéal du suçon avait gagné le prix d'or de triomphe, toi? Non.
16: Et ça te fait rien?
18: Ça fait pas plaisir, c'est sûr. Mais en fait, tu sais, j'ai pas peur. Hein. Les hommes sont lâches, ils font tout ça pour se prouver qu'ils peuvent partir, mais ils reviennent toujours.
16: C'est vrai.
18: Alors que nous, guettes, on fait moins de tralala, on parle moins, mais quand il faut partir, on part.
16: Exactement.
18: Les femmes ont dans la tête les couilles qu'elles n'ont pas dehors.
16: Ça, c'est Enrico Macias qui le chantait.
18: Non, femme actuelle.
16: Il faut vraiment que je m'abonne, hein.
18: Dis donc, tu dis rien, hein, pour le carnet, là.
16: Mais attends, nénette, tu peux compter sur ma discrétion. Nous sommes sœurs. Ça ne sortira pas du département.
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0: Au Maroc, tout le monde me faisait « Hey, le bridé, ça va? Le bridé, ça va ?» On m'appelle le bridé. Faut remettre les choses en place. Il y a plus d'Asiates que de vous. Je suis pas bridé. Vous avez les yeux ronds. Pour moi, le monde est peuplé de hiboux. Vous êtes super chelou. On est plus que vous. On est 1,4 milliard en Chine. On n'a pas encore fini de compter. Hein. Parce qu'en fait, moi, je comprends pas la xénophobie, le racisme, en fait. Tu sais, j'ai vu ça au Maroc. Les Marocains n'aiment pas les Algériens. Les Algériens n'aiment pas les Marocains. Les Marocains et les Algériens sont d'accord pour pas aimer les Tunisiens, alors que c'est super bizarre, parce que vous êtes la même race de hibou, tu vois. Tu sais, le racisme, ça existe entre les animaux de différentes races. Tu sais, une vache, c'est normal que ça ait peur d'un cheval. Parce que les vaches, elles font, oui, les chevaux, ils viennent dans nos usines, ils volent notre travail de steak. Tu vois, ça, c'est normal. Mais moi, je comprends pas le racisme. Et en plus, il y a un racisme sur les Chinois qui est chelou. Si vous êtes tous racistes contre les Chinois, c'est une espèce de racisme bio contre les Chinois. Le racisme qui fait du bien à la santé. C'est super chelou, ce racisme-là. Et c'est souvent des populations déjà discriminées qui sont racistes envers les Chinois. C'est toujours des Noirs ou des Arabes qui, quand ils me voient, ils font « Hey, Jackie Chan !» Pourquoi tu fais ça? Est-ce que moi, à chaque fois que je vois un Arabe, je lui dis « Attention, t'as oublié ton cartable ?» Non, je fais pas ça. Chaque fois que je vois un Noir, je lui fais pas « Wesh, la famine, tranquille, toujours le sida. » Non, je reste cool, tu vois. Et je pense, en fait, c'est parce qu'on est rassurant, on fait pas peur. Tu sais, quand franchement, t'es dans une ruelle sombre, il y a un trottoir avec un Noir et un Arabe qui jouent du diabolo. De l'autre côté, un trottoir avec un Chinois, une balafre, un couteau. Tu vas passer du côté du trottoir avec le Chinois. Parce que tu dis, le couteau, c'est pour réparer les portables, tu vois. Et c'est chez vous, ça. À chaque fois, tu marches dans la rue, tu vois un Noir ou un Arabe qui parle à une meuf. Tu dis, oui, il est en train de la draguer, il est en train de l'agresser, il est en train de la draguer en l'agressant. Mais si tu vois un Chinois qui parle à une fille, tu dis, il la connaît. Ou il est perdu.
19: Oui, il lui donne un code Wi-Fi, tu vois. Et donc, moi, je comprends pas vraiment la xénophobie, et encore pire de ça, je comprends pas l'homophobie, en fait. Parce qu'il y a plein de gens, quand ils me voient, ils me font « Ouais, petit PD !» Tu sais, parce que Dodo, tu regardes, on dirait Gloria Gaynor, tu vois. Mais... En fait, je comprends pas ça en France, parce qu'au Maroc, je sais pas si vous savez, l'homosexualité est passible de prison. Enfermer les homosexuels entre eux, très bonne idée, les moustaches. Bah, j'ai pris 3 ans, mets-moi plus. Comme ça, je suis sûr. Je trouve ça bizarre, en fait, de légiférer sur la sexualité. Tu sais, le sexe, c'est entre toi et toi-même. Bon, ça, c'est parce que je me branle beaucoup. Mais aussi, entre toi et ton partenaire. Je comprends pas pourquoi l'État va gérer ça, le sexe. Encore pire, aux États-Unis, au Massachusetts, ils disent pas que l'homosexualité est condamnable. Ils disent que c'est la sodomie qui est condamnable. C'est-à-dire qu'au Massachusetts, t'as un policier hibou qui est payé par l'État pour regarder tous les hiboux baisés et de regarder si tu le mets dans le bon trou. Allô, centrale, on a un code Nutella. Et encore, pareil, en France, pendant le mariage gay, là, en France, qui est le pays des droits de l'homme, où il y a écrit « Chaque homme est libre et égaux en droit », Il y a des hétéros un jour qui sont levés et qui ont fait « Non, les homos ont le droit de se marier, on veut le monopole du malheur, tu vois ?» Et en fait, moi je comprends pas en fait l'homophobie. L'homophobie, je comprends pas. Homophobie, ça veut dire que t'as peur des homos. Tu sais, un homo, c'est un homme qui aime un homme, une femme qui aime une femme. Tous les goûts sont dans la nature, tu vois. Tu sais, moi j'aime pas les brocolis. Je suis pas là à avoir peur des gens qui mangent des brocolis. Tu sais, je pense qu'en fait, les homophobes, au fond d'eux, ils ont un homosexuel refoulé qui a peur de se faire enculer. Et tu sais, l'un des arguments des homophobes, c'est de dire que l'homosexualité est une maladie. C'est-à-dire que tu peux tomber gay. C'est-à-dire qu'un jour, tu peux appeler ton patron et faire « Ouais, allô, je vais pas pouvoir travailler au... Excusez-moi, j'avais une teub dans la bouche. » Parce que le vrai argument qu'avaient les homophobes aussi, c'est de dire que c'est contre nature. Que Dieu nous a pas créés comme ça. Des gens qui s'aiment, c'est contre nature. Tu sais, ils se cachent derrière la religion pour dire ça. Tu sais, les mecs, ils croient qu'il y a un gars qui transforme l'eau en vin. Ça, c'est naturel. Les mecs, ils croient qu'il y a un mec qui a marché 40 jours dans le désert, sans gourde. Il a vu un buisson en feu, il lui a parlé, il est revenu avec un caillou tagué. Ça, c'est naturel. C'est les mecs, ils portent la barbe et disent « Eh, voilà, une femme avec une femme, c'est haram. Mais un homme et 4 femmes, bismillah. » Moi, j'aimerais juste dire à tous les homophobes du monde, surmontez votre peur et allez tous vous faire enculer. Tu sais, ça nous détendra.
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15: C'est quand même très important d'assumer les choix qu'on fait dans la vie, n'est-ce pas? Même si t'as fait un choix que tu regrettes. Par exemple, t'as fait un enfant. Non mais moi, je comprends pas pourquoi les gens font des enfants. Sincèrement, je me dis, si tu t'ennuies dans la vie, ok, il y a plein d'autres activités qui t'offrent les sensations fortes. Plein. Sans parachute, sodomie, escape game. On a le choix. Moi, je comprends pas. Franchement, j'aime pas les enfants. Je peux, dès que je vois, surtout les petits mieux, là, j'ai envie de prendre ma pilule alors que j'en prends pas normalement. Ça m'angoisse. Mais d'une force, ça m'angoisse. Je ne veux pas d'enfants. C'est vrai, je ne veux pas d'enfants. Et je le vis très bien. Mon fils, un peu moins, par contre. Ouais. Ouais, j'ai un enfant. Je sais, on dirait pas. J'ai gardé la ligne, c'est incroyable. Alors, franchement, pour garder la ligne, c'est tellement simple. Divorce, dépression et un peu de cocaïne. Il est content. Ouais, j'ai un enfant. Et je sais, franchement, c'est tellement chiant. C'est chiant, vraiment. En plus, ça pose des questions tout le temps. Il y a 2 jours, elle m'a posé une question. Elle me dit, maman, est-ce qu'on reste longtemps mort? Mais bien sûr qu'on reste longtemps mort. Il est con, mais bien sûr. Il s'est mis à pleurer. J'ai dit, mais t'inquiète, tu sauras pas que t'es mort. Parce que les morts, c'est comme des cons. Quand t'es con, tu sais pas que t'es con. Donc t'inquiète, ça va bien se passer. Mon Dieu. Et puis là, on sort d'une semaine, de 2 semaines de vacances scolaires. Pour ceux qui ont des enfants, on a survécu. Donc voilà, bravo les gars. Et ces 2 semaines de vacances scolaires ressenties 2 ans. Moi, je peux plus. Vous savez, avant, quand j'entendais les histoires du genre, une mère célibataire a découpé son enfant en petits morceaux et il a fait une soupe avec, je me disais, mais bon Dieu, mais qu'est-ce qui se passe dans la tête des gens? Et maintenant, moi, je me demande juste à quel moment elle a craqué. Est-ce que c'était les vacances de la Toussaint ou de Noël? C'est fou. Bon, on pourrait penser que j'aime pas mon fils. Je vous rassure, je l'aime bien. Ok, tout va bien. Hein? Ça va. Elle a 6 ans, je me suis attachée. Voilà. Je l'ai même mis en fond d'écran pour pas oublier, hein, pour tout vous dire. Ça va. Non mais c'est je suis une super mère. Vraiment, je vous rassure, je suis une super mère. Je le sais parce que je fais des sacrifices pour mon fils et c'est ça d'être une bonne mère, n'est-ce pas? J'ai sacrifié les piles de mon vibro pour le jouet de mon fils. Et Dieu sait que j'en avais besoin ce soir-là. Hein. Ah, j'avais les boules quand je voyais les petits trains passer. Là. Ah. J'avais bien les boules. Vous pouvez, hein? Ça, c'est les mamans. Non, mais et un jour, j'en ai parlé sur les réseaux sociaux. Donc, j'ai fait une vidéo où j'ai raconté cette histoire. Et suite à cette vidéo, j'ai été contactée par une marque de sextoy qui m'ont dit « Bonjour, madame. » Non.

0: putain. Et ça s'allumait de toutes les couleurs. J'avais l'impression d'avoir une discothèque dans ma chatte. Et ça vibrait tellement fort. Mais c'est pour faire des smoothies, les gars. C'est pas pour mettre ça dans ton corps. Plus jamais je mettrai ce machin dans mon corps. Par contre, ça a fait un super jouet pour mon fils. L'épée magique, les gars. J'ai fait une story où il court avec. Il était tout content. Il dit, maman, il n'y a personne qui a ça à l'école. J'ai dit, bien sûr, on va leur montrer, ouais. Merci, c'est tout pour moi.
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2: Maintenant, pour parler du sexe et pour rentrer un peu dans le vif du sujet, si c'était pas déjà un peu fait, je voulais parler de ce qu'on appelle chez nous les rapports conjugaux. Hein. Les animaux ont des rapports aussi. Alors là, il y a des grandes différences entre les hommes et les animaux. Hein. L'animal, par exemple, lui, ne cherche pas à faire jouir sa partenaire. Hein. L'animal, souvent, lui, s'est déjà fait bouffer la gueule pendant une heure et demie en tournant autour. Hein. Une fois qu'il est dedans, il finit, tu vois, il traîne pas, tu vois. Mais l'homme, lui, l'homme, il veut faire jouir sa partenaire. Et donc, l'homme connaît la durée du coït humain. Donc, il est méfiant. Le coït humain, c'est 1 minute 15, la moyenne, hein, planétaire. Hein. Si, si. C'est, le cheval, c'est 15 secondes. Et nous, c'est 1 minute 15. Donc, si tu veux, bon, on est moins bien lotis que le cheval, mais on a 1 minute de plus, nous. Ouais. Enfin, 1 minute, je veux dire, 1 minute 15, attends, vous allez comprendre pourquoi, c'est en partant de dedans, hein, je vous compte pas les préliminaires. C'est à partir du moment où tu commences à taper dans la motte, hein. 1 minute 15, si, c'est pas beaucoup plus long, vous rencontrez, vous verrez, sans s'arrêter. Hein. Donc lui, il, comment, il part de dedans, comme ça, on part de dedans, tac, tac, tac, tac, tac, d'un coup, il sent que la moutarde, elle monte là. Là, il se dit, si je tape encore 2 coups dans la motte, je vais dans le mur, sûr, tu vois. Donc là, souvent, l'homme, comme c'est pas un animal qui veut faire jouir sa partenaire, souvent il prétexte une mauvaise position. Il dit, attends, chérie, redescends un petit peu, parce que là, tu vas te cogner la tête, ça serait dommage. Enfin, le temps que la moutarde, elle retombe un peu. Toi. Là, je m'aperçois qu'il y a plein de femmes qui sont en train de se dire, mais c'est pour ça qu'il me redescend tout le temps. Hein? Je suis désolé, les garçons, hein? Je les ai un petit peu dénoncés. Hein? Parce qu'il y en a, il la recule très loin, jusqu'à la cuisine. Hein? Il dit, chérie, on est sur le carrelage, ça va mieux, on peut peut-être revenir sur le lit maintenant. Toi. Donc là, il revient sur le lit, tac, là, il y retourne, toi, tac, tac, tac, tac, tac, et là, la moutarde remonte là. Et là, l'homme, il se colle contre la touffe, les yeux exorbités comme ça, il dit, Martine, bouge plus. Et là, il jouit en silence pour pas décevoir sa partenaire. Et là, en général, l'homme, il prétexte une engueulade. Là, il dit, dis donc, Martine, qu'est-ce que tu m'as dit à propos de ma bagnole cet après-midi? Pourquoi je te parle de ça? Bah, parce que je t'en parle, Martine. Tu me prends peut-être pour une machine à baiser, mais moi, je suis un cérébral, Martine, OK? Alors, je vous rappelle qu'il vient de la remplir. Hein, pour lui... Les jeux sont faits, il a juste encore un peu la glotte qui fait comme ça, avec les dernières gouttes qui se barrent, tu vois. Et là, en général, l'homme, il dit, tu vois, Martine, eh ben, avec tes conneries, tu m'as coupé l'envie de baiser, et puis c'est tout. Alors, tu vois, comme je suis pas un animal, je veux bien encore fumer une clope avec toi. Ouais, parce qu'il a envie de fumer aussi, hein, donc... Mais après, je pars. Et là, l'homme se retire dignement avec un grand fil de sperme qu'il relie à la choupinette, qui n'est coupé que par la porte de la salle de bain. Voilà comment l'homme s'en sort sans perdre sa dignité, mesdames et messieurs.
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4: Bon, là, je viens d'avoir 38 ans. Ma mère m'a pas souhaité mon anniversaire. Bon, vous trouvez pas quand même que c'est le truc relou avec les gens qui sont morts? Oh, vous étiez pas prêts. Le premier rang, on dirait le début de Space Mountain. Ils sont là. Ça devrait pas être tabou, la mort. Moi, je voudrais monter sur scène, dire que j'ai dispersé ses cendres. Et qui l'a déjà fait par applaudissement? Vous tous, vous avez dispersé les cendres de ma mère. Qu'est-ce que c'est que ce bordel-là? J'ai du mal à... J'aurais aimé savoir que c'est une tannée. Les gens te laissent des instructions, des corvées depuis l'au-delà. Ma mère, elle nous a dit disperser mes cendres, soit en Provence, soit aux Seychelles. Eh ben, la Provence, du coup. T'imagines, les Seychelles, ma copine, elle va se faire des films. Oh, les Seychelles, juste tous les deux? Presque. Écoute, on sera deux et des poussières, voilà, deux et des poussières. En fait, disperser les cendres, c'est un

0: Un peu comme retourner un colis Amazon. Si tu le fais pas dans les 3 semaines, ça reste dans l'entrée. Voilà, parce que... En France, au crématorium, ils te disent un truc de zinzin, je te jure que c'est vrai, ils te disent « Monsieur, en France, il est formellement interdit de disperser des cendres dans la nature, mais également de les garder chez vous. » Je suis censé les bouffer ? On s'organise comment, là ? On fait un carotte cake, un crumble de daronne ? C'est quoi le projet, là ? En fait, c'est pour éviter que les gens dispersent sur les Champs-Élysées. Mais du coup, quand toi, tu le fais, tu stresses comme un mafieux débutant qui se débarrasse de son premier corps. T'es là « Chut ! Chut, papa, on va se faire cramer, là !» Tu rigoles parce que j'ai dit « Cramer, c'est pas possible, putain, c'est pas possible !» Je me demande vraiment ce qui se passe si les flics t'attrapent la main dans le sac. Enfin, la main dans l'urne, en l'occurrence, mais... Il doit être là, pop, pop, pop, monsieur, vous ramassez tout ça. Ah, Francis, faut qu'on trouve une balayette, là. Faut trouver une solution, je sais pas. Moi, je finis par trouver un petit endroit cosy, des petites vignes. Bandol. Je vous conseille la cuvée 2020. Un chouïa de dépôt, mais sinon vraiment une douceur. Et je commence à disperser, ok? Donc, je suis dans mon champ. Putain, ils en ont mis plusieurs. C'est pas la daronne, c'est la dune du Pilat, putain. Les amis, des litres et des litres et des litres, il y en a tellement, tu fais des petits tas. Voilà, des petits tas de daronne. Un petit tas ici, un petit tas là, un petit tas ici, un petit tas là. À un moment, je me dis, mais on dirait une plage de sable noir. Comme aux Seychelles, finalement. Parce que tu sais, dans les films, la poussière, elle est belle, blanche, majestueuse. Dans la vraie vie, c'est gris avec des grumeaux. On dirait de la litière, voilà. Mais à un moment, je vois un chat au loin, je me dis, il pourrait y avoir un quiproquo tragique, là. Oh là là. Il ne pleut pas sur les Seychelles. Avant que je me lance dans le stand-up, ma mère, elle m'avait dit un truc très touchant. Elle m'a dit, mon petit chéri, si tu veux faire de la scène, fais de la scène. Mais c'est très difficile. Pour te démarquer, il te faudra vraiment un texte très, très, très original. Merci, maman.
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2: J'ai eu un heureux événement. Et ça, c'est cool. Ça, c'est cool. Vraiment, merci les amis. C'est cool. Merci, monsieur. C'est cool. Vraiment. Les gars, je vous souhaite vraiment, messieurs, de vivre ce moment-là au moins une fois dans votre vie. J'ai divorcé. Et j'ai divorcé au bout de 20 ans d'amour et de captivité, les amis. Oh, 20 ans, c'est long. Hein. Je me suis rendu compte que la dernière fois que j'ai dragué une meuf, c'était en 2001. Ouais, voilà, mon dernier rendez-vous, j'ai payé en francs, les amis. Voilà, c'était il y a très longtemps. Oh, j'ai perdu tous les codes. La première fille que j'ai draguée, j'ai dit « Salut, Miss, Amion du plus, ça, frérot, c'est mort. » Et tu sais, quand tu te sépares, les gars, vous connaissez, tu passes par cette petite période un peu genre... Genre un peu je baisse tout ce qui bouge. À l'époque, j'avais qu'un seul critère, c'était vivante, les amis, faut le savoir. Oh, j'étais inscrit sur tous les sites de rencontres, j'avais même une fille sur Le Bon Coin. Ça n'a pas de sens, hein. Et j'ai rencontré une fille sur Tinder, je l'ai ramenée à la maison. On se met bien, on se met un DVD, tu connais ce truc de dégueulasse. Écoute, elle vient à la maison, commence à se mélanger, patin, câlin, jumain, doigt, le parcours fléché. Ouais, ceux qui sont dû voir un sketch halal, faut sortir maintenant, je vous dis tout de suite, hein. Moi, je sais que je vais aller en enfer, mais en toboggan comme ça. On commence à faire l'amour, elle est sur moi, je suis en rythme de croisière, je pense à ma grand-mère, la guerre, je gagne du temps. Et... Il y a le monsieur, il applaudit, ah, il dit oh l'enfoiré, il donne le secret. Mais on va dire la vérité, les gars, pour gagner du temps, on a déjà pensé à des trucs de fous dans nos têtes. Moi, j'ai déjà chanté des comptines pour enfants dans ma tête, hein. Et une fois, je me suis rendu compte, je la chante en live, c'est la salut, c'est moi, tchoupi, je sais pas pourquoi je fais ça, mais je fais ça. On est en train de faire l'amour, tranquille, on se mélange. Je sais pas si vous connaissez ce genre de nana qui dans la vie sont très calmes, mais au lit c'est des folles furieuses. Vous connaissez les gars ou pas? Moi je connais pas, je suis un mec de 2001. Écoute, ma mère, on est en train de faire l'amour et à un moment donné, elle m'a étranglé. Et elle m'a regardé, elle m'a dit maintenant c'est qui te baise? Écoute-moi bien. Oh, j'ai replacé le couvoiement, je suis bah vous madame apparemment. Elle m'a mis une gifle, même mon père il m'a jamais tapé comme ça. Elle m'a dit c'est qui ma pute? Je suis bah moi je crois la madame, hein. La vraie version, je vais pas vous mentir, quand elle me chope au cou, j'ai les 2 secondes de tu vois ou pas? Mais au bout de 3 secondes, je fais, mais je la connais pas. Je me suis dit, frère, tu vas te retrouver dans un fait divers dans Le Parisien, tu vois. Tu sais, ta photo en noir et blanc avec tes couilles dans la bouche, c'est chaud quand même, tu vois. Mais 20 ans, c'est long, 20 ans, c'est long. Tu sais, quand tu fais le bilan après, je suis passé de ma mère à ma femme à tout seul. J'ai appris à faire des trucs que je ne savais même pas faire. Alors, je vais pas faire le mec sexiste, mais j'ai appris à faire de la lessive, les gars. Non, avant je savais pas. Avant pour moi c'était bac à l'inchal, je dors hop, lit dans l'armoire. Il y avait pas de transition entre les deux. Maintenant je sais, je connais les programmes, je sais faire de la lessive. Les gars, je sais pas si vous êtes comme moi. Moi je sais que je suis en galère de lessive, c'est quand je vais au boulot, je mets des maillots de bain. Ça c'est chaud. C'est vrai, quand sur ton slip il y a marqué Speedo, Arena, c'est très chaud, hein. Et 20 ans aussi c'est long. 20 ans c'est long, même sexuellement j'ai dû réapprendre à vivre. Quand on fait l'amour dans les débuts, bon, c'est cool, on est là, on fait des gestes de yoga, de dingue, on est souple, on prend des douches, on fait des trucs de dingue. Mais au bout de 20 ans, ouais, c'est fini, les gars. Monsieur, on va leur dire la vérité, hein. Au bout de 20 ans, il te reste une chaussette. Ah, ton slip, tu le descends même pas en dessous des joues, tu le mets là.
3: tu mets deux coups, bonne nuit les petits, tu vois ce que je veux dire ou pas? Et j'ai découvert des trucs pendant ma période chien de la cage, j'ai découvert des trucs qu'on va débriefer tous ensemble là. Et moi j'ai découvert, par exemple, je vous dis franchement, j'ai découvert la fessée. Moi avant, pour moi, la fessée c'était une punition. La première fois qu'une fille m'a dit mets-moi une fessée, j'ai failli lui dire tu préfères pas aller au coin 20 minutes te calmer dans... Et donc, elle insiste, elle me dit vas-y, mets-moi une fessée. Donc je commence, je lui mets la fessée de l'amitié. Elle me dit non, non, non, plus fort. Et nous, les mecs, faut pas nous dire ça. Parce que nous, dans notre tête, on n'a pas de limite. Moi, je prenais l'élan de l'autre bout du couloir. Hein. J'ai découvert une autre position aussi. Et là, les amis, attention, on va passer une zone de turbulence. Qui a inventé le 69? Non. Non, moi déjà, je suis claustrophobe, les gars, hein, faut le savoir. Non, mais le 69, on s'assoit pas sur le visage des gens, ça se fait pas. Non, mais je suis pas une chaise Ikea, non, mais... Attends, moi, les endroits exigus et sombres, c'est pas mon délire, hein. Non, mais en plus, t'es soumis quand t'as un mec, t'es en dessous, t'es pas bien. Oh là là, il y a une espèce de troisième œil crevé qui te regarde le nain. J'ai toujours peur que le bordel, il me fasse un clin d'œil à un moment donné, tu vois. Ah ouais, en plus, j'ai un long nez, je vais l'empaler, la dame, hein, je vous dis la vérité. En plus, non, mais le truc, en plus, c'est au-dessus de ton front, c'est strié, oh là là. Ma seule angoisse, c'est que le truc, il fasse ventouse à un moment donné. Je me dis, imagine, ma fille rentre, je dis quoi, papa est une licorne, tu vois, je peux pas dire ça, tu vois.
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5: J'ai retrouvé, il y a pas longtemps, ce petit carnet, par hasard, que j'avais complètement oublié. Et ce carnet, c'est mon zobier. Ah, il y en a une qui a compris tout de suite l'idée. Voilà, c'est comme un herbier, mais pour... voilà. Alors, à la différence de l'herbier, il n'y a pas d'échantillon dedans. Et donc, dans ce carnet, il y a tous mes amoureux. Enfin, amoureux, attention, amoureux au sens large. Voilà, il y a mes histoires d'amour et mes histoires de sexe. De toute façon, j'ai toujours un peu confondu les deux, l'amour et le désir, le cœur et le cul. Heureusement que je ne suis pas chirurgien, j'aurais fait les triples pontages du cul, moi. Donc voilà, j'ai mis la date, le lieu, le prénom, un exemple, août 83, Clément, la Baule, voilà. Octobre 85, Jamel dans sa voiture. Oui. J'en ai secoué de la R5. Voilà, 92, Courte Patte. Courte Patte, c'est pas un vrai nom, ça. Oui, je me souviens très bien, Courte Patte, il avait de toutes petites jambes. Oui, un long buste, mais rikiki de la guibole. Vous voyez, et en fait, on s'était hypnotisé à table. Donc voilà, on se balançait comme ça des paquets de phéromones par-dessus le couscous. Et à la fin du repas, on sort de table, il se lève. Enfin, il se lève. Bon, bah, c'était trop tard pour reculer. J'avais lancé trop de promesses en suçant ma merguez. Tout à moi, je vais jusqu'au bout. Hein, j'ai une conscience citoyenne. Voilà. Mais du coup, il avait le zizi très bas. Alors, au lit, bon, c'est pas gênant, hein. Mais sur une machine à laver, il te défonce le hublot. Ben oui, il y a eu un petit peu de passage, oui. Je suis un petit quelqu'un d'assez bonhomme. John, guitariste. Ah oui, guitariste. Oh, vous savez ce que c'est le fantasme du Zikos. Enfin, ça dépend de l'instrument. Moi, le biniou, ça me fait pas dégouliner du... Mais la guitare. Ah ouais. Il faisait gling-gling, je faisais splouch-plouch. Il est mort. Il est mort, ce con. Il est mort en jouant de la guitare électrique. Ouais, il s'est pris un coup de jus. C'est con, hein. Et du coup, pendant la crémation... Oui, alors pour un électrocuté, j'ai trouvé ça redondant. Enfin bon... Bon, du coup, ça a été plus vite. Il était pré-cuit. Donc j'étais émue. Enfin, j'étais émue. Puis surtout, il y avait de la fumée qui piquait les yeux. Parce que ça tirait pas bien, leur chaudière, là. Je sais pas si ça se ramonne ou quoi. Tu vois, avec une odeur de plastique fondu. Parce qu'il avait une prothèse de hanche. Lui qui était si beau. Il est parti en sentant le vieux pneu. Ah oui, il était beau, lui. Grand nez. Grand nez, grande teub. Lucas. Ah, Lucas, le petit jeune. Oh oui, il était très jeune, il avait laissé son skateboard au pied du lit. Oui. Quand je me suis levée, je suis partie en triple salto. Oh, c'est rigolo, un petit jeune. Ben, c'est comme un petit poulet rôti. Tendre et juteux. Ben, c'est vrai qu'il manque un petit peu d'expérience, hein, quand même. Mmh. Il te léchouille l'abricot comme s'il mâchouillait un nugget. Par contre, alors, il a lu quelque part qu'il fallait lécher les doigts de pied. Alors, pendant une heure, il est là. Sur ton gros orteil. Mais moi, ça me fait rien, moi. Enfin, ça me fait rien, voire limite, ça me dégoûte. Bah, c'est-à-dire qu'après, tu l'embrasses, quand même, hein. Et puis alors, ils ont un peu le plaisir foudroyant, que c'est à peine tu fais ça, pss, voilà. Et puis alors, hop, il jouit, hop, il dort, hein. Pss. Ah, ah oui. Ah, lui, il zozotait, c'était mignon. Mais il avait un beau zizi, ah oui. Enfin, un beau zizi. Oui, c'est la blague la plus con du spectacle, mais j'avoue, j'avoue que je la kiffe, je kiffe bien. Jean-Claude, oh, Jean-Claude, il était un peu cracra. Ah oui, oui, oui, oui. Il cocotait du sliboun. Alors attention, moi j'aime bien le manuel qui schmoucte un peu la transpire. L'artisan qui a du poil au cul, mais non, non, non. Oh non, là, ça sentait la croûte de vieux comté. Alors, tellement poilu, je me suis dit, mais à chaque touffe, je vais avoir une surprise. Je vais tomber sur des animaux à un moment. Ah ben oui. Donc voilà, j'ai plein d'anecdotes très sympas dans ce petit carnet. Donc, je suis un petit peu le Michel Drucker du cul. Hein? Michel Drucu.
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6: Non, moi je suis contre toutes les phobies. Je suis contre l'homophobie, la biphobie, la transphobie, Phoebe dans Friends. Enfin, il n'y a pas de problème. Hein. Non, non, non, non, non. Moi je veux dire, je suis pas comme J.K. Rowling, quoi. J.K. Rowling, l'autrice de Harry Potter, qui est une TERF, quand même. Alors, je m'adapte à mon public, il n'y a pas de souci. Alors, TERF, rien à voir avec les pistolets qui lancent des bites en mousse, là. Non, non, nerf, nerf, non, non, rien à voir, non, non. Non, non, c'est TERF, ça veut dire Trans Exclusionary Radical Feminist. Ouais, ouais, alors, en fait, c'est des féministes, souvent lesbiennes, très hardcore, qui rejettent les femmes transgenres, considèrent que c'est pas des vraies femmes. Du coup, elles se font traiter de transphobes en retour. Voilà. Et ça va très très loin, il y a des luttes sur Twitter et tout, ils se battent et tout, voilà, tu vois. Et vu de loin, tu fais... Non, mais t'as l'impression que c'est des elfes qui se battent contre les nains dans Le Seigneur des Anneaux, tu vois, c'est... Non, mais ça va très loin, il y a des transgenres qui ont brûlé Harry Potter. Pas l'acteur, hein, les bouquins, hein, genre, ça va, faut pas exagérer, Harry Potter, c'est pas non plus Mein Kampf en 7 tomes, quoi, c'est... Mais pourquoi il s'est passé ça, en fait? Pourquoi elle se fait traiter de transphobe? J.K. Rowling, parce qu'en fait, il y a une assoce LGBTQ, RST, UVW... C'est vrai? Non, mais c'est très bien, c'est très bien, c'est très bien, c'est très bien. Qui a décidé de faire une opération humanitaire parce qu'en Afrique, on manque de protection périodique, de tampons, etc. Ils ont décidé d'en envoyer là-bas. Ils ont appelé ça, je sais pas, des tampons pour le Gabon, comme ça. Non, mais c'est très bien, c'est très bien, c'est très bien. Et ils ont dit sur Twitter, ils ont dit, voilà, nous faisons cette opération pour venir en aide à toutes les personnes qui ont leurs règles en Afrique. Et J.K. Rowling, plutôt que de fermer sa gueule, elle a dit, toutes les personnes qui ont leurs règles, il n'y avait pas un mot pour ça avant? Flim, flom, femme. Ouais, c'est pas ouf, je suis d'accord. Mais de là à la traiter de transphobe, tu vois, transphobe. Après, je minimise pas le truc, hein, mais je trouve que transphobe, en fait, c'est pas une bonne insulte. Transphobique, oui, ça sonne bien, mais transphobe, transphobe, ça sonne. Ça fait compagnie de bus régional en Bretagne, tu vois. C'est... La transphobe, tu vois, les transports finistériens ou les Sambrestois. Oh bah si tu veux aller à Plogadec, faut prendre la transphobe, hein, t'as pas le choix. Hein. À part la SNCF, a fermé toutes les lignes de toute façon. Donc voilà, hein, ouais. Y'a qu'à moi que ça fait ça. D'accord. Non, vous voyez, c'est exactement comme pédophile d'ailleurs. Pédophile, c'est trop joli comme mot, pédophile. Ça fait, c'est pour ça qu'on dit pédocriminel maintenant. Parce que pédophile, ça fait vieux prénom, quoi. Ça fait. Pédophile Gauthier, tu vois. Qui est né à Plogadec d'ailleurs.
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7: comprends pas pourquoi à chaque fois que je vais voir mon médecin traitant, que je lui dis que j'ai le nez bouché, comme en ce moment, et mal à la gorge, il tient systématiquement à me prescrire des suppositoires à l'eucalyptus. Alors, je suis pas le mec le plus intelligent de la planète, on est bien d'accord, mais enfin, il me semble que c'est pas forcément le moyen le plus simple. Vous croyez sincèrement que le mec qui a inventé le suppositoire, il s'est retrouvé un jour chez lui, comme ça, avec le nez bouché, mal à la gorge? Puis il s'est dit, et si je me mettais un truc dans le cul? Non mais sérieux, quand t'as des hémorroïdes, tu te mets du baume à lèvres, hein? Alors moi, je suis désolé, mais je suis un petit peu curieux. J'aimerais bien qu'on m'explique comment ça marche, un suppositoire. Alors déjà, vous remarquerez que notre suppositoire, il a deux parties bien distinctes. Regardez, une partie plate et une partie en forme d'ogive. Eh ben, j'ai découvert un truc hallucinant, figurez-vous. En lisant la notice, j'ai découvert qu'un suppositoire, ça s'introduisait non pas par la partie en forme d'ogive, mais à l'envers, par la partie plate. Ah, ça te cul, hein? Alors, je sens quand même un léger scepticisme. Alors, s'il faut en passer par là pour vous convaincre, soit je vais vous faire une démonstration. Ceci dit, s'il y en a que ça intéresse, j'organise un atelier suppo après le spectacle. Vous êtes tous invités, en général, on rigole bien. Bon. Bref, maintenant qu'on sait comment ça se met. Admettons, on l'a mis. Il y est, super, youpi. Mais après, comment il s'y prend le suppo pour venir dégager le nez et soigner le mal de gorge? Je suis désolé, mais c'est quand même pas la porte à côté. Hein, tu vois, regarde. Ça fait un bout de chemin. Et en plus, comme on l'a mis à l'envers, du coup, notre pauvre suppo, il est obligé de se déplacer à reculons, hein. Et carrément à contresens. Oui, parce que je vous rappelle quand même qu'il y a du monde qui descend. Alors, vous croyez sincèrement qu'il remonte comme ça, là, tranquillement, tu vois? Non. Moi, je suis désolé, mais autant que je me souvienne, le suppo, il fait pas ça du tout, hein. Moi, j'imagine comme vous, il a plutôt tendance à rester juste au bord, tu vois? Limite, il est pas bien, il veut ressortir, tu vois? Donc là, toi, évidemment, t'es contracté, tu vois? Pas bouger! T'es tendu, tu vois, t'es là. Donc chaque déplacement est minutieusement contrôlé, tu vois. Et là, comme par hasard, je sais pas si c'est effervescent ou quoi, mais t'as toujours envie de péter. Ce que tu fais automatiquement, bon ben tu pètes, hein. Et aussitôt après, ça sent l'eucalyptus. Et ça dégage! Et oui, vous voyez, c'est ça le secret des suppos, ils remontent pas, et non, ils diffusent. Non mais c'est génial comme procédé. Moi du coup, je trouve ça génial, j'ai beaucoup de respect finalement. Mais pourquoi s'arrêter là? C'est vrai, ce qui serait vraiment génial, c'est si on inventait des suppositoires avec des parfums différents. Et vous imaginez? Il n'y aurait plus jamais aucun problème dans les ascenseurs. Et oui, non, c'est vrai, c'est systématique, hein. Une fois les portes hermétiquement fermées, chaud. Il y a toujours une personne qui laisse échapper une discrète flatulence. Mais là, automatiquement, les gens, ils seraient cool. Tu vois, ils seraient là, comme ça. Non, ne me dites rien, ne me dites rien. Chtruidez-moi, c'est ça? Écoutez, j'adore, c'est mon préféré. Hey, sortez-moi celui-là, vous m'en direz des nouvelles. Autant pour moi, j'ai oublié de le mettre.
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10: Il y a 6 mois, j'étais en tournée, hein, à Toulouse, et ma femme était à Paris. Donc on se voyait peu et on se manquait beaucoup. On a donc décidé de s'exciter à distance par sexto. C'était vraiment la première fois. Le problème, c'est que ma femme et moi, on a tous les deux le correcteur orthographique qui corrige toutes les insanités. Donc j'ai gardé la conversation pour vous la lire. Ça vous intéresse ? Bande de petits vicieux. Ok, alors voilà, je la retrouve. Elle est là. Alors, moi. Chérie, je suis tout nu dans ma chambre d'hôtel à Trolour. Oui, déjà, en fait, il a corrigé Toulouse, enfin, Trolour. Enfin, bref, vous avez compris, déjà, ça merde. Voilà. Elle. Tu m'envoies une photo de ta grosse botte? Moi. Oui, en plus, je boude comme un âne. Et toi, comment es-tu habillée? Elle. Je suis habillée comme une flûte. Comme une grosse escalope.
5: Vacherin.
10: Moi, j'aimerais remonter ta jupe pour voir ton col. Oui, alors là, il aurait mieux fallu ne pas corriger parce que cul, c'était moins dégueulasse, je trouve. Et j'ai ajouté, j'aimerais titiller ta Chartres. Oui, autant Toulouse, il connaît pas, mais Chartres, il connaît bien. Moi, oh, ça y est, je viens, ah, c'est bon, ah, ça y est, j'ai joué partout sur les draps. Bonne nuit. Elle.
5: T'es vraiment qu'un jaculatoire précaire.
10: Alors, jaculatoire, ça existe en fait. C'est un synonyme de succinct et de concis. Voilà. Vous l'aurez compris, on a arrêté les sextos. Bonsoir.
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0: C'est un vrai handicap d'être grand, les amis. Tu sais où c'est un handicap quand je prends l'avion? 1m98, c'est insupportable. N'importe qui d'une taille normale, tu t'assois, t'as les jambes dans les sièges. Moi, je peux pas. Moi, je suis tellement grand, il faut que je mette mes jambes dans le couloir. Je rentrais de Montréal il y a à peu près une semaine, j'étais allongé à mon siège, je dormais. Bah, allongé avion, tu sais, le... si tu ris pas à cette blague, t'as jamais pris l'avion de ta vie. Fait que je dormais assis, parce qu'il paraît que c'est bon pour la circulation, dormir à 90 degrés. Fait que je dormais profondément, les yeux ouverts. J'aime ça, dormir les yeux ouverts. Avec le petit jet d'air qui te rentre dans l'œil pendant 7 heures, tu connais? T'as eu un bon vol? Oui, mais j'ai une conjonctivite, par contre. Fait que là, je dormais profondément. Il y a le steward qui arrive dans le couloir avec son petit chariot. Tui, tui, tui, paf! Il me pète le genou. Et il m'engueule, monsieur, est-ce que vous pourriez enlever vos jambes, vous dérangez les gens qui passent? Je dis oui, pas de problème, auriez-vous une tronçonneuse, s'il vous plaît? Je vais les mettre dans le compartiment du dessus, elles font moins de 25 kilos, ça devrait rentrer, hein? Monsieur l'hôtesse de l'air! Et les toilettes d'avion, c'est pas minuscule. Ma femme qui me dit, viens, on va faire l'amour dans les toilettes d'avion. Je ne rentre pas, mon amour. Tu veux qu'on fasse l'amour dans les toilettes d'avion? Toi, tu vas être dans les toilettes, moi dans le couloir, derrière le petit rideau, comme ça. Le steward qui passe, pardon monsieur, est-ce que vous pouvez enlever votre bite? Vous dérangez les gens qui passent. Même faire pipi dans les toilettes, je rentre pas. Je suis tellement grand, quand je pisse, je suis en position de Matrix. Je pisse au son grrr. Ou en gargouille. Mon précieux. Et c'est tout le temps quand je suis là que je vais entendre.
11: Mesdames, messieurs, nous allons traverser une zone de turbulence. Pour retourner à votre siège, merci.
0: Qui l'écoute, le pilote, à ce moment-là? Qui entend ça? Panique, se lève, pantalon aux chevilles, papier qui pend. La zone de turbulence. Ah non, le pilote, je fais pas confiance, parce que moi, je comprends jamais rien. T'as marqué quand il parle? 4 pilotes sur 5, tu comprends jamais rien. 4 pilotes sur 5,
11: bah, bien sûr, nous, nous vous souhaitons un très bon vol. Merci.
0: T'as vu au mieux ça? Frère, bien sûr, un petit... D'après moi, il fait autre chose pendant qu'il nous parle, le pilote. D'après moi, il se fait grignoter le maïs par le copilote. Tu comprends? Ah, vous prendrez plus jamais l'avion de la même façon, hein? Moi, j'attends toujours la fin du vol. Il y a le pilote devant la cabine qui remercie les gens. Merci, monsieur. Merci, madame. Merci. Moi, je m'arrête devant le pilote. Eh, monsieur le pilote! Bonne journée, capitaine!
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12: Moi j'ai joué à la Réunion là récemment, du coup j'ai demandé aux Réunionnais s'ils avaient les alcooliques anonymes sur l'île. Ils m'ont répondu, on a beaucoup d'alcooliques mais ils sont pas du tout anonymes. J'ai trouvé ça très honnête, hein. Non mais tu sais, c'est pareil, on dit souvent, oui mais Jean-Michel, mais c'est un bon vivant. Jean-Michel se siffle 2 litres de rouge par jour, hein. Jean-Michel n'est pas un bon vivant, c'est un bientôt mort, hein, vraiment, oui. Enfin voilà, mais c'est vrai que j'ai l'air bourré. Et en plus, j'ai un problème au pied, du coup, je me casse la gueule tout le temps. J'ai déjà trébuché sur un mégot, je peux perdre contre un chewing-gum. Hein. Du coup, ça n'arrange pas mon cas du tout. Ah oui, non, mais c'est pour ça que je joue pieds nus, hein. Je supporte aucune godasse. J'ai une anomalie qui déforme les pieds petit à petit. Et encore là, ça va, mais dans 10 ans, j'envisage sérieusement de baiser avec des bottes. Hein. Ah oui, non, non, faut que je rencontre l'homme de ma vie très rapidement. Hein. Faut qu'il ait des sentiments avant que ça parte en couille. Ah oui, non, ils sont pas beaux du tout, on dirait des racines de gingembre. Attends, c'est n'importe quoi. Très désagréable. Non, c'est un vrai truc, j'ai même ma carte handicapée. Attendez, c'est vous dire, on a fait le pas à n'importe qui. Hein. C'est un club très très sélect. Hein. Je fais partie de la grande famille du Téléthon. Et alors, du coup, j'ai cherché par curiosité l'origine du mot handicap sur Internet. Alors, en gros, ça vient d'un jeu pratiqué au XVIe siècle. Ça voulait dire mauvaise pioche. Ben oui, tu m'étonnes. Elle est bien trouvée, celle-là. Hein. Moi, je suis née le 11 février. Alors, le 11 février, c'est la journée mondiale des malades, mais aussi la journée internationale du 112, le numéro d'urgence européen. Bon, ben, il y avait des prédispositions, hein, quand même. Tu me diras, la veille, le 10 février, c'est la journée internationale de l'épilepsie. On est passé à ça, les gars, vraiment. Je me dis quand même, s'ils font une fête le 10 février pour célébrer ça, l'éclairagiste n'a pas intérêt à se chier. Hein? Ah bah, 500 épileptiques dans une soirée électro, si tu fous des stromboscopes, ça peut vite se transformer en soirée mousse, quoi, tu vois. Ça pourrait être compliqué. C'est comme la voix, faut voir le positif, il y a des avantages. Vu que mes pieds se déforment de plus en plus, j'ai de plus en plus d'espace entre chaque orteil. Je peux donc désormais branler 8 bites en faisant la grenouille avec les jambes. Oui, je vous laisse le temps de l'image. Hein? C'est bon, vous l'avez? Oui, j'ai baptisé ça la branlette moldave. Voilà. Oui. Alors, des petites tubes, hein, des tubinettes. Attends, on va pas s'enflammer non plus, hein, faut pas déconner. Ah ben je sais pas s'il y a des gens qui ont la carte handicapée dans la salle, mais moi ça fait pas très longtemps que je l'ai. Du coup je connais pas tous les privilèges qui s'offrent à moi. Il faudrait que je me renseigne, tu vois, parce que par exemple dans le bus, s'il y a une vieille, une femme enceinte et une handicapée, qui est-ce qui gagne? Ben oui, on sait pas. Peut-être que ça se joue à Shifumi, hein? Eh non, désolé, ma bite. Ben non, les ciseaux coupent la feuille, t'as perdu. Allez hop, lève-toi et marche. Attends. Ah, après je suis fair play. Si je croise un manchot ou un homme tronc, je vais pas lui proposer un Shifumi, c'est dégueulasse. Attends, non. Non. Comme si un tétraplégique me propose une partie d'un, deux, trois soleils. Je lui dis, bah non mon gars, attends, t'as gagné d'avance, je suis pas con non plus, ça va, oui. Peut-être que le pouvoir de la carte handicapée va complètement me monter à la tête. Hein. Tu sais, je vais vriller complet, je vais devenir une enculée. Dis l'aveugle, c'est pas parce que tu vois rien que t'as mal au cul, hein. Allez, debout. Tiens, on va voir là-bas si j'y suis. Ah, par contre, j'ai essayé les caisses prioritaires au supermarché récemment. Bon, bah ça ne va pas plus vite, hein. Bah non, il y a que des handicapés, attends. Même la caissière était limite. Attends, ça va. 8 heures pour vider un caddie, merci. Non, c'est bon. Alors, du coup, j'ai pris l'avion, là, pour venir ici. Et je me suis retrouvée dans la queue d'embarquement prioritaire. C'est le speedy boarding. Je connaissais pas. Tu payes pour passer devant tout le monde. Bon, bah, j'avais pas payé. Et d'un coup, je me dis, attends, mais j'ai la carte, tu vois. Peut-être que j'ai le droit d'en profiter. Donc, je vais voir l'hôtesse. Je dis, excusez-moi, je peux passer en priorité comme ça. Elle me dit, bah, bien évidemment, vous, vous êtes prioritaire. Je dis, bah, du coup, je vous montre la carte. Elle me dit, non, non, c'est bon, pas la peine, je vous crois. Non? Non, tu ne me crois pas. Tu prends cette carte, tu la regardes et tu fais l'étonner, ok? Attends, c'est très vexant. Tiens, je fais juste une petite parenthèse vu qu'on parle d'avion. J'aimerais qu'on m'explique pourquoi quand l'avion atterrit, il y en a qui se lèvent 20 minutes avant que les portes s'ouvrent. C'est très bizarre. Je sais pas, c'est comme si en date, tu te mettais à te branler au restaurant. Hein? Bah, qu'est-ce que tu fais, Nicolas? Eh ben, je me prépare, voilà. Je suis pressée, j'ai pas arrivé dernier, c'est tout.
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14: Non, mais, excuse-moi, je croyais que tu dormais. Non, mais comme tu ronflais, je pense. Non. Bon, et eh ben écoute, en tout cas, merci bien. Hein, toi, hein. Non, non, reste couché, c'est pas la peine, je me casse là. Hein. Ah non, non, j'ai été enchanté, tu rigoles. En plus, c'est la première fois que je couche avec une grosse, donc je peux. Une grande championne d'haltérophilie. Et alors, je tiens à te dire que t'es une fille vraiment. T'es vraiment une fille, déjà. Et en plus, j'adore ton appartement, là, avec tous les appareils de muscu, c'est vraiment sympa. Hein. Puis alors, tous les posters de Stallone que t'as mis, là, c'est toute une époque. Hein, c'est... Ah ouais, oui, là, oui, ça, c'est tiré de Rambo 2, là. Quand il est de dos, comme ça, en train d'attacher son bandeau, là. Ah non, c'est toi, là? Ouais, je me disais aussi si... Bon, je file, moi, parce que je suis pas en... Quoi? Et non, alors, je sais pas si t'as bien vu, mais moi, à la soirée, j'avais d'abord rencontré ta copine. Celle qui fait un sport plus léger, là. Histoire de l'art, ouais. Non, mais c'est-à-dire... Et puis après, elle est partie, puis avec l'alcool, ça s'est un peu embrouillé. Puis là, non, là, faut vraiment que j'aille consulter, je crois. Si, parce que je crois que tu m'as pété quelques côtes. Si, quand tu m'as soulevé en épaulé jeté, là, pour me projeter sur ton lit, enfin sur ton tatami, et que tu l'as raté, ouais. Non, je t'en veux pas, pas de problème. Bon, ben, au hasard d'une prochaine rencontre, pardon, mon numéro, malheureusement, je n'ai pas le téléphone, je... Désolé, mais... Ah non, ça c'est un portable. Alors, ça passe pas bien, comme je suis tout le temps dans des tunnels, tout ça, c'est... Non, non mais écoute, bon, c'est comment ton prénom déjà, parce que j'ai... Ah d'accord. Écoute, Ruth, je crois qu'on a déjà fait une grosse bêtise, il vaut mieux... Hein? Ben j'ai pas dit non, c'est-à-dire j'ai voulu, hein. Mais c'est-à-dire tu me tenais la tête bloquée entre tes seins. Moi j'ai voulu crier non, mais t'as déjà essayé de crier en apnée, toi? C'est pas possible. Par contre j'ai bien senti ta médaille d'or. Hein. Bon, non mais sinon super. Hein.
0: Quoi?
14: Toi t'as pris ton pied. Eh ben voilà. Eh ben moi aussi. Moi aussi j'ai pris ton pied. Là. Maman. Non, mais je sais que t'étais pressé, mais ça aurait été cool d'enlever tes Rangers, quoi, c'est tout. Mais sinon, top. Non, mais ouais, je sais que j'ai vomi, mais je... Mais je t'explique, c'est parce que je... On était complètement bourrés, on a déconné, et puis voilà. Non, non, moi, il y a un moment donné où j'ai dessoulé. Hein. Quand tu t'es déshabillé, je crois. Mais non, mais c'est parce que j'ai été un peu surpris. Parce que je croyais que dans ton genre de sport... on s'épilait. Mais il y a aucun souci, je dois dire, t'es vraiment super bien tout foutu et super bien touffu. Ouais, donc garde, change pas. C'est à cause des anabolisants, ouais. La testostérone, ouais, tout ça. Ouais. Mais même pour le bouc, on peut rien faire. Je file, moi, parce que vraiment faut. Hein? Encore un bisou? Tu crois? Bon, alors je viens de faire un tout petit bisou, puis je file, hein. Et puis, non, reste couché, je viens. Reste couché. Oh putain, je te lève! À bientôt, alors. Non, s'il te plaît. Tiens, oh, je peux te demander, t'aurais pas un peu de déodorant? Ouais? Tu peux en mettre? Non, non, mais c'est sûrement parce que t'as eu chaud, comme. T'as quand même beaucoup gigoté. Ou alors tu te laves au Roquefort. Mais ça, c'est. Personne, bah non, si, non, bah non, je te laisse en tout cas, et puis merci bien. Excuse-moi, non, sans faire exprès, t'as fermé la clé. Non, allez, faut ouvrir. Non, faut être gentil maintenant, ça va, allez. Allez, coucouche, allez, ya, là-bas, gentil. Allez, s'il te plaît. Au secours! Oh, je peux porter plainte aussi, hein, j'ai des droits, hein, merde. Pour l'amour du ciel, ouvre la porte! Attends, non, j'ai une idée, regarde. Je te donne tout mon argent et tu me laisses partir, hein, c'est honnête, regarde. J'ai 7 francs.
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17: Moi, je viens du 7e arrondissement de Paris, moi. Moi, j'aurais dû être d'extrême droite. J'ai grandi toute ma scolarité dans une école privée catho. Le premier noir que j'ai vu, c'était toi, ma sœur. Là-bas, même les dealers, ils sont blancs. Ils sont là, ça vient de chez moi. Mais je veux du shit, pas du Cantal, en fait. Nous, on était des petits blancs bio Nutri-Score. Ah, mon école, c'était Monoprix Gourmet pour les pédophiles. Moi, je suis un gamin label rouge, moi, quand j'ai appris que l'Église, elle avait fait 330 000 victimes en France. J'étais là, ah ouais, tout le monde sauf moi, en fait. J'ai fait une crise de jalousie à mon curé. Je suis pas assez bien pour toi, mon père. Moi, j'ai eu des cours de caté jusqu'à mes 18 ans. La meuf qui nous donnait le caté, c'était le stéréotype de la cato de droite contre l'IVG. Alors, ça me fait toujours marrer, les meufs qui sont contre l'IVG, parce que c'est toujours des catos frustrés, dégueulasses. Et j'ai envie de leur dire, mais ça ne te concerne pas. Il n'y a personne qui veut te baiser, ma grande. Elles finissent avec 8 gamins. Elles sont là, je les aime tous autant. Vraiment? Tu l'aimes vraiment le 8e? Ou est-ce que t'es juste heureuse d'avoir la preuve que t'as trouvé quelqu'un qui a bien voulu te baiser 8 fois? C'est toujours les gens les moins concernés qui te disent quoi faire. Les prêtres, évidemment, qui sont contre l'avortement, ils ont pas le droit de ken. Hein, c'est facile d'être contre l'esclavage quand tu possèdes pas de champ de coton. Ouais, je suis pas sûr de cet argument-là. Après, je suis pas sûr des leurs non plus. Ils disent que c'est tuer un bébé. Mais peut-être qu'il est temps que les prêtres comprennent qu'un embryon, c'est pas un bébé. Hein, de la même manière qu'un enfant, c'est pas un adulte. Ça aussi, ils ont du mal. Hein. Peut-être même pour ça qu'ils sont contre l'IVG. Hein? Quel gâchis pour eux. Ils sont là, bah, jette pas le gâteau avant la fin de la cuisson, non? C'est qui les prêtres? Ils veulent même pas qu'on se branle sous prétexte que Dieu nous voit. Mais c'est peut-être à Dieu d'arrêter de me regarder quand je me touche, non? Il y a 1000 personnes qui se noient tous les jours. C'est-à-dire, à chaque fois que je suis en train de me branler, il y a genre 6 personnes qui sont en train de se noyer et Dieu, il est là. J'arrive, j'arrive. Dès que j'ai fini de regarder ce vieux dégueulasse de Tramoni, là. Et leur technique, c'est de nous culpabiliser. Mais un jour, il y a un prêtre qui nous a dit, je vous jure que c'est vrai, un jour, il y a un prêtre qui nous a dit que ça rendait sourd. Et après, j'allais voir mon grand-père, il était là, quoi? J'étais là, vieux dégueulasse, va. Alors, il y a des gens qui n'ont pas honte de se branler, c'est les meufs. Hein? Elles en parlent pas, mais suffit que tu ouvres le mauvais placard, tu tombes sur un attirail de missile V12, t'es là, mais... Tu veux te faire jouir ou tu veux conquérir l'Ukraine? C'est quoi ton projet? La meuf, elle fait 1m60, je vois des trucs de cette taille, je suis là, mais... Où ça va, hein? C'est Narnia, ta schneck, ou... Le god, il part en aventure, il revient avec une couronne, genre... Et ça vibre leur truc, ça tourne. Mais comment veux-tu que moi je te fasse jouir quand tous les soirs tu te fais doigter par l'inspecteur gadget? Genre, moi j'ai pas de gogo gadgeto beat, moi j'ai juste une beat une fois sur deux, elle a plus de piles. Donc ce que je fais maintenant, c'est que je débranche son womanizer. Alors le womanizer, elles adorent ça, c'est un aspirateur à clito. Elles adorent ça, ça réunit leurs deux passions. Je débranche son womanizer et je laisse juste assez de batterie pour que la prochaine fois qu'elle l'utilise, il s'arrête juste avant qu'elle jouisse. Ça me remet tout de suite sur un pied d'égalité. Elle est là. Oh, oh, oh, oh! Une supportrice de Ligue 2.
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18: Et vraiment, les filles, je vous aime du fond du cœur pour être ma mère, ma meilleure amie, ma sœur, mais je crois qu'on a un mauvais karma au lit ensemble. Première copine, actrice porno, je l'ai dit, c'est très rare, ça peut traumatiser un homme, d'accord? Deuxième copine, 20 ans plus tard, femme fontaine, ça tombe sur moi. Mais qu'est-ce qu'elle a, ma bite, sans déconner? On m'a jeté un sort, on m'a marabouté, c'est pas possible. Pas femme fontaine, un petit peu, elle a gondolé le parquet, d'accord? C'était l'éléphant bleu, la meuf, ça ne s'arrêtait plus. J'étais terrifié, je me suis allé à couler l'arrondissement, cette folle. J'adorais Paris, on va rentrer en pirogue, c'est chaud, waouh. Et là, j'ai eu un flash, j'ai compris l'expression parquet flottant, waouh. Et donc, j'ai assisté au spectacle en mode nature et découverte. Et je me suis dit, bon, faut prendre une décision, mais il n'y a aucun pote hétéro qui m'a raconté comment gérer une femme fontaine. J'ai pas vu de tuto sur YouTube, du coup, moi, je suis pragmatique. Je me suis dit, ok, fontaine de Trévis. Du coup, j'ai fait un vœu, j'ai jeté une pièce et je suis parti. Depuis, ça me travaille. J'arrête pas de me dire, mais pourquoi t'as eu envie de recoucher avec une femme? Et je crois que c'est la paternité qui me travaille. Moi, j'adorerais être papa, sauf que j'ai découvert il y a pas longtemps que j'avais pas vraiment la fibre paternelle. Enfin, je suis pas sûr. Premier red flag, je sais pas si vous êtes au courant de ce fait divers. Il y a Ikea qui a perdu un procès parce qu'ils ont vendu une commode défectueuse à un couple d'Américains, d'accord? Et la commode est tombée sur un gamin de 2 ans qui a perdu la vie. C'est horrible comme histoire. Sauf que... Dans la suite de l'article, ils expliquaient « Les parents vont toucher la plus grosse indemnité jamais versée, 55 millions de dollars. » Moi, j'ai lu ça, direct, je me suis dit « Putain, ça vaut le coup. » Est-ce qu'il en reste des commodes? Ouais, ouais. Deuxième red flag. Cet été, on part avec des potes en vacances, on décide d'aller à Saint-Tropez, je connaissais pas. Et là, sur l'autoroute... D'accord, on voit un panneau qui a nulle part ailleurs sur l'autoroute. C'est un panneau officiel, c'est les gens qui décident de ça, qui font les routes, qui ont mis ça là. C'est marqué en énorme. Pensez à moi si vous le voyez. Devant la sortie Saint-Tropez, c'est marqué en énorme. 1 enfant sur 3 ne part pas en vacances. Devant la sortie Saint-Tropez. 1 enfant sur 3 ne part pas en vacances. Bah tant pis, enfin je m'en tape. Enfin. On va à Saint-Tropez, on va avoir des yachts, des fils siliconés, boire du champagne, fous ça à Dunkerque, laissez-nous tranquille. Bah là, c'est pas l'ambiance, je suis désolé, enfin non. C'est quelqu'un qui est jaloux, qui peut pas se payer des vacances à Saint-Tropez, c'est tout, enfin, c'est une vengeance. Qu'est-ce qu'elle s'est dit, la personne? Attendez, arrêtez tout, j'ai une idée de génie. On va mettre ce panneau ici, il va y avoir un impact. Il y a des Porsches qui vont s'arrêter, qui vont dire « Ah ouais, c'est chaud !»« Oh non, viens, on a mis Saint-Tropez, on part à Palavas. » Mais personne ne va faire ça. Et t'imagines le drame dans les voitures, t'as le couple à l'avant, les trois enfants à l'arrière. Un enfant sur trois ne part pas en vacances. Et bah Timothée, c'est la fin de l'aventure. Hein. C'est la bande d'arrêt d'urgence, il faut sortir maintenant. Hein.
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21: Allô ?
22: Oui, ne quittez pas, monsieur. Hein, c'est la station d'épuration, l'appareil. Ne quittez pas. Hein. Merci. Allô ?
21: Oui.
22: Oui, bonjour, je voudrais parler à monsieur
21: Il est pas là, il travaille ce matin.
22: Ah, pardon, vous êtes son fils ?
21: Oui, je suis sa maman. Hein.
22: Ah, pardon, bonjour, madame.
21: Bonjour,
22: avez...
21: monsieur.
22: Excusez-moi, je...
21: Ben, c'est pas grave, hein.
22: Je suis l'ingénieur de la place à la station d'épuration à Fontenay, là.
21: Oui.
22: On a eu des petits problèmes ce matin. On se demande si c'est pas les prémices du bug. Vous savez que des stations d'épuration, c'est régi par ordinateur.
21: Oui.
22: Et donc, on fait un contrôle parce qu'il y a des... Apparemment, on aurait... C'est pas grave, mais on vérifie quand même. Est-ce que vous avez bu de l'eau potable ?
21: Ben écoutez, nous, l'eau, c'est l'eau du puits.
22: Ah. Et on va faire un petit... Vous n'avez rien sorti ? Vous n'avez pas eu des picotements ? Rien du tout ? C'est pas grave, hein, je vous rassure tout de suite, mais on vérifie quand même. Hein. Bon, est-ce que vous avez un thermomètre ?
21: Un thermomètre...
22: Pour prendre la température, hein, pas...
21: Oui, oui. Ah oui, d'accord, oui, je comprenais pas, oui.
22: Voilà, il faudra en prendre un, s'il vous plaît, on va vérifier ensemble. On fait ça sur tous les habitants de la ville aujourd'hui. Hein.
21: Il faut que je prenne un thermomètre, puisque je prenne la température, c'est ça ?
22: Voilà, on va voir ça tout de suite ensemble. Hein.
21: D'accord, mais écoutez, attendez une seconde, je vais y aller.
22: Merci, madame. Voilà, donc, à tous et toutes qui nous écoutez, vous faites la même chose, vous prenez un thermomètre, et vous allez faire scrupuleusement ce que nous allons vous demander, puis appeler le standard de la radio. C'est délicat, mais c'est pas grave.
21: Oui ?
22: Allô ?
21: Oui ?
22: Ah, vous avez le thermomètre, madame ?
21: Oui, oui.
22: Très bien, donc vous allez prendre votre température.
21: Oui.
22: Vous me dites quand vous avez introduit le thermomètre. Hein.
21: Ça y est, c'est fait.
22: Vous l'avez où, là ?
21: À l'anus.
22: D'accord. Et on attend une petite minute.
21: Oui.
22: J'espère que ça se passe bien. Pas de difficultés pour l'introduction ?
21: Non, non.
22: Parce que nous avons une plainte d'une dame du quartier, là.
21: Ah bon ?
22: Elle nous a dit qu'elle avait un anus donc avec une, qui faisait donc à peu près 50 centimes. Mmh. Et que là, depuis ce matin, elle était à 5 francs. Donc on lui a dit que c'était pas la peine de faire d'histoire pour 4 francs 50, bien entendu. Hein. Mmh. C'est normal, hein, mais vous savez, il y a des gens qui se plaignent tout le temps.
21: Hein. Oui, oui.
22: Je vous dirai quand le sortir. Hein.
21: Oui.
22: Ça se passe bien ?
21: Oui, oui.
22: Oui, ben, vous avez l'habitude ?
21: Oh oui.
22: je parlais de la température.
21: Non, mais...
22: Bien.
21: Je peux l'enlever, là, non ?
22: Deux secondes encore.
21: Oui.
22: Pour le plaisir.
21: D'accord.
22: Voilà, vous pouvez l'enlever.
21: 37,1.
22: Ah. Vous avez 37,1 dans les fesses, là ?
21: Oui.
22: Ben, il y a des dames à qui ça ferait plaisir, hein ?
21: Je sais pas. Ben, on sait jamais, hein.
22: Est-ce que vous pouvez recommencer ?
21: Ben, écoutez, je vais le faire, oui.
22: Ben, je vous remercie. Ça fait du bien, non ?
21: Ça fait pas de mal, de toute façon.
22: Heureusement qu'on n'est que tous les deux, hein, au téléphone, vous imaginez, hein.
21: Oui, c'est vrai.
22: Vous imaginez qu'il y a des centaines de milliers de personnes qui nous entendent. Ça serait quand même plus délicat, hein.
21: Tout à fait.
22: Par exemple, si on était sur une radio.
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24: Ah, mon chéri, qu'est-ce que... Ça va ?
25: Oui. Dis, bon, tu sais que je suis devenue féministe. Non, pas Gwyn. Féministe. On va pas revenir là-dessus. Et Isabelle n'a rien à voir là-dedans. Bien. Et il est évident que dans cette quête d'épanouissement personnel et de reconnaissance sociale, tu représentes plutôt un frein. Voire un boulet. Je te jure, c'est compliqué pour moi d'être une actrice engagée qui passe ses journées à défendre la cause des femmes et de retrouver le soir un homme qui n'ayant pourtant pas travaillé plus que moi, ni gagné plus d'argent que moi, ni allaité d'enfant, que je sache, ni pris soin de la maison, ça j'en suis sûre, arrive quand même à me demander en se grattant les couilles qu'est-ce qu'on mange ce soir. Ça, c'est un chouï compliqué. Et le petit truc un petit peu emmerdouillant, hein, C'est que bon, tu es un mari exemplaire, hein, tu es beau, tu es drôle, tu es intelligent, tu es un amant tout à fait satisfaisant. On pourrait donc même presque dire que je t'aime. Mais je cherche la formule, hein, pour ne pas être inutilement blessante, tu ne sers à rien. Oui, non, pardon, autant pour moi, effectivement, en le disant, je me rends compte, non, pardon. Non, non, tu ne me sers à rien, pour être tout à fait juste. Si, bah, non, mais résumons de manière rationnelle, qu'est-ce qui différencie le mari de l'ami? Bon, bah, deux choses, hein, le sexe et la procréation. Donc, procréation, c'est déjà fait, donc non, merci. Et tout ce qui est sexe, plaisir sexuel, hygiène sexuelle, j'ai mon Jackrabbit. Mon Jackrabbit. Si, le gros vibromasseur. Comment un vulgaire petit bout de plastique peut-il rivaliser avec la tendresse humaine? Tu déconnes. Ah non, pardon. Autant pour moi. Alors, comment te dire avec des mots simples? Le vulgaire petit bout de plastique, hein, est juste un énorme comme ça, avec des petites oreilles de lapin qui vibrent très très vite comme ça, et un gros machin rose et fluo qui tourne avec à sa base des petites rangées de perles qui tournent très très vite, mais dans l'autre sens, et qui clignotent. J'adore. Voilà, tu clignotes peut-être. Donc l'ensemble de ces réflexions, hein, m'amène à me poser la question suivante, que je te pose à mon tour. Tu comptes partir quand? Alors attention, je te laisse réfléchir par toi-même, hein, à ton rythme. On ne dise pas encore que je te chasse, que je te châtre, que je te castre ou que je t'émascule. Loin de moi cette idée. À titre indicatif tout de même, Isabelle arrive dans 8 minutes. Mais je te laisse réfléchir par toi-même à ton rythme.
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2: On communique de plus en plus. Est-ce qu'on en fait trop? Je suis pas sûr. Parce que moi, voyez-vous, l'expérience m'a appris que marteler une information, ça impacte toujours les gens d'une manière ou d'une autre. Quand McDo sort un sandwich, vous avez la pub à la télé, des affiches 4 par 3, géantes dans la rue. Ce qui fait qu'à un moment donné, ne serait-ce que par curiosité, tu finis par croquer dedans. Ok? Je vous l'ai dit, moi je suis black et en plus j'adore le poulet. Vous me direz, c'est pas grave. Tu cumules un peu, mais surtout, quel est le rapport? Eh ben j'y viens. Quand je parle avec ma partenaire et qu'elle veut exprimer un désaccord, elle entame toujours ses phrases par « Oui, c'est ça, mon cul, c'est du poulet. Oui, c'est ça, mon cul, c'est du poulet. » Ce qui fait qu'à un moment donné, ne serait-ce que par curiosité, j'ai fini par croquer dedans. Bien communiquer, c'est également apprendre à faire gaffe à ce qu'on dit. Et j'aime bien notre langue pour ça, le français, parce que je trouve qu'en français, on peut dire tout ce qu'on veut aux gens. Ce qui compte, finalement, c'est la manière dont on tourne les phrases. Juste ça. Et je dis pour ça, le poids des mots est important, mesdames, messieurs, le poids des mots est capital. Exemple tout con, on dit rarement à une jeune fille qu'on est sur le point de quitter. Clotilde, je me bats. Oui, avec ta sœur, c'est mon côté collectif. Non, on le dit, Clotilde, je pars, mais rassure-toi, ça reste dans ta famille. Le poids des mots important, mesdames, messieurs, le poids des mots est capital, mais le poids des mots varie selon la culture. Moi, par exemple, j'ai une mère européenne et un père africain. Et quand on se prenait dans la rue, et que ma mère voyait un homme extrêmement bien vêtu, et à l'allure parfaitement soignée, elle me disait, fiston, regarde ça, ça c'est un beau mec. Mon père, l'africain, sur la base du même constat, lui me disait plutôt, hé, fiston, regarde, ça là, c'est un gros pédé, hein. Le poids des mots important, mesdames, messieurs, le poids des mots est... Rendez-vous compte, frères et sœurs. Il y a certains mots qui, une fois assemblés, ont constitué des phrases tellement lourdes qu'elles ont marqué nos esprits à jamais. La preuve, c'est que ce soir, sans même qu'on soit concerté, pour les plus cultivés de l'assistance, vous allez pouvoir compléter les phrases dès que je vous ferai signe. J'ai mis une petite pression. C'est la vie, il y aura une sélection naturelle. Allez, c'est parti. C'est un petit pas pour l'homme, mais un grand pas pour... Yes, ça marche aussi en anglais. I have a...
3: Dream.
1: Yes, ça marche aussi en allemand. Hi! Ils sont là-bas! Ouais, j'aime bien embarquer les gens pour les rouler comme ça à la fin. Kirikou est taquin.
2: Et puis c'est un sketch que je joue souvent, ce volet sur la communication là. Mais récemment, je suis tombé sur une catégorie de gens un peu plus inquiétants. C'était à Saint-Raphaël. Est-ce que tout le monde voit Saint-Raphaël ou pas? J'avais un festival à faire là-bas. Et il y avait en même temps que mon festival, il y avait l'université d'été du FN. Est-ce que vous sentez le suspense arriver? Ouais. J'avais été plutôt bon, tu vois. J'ai eu le prix du jury ce jour-là, mais j'ai pas eu le prix du public. Ok, pourquoi pas, d'accord. Et puis quand tu gagnes un festival, il y a souvent une petite rétribution monétaire. Moi, j'ai pris mon chèque et je me suis dit comme bon pirate, ouais, le bar ou la boîte la plus proche que je puisse claquer sur le champ ce que je viens d'acquérir. Et c'est là que ça devient dingue, c'est que les gars du FN, à la fin de leur réunion, avaient choisi pour se divertir la même boîte que moi. Est-ce que vous sentez le suspense arriver? Ouais. Du coup, je rentre dans la boîte et j'entends « Allons, enfants de... » Je me dis « C'est cohérent, on est bourrés. » Et je me dis « Je vais aller encore plus loin ce soir, c'est soir de fête, je vais essayer de rentrer avec une femme. » Et exception, ce soir, je vais draguer une Africaine. C'était mon côté don pour l'Afrique. Côté pièce jaune, tu vois. Et c'est là que ça devient dingue, c'est que la femme noire en question, ne me demandez pas pourquoi, appartenait également au groupe du FN. Elle me regarde, elle me fait « Mais t'es pas de chez nous, toi ?» J'ai envie de lui dire « Mais toi, alors ?» J'ai envie de lui dire « Hé, cousine, si je prends le premier bateau, tu prends le deuxième, hein ?» Je vous laisse là-dessus, merci beaucoup, ciao.
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3: Robert, les enfants, je suis heureuse de vous avoir réunis ce soir. Quel beau tableau de famille. Le gros papa Boucher de 75 ans et ses deux jumeaux bien gras de 32. On dirait un sanglier et ses deux marcassins. Alors ça va, Robert? Ce soir, c'est moi qui parle, alors tu fermes ta gueule. Ce soir, ma pisse se libère. Elle fait péter les élastiques de son slip panthère. Ça fait 30 ans que j'attends ça, alors je peux te dire que ça va claquer. Les enfants, vous devez savoir que papa sanglier s'est trouvé une autre truie que maman. Elle s'appelle Chantal Gaillard. C'est l'esthéticienne qui s'est installée face à la boucherie. Chantal Gaillard. Jeune pute botoxée, mi-femme, mi-zodiaque. Vous êtes tous les mêmes, les hommes, vous n'aimez que la chair fraîche. Elle a à peine 71 ans, tu n'as pas honte? Tu l'as fait jouir, elle? Tu ne dois pas déboucher grand-chose avec ta petite queue en tire-bouchon. La dernière fois que votre père a bandé les enfants, c'était lors de la Coupe du Monde. 98. Ce soir, Marie-Pierre Fontanas se libère. Elle est libérée, délivrée, ménopausée. On string, ficelle et moi, on vous emmerde. Je préfère avoir une ficelle entre les fesses qu'un porc entre les cuisses. J'ai encore en mémoire les doigts boudinés de votre père glissant sur ma peau. Son regard libidineux, ses yeux porcins. Et 110 kilos de graisse qui s'agitaient sur moi comme un gros lapin de garenne. Tu prétendais me faire monter au 7e ciel. On n'a jamais dépassé le rez-de-chaussée. Non, Robert, il ne m'a jamais fait jouir. Difficile de faire autrement avec ta saucisse cocktail et tes deux olives vertes. On peut rêver mieux comme amuse-bouche. Je simulais. Et vous, les enfants, lorsque maman vous disait qu'elle vous aimait, elle simulait aussi. Maman ne vous aime pas. Voilà, je viens de vous faire gagner 2 ans de psychanalyse. Ce soir, Marie-Pierre Fontanas se libère. Marie-Pierre Fontanas est morte. Vive ma pile à gourmande! Je suis sur le marché, faites vos jeux, messieurs. Premier arrivé, premier servi. Une prime à celui qui me donnera un orgasme. Sachez, messieurs, que ceux qui partiront à la conquête de ma gaine ne seront pas déçus. Mon buisson ardent a été désherbé dans les règles de l'art. Dépêchez-vous, ça repousse en 3 jours. à ceux qui iront planter leur drapeau sur le monde Vénus. N'hésitez

0: On communique depuis un mois avec sa famille sur Facebook. Ils sont gentils, ils m'appellent tous Maman Passeport. Maman Passeport va s'occuper de toi, mon petit Boubacar, et de ta famille. Oh, ça va, Robert, ne fais pas cette gueule-là, c'est violent, mais tu t'en remettras. Ce soir, Marie-Pierre Fontanas est morte et ma pie balance son porc. Hakuna Matata.
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3: Arthur Rubinstein, grand pianiste, à mon avis largement surévalué, hein, c'est un peu le Julie Lescaut du piano. Tout le monde voit Julie Lescaut, hein, Derrick avec des règles. Arthur Rubinstein disait « Je monte sur scène pour faire l'amour à la salle ». Alors, c'est pas du tout mon cas. Hein. Pas parce que vous êtes pas sexy, hein, je veux dire, dans le noir, qui ne l'est pas. Mais vous avez certainement remarqué que j'ai une politesse, une élégance, une grâce, une hauteur de vue, une pudeur même, qui est loin d'évoquer spontanément l'univers du déglaçage aux foutres. Alors, je vois que dans la salle, il y a des enfants, j'explique le mot foutre. Le foutre, comment dire, c'est du je t'aime en gelé. Alors, non, je suis quelqu'un d'assez réaliste, je regarde les choses de façon clinique. D'ailleurs, je ne me fais aucune illusion sur ce que vous attendez de moi, là, maintenant, tout de suite. Vous voulez que je vous fasse rire. Vous avez vu ma gueule ? Enfin, moi, si je me mets dans la rue avec un panneau, j'anime vos soirées, je risque pas de travailler souvent, quoi. Mais c'est un avantage. Quand on me demande ce que je fais et que je dis que je suis humoriste, on me dit jamais « fais-nous un sketch ». On me dit toujours « ah, humoriste » et ça marche. À quoi je réponds avec mon inimitable sens de la répartie « est-ce que j'ai l'air d'être en fauteuil roulant ?» De toute façon, moi, à la base, je voulais pas faire ça. Non, vraiment, je voulais faire prêtre. Quoi. Mais bon, comme je suis trop timide pour aborder les enfants... Et en plus, je viens d'une... Mon père était le plus grand comique slovène de l'entre-deux-guerres. Bon, moi, je l'ai jamais connu. Il est mort 2 ans avant ma naissance. Ma mère lui en a toujours voulu, enfin elle m'en a toujours voulu, après comme lui était plus là, elle a... Dès que je suis né, elle a publié un livre intitulé « L'enfant, cet être miraculeux issu de la rencontre entre un ovule qui dort et une capote qui pète. » Moi, je m'en suis jamais remis, ce qui explique sans doute ma nature de cartésien désabusé. Je vais peut-être vous expliquer ce que c'est, on sait jamais. Cartésien désabusé, c'est-à-dire que je pense, donc je suis... Mais je m'en fous. Et je souffre terriblement d'une maladie orpheline pour laquelle il n'existe nul téléthon ou chose de ce genre-là. En fait, je suis un insomniaque pervers. C'est-à-dire que la nuit, je rêve que j'arrive pas à dormir. Bon, enfin, généralement, le moment où l'humoriste n'a plus rien à dire, ce qui est mon cas là maintenant... Il commence à parler de ses contingences affectives. Alors moi, j'ai aucun problème avec les femmes. Hein. Enfin, j'ai toujours eu l'intelligence de les considérer comme des objets. Non, il y a quelque chose que j'ai jamais compris, en fait, chez les femmes, c'est que quand elles désirent quelqu'un, elles feignent l'indifférence. Enfin, je parle des jolies femmes. Non, mais c'est vrai que... J'ai jamais compris ça. Quand elle désire, elle feigne l'indifférence. Et moi, ça met vraiment dans une situation d'insécurité. Enfin, vous en rendez pas compte, mais aux heures de pointe dans le métro à Paris, le nombre de salopes. Bon, assez parlé d'amour. Enfin, l'amour, vous savez, hein, cette chose merveilleuse qui peut exister entre un homme et une femme, une femme et une femme, ou un homme et deux femmes. Mais c'est vrai, peut-être que... Enfin, dans le fond, je crois que je suis trop romantique. Et puis je suis aussi, je dois vous avouer, je suis quelqu'un d'assez passif. Enfin, dans le fond, vraiment. Enfin... D'ailleurs, ça manque terriblement de gens passifs aujourd'hui. De enfin... toute façon, quand on pense que 90% des femmes sont clitoridiennes, à quoi bon s'acharner à bander? Non, je...

0: Je suis au courant. Je sais qu'on dirait pas comme ça, mais j'en ai dessalé de la morue.
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3: Je viens d'accoucher, donc quand je suis émue, je me pisse un peu dessus. Ouais, deuxième grossesse en plus, hein, donc il reste plus grand chose en bas. Je sais pas s'il y a des femmes qui ont accouché par applaudissement. Voilà. Ouais. Vous n'êtes plus étanche non plus, hein, mesdames. Je suis en congé maternité, là. Je ne sais pas si vous avez vu, ils ont allongé le congé paternité de 14 à 28 jours. Bon, c'est chaud, hein, de s'occuper de deux personnes à temps plein, là, pendant un mois. Ah ouais, non, mon mari ne fait rien, vraiment. C'est historique, hein, ça ne date pas des enfants. Je ne sais pas s'il y a des femmes qui sont concernées par ce problème. Voilà, clignez des yeux, mesdames, clignez des yeux. C'est un truc de fou, parfois je le regarde, je me dis, mais il attend quoi? Il est comme ça sur le canapé. Il attend sa lettre pour Poudlard ou c'est un truc de malade quand même. Et c'est... Ce qui fait que quand il fait un truc bien, un seul truc, je vous jure, je l'encourage comme un petit gogol. Je suis là, et ben oui. Et oui, c'est mon Nico qui a rempli le lave-vaisselle. Et ben je vous jure, j'ai l'impression d'avoir un petit stagiaire inefficace à la maison. Un mec qui s'est donné à fond pendant sa période d'essai. Parce qu'en plus, il savait pas qu'il était le seul à postuler au job, hein. Et qui maintenant ne fait plus rien. J'ai essayé de gratter la pitié auprès de ma mère. Ne faites pas ça. Vraiment, cette génération n'a aucune empathie avec la charge mentale. Je lui ai dit, mais maman, je sais pas, papa, il s'occupait un peu des enfants. Ouais, elle m'a dit, alors je t'explique ma fille, en fait, j'ai fait des enfants pour que vous m'aidiez à gérer votre père. Ah ouais, c'est un autre niveau. Hein. Alors après, il faut relativiser, hein. Je me dis, l'avantage d'avoir un mari aussi feignant, aussi désorganisé, c'est qu'il ne demandera jamais le divorce. Non? Ah bah c'est trop compliqué. Il va recevoir les premiers formulaires SERPA, il va faire, oula, laissez tomber. Non, je peux plus la blairer, mais bon, j'ai pas d'imprimante, alors... C'est vrai, hein. C'est bon. Quand je vois là sur les réseaux, ils mettent vachement en avant en ce moment les gens polyamoureux. Je ne sais pas si vous avez vu parler un peu des... C'est merveilleux. Je me dis, voilà, ça part du principe que les hommes peuvent gérer plusieurs relations en même temps. Eh bien, moi, mon mari, il n'a que moi. Il se noie déjà dans un verre d'eau. La dernière fois, il m'a dit, ma chérie, que veux-tu pour ton anniversaire? Je lui ai dit, oh ben, rien. Eh bien, je n'ai rien eu. Bon après, non, écoutez, je vais pas vous mentir, le mariage est ma planche de salut, parce que j'ai découvert récemment que j'étais un mauvais coup. Voilà. Bon, vous n'avez pas l'air surpris, hein, mais... Je dîne avec une copine qui me dit, ah non mais moi ma poule, je te le dis tout de suite, hein, moi quand je suis fatiguée, c'est une fellation et basta. C'est-à-dire que moi, je suce mon mari quand la gauche passe au second tour des présidentielles. Hein. Ah oui, non, moi j'ai trois positions récurrentes. Hein. Deux si tu enlèves le mouvement de tête. Voilà, c'est... Bon, j'ai pas toujours été cette femme frigide, non. En fait, j'ai fait une école de commerce. Ah là, j'ai vu du pays. Hein. À un moment donné, je couchais avec tellement de mecs que j'avais le wifi gratuit dans toute la ville. Je vous jure. Parfois, je perdais la connexion, je passais devant un bâtiment, je me disais, tiens, Antoine a eu son diplôme. Voilà, mais plus du tout, hein, plus du tout. Maintenant, c'est... Non, ma vie sexuelle est un néant, vraiment. J'ai une copine qui m'a dit, mais dans ce cas-là, ma chérie, change de pièce. Alors, je vous déconseille, hein, c'est vraiment un conseil à la con. Moi, j'étais concentrée sur tout, sauf sur ça. Je veux dire, j'étais là, pourquoi j'ai choisi le modèle Workstrop d'IKEA. 6 ans que j'attends qu'il pose ses couilles sur la table, en fait, ça fait des traces. Enfin, ça... Catastrophique, mais... Non mais c'est ça aussi, moi je me suis vachement embourgeoisée hein, dans mes rapports sexuels. Hein. C'est pour vous dire, hein, maintenant quand je fais une fellation, je pense plus à mes draps qu'à mon mec. Non, j'ai atteint cet âge où je préfère avaler que lancer une machine quand même.
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2: On m'a demandé mon avis sur Charlie, mais à un moment, on m'a demandé mon avis sur le mariage pour tous. Je dis, quel est le rapport? Aucun rapport. Je dis, bon, je vais vous répondre. Pour moi, l'homosexualité n'existe pas. De même que l'hétérosexualité n'existe pas. De même que la bisexualité n'existe pas. Pour moi, il y a une sexualité et deux êtres qui s'aiment. C'est mon avis, c'est mon point de vue. Nous sommes très peu à penser comme ça. On nous appelle les gens intelligents. Vous verrez, ça peut vous arriver. Non, franchement, quelle meilleure preuve d'amour. Quelle meilleure preuve d'amour que de dire à un pote, putain, je t'aime tellement que je vais t'entendre. C'est beau. C'est beau. C'est de l'amour. Les opposants au mariage pour tous, vraiment, ils ont déconné. Ils auraient dû faire comme aux États-Unis. Vous avez vu, aux États-Unis, ils ont voté une loi. Ils ont interdit la sodomie. En gros, t'interdis l'activité principale. Bon. Mais la vraie question que je me pose, quand tu votes une telle loi, comment tu fais pour contrôler? Bonjour monsieur, permis de conduire, carte grise. Et baissez le pantalon, on va faire un contrôle de rustine. De routine. Non, non, la rustine. Le flic américain, lui, il a le test de la pièce de monnaie. Je vais introduire ce pièce de 50 cents dans ton anus. C'est ce pièce round tray, tu es coupable de sodomie. Il est tombé sur un gay qui lui a dit « Eh ben, balance-la par-dessus ton épaule et fais un vœu. » C'est formidable. Alors, j'aimerais juste finir sur ce thème important. J'aime bien, utiliser cette liberté d'expression qu'on a. J'ai envie encore de vous parler un petit peu d'Al-Qaïda. Voilà. Je finirai juste sur celle-là. vous avez vu, Al-Qaïda, c'est devenu une entreprise. Al-Qaïda Europe, Al-Qaïda États-Unis, Al-Qaïda Maghreb, Al-Qaïda Chine, Al-Qaïda Japon. Si t'écoutes la presse, Al-Qaïda, c'est pas un groupe terroriste, c'est une entreprise avec un PDG, des directeurs commerciaux, enfin même une secrétaire qui prend les appels. Al-Qaïda Europe, bonjour, Fatema, votre écoute pour des attentats toujours plus explosifs. Oui, Abdallah, bien sûr. Il s'agit du vol 24-12, départ 8h50, Londres. Arrivez si vous qui voyez.
3: Merci, mesdames et messieurs.
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4: Une mauvaise nouvelle pour toutes les filles célibataires ce soir. J'ai une copine. Et ce qui est fabuleux, c'est qu'en vivant avec une fille, on découvre des trucs qu'avant on ne savait pas quand on ne vivait pas avec. Il y a d'énormes différences entre les hommes et les femmes. J'ai découvert ça. Les femmes sont tout le temps en train de faire un régime. Nous, les mecs, jamais. Je suppose que dans la salle, 80% des filles font un régime à l'heure actuelle. Mais les 20% qui restent devraient y penser. Également, quand on va faire pipi, on n'est pas du tout pareil. Une fille ne va faire pipi uniquement accompagnée de son comité de soutien. Une fille va pisser, elle a toujours un troupeau de neufs derrière, je sais pas si t'as vu. C'est comme ça. Oh, j'ai pipi. Oh, moi aussi. Alors que nous, les mecs, on va pisser seuls comme des cow-boys. Également, tu remarques un truc, quand une fille va faire pipi, elle est toujours contente. Alors, non, ce qui est fabuleux également, c'est voir une fille qui va faire pipi en nature. C'est merveilleux à voir. Moi, dernièrement, j'étais avec ma copine. On était en randonnée en montagne. J'essayais de la perdre. Du coup, elle me fait « Mathieu !» Je fais quoi ?« J'ai envie de faire pipi !» Elle est revenue 5 heures après. Parce qu'une nana qui va pisser en nature, c'est Indiana Jones. Également, au niveau du sexe, on n'est pas du tout pareil. Quand ça fait plus d'un an et demi, 2 ans que t'es avec ta copine, au niveau du sexe, t'as un peu tout fait. Tu sais, t'as fait toutes les positions possibles et inimaginables, donc au bout d'un an et demi, 2 ans, il faut inventer des nouveaux trucs à faire. Tu sais, des trucs un petit peu jolis, un petit peu coquins, ça, un doigt dans le cul. Bon, et alors? Moi, j'étais avec ma copine, elle était allongée, je m'apprêtais à lui faire une saillie, et là, elle me dit... Mathieu! Je fais quoi?
5: Ça serait bien que quand on fait l'amour, on se dise des trucs coquins, un petit peu cochons, comme dans les films X!
4: Or, nous, les mecs, on n'a pas de limite. Et le problème, c'est quand tu vas plus loin que ce que ta nana peut entendre. Alors, je te le fais, on faisait l'amour, j'étais comme ça, vitesse de croisière. Bon, allez, 4 minutes, et après, il y a téléfoot. Bon, c'est comme ça. Si, c'est le dimanche. Alors, bon. Alors, faut savoir un truc, les filles. Quand vous faites l'amour, on pense pas à vous. Parce qu'il faut pas qu'on craque. Donc on pense à autre chose. On est là, un pigeon en train de vomir. Bon, alors... Donc j'étais là, tranquille. D'un coup, ma copine me faisait « Ah oui, vas-y, plus fort !» Non, calme-toi, Mathieu, calme-toi.
0: Pense à ta grand-mère, voilà, elle va bien.
4: Encore plus fort, en pleine grand-mère, en chante grand-mère. Et là, elle me fait,
5: vas-y, défonce-moi.
4: Ah, tu vas te faire, ah, je vais te baiser la bouche. Qu'est-ce que ça dit, là? Je dis, non, je vais te prêter mes babouches, pardon, excuse-moi, j'ai dérapé, pardon, ma chérie. Également, une grosse différence, au niveau de l'orgasme, on n'est pas du tout pareil. Nous, les mecs, quand on a un orgasme, on demande l'autorisation. On est comme ça, je peux craquer maintenant? Même on vous prévient, on fait, attention, je vais craquer là. Alors que vous, les filles, quand vous avez un orgasme, vous nous prévenez pas. Et nous, après, on sait plus comment on a fait. Ça, on est là, je dis, putain, sur quoi j'ai appuyé, bordel? Pour nous, les filles, c'est une porte blindée. Et l'orgasme, c'est digicode, et on n'a pas le code. Alors que l'orgasme masculin, il n'y a pas de code. Il y a une porte de merde, c'est un truc de saloon, tu rentres et allez, vas-y. Et fait pour finir, il faut savoir un truc, c'est que nous, les mecs, quelle que soit la durée de l'acte sexuel, on est fiers de nous. Et dernièrement, j'étais avec ma copine, je pensais avoir cartonné, je l'ai pris juste après l'amour, je la prends dans mes bras comme ça. Je fais alors, ça va? Et là, elle me fait, c'est pas grave.
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5: Je reviens d'un dîner chez des gens qui boivent pas. Mais moi, je savais pas qu'ils buvaient pas. Mais dès l'apéro, j'ai compris que ce serait un cauchemar quand ils m'ont proposé un large choix de jus de fruits. Alors j'ai d'abord rigolé en disant que j'étais grande et que je préférais les boissons d'hommes. Et puis mon sourire s'est figé comme un vieux fond de sauce quand ils m'ont dit tout content, « Oh, mais t'as raison !» On est samedi soir, sortons le Mister Cocktail. J'ai dû faire un micro-coma. J'ai bégayé un truc du genre, j'aime bien boire un petit coup. Oui, ben j'ai enrobé quand même. Hein. Je lui ai pas dit, faut que je mange éteint derrière le cornet ou je te crève salope. Non, ben non. Je sais me tenir. Y a pas un Nicolas ouvert près de chez vous? Tu parles à 20h au Vésinet. Mais c'est blindé de galeries commerciales ouvertes toute la nuit. De tavernes interlopes où l'alcool coule à flot, le Vésinet. Plaque tournante de la drogue. Gomorre des Yvelines où les habitants s'enfilent en chantant tripote moi la bite avec les doigts. La sueur a commencé à couler le long de mon string. Moi, d'une voix mourante, un arabe. Il m'en foutait de payer 100 € une bouteille de vieux pape, m'en foutait. J'aurais vendu un œil pour du kirsch fantasy. Oh, ben, il a bien fallu que je me fasse une raison. Hein. J'ai donc pris un truc festif. Un Bloody Mary sans vodka. Oui, un jus de tomate, quoi. Et bon, après, on a mangé de l'eau. Enfin bon, on a bu de l'eau en mangeant des trucs cuits à la vapeur ou pouche. Tout avait un goût de navet. Ça faisait à peu près 10 ans que j'avais pas mangé un truc frais. Je suis sûre que j'avais la chiasse. Et si je mange pas de gras toutes les 8 heures, je fais un malaise. Mais si encore on s'était poilé, bon, hein, bon, ou s'il y avait eu un débat passionnant du genre « Tu préfères à vie avoir les jambes en terrine de lapin ou les bras qui touchent par terre ?» Mais non, mais non, non. Elle a un herbier. Lui, il adore la pêche. Je sais pas vous, mais moi je trouve que ça manque de bite. Ah, mais je commençais à avoir une farandole de bouteilles de vin, de sauciflard, de kalachnikov et de clopes qui dansaient devant mes yeux. Ah ben oui, parce qu'alors évidemment tout ça, ben ils s'en fumaient. C'est vrai, c'est pas la peine de se faire chier à avoir un foie immaculé et des artères de concours si c'est pour avoir les poumons dégueulasses. Non, ça se tient leur raisonnement de taliban. Je peux vous dire que j'ai pas traîné. Hein. Je suis partie juste après la verveine, les nerfs en flotte.
3: 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Eh ben, ils l'auront! Je leur rendrai, moi, leur invitation. J'invite 6 fumeurs de cigares qui vont les emboutaner vite fait dans mon propre carré. Et je leur sers du lard au cognac. Ils comprendront enfin le sens du mot plaisir.
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6: Commençons, si vous voulez, par se chauffer avec un sujet plutôt ultra consensuel, le terrorisme. Alors, heureusement, le gouvernement nous a bien rassurés. Hein. Vous savez, ces terroristes qui ont tué 130 personnes, qui font peur à toute la France et qui nous plongent dans la Troisième Guerre mondiale, eh bien nous, on les connaissait. Connard, va ! Pur mal ! Alors je sais, on est dans un pays de droit, présomption d'innocence, on peut pas leur mettre de bracelet électronique aux chevilles. Je suis d'accord, faut leur mettre dans le cul, directement. Et une décharge électrique à chaque fois qu'ils gueulent avant la walkbar un peu trop fort, tu vois ? Allah ! J'allais dire à la piscine, ouais, bah, trop tard. En revanche, j'ai pas participé, vous savez, aux hommages collectifs, les bougies, les drapeaux. Je trouve que ça, c'est plus pertinent, ça a plus de valeur si c'est personnel, un hommage. Puis tu sens de toute façon que les hommages sont plus suivis selon l'hommage en question et la faisabilité de l'hommage. Hein. Tu vois, Charlie Hebdo, pour rendre hommage, fallait acheter le journal. On l'a fait quoi ? 3 fois, le temps de se rendre compte pourquoi on l'achetait pas avant. L'hommage pour l'hypercachère. Rien. Ah, j'ai vu personne se couper le sgeg ou... Non, moi le lendemain, je brunchais, je me suis mis un petit pancake sur la tête, histoire de... tu vois ? En revanche, 13 novembre, rendre hommage en s'enfilant des mojitos en terrasse, putain, tu sens l'élan national, quoi. Tu sens... Hein, résister au terrorisme via l'alcoolisme ? Oui ! Vite ! J'ai un pote, il résiste depuis 2004, je te jure. Alors je comprends qu'on ait rendu hommage, évidemment, il fallait, parce que ce qui était dur par-dessus tout, c'est que ça ait touché des jeunes, des terrasses avec plein de jeunes, au Bataclan avec plein de jeunes, encore une fois, parce que c'est ça qui... Ça aurait lieu un concert de Sardou. Non, j'aurais été triste, mais moins. Ben, rendre hommage en s'enfilant des verveines en maison de retraite, ça va. Non, merci. Non, à la limite, moi, s'il y a des prochains attentats, j'aimerais bien que ça ait lieu dans un club échangiste, tu vois. Ça, ouais, c'est un endroit, j'ai jamais osé y aller. Bon, ben là, au moins, ben, je suis dans l'hommage, quoi. Voilà. Je suis dans l'hommage. Excuse-moi, chérie, je fais comme tout le monde, je résiste. Voilà. Et là, t'imagines les terroristes qui arrivent, tu sais, dans le club échangiste. Ah là ! Ah ! Attends, Mokhtar, dégoupille pas tout de suite, attends. Ah, mais si, c'est halal, alors arrête, oh. Bon, c'est halal, c'est comme la prière, ils ont enlevé les chaussures, il y a des tapis, Mais alors, le sus vers l'est, regarde, tu vois bien que c'est halal, attends, regarde. En plus, il nous dit 72 vierges là-haut, bon, bah, déjà de quoi faire, là, je veux dire, ils sont peut-être pas toutes vierges, mais bon, c'est ce qu'on dit, hein, un vagin vaut mieux que deux, tu l'auras, donc là, franchement... En plus, mon carte est pédé, je vois même pas ce que tu fous là, toi, déjà. Pas de... Et ouais, parce qu'il doit y en avoir des terroristes homo, évidemment. Homo refoulé, bien sûr. Ouais, c'est évident, ouais, j'imagine bien. Hein. D'ailleurs, en Syrie, ils jettent des homos par-dessus les balcons, je te jure. Alors, ce qu'ils nous montrent pas, c'est qu'il y en a en bas qui les réceptionnent aussi, hein, toi. C'est sûr. Moi, je pense carrément que le terroriste est intrinsèquement homosexuel. Qui est d'accord? C'est tout, putain, vous êtes Charlie, vous êtes Lulu, qu'est-ce qui se passe là? Non, mais c'est mort, s'ils attaquent, vous êtes foutus, lâchez-vous, de toute façon. Non, lâchez-vous. Alors, qui ne pense pas que le terroriste soit intrinsèquement homosexuel? C'est tout? Bon, qui ne comprend pas le mot intrinsèquement? D'accord, on en est là. Eh bien, écoutez, venez à mon spectacle, on en discute. En attendant, merci d'avoir osé rire de tout et continuez à le faire. Merci beaucoup, bonsoir à tous.
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7: Je pense qu'on est tous un petit peu racistes. Je pense que c'est pour ça que ça marche, toutes ces thèses. Je pense qu'on a tous un fond raciste. Je peux vous le prouver, hein. Imaginez que vous soyez dans un village de France, genre 50 habitants, dans une région un peu vide, dans un endroit un peu vide, genre le Larzac. Y a des gens du Larzac ce soir? Ouais, y a personne dans le Larzac, c'est normal. Non, c'est le genre de lieu où tu es une entorse, tu peux mourir. Ouais, parce que le temps que les secours arrivent, tu te déshydrates. Donc voilà, vous êtes dans le village de 50 habitants, vous êtes en train de vous balader, tout va bien. Et là, vous voyez un noir. Et tout le monde ici, tout le monde, on va se dire, qu'est-ce qu'il fait là, lui? Tu t'es tolérant, hein. Tu veux que tout le monde ait ses papiers. Tu vois, t'es vraiment tolérant. Tu votais à gauche avant et tout. Tu vois. T'es, non, mais tu sais qu'il est loin de chez lui, le gars. Tu sais, même si t'es noir, toi, tu sais ce que tu fais là. Mais lui, qu'est-ce qu'il fait là, lui? Y a des blancs dans la salle? Ouais, les blancs répondent pas à ça. Non. Aucune salle de France, les blancs répondent à ça. Les blancs sont pas fiers d'être blancs. Quand tu dis un blanc, t'es fier d'être blanc, il fait ah, c'est chaud quand même. Non, génocide, esclavage, Morano, ferme notre gueule. Tu voudrais être noir? Quand même pas. Non, pas fier, mais pas con non plus. Hein. Mais quand tu demandes à un noir, il fait bien sûr que je suis fier d'être noir. Black power, mon pote, on lâche pas le combat. Et tu voudrais être blanc? Écoute, oui. Et tu ferais quoi si t'étais blanc? Mais je mettrais ma photo sur mon CV, mon pote. Moi, j'aimerais bien qu'on arrête avec toutes ces différences physiques. Pour ça, j'ai une solution. Il faudrait qu'on se mette tous en burqa. Non, tout le monde. Hommes, femmes, tout le monde. Comme ça, il n'y a plus de différences physiques. Alors, je sais qu'il y a un inconvénient quand même à la burqa. Je me dis, le mec qui est en Arabie Saoudite, qui est une femme avec une burqa, quand il y a un rassemblement de femmes, par exemple, dans un centre commercial, comment il fait pour la retrouver, sa femme? Tu penses qu'il fait comme les pingouins? Il a un cri distinctif, tu vois? Ah, t'es là. Bah dépêche-toi, il y a Louis Vuitton qui va fermer là. Bon, il y a un autre inconvénient avec les burqas, c'est si t'as trois femmes, tu vois. Si t'as trois femmes, c'est embêtant parce que bon, toi t'es un peu macho, tu rentres chez toi, tu fais, hé, les femmes, faites-moi manger, putain, j'ai faim. Ferme ta gueule, sale gros. C'est toi, Fatima? C'est toi, Jamila? Bon, c'est toi, Mohamed? Oh, vraiment, le racisme est vraiment de plus en plus décomplexé. Il y a même des gens qui ont profané des tombes juives l'année dernière. Comment on fait pour profaner une tombe? Franchement. Moi, j'aurais trop peur de me faire hanter par la personne de qui j'ai profané la tombe, tu vois. Et je me dis surtout, si je me fais hanter par un juif, à quoi ça ressemble un fantôme juif? On voit jamais des fantômes juifs dans les films. Non, on voit toujours une espèce de croisée, tu vois, un chevalier qui a plus de tête ou un truc comme ça. Je me dis, ça se trouve, le gars qui a profané la tombe, là, tous les soirs à minuit, il y a une kippa volante qui arrive chez lui comme ça. Tu sais, qui lui met une petite claque comme ça, là. Et qui lui fait, ouh, tu sais combien ça coûte une pierre tombale? Non, mais c'est vrai. Faites attention à ce à quoi vous rigolez, quand même. Non, mais on peut se demander à quoi ressemblera notre fantôme. Tiens, le fantôme d'une femme en burqa. Tu penses qu'il met un deuxième drap sur lui? Non, tu vois, ça se trouve, elle meurt, il sort, il fait, ah, je suis sapé, c'est cool. Pour terminer, je vais me présenter. Alors, je m'appelle Haroun, vous ne me connaissez pas, mais c'est pas très grave. Moi-même, je ne me connais pas. Hein. Non, par exemple, en temps de guerre, je sais pas comment je serais. Je pense que ce serait une vraie merde en temps de guerre. Ouais, quand Manuel Valls a dit « nous sommes en guerre », moi, je me suis dit « nous tous ». Non, parce que moi, j'ai des trucs à faire, là. Non, faut que j'aille à la poste, tu vois. Fin... Mais il n'y a pas beaucoup de gens qui s'appellent Haroun de manière générale. Il n'y a pas de star qui s'appelle Haroun. Il y a quand même quelqu'un récemment qui s'est rendu célèbre. C'est un réfugié soudanais qui a essayé d'aller en Angleterre par le tunnel sous la Manche. Le tunnel fait 50,5 km. Imagine que c'est plus qu'un marathon dans le noir en évitant les trains. Non, mais à l'immigration, à l'incroyable talent, il y a un coup à jouer quand même. Tu vois, c'est vrai. Bon, le problème, c'est qu'il s'est fait arrêter à 48 km. Ah ouais, c'est triste. Enfin, même si tu votes FN, tu fais. Ah, quand même. Ils auraient pu au moins lui montrer ce qu'il rate, quoi. Tu vois, et je pense que la police, ils savaient depuis longtemps qu'il était dans le tunnel, tu vois. Tu sais, ils ont des caméras, ils se sont juste dit, les gars, il n'y a qu'une sortie, on va l'attendre ici. C'est pour ça que par solidarité avec Haroun le Soudanais, je m'arrêterai à ça de ma chute. Bonne soirée.
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8: Moi, le sida, j'ai remarqué un truc, ça s'attrape surtout dans les journaux. Sida, S-I-D-A, sauvagement introduit dans l'anus. Ça s'attrape surtout dans les journaux, hein. Ça fait les gros titres. Alors que le sida a fait 200 morts l'année dernière, la tuberculose 1500 morts et le cancer 13 000 morts. Les rats, figurez-vous, les rats de laboratoire refusent de s'enculer dans les journaux. Enfin, qu'est-ce qu'ils viennent nous emmerder avec le sida, hein, comme si les hémorroïdes, ça suffisait pas. Hein. C'est pas très grave, hein. Tu vas chez Midas, il te change le pot en 30 minutes. Enfin, comme dit mon docteur, hein, le sida, ça peut s'attraper aussi sur les toilettes. Hein. Enfin, c'est pas là que c'est le plus confortable. Alors voilà, on a une nouvelle psychose. Les pédés donnent le sida. Eh ben moi, je vais te dire, les femmes donnent le cancer. Voilà, quelle connerie. Moi, je suis bien avec mon petit homme. Oh. On fait des rêves ensemble. Même des fois, on va chez Prénatal. J'avais connu à Boulogne, il faisait sa tournée. J'étais tout nouveau, je suis arrivé, je lui ai dit, monsieur l'agent, il y a des pédés qui s'enculent dans le parc, il m'a dit, rapporteuse. On n'habitait pas la même ville. Tous les jours, je lui envoyais une lettre. Il a fini par se mettre en ménage avec le facteur. Mon père était déshonoré. Un jour, un de ses copains lui a dit, qu'est-ce qu'il fait ton fils? Il est danseur. L'autre lui a dit, ah, ben le mien aussi est pédé. J'ai tout de suite été dégoûté du sexe, quand j'étais jeune, à la maison. Mon père, avec son sexe, il honorait ma mère, et il déshonorait la bonne. La bigamie, c'est quand on a une femme de trop, la monogamie aussi, voilà. Et puis le mariage, je sais pas, j'ai pas confiance. D'abord, il faut des témoins, c'est comme dans les accidents. Et si on regarde bien, il y a beaucoup de couples qui ne sont séparés que par le mariage. En général, on épouse une femme, on vit avec une autre, et on n'aime que soi. Puis si les femmes étaient bonnes, Dieu, on aurait eu une merde. J'ai eu plusieurs aventures sexuelles. Une avec un communiste, dont je dirais pas le nom, qu'on appelle l'embrayage, parce que c'est la pédale de gauche. Et une fois avec une femme, une anglaise, mon vieux, c'était moins bien que la gélatine. Parce qu'au moins, la gélatine anglaise, elle remue un peu quand tu la bouffes. La peau avait le clito comme un cornichon. Pas aussi gros, aussi aigre. Moi, vous savez pourquoi je mets des slips et pédas multispires? C'est pour pouvoir m'en gratter une sans réveiller l'autre. Moi, je dis que les femmes seront l'égale de l'homme le jour où elles accepteront d'être chauves et de trouver ça distingué. Puis les femmes sont doublement baisées, hein. Parce que pour faire un pédé, il faut deux mecs. Enfin, nous, on peut se moquer des femmes enceintes, hein. On sait que ça nous arrivera pas. On peut dormir tranquille, l'anus porte conseil.
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9: Mes voisins viennent d'avoir un bébé, et du coup je dors très mal. Parce que contrairement à moi, le mur qui sépare nos deux appartements est mince. Du coup j'entends tout, voilà, j'entends leur bébé, je les ai même entendus concevoir le bébé. Enfin, soit ils faisaient l'amour, soit leur petit déj était hyper bon, mais en tout cas il y a un truc qui déchirait sa mère. J'en ai pas, moi, des enfants, hein. Je peux pas en avoir. Non, physiquement, tout va bien, je peux en avoir. C'est juste que j'aime les petits plaisirs simples de la vie, hein, comme oh, être seul aux toilettes. Oh, dormir le dimanche matin. Oh, dormir. Tout court, hein, oui. Ah oui, quand tu vois la tronche des jeunes parents, tu te rends bien compte que la notion de sommeil n'est plus qu'un lointain souvenir. Hein, et ça me fait peur. Parce que moi, j'ai besoin de beaucoup, beaucoup, beaucoup de sommeil. Moi, c'est pas des nuits que je fais, c'est des anesthésies générales. Je dis ça parce qu'il y a pas longtemps, j'ai un ami qui a mis une publication sur Instagram, un ami qui a des petits-enfants, trois, des triplés. Dû faire une connerie dans une vie antérieure. Des triplés, cadence, constance et prudence. Oui, parce qu'on n'a pas le droit de les frapper, mais on peut leur donner des prénoms de poney. Parfois les parents ils te disent le prénom, tu fais « Oh !» Déjà tu comprends pourquoi il avait gardé secret jusqu'à la naissance. Ah, ils te lâchent le prénom, tu fais « Garçon, fille, MST ?» Fin de la parenthèse, donc il a mis une publication sur Instagram avec écrit « Youpi, première grasse matinée depuis longtemps » avec une photo de son réveil où c'était marqué 7h30. C'est pas gras, 7h30. Hein. Ah non, moi j'ai besoin de plus de sommeil que ça, j'ai peur du manque de sommeil si un jour j'ai des enfants. Parce que je sais que quand il me manque du sommeil, je me transforme en une personne que vous avez pas envie de connaître. Que l'humanité n'a pas envie de connaître. Je suis la petite fille dans l'exorciste. Non, pire, un conseiller financier. J'ai peur de plein de choses. Si un jour j'ai des enfants, j'ai peur de devenir comme ma mère. Bibipolaire. La bibipolarité, c'est quand ta mère, elle rentre dans ta chambre en faisant « Dis-moi, Elodie, ça te dérangeait ? Ben bravo, qui c'est qui va nettoyer ? C'est Bibi !» Saurons-nous un jour qui est ce Bibi ? J'ai peur de plein de choses. J'ai peur de m'entendre dire des phrases de parents. Surtout toutes celles que moi je détestais quand j'étais petite, genre « Vas-y, pleure, tu pisseras moins. » Mais elle est horrible cette phrase. C'est horrible. En tant qu'enfant, t'es triste, tu pleures parce que t'as perdu ton caillou. Bon, drame de ta vie, s'il te plaît. Et en plus, on t'en rajoute une couche. Allez, vas-y, je déteste ces phrases. T'aimes pas les dire, c'est juste qu'un jour, elles te sortent. Un jour, tu sais pas pourquoi, la journée a été longue, t'es fatigué, tes gosses sont chiants. Le grand, tu lui as dit va prendre ta douche, il a mal compris, il a compris. Hé, peux-tu courir à poil dans l'appartement pendant 47 minutes? Il est comme ça. Le petit, il chiale parce qu'il veut pas manger la banane que lui-même t'a demandé il y a 5 minutes en chialant. Cherchez pas la logique, y en a pas. Et là, ça monte, et si tu continues à pleurer pour rien, tu vas pleurer pour quelque chose. Phrase de parent. Puis une fois que t'en as dit une, tu peux toutes les dire. Hein. C'est pas la petite bête qui mange la grosse, c'est pour faire parler les bavards. Si on te demande, tu diras que t'en sais rien. Bah dis donc, c'est ça qu'on t'apprend à l'école, tu retiens mieux les bêtises que les tables de multiplication. Je suis pas ta bonne, je suis pas ta copine, je suis pas Rothschild, et puis c'est pas Versailles ici. Et le meilleur pour la fin, tu sais quoi? Je te souhaite d'avoir des gosses aussi chiants que tu l'es aujourd'hui. Mais non, très mauvaise idée, hein. Ne souhaitez pas d'avoir des petits-enfants chiants, c'est vous qui allez les garder le mercredi après-midi.
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10: Alors, tout d'abord, il faut savoir que moi, je n'ai rien contre les gens qui font du porno, ok? Ceux qui sont devant la caméra, en tout cas. Parce que je ne sais pas si vous vous rendez compte, mais ces gens bossent à poil. Moi, je ne sais pas, pensez au métier que vous faites. Imaginez demain le faire à poil. Il faut une confiance énorme. Je ne sais pas si tu te rends compte de la confiance que tu dois posséder dans l'esthétique de ton trou de balle pour bosser à poil. C'est une grosse confiance, donc aucun problème avec ça. C'est plus de l'autre côté de l'écran, côté consommateur, qu'on peut avoir un petit souci parfois. Parce que moi, je pense que le porno, ça peut être un peu comme le McDo du sexe, ok? Sauf que les calories mentales que tu prends ne sont pas visibles directement. Moi, ma mémoire pornographique, elle est obèse. Parce que moi, quand j'ai découvert la masturbation, j'avais 13 ans, ok? J'avais 13 ans et je me suis dit « Ah, c'est ça la vie, en fait !» Je viens de vivre 12 ans d'intro. La première fois que de la vie est sortie... enfin, de la vie. Au début, c'est plus une petite mousse, hein, il faut le savoir. Ça ressemble plus à la première baire d'un fût que tu viens de percer, mais après ça s'épaissit, ça s'épaissit. D'ailleurs, je suis persuadé qu'il y a moins de sperme dans une banque de sperme que sur tous les écrans de la planète réunis. Et là, les filles font « Ah, oh, mais c'est parce que votre truc est plus discret. » Mais je suis persuadé que si les filles éjaculaient des ovules, on devrait gérer des bébés claviers. Alors, on va se calmer, parce que t'aurais des ovules qui seraient fécondés par du liquide séminal restant d'un utilisateur précédent, ce qui ferait des fécondations in touche, et on aurait des faire-part du style « On annonce la naissance du petit Azerty, et... D'ailleurs, petit message aux transphobes, au cas où ça, les transphobes, c'est les gens qui pourraient avoir peur de faire l'amour avec une personne trans. Je peux vous dire que c'est beaucoup plus facile de faire l'amour avec une personne trans que de passer d'un clavier AZERTY à un clavier QWERTY, parce que chez les gens, contrairement au clavier, ils n'ont pas déplacé le cul, donc c'est moins... moins dépaysant qu'on pourrait le penser. Et voilà, de toute façon, il ne faut pas juger la sexualité des gens. Vous savez pas ce que vous seriez prêt à faire contre de l'argent dans un état d'ébriété avancé. Moi, j'ai déjà accepté de me laisser pénétrer contre de l'argent. Bon, après, c'était beaucoup d'argent, ok? Et honnêtement, eh ben, c'était pas si désagréable que ça. Voilà. La seule chose que je regrette, c'est que c'est moi qui ai payé. Bon, alors, qu'est-ce que je veux dire? C'est que quand... j'ai découvert le plaisir solitaire, je me suis dit « Wow, c'est devenu mon activité favorite, loin devant manger, cligner des yeux, respirer. C'est devenu ma fuite absolue dans toutes les situations. Quand je procrastine, quand je me fais chier, quand j'ai pas envie d'aller dormir, quand j'ai pas envie de me lever. Ça, moi, je me suis déjà enfermé dans les toilettes du boulot pour faire ça. C'est devenu un troisième besoin naturel. T'as pipi, caca, flop-flop. C'est les trois trucs. » Mais depuis, j'essaye d'arrêter et voilà, c'est pas évident parce que tu peux être accro aux jeux vidéo, par exemple. Mais là, il te suffit de ranger ta PlayStation et tes manettes. T'as déjà géré une grosse partie du problème. Mais avec le porno, les jeux restent dans ta tête et le joystick est sur toi en permanence. Comment t'arrêtes une drogue dont le dealer habite chez toi? Parce qu'en plus, moi, j'ai 36 ans. Et 36 ans, c'est déjà... c'est encore assez jeune pour réaliser tous tes rêves, mais déjà trop vieux pour que quoi que tu fasses impressionne qui que ce soit. Parce que moi, je connais un gars, il a 5 ou 6 ans plus que moi et il est président de la France. Il est directeur général d'un pays du G8. Il gère une nation. Et moi, j'essaie d'arrêter de me branler. Tu vois, on n'est pas dans la même réalité.
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11: Aujourd'hui, le second degré est devenu une température. J'ai failli me faire rattraper par la patrouille. Je vous explique. Hein. Récemment, je me faisais interviewer par une journaliste du New York Times. C'est pour frimer. Hein. C'était une pigiste d'une radio associative. Une étudiante en sociologie, mal épilée. Je l'ai baisé quand même. Hein. Ça s'appelle un gentleman. Hein. fait, écoutez, monsieur Maillot, vous qui êtes un artiste humaniste, je fais, oh là, ça va être long ton truc. J'imagine que le changement de paradigme sociétal vous questionne. En plus, elle m'a pris pour Michel Onfray. Alors, je suis une petite blague, c'est mon métier. Je fais, bah, tout fout le camp. Hein. Le monde va mal. Hein. La planète se réchauffe, la délinquance augmente, les femmes prennent de plus en plus de pouvoir. Je fais, à mon avis, il doit avoir un lien entre tous ces malheurs. Je fais, ok, c'est bon, hein. Humour de boomer. Je rappelle qu'il y a une révolution féministe en marche. Bah oui, je sais, c'est très bien, j'en suis content. Ouais, bah d'ailleurs, on vous a pas beaucoup vu hein, pendant le mouvement Balance ton porc. Je fais, normal, hein, j'étais planqué. T'as déjà vu, toi, en période de chasse, un sanglier sortir avec un gilet jaune? Alors, le féminisme aussi a basculé d'un sain et nécessaire mouvement d'émancipation hein, et d'égalité homme-femme hein, à parfois une entreprise de haine hein, et de surveillance des hommes. Hein. On en a tous autour de nous, hein, une bonne pote qui a basculé du côté obscur du féminisme. Une Sandrine. Hein. Moi, ma Sandrine, elle voit du sexisme partout. Hein. Quand elle va faire ses courses dans un magasin de bricolage, elle vérifie qu'il y a autant de prises mâles que femelles. Elle déteste les hommes, hein. C'est devenu l'équipe adverse. Hein. Quand elle se balade sur un port de pêche, elle déboulonne les bites d'amarrage. Non, non, mais l'instinct devient coupable. Hein. Ils vont bientôt verbaliser l'érection. C'est quoi ça? Non, c'est rien, c'est le ventre. Et non, je lisais qu'il y a des jeunes hommes qui filment leurs ébats sexuels pour avoir une preuve de consentement. Dis donc, tu serais pas en train de me filmer le derche? Non, je sauve ma peau. Moi, j'ai peur maintenant quand je me retrouve seul avec une femme dans un ascenseur afin de dissiper hein, l'idée même de toute forme de séduction. Je lâche une énorme caisse. L'instinct de survie, hein. Gros porc, ben me too. Je fais évidemment plein d'efforts, j'essaie de le retirer, mes terribles oripeaux de masculinité toxique, ah, évidemment. L'autre jour, je suis allé voir ma conjointe, je lui dis « Chérie, ça y est, j'ai décidé de me déconstruire. » Elle me fait « T'es même pas terminé, toi. » Je fais un stage de déconstruction, là, maintenant, c'est bien, j'ai progressé, je fais pipi assis et caca debout. Non, mais évidemment, nous avons encore quelques réflexes de survie. Mais les jeunes générations, c'est foutu. Hein. L'autre jour, à table, mon fils qui me dit « Papa, à Noël, voudrait un clitoris. » Je fais semblant de pas comprendre. Hein. Je fais « C'est quoi, c'est un nouveau Pokémon ?»« Non, enfin, papa, un clitoris, c'est pas un Pokémon. C'est un organe féminin dédié au plaisir. » Je suis trop jeune pour avoir une carte bleue. Mais pourquoi tu veux un clitoris? Mais enfin, papa, tu lis pas la presse d'opinion. Hein. Aujourd'hui, le pénis a très mauvaise réputation. Ça, c'est dans la sphère publique. Hein. En privé, il y a encore des groupies. Plein de clitoris. Non, t'auras pas de clitoris. Mais pourquoi tu veux pas m'offrir de clitoris? Parce que je ne sais pas où ça se trouve. De toute façon, c'est la fin des hommes. Hein. Les femmes ont pris le pouvoir et c'est tant mieux. Vous le méritez, mesdames. Hein. Bien sûr, hein. C'est la fin du patriarcat. Moi, j'ai jamais connu le début. Aujourd'hui, les femmes, elles ont plus besoin de nous. Hein. Sauf, évidemment, pour assouvir leurs besoins sexuels. Et encore, est-ce qu'on peut lutter, nous, contre la mode des sextoys? Chaque année, ça prend 10 cm, cette affaire. Moi, j'ai arrêté ma croissance il y a longtemps. L'autre jour, la Sandrine qui me fait « Je veux celui-là », je lui fais « Mais c'est un arbre à chat !» 60 ans de lutte féministe pour gagner le droit de se carrer des objets à pile dans le fion. Elle doit se bouffer les couilles, Gisèle Halimi.
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13: Bonsoir. Je suis un petit peu impressionnée parce que je sais que ça passe à la télé. Faut pas dire de conneries, quoi. La télé, c'est tout d'un coup, c'est ah, ça y est, c'est la télé. Et en même temps, je me dis, si c'est nul, ça va peut-être pas se remarquer à la télé, un truc nul. Alors, jamais t'entendras un mec dire, vous avez vu hier, il y avait un truc nul à la télé. Non, mais attends, j'étais en train de regarder tranquillement une émission passionnante. C'était Cyril Hanouna, là, qui faisait un truc. Ça donnait vraiment matière à réflexion sur la condition de l'homme moderne. Je veux dire, c'était. Après, j'ai regardé une série de pubs assez géniales. Et tout d'un coup, je zappe et boum, un truc nul. Non. Moi, ça me fascine de voir que le succès des émissions de merde tient juste grâce à des gens qui disent ouais, non, mais moi, je regarde, mais c'est juste pour voir le niveau de nullité du truc. Non, mais vous êtes beaucoup à faire ça, là. Mais ce qui est dingue, c'est-à-dire qu'on crée des émissions de merde tout en se révoltant que de telles merdes existent, quand même. Alors, je veux bien que la vie n'ait pas de sens, mais là, quand même, il y a des limites, quoi. Tu sais, les gens qui disent
12: Non, mais moi, je regarde, c'est juste pour voir à quel point c'est de la merde. Mais quoi, la merde t'intéresse, en fait. C'est... T'es merdologue, peut-être. Qu'est-ce que tu... Quand tu vas au resto, tu commandes ce qu'il y a de plus dégueulasse. Qu'est-ce que... Tu te lèches les babines en regardant le menu, en te disant « Qu'est-ce que je vais chier demain ?» C'est ça, ton truc, à toi ? Non, mais c'est fou, cette arnaque qu'on est capable de se faire au cerveau, quand même, pour regarder la télé. Mais je pense que c'est parce qu'on s'aperçoit pas qu'on devient con. C'est ça, le problème. Parce qu'en fait, le cerveau, c'est un organe caché. Il est sous le crâne, on le voit pas se modifier. C'est vrai. Non, mais que tu bouffes de la merde tous les jours, tu te vois devenir gros. Hein, tu te vois dans la glace. Mais tu te vois pas devenir con. Tu t'en rends pas compte un jour devant le miroir de ta salle de bain. Putain, mais je suis en train de devenir complètement conne, là. Il faut absolument que j'arrête de regarder la télé, quoi. Non, ça se passe pas comme ça. Parce que moi, on me prend pour une nazie, du coup, pour une psycho-rigide. Mais non, mais c'est bien quand même, la télé. Moi, ça me vide la tête. Mais depuis quand se vider la tête, c'est une activité positive, quoi. C'est une question que je pose, quand même. Non, c'est flippant, la télé. Et c'est encore plus flippant de passer à la télé, parce que c'est vrai que bah, tu te dis, t'es juste une petite crotte de plus dans un océan de merde, quoi. Alors, en plus, il y a un thème à la soirée. Le thème, c'est donc humour sans frontières. C'est absurde, ça n'existe pas. Il n'y a pas d'humour universel. L'humour, c'est culturel. On ne rit pas des mêmes choses dans les mêmes pays. Il y a des frontières dans l'humour. Par exemple, en France, les Roumains, ce n'est pas une frontière du tout. Hein. Ça, c'est la loi des derniers arrivés sur le territoire. Les derniers arrivés sont toujours plus cons, plus sales, plus dégueux que les autres. En ce moment, c'est les Roumains. Donc, c'est eux qui s'en prennent plein la gueule. Jusqu'à la prochaine vague d'immigration, en fait. C'est comme ça que ça marche. Hein. Les prochains, ce sera les réfugiés climatiques. Bah oui, une fois que la glace aura fini de fondre au pôle Nord, il y a toute la banquise qui va débarquer, quand même. Il faut le savoir. Hein. Non, mais ça va arriver vite. Là, pour l'instant, on fait semblant de s'émouvoir parce qu'il y a deux ou trois ours polaires qui se noient. Mais parce qu'on veut pas voir qu'il y a des villages entiers d'Esquimaux qui survivent en dos crôlé depuis 10 ans. Mais je veux dire, on a tort, parce qu'ils vont arriver, ils vont être vénères, les mecs, vraiment. Évidemment, ils vont demander le statut de réfugié, parce que c'est sûr que, a priori, les Esquimaux vont pas rentrer dans le cadre de l'immigration choisie. Hein. On va leur demander, alors, qu'est-ce que vous pourriez nous apporter? Qu'est-ce que vous savez faire? Des maisons en glaçon? Ça dégage, hein. Médecins du Monde va leur filer des antiglous, ça leur rappellera le pays. Et donc, une fois que les Esquimaux seront là, on pourra plus en mettre plein la gueule des Romains. Et les Français, ils s'en donneront à cœur joie donc sur les Esquimaux. Qui seront dégoûtés d'ailleurs qu'on les appelle des Esquimaux. Hein. Bien sûr, les mecs, ils vont dire « Mais arrêtez, on n'est pas des Esquimaux, on est des Inuits. Ça veut dire être humain, ça veut dire qu'on est tous des Inuits. » Pardon ? Écoute-moi bien, Mr. Freeze. On se ressemble pas et on se ressemblera jamais, d'accord ? Moi, je suis normale. Toi, avec ta capuche pleine de poils et tes grosses lèvres, on dirait mon cul quand j'ai bouffé indien, d'accord? Donc si ça me fait marrer de t'appeler Miko, je t'appellerai Miko. Je suis pressée qu'on les accueille, les Esquimaux. Merci de m'avoir écouté. Bonsoir. Merci beaucoup.
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15: Moi, je sors avec une femme nouvelle génération. Je m'explique. Tu sais, il y a quelques années, les femmes se consacraient entièrement à leur foyer. Nos anciens rentraient du travail. Qu'est-ce qu'on mange? Le repas était servi. Nos anciens étaient respectés. Ah, ils se permettaient des trucs de dingue, hein. Nathalie, viens voir. Tu vois la carafe, là? Tu vois mon verre? Eh ben, j'ai soif. Va faire ça à une femme nouvelle génération. Ah, aujourd'hui, tu sors du travail, tu demandes à la femme nouvelle génération qu'est-ce qu'on mange. Elle te répond pas? Eh non, elle n'est pas encore rentrée. Ah ben pardon! Ah mais avec une femme nouvelle génération, tu mouftes pas. Hein. Quand tu rentres chez elle à l'entrée, tu poses deux choses, tes chaussures et ta paire de couilles. Allez, voilà! Non, si on veut vraiment exister encore les garçons, demain il faut qu'on s'améliore dans la vie de tous les jours. Par exemple, on est sale les gars. Arrêtons d'aller au lit le soir avec ce rond jaunâtre de la dernière goutte sur le caleçon. Ben ouais! Mais la dernière goutte aux toilettes, tu la fous par terre! Un coup de chaussette, c'est réglé, bim! Non, arrêtons aussi de faire nos besoins à la porte ouverte. Ça, c'est très masculin comme comportement, ça. Ah, vous verrez jamais une femme agir de la sorte. Mais vous avez vu, les filles, quand elles vont aux toilettes, c'est toute une stratégie. Dans un premier temps, elles mettent de la musique. Ouais. Ouais, elles créent un fond sonore, en fait. Ensuite, elles vont te mettre à l'isolement. elles vont te demander de partir. T'as les filles, c'est incroyable. Vous n'arrivez pas à faire vos commissions ailleurs qu'à domicile. Vous n'êtes pas multitrône. Si vos fesses ne reconnaissent pas la cuvette, comme une huître, elles se rétractent. Moi, pour garder ma copine, je lui offre des cadeaux. Je lui offre de la lingerie. Les femmes adorent la lingerie. Le problème, c'est que dans un magasin de lingerie, les filles, on vous dérange. C'est même les vendeuses, elles nous mettent mal à l'aise, à nous les garçons. Quand on choisit un modèle, elles nous posent une question bizarre. C'est pour offrir? Qu'est-ce que tu veux répondre? Non, c'est juste que le tanga, ça me fait un super cul. Ben, j'adore la lingerie. Le plus marrant, c'est quand vous passez en cabine, les filles. Parce que souvent, une fois changé, vous appelez une copine à vous pour avoir son avis. Et alors là, vous lui posez des questions surréalistes. Alors, ça donne envie. Ça va lui plaire, mais toi, t'aurais envie de moi? Et il y a que des filles qui peuvent se poser ce genre de questions. Quand un garçon achète un caleçon, c'est rare qu'il demande à un pote, franchement, tu arrives? Ça donne envie! Ça va lui plaire! Mets-toi, t'aurais envie de moi? Non! Non! Et moi j'adore la lingerie parce que ça déclenche tellement de choses chez nous les hommes. Et vous savez en jouer les filles, hein? Quand vous arrivez en petite tenue devant nous, la féline en déambulant, c'est pour qui ça? Nous on est contents! Et on vous le montre! Et vous verrez jamais une femme réagir de la sorte, hein? Ah non, sinon on commence à déambuler devant vous les filles. Mais qu'est-ce que tu fais? Mais il est midi. Enfin, c'est très sexy la lingerie. Hein. D'ailleurs, dernièrement, dans une étude, j'ai lu que nous les hommes, on avait 9h30 d'orgasme dans toute une vie. Vous les filles, vous n'avez seulement qu'1h30. Du coup, ma question est simple. Que faites-vous pendant les 8 heures de battement? Et moi, j'ai compris pourquoi on était nuls au lit, garçon, parce qu'on est mal formés. Vous vous souvenez de l'intervenant qui voulait nous former à l'éducation sexuelle au lycée? C'est toujours Lionel, 48 ans. Dans ses cours, on n'apprenait rien. Le cunnilingus, par exemple, les garçons, on se souvient tous de notre premier cunnilingus. Ah. Il me regarde avec les yeux vides, on dirait un footballeur qui rentre dans une bibliothèque. Ah. Attends. Non, mais dans ses cours, on n'apprenait rien. Et puis d'ailleurs, notre premier cunnilingus, on s'en rappelle, c'était un échec retentissant. En même temps, là-dessus, on n'est pas aidés, les filles, on est d'accord? C'est un bordel, votre truc. Une fois devant, on est là, mais ouais, mais il faut faire quoi, là? Alors, tu sais, nous, on tente des trucs. Résultat, moi, la première fois, j'ai léché le nombril.
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14: Faites ce que vous voulez faire dans la vie, c'est important, on se le dit pas assez. Quand vous vous levez le matin, messieurs, mesdames, quand vous avez juste une lubie, c'est en dessous de envie. Faites-le, allez au bout. Et si jamais il y a quelqu'un ou quelqu'une que ça dérange, qu'il ou elle aille bien se faire enculer. On n'a plus rien à foutre. Moi, je pousse le concept un peu trop loin maintenant. Maintenant, dès que les trucs m'embêtent, j'arrête. C'est un slogan. Dès que ça m'embête maintenant, j'arrête. Tu vois, la fidélité, j'arrête. L'activité me plaît plus. Je me suis lassé, voilà, un peu comme un bonbon au miel qu'on a un peu trop sucé. J'ai démarré ma tournée en France, je compte faire tourner les culs aussi. J'aime bien, il commence, putain, il faut peut-être qu'on parte de la salle quand même. Mais non, mais c'est vrai, la fidélité, j'ai étudié le concept. Franchement, venez, on pose les débats. Ils nous ont dit, un homme, une femme, baiser le même cul pendant 60 ans. Ou bien, madame, sauter sur le même bambou pendant... Le tableau est pas dingue, hein? Et comment qu'ils pensent ça? Ah, j'aime bien ce moment-là, hein? Je vois vos visages, hein? Je vous vois, hein? Ils sont là, ben... La question est un peu technique, quand même. C'est dur de formuler une réponse dans des conditions aussi extrêmes, quand même, hein? Il y a des couples ici par applaudissement? Ah, très bien. On a la réponse. J'ai le regard. Je suis en prison. Je ne peux que cligner deux fois les yeux. Participer à l'interaction que tu proposes. Non, mais c'est vrai, moi j'en ai plus rien à foutre, hein, je vous le dis. Hein. Parce que je me suis rendu compte en fait qu'on s'est un peu trop fait niquer les humains. Et honnêtement, je me mets dans le lot, je nous trouve un peu cons. Je suis désolé, regarde ce qui se passe. En fait, nous, on vient au monde, on nous dit fais ça, et nous, charisme de bigorneau. C'est vrai, non? On nous dit suis cette route, c'est là qu'il faut aller de père en fils depuis 82. Et nous, comme des petites putes. Sans se dire, est-ce la voie que je veux suivre pour moi? Et des fois, ça met 10, 15, 20 ans avant qu'on réalise que non. C'est vrai ou pas? On manque de vigilance. Soyez vigilants. On manque de vigilance. Très vigilant. On manque de vigilance. Très vigilant. Ouais. Ouais. Ouais. Ouais. Ouais. Ça commence à partir en couille cette soirée. Il y a des trucs qu'ils m'ont dit de faire avec le recul. Jamais j'aurais dû le faire. L'école. On est d'accord. L'école, tout était pas utile, non? Répondez aux questions, putain. T'as la dame qui est là. Oui, mais c'est bon, on a répondu, hein. Ça va, on est là pour rire aussi, hein. Tu te calmes, Kirikou, hein. Oh. Mais non, mais l'école, moi, je suis pas fan. Enfin, je suis pas fan. J'ai rien à dire, tu vois. J'ai pas de reproche à faire. Je suis personne. Mais j'estime quand même toutefois qu'il y a quelques restrictions globales qu'on peut apporter au projet de l'éducation nationale. T'as vu un peu quand je me chauffe, hein? T'emballe pas, je parle de chatte dans deux minutes, normalement. Non, mais l'école, moi j'ai eu des problèmes avec la notation. C'est par moments, enfin, ils ont réussi à me faire croire que le mec qui avait 18 valait plus que le mec qui a 6. Est-ce qu'il y en a par applaudissement qui l'ont aussi ressenti un peu ça ici? Ouais, y a pas que moi? Ok. Bon, ben du coup, je donne mon avis, je suis pas d'accord, j'imagine que vous non plus. Pour moi, l'école ne fixe pas l'intelligence, mais la mémoire. C'est du par cœur. Tu bûches, t'as de bonnes notes. Mais la vraie vie demande une autre forme de vigilance, c'est vrai ou pas? Avez-vous des nouvelles des premiers de la classe, vous? Les premiers de la classe, vous avez des nouvelles? Non? Moi non plus. J'ai mené une enquête, apparemment, ils sont tous dans le fossé avec une capote dans le cul, comme ça. Mais pourtant, on avait tout révisé! Chier! Heureusement que quand ils m'ont envoyé à l'école, j'étais un gamin. Donc, charisme de bigorneau, voilà. En plus, fils de père africain. Donc, quand il va à l'école, tu y vas. Pour éviter le décès, c'est la marche à suivre, je te le dis. Ah non, mais très clairement. Parce que s'ils avaient envoyé le moi de 36 ans à l'école, oh Jésus, protège-les. Écoutez, je pense qu'en arrivant, le prof de techno, lui, je l'encule directement. Je lui dis même pas bonjour, hein. Tourne-toi! J'arrive du futur, c'est officiel, ton cours, c'est de la merde. J'avais déjà un doute, hein, mais là, c'est validé. Tourne-toi! T'as volé ma vie! Avec ta diode de merde, tourne-toi! Excusez-moi. Je suis allé trop loin, là, ma soeur. C'est les impôts, madame, ça me stresse. 5 chiffres! Ça, et j'ai arrêté la confiture, je suis plus le même depuis.
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16: Julie, vous me donnez le...

0: Il y a 6 mois, je suis optimiste, monsieur Duval. Je ne vous le cache pas, je suis très optimiste. J'ai tout gratté, hein. J'ai pas cherché à financer tout le bloc cœur, foie, poumon, j'ai gratté. Alors, il y a une sensation de vide qui est normale. Hein. On enlève, mais on ne remet rien. C'est une liposuction d'organes, si on schématise un tout petit peu. Alors, oh là, oui. Oui. Oui, on a été fouillé, hein, monsieur Duval. Je vous le dis, je suis franc. Tout l'appareil, vessie, pancréas, j'ai nettoyé, j'ai drainé intestin, tout ça, c'est propre, c'est très propre. En revanche, je vous ai laissé vos jambes. Pouvoir aller à la cafette, c'est important. Le moral, c'est 62% et demi de la guérison. Ça, c'est la bonne nouvelle. La mauvaise, vous avez dû vous en apercevoir, monsieur Duval. Je n'ai pas gardé la langue. Elle était saine, la question n'est pas là, mais on va gagner du temps. Au jour d'aujourd'hui, vos cellules cancéreuses n'ont plus un organe où se poser. Alors c'est une première, on essaye, on tâtonne, mais si l'on peut sauver votre enveloppe, on le fera. Et dans cette hypothèse, monsieur Duval, on pourrait même envisager une sortie. Pas de joie prématurée. On a beaucoup de retours. Vous avez la carte Fidélité Cancer. Prenez-la, ça va vous rassurer. 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Si on ne s'en sert pas, ce n'est pas perdu. Vous pouvez en faire profiter un proche. En plus, cette année, le cadeau de bienvenue est une prothèse capillaire. Cochez bien la bonne couleur, assortie à vos sourcils. Vous n'en avez plus, tant mieux, faites-vous plaisir sur la couleur. Vous savez, monsieur Duval, c'est une phrase que je dis souvent dans mon service, et ça Julie vous le confirmera, il faut apprivoiser son cancer. Vous avez le bel ouvrage du professeur Chenu, Mélanome, mon ami. Profitez d'avoir vos yeux, lisez-le. Alors on y croit, on s'accroche, et moi... Quand est-ce que je rentre du ski, Julie? C'est lundi, c'est ça? J'ai pris les billets. Lundi minuit, là. Lundi, on s'en reparle. Monsieur Duval, répondez-moi. À lundi, monsieur Duval. Allez, Julie, on y va. Allez. Deux petites secondes. Dites-moi, monsieur Duval, la légionellose, vous l'avez attrapée ici? Comme tout le monde. Je vous la facture pas. C'est pour moi. Comme ça, vous passez un bon week-end. À lundi, monsieur Duval.
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3: Les capotes, c'est pas super démocratisé, sans déconner. Moi, j'avoue, j'ai encore vachement de jeunes à en acheter, mais ça, c'est de la faute des pharmaciennes. Tu jures, elles sont toujours là. Oui, alors on a la vanille, à la fraise, à la... Des capotes, oh, on n'est pas à la plage, hein. Qu'est-ce qui t'arrive? C'est pas une classe que je veux, tu me fous la honte, espèce de taré, vod. Pour ça, je vais les acheter en grande surface, maintenant. Mais tu sais, quand tu vas acheter des capotes en grande surface... Tu peux pas acheter juste une boîte de capotes. Ça fait sadique. La caissière, elle est là. C'est tout? Foutez-moi le camp, espèce de pervers. C'est pour ça que t'es obligé de faire plein de courses. Tu les caches sous les yaourts. Comme ça, si elle grille, tu dis non, ça, c'est pas mon style, vraiment. Non, le pire où acheter des capotes, c'est où? C'est dans les distributeurs automatiques en pleine nuit. T'as l'impression de faire un crime. C'est sûr, quand tu vas à 3h du matin, en général, t'es vraiment comme un toxico, t'sais. Et t'es là avec ta pièce devant le distributeur, en train de trembler. Quand tu vois une voiture, tu dis, oh putain, t'sais. Tu vois des mecs, tu dis, ah, il y a les keufs, là, c'est chaud. T'sais. Non, ça rend parano, ces conneries, je te jure.

0: Le meilleur moyen de pas vivre cette vie de merde, je te jure, c'est de se caser. Hein. Faut se caser, les gars, sans déconner. Et il faut pas papillonner, je te jure. Parce que je sais qu'il y a beaucoup de mecs dans la salle qui trompent leur meuf. C'est pas grave, c'est dans la nature de l'homme. C'est pas de souci. Mais faut pas papillonner, les gars, parce qu'un jour ou l'autre, tu te fais griller. Et je sais pas si dans la salle, il y en a qui se sont déjà fait griller. Mais comment t'as chaud? T'es ta pute salive. La meuf est là, hein, t'es toi, hein, comment t'as? Attends, je vais boire ta pute. Merde, c'est le début de la fin. Quand tu commences à aller aux toilettes avec ton portable ou sous la douche avec ton portable. Tu sais, l'étape suivante, c'est qui, Émilie? Parce que les mecs, on se croit malin à remplacer dans notre répertoire Émilie par Émile. Plus personne n'a un ami qui s'appelle Émile, tu vois ce que... C'est des noms de la guerre 14-18, tu vois ce que je veux dire, c'est fini ces conneries. Ah putain, non mais c'est vrai, il faut se caser les gars, c'est pas évident j'avoue, hein. Surtout en matière de couple mix, parce que j'en vois pas mal dans la salle, on parle souvent de la mixité française là, mais en matière de couple c'est très dur. Hein. Moi demain, je vais sortir avec une belle blonde, je vais croiser des cousines noires dans la rue, elles vont être là, sale traître. Je veux sortir avec une noire, voir une arabe, mes potes vont me dire hey, « tu commences à t'en sortir dans la vie, pourquoi tu cherches encore les problèmes ?» Je jure, tu peux pas aimer quelqu'un simplement, sans déconner. En plus, je suis un peu concerné, moi. Mon grand frère est marié à une blanche, et c'est magnifique. Hein. C'est magnifique, mais ce qu'il y a de magnifique, en fait, c'est de voir l'intégration inversée. Parce que le premier jour où ma belle-sœur est venue manger à la maison, anthologie, quoi, anthologie. Un moment Nutella, un moment... Ah, j'ai vu un pot de Nutella, j'ai dit, ça doit être ça, les fameux moments de Nutella. Ce jeu, elle a voulu tellement nous plaire, elle a mis tous les atouts de son côté. Tout! Ça, elle était venue à la maison, elle s'était faite détresse. On n'a rien dit. Hein. Après, elle s'est assise par terre, il y avait des canapés. Hein, de... On n'a rien dit. Après, ma mère lui a servi des spaghettis, elle les a bouffés avec les doigts, on a dit, bon, ça va, là, hein? On n'est pas chez les toutous du tout, tu prends un couteau et une fourchette comme tout le monde. Espèce de taré, va. Non, je te jure, je l'aime de tout mon cœur, mais elle est un peu folle. Mais en même temps, je vous cache pas que ça me fait du bien de rigoler de ces conneries aujourd'hui. Ça me fait vraiment du bien. Parce qu'en fait, quand j'étais petit, j'étais un enfant assez timide, assez complexé. Et pendant une période de ma vie, en fait, secrètement, je rêvais d'être blanc. Non, mais j'étais un gosse, on a le droit à l'erreur, tu vois ce que je veux dire. Non, mais j'étais frustré, en fait. J'étais frustré vraiment sur des conneries. Tu sais, du genre, à 4h30, à la sortie de l'école primaire, quand je voyais toutes ces mamans blanches ramener des pains au chocolat à leur fils, je voulais crever, je vous le dis tout de suite. Et le pire, c'est que les gosses, ils se permettaient de faire des chichis, hein, du genre, mais j'aime pas les pains au chocolat! Mais moi, j'aime ça, mon pote! Parce que moi, ce qui m'attendait à 4h30, c'était un igname et une patate douce, hein. Tu peux crever de ces conneries à 4h30, ça fout la chiasse, le cancer. Il y a 3 morts par an, chaque année, on ne le dit jamais, hein. Non, t'es fou, il y avait des moments durs quand j'étais petit. C'est comme à l'époque, là, vous vous rappelez dans les boulangeries, là, de ces pâtisseries? Les têtes de nègres? Ça avait l'air d'être bon, cette merde, hein. Mais je pouvais pas en acheter, c'est comme si je me payais ma gueule, quoi, tu vois.
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2: Ça fait 19 ans que je ne bande plus. Enfin, que je ne bandais plus. Parce que grâce à la science et à la sécurité sociale, donc à vos impôts, eh bien je bande de nouveau. Je ne sais pas si le monde et l'humanité avaient vraiment besoin que je me reproduise, mais en tout cas maintenant, c'est possible. Parce que non, mais c'est vrai que parfois on entend les gens dire, mais où partent mes impôts? Eh bien, vos impôts partent dans ma bite, voilà. Pas que, hein. Il y a les autoroutes aussi, un petit peu, tu vois. Alors, comment on en est arrivé là? Parce qu'avant, ça marchait très bien. Ça ne servait à rien, c'est vrai. Mais ça marchait très bien. Et c'est à cette époque-là que mon chirurgien est venu me voir. Il m'a dit, Guillaume, je m'occupe de vous depuis votre naissance. Et quand je vous regarde, je me dis qu'on peut encore arranger 2-3 trucs. Vous en voyez que 2-3, vous. Vous ne devez pas être très fort au jeu des 7 erreurs, hein. Il me dit, Guillaume, il y a une opération qui permettra de redresser votre colonne, de gagner 15 cm et de réduire vos douleurs. Il me dit, je vais être honnête avec vous, Guillaume, cette opération est extrêmement dangereuse, elle peut vous coûter la vie, seules quelques personnes dans le monde la réussissent. Je dis, ok, mais vous, vous en faites partie de ces quelques personnes? Il me dit, justement, Guillaume, c'est ce que j'aimerais savoir. Il me dit, je suis à 3 mois de la retraite, laissez-moi tenter ma chance. Écraser mon nom dans l'histoire. Alors, je lui ai laissé sa chance. Il n'a pas gravé son nom dans l'histoire. Il l'a gravé au tribunal de grande instance de Bobigny. Alors, en quoi consistait cette opération? Je pourrais vous l'expliquer avec des termes médicaux pour vous donner l'impression que c'est une opération hyper pointue. Alors, en vrai, c'était on ouvre, on tire sur la colonne, on pose des cales, on cloue et inchallah, ça tient. Et bah, ça a tenu. Ouais, ça a tenu. 3 heures. Rejet du matériel, hémorragie interne, on rouvre, on retire tout, on s'excuse. Et là, re-inchallah. Oh là là là là. Et en fait, cette hémorragie, elle a créé une lésion au niveau de mes lombaires. Ça a coupé la connexion entre mon cerveau et mon sexe. Donc du coup, pour résoudre ce petit souci, la médecine, ils m'ont fait 2 propositions. Première proposition, des injections à se faire soi-même avant chaque rapport. Premier problème, le prix du flacon. 250 € pour 10 injections, ça fait 25 € par rapport. Ça, plus le prix de la pute, ah, ça commence à douiller. 35 € par rapport. Mais là, vous avez calculé, vous avez dit, 10 balles la pute, si, il y a des putes à 10 balles, si. Bon, faut avoir un contact au pompes funèbres, quoi, mais. Bon, deuxième proposition qu'ils m'ont faite, que j'ai acceptée, un implant pénien. Alors, un implant pénien, qu'est-ce que c'est? Schématiquement, hein, c'est 2 tubes dans la bite et une pompe entre les couilles, voilà. Activer soi-même aussi. C'est ni plus ni moins qu'une bite gonflable, quoi. Mais ça marche bien, hein. Puis ça fait marrer les gosses, quoi. Mes nièces, elles adorent, hein. Elles sont là, on peut refaire kiki de tonton. Le problème, c'est que les femmes, c'est pas ce qui les intéresse. En tout cas, c'est pas ce qui va les convaincre de s'intéresser à toi. Si tu montes ta bite à une femme sans raison, elle va d'abord te dire non, mais attends, range ça, allons d'abord boire un spritz. Après 3 spritz, oui, tu peux montrer ta bite, mais pas avant, hein. Regardez tous ces pauvres malheureux qui montent leur bite dans les bus et les métros. Les réactions engendrées sont très négatives, hein. Même si le mec est super bien monté, c'est très très rare qu'une femme réponde « Monsieur, vous m'avez convaincu. Descendons au prochain arrêt et fondons une famille. » Ça n'arrive jamais. La vie est mal faite. Il y a une espèce sur Terre, messieurs dames, pour qui la taille du sexe passe avant tout. Vous savez c'est laquelle? Les taupes. Chez les taupes, si t'as pas une belle bite, t'es personne. Parce que comme les taupes vivent dans le noir, elles n'ont pas de moyens de communication. Donc le seul moyen que Madame Taupe a pour évaluer Monsieur Taupe, c'est la taille de son sexe. Tu peux être une taupe cultivée, sportive, intelligente, sous terre, tout le monde s'en branle. Et là, vous vous dites certainement, finalement, ce sketch n'est pas qu'un moment gênant de 17 minutes où Gumbass nous parle de sa bite. C'est aussi un moment très instructif. Bon, après, cette hémorragie, elle a aussi causé des problèmes de sphincter. Mais bon. On vient déjà de faire 17 minutes sur la vie, on va peut-être porter avec 32 minutes sur mon cul, tu vois. D'autant que moi, on m'a souvent dit, tu sais, Guillaume, pour rester attirant, faut garder un peu de mystère.
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3: C'est un test de grossesse. Ah oui, ça fait 3 mois que j'ai pas eu mes ragnagnoutes, donc de 2 choses l'une. Soit, ça y est, je suis en service, on ferme le site de production, auquel cas, je fête ça en champagne. Soit, auquel cas, je me bourre la gueule. Ah, ce serait bien la première fois que je serais contente d'avoir mes ragnagnoutes là. Non, c'est vrai, c'est chiant. Pourquoi on doit saigner de là, quoi? Non, mais pourquoi pas un autre symptôme, genre, je sais pas, t'émets un petit bruit, trout, trout, trout. Bon, c'est vrai qu'ici, c'est un petit peu chiant. Ça, c'est pas les règles, ça. Gros flux. Non, non, mais c'est vrai, c'est chiant. C'est chiant, ça tombe toujours quand t'as envie de te faire visiter le tunnel. Alors, du coup, c'est délicat. Oh, ben, faut que je te dise un truc. Mais moi, je sais jamais quand est-ce qu'il faut le dire. Je pense que souvent, je le dis trop tôt. Bonsoir, je vous préviens, j'ai mes règles. Oh, ça s'appelle Elisabeth. Oh non, non, non, non, non, non, non, non, non. Ah non, ah non, non, non. Ah non, alors moi, les enfants, du coup, j'ai un petit peu de mal. Non, mais c'est vrai, ils m'énervent, ils flippent de tout. Mais moi, j'avais peur de tout. Peur du noir, peur des noirs, des vieux. Hein? Et je vous parle même pas des pruneaux. Ridé et noir, forcément, ça cumule. Oh. Ah non. Ah, et puis alors, quand je vois mon neveu. Eudes. Oh. Il a 10 ans maintenant. Oh. Je l'aime bien. Mais alors, à tous les âges, il a été casse-bonbon. Oh. Ah bah déjà, ma soeur Yéyette, elle a pris 30 kilos pendant sa grossesse. À Lamantin. En plus, elle faisait de la rétention d'eau. Donc quand elle marchait, elle faisait un petit bruit de flotte comme ça. Là. Ah, puis l'accouchement. Mais Eudes, il est sorti en mode pelleteuse, quoi. En niquant tout sur son passage. Une boucherie. Ah, mais je t'ai caché, hein. Alors. Ah, mais si le mien me fait ça, mais je lui colle un procès pour détérioration du fonds de commerce. Ah, mon statut. Ça va me permettre de devenir molassonne du périnée. Oh non, non, non, non, non, non. Ah non, mais c'est pas humain. De toute façon, c'est pas des humains, les bébés, c'est des aliens. Avec leurs gros yeux comme ça, qui te filent comme un pot-au-feu, tu sais. Tu sais, toi, t'es là, tu te décarcasses à lui faire Louis de Funès. Ben, Salomon, vous êtes juif. Et lui, comme ça, c'est de marbre. Un public parisien. Comme s'il voyait des gens morts. Alors, je sais bien que Louis de Funès est mort, mais enfin bon, il n'est pas censé le savoir, tu vois. Bon, je vais finir par accoucher avant d'avoir le résultat, vous voyez. Ah non, alors les mamans, elles veulent absolument te coller le machin dans les bras, sauf que moi, mais ça me fout les jetons. Mais je préfère porter un vasming en patin à roulettes sur des pavés. Ben c'est vrai, c'est pas pratique, c'est pas comme un cabas, il n'y a pas de poignée, tu vois. Et puis tu crois que t'es une reine qui mettrait les bras comme ça? Oh ben non. Non, tu penses? Ben non. Non, non, c'est... C'est mou, c'est flasque, c'est étrange, hein. Comme un encornet. Cru. Ah, oh, puis après, en grandissant, ça cavale partout à quatre pattes, ça met les doigts dans tous les trous, ça avale tout. On dirait moi, tiens. L'autre fois, chez moi, Eudes, il a gobé mes boules de geisha. Bon, elles étaient propres, Mais bon, on a quand même cavalé aux urgences. Ah ben quand t'es maman, les urgences, c'est ta deuxième maison. Tu connais tout le monde à l'accueil. Ça qu'a marché, Marie-Françoise, hein. Les foyers balayés, casse toujours pas porte. Et s'il était moche, est-ce que j'aimerais quand même? Bah ben, c'est vrai, des fois, la beauté, ça saute une génération, tu vois. Ben, eux, de petits, ils ressemblaient à une grosse patate binge. J'avais peur qu'ils germent. Non, ça va. Oh, puis mais il pose toujours des questions qui grattent.
4: Hé, Elisabeth, t'as quel âge?
3: 162 ans, connasse, pourquoi?
4: Ah bon, mais alors, pourquoi t'as pas d'enfants?
2: Parce que je les ai mangés.
4: Ah, mais
2: ta gueule.
3: C'est pas moi. Non, par contre, ce qui est rigolo, c'est que ça croit tout ce que tu dis. Ah ben l'autre fois, je vais croire à eux que j'étais amphibie. Moi, j'aime bien utiliser des mots qu'ils connaissent pas, c'est pour bien leur rappeler c'est qui le patron. Amphibie, qui peut vivre dans l'air et dans l'eau, comme les grenouilles ou leurs malodoux. Et donc, évidemment, on a retrouvé le morveux la tête dans le bidet plein d'eau, je me suis fait engueuler, mais c'est pas de ma faute s'il est niais. Bon, ceci dit, on sait pas qui est le plus niais, hein. Des enfants ou des parents. Oh, mais les parents? Mais on dirait des courtisans devant un roi.
2: Oh, on s'énerve. Mon précieux.
3: Non, mais c'est vrai, il y en a pas qui disent « Oh, bon, bah, notre gosse, il est con comme un caillou. Il a une tête de blatte. Et en plus, il sent vaguement l'andouillette. Mais on l'aime !» Ah non, non, non. Non, non, les enfants, c'est merveilleux, mais alors de loin. Hein. Ou au cinéma. Comme dans E.T. Ou dans le Shoah, là d'accord, bon.
2: Oh, ça va.
3: Ou à partir de 20 ans, là, ça va, on peut commencer à causer, quoi. Mais ceci dit, heureusement qu'il y en a qui font des enfants. Mais sinon, il y aurait que des vieux. Oh, quelle horreur. Ah, mais l'autre jour à la piscine, j'ai vu un troupeau de vieux, j'ai fait des cauchemars pendant 4 jours. Mais tous ces corps qui ondulaient comme s'ils étaient dans l'eau, sauf qu'ils n'étaient pas dans l'eau. Non, non, heureusement qu'il y en a qui font des enfants. Pour faire comme tout le monde, quoi, parce que ça se fait, comme on met un slip, quoi, voilà. D'autres, c'est par religion, comme à Versailles. Ah bah là-bas, si t'en as moins de 6, t'es mal vu, hein. Ah bah ça veut dire qu'à un moment, t'as coïté juste pour jouir. Oh ! Oh, c'est pas bien ! Gros yeux ! Non, puis évidemment, on fait des enfants pour transmettre. Transmettre des biens, un nom, même s'il est pourri, merci monsieur Labitte. Non, non, c'est vrai, il faut que quelqu'un continue à s'occuper des rosiers qu'on a plantés, qu'on n'ait pas fait tout ça pour rien, quoi. Bon, alors je teste, dis donc, hein. Alors, négatif. Blanche, c'est... Non, si, c'est vrai, c'est mieux comme ça. Oh, si, écoutez, c'est... Si, écoutez, finalement, ça se goupille bien, hein, voilà, chacun sa mission, chacun sa merde. Vous, vous faites des enfants pour que mon public se renouvelle. Parce que sinon, genre, un public qui sent la mythe et déjà... Bon, ce soir, ça va, mais des fois, on est un peu limite, hein, hein. Et puis moi, je prends les sketchs et je continue ma vie de patachon, voilà. Ah. Et mais d'autant plus que maintenant que je suis ménopausée, je suis entièrement disponible pour l'amour. Mmh. Attention, les gars. Maman arrive.
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5: Avant de commencer, vous devez savoir que ce n'est pas parce que je suis une fille humoriste que je vais tomber dans l'humour girly, potage. Donc promis, je ne dirai pas les mots bite, vagin, je ne parlerai pas de règles, de frottis vaginales. Non, tout ça c'est interdit, je peux pas. Enfin, je peux pas. Si techniquement je pourrais, bien sûr, mais des humoristes masculins m'ont dit alors Farah, tu peux. Mais vraiment uniquement si c'est fait avec talent. Ce qui pour eux revient à dire avec une bite, bien sûr. Et ce qui est marrant, c'est que l'humoriste qui m'a dit ça dans son spectacle, il explique qu'il est fan de Proust parce que si on enlève une lettre, ça fait Prout. Voilà, voilà. Vous le sentez, le talent, hein? En tout cas, j'ai hâte d'entendre son avis sur l'œuvre de Kafka parce que là aussi, si on enlève une lettre... Donc vous l'aurez compris, ce soir, fille ou pas fille, je vais vous souiller. Il y en a qui vont saigner du nez. Mais attention, je suis pas méchante pour être méchante, c'est-à-dire que mon humour se veut didactique et tente de répondre à des questions de fond, telles que peut-on rire de tout ? Le Costa Concordia est-il une solution à la crise des migrants ? Ou encore, un humoriste en chaise roulante peut-il faire du stand-up ? Donc voilà, trash mais didactique, hein. Alors je me présente, je m'appelle Farah, je mesure 1m55. On est donc sur un physique cubique, hein. Alors j'entends déjà certaines personnes me dire « Non mais t'inquiète, fat is the new black. En plus tu sais, il y a plein d'hommes qui aiment les filles rondes, vraiment. »
2: Non, non.
5: Il n'y a pas plein d'hommes qui aiment les filles rondes, hein. Enfin si, il y en a bien sûr, hein, mais des mecs bourrés et des demandeurs d'asile, c'est tout. Ah ben moi, la jungle de Calais, c'était mon Tinder à moi. Hein. D'ailleurs, en parlant de demandeur d'asile, ça se voit pas tout de suite. Mais j'ai des origines marocaines et espagnoles. Hein. Oui, mes parents se sont rencontrés jusqu'à mon père passait de la drogue entre le Maroc et l'Espagne. C'était les Bonnie and Clyde du shit. Et en fait, ils se sont rencontrés au McDonald's. Bah, mon père a commandé un Royal Bacon, ma mère lui a servi dans une boîte McFish, la coup de foudre, et 9 mois plus tard, le Mac Farah était là. Généreux à l'extérieur, moelleux à l'intérieur. Mais c'est vrai que mon côté exotique saute pas vraiment aux yeux. Mon père et moi, on est tellement blancs qu'on doit être les deux seuls arabes à se taper des coups de soleil. Du coup, moi, on m'appelle la Blanche Neige de Marrakech, lui Ali Baba et les 40 brûlures. Et je sais pas si vous avez déjà remarqué, mais dès que les gens détectent un truc un peu exotique chez toi, même s'ils te connaissent pas, ils te posent plein de questions hyper indiscrètes. Comme par exemple, tes parents parlent-ils français ? Ton père a-t-il plusieurs femmes ? Es-tu l'enfant d'un viol ? Sérieusement ? Vraiment ? Non mais est-ce que nous, les gens issus de l'immigration, quand on croise un Français de souche par exemple, est-ce qu'on lui demande s'il croit en Dieu, s'il se nourrit exclusivement de vin rouge, ou si papy et mamie étaient collabos ? Non, on fait pas ça, non. Non, nous lui demandons directement son portefeuille, son portable et ses clés de bagnole. Et puis il y a le stade suivant. Quand les gens te connaissent un peu mieux, ils se sentent un peu plus en confiance, ils oublient tes origines, ça loupe pas. Il y en a toujours un qui va te balancer un petit « Dis, je suis pas raciste, hein. Mais bon, c'est quand même toujours les mêmes qui... » Cette phrase est ridicule, la preuve, on n'entendra jamais un gars dire « Dis, je suis pas pédophile, hein. Mais bon, il m'avait quand même bien chauffé, ce petit, hein. »
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6: On a tous des histoires d'amour et moi j'en ai eu pas mal. Et à chaque fois c'est le bon, tu sais. À chaque fois il est pas comme les autres. Et à chaque fois je le présente très rapidement à mes parents. Et à chaque fois, ma mère nous offre une paire de petits bols bretons. Hein, vous savez, avec le prénom dessus. Alors bien évidemment, à chaque séparation, chacun garde son bol respectif. Bon bah moi ce que je fais à chaque fois, c'est que je ramène le bol chez mes parents. Hein. Personne n'a envie de boire son café dans ses échecs. Ce qui fait que dans le vaisselier, chez mes parents, il y a une petite douzaine de bols avec mon nom dessus. Et il n'y a pas longtemps, au petit-déj, en les regardant, ma mère m'a dit « Tu vois, ma chérie, je les garde. » Ça nous permet à tous de ne pas oublier que tu es une Marie, couche-toi là. Ben, moi, je lui ai dit « Attends, maman, comment tu peux dire ça à une femme aujourd'hui? Ça va pas, non ?» Elle m'a dit « Bah, excuse-moi, mais tout le monde sait que tu couches à droite, à gauche. » Ce qui est faux, parce qu'en général, je couche plutôt avec des gens de gauche. C'est simple, je pense être le seul endroit de France où la gauche est sûre de passer. Non, et puis la vie à deux, c'est si compliqué la vie à deux. Moi je vois mon ex dormait nu. Et vous savez, on a tous des petites sensations qu'on n'aime pas. Hein, des toutes petites choses de la vie de tous les jours qui nous irritent un peu. Bon bah moi, la sensation que j'aime pas du tout dans la vie, c'est sentir la truffe mouillée d'un chien sur ma peau. C'est simple, mon ex avait un labrador. Au réveil, je savais jamais à qui j'avais affaire. Ah bon, à la grosse différence, c'est que le chien, quand tu lui dis non, il comprend. Surtout que moi, déjà, le sexe masculin m'effraie un peu. Si c'est vrai, t'as peur quand tu vas pour en rencontrer une nouvelle. Attends, les hommes savent pas, mais quand on va pour mettre la main la première fois, en fait, on prie un peu. Bien sûr que t'es là, il était sympa, il était marrant, faites qu'il ait pas une bite bizarre, faites qu'il ait pas une bite bizarre. Et aussi savoir à quoi on doit s'attendre. Parce que bien entendu, la taille ne compte pas. Du tout. Mais c'est comme le ski. Je m'explique. Non, parce que faire du ski, bon, bah c'est faire du ski, quoi. Mais t'appréhendes pas toutes les pistes de la même manière. Attends, moi récemment, je me suis retrouvée face à une piste. Ouais, c'était du hors-piste. J'ai dit, je vais pas pouvoir, ça, moi, non. Non, moi, j'ai loupé ma deuxième étoile parce que j'avais la gastro. Tout le monde a compris qu'on parlait plus de ski. Non, vraiment, je l'ai regardé, je me suis dit, heureusement que je fais du stand-up, parce qu'après ça, je pourrais plus m'asseoir pendant plusieurs jours. Tu sais, moi, on m'a toujours dit que je ferais une bonne poissonnière. Ah bah, ce soir-là, j'avais rendez-vous avec mon destin. Ah bah, je l'ai sous-pesé, j'avais l'impression d'avoir un saumon mort dans les mains, tu sais. Un tataki pour la 12. J'hésitais, parce que bon, il y a quand même des normes de sécurité à respecter dans la vie. Je veux dire, c'est comme au théâtre, tu peux pas faire rentrer 200 personnes dans une salle qui peut en contenir que 50. Bon, j'y suis allée quand même, pour une fois que je suis complète. Je lui ai dit, t'es sûre? Parce que moi, je suis trop petite pour toi. Là, tu vas peut-être réussir à m'enfiler, mais après, tu pourras plus m'enlever. Et même pour lui, j'avais peur. Parce que bon, c'était un petit mec, quoi. J'étais là, mais ça va, ça te déséquilibre pas, là, ton pas complet. Et heureusement que je l'ai rencontré maintenant, parce que je sais pas si vous savez, mais après 30 ans, les tissus du vagin se relâchent un peu. Parce que à 20 ans, quand j'avais encore l'élastique qui se tenait bien, j'aurais pas pu, quoi. Et surtout que moi, je suis à mémoire de forme. Depuis, je peux plus mettre ma cup menstruelle. Depuis, je mets directement un petit bol breton.
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7: Allô ? Oui, bonjour madame.
8: Bonjour monsieur.
7: C'est la comptabilité perverse à l'appareil, hein?
8: Oui.
7: Pour l'URSSAF. Est-ce qu'on peut avoir la taille de vos seins, madame, s'il vous plaît?
8: La taille de mes seins?
7: Bah oui, madame.
8: Bah, qu'est-ce que c'est que cette histoire?
7: Et c'est la comptabilité perverse, madame. Est-ce que vous voulez que je vous passe chef de service?
8: Écoutez, ça doit être du 85 ou 85, je crois.
7: 85, bonnet...
8: Petit.
7: Bonnet A?
8: Oui, sûrement.
7: D'accord. Je vous passe au chef de service, madame.
8: Merci.
7: Merci. Allô?
8: Allô?
7: Oui, bonjour, madame.
8: Bonjour, monsieur.
7: Monsieur Robert Ledoux, chef du service de la comptabilité perverse. Donc, 85 bonnets A, c'est ça?
8: Oui.
7: D'accord. La forme, est-ce qu'ils sont en poire, en pomme?
8: Ah non, c'est armature même, parce que j'ai pas beaucoup de poitrine.
7: Bah, 85, ça se tient quand même, hein, on va
8: oui,
7: dire.
8: Enfin.
7: Est-ce qu'ils sont agréables à toucher ou est-ce qu'ils sont trop mous, pour vous, hein?
8: Oh, ben vous savez, les explications comme ça, moi j'abandonne, hein.
7: Mais madame, c'est la comptabilité perverse de la mairie. Alors, est-ce que vous diriez qu'ils sont plutôt mous ou durs?
8: Moyen.
7: Ni durs, ni mous?
8: Voilà.
7: D'accord. Alors... Tour de hanche.
8: Tour de hanche, 95.
7: 95, d'accord. Vous mettez une gaine de maintien.
8: Oui.
7: Gaine de maintien. La couleur, couleur chair.
8: Oui.
7: Très bien. Je récapitule, madame. Hein. Vous avez donc une poitrine de 85 bonnets A.
8: Oui.
7: Armature.
8: Oui.
7: Les seins ni trop mous, ni trop durs.
8: Non.
7: Vous portez une gaine.
8: Oui.
7: De couleur chair.
8: Voilà.
7: D'accord. Bon, à la comptabilité perverse, nous faisons des échanges d'informations. C'est-à-dire qu'à chaque fois qu'un habitant nous donne des informations comme celles que vous nous avez données sur votre poitrine, nous donnons une information sur nous-mêmes.
8: Oui, oui.
7: Voilà. Alors, je vais vous donner, madame, la taille de ma bite. Vous avez de quoi noter?
8: La taille de?
7: La taille de ma bite.
8: Eh ben,
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10: Alors, ce qui m'a choqué le plus quand je suis arrivé à Paris, et maintenant ça fait 3 ans que j'y vis, c'est les filles. Alors j'ai rencontré des filles super, hein, mais les filles, vous avez un complexe qui prend le dessus sur votre désir. C'est plutôt mignon d'ailleurs. Pour vous expliquer, la dernière fois je bois un verre avec une fille, ça se passait super bien. Je lui propose d'aller dîner, elle accepte. Je lui dis italien, elle veut des sushis, elle me pète les couilles. On mange des sushis, puis elle charge un peu plus que moi sur le vin blanc, et en fin de repas, elle me regarde, elle ouvre son corsage, elle me dit « Ça dirait de finir à la maison avec plaisir !» J'ai pas fait comme ça, je suis romantique. On arrive chez elle, hyper bel appartement, je commence à mettre des bougies un peu partout. Toujours un sac de bougies sur moi, on sait jamais. Tu sais, les 50 chauffe-plats Ikea, c'est rapide. Hyper belle appart, elle va se rafraîchir, on se met dans le lit, ce qui devait arriver arriva, on se caresse. Ah oui, je fais une parenthèse parce qu'un homme qui jouit, c'est dégueulasse, hein. Voilà. Autant une femme qui jouit, c'est beau, un homme qui jouit, les filles, vous le savez, vous l'avez en direct live. Ah, il est pas beau. Ah, voilà. Le Richard Gere que t'as rencontré à 21h, à 23, c'est Gollum. Il est pas beau. D'ailleurs, moi, je ne supporterais pas me voir me masturber. Ça doit être horrible, hein. Hein, les mecs, posez-vous la question. On est quand même des drôles d'humains, hein. C'est-à-dire qu'on est debout, bite à la main. Ah, c'est très grave, hein, ce qu'on fait, hein. Le voisin te regarde, il est pas bien, Didier, en face. On n'a jamais vu un mec se masturber devant un miroir et faire « Putain, je suis beau gosse, là, ouais, je te le savais. Hein. » Personne fait ça. Je repars dans mon histoire. Donc je suis avec cette fille, on se caresse, ça se passe plutôt pas mal et tout. Tous les deux, on a plutôt envie, ça se passe bien. Puis à un moment, elle me dit « Non, mais arrête !» Ah oui, j'avais pas l'intention, tu vois. Et je lui dis « Qu'est-ce qu'il y a ? Tu veux qu'on arrête ? Mais moi, je suis là pour ton bien, pas pour ton mal. » Ah. Et puis je sens qu'elle veut continuer, mais il y a contre-cœur. Donc on continue un petit peu, et puis elle me dit « Non, mais vraiment, arrête. » Parce que je lui dis « Qu'est-ce qu'il y a ?» Elle me dit « Non, mais c'est pas ça, enfin tu me plais et tout, mais c'est que... » Accélère ! J'ai pas fait ça, hein, je suis romantique. Elle me dit « Bon, ben voilà, t'as gagné. Enfin, j'ai trop envie et tout, mais je suis pas épilé. » Je vais la boxer. Je lui dis, mais c'est ça l'excuse? Mais je t'épile tout de suite, moi, là. Où est la cire? Où est la cire? Les filles, on s'en fout de ça. On a juste envie de vous, sans déconner. On s'en fout des poils. Vous avez jamais vu un mec, en plus, vous sortir? Non, me suce pas, j'ai du poil plein les burnes. Un mec, il s'en branle. Un druide, là, il y va. Il y va. Panoramique, s'il y va, lui. Il en a rien à branler. On s'en fout, les filles, des poils, sans déconner. Putain, on n'a jamais vu pareil un mec qui va vous faire l'amour. N'ayez pas peur, hein. On n'a pas des lampes torches. Effectivement, t'as des poils, hein. Alors oui, après, si t'as la chatte de Zaz... Non, mais moi, j'adore l'aventure, mais les grottes de Lascaux et le puits du fou... S'il faut y aller en Jeep... Merci beaucoup, les Open du Rire. Ciao.
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11: Alors déjà, il faut le savoir, moi, niveau gynéco, je me tape que des boulets. Ah, j'ai le chic, hein. S'il y a un boulet, pof, il est pour moi. Ah, bah, j'ai tout fait. Alors là, niveau gynéco, j'ai tout fait. J'ai fait quoi? Le sadique. Enfin là, sadique, hein, le jour de mon accouchement. Vous avez mal? Très mal. Ne vous inquiétez pas, hein, après, ça va être pire. Ah, c'est rien, hein, c'est dans la tête, tout ça. Bon, allez, faites le chien. Sérieux, la meuf me sort, faites le chien, ça m'a énervé. Non, mais faites le chien, plus personne, puis faites le chien, ça veut rien dire. On est années 50 dans les machins, oui, mais non, faites le chien. En plus, on aurait peut-être précisé, hein, qui a le chien, hein. Ah, bah oui, parce que moi, du coup, j'ai fait le pitbull, hein. J'ai mordu la carotte. Ah, quand t'as bouche, c'est pas spécial. Qu'est-ce que j'ai fait aussi? Ah, bah oui, pff, alors, grand classique, évidemment, le pervers, hein. Alors, mon pervers, moi, c'était un généraliste. Donc, le mec, il était pas gynéco, hein, mais il aurait bien aimé. Bonjour, docteur, j'ai mal à la gorge. Dernier rapport. Bah non, parce que j'ai mal à la gorge, donc je crois que ça n'a rien. Ça n'a rien. Hein, si je pratique la fellation. Oula, je crois qu'on s'est mal compris. Peut-être que j'ai mal présenté le... je devrais faire des pipes au miel. Au miel d'acacia. D'accord. Et alors, contre la constipation. Parce qu'il y a la solution au pruneau, hein. T'as le mec qui cumule aussi, carrément. Un exemple pervers, sadique, en gros, le taré, Mademoiselle Caillou. Alors, on va regarder ça. Détendez-vous. Dites « Oh ». Je vais introduire un spéculum. Spéculum, qui vient du latin speculum, speculi, speculos. Qui veut dire petit biscuit. Oui, c'est un métal froid et très très désagréable. Détendez-vous. Ah oui, je vois. Un homme. Il est grand, brun, bel homme, excellent. Comment il est vêtu? Il est de blanc, hein, une sorte de blouse blanche. Oh pardon, c'est mon reflet dans le spéculum. Alors, elle a mal? Ouais, forte tête, hein. Allez, on va s'en tenter un plus gros. Si j'étais vous, je m'en étendrais. Non, mais il y a un moment, faut arrêter, quoi. Non, mais c'est vrai, faut dire stop, ça va, deux minutes, quoi. Bon, ça va, parce que non, c'est ouais, mardi dernier, je suis allée voir un nouveau gynéco. Bonjour madame, comment allez-vous? Asseyez-vous, je vous en prie. Hein. Écoutez, j'ai regardé votre dossier, hein, il va falloir faire un petit frottis aujourd'hui. Hein. Allez, allongez-vous et écartez les jambes. Ah, carrément, comme ça, direct. Même pas un petit bisou. Ah non, pas de problème, hein, tout ce que vous voulez, oulala. Un petit frottis, tutti quanti. En plus, vous savez comment le frottis, oulala, c'est même pas un examen, c'est un loisir. M'allonger? Je vais m'allonger. Oui, je vais m'allonger comme ça. Hop, hop, hop. Hein. Les deux pieds dans les étriers. Façon Grand Prix d'Amérique. Mais sans cheval et sans culotte. Bah non, je m'allonge pas. Bah non. Mais il y a un moment, t'as envie de dire stop. Laissez ma foufoune tranquille. Mais c'est vrai, parce qu'entre ton mec, ton gynéco, ta sage-femme, ta kiné, ton esthéticienne, ta foufoune, c'est free wifi.
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12: Bonjour monsieur. Comment? Évidemment que je suis une pute. J'ai l'air de quoi? D'un cosmonaute? Qui vous a recommandé mes services? Eh ben c'est bien, ça prouve que le bouche à pipe commence à fonctionner. C'est 100 euros la fellation. 200 euros, je te la mâche comme un malabar. 300 euros, je te l'attrape, je te fais 8 nœuds, j'en fais un petit chien, ça fera rire tes enfants. 400 euros l'amour sur des sushis, 500 euros à l'hôtel 2 étoiles Le Mimosa, dans la chambre 18 où a dormi Tino Rossi. Pour 5 euros de plus, je te chante version salace du Petit Papa Noël. Et pour te mettre l'eau à la bouche, voici le premier couplet. Petit Papa Noël, quand tu descendras du ciel, n'oublie pas de venir avec tous tes lutins et du Viagra. C'est 600 euros la sodomie avec un supplément de 2 euros pour les aliments. Concombre, banane, saucisson, chips, moutarde. 700 euros, on fait l'amour en public. 800 euros, on fait l'amour avec le public. 900 euros, le public me piétine, tu me fais l'amour après. 1000 euros, je cours toute nue, tu m'attrapes avec un lasso et on fait un rodéo. 2000 euros, je cours toute nue, tu m'attrapes avec un lasso, tu m'accroches au pare-choc de ta superbe BMW, tu me traînes à la grande rue de Montreux, sur une distance de 1200 mètres, ce qui n'est pas négligeable. 3000 euros, je te chante une chanson des Bee Gees en faisant caca sur des tomates farcies. 4000 euros, je vais au cirque Zavata, je me saoule au whisky, je me tape toute la ménagerie. Ce prix inclut bien sûr les frais d'hôpitaux, après les passages successifs de l'ours, du lion, des cornes de clown, de l'éléphant, du petit singe qui fait du vélo. Vous avez choisi ? 5000 euros, spécialement pour les élections présidentielles, je me déguise en Ségolène Royal, tu me pousses dans les escaliers, je me fracasse et tu me pisses dessus. 6000 euros, je vais dans un magasin de musique, j'achète 45 guitares sèches, je reviens, je me déguise en Carla Bruni, tu me les casses une à une sur la gueule. 7000 euros, je suis en haut d'un arbre de 15 mètres, je hurle au secours, j'ai la moule qui fait des bulles. Tu tronçonnes l'arbre, l'arbre tombe, tu te précipites sur moi, je te prends par surprise, tac, balette espagnole. Vous avez choisi ? 8000 euros, je te récite un poème de La Fontaine en marchant sur des braises ardentes, moulées dans une robe jaune en latex trop petite, je trébuche, je m'enflamme, tu m'étales la mousse carbonique et tu me bourres. 9000 euros, je grimpe sur la pyramide de Khéops avec un petit slip. J'arrive en haut, je fais une heure de corde à sauter, je redescends, je te donne mon petit slip, tu le mâchouilles, je te mords un testicule. Pourquoi un ? Parce que l'autre, je l'épile à la cuillère, monsieur. Vous avez choisi ? 10000 euros, je mange 500 grammes de lentilles de moule en boîte, je pète dans un masque de plongée, je te le mets sur la figure et je te colle des baffes. 15000 euros, je mange 12 kilos de lentilles de boule en boîte et de lardons échalotes avec des petits brocolis du pays. Je pète dans des bouteilles de plongée, tu descends à poil à 15 mètres de profondeur dans une réserve de poissons excluant peuplée de mérous suceurs du Gabon. 50000 euros, on regarde le DVD du spectacle d'Arthur. 1 million d'euros, grâce à une machine révolutionnaire, je réduis ta taille à 1 mm et tu te fais un trekking de 8 jours sur mon corps nu. Tu pourras même bivouaquer entre mes nichons en lisant Télérama et faire de la spéléologie dans mon cul. Mais attention, quand tu entreras dans la forêt noire à mille un parfum, n'oublie pas de prendre un coupe-coupe, car j'ai une pilosité pubienne particulièrement fournie, surtout de prendre une bonne bouteille de vin, car selon mon gynécologue, depuis des mois à l'intérieur, vivrait une famille de schtroumpfs. Vous avez choisi ou pas ? Vous avez tout fait ? Oh putain, je vous ai pas reconnu, monsieur Strauss-Kahn !
13: 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Oh, l'écologie, ça va ? Belle activité, beau projet. Non, ils ont construit une belle maison, ils ont loué des beaux locaux, monté une belle équipe, ils ont trouvé des belles banderoles, beau marketing, mais ça m'a pas... J'ai pas été saisi, tu vois. J'ai pas été happé par leur communication. Parce que chez moi, des fois, je fais couler l'eau pas forcément pour l'utiliser, hein, je te le dis. Ah non, moi je me dis, l'eau qui coule, c'est beau, donc... Et s'ils ont fait des fontaines, c'est bien qu'il y ait un délire artistique là-dedans, quelque part. Ce que je te dis, c'est insolent, mais c'est pas incohérent, ok? Et je trouve que même si le combat écolo est noble, les arguments que le gouvernement emploie pour nous sensibiliser à l'écologie, ils sont éclatés au sol, quoi. Éclatés au sol, pour les plus vieux, ça veut dire nul. Parce que je vois qu'il y en a qui passeront pas à 2021, donc... Non, je te renseigne, ok? L'argument principal, c'est oui, si on continue comme ça, dans 70 ans, il y aura plus de planète. Moi, je dis oui, mais dans 70 ans, moi, personnellement... J'ai fait le calcul, ça passe, hein? Donc je m'en bats les couilles, en fait, tonton. Ils sont là, oui, mais nos enfants, t'as pensé à leur avenir, chacun sa merde, mon frère. Papa, il fera son chemin, fiston, il fera son chemin. J'ai déjà niqué sa mère, c'est pas mal.
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16: Ouais, si tu veux. Samedi, U2, c'est au Zénith de Paris. Oui, pourquoi pas, non, si tu veux. Ah, sinon, il y a Julien Clerc au Palais des Sports. Les Moines Shaolin, attends, je regarde. Bercy, c'est Bercy. Non, j'ai jamais vu. Non, pourquoi pas, les Moines Shaolin. Ah, sinon, il y a Alain Chamfort à l'espace André Malraux à Évry. Mais je suis pas obsédé par les vieux chanteurs, je cherche. Eh ben, on n'a pas les mêmes goûts, ça peut arriver. Eh ben, on se met au moins d'accord sur une taille de salle. Si, c'est important.
17: Mais qu'on sache au moins si on attaque à la Kalachnikov, si on attaque le matériel. Non, on n'attaque pas le spectacle de Jean-Luc Lemoyne. Non, si c'est pour arriver dans une salle où on est plus de tireurs que de spectateurs, je vois pas l'intérêt. Non, si on attaque une salle vide, dans ce cas-là, il y a Danny Briand qui joue dans un théâtre dans le 8e. Je suis pas obsédé par les vieux chanteurs, mais parce que je trouve ça plus sympathique de tuer des gens en chantant. Eh bien, un spectacle d'humour, si tu veux. C'est juste qu'il y a toujours un peu moins de monde, c'est con. Ah, ou alors le Jamel Comedy Club, parce que c'est filmé. Ah là, il y a un impact. On passera inaperçu. Et on n'a pas besoin de s'occuper de la retransmission. Il y a ton frère qui fait un sketch samedi. Au Jamel, il n'allait pas arrêter l'humour, ton frère. Un nouveau spectacle. Comment il s'appelle? Allahu Akbar de rire. Il est vraiment pas bon, ton frère, hein. Attends. Oh, attends. Je crois que j'ai trouvé.
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17: Ok, j'ai trouvé. Ok, écoute-moi, tu dis à Enguerrand qu'ils viennent avec le van. Il prend le Vito, il charge la voiture, il met les armes, il s'est fait retirer son permis. 2,8 grammes. En sortant de la mosquée, mais vous êtes vraiment tarés, quoi. Non, mais je sais qu'il vient de se convertir, mais enfin quand même, l'alcool, le porc, c'est la base, quand même. D'ailleurs, il a quitté son mec. Non, il le voile pas. Il le quitte. Mais vous êtes taré, hein. Bon, tu me trouves un mec qui remplace si on a plus le Vito. Et tu trouves un gars qui... Non, on n'y va pas en Uber. Bon, putain, tu m'énerves. Allez,
20: Stanislas.
17: Oui,
20: Stanislas.
17: Oui.
20: Stanislas, je peux entrer?
17: Oui, entrez.
20: Super, Stanislas, pose-toi. Mais écoute, Stanislas, je suis très content parce que tu as fait des progrès qui sont incroyables, Stanislas. Et donc, je viens avec l'immense émotion de te dire que samedi, ça y est, tu peux quitter le centre de déradicalisation. Voilà. Écoute, vraiment, je suis très ému parce que je suis très content de t'avoir aidé et très fier à sortir de tout ça. Hein? Alors, donc, c'est un peu notre dernier entretien, Stanislas. On finit par un dernier petit questionnaire. Alors, attention, hein, tu réponds librement. Il n'y a aucun piège. D'accord? Allez, c'est parti, on y va. Alors, première question. Ressentez-vous de l'admiration pour Oussama Ben Laden? Attends, il y a trois propositions quand même. Petit A, oui, beaucoup. Petit B, non, mais je respecte ses opinions. Petit C, pas du tout, c'est un monstre qui salit l'image de l'islam et je préfère donc suivre l'exemple de Zinedine Zidane ou de Faudel.
17: Petit C.
20: Petit C, c'est très bien, Stanislas. Alors, deuxième question, à quelle proposition correspond le mieux pour toi le thème à la Wakbar? Alors, petit A, la douce voix du muezzin qui appelle ses fidèles à se rassembler au coucher du soleil. Petit B, le brouhaha d'un marché marocain où se mélangent les fragrances et d'épices pendant que le vent chaud du désert caresse délicatement la peau sucrée des enfants qui courent en riant. Petit C, la mort.
17: Je sais pas si j'ai le droit, mais là, il n'y en a aucune des trois qui...
20: C'est très bien. C'est très bien, Stanislas. Effectivement, aucune des trois. Parce que le thème à l'Akbar signifie simplement... Et attends, parce que je l'avais noté quelque part...
17: Dieu est grand.
20: C'est ça, Dieu est grand. C'est toi qui l'as dit, ça?
17: Oui, c'est moi.
20: Eh bien, je le note, ça c'est très bien. Dieu, bon, je vérifierai quand même, mais je crois que c'est ça. C'est le bon terme. Voilà. Alors, troisième petite question. Attention, là, c'est une mise en situation, hein, pour voir comment tu t'adaptes à un environnement particulier. Bon. Alors, mise en situation, si quelqu'un dans la rue comme ça, crie soudainement... Oh, un terroriste! Quel serait votre réflexe? Petit A, je tourne la tête pour trouver où se trouve ce fameux terroriste. Bon. Petit B, je me couche pour éviter le danger. Petit C, je déclenche la ceinture d'explosifs que je porte autour de la taille.
17: Petit A, je cherche où est le terroriste.
20: C'est bien, voilà, cherche-le.
17: Ah, où ça?
20: Ouais, terroriste! Cherche-le.
17: Ah, où ça? Où ça?
20: Tiens, voilà.
17: Où ça, le terroriste?
20: Préviens les gens qui sont dans un danger imminent. Préviens-les.
17: Ah, vous êtes dans un danger imminent.
20: Voilà, préviens-les.
17: Vous êtes dans un danger imminent.
20: Dis aux gens qui vont bientôt peut-être mourir.
17: Allez peut-être mourir.
20: Voilà.
17: Vous allez mourir.
20: Vous allez mourir. Vous allez mourir. Chien. Vous allez mourir. Chien de terroriste.
17: La fin est bien, hein. La fin...
20: Parce qu'à un moment donné, je me suis dit, sur dans la salle, quoi. Je me suis dit, très bien, bien. Écoute, Stanislas, c'est un sans faute. Hein? Alors, par contre, il reste un point à éclaircir, par contre. Parce que, bon, ben, à la base, tu n'es pas musulman, hein, comme son nom l'indique, Stanislas. Ça rime plus avec Maracas. Bon, alors, comment, Stanislas, tu es venu, c'est-à-dire ce hobby, ce mécanisme psychologique, comment, à un moment donné, comment tuer les gens? Comment ça t'est dit? Je ne me l'explique pas.
16: Je sais pas trop dire le point de départ, mais je me suis fait violer par un patron de karaoké quand j'avais 12 ans.
20: Ah ben, on dirait que j'ai la pièce manquante, là, hein. Voilà, là, c'est bon. Là, il y a un parcours, il y a une cohérence, il y a une démarche. Il y a une réflexion qui s'installe. Là, c'est presque rassurant, tu vois. Bon, par contre, on peut pas te laisser sortir avec toute cette colère, hein. Parce que tu vas en entendre partout de la chanson française. Hein. Tu veux faire tes courses, tu vas entendre de la chanson française. Hein.
16: Peut-être il faudrait que... Un électrochoc. Là, par exemple, j'ai vu qu'il y avait H. Tendre et Tête de Bois, là, qui passait dans une salle.
20: Oh putain, ça c'est courageux, c'est Stanislas, hein. C'est très courageux, parce que même pour ceux qui aiment la chanson française, H. Tendre et Tête de Bois, c'est très très dur, hein. Oh putain. Tu vas pas tout seul, hein, je veux pas une rechute, moi, hein. Ah non, Stanislas, tu fais attention.
16: Moi, j'ai des copains, ils voudront peut-être m'accompagner, mais comme ils habitent pas dans Paris, voilà, après, les RER, ça finit tard, ça dure 5 heures, ce truc et tout.
20: Ça va. J'ai compris, hein, pose-le ta question, j'ai compris, ça va. Putain, le mec, il est là, il pose une question.
16: Vous pouvez nous emmener?
20: Bien sûr, je t'emmène, tu rigoles ou quoi? Quand même. J'ai un veto, je viens de récupérer celui de mon fils, il s'est fait arrêter, là. Retire le permis, 2,8 grammes, le con, tu le crois, ça?
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21: On a utilisé trop de méthodes éducatives différentes, ça ressemble plus à rien. Maintenant, j'utilise même des méthodes à vue. Tu sais, je suis là, maman a haussé le ton. Ça t'a plu? Donc elle se dit, je vis chez des gogoles, laisse tomber. Alors, l'éducation positive, si vous voulez, on peut en parler 2 minutes. Hein. Bon, ça pue la merde. Non, mais excusez-moi, mais la dernière fois, j'ai fait une vidéo sur mon compte Insta, vous irez voir, il y a 2-3 semaines, où je dis que j'y comprends rien, etc. Et j'ai eu des centaines et des centaines de commentaires sous la vidéo qui disaient, premier degré, hein, si tu n'arrives pas à te calmer quand ta fille fait une bêtise, c'est à toi d'aller dans ta chambre. Je sais pas si vous vous rendez bien compte à quoi ça peut ressembler dans la vraie vie, ce genre de truc, hein. Genre, ma fille va renverser son assiette comme tous les jours et je vais être là, Joséphine! Maman va aller se reposer. Voilà. Non, mais ne range pas, ma chérie, je le ferai après. Bon, on marche sur la tête. Mais je vous jure, moi, je me dis, il y a un truc que j'ai pas capté. Donc maintenant, je regarde des tutos sur Insta. Et la dernière fois, je tombe sur un tuto où la meuf disait, plutôt que de dire à votre enfant, Apolline, va ranger ta chambre. Dites-lui, Apolline, maman va ranger sa chambre. Et toi, que vas-tu faire? J'ai signalé le compte. Hein, voilà. Mais on ne peut pas raconter des conneries comme ça aux gens. Putain. Et moi, je dis ça à ma fille, mais elle me pisse à l'arrêt. Hein. Joséphine, que vas-tu faire? Je mate ma patrouille, hein. Bon, non mais c'est vrai. L'avantage avec l'éducation positive, c'est qu'on voit bien que tout le monde galère. La dernière fois, je prenais le train, il y avait une gamine qui ne s'arrêtait pas de pleurer. Et là, sa mère lui dit, Adélaïde, si tu ne te calmes pas, tu ne viendras pas au yoga avec maman mardi. J'étais là, ouh. Donc on ne veut pas que cet enfant ferme sa gueule, en fait. Non mais attendez, mais moi j'ai reçu tellement de baffes et de fessées quand j'étais jeune que maintenant j'ai les oreilles décollées, le cul plat. Hein. Un jour j'ai reçu de baffes parce que j'éternuais, voilà. Mon père s'est rendu compte qu'il avait fait une connerie, il m'a regardé en mode... Oh, ça te fait un coup d'avance? Après, mes darons, ça respire pas la grande modernité. Hein. C'est des immigrés italiens nés dans les années 50. Pour eux, LGBTQIA+, c'est un code Wi-Fi. Vous voyez, hein. Non, mais je le vois bien que ça s'arrange pas. En plus, la fois, ma mère vient à la maison pour m'aider à garder la plus jeune, Thelma. Elle regarde ma fille, elle me fait... Laisse-la s'approcher du four. Elle se brûlera, elle le fera une fois. vous n'êtes pas morte avec ta sœur. J'avais toujours cet argument bizarre, tu sais, hein. Tu sais pas si tu dois la remercier ou appeler les flics. Vous n'êtes pas morte avec ta sœur. Alors, non, maman, on n'est pas morte, mais je n'ai pas eu de sourcils de la cinquième à la seconde. Hein.
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23: J'ai attendu très longtemps, par exemple, avant d'avoir un rapport sexuel avec une fille. J'ai attendu 24 ans. C'est beaucoup d'attendre 24 ans. J'ai tellement attendu qu'il y en a qui voulaient le faire à ma place. C'est très bizarre. J'avais des potes qui me disaient, frérot, si tu veux pas y aller, j'y vais à ta place. Mais on parle de ma première fois, là. C'est pas un foutant ça, l'espèce de fouve. J'ai attendu 24 ans. Il y a plein de gens qui l'ont fait avant moi. Moi, j'ai mon petit frère qui a 20 ans, qui l'a fait avant moi. Du coup, maintenant, c'est mon grand frère, tu vois. Et très souvent, il me disait, ouais, tu verras le sexe, c'est incroyable, il n'y a rien de mieux sur Terre, tu vas kiffer. J'ai passé 3 mois en Martinique, et là-bas, j'ai découvert le jet ski. Je préfère, hein. Non, mais tu sais, quand j'ai fait du sexe, j'étais en mode, oh, bravo, et c'est trop bien. Alors que sur un jet, j'étais en mode, bon, c'est mieux, oui. Alors, la demi-heure, elle coûte un peu plus cher, mais... Mais c'est mieux, tu vois. Puis même, à quelle heure, quand tu couches avec une meuf, tu vois des dauphins? J'en ai jamais personnellement, tu vois. À part si tu couches avec un dauphin, mais là, c'est autre chose, hein. Le sexe, c'est pas fait pour tout le monde. Moi, j'ai fait l'activité, sympa, mais il y a des trucs qui me correspondent pas. Déjà, il faut se déshabiller et tout, la flemme. Eh, hey, moi, je suis congolais, hein. On aime les femmes, mais on préfère les vêtements. Moi, je me rappelle, première fois, je vais chez la meuf, belle chemise, repassée, je suis clean. J'arrive chez elle, je vois qu'elle veut enlever la chemise, mais elle enlève pas bien. Tu sais, je vois, elle met ses mains partout, elle froisse le linge. Moi, j'aime pas comment elle froisse le linge. Je lui dis, passe-moi un cintre, espèce de folle, t'es là, tu froisses des gens comme ça. C'était une Kenzo, la chemise. Faut respecter le travail du monsieur. Des linges de qualité. Pardon. Pareil, quand t'es au lit, il faut être un peu dur. Tu peux pas trop être mou. Et moi, au lit, je suis pas un mec dur, moi. Tu sais, je suis quoi au lit, moi? Moi, au lit, je suis un mec... Je suis pas un mec. Nous les mecs. Tu me fais des bisous là, je suis. Je suis pas un mec. Et j'avais peur de tomber sur une meuf. Une meuf qui a du caractère. Un peu ghetto, tu vois. Qui peut te dire en plein acte. Hé hey! Hé, hey, vas-y, bande là. Tu vois qu'il y en a qui sont venus en famille et tout. Je vais faire des blagues plus familiales pour enchaîner. Je me branle beaucoup en ce moment. Alors moi, j'ai une préférence pour les pornos français, type Jackie Michel, parce que je trouve que nos régions ont du talent. Moi, ce que j'aime bien avec ces pornos-là, c'est qu'il y a une proximité avec la réalité. Tu te sens super proche du porno. Une fois, je regarde une vidéo Jackie Michel, je suis dans ma chambre et tout, je suis bien. Et dans la vidéo, à un moment donné, je reconnais... mon arrêt de tram de chez moi, tu vois. Et je vous jure qu'en voyant la vidéo, j'étais plus excité par le fait de voir mon arrêt de tram. J'ai fini sur YouTube avec des vidéos de tramway qui passaient. C'est pas évident de se préserver, je vous jure, je suis resté vierge très longtemps et j'avais une pression de plein de groupes de potes, notamment un. Moi, j'ai un groupe de potes gays, tu vois. Et je me suis rendu compte d'un truc. Quand t'es vierge, hétéro et que t'as rien fait... Pour les gays, t'es encore capturable. Tu sais, ils disent, mais il a pas d'équipe, lui. Venant le recrute, c'est le moment. Et ils sont super forts pour convertir les gens. Ils venaient me voir avec des phrases, mais Nordine, on te connaît depuis des années, t'es toujours avec nous, t'adores la mode, tu fais du foot en short, tu fais déjà un grand pas vers nous. En vrai, va au bout, suce-nous, ils sont super forts pour te faire... changer d'avis. Et moi, le plus dur pour moi, c'est que j'étais vierge pendant 24 ans et j'avais un sketch avant où je parlais de ma virginité sur scène. J'avais des blagues, j'avais 20 ans, j'étais puceau. Les gens rigolaient parce qu'ils n'en avaient jamais vu, tu vois. Le problème, c'est que j'aimais tellement ce sketch que pendant ma première fois, je pensais à mon sketch.

0: Alors bon, évidemment, c'est moins agressif qu'un berger allemand pour garder la maison. Hein? Quoique la nôtre n'est pas commode, hein, quand même. Hein? Puis là, nous, notre plante, c'est qu'il faut lui parler. Hein? Puis elle a ses têtes. Je te jure, hein? C'est la femme de ménage qu'elle aime pas. Faut dire, l'autre, elle l'asperge avec du plise aussi. Elle viendra se plaindre. Non, mais je te jure, hein? On l'emmène partout. Au cinéma, ça va. C'est au restaurant qu'elle est chiante. Ah, puis alors, faut pas qu'elle en croise une autre, hein. L'autre jour, elle s'est trouvée néné avec un glaïeul, hein. Et j'ai cru que ça allait partir, hein. Alors, on l'emmène partout, hein. On l'emmène en week-end, ben, on la sort de son pot. Elle va pas bien loin. Mais on sent qu'elle voudrait. Et elle s'est dit, complètement demeurée, ce garçon. Non, bien sûr, je déconne. Bien sûr qu'avec ma femme, on préférerait avoir un enfant. Pour tout dire. Bon, ce qu'il y a, c'est que, bon, ma femme a un problème. Je sais pas pourquoi je vous raconte tout ça, d'ailleurs. Bon, si vous voulez, on a retiré une trompe à ma femme. Bon, moi, on m'a laissé la mienne, hein, donc... Normalement, ça nous laisse une chance, hein, il a dit le docteur, mais alors on va être obligé de faire in vitro, toi, c'est chiant, alors... Hein, toi, comme les couples modernes, alors moi, j'étais obligé d'aller faire un spermogramme, moi, déjà, pour aller... Compter ça, c'est dur, hein, je veux dire, j'ai été... Hein, c'est vrai, on a... Bon, j'arrive au spermogramme, là... Bon, l'infirmière, elle me donne une éprouvette, bon... Bah oui, je veux dire, alors elle me dit, allez dans la pièce du fond, alors bon... Elle me dit, allez-y avec votre femme, si ça peut vous aider, bon, alors on y... Bon, on arrive dans une pièce sordide, tu vois, hein, avec un vieux playboy de 73, tu sais, glissé sous le fauteuil de gynécologie, tu vois. Surtout un playboy de 73, j'aime autant dire, tu vois pas un poil, rien, les calbutes, ils descendent jusqu'ici. Faut déjà avoir le moral, tu vois, c'est bon. Alors, on est passé par de ces trucs, hein. Ah, je souhaite ça à personne, je veux dire, hein, moi, je revois encore ma femme sortir de là en disant à l'infirmière... « Mon mari a caché les croquettes. Dans le monde des croquettes. Mon mari a caché les croquettes. » C'est moche, hein? Ça, je le souhaite à personne, tu vois. Enfin bon, on n'est pas plus con que les autres, on va y arriver, hein? De toute façon, je vous tiens au courant, puisque manifestement, ma vie privée, ça vous intéresse.
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3: Je suis pour une attitude de beau gosse à tout âge et en toutes circonstances. La question est, qu'est-ce qui n'est pas une attitude de beau gosse? Alors quand j'étais au collège, j'avais un camarade de classe qui s'appelait Moussa. Alors oui, Moussa, on peut pas toujours échapper aux clichés, hein. C'était le cancre de la classe. Eh bien, un jour où Moussa était exceptionnellement, venu en cours, la prof de... Non, rigole pas, ça lui arrivait. La prof d'espagnol avait dit, je me rappellerai toute ma vie, elle avait dit, « Je vais entendre le silence !»« Je veux entendre le silence. » Ce à quoi Moussa avait répondu, « Naturellement, bah ferme ta gueule, qu'est-ce que... » Là, la prof lui a dit, « Écoute, Moussa, c'est toi qui vas la fermer !» Et toi, dégagé de la classe immédiatement. Là, Moussa s'est levé. Moussa faisait à peine 1m95. Là, il s'est déplacé vers la prof. Réaction normale de Moussa ici, tout le monde aurait eu la même. Bim, balayette. Là, la prof est tombée. Elle s'est fracassée le cou contre l'estrade. Elle s'est relevée, le cou cassé. La tête sur le côté. Elle a dit, Moussa, tu sors tranquillamente de la classe. Là, Moussa, qu'est-ce qu'il se dit? Il se dit, elle me regarde de travers, la meuf. Et là, Moussa, il a eu le geste de trop, selon moi, un geste de violence, on peut le dire. Ouais, il est sorti de ses gonds. Il lui a craché dessus. Ça, c'est pas beau. Non. Alors, bien sûr, j'ai exagéré cette histoire, mesdames et messieurs. C'est plein de clichés, ça n'existe pas. C'est une histoire qui fait beaucoup rire. Je me demande si cette histoire ferait rire si le mec s'appelait Valentin. Alors Valentin, on peut pas toujours échapper au cliché, il était blanc, c'était le délégué de classe. Et en plus, c'était un fils de pute. On sait pas si ça marcherait. Et le problème de Moussa, en fait, c'est qu'il faisait partie de ce genre de mec de banlieue, parce que c'est pas tous les mêmes, moi je viens de banlieue par exemple, genre de mec de banlieue qui ressent le besoin de se revendiquer de banlieue de par sa manière de parler ou d'agir. On connaît ce genre de mec, ce mec à qui tu parles et qui te répond « Quoi ? Eh, écoute-moi, écoute-moi, écoute-moi bien !» Moi, je parle pas, moi. Alors que le mec...

0: tu lui as juste demandé son prénom. Si. On est d'accord que le mot si, c'est un mot pour exprimer la condition. Exemple, question, est-ce que tu veux du café? Je veux bien du café. Si, c'est du déca. Non. Même question, est-ce que tu veux du café? Aïe. Si. On est là. On est là. Alors que le mec, il est tout seul. Merci beaucoup, c'était ça.
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2: Mais je suis pas sexiste, quoi. Je suis même un héros, je vais vous dire, de la cause féministe. J'ai pris le métro en venant, j'ai pris la ligne 13. Il y en a qui ont déjà pris la ligne 13. C'est assez spécial. Vous voyez, c'est un peu comme des toilettes d'autoroute, mais qui roulent. Hein. Et je la prends souvent. Et l'autre jour, dedans, je vois un mec qui est en train de draguer une meuf, mais très agressif, tu vois, du harcèlement, en fait. C'est du harcèlement. Ouais, vas-y, donne-moi ton 06, machin. Il insistait. Alors bon, moi, je me dis, je vais intervenir. Tu vois, je suis Versaillais, donc j'ai un tempérament un peu chevaleresque. Donc je me dis, je vais intervenir à la Versaillaise. Donc je cherche un contrôleur, tu sais. Je dis, monsieur, messire, un sarrasin, messire, dans une chariote du diable. Bon, non, je dis pas ça. Mais bon, ça m'a choqué, quoi. D'ailleurs, ça m'a choqué qu'on drague dans le métro, dans la ligne 13. Faut quand même le faire. Non, mais les mecs ont honte de rien. Hein. C'est des morts de faim, maintenant. Les filles, je vous le dis, dans 6 mois, ils vont passer dans les wagons en faisant « Mesdemoiselles et mesdames, actuellement sans gonzesse, je me permets de passer parmi vous afin de solliciter un numéro de téléphone ou deux, car ça fait maintenant 8 jours que je n'ai pas baisé. Si vous pouviez me dépanner d'une cravate espagnole, d'une brouette javanaise ou d'un tourniquet japonais, je vous en remercierais. Croyez-moi, ça n'est pas de gaieté de cœur que je fais ça, mais ça n'est pas facile de pécho quand on a ma gueule et mes boutons. Je vous demanderai donc de me laisser toucher un nichon ou deux, ou votre ticket de métro. En vous remerciant d'avance, je vais maintenant passer parmi vous afin de frotter un maximum de cul. Ça vous pend au nez, les meufs. Alors, il y a des campagnes de lutte contre l'harcèlement. Maintenant, les gens sont un peu plus informés. Puis alors, la SNCF a pris les mesures. Il y a des caméras de vidéosurveillance à intelligence artificielle qui sont en train de mettre dans les gares. Ça, c'est très cool parce que la caméra prend le harceleur en photo, elle l'archive et s'il revient, la caméra le reconnaît. Donc, vous serez prévenus, les filles. Il y aura une annonce. Un truc qui fera... Le gros relou numéro 6424, à destination d'une nana qui ne lui a rien demandé, va entrer en gare, voie C. Il dessert la cause masculine en général et a emmerdé des femmes à Strasbourg, Mulhouse, la Villette-Saint-Pré, Vitré, Hermont, Asnières et Paris-Saint-Lazare. Éloignez-vous de cette ordure du quai, s'il vous plaît.
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3: Bonsoir, qu'est-ce que je suis contente de vous voir. Vraiment, ça faisait longtemps. On n'a pas changé. Hein? On n'a pas pris une ride. Et bien sûr, j'ai changé. Ah si, moi j'ai pris un sérieux coup de pelle dans la gueule. Hein. Ah si, et pourtant j'ai changé de coiffure. Parce que le chignon banane, ça a commencé à faire vieille prof de maths nazie. Un truc qui fait peur aux petits-enfants, tu vois. Donc j'ai troqué ma vieille banane contre une petite coupe mutine et fraîche de dos. Alors oui, malheureusement, cette coiffure lance une promesse qui vient s'écraser au pied de la réalité. Ah oui, forcément, mes cheveux sont plus récents que ma tête. Que ma tête et tutti quanti la smala. Alors, bon, vous allez me dire que j'ai pas encore 80 ans. Certes, mais j'ai fait le plus gros. Pas le plus dur, mais le plus gros. Ouais. Et puis dans la vie, il y a des paliers. Bon, ben là, il y a eu palier, hein, ça y est, mon corps est en novembre. Ça sent la Toussaint. Ou plus exactement, je commence à exhaler cette odeur de vide-grenier, de de brocante. Vous avez ce mélange de poussière, de moisie et d'encaustique, parce que je m'entretiens. Moi, j'adore cette odeur. Mais pas sur moi. Et puis, bien sûr, tout dégringole. Tout ce qui est au nord descend dans le sud. Comme les retraités. Transhumance des organes. Comme si ton corps voulait déjà aller vers la terre, hein, prendre de l'avance. Mais non, attendez, oh. Avant, on faisait des concours de sang, entre copines. Ben oui. Oh, il n'y a pas que les garçons qui se comparent les appendices. Ah hein, oh, ben on frimait avec nos pommes, nos poires, nos pastèques, pour les plus charnus. Et sans me vanter, j'ai souvent été élue Miss Corbeille de Fruits. Bon, ben maintenant, on est passé de la corbeille de fruits à la nature morte. Parce qu'alors, entre celles qui ont allaité, qui ont les mamelles qui s'en mêlent, celles aux pastèques déshydratées, et celles qui n'en ont plus qu'un, je gagne encore, mais par forfait. Et alors aujourd'hui, non seulement tout mon être fléchit, ça fait ses plisses, mais comme je n'ai jamais été la reine de la stabilité pondérale, il y a eu amas, fonte. Bon, là, je suis en face d'amas. Hein. Forcément, au fur et à mesure, à certains endroits, se sont formées des congères. Oléagineuses qui ne partiront plus. Hein. Soyons lucides, je mourrai avec mes congères. Alors, évidemment, je ne vous dirai pas où elles se logent, mais enfin, bon, on se doute bien que ce n'est pas entre les doigts. Et puis, bien sûr, moins on plaît, moins on fait d'efforts pour plaire. Alors écoutez, arrive à un stade où on arrête les frais, parce qu'on a l'impression de poser des guirlandes pour une fête à laquelle personne ne viendra. Donc maintenant, j'achète mes culottes chez Carrefour, je mets des mi-bas, et je fais des petits prouts en marchant. Oui, oui. Ah non, c'est pas Jojo. Hein. Et bien évidemment, je ne fais que ce qui se voit. Comme pour le ménage. Autant vous dire qu'il y a des endroits où il y a du mouton. Oh. Par exemple, je deviens moins tatillonne quant à l'entretien des toisons. Personnellement, je n'ai jamais été une adepte des jardins à la française. Mais alors là, maintenant, on est clairement dans le jardin de curé. Comme plus personne ne vient flâner dans le jardin... Je laisse batifoler le chien dent. Hein. Une sorte de coiffé décoiffé. Vous voyez, je me taille juste la barbichette. Alors malheureusement, ma séduction crépusculaire n'est pas le seul signal de ma vétusté. Alors, je veux dire, au-delà du physique, je deviens malgré moi un vestige. J'étais dedans, puis hop, je suis plus dedans. L'autre jour, je me suis rendu compte que je préparais mon ticket de bus à l'avance. Chez moi. Oh, mais ça m'a abattu. Abattu parce que j'ai trouvé ça symptomatique d'une anticipation mesquine, d'un racornissement de l'âme. Autrement dit, non seulement le design commence à dater... Mais au niveau des performances, ça rame. C'est ça, l'obsolescence programmée. Mais je voudrais m'adresser aux plus jeunes d'entre vous. Méfiez-vous, parce que le processus d'obsolescence commence assez tôt et insidieusement. Et un jour, vous serez comme nous, hein, des vieux machins. Et ben, en attendant, les vieux machins, ils vous emmerdent.
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4: Je m'appelle Kevin, c'est pas mon seul problème dans la vie. Voilà, toi, tu avais déjà anticipé. Je suis pas venu vous parler de ça. Je suis en couple aussi. C'est vraiment génial d'être en couple. C'est une activité que je recommande. Vraiment. C'est cool. En plus, moi, j'ai rencontré une personne formidable. Voilà, c'est vraiment une personne avec qui j'ai envie d'aller au bout. J'ai la flemme d'être célibataire. On va pas se mentir. Vous rendez pas compte ceux qui sont en couple depuis longtemps à quel point être célibataire c'est un travail. Genre, quand t'es célibataire, tu dois, écoute bien, te laver. Tous les jours. Alors que quand t'es en couple depuis longtemps, je te jure, quand t'es en couple depuis plusieurs années, le soir, la douche en couple, elle se négocie. C'est vrai. Non, ceux qui sont en couple depuis longtemps le savent. Tu sais, tu regardes ton ou ta partenaire, tu dis, B, je me suis pas lavé. Moi non plus. Tu comptais baiser ? Pas tant que ça. Pas tant que ça. Au pire, si on se chauffe, je vais au lavabo, je me mets un coup de lingette. Ça te va ? Carrément. Carrément, c'est ça qui se passe. Non, je suis très heureux d'être en couple, vraiment. Moi, j'ai une personne formidable avec moi. Moi, je vais vous décrire un peu ma chérie. Ma chérie, c'est une personne, elle est... C'est une meuf dans la propale. Elle est dans la propale, elle est là. On va marcher, on va nager, elle me fait chier. Elle me... Elle s'arrête jamais. Je te jure, toujours. Tu sais, week-end dernier, vendredi soir, peinard à la maison. Elle me dit, demain, viens, on va à Toulouse. Hein ? Je dis quoi ? Bah attends, mais Toulouse, mais pourquoi on profiterait pas du week-end pour se reposer ? Pourquoi on va faire 300 bornes de bagnole ? Elle me dit, tu râles tout le temps, mais tu vois, c'est génial, on va aller voir Toulouse, la ville rose. Moi, j'ai fait 4h30 de bagnole. Marseille-Toulouse, c'est une ville de daltonien. C'est de la brique, c'est orange. Il n'y a rien de rose à Toulouse. On s'est fait baiser. 4h30 de bagnole, les amis. On arrive à Toulouse, on arrive dans le Airbnb. Je pose mes valises, j'ai pas le temps d'aller pisser. Elle me dit, je nous ai réservé une activité. Ça m'aurait étonné, ça, tiens. Elle me dit, je nous ai réservé un massage en duo. Tu vois, alors je sais pas comment vous êtes vous ici ce soir avec le mot massage. C'est peut-être que moi. Mais moi, à chaque fois que j'entends le mot massage, dans ma tête, il y a le moi de 14 ans qui fait. Et je dis, go, on y va. Et elle me dit, ok, mais on va y aller à pied parce que ça va te faire du bien de marcher un petit peu. Et on y va, on va au salon de massage à pied. Et sur le chemin, elle me dit, c'est un massage thaï. Ah, toi, tu connais le massage thaï. Massage taille, je me suis fait démonter pendant une heure, les amis. À peine je me suis allongé, la meuf, elle est montée à genoux sur mon dos. J'ai regardé, c'était plus un massage, c'était un combat de MMA. Elle m'a démonté, elle m'a démonté. Super. Tout ce que je vous dis est vrai, j'ai pris des patates dans le bras, j'ai pris un œuf sur la tête. Au milieu de l'activité, j'avais le bras dans le dos, ça a craqué. J'étais en garde à vue. Une heure comme ça, j'étais trempé, j'étais en train de me rhabiller, à la fin j'étais essoufflé et tout, j'en pouvais plus. Et ma meuf, elle me dit quoi ? Elle me dit, alors, t'es détendu ? Les amis, à 35 ans, je me pose plein de questions. Il y a une question en revanche, je me suis jamais posé cette question-là, c'est sur le sexe fort. Le sexe fort, je sais que c'est vous, mesdames, vraiment, il n'y a aucun sujet là-dessus. Et je vous dis ça vraiment premier degré parce que moi, je viens d'une famille, par exemple, où mon père a peur de ma mère. Mon père a tellement peur de ma mère qu'il l'appelle monsieur. Je te promets, moi je viens d'une famille où ma mère elle a toujours tout géré. Aujourd'hui ma mère elle gère l'argent de poche de mon père, ça te va ou pas ? Je te promets que c'est vrai. Elle fait des enveloppes à la semaine et lui vient les chercher. Merci beaucoup monsieur. Dans mon couple entre ma meuf et moi, je sais que c'est elle le sexe fort. Vraiment, il n'y a aucun sujet parce que moi, tu vois, j'ai 35 ans et j'ai envie d'avoir des enfants. Et il y a un peu plus d'un mois, elle vient me voir, elle me dit j'arrête la pilule. Voilà, me jugez pas, je sais pas si sur le coup de l'émotion, je me suis foutu à poil direct. J'étais chaud, j'avais pris une douche, j'étais chaud. Et elle me dit, calme-toi, je me suis fait poser un stérilet. Cache. Et elle me dit, un stérilet au cuivre. Et moi, j'ai eu la même réaction que certains mecs là qui me regardent avec des yeux de hibou. J'ai dit, on est d'accord, les gars, qu'à la base, le cuivre, c'est les tuyaux. À la limite, les casseroles dans le Top Chef. À la limite. C'est-à-dire que ma meuf, elle a une mini casserole dans la. Et je regarde sur internet pourquoi c'est en cuivre. Et en fait, c'est parce que c'est la matière, le cuivre, qui rend inactif les spermatozoïdes. Depuis que j'ai cette info, je m'approche plus d'une cuisine. C'est physiologique, j'ai peur. Merci. Ouais, non, tout ça, c'est ma meuf depuis qu'elle a du cuivre sur elle. Les gitans la regardent bizarre. Voilà,
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5: Le célibat, c'est quand même pas mal parce que je redécouvre un peu mon intimité. Il y a des choses que je fais que je n'avais jamais faites avant, tu vois. Avec quelqu'un, je vais illustrer mes propos. Cet été, je suis à Avignon. Je suis à une terrasse de café, je suis avec une copine, il y a son colloque comédien qui dépose les clés, je dis juste, oh tiens, il est mignon. Et elle me dit, mais vas-y, drague-le. Je dis, non, moi l'amour, ça me rend triste, je sais pas gérer ça. Elle me dit, mais qui te parle d'amour, on s'en fout, c'est l'été, tu t'amuses un peu. Je dis, ah ouais, bon. Elle me dit, non, mais faut remonter à cheval dans la vie quand on a un chagrin d'amour. Et là, l'argument m'a parlé. Et du coup, j'ai dit, ok, après tout, j'ai qu'une vie. On se parle sur Instagram le lendemain, ok, à 11h, faut savoir qu'il fait déjà très très chaud à Avignon. On est en train de boire un verre en terrasse, et je lui dis, oh mon Dieu, je crèverais pour une douche. Et il me dit, ah ouais, moi aussi, je dis, bah, ok, qu'est-ce que je fais de cette information ? Il me dit, bah, je sais pas, on peut la prendre ensemble si tu veux. Et je lui dis, wow, bah, écoute, je sais pas, je suis un peu pudique, une douche, c'est à poil et tout, mais je me dis dans ma tête, bon, allez, vas-y, t'as qu'une vie. On arrive chez moi, on prend une douche dans le noir, concept très sympa, et tous mes potes hétéros me demandent toujours, mais comment vous faites quand vous êtes deux hommes et que vous arrivez au lit pour savoir qui fait quoi ? Très bonne question, je vais y répondre. Lui, il me dit, je te préviens, je suis actif. Vous savez tous ce que ça veut dire, actif ? C'est comme dans le monde du boulot, c'est celui qui bosse. Et je dis, bah, mec, moi aussi, il y a un de deux qui va se sacrifier, en fait. Et là, je le sens pas décédé. Moi, direct, je pense à mon père. Je me dis, mon Dieu, mais s'il apprend que je suis passé à la casserole, mais Laura et David Hallyday, c'est rien à côté de ce qui va m'arriver. Parce que j'ai un père qui s'appelle Aldo, qui est hyper macho, c'est un ancien boxeur. Et quand j'ai fait le coming out, il est tombé de sa chaise. Il m'a dit, maquette ou EPD? J'ai dit, oui, il est retombé direct. Et je me dis, bon, allez, pense pas à ton père, vis pour toi, t'es gay, tu l'as jamais fait, allez, bon, bah, c'est maintenant, et tout ça. Donc, je dis, bon, bah, écoute, je vais chercher ce qu'il faut. Et là, les amis, le gars me sort cette phrase que je n'oublierai jamais jusqu'à la fin de mes jours, de point ouvrir les guillemets, ne t'en fais pas, j'ai toujours des préservatifs avec moi, je prends les miens parce que je mets des XL, sinon ça me sert. Moi, j'avais rien vu, on était dans le noir, je décale le rideau, je m'étais malade, si je vais au bout de ce projet, je suis tétraplégique. Et dans un calme sidérant, il me dit, t'inquiète, j'ai du gel anesthésiant. J'étais venu pour un petit déj, je l'ai venu avec un projet, ce fou, tu vois. J'étais vexé, je me dis, mais après, pour qui? Il est dingue ou quoi? Puis je me dis, bon, après tout, j'ai qu'une vie. Je me dis, ah non, j'ai des copines qui l'ont déjà fait, j'ai des potes qui l'ont déjà fait, et puis j'ai pris des cours de yoga. Je me dis, c'est le moment de les amortir. Concentration, respiration, chien tête en bas. Bref, le tour de manège commence, mon esprit part en voyage astral. Et là, je pense à ma carrière. Je me dis, mon Dieu, mais il n'y a jamais de rôle au cinéma pour les tétraplégiques. Est-ce qu'ils vont tourner la suite d'Intouchables? J'abrège mes souffrances. Je vous cache pas que j'ai passé une après-midi délicate dans les rues d'Avignon. J'avais une sensation de vibration dans les fesses qui ne partait plus. Comme si mon cul recevait un texto en permanence. Et je me suis dit, mais si ça se trouve avec l'anesthésie, j'ai pas senti, il a laissé un truc à l'intérieur. Une alarme, un réveil, une montre. Je vais sonner dans les aéroports. Il a bousillé ma vie, ce fou. Je dope ma virginité, tu veux me remercier? Bah c'est gentil, j'apprécie, mais tu m'offres quoi? Un bracelet brésilien, un chausson pomme? Tu me laisses pas une surprise à l'intérieur, mon cul c'est pas un Kinder non plus, faut arrêter au bout d'un moment. Stop! Je sais ce que vous demandez, qu'est-ce qu'elle est devenue cette belle histoire d'amour? Très bonne question, je vais y répondre. Écoutez, deux semaines plus tard, il m'écrit, tu reviens pour la fin du festival? Bah moi je réponds pas, parce que j'étais encore en voie de cicatrisation. Mon silence l'agace, il m'envoie émoticône aubergine. Je réponds émoticône ambulance. La vie, c'est bizarre, hein. Il y a deux semaines, je l'ai revu dans les rues de Paris. Voilà. Je suis pas allé lui parler parce qu'il était accompagné. Sa nouvelle victime, très certainement. Je dis ça parce que le mec était en béquille. Voilà, les amis. Bah écoutez, maintenant, je vais faire ce que je sais faire de mieux dans la vie, c'est-à-dire me retirer. Je m'appelle Jérémy Lorca, merci beaucoup.
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6: Les préservatifs, c'est important. Hein. D'ailleurs, moi, l'autre fois, j'étais avec une jeune fille. J'avais assuré, hein, hôtel et tout. Hôtel pas mal, assez classe. Formule 1, ça s'appelle. Donc, pas mal. Et c'est vrai que nous apprêtions, si vous voulez, à nous abandonner l'un à l'autre. Nos corps n'allaient faire plus qu'un. Oui, on allait baiser, oui. Et alors, au moment de, elle me dit attends, dis-moi, tu as ce qu'il faut? Je dis, merci du compliment. Je veux dire que... Elle dit, non, c'est une question. Je dis, oh merde, oh, mais je croyais que t'en avais. Non, je pensais, bon, c'est pas grave, ne bouge pas. Je file à la pharmacie de garde et je reviens. Surtout, ne bouge pas. Elle dit, bouge pas, je peux quand même reposer mes jambes. Bon, je cours, j'arrive à la pharmacie, noir de monde. Pardon. Bonsoir madame, je voudrais, hein? La queue? Bah ça tombe bien que vous en parliez. Hein? Ah, faut faire la queue, pardon. Non, mais je vous explique, c'est pour une urgence. Hein. Si, parce que j'ai laissé un truc sur le feu, là. Non, mais oui, ça va, j'arrive. Deux secondes, et puis... Ok, c'est bon, je fais la queue, voilà. Bon, il faut qu'elle se magne, la vieille, là. Eh bah ouais, mais deux heures pour choisir un sirop pour la toux. Eh bah c'est pour la toux, voilà tout, y a pas 36 sortes. Non, pour la toux, j'ai dit, madame. Pour la toux. Mais non, ça veut rien dire, un sirop pour la touffe, donc... Voilà. Et pour adulte, vous avez plus de 8 ans, alors c'est pour adulte. On y va, suivant. Ah! Oh mon Dieu, ça me reprend. Oh mon Dieu, ah, je veux plus, là. Pardon, mais là, je... Vraiment... Madame, s'il vous plaît, vous auriez quelque chose contre le mal de ventre, parce que là, c'est plus possible. Merci. Et puis tiens, j'y pense... Quand je suis là, je vais prendre des préservatifs aussi. Une boîte de 12, ouais. Avec réservoir, ouais. Quelle taille? Pour adulte. Normal, enfin je veux dire normal. Assez grande en fait. XXL si vous avez. Merci. Voilà, avec le sigle NF. énorme française. Combien je vous dois ? 429 francs ou 65 euros. Je vais pas prendre le truc contre le mal de ventre, ça, parce que ça passe, ça va mieux. Oui, je me dépêche. Voilà. Combien ? 409 francs. Juste les préservatifs. Non, mais je voudrais des jetables. Hein. C'en est ? Mais qu'est-ce qu'ils ont ? Ils sont cousus humains ? C'est une série limitée, non ? Non, mais vous vous rendez compte le prix à l'unité ? 409 divisé par 12, ça fait... Bon, vous vous rendez compte un peu le... C'est le meilleur ? Ouais, non, mais c'est pas grave. Qu'est-ce que vous avez pour les bourses plus modestes, hein ? Je vais en prendre d'une qualité moindre, c'est pas grave. Des rechappés, même si vous avez ça, ça ira. Ah bah même avec ce que j'irai pas bien loin, je suis complètement raide, alors je... Oui, je me dépêche. Oui, bah ça va, vous attendez votre tour comme tout le monde. On croit rêver, genre... Bon, ah, c'est quoi ça ? Ah, des parfumés. Fraises, bananes, citron. Moi, je sais pas ce qu'elle aime, moi. Encore, si ça avait été pour un boudin, je les aurais pris aux pommes, mais là... Et ça coûte combien ? Ah oui, quand même. C'est fait avec des vrais fruits, alors... Oui, mais ça va, c'est bon. Excusez-moi de choisir mes produits. Hein ? Vous êtes blessé. Oh, la vieille feinte, c'est bon, on la connaît, celle-là. Hein ? Désolé, mais on la... Hein ? Vous saignez de la tête, ouais, c'est ça, moi aussi. Bon... Bon, vous saignez de la tête, là, monsieur, hein, faut faire attention, hein. Bah, prenez ça, là, puis faites compresse, appuyez bien, là, voilà. Faites compresse, là. Hein ? Vania ? Bah, faites compresse, appuyez bien, voilà. Bon, écoutez, on est pressé, moi, je vais prendre des basiques, c'est pas grave, pas très grand, taille S, voilà. Bah, je serai un peu moulé, voilà. Le bas de gamme, c'est-à-dire non lubrifié, en grossier caoutchouc, plastique brut, voilà. Enfin, quand même pas des gobelets non plus. Hein. Pardon ? Moi, je sais pas ce que je veux. Je sais pas ce que je veux. Bah, à votre avis, si je viens acheter des capotes à 2h du mat, c'est parce que je veux faire des mumbaos. Je vous demande pas grand-chose, je voudrais une boîte de un préservatif normal, pas cher. J'ai des droits aussi, merde. Quel distributeur ? Ah oui, ça va pas bien, pardon, je savais pas. Bon, bah, excusez-moi. Bon, bonsoir à tous, alors. Hein ? Quoi, c'est pas trop tôt, mais c'est bon, vous, hein ? Déjà, quand on se balade avec une Vania Pocket sur la tête, on se fait discret, franchement.
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7: Sinon, il y en a qui se branlent. Non mais je sais pas pourquoi ça crispe les gens de parler de ça, parce que finalement ça fait de mal à personne. Peut-être c'est le mot branlette qui est pas très joli, donc on va appeler ça un moment coquelicot. Un peu de poésie, ça fait pas de mal. Et moi j'en avais parlé avec ma meuf qui m'a dit « Tristan, tu fais ce que tu veux ». Ça, c'était en théorie. Hein, parce qu'en pratique c'était différent. Un jour j'étais là tranquillou, je commence mon petit moment coquelicot, tu vois. Et donc j'étais là tranquillou. Et à un moment, il y a ma meuf qui me dit « Mais enfin, mais Tristan, qu'est-ce que tu fais ?» Moi, j'étais là, « Une aquarelle ?» Je lui ai dit « Mais je comprends pas, tu m'as dit que ça te posait pas de problème. » Elle me dit « Bah oui, mais pas quand je suis dans la même pièce, en train de boire du thé, avec mes grands-parents. » J'étais un papy, mamie, un spéculoos. Ben, je vais vous dire, les filles, pourquoi on aime particulièrement faire cette activité, les mecs. C'est parce que quand on fait notre petit moment coquelicot, on n'a pas la pression de l'autre. C'est quand tu fais l'amour en tant que mec, t'as la pression, on te dit qu'il faut être performant. Tu sais, t'as toujours un œil sur le chrono. Hein, toutes les tactiques sont bonnes pour gagner un peu de temps. Hein, je veux dire, si t'as la photo de mamie au-dessus du lit, c'est pas parce que t'es vraiment attaché à mamie. Hein, c'est pour gagner 2-3 minutes. Et là, il y en a, j'en vois pas mal qui vont décrocher la photo de mamie en rentrant. Et donc, il y a un avantage quand tu fais ton moment coquelicot, c'est que, voilà, si t'as envie de faire des pauses, tu fais des pauses, t'es pépouze, tu vois. Tu sais, tu commences ton moment coquelicot, t'as envie de faire une pause, bon bah tu vas te faire des pâtes. Mais parfois, tu sais, t'es devant ton ordi, t'as envie de faire des pauses, mais t'as pas faim. Donc moi, ma petite technique, et je vous laisse avec ça, c'est que je mets un onglet YouPorn et je mets un onglet BFM TV. Et puis j'alterne pour faire des pauses, YouPorn, BFM. Mais à un moment, ça se mélange. Donc t'as le journaliste qui est là. C'est une rencontre exceptionnelle à laquelle nous assistons aujourd'hui. Le président sud-coréen a déclaré « ça fait longtemps que je t'attendais, mon gros. » Kim Jong-un, dirigeant de la Corée du Nord, qui a décidé de faire un pas en direction de mes seins. Tu les aimes, mes seins. Ah oui, approche ta grosse. Solution entre les deux Corées, une zone bien humide. Oh oui, c'est bon, vas-y, mets-moi toute la charte des Nations Unies, et notamment les membres les plus importants qui peuvent tous rentrer. C'est bon, il y a de la place. Oh oui, vas-y, jouis sur mon secrétaire général de l'ONU, qui salue la réussite de ce succès et le triomphe de la diplomatie. Ah.
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9: L'autre jour, ma belle-mère m'a annoncé qu'elle voulait préparer son enterrement. Elle m'a dit : « Je veux que vous soyez tranquille le jour où je serai plus là. » Mais ça va de soi. Du coup, je l'ai emmené aux pompes funèbres. Aux pompes funèbres, j'ai dit au type que je cherchais un cercueil. Il m'a dit : « C'est pour vous ? » J'ai dit : « Non, c'est pour offrir. » Il m'a proposé un cercueil intérieur cuit. Je lui ai dit : « C'est pas la peine, il y aura déjà de la peau de vache dedans. » Pour la gravure, j'ai voulu écrire à ma belle-mère avec son nom, son prénom et sa date de naissance. Mais quand j'ai vu qu'il facturait à la lettre, j'ai juste fait mettre un smiley. Une fois dans la voiture, ma belle-mère m'a dit : « Tout est prêt. » J'ai dit : « Oui, il n'y a plus qu'à caler la date. » Du coup, je l'ai emmené à l'hôpital pour faire un bilan de santé. Tout allait bien, j'ai insisté. Le médecin m'a dit : « Je veux bien pousser les examens, mais il y a une chance sur mille pour qu'elle ait quelque chose. Tant qu'il y a de l'espoir. » Ils ont accepté de la garder quelques jours. À l'accueil de l'hôpital, ils m'ont demandé quel type de chambre je voulais lui prendre. Une chambre froide. Puis j'ai dû remplir le formulaire d'admission. Alors pour gagner du temps, j'ai rempli le formulaire de sortie. J'ai écrit le nom de ma belle-mère sur une étiquette et je lui ai accroché au gros orteil. Le personnel de l'hôpital n'était pas très coopérant. Ils ont retiré la pancarte que j'avais mise la nuit au-dessus du lit de ma belle-mère. J'avais écrit : « Don d'organes, servez-vous !» Au final, le médecin lui a trouvé quelque chose. Elle avait encore de belles années devant elle. Du coup, j'ai appelé les pompes funèbres. Fausse alerte, on annule l'opération Youpi. Quelques temps plus tard, l'hôpital m'a appelé pour m'annoncer que ma belle-mère avait un problème. Une fois sur place, le médecin m'a dit que ma belle-mère était dans le coma. Je lui ai dit : « Je veux pas qu'elle souffre plus longtemps, il n'y a plus aucun espoir, débranchez-la. » Il m'a dit : « Vous êtes sûr ? » Elle est dans le coma depuis 5 minutes. J'ai dû expliquer la disparition de ma belle-mère à notre enfant. Je lui ai dit : « Cette année, le Père Noël est passé plus tôt que prévu. » J'ai déclenché l'opération ! Dans le cortège qui suivait le cercueil, on m'a demandé d'arrêter de klaxonner. À l'église, au passage du cercueil, on sentait que les gens étaient tristes, la holla n'a pas pris. Et la chenille non plus. Puis j'ai pris la parole. Je vais faire l'éloge funèbre de ma belle-mère. Puis après, on passera à l'ouverture des cadeaux.

0: silence, s'il vous plaît. Respectez ce moment de bonheur. Jeannine, beaucoup de gens nous ont quittés trop tôt. Toi, tu nous as quittés. Ah, vous la connaissiez aussi, alors. Jeannine, pour le déjeuner, tous les dimanches, tu nous servais un repas chaud. Aujourd'hui, c'est un buffet froid. Heureusement, Jeannine, que tu n'as pas choisi l'incinération. À midi, ça aurait été un peu tôt pour taper une cuite. Voilà, je vous laisse un peu de temps. Quelle coïncidence, Jeannine. Toi qui n'aimais pas danser, aujourd'hui, tu es rentrée en boîte. Pour avoir mon âme en paix, Jeannine, j'ai décidé de te rembourser tout l'argent que je t'avais emprunté. Je t'ai glissé un chèque dans ton cercueil. Tu l'encaisses quand tu veux, hein. Jeannine, on t'avait offert le livre de Yann Arthus Bertrand, La Terre vue du dessus. Aujourd'hui, tu connais la suite. Jeannine, tu aurais cru qu'un jour tu deviendrais écolo, car dans quelques heures, tu vas rejoindre les Verts. Quand on m'a dit que tu t'étais éteinte, Jeannine, j'étais triste. Triste de ne pas avoir su plus tôt que tu avais un interrupteur. J'ai plein de souvenirs, Jeannine. Je me souviens encore de notre balade en forêt. Je t'avais trouvée touchante en train de courir dans le rétroviseur de ma voiture. Pour te rendre un dernier hommage, Jeannine, j'ai enregistré tes dernières paroles que voici. Je pourrais jamais les oublier, c'est le même bip que le bip de recul sur ma voiture. Afin de faire des économies, pour transporter le cercueil de l'église au cimetière, j'ai pas pris de porteur, j'ai fait ça avec un diable. Au moment de la mise en terre, une sonnerie a retenti. On avait oublié de retirer le portable de ma belle-mère qui était resté dans sa poche. C'est étonnant d'entendre un portable sonner dans un cercueil. C'est d'autant plus étonnant quand ça décroche. Ma belle-mère était encore vivante. Les pompes funèbres m'ont dit que tous les frais que j'avais engagés devaient être payés. Ils ont quand même été commerçants, ils m'ont pas facturé le feu d'artifice. Le Seigneur nous avait rendu ma belle-mère comme quand même lui n'en avait pas voulu.
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2: Arrêtez d'être arabe.
3: C'est pas con. Hein.
2: Vous imaginez si c'était possible? Arrêter d'un coup comme ça?
3: Non, d'un coup tu peux pas, non, non. Si, le seul moyen d'arrêter d'un coup, c'est de devenir riche. Non, regardez Zidane. Il a tellement réussi son sevrage, il a les yeux bleus maintenant. Hein. Mais bon, moi non, moi j'étais obligé de me faire aider pour arrêter. Hein. Pour ça, je suis allé à la AA, l'Association des Arabes Anonymes. Bonjour, je m'appelle Lamine et ça fait un mois et trois jours que je suis pas arabe. Ah, je suis encore très fragile, oui. Je peux replonger à la moindre vision d'un loukoum, je sens que... J'ai des antécédents familiaux très très lourds, hein, puisque dans la famille, on est arabe de père en fils. Donc, ouais. Et après, du coup, je suis allé voir un médecin aussi. Je suis allé voir un spécialiste. Je suis allé voir un des arabologues. Ouais. Parce que moi, au départ, on m'a proposé un forfait bas de gamme, quoi. J'étais très sceptique, d'ailleurs. J'ai demandé aux des arabologues. J'ai dit, mais ouais, mais vous avez traité qui avec ce forfait? Et là, il me répond, Smaïn. Je lui dis, non, mais Smaïn, ça se voit qu'il est arabe. C'est le forfait bas de gamme. Du coup, on est parti sur un forfait progressif, quoi. Donc, il m'a conseillé de fuir les merguez, bannir la harissa, tirer un trait définitif sur le thé à la menthe. Très dangereux, la menthe. Hein, ouais. Et il m'a collé des patchs à la kefta. Et j'étais paré pour attaquer mon sevrage. Hein, enfin épouser ma nouvelle communauté. Et j'y suis arrivé. J'étais plus arabe. Ouais, je dis j'étais parce que jusqu'à la rechute, quoi. Je me souviens, tout va bien, je suis en soirée. Verre de Bourgogne dans une main, quiche Lorraine dans l'autre. On discute philosophie, hein? Nietzsche, Aristote, Hortefeux. Et là, je fais pas gaffe, on propose un verre de mojito. Et y a quoi dans le mojito? La menthe naner.
2: Non, mais Mokassa, il se transforme en babouche, non!
3: Si je me mets à rouler des R, à mettre des H partout. Attention! Écartez-vous! Arrêtez-vous!
4: Je me suis mis à racheter des disques de Faudel.
3: Je suis retombé à zéro, quoi. Je me suis exilé, hein. Je suis allé en Ariège pour élever des chèvres. Ouais, j'ai bossé sur un nouveau concept, un mélange de laine de brebis et de mouton. De la laine de breton, ça a cartonné. J'ai même changé de nom, carrément. Roussel. Bon, j'ai quand même gardé un prénom Kader. Kader Roussel. Et bon, ça porte ses fruits, hein, parce que ça m'arrive de temps à autre, ça m'arrive de me faire traiter d'indigène. Ah ouais, non, ouais, ouais, bien sûr, oui. Non, au début, je pensais que c'était péjoratif, mais non, j'ai cherché dans le dictionnaire. Indigène, personne originaire du pays où elle habite. Ça veut dire que, ici, normalement, l'indigène, c'est pas moi.
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5: À quel moment dans les sextos, on est passé du sgeg à l'aubergine? Moi, il y a quelques années, j'avais pas tous ces codes-là. Et je te jure, à 2h du matin, il y a une fille que je fréquentais qui m'a envoyé un sexto. Elle m'a envoyé « Tony, j'ai envie, émoji aubergine ». J'ai dit « Quoi ?» Elle me dit « Tony, j'arrive chez toi, émoji aubergine ». J'ai commencé à préparer moussaka à 2h du matin. J'avais pas du tout les codes. On est vraiment différents, les hommes et les femmes. Même au niveau de l'anatomie, on n'est pas foutu pareil, les hommes et les femmes. C'est vrai? Nous, les mecs, on a un sgeg. Les filles, vous avez une foufounette. Tiens, la foufounette des filles, c'est un sujet intéressant. Quand vous écoutez parler, mesdames, la foufounette, c'est le truc au monde le plus fragile. C'est une petite fleur, il faut en prendre soin. Mais quand c'est épilation de la foufounette, il n'y en a plus rien à foutre. Hein? Vous allez chez l'esthéticienne, là, vous vous retrouvez à poil. L'esthéticienne, elle vous met le scotch sur la foufounette. Et c'est pas le scotch, elle le tire tout doucement, délicatement. Elle le tire sans pitié, comme si c'était une ouverture d'un carton Amazon. Et pas un bruit, pas un mot, vous souffrez en silence. Respect, mesdames. Sur ma vie, nous les mecs, on aurait foufounette, épilation, direct, anesthésie locale. 3 doliprane, RTT le lendemain. On appellerait notre mère en pleurs de chez l'esthéticienne. Maman, ils vont épiler la foufounette, je vais mourir. Tiens, ça c'est le mystère de toute ma vie. Et un jour, j'aimerais avoir la réponse. Mesdames, quand l'esthéticienne a fini de faire la foufounette, est-ce que c'est comme chez le coiffeur? Est-ce qu'après, il y a qu'un miroir, elle vous dit ça vous va? Même les tarifs chez l'esthéticienne, j'ai jamais compris. Les tarifs chez l'esthéticienne. Épilation des deux jambes, 15 euros. Épilation, la foufounette, tout seul, 35 euros. 35 euros la foufounette! C'est abusé, oh! J'ai fait le calcul, ça fait du 9000 euros au mètre carré. Ça veut dire rien que dans la salle, là, il y en a pour 2 millions d'euros de foufounette. Vous avez quand même de la chance, mesdames. Vous avez quand même de la chance d'aller chez l'esthéticienne pour faire la foufounette. C'est un privilège! Nous, les mecs, on peut pas aller chez l'esthéticienne pour faire les glaouis. Parce que si l'esthéticienne, elle met le scotch sur les glaouis, si elle tire, les glaouis partent avec. Puis les filles, on peut être coquettes avec la foufounette. Nous, les mecs, il n'y a pas glaouis brésilien, glaouis ticket de métro. Nous, c'est glaouis avec les poils ou glaouis crâne rasé. Moi, j'ai voulu m'épiler les glaouis tout seul comme un grand. Je me suis retrouvé à poil dans ma salle de bain. Où ça a rasé sur les glaouis, rasoir dans la main. Et quand t'es à poil, où ça a rasé sur les glaouis, rasoir dans la main, t'as pas le droit à l'erreur. Un faux pas et tu peux mourir par les glaouis. Alors qu'est-ce que j'ai fait? J'ai pris mon iPad et j'ai mis derrière. Pour les angles morts. Et j'ai fait un FaceTime avec un pote. Sauf que j'ai pris un pote, il était trop investi dans la situation. Il était là, Tony, fais un zoom, envoie une capture d'écran. Laisse tomber, je viens le faire à la maison. Au final, je me suis dit, changement de programme. On va faire crème dépilatoire. Alors pour ceux qui ne connaissent pas, crème dépilatoire, c'est un genre de desktop pour les glaouis. Sauf que j'ai rangé ma crème dépilatoire dans mon meuble de salle de bain. À côté de Baume du Tigre. Et j'ai confondu. J'ai mis Baume du Tigre sur les glaouis. C'est parti en barbecue. Tu vois mes glaouis, on dirait deux trous de cul.
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6: 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Télécharge l'application Hello Facho. 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
7: Jeanne, ouais, Jeanne, c'est moi, Goebbels 94. Ah bah, je suis ravi de te rencontrer. Ah, je t'ai reconnu tout de suite quand t'es rentré dans le restaurant. T'as pas dit bonjour au serveur noir. Ça nous fait un point commun. Ah, je me suis dit, c'est ta petite raciste qui vient d'arriver. Ah bah, je suis ravi de te rencontrer. C'est génial, ce site. Ah bah, avant, j'étais sur Tinder. Zéro rencontre, rien du tout. Hein. Pourtant, j'avais mis ma meilleure photo de profil, un selfie avec Marion Maréchal à la fête de la saucisse. Zéro crush. Ah bah, assieds-toi. On peut savoir de quelle région tu es, hein? Des Pyrénées, région montagneuse? Ah bah, vous avez de la chance, hein, au moins. Les migrants, ils peuvent pas nager jusque chez vous. Excellent. Ouais. Ah, j'ai adoré ta phrase d'accroche sur ton profil. La vie ne vaut rien, mais rien ne vaut la vie sans les Arabes. Ça prouve que t'es une femme sensible. C'est de toi, non? De Laurent Wauquiez. Ah. Il est très très fort. Mais j'ai vu que tu chassais aussi. Ah ben, j'ai vu ta photo avec les petits sans-papiers là. Non, pas facile à attraper ces petites bêtes-là. Remarque, ils sont pas en voie de disparition. Hein. Et les flics, ils doivent être contents quand tu les ramènes au commissariat. Hein? T'as ton permis de flashball et ton permis de taser? Non, t'es pas loin d'être la femme parfaite. Oh ben moi, j'ai vécu à l'étranger. Là, j'ai été 2 ans à Marseille. Et je me suis dit, allez, on remonte à la capitale. Allez, non, bon mot. Ah, c'est super. Ah, c'est super, t'es belle. Et puis, t'as rencontré beaucoup d'hommes sur ce site, hein? Que des hommes qui voulaient te sauter? Ah bah, tant que c'est pas des mecs qui veulent se faire sauter. Excellent aussi. Ah, quand je te vois, j'ai envie de romantisme. J'ai envie de t'emmener en balade dans Paris. On irait se balader sur le pont Alexandre III. Balancer un punk à chien dans la Seine. On irait faire un petit détour dans le Marais pour taguer une synagogue et tabasser un mendiant. Ouais. Et bah, si c'est pas un mendiant, bah, ce serait un PD. Ah, je suis trop fleur bleue. Oh, moi, j'ai pas eu une enfance facile. Mes parents étaient socialistes. Il y avait un portrait de François Mitterrand dans la cuisine. Je me souviens que tous les matins, avant d'aller à l'école, mes parents m'obligeaient, mon frère et moi, à porter un pins de SOS Racisme. Je me souviens de ce jour de Noël où mes parents ont eu l'idée saugrenue d'inviter une famille de réfugiés cambodgiens. Je les revois en train d'essayer de manger des huîtres avec leurs baguettes. Qu'une envie, c'était de leur fourrer ma fourchette dans la gueule à ces Niakoués. Et pourtant, j'ai l'esprit ouvert. Mon ex était métisse, mi-bretonne, mi-basque. Puis il y a eu ce soir tragique où je suis rentré à la maison un samedi soir. Et je l'ai surprise en train de regarder un concert de Maître Bims. Fait 6 mois de dépression. Là, j'ai remonté la pente quand on a fait 30% aux européennes. C'est sûr que j'aurais pu aller voir un psy si seulement ils n'étaient pas tous juifs. Je t'embête plus avec mes histoires privées. Et toi, ta famille, hein? Un frère légionnaire, une mère gendarme? Ah, un frère prof d'allemand? Et non, il y en a qui ont de la chance. Tu m'annonces que ta sœur est CRS, je t'épouse sur le champ. Oh pardon, dis donc, je ne me suis même pas présenté. Jean-Mohamed, je... Hein? Oui, non, mais attends, Jeanne. Non, mais c'est parce que mon père a épousé une kabyle, c'est pour ça que je suis à moitié bougnoule, mais c'est pas de ma faute. Non, mais je vais me faire changer de prénom, je vais aller à la mairie, je vais me faire appeler Helmut. Non, mais attends, mais Jeanne, reviens! Reviens, Jeanne! Raciste!
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8: Je déteste les femmes enceintes. Hors de question que j'en devienne une. Mais là, attends, c'est pas ce qu'on dit. Hein. Parce que dans notre société, la femme enceinte, c'est la meilleure version de l'être vivant, hein. Le mammifère sacré, pas touche. Ah non, non, on fustige la gazelle habillée un peu court, mais on s'émerveille devant la vache en salopette, c'est la règle. Moi, ça me dépasse. D'autant qu'entre les deux, et jusqu'à preuve du contraire, si on avait une qui s'est fait tirer, c'est la grosse, hein, qu'on se le dise. Je ne connais pas... Je ne connais de salope plus assumée, et bizarrement, ça ne gêne personne, c'est fou. Dès qu'elles commencent à gonfler, on oublie pourquoi elles en sont là. Puis elles sont prétentieuses, je les déteste. C'est toujours là, à se tripoter la bedaine pour qu'on remarque qu'elles sont en... Il y a des femmes enceintes ce soir? Il y en a ou pas? Attendez, moi je vais vous dire. Non, j'arrive à les... Elles se pissent toujours un peu dessus quand elles rigolent. Il y en a une là-bas, c'est ça qu'on m'a dit? Elle lève la main, elle fait son... Mais c'est bon, pas la peine de faire ton intérêt... Pas la peine de faire ton intéressante, on le sait que tu es pleine. On le voit que tu es bouffie. On les devine, tes vergetures. Et tes hémorroïdes. Et cette façon sournoise qu'elles ont de quémander un siège dans les transports en commun, c'est agaçant. Je suis sûre qu'elle le fait. Non, parce qu'elle ne le demande pas, elle le suggère, en fait. C'est comme s'il fallait que ça vienne de nous les passagers non fécondés, tu sais. Elle vous regarde comme ça, l'air fourbe. Puis elle regarde son ventre. Puis elle vous regarde. Puis elle regarde son ventre. Ah, moi, je fais pareil. Tiens, bah, je la regarde. Puis je regarde son ventre. Et je la regarde. Tiens. Mais remettons les choses à leur place. C'est son choix. Ce sont ses ovaires. Non, mais je n'ai rien à voir là-dedans. Moi, je reste sur mon siège. Si elle n'assume pas de rester debout, elle n'a qu'à s'asseoir par terre. Ça ne jamais tuer personne. Pas vrai? C'est vrai. Tout le monde est toujours là à s'extasier devant les femmes enceintes. Alors comme déjà, elles planent un peu parce qu'elles sont complètement shootées aux hormones, bah elles en perdent le sens des réalités, elles prennent la grosse tête. Voilà, c'est le même syndrome que les stars et la coke, finalement. Demandez-leur. Ah mais... Sauf qu'avec la femme enceinte, alors on ne se bouscule pas pour avoir un autographe, mais pour un truc tout aussi débile, lui caresser le ventre en lui disant « Félicitations ». Non, félicitations de quoi? De s'être fait tringler utile? Non, mais, et pendant qu'on est tous là à lui palper la brioche, qui va malaxer les testicules du mari en lui disant bravo? Non, à part moi, je veux dire, qui le fait? Non, vraiment, le statut célibataire sans enfant ne me dérange pas le moins du monde. Et si par miracle, je dis bien par miracle, un jour je change d'avis, clairement un môme, je peux en avoir un quand je veux. Hein. Les bébés, ça se kidnappe hyper facilement. Bah, les jeunes mères sont très étourdies, c'est normal, elles débutent. Il suffit d'en repérer une qui laisse sa poussette devant les poireaux pendant qu'elle va chercher des carottes. Tu passes l'air de rien, tu fous le gant dans ton sac, elle t'aurait joué. Il est 16h, tu sors de chez Leclerc, félicitations, tu es maman. Voilà. Non, c'est drôle parce que maintenant que j'en parle, je suis presque sûre d'avoir déjà eu un bébé. Alors, qu'est-ce que j'en ai fait?
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9: Ah, je taquine les célibataires un peu sérieusement. C'est vrai que c'est pas évident d'aller vers l'autre sur Paris. Mais après, bah, je fais le malin. Je charrie le mariage gay forcé. Les gars, j'ai rien contre les homosexuels. Mon frère est fleuriste. L'année dernière, je l'accompagne à la Gay Pride. En fait, je me suis retrouvé dans le défilé de la Gay Pride, hein, par hasard, pour la deuxième année consécutive. Et franchement, je vous conseille d'y aller parce que moi, là-bas, j'ai appris plein de trucs. Notamment, à un moment, dans le défilé, j'ai vu qu'il y avait un syndicat de flics qui est gay. J'aimerais pas me faire contrôler par ces mecs-là. Oh, les mains, grand voyou! Main sur le capot! Écarte les jambes! Encore. Il est trop mignon, sait faire le grand écart. En plus, ses yeux bleus comme mon ex. Gérard, demande-lui ses papiers. J'ai envie de le connaître. Gérard, comment il s'appelle? Étienne? Gérard, tiens-le bien. Et dis-moi, Étienne, on dirait que tu as bu. Tu vas être obligé de souffler dans le ballon.
10: est où le ballon? Dans mon cul! Tu veux pas écouter? Gérard, sors ton pistos, geg!
9: Pas terrible la fin. Pistolet, geg, pistolet, geg. Bof, hein. Désolé, messieurs, dames, j'avais que ça. Non, en plus, on n'est pas là pour être vulgaire. En plus, il y a peut-être des enfants qui écoutent, enfin, dans la salle. Il y a peut-être des enfants. Hein. Allô? Les enfants? Oh là, putain, je l'avais pas vu, le petit.
10: Alors, toi? Comment tu t'appelles? Amaury? T'as quel âge? 12 ans? Qu'est-ce que tu fous là?
9: Il m'a pris pour Jacques Martin, quoi, le
10: petit. En général, les petits voient l'affiche. Chapeau de clown, clochette. C'est un clown! Tu t'es fait carotter, mon ami! Mais t'es pas au bout de tes surprises! À ce propos, je conseille aux parents de boucher les oreilles des petits, parce que ce qui arrive derrière est un peu plus punchy, comme on dit. Parce que moi, en fait, ce que j'ai appris à la Gay Pride, c'est que chez les homos, c'est comme partout. T'as des modérés et des extrémistes. Moi, un moment, dans le défilé, je me suis retrouvé à côté d'un homo que je qualifierais d'ultra-fondamentaliste. Véridique! Le mec faisait que de crier. Oh, on va sucer des bites! Oh, on va sucer des bites! Laissez-nous sucer des bites! Ça va, mon petit? J'ai prévenu. Prendre un enfant par là. C'est marrant ce truc-là, des fois, soit ça passe pas du tout. L'autre jour, je le fais en banlieue, je fais un carton. Le lendemain, je le fais dans le Marais, un beat total. À la fin, t'avais même une bande de mecs qui m'attendaient pour me défoncer. Bon, pas tous pour les mêmes raisons. À un moment, t'as même un mec super fâché, il se m'a gueulé. Hé! Vous dire, voilà, le compte de mon cul! Il ne sortira pas d'ici, on aura tous sucer la bite! Arrêtez les mecs, là-haut! Vous êtes 8! Heureusement que j'étais avec mon producteur. Hein.
9: Merci beaucoup, messieurs, dames.
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11: Allô?
12: Oui, bonjour, monsieur.
11: Bonjour, monsieur.
12: C'est la mairie de...
11: Oui?
12: Je voudrais monsieur le maire.
11: C'est
12: moi-même. Ah bah très bien, écoutez, ça tombe bien. Je suis le chef de protocole de monsieur le préfet de région, monsieur Robert Ledoux,
11: oui,
12: qui souhaite vous parler.
11: Oui.
12: Je vais donc vous le passer. Mais comme je suis le chef de protocole, je voudrais d'abord vous expliquer que monsieur Robert Ledoux, préfet de région, est une personne d'un certain âge. Donc il a du mal à finir ses phrases, voyez-vous. C'est-à-dire que quand il commence une phrase, c'est plutôt à vous de la finir, quoi.
11: Mais il faut savoir ce que veut dire monsieur le préfet sur le moment.
12: Ouais, vous inquiétez pas, vous allez vous entendre. Hein.
11: Oui, oui.
12: Je vous passe monsieur Robert.
11: Oui.
13: Merci. Allô?
11: Oui, bonjour monsieur le préfet.
13: Bonjour monsieur le...
11: Le maire?
13: Le maire. Comment allez...
11: Comment allez-vous?
13: Oui.
11: Ça va, je vous remercie monsieur le préfet, et vous-même?
13: Ça va. Ça va.
11: Ça va bien.
13: Ça va bien. Alors, je voulais vous...
11: M'annoncer?
13: Non.
11: Faire part?
13: Non.
11: Féliciter?
13: Oui.
11: Ah, je n'ai pas de félicitations à recevoir, pour ainsi dire, monsieur le préfet.
13: Si.
11: Si?
13: Pour votre...
11: Pourquoi?
13: Pour votre...
11: Pour ma mairie?
13: Oui.
11: Oui?
13: Parce que...
11: Oui, parce que...
13: C'est une...
11: C'est une petite mairie que nous avons restaurée?
13: Oui, et elle a...
11: Elle a un petit cachet maintenant, parce qu'on l'a, rendue gay, on l'a rendue... Ben en fait, c'est plutôt le château qui est en face, qui redonne un petit blason à notre mairie, pour ainsi dire.
13: Oui. Alors, quand je suis venu à...
11: Vous êtes venu à...
13: Oui.
11: Ah bon?
13: J'ai vu monsieur...
11: Monsieur... Peut-être?
13: Oui. Oui.
11: Ah, notre propriétaire du château.
13: Voilà. Et oui. Je l'ai entretenu. Non.
11: Ah, vous l'avez encouragé?
13: Comment?
11: Vous l'avez encouragé?
13: Oui, je...
11: Ah, voilà, pour le... Parce que monsieur, je pense, a dû vous solliciter, je crois.
13: Oui, il m'a su...
11: Ah, oui, vous solliciter pour...
13: Non, il m'a su...
11: Suggérer de...
13: Il m'a suggéré...
11: Oui?
13: De l'encouragé.
11: L'encourager pour un peu faire classer ce site.
13: Oui.
11: Le château.
13: Alors, oui. Il m'a brin.
11: Oui. Alors, il vous a demandé probablement que je vous donne quelques renseignements.
13: Il m'a brin.
11: Il vous a branché sur le...
13: Oui.
11: Oui.
13: Alors, je l'ai
11: encouragé.
13: Oui.
11: Oui, vous l'avez encouragé.
13: Il m'a
11: suggéré.
13: Oui.
11: Voilà, il vous a suggéré pour, en fait, donner votre avis, probablement.
13: Voilà, et derrière le château, il m'a
11: Oui, branché.
13: Oui, et sa femme.
11: Oui, sa femme. C'est, oui, sa femme entretient le jardin d'hiver.
13: Elle entretient bien sa pine.
11: Oui, les pins, quoi, tous les... La pinède.
13: Oui, Il a du cul.
11: Ah oui, ça, il a du courage pour entretenir ce château.
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14: Je vois que vous me regardez un

0: Sans filtre, s'il vous plaît. C'est ça qui s'est passé. Dites-vous que quand je suis sorti de son ventre, j'ai pas pleuré. J'ai toussé, vraiment, c'était hyper compliqué. Du coup, ma voix, j'ai décidé de l'appeler Monique parce que je trouve que ça lui va très bien. Je lui donne 60 ans. Elle bosse à la compta chez Marlboro, voilà. J'ouvre un petit débat. Est-ce qu'on a des petites Moniques avec nous ce soir? Eh bien, non. Parce qu'elles sont mortes. Voilà, fin du débat, fin du débat. Et en parallèle de ça, j'ai cette tête-ci. Je me rends bien compte que j'ai l'air archi jeune. Je me rends bien compte qu'on dirait que j'ai 13 ans et que je viens d'enlever mon appareil dentaire. Je suis bien consciente de ça. Et que je suis venue ici en tricycle, notamment. Je m'en rends bien compte. Et en vrai, heureusement qu'on m'a enlevé mon appareil dentaire. Vraiment heureusement. Sinon, j'aurais dit tricycle et ça aurait été hyper long. Comme sketch pour tout le monde. Mais rassurez-vous, je suis hyper consciente que ma voix et ma gueule ne vont pas ensemble. Je suis confrontée tous les jours, vraiment tous les jours. Par exemple, là, tantôt, on m'a appelé. J'ai décroché, j'ai dit allô. On m'a répondu allô, monsieur. Et en vrai, c'est OK. En vrai, c'est OK. Parce que bientôt, je serai un mec bien et ça, c'est cool. Ça m'est arrivé il n'y a pas si longtemps dans une petite librairie. Le vendeur ne me regardait pas. Je lui ai dit bonjour, monsieur. Il m'a répondu bonjour, monsieur. J'ai dit ah, trop bien. Et puis là, il a levé les yeux et j'ai vu dans son regard que j'étais pas le monsieur qu'il a cru que j'étais. Vous savez ce qu'il m'a dit, cet enfoiré? Il m'a dit « Ah, désolé, j'ai cru que vous étiez en transition. » Je suis là « Oh, wow. Surprise, c'est que moi !» Voilà, cette voix, elle est un peu intense. Je suis bien consciente de ça. Je suis bien consciente qu'on dirait que j'ai sucé un cendrier avant de venir. Je suis consciente. Non, cette voix, elle est un peu intense. En vrai, ça va assez bien avec ma personnalité. Je parle vite, je me rends bien compte, j'ai une personnalité un peu intense. Quand j'étais petit, je faisais beaucoup de poney et j'ai un peu envie d'en débriefer avec vous. Est-ce qu'on a des clichés un peu sur les filles qui font du poney? Bien sûr que oui, on en a, très bien. Est-ce qu'il y en a qui font du poney par applaudissement un petit peu? Ah ouais, encore actuellement? Trop bien, continuez comme ça, ça nous laisse plus de mecs à baiser, ça c'est cool. Moi, je faisais beaucoup de cheval. Je trouve que c'est un peu un sport de petites meufs. Je sais pas si vous êtes d'accord avec ça. Ouais. Vous savez ce que c'est, les petites meufs? Si vous savez pas, c'est celles qui font hihi à chaque fin de phrase. Voilà. Ça, c'est les petites meufs. Et moi, je faisais du poney. Je faisais vraiment turbo pitié. Je faisais aussi ce petit truc. J'aimais bien. J'allais voir mon cheval. Prenais une petite photo du cheval. Je dis, oh, il est beau, il est beau. Je rentrais à la maison. Je la mettais sur Facebook, la photo du cheval. Je dis, oh, miam, miam, miam, il est beau, le cheval, il est beau. Puis après, je mettais une petite musique aléatoire, les One Direction. J'aimais bien les One Direction. Et après, je mettais une petite légende en dessous. Je mettais, si mon cheval et moi venions à tomber, vérifiez que mon cheval se relève, sinon ne me réveillez pas. Voilà à quel point je faisais pitié, d'accord, vraiment, c'était grave. Surtout, je trouve ça compliqué quand tu fais du poney et que tu t'appelles Ilona. C'est difficile. C'est difficile. Parce que t'as quand même une chance sur deux pour que le poney s'appelle aussi Ilona. Vraiment, c'est difficile, quoi. C'est dur. Soit ils s'appelaient Ilona ou alors ils ont des prénoms de bouffe. Je sais pas si vous avez remarqué, mais moi, putain, j'en ai monté un des cracottes et des biscottes. Vraiment, c'était un enfer. Je crois juste que j'ai eu beaucoup de chance de pas m'appeler cracotte ou biscotte. Je pense que c'est le seul. Même si les choses auraient été plus drôles, ça je suis d'accord. Là on vous aurait dit faites du bruit pour biscotte. J'aurais trotté jusqu'à la scène, je pense, je sais pas. Comme je suis un peu stressé, j'aurais fait un petit crottin juste ici devant vous, comme ça. Puis après j'aurais henni, vous auriez pété de rire, il y aurait eu un truc quoi, voilà. Là je sens qu'il y a une attente pour le hennissement et c'est pas dans mes capacités. Non, avec mon poney, on partageait plein de trucs. On partageait la kétamine, notamment. Ça, c'était vraiment super. Ça, c'était top. Il y a quand même un délire quand t'es défoncé et ton poney aussi. Vraiment, ça, c'était super. J'ai dit, vas-y, biscotte. C'était super. Merci d'avoir écouté, les amis. Merci beaucoup. Merci.
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2: Non, mais je te dis, je fais pas l'apologie du cholestérol, hein, mais voilà. Je veux dire, dans bon vivant, il y a vivant. Donc, moi, je vais courir tous les matins depuis que j'ai 40 ans. Le problème quand t'es en surpoids, c'est que les gens te jugent. Tu vois, vraiment, faut garder la foi, quoi. Un matin, il y a un clodo, il m'a regardé que ça, il m'a fait bon, bon. C'est trop tard. Bon, c'est vrai que j'étais tout rouge. Je faisais une crise d'asthme, puis j'étais à l'arrêt. Donc vraiment, j'étais même pas encore arrivé au parc. Donc bon. Même à la salle, une fois, je suis allé, tu sais, pour la séance gratos, mais direct, la femme de l'accueil, elle m'a regardé, elle m'a dit, vous venez chercher quelqu'un? Je lui ai dit, je fais des pompes tous les matins. Elle m'a dit, sur le corps d'un autre, parce que là... Et je lui ai dit, dis donc, t'es hôtesse d'accueil, hein, fallait bosser à l'école. Bac pro commerce. Quand je suis vexé, je suis de droite. C'est vrai? Non, mais les salles de sport, le truc, c'est qu'il n'y a pas de niveau, tout le monde est au même niveau. Moi, j'irais dans une salle de sport où je suis pas à côté d'un champion du monde de crossfit, quoi, tu vois. Tu sais, il y a un niveau, tu arrives, tu dis, ben voilà, c'est quoi ton IMG? 30% de matière graisseuse. Bon, ben le jeudi, de 11h à 11h16, faut y aller mollo. Tu arrives dans la salle, il n'y a que des

0: gros comme toi, tu vois, voilà, tu te dis, ah, l'objectif est atteignable, tu vois. T'as un coach, tu le choisis, il est tout rouge, un peu gros comme toi, voilà, il transpire, et un Jackie coach, quoi, vraiment, tu vois, il fume des clopes, il te parle mal, rentrez les gros lards. Tu sens qu'il ne va pas te tuer à l'effort. Tu vois, il n'en est pas capable. C'est un peu comme un guide de moyenne montagne. Tu vois, un guide de moyenne montagne, bon, tu vas le voir, il te le dit. Tu vois le pic de la gazelle à 3009? Ouais, on va pas y aller. T'arrives. Non, sur la colline du Mouflon, là, 5 minutes à pied. Après, on casse une graine à l'auberge des Trois Faisanes, tenue par trois sœurs à l'hygiène déplorable. On bouffe un morceau, on se fait un peu sucer, on rentre en bagnole. J'y connais rien à la montagne et j'ai un genou qui couine, donc tu vois. Tu sens que Jackie coach, voilà, il te fait faire de la merde, il te fait faire des jumping jacks. Pour nous, les gros là, on va chercher l'impact ni en haut ni en bas. Voilà, on reste debout. Allez, on va finir par 30 minutes de gainage. 3 minutes, 30 secondes. C'est bon, on a déjà bien transpiré. On se revoit dans 3 semaines. Faut y aller mollo. Ah bah, Rome, c'est pas construite en un jour. Ni Clermont-Ferrand, d'ailleurs. Ni aucune, d'ailleurs. Peut-être Le Havre, mais c'est tout, quoi. Allez, à demain, les gros lards. Mais, en vrai, la liberté, c'est de s'assumer. Parce que moi, en vrai, je suis avec une femme magnifique depuis 20 ans. Donc, tu vois, voilà. Elle est sublime, sublime. Hein, vraiment, ouais. Mais genre, quand on arrive tous les deux dans une soirée, tu sais, les mecs, ils la regardent, tu sais, et ils me regardent. Mais putain, il doit avoir de l'oseille, le gros. Et les meufs, elles font, non, lui, il doit... Il doit être sagittaire. Parce que les sagittaires ont souvent des grosses bites. Je savais pas où j'arrêtais cette vanne, et puis je me suis dit, allez, fonce, t'es pas Victor Hugo, hein, donc bon, voilà. Non, mais... Tu vois, les mecs, ils se sont dit que j'avais de l'oseille parce qu'ils ont vu que j'avais une Rolex. Vous aviez vu que j'avais une Rolex? C'est vrai? Oh, public de droite. Putain. Pas de connaisseur, parce que c'est pas vraiment une Rolex. Connaissez la phrase de Jacques Seguela qui a dit « Un homme de 50 ans qui n'a pas encore de Rolex a quand même un peu raté sa vie. » Oui, ou alors il est jamais allé à Marrakech. Ah bah ouais, je l'ai acheté dans le souk. C'est une Rolex. Le vendeur, il m'a dit « Franchement, à l'œil nu, ça se voit pas. » Il avait qu'un œil, l'autre. Putain. Mais c'est vrai que c'est très bien fait. Bon, là, il est midi 10. Tout le temps. C'est pour ça que je suis gros. Eh ben oui, à chaque fois, je crois que c'est l'heure de becter. Oh non, encore là. Vite, un tagine. On dit un ou une tagine. Bon, t'emmerde pas, mets-en deux. Voilà.
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3: C'est franchement, qui aurait pensé un jour voir des films pornographiques à la télévision? Moi, je me rappelle, avant, hein, à moins que Joe Dassin y saute sur Daniel Gilbert en direct à midi première, tu risquais pas de voir un film pornographique à la télévision, tu vois. Alors que maintenant, il y en a sur toutes les chaînes, alors. Mais ah, t'as mieux, hein, moi j'adore ça, alors. D'ailleurs, j'ai commencé à aller en voir avec les collègues de mon quartier, on avait 8 ans. Oh, évidemment, ils voulaient pas nous laisser rentrer, interdit au moins de 18 ans. Alors on se mettait des fausses barbes, tout ça. On se déguisait en Père Noël, en plein mois de juillet. T'sais. Mais à chaque fois, la caissière nous reconnaissait, tu vois. Pourtant, c'est plus déguisé, nous, à cette époque, que Jacques Mesrine. C'est elle qu'ils auraient dû prendre pour être Jacques Mesrine. Ça aurait été plus vite. Je parle de l'époque où c'était difficile d'aller voir un film porno. Hein. T'étais tout seul, chez toi, comme ça. Il fallait que tu réussisses à te convaincre. Alors tu disais, bon, allez, il faut que j'y aille maintenant. Allez, vas-y. Alors là, tu sortais dans la rue, comme ça. Et toi, tu savais que t'allais voir un film porno. Et du coup, t'avais l'impression que les autres aussi le savaient. Alors du coup, tu marchais n'importe comment, comme ça. Tu disais, oh putain, comme ça. Et là, tu prenais une vieille rue sombre comme ça, et au fond de la rue, il y avait un vieux cinéma, aussi vieux que la caissière. Et là, le cinéma, il était bordé de putes, et que s'appelait tout Emmanuel, c'était la mode à l'époque. Et là, rien qu'en lisant les titres des films, déjà, t'avais la gaule. Je voudrais une place, s'il vous plaît, pour... Je la prends à 10 par devant, s'il vous plaît. C'est complet. Et voilà, merde, putain. Ben, c'est-à-dire que par là, mon cul, ma chatte est malade, je l'ai déjà vu, madame. Je sais pas, moi, qu'est-ce que je pourrais voir, putain. Bouffe mon cul, c'est du Nutella. C'est bien ça comme film, madame. Bon, ben alors, donnez-moi une place pour... je la prends à 14, mais par derrière, alors. Et là, tu rentres très vite dans le cinéma, tu t'es installé tout seul. Ah oui, dans un cinéma comme ça, il n'y a pas d'ouvreuse. Hein. Sinon, ils se font violer à chaque séance. Hein. Parce qu'attention, quand tu sors d'un film comme ça, tu niques un arbre. T'as plus faim, t'as plus froid, t'as plus sommeil, tu veux juste niquer, hein, vite, n'importe quoi dans l'instant, mais maintenant, hein. Ben quoi, c'est mieux d'avoir cette envie-là que d'avoir envie de prendre tout le monde à coups de pied quand tu sors d'un film de Jean-Claude Van Damme, quand même. Dans un film comme ça, il n'y a jamais de haine, pas de violence, pas de bagarre, rien. Des fois, il y a une petite dispute à coups de pelochon en soie rose, comme ça. Tiens, voilà. Eh ben, je te sucerai pas, non. Mais après, ils se réconcilient vite sur la table du salon, hein. Entourés de tous leurs amis. Et là, c'est plus des cris, hein, c'est que des râles. Il n'y a que des voyelles. Oh, ah, oui. Ah, oui, ni non, une actrice porno le perd tout de suite. Hein. Tu me suces? Oui. Eh ben, t'as perdu.
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4: Allez, on va parler des juifs un peu, là. Elle est juive, ma meuf, elle est juive. Et on a emménagé ensemble cette année. Et franchement, c'est pas facile de vivre avec elle. Elle prend toute la place dans mon placard, par exemple. Je sais pas si toutes les meufs font ça. On a un placard, on avait fait 50-50. Elle me rajoute des affaires de jour en jour. Dans le lit, c'est pareil. Je suis que me réveiller au bord. Et elle fait que gagner du terrain. Croire que c'est culturel. Ouh, le spectacle prend une tournure politique. Rassurez-vous, hein, je me suis renseigné avant de faire cette blague pour savoir si elle était antisémite. Et ouais, ouais, ouais, on est dedans. Et un jour, quelqu'un m'a dit que j'étais antisémite, mais ma femme est juive. Yeah, c'est à cause d'elle. Elle va absolument qu'on se marie, ma meuf, parce que les juifs, ils ont deux règles. C'est fait de l'argent et fait des juifs. Et je vous jure, c'est vrai. Et moi, je comprends pas trop ce délire de mariage. Tu vois, encore au Moyen-Âge, je peux comprendre. Tu pouvais pas ken avant, donc t'étais pressé de te marier. Tu passais de zéro meuf à ken à une meuf à ken. C'est le plus beau jour de ta vie. Hein? Aujourd'hui, tu passes de plus l'infini à un. T'as le seum. Et ce, jusqu'à ce que la mort vous sépare. C'est-à-dire que le meilleur truc qui puisse t'arriver... Une fois que t'es marié, c'est qu'elle meurt, hein. Mais moi, je suis pas marié, je me dis que si elle mourait, bon, ça réglerait pas mal d'ennuis, quand même, hein. Et là, le sommeil lourd. Donc, tous les matins, quand l'alarme sonne et que je la vois pas bouger, j'ai un faux espoir. Vous avez vu, d'ailleurs, Macron, il a fait une convention citoyenne, là, sur la fin de vie. Donc, après avoir fait passer les retraites, il fait passer l'euthanasie. Au moins, il offre une solution à ceux qui veulent pas bosser plus. Hein. Il y a 90% des Français qui sont favorables à l'euthanasie. En fait, il y a que les médecins qui sont contre. Bah ouais, à 2000 euros la journée en soins palliatifs, ils préfèrent les laisser mijoter, hein, les légumes. Ah, on n'éteint pas le feu tant que c'est pas de la ratatouille. Hein. Il y a des cancéreux en fauteuil, ils communiquent avec une flûte. Ça va? Le mec parle en fa bémol. Il veut partir dignement et on lui dit non, non, non, non, non! Regarde comme la vie est belle! Mais j'ai changé d'avis sur le mariage. Quand j'ai assisté au mariage de sa cousine, c'était mon premier mariage juif et j'étais en galère. Mais déjà, c'est mec et meuf séparés pour la cérémonie. Donc, j'étais pas avec ma meuf, j'étais avec son père. Et son père se met au premier rang. Parce que plus t'es proche des mariés, plus tu t'assieds devant. Et moi, je les connaissais pas. Donc, je voulais mettre tout seul au fond. Mais son père insiste. Donc, je me retrouve au deuxième rang, en plein dans l'axe de la mariée qui me regardait en mode « T'es qui ?» Et moi, il y avait pas ma meuf. Donc, je la regardais en mode « T'es bonne ?» Et ce putain de mariage, en plus, il m'a coûté 400 balles. 400 balles, parce que les feuilles, ils donnent pas de cadeau de mariée, ils donnent du cash au marié. Et ben, depuis cette cérémonie, je sais que je vais me marier avec ma meuf. Pour que le jour de mon mariage, sa cousine me les rende, ces putains de 400 balles. J'oublie rien, les gars, j'oublie rien. Mais avant, je vais devoir me convertir. Je vais devenir juif, les gars. Je sais que je suis pas un cadeau pour la commu, hein. Et la conversion, ça va être long parce que c'est 14 mois pendant lesquels je vais pas pouvoir faire de blagues. Hein, déjà, j'ai pas dit à mon rabbin que j'étais humoriste parce que sinon il allait me faire « Ah bah super, on va passer voir le spectacle !» C'est pour ça que je joue mon spectacle uniquement le vendredi soir, histoire d'être incognito.
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5: On a regardé un James Bond l'autre jour avec ma copine, et elle a eu une réflexion assez étrange. Elle m'a dit, ouais, pourquoi tu regardes ça, c'est sexiste. Alors, c'est sexiste, bon, je trouve pas, je trouve que c'est marrant, quoi, tellement c'est absurde et surréaliste, hein. James Bond, c'est pas réaliste, on est d'accord? Non, je vais vous donner un exemple tout con. Quand James Bond a fini de faire l'amour à une fille, la fille, elle lui demande jamais du sopalin. Bon. On est d'accord que dans la vraie vie, ça se passe pas comme ça. Hein, vous avez dû faire le test. Et elle m'a dit, c'est sexiste, c'est comme tous les héros avec lesquels t'as grandi, c'est pour ça que tu penses comme ça. Alors, j'ai pas grandi qu'avec des héros sexistes, c'est pas vrai. Moi, quand j'étais petit, je jouais à la poupée, hein, faut se calmer. D'ailleurs, ça me posait des problèmes. Moi, je jouais beaucoup avec des Barbies quand j'étais petit. Je trouvais ça génial, Barbie, c'était une belle blonde avec des gros seins qui faisait du surf à Malibu. Super. Mais on me disait, non, joue pas avec des Barbies, ça va te rendre homosexuel. Va regarder Musclor. Mais Musclor, il a un petit slip échancré en fourrure, des petites bottines fourrées, la coupe de cheveux de Jeanne d'Arc, il est torse nu avec tous ses copains en slibard à se promener dans la lande très musclée. Tout était comme ça. Lis pas des trucs de filles, va lire Tintin, qui est un mec de 18 ans qui vit avec un vieux barbu dans un château. Va lire Astérix et Obélix, et ben c'est deux moustachus torse nu qui trimballent un caniche. Va regarder Batman. Pardon, Batman, il a un slip en cuir, des bottes en cuir, une cagoule en vinyle, une combi en lycra moulant, avec le slip par-dessus le pantalon, il vit dans une cave, avec son meilleur ami. C'est Robin, qui est le mec qui vit dans un cirque, là, qui travaille dans un cirque. Et ils ne sortent que la nuit, les deux, pour se frotter à des voyous. C'est quand même chelou de faire ça. En plus, Batman, vous savez, c'est Bruce Wayne, c'est un milliardaire. C'est un chef d'entreprise. Il n'y a pas de chef d'entreprise milliardaire qui font des trucs pareils. Faut quand même être cintré, non? Je sais pas, prenez par exemple Vincent Bolloré. Vous lui mettez un slip en cuir, des bottes en cuir, des cols en dîme. Après, il appelle son meilleur ami qui travaille dans un cirque. Allô, Cyril Hanouna? Ouais, ça te dirait? Donc c'est pas vrai, j'ai pas grandi avec des héros sexistes. Alors après, je peux avoir des vannes qui sont pas spécialement féministes, ou des réflexions. On s'est engueulé devant l'autre jour une rediff de Relooking Extrême spécial obésité. C'est toujours le même truc en fait. Il y a une voix off très prétentieuse qui explique ce qui se passe, qui dit « Stacy a pris 170 kilos en 4 ans. Après une grave dépression, Stacy s'est réfugiée dans la nourriture. Ou plutôt c'est la nourriture qui s'est réfugiée dans Stacy. Stacy pleure. Son mari, Donovan, récupère donc les larmes pour faire cuire des frites. Et après, il la relook, mais au burin. C'est-à-dire qu'ils lui mettent un nouveau nez, des pommettes, des fossettes, ils lui font des implants de cheveux, ils font une liposuction, ils mettent un pacemaker, des seins artificiels, un bypass, une rotule en céramique, une hanche en plastique, un anus artificiel, tout. Et après, il la présente au mari, et donc elle, c'est devenue une bombe américaine. Par contre, le mari, c'est toujours le même que celui du départ. Hein. C'est-à-dire, c'est Coluche, avec un catogan et le bide à bière qui dépasse du t-shirt. Comment vous voulez que je rigole pas devant un truc pareil?
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6: Ma vie n'est pas dénuée de fantaisie, de gaudrioles. Ah si, moi, je m'amuse bien tout seul chez moi. Ah bah, je me regarde un petit porno de temps en temps. L'autre fois, qu'est-ce que je me suis fait? Ah oui, écarte les cuisses, je trouve plus ma montre. Avec un petit coup de pinard, une vraie Saint-Valentin. Oui, oh ben je bois toute seule chez moi. Oh ben ça va, je suis une femme libérée quoi, et libre. Attends, je fais ce que je veux.
7: Avec mes cheveux.
6: Bah oui, non pas avec mes cheveux, mais tout le reste quoi. Oh écoutez, c'est comme ça, puis Ça me va. Enfin bon, faut juste faire gaffe à pas s'empaler sur le quotidien, quoi. Mais j'ai pas le droit de me plaindre parce qu'il y a tellement pire que moi, quoi. Moi, les soirs où j'ai le moral dans les charentaises, je me regarde les épreuves des Jeux Paralympiques. Ah ben ça me réconcilie avec mon lerche. Mais sérieux, quand tu vois le gars remporter la médaille d'or en natation, brasse papillon, avec un seul bras, tu te dis waouh, quoi. Comment il fait pour pas tourner en rond? Ah non, mais là, moi, j'applaudis. Parce que moi, je peux... Ah, ou Oscar Pistorius. Hein, le gars qui courait comme un dératé avec des serpettes à la place des mollets. Oui, bon, lui, on peut plus avoir pitié, il a flingué sa meuf. Ah, ben, comme quoi, on peut être monté sur spatule et être une crapule. Bon, ceci dit, il y a quand même de moins en moins de monstres de foire, quoi. Enfin, t'as quand même des gens... La foire, elle est pas passée loin, quoi, tu vois, le truc. J'ai un voisin, il est d'une laideur époustouflante. Il est hideux. Hideux ! Il a une énorme tache de vin sur la fiole. Oh, là, c'est pas possible, il s'est renversé son cubit de Beaujolais nouveau sur la trône, tu vois. Et ses cheveux, on dirait des asperges sucées. Oh, il me fout les jetons. Ah ben la laideur, ça fait peur, hein. Parce que tu te dis que si c'est pas bon, c'est que c'est pas bon. Hein? Comme un rutabaga. C'est moche et c'est dégueu, tu vois. Et je vous arrête tout de suite sur la beauté intérieure. On en reparlera quand vous aurez galoché du lépreux. Hein? Non, non, globalement, ça va, je suis contente de ce que je suis extérieurement et intérieurement. Bah, c'est vrai, j'ai peut-être pas inventé l'assiette creuse, mais enfin bon, j'ai quand même des mots fléchés force 3. Pas de la grille de guignolo. Alors qu'il y en a. Oh, ils sont chauves, mais du dedans. Alors, ceci dit, il y a certains hommes qui préfèrent épouser des idiotes. Pas pourquoi. Ah si, peut-être que le vide permet à leurs paroles de mieux résonner. Je sais pas, je dis ça, je dis rien. Bon, il y a beaucoup de cons, mais il y a quand même moins de vrais glinglins qu'avant, quoi. Oh, moi, quand j'entends les vieux dire « C'était mieux avant !» Bah non. C'est parce qu'ils étaient jeunes et frétillants. La vie paraît plus belle quand t'as le gourdin, c'est sûr. Attends, avant, entre le mildiou, les visigoths, les loups et les serviettes hygiéniques en foin, oh ! La régalade ! Ah mais moi je me connais, j'aurais fait orgasme sur orgasme. Non mais sérieux, on est quand même plus à la fête maintenant. Hein. Oh bah oui, mais on se le dit pas assez qu'on est chanceux. Faut dire, c'est pas grâce aux médias qu'on va faire des bulles dans le froc. Hein. Ah mais moi je m'habille en noir pour regarder le JT. J'ai l'impression d'assister aux obsèques du monde. Hmm, on se croirait dans une chanson de Fréhel. Allez, t'es orpheline, et tuberculeuse, et elle sentait les pieds, et elle venait de Picardie. Ah ouais, quand même. On l'a retrouvée pendue, un matin de Noël. Non, mais sérieux, c'est vrai. En ce moment, t'as l'impression que si t'es content, c'est que t'es con tout court, quoi. Ah, du coup, on tire tous la gueule. Et pourquoi on tire la gueule? Parce qu'on nous fait croire que pour être heureux, faut avoir tout. Le beurre et l'argent du beurre. Et vous saviez que cette expression, le beurre et l'argent du beurre, en russe, ça devient « et manger le poisson et se faire enculer ». Je te jure, c'est vrai. Apparemment, le fin du fin en Russie, c'est de bouffer de l'esturgeon en se faisant sodomiser, donc. Non mais pourquoi pas? Pourquoi pas? Ah bah, ça a l'air plutôt sympa. Ah bah j'ai jamais essayé. Enfin les deux en même temps, je veux dire. Non, puis franchement, je suis pas très esturgeon.
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7: Ça va, vous avez la forme? Bon, en tout cas, moi, ça va, hein, voilà. Vous, je sais pas, mais moi, je suis au top, vraiment. En ce moment, je sais pas quoi vous dire, parce que j'ai vraiment rien de négatif à dire en ce qui me concerne. Je jouis à un niveau, moi-même, je suis étonné, messieurs, dames, vraiment. Regardez ce matin, par exemple, réveil 14h30. C'est con, mais c'est un beau début de journée, quand même, hein. Moi, j'ai le sentiment de remporter une première victoire sur ce monde de merde, je vous jure. Je suis arrivé à un niveau, je mets le réveil à midi, je me dis, je vais patienter encore un peu. Moi, ils me briseront pas en France. En termes de bonheur, j'ai pris une avance de fils de pute. Vraiment, Ah, écoutez, j'ai repéré la grotte du bonheur à la montagne. C'est moi qui ai le digicode. Je suis au top, franchement. Et je suis heureux grâce à un concept très, très simple que j'applique à la lettre. Et c'est qu'ils aillent tous se faire enculer. C'est carré pour tout le monde, ça? J'en ai plus rien à foutre, moi. J'en ai plus rien à foutre de rien. Mon nouveau délire, plus payé EDF. On va voir. On va voir qu'est-ce qui va se passer. Je m'en bats les couilles, moi. Je suis chez moi, je patiente avec 12 bougies. J'attends le coup de fil, tu vois. Allô, monsieur, on vous coupe le courant. Ah, voilà l'appel que j'attendais depuis le début. Chère madame, sans vouloir faire le comique avec vous, le noir ne m'effraie pas. Je suis dans mon élément, connasse. Et moi, c'est soit il m'enferme, soit je sens que je vais foutre un bordel en France à moi tout seul. Je me sens une énergie de psychopathe en ce moment. C'est la dernière fois que j'étais chez moi, j'étais en train de réfléchir avec une poêlée de foie gras et une petite huître champêtre par-dessus. Souvent, le foie gras déclenche la réflexion chez moi. Plus je mange du gras, plus je réfléchis. Donc ça explique... parce que je réfléchis beaucoup, madame, c'est pour ça. Et je me suis rendu compte qu'en fait, avant ma naissance, il y a des êtres humains, ils ont fait des lois, des règles et tout. Mais sauf que moi, j'étais pas né. Et maintenant que moi je suis né, je dois obéir à des règles qu'on a faites avant ma naissance. Qu'ils aillent tous se faire enculer. Je suis pas d'accord. Tout ce que les humains ont décidé avant moi, je vais réfléchir. Les impôts, je vais réfléchir. Et je vais réfléchir de ouf, les impôts. Hein. Je te le dis, ils me sont tombés dessus, je m'y attendais pas du tout. Hein. Je vous le dis, ah, j'ai manqué de vigilance. Très clairement, quand ils m'ont eu, la viande était encore tendre. Hein, vraiment. Je n'étais pas gainé du tout à ce moment-là. Vraiment. Ah non, mais eux, ils m'ont eu l'année dernière, là. Hein. L'année dernière, je commençais à regarder un peu les recettes. Tu vois, on avait fait une petite tournée sympathique en France. 500-600 places un peu partout. Je vois les recettes qui arrivent et je me dis, putain, je suis pas au niveau de Gad Elmaleh, mais quand on peut se faire un Deliveroo tous les jours, on peut quand même considérer qu'on a franchi un cap sur le plan économique. Tu vois ce que je veux dire? Moi, je me dis, bon, tu sais quoi, je vais pousser le vice un peu plus loin, je pars en vacances. Et c'est là que ça part en couille, ok? Tu sais, j'y vais, je me dis, bon, ça fait 10 ans que je suis pas allé en vacances, faut que le monde s'en rappelle. Donc, j'y vais comme un noir qui vient d'avoir de l'oseille, vraiment, je ramène tout mon quartier. Je réserve une villa en Sicile à Castellammare de Golfo. Piscine, jacuzzi, petit cul, tu connais. Bon. Dans le cadre de la loi, mais on est là pour se faire plaisir aussi, hein. On me dit, jet ski, 500 euros l'heure. J'ai répondu, j'ai le budget. Tu peux me le permettre. Et là, je vais avec mes potes, on monte et on y va. La chatami cantare. Je kiffe l'Italie de ouf. Et puis, ben, je reviens à Paris. Et comme tout Parisien qui est de retour, je vais checker le courrier, absolument. Et là, j'ouvre et je vois, il y a un truc qui a écrit URSAF. Honnêtement, au début, je me suis dit, peut-être c'est une ONG en vrai. Peut-être qu'ils veulent que j'envoie de l'argent au Darfour. C'est pas une ONG du tout. J'ai ouvert le courrier, j'ai vu les chiffres, j'étais là. Ah là, c'est un manque de vigilance totale de ma part. J'ai appelé la dame des impôts, j'ai dit, on peut payer en 8 fois, madame. J'étais pas gêné, madame. Elle me dit, monsieur, moi je suis là pour prévenir. J'ai dit, madame, chatami cantare. Elle me dit, je parle pas arabe, monsieur, mais va falloir khalas, kirikou. Ah non, mais c'est pour ça, j'en ai plus rien à foutre. 5 chiffres, les impôts, les gars, 5 chiffres. Moi, je peux gérer un problème de 20 euros du jour au lendemain. Un problème de 5 chiffres, il me faut du temps. Beaucoup de temps. Là, je vais devoir optimiser fiscalement. Maintenant, je prévois d'être humoriste et marabout. C'est-à-dire, là, à la fin du spectacle, je vais venir vous voir. Je vais vous faire des offres, voilà. 5 euros, retour de l'être aimé, un classique, tu connais, voilà. 22 euros, j'agrandis la bite. Là, c'est mon tarif principal, ouais. C'est là que je gagne de plus, hein, vraiment.
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8: Quels sont ceux qui sont déjà allés chez un proctologue? Levez la main. Personne. Ok, bah, je vais vous expliquer, moi, ce qui se passe avec les proctologues. Parce que moi, c'est chez le proctologue que j'ai compris que j'étais rien. Il faut savoir que le proctologue, c'est un médecin qui a choisi comme spécialité, en conscience, l'anus. Alors moi, j'y suis allé, j'avais 27 ans. La première fois que vous y allez, vous ne connaissez pas le mec. Vous l'avez jamais vu. Et ben, 30 secondes plus tard, il a ses doigts dans votre cul. C'est une sacrée preuve de confiance, ça. Parce que, sérieusement, si on réfléchit bien, c'est pas si souvent qu'on laisse qui que ce soit fouiller dans son cul, quoi. Même les proches, hein. Alors, sauf si vous êtes un adepte. Mais alors là, il faut tout le petit matériel, la poire à lavement, le gel, la douche. Oui, c'est ça, ouais. Non, mais là, on rentre dans la catégorie loisirs. Ouais. J'arrive chez le mec, et le mec me dit « Installez-vous ». Et là, j'entends un bruit de gants en caoutchouc. Vous voyez les gants comme pour la vaisselle? À ce moment-là, je suis inquiet. Je suis très inquiet. Donc, j'essaye de regarder entre mes jambes ce qui... Et malgré la présence de cet appendice généreux que la nature a eu la bonté de m'offrir, je constate qu'il se badigeonne les doigts d'une substance bizarre. Vous n'êtes pas obligé de mettre tout le bras, docteur. Je ne suis pas une moufle. Vous avez un kyste pilonidal. C'est un poil qui a poussé à l'envers, ça s'est infecté, ça a fait un trou et vous avez mal. Excusez-moi, docteur, je comprends notre nouvelle complicité naissante, mais vous êtes en train de dire que moi, Cyril de l'Astérie. Oui, parce que mon vrai nom, c'est pas 20-20. Hein. C'est pas un nom, ça, 20-20. Mon vrai nom, c'est Cyril de l'Astérie du saillant de Combourg de Saint-Viance. Je sais, ça déchire sa pute. Bon. Ok. Excusez-moi, docteur, vous êtes en train de dire que moi, Cyril de l'Astérie, héritier direct de Pierre Ier de l'Astérie, qui combattit aux côtés de Saint-Louis lors de la 7e croisade en 1250, moi, j'ai un poil du cul qui a poussé à l'envers. Et ça me fait deux anus, c'est ça? C'est effectivement cela que je dis, monsieur. Il va falloir venir en clinique, nous allons vous opérer. Donc, quelques jours plus tard, je suis à la clinique, dans la chambre, sur mon lit, comme un con, tout seul, dans une blouse, qui ne sont pas vraiment des blouses d'ailleurs, des espèces de trucs en papier bleu transparent, ouvert dans le dos, on voit votre cul, quoi. Mais bon. Dans mon cas, c'est plus pratique, mais quand même. À ce moment-là, arrive une infirmière. Bonjour, monsieur de l'Astérie, comment allons-nous? Ben, comme un mec à poil dans un sachet de thé, mais ça va, c'est... Puis elle est glousse. Elle glousse, mais elle a un rasoir et une écuelle. Non, mais c'est pas la peine que je me rase, parce qu'en fait, on va m'opérer des fesses, donc ça n'a rien à voir. Mais non, monsieur de l'Astérie, c'est pas pour les joues, c'est pour les fesses. Enfin, on ne peut pas se permettre qu'un autre poil tombe dans la plaie pendant l'opération, vous comprenez? Elle va me raser les fesses, quoi. Non, mais c'est quand même incroyable l'accès à notre intimité qu'on donne à des gens sous prétexte qu'ils sont docteurs ou infirmières, quoi. Bon, j'ai pas le choix. Donc, je m'assois et là, je constate qu'il n'y a pas de mousse à raser. Mais non, monsieur de l'Astérie, pas de produits chimiques, enfin. Mais ne vous inquiétez pas, j'ai l'habitude, c'est indolore. Et elle y va, alors pas juste le petit duvet tout mignon, machin. Non, très profond dans le sillon interfessier, quoi. Voilà, c'est fini. Et là, je me regarde dans la glace, j'ai un cul de babouin, quoi. Vous m'avez fait un cul de babouin, madame. Mais non, c'est très mignon. Écoutez, prenez vos calmants, on va venir vous chercher. Donc je prends mes calmants, et puis ils me conduisent jusqu'à la salle d'opération. Bonjour docteur, bonjour les infirmières, brancardier, bonjour, anesthésiste, bonjour. Et là-bas c'est qui? Des étudiants en observation. Bonjour. Si ça peut aider la science de voir mon cul, moi je m'en fous. Et là, ils m'ont mis sur un gros coussin là, pour que je sois bien comme ça. C'est moi le premier pour la tournante. Et je me suis endormi.
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10: Allô, bonjour Jean-Claude. Ça va? Oui, c'est belle maman. Ah oui, très bien, très calme, une très bonne journée. Vous, le boulot, ça va? La santé? Alors cette grosseur mal placée, là, vous l'en retirez? Ah, des dents. Elle était mal placée, hein, mon pauvre Jean-Claude. Hein. Ah, bah, dites donc pour vous asseoir. Hein. Ah oui, ils ont réussi à le sortir, ce gros marron. Oui, un petit bouton, mais ça, ça peut revenir. Hein. Et faire cancer. Oui, mais souvent, ça, ça revient. Pour faire cancer, oui. Ah oui, pratiquement à tous les coups, hein, oui. Ah oui, vous allez y avoir droit, oui, oui. Non, non, non, non, ils vous disent ça, Jean-Claude. Non, mais... Attendez, Jean-Claude, ils vous disent ça, mais ils sont obligés de vous dire ça. Ben, pour l'espoir, tout ça. Hein. Mais n'y comptez pas, hein, non. 99 chances. Eh oui, eh oui. Même s'ils ont tout retiré, tout raclé, ben, reste toujours des bouts. Hein. Et ça repousse. Pour faire cancer, oui. Ben oui, Jean... Ben oui, ben faut... Ben oui, mais c'est... Hey, c'est la vie, hein. La vôtre sera courte. Ouais. Oui, voilà. Je... Non, si, non, Jean... Non, Jean-Claude, j'en parlais avec mademoiselle. Je vous... Je... Mais c'est quand même pire. Ça revient là. Non, merde, ce con. Dites, Jean-Claude, je pourrais parler à ma fille. Elle est en cuisine. Oh... C'est peut-être pas la peine de la déranger. Si, vous me la passez. Allô, allô, allô. Tu entends? Toi, ton Jean-Claude, là, je vous emmerde tous. C'est ça. Et le petit avec. Et va te faire... Et va... Et va te faire poinçonner ma counasse. Oh, je les aime pas tous les deux, hein. Oh, ben dites, il faut bien s'amuser un petit peu, hein. À nos âges, hein. Allez, on remet ça. Amour. Allô, Jean-Claude. Oui, c'est encore moi. Excusez-moi, écoutez, j'ai honte, je suis confuse, là, oh là là. Je sais pas ce qui se passe en ce moment, hein. Bah écoutez, je crois que je perds complètement la boule. Bah vous savez ce que c'est, vous. Mais non, mon petit Jean-Claude, Alzheimer. Vous savez qu'est-ce que c'est, Alzheimer. Bah non, mais c'est pas un fromage. Alzheimer, le truc dans le... Eh ben c'est lui. Mais je suis prête à faire tous les traitements que vous voudrez. Ah oui, alors là, l'hôpital, la pécégerie... les camisoles chimiques et tout. Hein? Elle est occupée. Oh, ben non, non, ben laissez-la. Non, c'est pas la peine, Jean-Claude. Non, non, non, Jean-Claude, ça va. Non, non, Jean-Claude, foutez-lui là. Non, Jean-Claude. Jean-Claude! Si? Vous me la passez. Juste un mot. Hein. Alors! Patricia! C'est maman! Alors, tu t'es bien fait ramonner, ma salope. Bah, va te torcher les fesses, grosse morue, va. Hé, il peut... Il peut le soir, ma coulasse. Ah, je peux pas m'en empêcher. C'est plus fort que moi. C'est terrible, hein, quand même, c'est cette maladie, là, hein. Mais qu'est-ce qu'on se marre.

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2: C'est un pari fou d'avoir des gosses de nos jours. Déjà, honnêtement, on est trop nombreux sur Terre, c'est vrai. Rarement sur le périph' à Paris, je me dis, putain, il manque des gens, rarement. Et puis le pari, il est fou. Parce que autant quand tu te maries avec quelqu'un, un mec ou une nana, tu connais un peu la personne et tu peux divorcer. Alors qu'un gamin, tu peux tomber sur le roi des connes ou des connasses. Tu peux pas te séparer. Tu peux pas lui dire, écoute, ça fait 8 ans qu'on est ensemble, mais je préfère qu'on en reste là. Je te ramène à la maternité, avortement rétroactif. Et puis là, il y a une mode aussi des mecs qui ont des enfants sur le tard. Vous avez vu ça? Al Pacino, Robert De Niro. Les mecs, ils ont pris 80 ans, ils ont des gosses. Moi, j'ai 47 ans. Tu m'imagines avec un gosse à 70 ans? Mon truc comme ça, et ma femme qui arrive. Oh, qui c'est qui a fait caca? C'est moi. Ça va pas ou quoi? Dès que je vais m'endormir, mon fils. Papa, je suis pas mort, je fais la sieste. Calme-toi. Vous savez quoi? Je sais même pas si je peux encore avoir des gosses. Je sais même pas dans quel état sont mes spermatozoïdes. Parce que les enfants, vous savez qu'on vit une véritable crise spermatique? Là, les gens sont là, mais c'est pas une émission comique. Mais j'ai vu ça sur Arte. À cause de la pollution et des pesticides, il y a de plus en plus de mecs stériles. Moi, je pense à ça parce que j'ai toujours mon téléphone portable dans la poche. C'est-à-dire que toute la journée, mes spermatozoïdes à moi, ils prennent des ondes dans la gueule. Mon Dieu, dans quel état ils doivent être? Le départ de la course. Tu sais, ça doit être un truc handisport, ils partent comme ça. Le seul valide, il doit être débile, paumé sur son portable. Alors on est où là? On est où? Les cheveux, qu'est-ce qu'on fout dans les cheveux? J'étais pas sûr de celle-là, j'étais pas sûr. Même vous, mesdames, il y a de plus en plus de nanas qui galèrent pour avoir des gosses. C'est pour ça que je vais vous dire, j'ai de plus en plus de respect pour ces femmes qui se battent pour avoir des gosses, même toutes seules, et de moins en moins de patience pour ces connards qui descendent dans la rue pour les empêcher. Il y a pas longtemps, je me trouvais en taxi coincé dans un défi de la manif pour tous. Je les regardais, tu vois, et ils étaient tous en famille, on aurait dit des bébés nazis avec leurs trucs comme ça. Il y avait une petite de 6 ans, elle avait une pancarte, il y avait marqué une société sans père, une société sans repère. Ça rime, mais je peux t'en faire moi aussi, hein. Une société sans père, une société prospère. Pff, voilà, tu vois. Est-ce qu'un père, c'est si utile que ça, honnêtement? Moi, mon père, je l'adore, mais on s'est croisés. Même des fois, il m'enjambait, il faisait pardon, c'est ça mon père. Demandez aux Dupont du Ligonnès ce qu'ils en pensent. Je pense qu'en l'espèce, l'absence du père n'aurait pas été préjudiciable. Moi, je suis le parrain de 5 gamins. Je suis un bon parrain parce que j'ai une gold et j'ai gardé le petit dernier il y a une semaine. Dimanche dernier, c'est un couple d'amis à moi, un couple de bobos parisiens, très bobos, ils sentent le bois. Ils ont pas des pellicules, ils ont des copeaux, ça tombe comme ça. La mère, elle est toujours habillée en robe à fleurs, de paysan, comme ça, avec un chapeau. Elle est toujours étonnée de tout, mais heureuse. Elle est comme ça, regarde. Elle a sonné chez moi dimanche à midi, j'ouvre la porte, elle fait, oh Mathieu, c'est chez moi, qui tu veux que j'ouvre? Elle rentre avec le gamin, elle parle au gamin, elle lui fait, alors maman va tester avec parrain Mathieu, c'est midi, elle sera là à 18h parce qu'elle va passer par le périphérique. Qu'est-ce que le gamin va lui répondre? Passe plutôt par les maréchaux, c'est beaucoup plus... Non. Et elle me dit, attention Mathieu, je te préviens, je te le laisse, mais pas de musique, pas de télé, pas de wifi parce qu'il y a des ondes, et il mange des carottes râpées et de la courge. Tout l'inverse de chez moi. Venez chez moi, il y a la musique, la télé et des saucissons pendent au mur. Donc on est là, tu vois, moi je suis en train de... Il est en train de manger sa courge, c'est midi, moi je mange du chocolat, c'est l'entrée. Et le gamin, il voit le chocolat, et il tend la main. Et moi, je suis le parrain. J'ai une responsabilité. Je donne le chocolat. Je vois ce qu'il y a. Et le gamin croque dans le chocolat. Et dans ses yeux, tu lis, ces enculés de bobos se sont foutus de ma gueule pendant 2 ans. Et le goût du chocolat est tellement bon, le gamin, il maîtrise même plus ses émotions. Il est là, il fait... Moi, je suis là, il goûte le chorizo, vas-y, goûte le chorizo. Et on met la musique et on danse. Ça dure 1 minute, et au bout d'une minute, le gamin arrête de danser, il lâche tout, et il devient écarlate. Il se met par terre, il fait une crise rouge comme ça, je le prends dans les bras, j'enlève sa bouteille d'Heineken, et j'essaie de le calmer, et je panique. Et en face de chez moi, il y a un médecin qui vit là, tu vois, et je prends le gamin, qui est comme ça, et je l'amène comme ça, je tape le médecin, je regarde, il est en train de mourir, il est rouge, il a mangé le chocolat. Et le médecin, il fait, non, il est juste en train de chier. Je dis, ok, d'accord.
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3: Alors je sais ce que vous dites, est-ce que c'est un garçon, est-ce que c'est une fille? Je vous rassure, je suis une fille. En fait, moi dans ma tête, je suis un couple. Et quand j'ai un couple d'amis qui se dispute, un couple hétéro, eh ben je peux pas prendre parti. Ben non, je suis d'accord avec les deux. Elle parle trop. Ouais, bon, elle se confie, elle t'aime. Tu te rends compte qu'il peut passer 3 jours sans se laver? Ben ouais, mais s'il fait rien. Elle veut jamais me faire l'amour. Ben oui, mais lave-toi, mec, aussi. Non, c'est compliqué, hein. Alors, il faut savoir que je suis aussi un homme ou une femme dans les yeux de la personne qui me regarde. Par exemple, la dernière fois, en boîte de nuit, je suis arrivée, c'était entrée gratuite pour les filles. Et ben, j'ai cassé le caissier. Bonsoir. Ouais. Bonsoir. Du coup, ce soir, c'est gratuit pour les filles. Ok, ouais, bah, bouge pas. Ouais, chef. Eh ben, là, je sais pas, là. Bah non, bah c'est un IEL. Et bah c'est une sorte de Bilal Hassani, mais à l'envers. ok. Bon bah du coup on va faire moins 50%. En boîte de nuit, l'hétérosexualité reste au vestiaire. Et moi aussi du coup. Bah oui, les filles se roulent des pelles entre copines, les gars jouent à Chabit, je joue quand? Bon, y a quand même un truc que je préfère vraiment faire avec les garçons, c'est aller aux toilettes. Et l'avantage que j'ai avec ce physique, c'est que quand je vais dans les toilettes publiques, je peux aller dans les deux, en mode caméléon, tu vois. Et contrairement à ce qu'on pense, chez les hommes, il y a beaucoup moins de queue. Et souvent, c'est plus propre aussi chez les gars. Alors, autant à la maison, vous avez du mal à lever la cuvette, autant dans les toilettes publiques, il suffit qu'il y en ait un qui le fasse le matin. Écoute, on est tranquille pour la journée, quoi. Alors moi je fais partie de la team, je recouvre intégralement l'assise de papier pour une assise propre et confortable. Il y en a qui font ça? Ouais, les autres ça pisse en squat quoi. Comment tu pisses en squat? Comment tu peux te contracter et te détendre en même temps? En plus une fois sur deux ça te coule dans la basket, c'est ni fait ni à faire. Franchement. Non vraiment je préfère y aller avec les garçons. En plus on est à la fraîche, au fond du jardin, au petit côté écolo tu vois. Alors au début c'était pas simple, ben j'étais la seule accroupie à côté de tous les mecs debout, pas forcément au meilleur niveau quoi. Salut. Et tu feras gaffe, t'as une petite grosseur juste en dessous là, ça y est. Ben ça y était pas au début hein. Ben il faut que tu fasses gaffe, tu sais, moi je connais un gars, ça lui est arrivé, il s'est fait amputer des deux couilles, ben ça fait 6 ans qu'il est président de la République. Donc, faut faire attention. Hein. Du coup, il a fallu que je m'adapte. Alors, ce que j'ai fait, c'est que j'ai acheté une petite cup. Vous connaissez cet objet? C'est une sorte de bec verseur en silicone que tu te mets là, entre les jambes. Et comme ça, bah, nous aussi, on peut pisser et bah, tout autour de la cuvette. Franchement, les gars, c'est fun, j'avoue. En plus, moi, je l'ai tuné avec un petit système hydropulse à injection. Une fois sur deux, j'arrive à faire de l'électricité. Alors, mesdames, 2 conseils avec cet objet. 1, en acheter un fluo. Pour pisser sur le bord de la route la nuit, c'est beaucoup plus safe. On vous voit de loin. 2, et c'est très important, ne pas oublier, ne jamais ranger avec les moules à cupcake. La dernière fois, j'ai eu la foufoune qui sentait le crumble au poire pendant 1 semaine. Ben, ça fait bizarre quand même, hein. Et je vous parle pas du goût du crumble. Voilà, je vais vous laisser sur cette image. Merci beaucoup.
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4: Le rappel, c'est un truc qui doit être toujours très très fort. Faut faire vraiment un truc, vous voyez, t'es fouillé dans son nez, et là... Il vient d'en choper un beau, là... Je t'ai vu. Sans gêne des gens, hein. Parce que des fois, on se dit, oh non, il est trop loin, je l'aurai pas. Alors on se dit, je vais attendre la fin du spectacle, je l'aurai plus tard, hein. Et là, elle a chopé un beau, elle a pas voulu le lâcher, hein. Vous l'avez eu, finalement? C'était un garçon ou une fille, vous savez pas? C'est une... Remarquez, j'y en veux pas, parce que c'est vrai que c'est agréable quand on en chope un gros, quand même. C'est vrai, on a tous des crottes de nez, hein. Et ouais, des fois on est là, on dit oh là la vache, il est gros, il est gros, il est gros, il est gros, puis hop, il se casse en deux, on en a que la moitié des fois. C'est vrai. Et ouais, les crottes de nez, c'est comme les pets, c'est pareil. Tout le monde fait des pets et on n'en parle jamais. Pourquoi? C'est pas sale, on peut très bien le dire. Tout le monde fait des pets, c'est vrai. Vous, moi, tout le monde. Bon, là, le faites pas en même temps, hein. C'est chacun son tour, quand même, on s'arrange, hein. Vous imaginez si tout le monde pétait en même temps, là. La couche d'ozone, elle en prendra un cours, là. Non, c'est vrai, tout le monde. Et puis, entre nous, ça rassure quand même de dire ça, parce que c'est vrai, quand on regarde bien les ministres, les présidents de la République, le pape, il pète. Le pape, il fait des bulles, plutôt, lui. Mais il pète aussi, bien sûr, tout le monde. Tout le monde, tout le monde, tout le monde, tout le monde, tout le monde, tout le monde. Par exemple, vous, mademoiselle, vous pétez, par exemple. Voilà, elle se dit aussi, pourquoi moi, tu vois? On est 400, attention. Vous avez vu, elle est ravissante comme tout, et ben, elle pète quand même. Et des fois, ça sent pas bon, faut reconnaître, hein. Mais c'est normal, il n'y a pas de honte. Et c'est vrai que vous êtes ravissante, mademoiselle. Je vais d'ailleurs faire une illustre comparaison avec vous. Si vous le voulez bien, je disais les présidents de la République. Je peux pas faire mieux comme comparaison, vous voyez, parce que ça met tout à plat. Je disais les présidents de la République, prenons le nôtre. François Mitterrand, président de la République française. C'est pas rien quand même, hein. Bon, ben Mitterrand, il pète comme vous et moi. Bon alors, moi Mitterrand, souvent j'imagine, il est dans sa bagnole, Mitterrand, hein. Quatre motards devant, quatre motards derrière, et lui il est au milieu et il y va, il pète. D'ailleurs, c'est pour ça qu'ils mettent une vitre entre le chauffeur et le... Vous voyez, c'est pour protéger le chauffeur. Qui, lui, pète de son côté, le chauffeur, bien sûr. Hein. Il va pas se gêner, c'est des bagnoles, on peut péter chacun de son côté. Et d'ailleurs, il y a un truc qu'il faut dire sur le pet, qui est vachement important, je profite qu'on est entre nous. Il y a un truc qui est vachement important, il faut dire, c'est que quand nous, on fait un pet... Même s'il est immonde, on ne peut pas le sentir, tellement il pue, c'est une horreur. Eh bien, je vais vous dire un truc, hein, c'est quand même notre paix, tu vois. Un gros paix à nous qui pue, eh bien, il pue moins que le petit paix d'un autre. Le petit paix d'un autre, il pue toujours plus. D'ailleurs, entre nous, c'est très rare qu'on se barre d'un paix à nous, hein. Des fois, on en fait un gros, les copains disent « Oh là, salaud, qu'est-ce que t'as fait ?» et tout. Et nous, on est là, on reste dedans, on dit « La vache, c'est génial !» On en est fiers ! On en est fiers ! Voilà ce que je voulais dire. C'est vrai ! Et c'est pas sale, vous avez vu, on peut en parler. Attention, par contre, des fois, on est emmerdé avec les pets. C'est quand tu te retrouves au lit pour la première fois avec une jeune fille. Je précise, pour la première fois, parce qu'au bout de 6 mois de mariage, on se pète dessus sans se... Hein? Bon, pendant les 6 premiers mois, on se prévient encore un peu. On dit, attention chérie, je vais en lâcher un et tout. Mais après 6 mois, c'est la guerre froide, on se tire dessus, tu vois. Non. Alors là, c'est la première fois, t'es là. T'as mangé un chili con carne la veille. T'avais pas prévu du tout, tu vois. Hop, là, un pet qui arrive. Pas question de le faire sous les draps, t'es repéré tout de suite, tu vois. Alors là, il y a différentes techniques. Il y en a qui passent la jambe par-dessus le drap, disent autrement, ça va mieux ton grand-père, et hop, il le lâche derrière. Mais il y a des malins, il y a des malins. Et vous savez pourquoi on se fend la gueule? Parce qu'on est tous concernés par ce truc-là. Ouais. Et vous avez vu, c'est pas ça, on peut en parler. Tiens, je vous donne un autre exemple, parce qu'après, on va dire, Bigard, il fait avec l'épée et tout. Je vous donne un autre exemple. Vous discutez avec votre patron, par exemple. Vous êtes là en train de discuter, c'est vachement important et tout. Puis alors, vous avez envie de tousser. Ça arrive, des fois, tu as envie de tousser. Alors, vous dites à votre patron, vous dites, attendez, excusez-moi une seconde. Et là, tu te retournes, tu fais, ah, et clac, il t'arrive un médaillon comme ça dans la main. T'sais. Et à ce moment-là, le gars, il veut te dire au revoir. Salut! Je pense qu'on s'est tout dit, hein? Non, vous voulez pas qu'on s'embrasse plutôt, non? Vous voulez vraiment qu'on se serre la main? Bon, bah tant pis, alors tu vois, hop, tu repars et t'as un macaron comme ça. Maintenant, je suis d'accord avec vous, il y aurait des sujets beaucoup plus graves que les paix qu'on pourrait aborder, ça c'est sûr. Il y aurait des sujets beaucoup plus graves que les paix. Hein. Tiens, par exemple, des fois on croit que c'est un paix. Eh ben, c'est beaucoup plus grave, hein? Eh oui, parce que ça laisse des marques et tout, hein? Non, mais ça, on n'en parle pas, c'est trop dégueulasse. On n'en parle pas. Non, non, non. C'est des traces de pneus, on appelle ça. Et des fois, ça se barre pas au lavage. Hein. Faut frotter avec de l'eau de Javel, c'est énorme. Bon. Alors, qu'est-ce que je disais avant qu'il fouille dans son nez, le monsieur? Ah oui, je disais le rappel. Voilà, ça, c'est vachement important. Il y a un truc, d'ailleurs, je ne sais pas si je vous l'ai dit, qui est vachement important dans le spectacle. C'est le dernier effet. Ça, c'est super important. S'il est loupé, c'est l'horreur. Alors, je vais donc vous faire le rappel que je vous ai promis tout à l'heure. Voilà. Je vous demanderai peut-être d'être bien attentif parce que c'est très court. Vous allez voir, c'est très concentré. Hein, ça rappelle bien tout. C'est sûrement pour ça qu'on appelle ça un rappel, d'ailleurs. Parce que ça rappelle bien. Vous allez voir, c'est très court. Hein. Alors, vous êtes bien attentif. Attention. Je vais donc vous faire le rappel. Voilà. Claude, tu es prêt? Mesdames et messieurs, vous êtes prêts pour le rappel? Attention. Rappel. Oh bah oui!
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5: C'est bizarre les enterrements. Parce que faut faire attention à qui tu donnes la parole à un enterrement. Si tu donnes la parole à la mauvaise personne à un enterrement, bah l'enterrement il prend une autre tournure. Patrick est parti trop tôt. Comme il en avait l'habitude au moment de l'addition. Tu sais, ça lance un malaise ce genre de phrase à un enterrement, tu vois. L'enterrement n'est plus le même juste après, tu vois. Moi, j'ai jamais été à un enterrement, mais j'ai perdu ma tante il y a 2 semaines de ça. J'ai dû y aller de force, je l'aimais pas de ouf, elle, en vrai, tu vois. Puis j'ai été, mais je connaissais pas le concept, quoi faire, comment y aller, quoi ramener. Ma femme me dit, si tu vas, la chose la plus importante, c'est de ne pas y aller les mains vides. J'ai dit, on va pas lui acheter un t-shirt chez Mango, elle va jamais le mettre, tata, le t-shirt, faut m'aiguiller, quoi, tu vois, tu vois. Du coup, j'arrive au cimetière, et je vois tout le monde a un bouquet de fleurs. J'ai dit, attends, je vais faire comme les gens, je vais rentrer, je vais acheter un bouquet de fleurs. Je rentre chez le fleuriste du cimetière, 49 euros le bouquet de fleurs. On est d'accord? 49 euros, c'est cher pour quelqu'un qui va même pas le voir en plus, le bouquet. Et tu sais, c'est à ce moment, tu te dis, il n'y a pas un Pakistanais qui traîne avec les roses à 2 euros, là? Je lui prends 10 euros, je lui fais sa journée, je l'éclate. Ils sont jamais là au bon moment, ces fameux Pakistanais. On dit la vérité ou pas? Il débarque, t'as jamais besoin de lui, le fameux Pakistanais. Il arrive à 1h du matin au McDo de République. Mais qu'est-ce que tu fous là, gros? On hésite entre un coca et des frites. On va pas se chauffer sur les roses, quoi. Moi, maintenant, je suis dans le cimetière et tout, j'ai rien, donc je me mets un petit peu en retrait au fond et tout, tu vois. Là, il y a le rabbin qui prend le micro. Rabbin prend le micro. Et alors voilà, aujourd'hui, dans l'assemblée, qui veut prendre la parole? Il y a 130 personnes à l'enterrement de ma tante. Personne ne veut prendre la parole. Un malaise. Moi, je vois un micro. Je vois 130 personnes. J'ai jamais joué devant autant de monde, les gars. Tu sais, je me dis, vas-y, David, c'est ton moment, saisis ta chance, il n'y en aura pas deux, tu vois. Il y a un truc à faire, tu vois. Les gens sont chauds, ma tante est froide, c'est technique, mais il y a un truc à faire, en fait, tu vois. Je prends le micro, je dis, alors voilà, tata, moi, je t'aimais beaucoup. T'étais comme une deuxième mère pour moi. Tous les mercredis, je venais chez toi, je te faisais les courses, tu me donnais 20 euros. Mais là, t'es parti trop tôt un mardi et j'ai déjà fait les courses. Un malaise pire que le rabbin. Là, il y a la sœur de ma tante qui débarque, qui m'arrache le micro, qui dit, c'est pas ce plaisantin qui va parler. Elle a dit, plaisantin, cette pute. Elle dit, c'est moi qui va parler. Et c'est pas mes mots, c'est les mots de ma sœur, la défunte. Et là, elle sort un papier de sa poche. Elle se met à le lire. Et sur le papier, elle écrit, sachez que j'ai beaucoup souffert et que mon mari m'a trompé en 2008 avec Céline ici présente. Et là, il y a le mari de ma tante qui dit, non, elle est pas présente, Céline. Mais c'est pas ça qu'on veut savoir, nous. Donne-nous des détails, mais imaginez-vous à ma place, je n'ai jamais été dans un cimetière. Le seul jour où j'y vais, c'est le jour où tout a basculé sur France 2. C'est un bordel. Tout le monde se dispute, non, on va pas régler nos problèmes ici. Je vais, si, si, on va régler nos problèmes ici. Je tiens peut-être le meilleur sketch des 8 prochaines années. 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Et là, le pire, c'est que tu avais les croque-morts, ils se battaient pour aller à l'autre enterrement. Allez, faut enterrer, Michel. On perd trop de temps. Faut enterrer. On a un autre enterrement à Pantin. Allez, Michel, faut enterrer. Je fais, oh, calme-toi. À un moment, t'entendais même la tête de ma tante taper dans le cercle. Je fais, Michel, 2 minutes, c'est ma tante, c'est pas une Fiat Punto, s'il te plaît, Michel. 2 minutes, tu vois. On vient pour se barrer, mais chez les juifs, tu peux pas te barrer parce qu'il y a un concept que je connaissais pas. T'as un rabbin, il t'attend à côté du cercueil, tu lui donnes une pièce, il donne une cuillère avec du sable, tu mets du sable sur le cercueil. C'est une manière de participer à l'enterrement. Moi, ce jour-là, j'ai pas de pièce. Je vais vers le rabbin, je lui dis, excusez-moi, j'ai pas de pièce. Il me dit, pas de pièce, pas de sable. Je dis, mais c'est ma tante. Il me dit, mais c'est mon sable. Il me dit, bah, comment on fait? Du coup, il me dit, si tu veux, j'ai PayPal ou Lydia. Je fais, mais t'es malade, c'est ma tante quand même. T'es pas... Au dernier moment, je viens pour me barrer. Et là, il y a la sœur qui a lu le papier qui redébarque. Elle voit le rabbin, elle dit, c'est possible de faire une dernière prière pour ma sœur? Elle dit, oui, allez-y, madame, c'est quoi? Il dit, je voudrais lui faire écouter sa chanson préférée. Il lui dit, c'est quoi? C'est une chanson liturgique? Elle lui dit, non, c'est Sarah Pelke Tiamo. Est-ce que vous connaissez Sarah Pelke Tiamo? Pour ceux qui connaissent pas, c'est une musique italienne que t'écoutes quand t'es dans le sud de la France. T'as 4 grammes d'alcool dans le sang. Les fenêtres ouvertes de la Punto. La chanson, c'est Un emozione, Sarah Pelke Tiamo. La primavera, Sarah Pelke Tiamo. Imagine ça dans un cimetière avec 130 personnes. Elle sort son téléphone. Elle ouvre l'application Spotify. Elle tape Sarah Pelke Tiamo. Elle se met à genoux. Elle met le téléphone près du cercueil. Et vous savez, le premier son qu'on entend sortir, c'est quoi? Pour profiter de Spotify Premium en toute liberté. Je crois qu'elle avait pas choisi ça, Tata, comme chanson, tu vois.
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7: Ça fait 4 ans que je suis en couple, 4 ans. 4 ans, c'est énorme, 4 ans. Et moi, je suis en record, j'avais encore jamais fait autant de temps avec quelqu'un, d'accord? Et je me rends compte que malgré toutes ces années-là, quand même, tu vois, il y a un truc que j'arrive pas encore à lui avouer. Moi, j'arrive pas à péter devant mon mec, je peux pas se mentir. Et tu sais, je pense que c'est surtout parce que je suis une meuf, tu vois. Et les meufs, on galère un petit peu à passer ce cap en première, d'accord? Parce que la plupart du temps, c'est les hommes qui passent le cap en prom, on est d'accord? Parce que péter pour eux, c'est rigolo. Je sais pas, il y a un concept, il y a un délire. Tu sais, là, il pète, il te fait. Toi, t'es là. Mais tu sais, c'est les hommes, c'est des bourrins. Moi, mon mec, c'est le chef des bourrins, d'accord? Lui, tous les matins, on dirait une bagarre dans son cul. Qu'est-ce qui se passe? Et la seule excuse qu'il trouve en sortant de la salle de bain, il te dit « Chérie, j'ai mal au ventre là, un petit peu là. Va voir un médecin, espèce de gros dégueulasse, qu'est-ce que tu veux, toi ?» Alors que moi, pendant ce temps-là, j'établis des plans, des techniques pour rester en vie, tout simplement, d'accord? J'attends de regarder un film tranquillement avec lui,

0: Sauf que l'odeur, elle vient et elle se claque, elle est là, l'odeur. Et là, je me dis, ah ouais, j'aurais jamais dû sortir tout de suite, celui-là. Alors, je sors le pied du plaid, histoire d'évacuer un petit peu, d'accord, les minutes. Et là, je sens son regard qui se pose sur moi. Au début, je me dis, c'est pas grave, peut-être il est amoureux, peut-être je sais pas. Mais il insiste, alors du coup, je me retourne. Il me sourit, je lui souris. Et là, il y a l'odeur qui remonte entre lui et moi, petit à petit. Je vois ses yeux deviennent tout rouges. Je me dis, ah oui, pisse en mer, pisse en mer. Et à ce moment-là, je sors la seule phrase qui peut sortir de ta bouche, c'est « T'as pété ou quoi ? C'est quoi cette odeur ?» Ah non, c'est dur, c'est dur. En vrai, c'est dur d'être une meuf. En vrai, c'est vraiment dur d'être une meuf. Autant dans la vie privée que dans la société, tu vois, c'est dur. Mais après, je trouve qu'on n'en parle pas assez. Être un homme aussi, c'est pas facile, d'accord ? Votre vie aussi, elle est compliquée. D'ailleurs, moi, il y a un sujet qui me tient très à cœur et j'ai très envie d'en parler, tu vois. Et il faut le faire, il faut en parler. T'as des mecs, par exemple, qui n'arrivent pas à faire l'hélicoptère. Ça, par exemple, ça, c'est très grave. Non mais tu sais, il tourne et juste ça claque, c'est bizarre. Moi, je pense que j'aimerais être un homme vraiment un jour, pour tenter l'expérience de me gifler la cuisse avec un corps annexe, ça c'est vraiment quelque chose qui m'attire. Je serai là toute la journée, clac. C'est tout pour moi, c'était Myriam Bello, merci d'avoir écouté la cigarette.
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2: Putain, t'as l'air tout chiffon.
3: Non, ça va.
2: Mais si on irait un carpaccio.
3: Et allez-y, continuez à vous amuser sans moi, c'est pas grave.
2: Mais Huguette, on est entre sœurs, on peut se parler, non ?
3: C'est Bruno.
2: Quoi ?
3: Il m'inquiète.
2: Ah bon ?
3: Figure-toi que ça le travaille au niveau du...
2: De la bite ?
3: Non, toi. Et moi, le mien de Bruno, il met plutôt la charrue avant les bœufs, mon Dieu.
2: Ah bon ?
3: T'as pas le temps d'allumer le grenier que la cave est inondée, mon Dieu.
2: C'est pas vrai.
3: Remarque, ça m'est égal parce que moi, ces choses sexuelles comme ça ne m'a jamais intéressé. Alors...
2: Un peu au début, peut-être.
3: Oui, un peu au début, mais uniquement par curiosité. Parce que, quand tu vois cet engin qu'ils ont entre les jambes, mon Dieu. On dirait porte-clés avec un clignotant de 203, mon Dieu.
2: Ah, c'est vrai que c'est ridicule, hein. Avec ces deux petites sacoches en dessous. Hein.
3: La première fois que j'ai vu Bruno tout nu, je croyais qu'il allait faire des courses.
2: Et si tu savais? Et si tu savais, ma pauvre nénette, ce qui m'oblige à faire, mon Dieu.
3: Figure-toi qu'il m'oblige à aller passer tous les étés dans un camp de naturiste pour enseignant.
2: C'est pas vrai.
3: Mon Dieu, si tu voyais ce qu'on voit, mon Dieu.
2: Eh bien, raconte.
3: Figure-toi que j'ai vu une femme qui avait les seins tellement lâches qu'elle pouvait les poser sur la table de chaque côté de l'assiette, comme ça.
2: T'es sûr que c'était pas une méduse?
3: Non. Et puis alors, évidemment, ça n'a pas raté. Tu parles un cas d'enseignant, naturiste. Il a fallu qu'on tombe nez à nez. Enfin, nez à nez, tu vois ce que je veux dire. Avec l'inspecteur d'académie, mon Dieu. Que j'étais gêné, mais gêné. Il était là tout nu en espadrille avec le monde sous le bras, mon Dieu. On était là en plein soleil, il me parlait de la carte scolaire, mon Dieu. Ça durait 1h12, je sais l'heure exacte, parce que son engin faisait cadran solaire, mon Dieu. Il n'y a que mamie qui s'est éclatée au camp de naturiste. Alors elles étaient 6 mamies sur un banc. Elles faisaient des pronostics de longueur en voyant les types passer. Voilà. 12, 13, 19, 24. Elles espéraient toucher le loto. Je dis, vous ne l'aurez jamais, il n'y a pas le 40. Man. Puis qu'on est rentré de ces vacances, Bruno, sexuellement, plus rien. Ah ça.
2: Je te plains pas parce que Bernard, qu'est-ce qu'il est long.
4: C'est pas vrai.
2: Oh, il a fini pas. Alors maintenant que je le sens prêt à passer à l'acte, je me cache un vieux Paris Match sous le sommier. Ben attends, c'est le seul moment que j'ai de tranquille pour lire. Hein.
4: Ah oui.
2: Ça fait bien un peu sauter les lignes,
4: ouais,
2: mais bon.
4: Ouais.
2: Et puis attends, avec l'âge maintenant, il tient plus la distance.
4: C'est pas vrai.
2: Attends, l'autre jour, il s'est endormi sur moi et dans moi.
4: Mon Dieu.
2: J'avais l'impression d'être un réservoir et d'avoir une jauge.
3: Ou alors, tu vois, par moments, je me dis, Bruno ne s'intéresse plus à mon corps parce qu'il a une maîtresse, il me trompe, et puis voilà.
2: Il est arrivé récemment, t'offrant des fleurs sans raison.

0: Bah alors, il te trompe pas. Bah, t'as un homme qui te trompe, il te fait toujours un cadeau, hein. Un homme dépose toujours une gerbe sur la tombe de sa fidélité.
1: Mon Dieu, que c'est beau.
2: Oh, on dirait du Victor Hugo.
0: Non, femme actuelle.
1: Ah, bon.
0: Bernard, il a une liste.
1: Une liste?
0: Une liste secrète.
1: De quoi?
0: Viens, là, regarde.
1: Fais voir.
0: Page de droite, lis.
1: Qu'est-ce que c'est que ça? Idéal du suçon, grimpeuse de folie, princesse turlute.
0: T'es imbécile, leur donne des dons de chevaux.
1: Mais comment t'as découvert ça, nénette?
0: T'as déjà entendu à la télé qu'Idéal du suçon avait gagné le prix d'or de triomphe, toi? Non.
1: Et ça te fait rien?
0: Ça fait pas plaisir, c'est sûr. Mais en fait, tu sais, j'ai pas peur, hein. Les hommes sont lâches, ils font tout ça pour se prouver qu'ils peuvent partir, mais ils reviennent toujours.
1: C'est vrai.
0: Alors que nous, guettes, on fait moins de tralala, on parle moins, mais quand il faut partir, on part.
1: Exactement.
0: Les femmes ont dans la tête les couilles qu'elles n'ont pas dehors.
1: Ça, c'est Enrico Macias qui le chantait.
0: Non, non, femme actuelle.
1: Il faut vraiment que je m'abonne, hein.
0: Dis donc, tu dis rien, hein, pour le carnet, là.
1: Mais attends, nénette, tu peux compter sur ma discrétion. Nous sommes sœurs. Ça ne sortira pas du département.
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4: Moi, j'ai une passion dans la vie, je suis un fan de science. D'ailleurs, j'ai fait une étude scientifique que je voudrais vous relater sur un produit dont je veux absolument cerner tous les effets. Alors, soyons clairs, hein, c'est un produit dont je n'ai absolument pas besoin. Mais je me suis dit que ce serait intéressant de l'essayer, justement parce que j'en ai pas besoin. Donc, j'ai essayé le Viagra. Parce que j'en ai pas besoin. Et que c'était intéressant de faire une étude scientifique, objective. C'est une étude que j'ai fait pour vous. Donc, dans le cadre de mon étude scientifique, la première question que je me suis posée, c'est est-ce que je le dis ou pas à ma copine que je vais prendre du Viagra? Mais si je le dis pas, elle va peut-être voir des changements. Même si pour moi, ça sera des tout petits changements, parce que j'en ai pas besoin. Hein? Bon, finalement, j'ai décidé de le dire. Chérie, j'aimerais bien, dans le cadre d'une étude scientifique, essayer le Viagra. Ma copine. Waouh, génial, super, on commence quand? Devant cet enthousiasme, j'en ai pris note et j'ai ouvert ma boîte de Viagra. Oui, parce que j'en avais acheté une quelques mois auparavant, parce qu'il faut une ordonnance, et j'avais vu mon médecin. Je m'étais dit, tiens, docteur, puisqu'on y est, faisons d'une pierre deux coups, j'aimerais bien essayer, dans le cadre d'une étude scientifique, le Viagra. Qu'est-ce que vous en pensez? Et mon médecin m'a dit, ouais, ouais, bonne idée. D'ailleurs, j'ai beaucoup de mes patients qui ont engagé le même genre d'études scientifiques. Donc, dépêche-toi de sortir tes conclusions, parce qu'il y a de la concurrence, fais-moi confiance. Alors après, une fois que vous avez l'ordonnance, il faut pas acheter le Viagra sur Internet. Ah non, non, non. Ça, c'est des trucs, c'est fait en Chine, c'est du gingembre coupé avec du ciment râpé et 3 gouttes de citron. Non, il faut pas, hein, parce que ça, à la limite, t'auras une petite réaction, mais pas une érection. Juste une crispation de ton pénis due au ciment qui sèche. Hein? Alors, quand vous prenez le Viagra, moi, la première fois que j'ai pris du Viagra, j'avais fait un gros gueuleton avant. Pas bonne idée. Parce que la pilule, elle met du temps à traverser les haricots verts, les patates, la côte de bœuf, la galette des rois. Elle arrive à 4 heures du mat. Aïe! Ah, yeah, ta femme dort? Chérie, c'est pour l'étude scientifique. Alors, quand tu prends le Viagra, à jeun, ça va direct dans le sang. Et là, le sang, il circule. Alors, l'avantage, évidemment, c'est que tu retrouves le drapeau de tes 18 ans. Hein. Tu fais, oh, ça va, toi? Ça fait longtemps qu'on s'était pas vu. Tu vois? Ah oui, oui. Et alors, un des inconvénients du Viagra, c'est que après l'amour, il y a moins de tendresse. C'est sans Viagra, après, on s'enlace, on s'embrasse, nous sommes détendus, repus d'amour, je m'endors pendant qu'elle me parle. Avec le Viagra, après l'amour, t'es plutôt, bon, je changerais bien les meubles de place, moi. Je devais pas descendre la machine à laver aux encombrants, tiens, je vais le faire. Allez, j'y vais. Dors, chérie, je reviens! Toujours dans les effets secondaires, il y a ce qu'on appelle des retours de Viagra. C'est-à-dire que 3 jours après la prise du produit, hop, le drapeau revient. Parce que le corps n'a pas évacué tout le produit. Tu vois? Donc t'es là, t'es seul chez toi avec ça et... Là, le chat, tu le regardes bizarre. Voilà, alors la dépendance, parce qu'il y a une dépendance, une fois qu'on a essayé, qu'on a commencé à en prendre, on hésite à faire l'amour sans. C'est une drogue, ah ouais, c'est une drogue. Regarde-toi dans la salle de bain avec ta pilule de Viagra au creux de la main. Tu te regardes dans le miroir, tu ressembles à Gollum dans Le Seigneur des Anneaux. Mon précieux, mon précieux. Ta femme aussi est dépendante. Alors maintenant, moi, à chaque fois qu'on part en week-end, la mienne me dit « Dis-moi, chérie, ton étude scientifique, elle n'est pas terminée, j'espère. » En conclusion de mon étude, il y a quand même beaucoup d'effets secondaires indésirables. Alors, objectivement et en toute neutralité, le Viagra, je suis pour. 5 étoiles. Mais j'en ai pas besoin.
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5: Je suis célibataire depuis 2-3 ans là. J'ai vécu une super relation, on est resté 6 ans ensemble avec mon ex. On s'était rencontrés en Normandie, on a emménagé ensemble en Normandie. Après on a emménagé tous les deux à Paris, dans le petit cocon. L'emménagement c'était mignon, le petit cocon. Parce qu'en plus à Paris, le petit cocon il est vraiment petit, ouais. Je connaissais pas moi, on avait 15 mètres carrés à deux. Des fois on s'engueulait, elle me disait « Je veux plus te voir !» J'allais aux toilettes, allez hop. 15 mètres carrés. En plus, mon ex, elle avait pris toute la décoration de notre appartement en Normandie, un grand appartement, pour le mettre dans le 15 mètres carrés. Et mon ex, elle kiffait quoi? Les fleurs séchées. C'est son truc, les fleurs séchées. On avait 15 mètres carrés de fleurs séchées. Mon appart, on aurait dit la tombe d'un mec qu'on vient plus voir. C'était sec chez moi, mais sec. T'ouvrais un briquet, pas l'immeuble. Et après, voilà, on s'est séparés. J'ai eu une petite période un peu de tristesse, normal, c'est la rupture. Et après, j'ai pris du poil de la bête et j'ai décidé de rencontrer plein de femmes. Et j'en ai rencontré une, ça m'a marqué. Je vous le conseille, s'il y a des néo-célibataires, couchez avec des gens plus âgés que vous, avec plus d'expérience. Voilà. Moi, j'ai rencontré une femme, 40 ans, mère de famille, séparée. Le bonheur. Elle m'a appris plein de choses. Ouais. Déjà, elle m'a appris une chose, c'est que l'alchimie sexuelle, c'est le plus important. On peut se plaire, peut y avoir un petit feeling, mais s'il n'y a pas d'alchimie, ça ne marche pas. Le premier soir, je suis chez elle, on commence à s'embrasser, et dès le bisou, je sais que le rapport va être nul. On est d'accord, hein, dès le bisou, on sait. T'sais, en plus, c'est une fille qu'embrasser comme ça. C'est que des petits pioux. Tu sais, je lui ai dit, excuse-moi, on baise, je suis ta petite nièce, là. C'est quoi le projet, là? Après, on commence à faire l'amour, et pareil, rien. Aucune alchimie, il se passe rien là. Et vraiment, il se passe rien. Et je vois, tu sais, qu'elle se fait chier, moi aussi. Au bout d'un moment, je me dis, peut-être faut que j'accélère. Donc j'accélère. Et à un moment, je suis un peu essoufflé. Je lui dis, ça va? Elle me répond sur ce ton, oui et toi? Ça m'a fait du mal, je vous le dis. Par contre, c'est bien, avec plus d'expérience et que j'ai appris aussi sur ma propre sexualité. Messieurs, on va parler du doigt dans le cul. Ah, là, il y a un silence, bizarrement. Par applaudissement, messieurs, il y en a qui prennent un peu? Alors je décris pour les gens qui nous écoutent, tout le monde s'est tu d'un coup là. Hein. Alors moi on va en parler parce que j'ai pris le premier il n'y a pas longtemps. C'est une expérience, hein. Surtout qu'elle avait oublié d'enlever ses bagues. Donc ouais, c'est plus un humoriste qui vous parle, hein. C'est un magasin Histoire d'Or, je vous le dis. Surtout que le lendemain je prenais l'avion, j'ai bipé au portique. Le douanier m'a dit, vous avez un truc à déclarer? Je dis, bon, des bagues en or, des bagues en argent, tu veux quoi? Il m'a dit, moi je suis plutôt montre. J'ai dit, oh, j'en suis pas encore là. Content que vous ayez compris aussi celle-là, hein. Non, cette femme de 40 ans m'a appris une chose, elle m'a appris une chose très importante, c'est que pendant ma vingtaine, je pensais pas assez au plaisir féminin. J'y pensais même jamais. Pas par égoïsme, hein, mais par méconnaissance. J'y pensais pas du tout. Parce qu'un soir, je couche avec cette fille, je finis avant, elle m'engueule. Et on s'est tous déjà fait engueuler dans la vie. Mais qui s'est déjà fait engueuler tout nu? Tu sais, et en plus, il y a un moment que moi j'adore, c'est que nous, voilà, il y a un truc qui me vexe, c'est que moi, je la vois, commence à sortir un sextoy. Alors c'est pas ça qui me vexe, c'est que moi d'un air un peu coquin, je lui dis « Tu veux que je t'aide ?» Elle me fait « Non, c'est bon. » Et on va en parler, les couples, là, messieurs, dames aussi. Nous, mais voilà, messieurs, on a fini de faire l'amour. On a plus d'énergie, voilà. Et elle était à côté. Avec son sextoy, là. Limite, il y a un peu un truc de « Va me faire un thé, s'il te plaît. » Non, mais la fois d'après, je pense tellement à ce plaisir féminin que voilà, maintenant c'était ancré en moi. La fois d'après, je recouche avec elle, je finis avant. Elle sort le sextoy, je dis « Non, là, je m'occupe de toi. » 1h30 avec ma langue, j'ai fait 1h30. C'est plus une langue que j'avais, c'est une écharpe. Je vous le dis, le lendemain, le cou bloqué, en l'air, comme ça. Je dis, bah, super. Mes lèvres gercées, les siennes aussi. Enfin, une horreur. J'aime bien cette image. 1h30, mesdames, messieurs, c'est le temps d'un match de foot. Vous imaginez, 1h30. Je me rappelle, j'étais là. Au bout de 45 minutes, j'ai levé la tête. J'ai dit, c'est la mi-temps, là. Elle a regardé la VAR, elle m'a dit, non, ça joue. Allez, hop.
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6: Je reviens d'une séance d'épilation. Enfin, je reviens, ça fait déjà 15 jours quand même. Ça me brûle. J'ai tout essayé. Les glaçons, les rondelles de patates crues. Les glaçons, ça fond et les patates, ça cuit. Je me suis retrouvée avec un gratin dauphinois dans la culotte. Curieusement, ce qui m'a un peu soulagée, c'est la végétaline. Je suis allée en vacances en Corse. Et pour être désirable, je suis allée dès le premier jour chez l'esthéticienne du village du coin, au pif. Chez Jocelyne Colonna, esthétique. Jocelyne Colonna, c'est l'Attila du poil. Maintenant, je ressemble à la Corse après les incendies de l'été. J'ai le frifri désertique, le cauchemar du morpion. Pour le maillot, j'avais demandé le modèle ticket de métro. Et ben là, je voyage sans ticket. Faut dire, les femmes corses sont velues. Alors forcément, les esthéticiennes corses, elles ont la niaque. La Jocelyne, quand elle a arraché sa bande de cire, j'ai cru qu'elle allait m'emporter les organes. Oh, vous imaginez tout dehors en train de pendouiller. Madame, madame, vous perdez votre charcuterie. Oh, oh la douleur. Heureusement que Jocelyne m'avait donné une bouteille de rhum à boire. Pendant que j'étais dans le coma, Jocelyne en a profité pour me faire les guiboles et les dessous de bras. Elle m'a même fait un cadeau surprise. Elle m'a rasé les sourcils gratis. Quand je me suis réveillée et que j'ai vu ma gueule, j'ai cru que j'avais pris la foudre. Jocelyne, qui était bien partie sur sa lancée, a proposé dans la foulée de me faire le torse et le dos sous hypnose. Alors moi, comme j'étais toute bourrée avec tout le rhum des Antilles, j'ai dit oui. Je suis ressortie de chez Jocelyne, hilar, les yeux fixes, marmonnant des prières en latin, habillée avec un drap blanc que Jocelyne m'avait prêté parce que je pouvais plus enfiler ma robe. Après ça, j'ai passé toutes mes vacances dans une baignoire remplie d'eau froide. À force, ma peau se fripait, je ressemblais à une vieille patate rouge. Je commençais à germer. Quand je suis ressortie de chez Jocelyne, toujours avec mon drap, j'ai fait peur aux petits enfants. On m'a même tiré dessus en me traitant de sorcière de métropole. En tout cas, pour être désirable, c'était réussi. De toute façon, je pouvais pas envisager le moindre petit coït de vacances. Rien que de m'asseoir sur une chaise, c'était insoutenable. Alors sur un homme, il paraît qu'il faut y aller tous les mois, se faire épiler. Alors moi, je vais vous dire, l'épilation, tiens, fume !
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8: L'inconvénient avec les enfants, c'est que ça s'arrange pas en vieillissant. Non, moi je vois mon beau-fils, 14 ans, c'est un fruit de verre. Ah si, le cuit de la moule, l'éloquence de la pétoncle. Les rares fois où il ouvre la bouche, ça sent l'algue verte. Et je vous ai pas parlé de ses potes, hein. Je vous en ai parlé déjà ou pas encore? Non, hein. À propos de mollusques, je veux dire. Non? Non, les potes de mon beau-fils, vous devinerez jamais comment ils m'appellent. Une petite idée, non? La MILF. La MILF, vous voyez ce que c'est ou pas du tout? La MILF, c'est un acronyme. Ce sont des initiales en anglais, ça veut dire The Mother I Like to Fuck. En français, dans le texte, la maman que j'aimerais... to fuck. Non, mais vous vous rendez compte? Non, mais sérieusement, vous vous rendez compte ou pas? C'est hyper gentil, quoi. C'est, enfin, vraiment... Ah, moi, je trouve ça adorable, hein. Vraiment, c'est... Bon, faut pas trop se laisser embêter, par contre. Parce que moi, la dernière fois, il y en a un qui a beaucoup insisté pour que je le ramène chez lui. Donc, évidemment, bah, j'ai répondu ce que vous auriez tous dit à ma place, je pense, hein. Non, écoute, Timothée, tu es très gentil, hein, mais tu me lâches, parce que je suis pas ta mère, Timothée, voilà. Mais ça tombe bien, madame, que vous soyez pas ma mère... Non, Timothée, tu vas te détendre, hein, voilà, voilà, lâche ce paquet de capote, je t'assure, hein. Mais madame, faut pas réagir comme ça. Vous savez qu'à votre âge, il y a plus beaucoup de garçons comme moi qui vont vous regarder. Qu'est-ce qu'il croit que je vais lui répondre, le Timothée, en fait? Je sais pas, il pense vraiment que ça va se passer comme à la télé, vous savez, que je vais dire un truc du genre Ouais, c'est vrai, Timothée, j'avoue. Je te regardais déjà quand tu étais en CE2 dans la classe de Madame Pavio. Et c'est vrai que maintenant que tu es en seconde B, je suis troublée. Tu as pas chaud, Timothée, non? Non, parce que maman a très chaud, là, ouais. Tu sais, Timothée, maman a été très vilaine. Très, très, très vilaine. Oh, oui. Oh, la vilaine maman. Oh, méchante maman. Viens, Timothée. Maman va t'apprendre la vie. Non, ça va pas se passer comme ça. Hein? Non, la seule réponse appropriée à ce type de sollicitation, évidemment, c'est... Non, excuse-moi, Timothée. Est-ce que tu t'es regardé? Non, parce qu'entre toi et moi, tu me fais terriblement penser à l'elfe de maison dans Harry Potter. Voilà, alors c'est pour ça qu'on en reparlera quand tu auras fini de muer. Hein? Hey, Noobie, oublie pas ta chaussette, ça peut servir. Réponse adulte, voyez. Non, je vous cache pas que ce truc de MILF, au début, ça me faisait un petit peu plaisir, c'est vrai, j'avoue, parce que je me suis dit, si je suis une MILF, ça augmente mes chances de rencontrer un GILF. Un jeune, I would like to fuck. Bon, puis je me suis vite calmée, parce qu'en fait, j'ai appris qu'on ne pouvait pas être une MILF toute sa vie. Non, il y a une date de péremption, un jour, tu deviens une GMILF. Une grand-mère, I would like to fuck. Qui est moins sympa, déjà. Non, et en plus, alors, il y a un truc qu'on ne dit absolument jamais à propos des MILF, ça, on vous prévient pas. Oui, Timothée, on t'a pas dit. Ah, bah, c'est que derrière n'importe quel MILF, il y a toujours un MIPCHT. Un MIPCHT. Bah, Marie Hérité qui va te péter la gueule, Timothée.
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9: Il y en a qui traînent dans les magasins bio un peu? Oui, alors c'est bien, mais c'est chiant, ça pue le chiant, sérieux, tout à la couleur de Derrick, un gris, vert, tu passes la porte, il y a un filtre Allemagne de l'Est, années 80, c'est très désagréable, ça sent la vieille graine, pour moi c'est l'odeur du désespoir, vraiment. Mais c'est quoi ces noms de produits, la graine de chia, bourrache, lupin, fénugrec, attends, on dirait des noms de maladies qui grattent. Mon préféré, c'est l'agar agar. Vous connaissez l'agar agar? C'est une gélatine végétale. Je pense que le mec dans la réunion brainstorm, le gars qui a inventé le nom, était clairement torché. Il a dû vouloir dire regarde, et ça agar agar, agar agar, oh ce sont agar agar, on va tous agar agar, agar agar. Ah, n'importe quoi. Non, mais tu sais, parfois, tu sais pas quoi manger. Hein? Eh ben, c'est pas dans un magasin bio que tu vas trouver l'inspiration, hein? Non, là, là. Non, non. Quand tu lis chou rouge lacto-fermenté aux algues, tu ne peux pas ressentir la joie. Non, non, ça ne te fait pas saliver. Enfin, ta bouche reste sèche. Et c'est d'ailleurs pour ça que les véganes sucent aussi mal, hein? Attends. C'est pas parce qu'elles sont chiantes, hein? Ah ben si, remarque, elles sont chiantes aussi. Oui, vous avez raison. Oui, oui, mais en même temps, à leur décharge. Je sais pas si vous avez déjà goûté du tartare d'algues sur des rondelles de radis noir. Mon vieux, ça te colle une chiasse du Moyen-Âge. Ah, oh, c'est un désastre. Non, non, puis attends. Quand tu deviens végétarien, faut en bouffer des kilomètres de bambou avant d'être rassasié. Vous avez déjà croisé le regard d'un panda? Vous croyez qu'ils sont heureux? Non. Le panda vendrait sa fourrure aux Allemands pour une chipolata, vraiment. Et la pierre d'Alain, non, la pierre d'Alain, sérieusement, on en parle ou pas? Sans déconner, tu te frottes les sous-bras avec un caillou, tu pues autant qu'avant. Hein? Tu pues autant qu'avant, tu sens la transpi d'Alain. Oui. Tu sens la transpi d'Alain, mais de ton voisin, Alain. Rendez-lui sa pierre, Alain. Manifestement, il n'y a que sur lui que ça marche. Non. Et alors, bien évidemment, je suis désolée, mais le bio, ça fait péter. Et moi, j'ai des gros problèmes avec ça. Je suis facho d'épais, sérieusement. Non, j'ai une devise. Hein. Tu pètes dans mon lit, tu sors de ma vie, vraiment. Ah ouais. Non, je trouve qu'il y a beaucoup trop de couples qui se réjouissent de péter au lit et de faire caca à la porte ouverte. Alors, vraiment... Ces couples-là, s'il y en a dans la salle, il est temps d'ouvrir les yeux. Ou de fermer la porte, mais faites quelque chose. Enfin, non, quand tu pètes au lit, c'est fini. Tu passes un cap, ça s'appelle l'amitié. Faut arrêter avec ça. N'oublions pas que le pet, c'est quand même le bâillement de ton caca. C'est ta crotte qui baille. Ah, pas t'en aller, moi, dis donc. Je ne sais pas si vous l'avez vu passer cette pub. Il y a une pub Instagram qui passe en ce moment. Ça s'appelle « Trace de ton sommeil ». Déjà, c'est limite. Oui. Et ça te dit à quelle heure t'as pété cette nuit. Tiens, j'ai pété à 3h36. Non, mais je fais quoi de cette info, moi, sans déconner? Puis c'est pas ça qui va m'empêcher de péter à 1h42 demain. Enfin, c'est n'importe quoi. T'imagines? En plus, ça veut dire que toutes tes proutes sont enregistrées dans une banque de données au fin fond du Québec. Enfin, c'est très anxiogène, attends. C'est n'importe quoi. Je sais pas s'il y a des juifs séfarades ce soir dans la salle. Mais alors, oui. Mais alors, moi, je suis très souvent invitée à des shabbats. Alors, j'adore l'ambiance, hein. C'est très convivial, c'est super, j'adore. Mais il faut qu'on parle du menu, sérieusement, parce que chou-fleur brisé, haricots blancs, navets, fèves, houmous, pois chiches, falafel, triple pois chiches, salade d'œuf, piment. Après 45 minutes de digestion, faut dégager. Non, c'est une pétrochimie, le truc. Vraiment, je te jure, c'est un enfer. Ah non. Ah, Shabbat Shalom, merci pour la soirée, mais je dois sortir évacuée, les gars, vraiment. Je leur ai dit, mais comment vous faites? Ils m'ont dit, mais c'est pour ça qu'on se marie entre nous, Douli. Bah oui, tu m'étonnes, faut avoir baigné la terre pour pouvoir gérer.
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10: SOS suicide, j'écoute. Oui, votre âge et votre profession, monsieur. Non, je suis pas curieux, vous savez, moi je m'en fous, c'est pour les statistiques, monsieur. Travaillez la RATP, oui. Voulez vous jeter sous un métro? Parce que ça vous suffit pas de faire grève 6 mois sur 12. Ah, mais je comprends pas comment on peut s'engager dans les transports en commun et passer autant de temps à faire en sorte que les gens arrivent en retard. Il arrive en combien de temps le métro, monsieur? 6 minutes? Eh bien, rappelez-nous dans 6 minutes. SOS suicide, j'écoute. Oui. Vous avez quel âge? 17 ans, oui. Les règles de la roulette russe? Mais c'est une blague ou... Enfin, parce que je trouve ça inadmissible que vous m'appeliez pour me demander ça. Parce que tout le monde connaît les règles de la roulette russe, enfin. Bon, enfin, c'est pas compliqué, vous mettez une balle dans le barillet, vous tournez, vous cliquez. Si c'est clic, c'est gagné, si c'est pas, c'est perdu, enfin, c'est pas compliqué. Ah ben, faites un test. Je vais me demander, est-ce que ça me flingue et le tympan, c'est comme rien. Allô? Ah ben, c'est gagné, ah. Attends, quitte pas. Non, le gamin demande si on veut miser avec lui. Le lycée ou les paris? Combien on met? 20 euros? 30 euros, Jean-Marie? 30 euros? Allez, 30 euros! Vas-y. Allô? Eh ben, t'as gagné 30 euros! C'est bien, t'as pas perdu ta journée! Attends, quitte pas, Itseo. SOS suicide, j'écoute. Ouais. Ouais. Ouais. Ouais. En tout cas, monsieur, si votre vie est aussi chiante à écouter qu'à vivre, je comprends que vous aviez mal. Hein. Voulez-vous pendre? Oui. Depuis combien de temps? Un an? Mais qu'est-ce qui vous en a empêché depuis tout ça? Ah, vous savez pas faire les nœuds? Mais vous avez regardé sur Internet? Ah, vous tapez nœud coulant dans Google? Hein? Ah, nœud marin, mon collègue me dit, nœud marin. Quoi? Ah, il y a une démonstration par le DRH de France Télécom sur Dailymotion. Oui, eh ben rappelez-vous quand vous serez au point, monsieur. Allô? 100 euros, d'accord? Mais 100 euros, d'accord? Ah, mais dans ce cas-là, tu en mets une balle, hein? Ah bah attends, c'est SOS suicide ici, c'est pas la Française des Jeux, hein. Allez, vas-y, attends. Allô? Allô? Oh, il m'a fait une blague! Oh, quel petit! Oh. Attends, quitte pas une seconde. SOS suicide, j'écoute. Oui. Oui. Votre mari vous bat? Ah oui, mais là, oui, mais... Oui. Non, mais parce que... Oui, mais c'est pas SOS, ça me bat... Oui. Ouais. Ouais. Mais qu'est-ce qu'il vous a dit votre mari avant de vous frapper, madame? Je vais t'en mettre une dans ta gueule, espèce de salope. Donc on peut dire qu'il vous avait prévenu. Mais qu'est-ce qu'il vous reproche votre mari, madame? Que le repas ne soit pas prêt quand il rentre le soir, oui? Et c'est vrai? Ah. Donc déjà, quand vous dites qu'il vous frappe sans raison, c'est du mensonge. Oui, bon, bah, de toute façon, ici, c'est pas SOS Femme Battue. Oui, mais c'est SOS... Eh bien, quand il vous aura suffisamment roué de coups pour que vous ayez envie d'en finir, vous nous rappelez, madame. Oh, ça y est, elle pleure. Oh là là. C'est-à-dire que je me plaignais en étant SAV de Ikea, mais je peux dire qu'ici... Ne pleurez pas. Ah, Allez, une petite blague pour vous remonter. Vous connaissez les deux meilleures façons de faire rougir une femme? Une gauche et une droite. Elle raccroche. Allô? Qui tout double? Allez, on fait qui? Ah, vous êtes le papa du jeune homme. Oui. Oui, oui, oui. Ah. Non, mais évidemment, il faut pas faire n'importe quoi. Ouh, mais je comprends votre agacement, évidemment. Attendez, ne quittez pas. Le papa voudrait miser avec nous.
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11: Heureusement, il y a la santé. Alors d'accord, ça fait un petit peu phrase de fin de banquet comme ça. Et moi j'y crois énormément. Ouais, parce qu'en fait j'ai un petit souci, c'est que j'ai peur des maladies. Je suis ce qu'on appelle un nicrostibat. J'ai peur des maladies, en fait, si vous préférez. Et pour exorciser un petit peu cette peur, je regarde souvent cette émission sur la 5, le magazine de la santé. J'adore cette émission. Ça passe à l'heure du déjeuner. On te montre une petite opération des testicules. Une coloscopie. J'aime bien, c'est frais. Par contre, il devrait se calmer quand même. Hein. La dernière fois, je mangeais tranquille. Je mets la 5. Je tombe sur une opération des hémorroïdes. Donc, ils font pas semblant. Hein. Plein écran, full HD, zoomé. Pas de censure, liberté de la presse sur France 5. Hein. Le gars, enfin le pauvre gars, il avait des hémorroïdes, des trucs du Moyen-Âge, une assiette de charcuterie. Je veux dire, à ce niveau-là, il s'assoit, il voit la Vierge. Ah ! Pas bien, pas bien, pas bien. Donc il attendait tranquillement à quatre pattes. Tant mieux, ça lui fait du vent. Et là, il y a le docteur qui arrive. Hein. Toujours sympa, le docteur. La petite calotte, les gants MAPA. Qui commence à l'insulter. Donc il y va, il trifouille. C'est marrant, les docteurs, c'est toujours avec le petit doigt. C'est-à-dire que toi, ce que tu vois, ça te fait vomir. Mais pour lui, c'est un écran tactile. Il fait ses applications, c'est un iPhone. Oh, c'est dur. Et il dit avant, il y avait une méthode brutale qui consistait à tout couper. Ça devait être au sécateur. Bougez pas, je vous refais l'aller, ça dépasse. C'est imagé, hein. Mais que maintenant, il y a une méthode chirurgicale, beaucoup plus fine, hein, 21e siècle. Là, il sort un matos, un engin. J'ai cru que c'était paramilitaire au début. Tu te dis, il va pas faire ce que je pense. On est en démocratie, le corps humain n'accepte pas. Le corps humain accepte tout. L'autre, il commence à lui torpiller le chou-fleur. Il y va, hein. Ah, je ne vous mets pas les images, mais l'autre, il doit voyager quand même, hein. À cette heure-ci, il doit être en Polynésie, à peu près. Et ben ça, là, ce que j'ai vu, ça, le forage. Parce qu'à ce niveau-là, j'appelle ça un forage. Et ben ça, là, on est sur France 5, service public, il y a peut-être des enfants qui regardent. Le magazine de la santé, tu le montres à des guerriers. Des criminels de guerre. Hein, des mecs de la junte birmane, qui font des tortures tous les jours. Tu leur montres ça, ils te disent « Stop, arrêtez! Ça ne se fait pas, les mecs! Même nous, on fait pas ça dans la jungle !» Il a raison, le Birman. Mais moi, ce que je me demande toujours, c'est le pauvre type là, qui se fait visiter. Il est au courant qu'il passe en direct à la télé. Il n'y a plus de dignité. Non, oui, c'est vrai que la vie est dure, la vie est dure. Et moi, j'ai pour habitude de dire que la vie, c'est comme vomir. C'est en serrant les dents qu'on garde les meilleurs morceaux.
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12: Non, moi, je pouvais pas me blairer mon mec, on se supporte plus. Alors, ça a commencé par ma seconde grossesse. Alors, au début, je me suis dit, bon, voilà, c'est normal, c'est les hormones. Après, je me suis dit, bon, voilà, c'est normal, c'est le postpartum. Et en fait, c'est normal. C'est un homme. Je vous jure, des fois, il me parle, j'ai envie de dire, ah, ferme ta gueule. Après, attention, je le critique comme ça, mais il a des qualités, hein. Il est beau. Et c'est tout. Non, il est grave beau. Vraiment, il est très très beau. Genre, il est plus beau que moi. Imaginez la bombe. Hyper vexant. Alors, il est plus beau que moi, mais on forme comme un couple harmonieux parce que moi, j'ai une aura. Voilà. Qualité des gens moches. Moi, j'ai une vraie faculté physique. Et si vous me suivez sur les réseaux sociaux, vous le savez très bien par applaudissement, les gens qui me suivent sur les réseaux sociaux ou pas. Ah ouais, mais dis donc, je savais pas. Putain, je vais me donner à fond parce que vous êtes là. Et donc, si vous me suivez, vous savez très bien. C'est-à-dire que quand je me donne en bombe, je me mets en bombe, franchement, belle gosse. Et tout le reste du temps, dégueulasse. J'ai vraiment deux visages, moi. J'ai vraiment deux visages. Une belle, tu sais, un peu comme deux sœurs, tu sais, où tu sens qu'il y a des gènes en commun, mais il y a une belle, une moche. Je suis à la fois Big Flo et Oli, quoi. C'est incroyable, Big Flo et Oli. En plus, tout le monde pense que Oli est un bête de beau gosse. Alors oui, bête de beau gosse, à côté de son frère. Mais tu le mets tout seul, sosie de Choupi. Et donc, mon mec, au début, quand je l'ai rencontré, je ne trouvais pas que beau. À l'époque, je trouvais beau, je trouvais drôle, je trouvais sympa, intelligent, pas toxique. Il avait l'air de s'intéresser vraiment à moi. Je me suis dit, attends, c'est quoi cette histoire, là, hein? Il y a Anguille Souroche ou quoi, hein? Il a une petite bite? Oui. On n'est pas sur un micro-pénis non plus, hein, c'est juste que quand on le voit, on se dit pas genre, waouh! Mais c'est énorme! Mais pourquoi cette jambe n'a pas de genoux? On ne se dit pas ça. Enfin, en vrai, j'exagère un peu sur le plan physique, hein. On se vaut. Enfin, c'est pas vraiment qu'on se vaut. En fait, si vous voulez, avec mon mec, quand on s'est rencontrés, si on avait dû lui donner une note sur 10, mon mec, sans faire le moindre effort, c'était un 9, ok? Et moi, à la même époque, en me lavant, en me brushingant, en me maquillant et en me sapant, j'étais un 8,75. Alors on peut se dire 8,75, 9, c'est à peu près pareil. Non, parce qu'en fait, le problème, c'est que quand t'es un 8,75 en donnant tout, ça veut dire qu'en hiver, les cheveux gras, t'es un 2. Et le problème, c'est que quand ton mec, c'est un 9 et que toi, t'es un 2, t'as pas droit à l'erreur. Tu sais, t'as pas droit dans un jour 100, par exemple. En fait, un jour 100, c'est quand tu te réveilles le matin et tu sais pas pourquoi t'es moche. Mais tu sais, t'es pas moche normal. Tu sais, t'es moche où plus tu fais des trucs, plus tu es dégueulasse. T'sais, et en général, tu fais des trucs que tu ne maîtrises pas. T'sais, tu n'as jamais réussi à faire de wavy de ta vie, mais tu te dis, si aujourd'hui, le boucleur devenait mon allié. Ton mec ne comprend même plus la direction artistique de la journée. On est dimanche matin, t'es en talon. Tu t'es tellement maquillée à côté d'un drag queen, on dirait qu'il a juste fait son teint. Et moi, je me rappelle, le premier jour sans, on était ensemble, on était au restaurant, on discutait, il y avait plein de trucs à se raconter. Bon, ça, c'est normal, hein, c'est les débuts. On s'aimait. Autant vous dire qu'en ce moment, quand on dîne, j'entends mon cœur battre. Et donc, on discutait comme ça, et puis à un moment, il s'arrête de me parler, il me fixe. Et tu sais, il me fixe comme jamais m'a fixé. Moi, dans ma tête, j'étais là, ah, le bâtard. Je suis en train de cramer, je suis une arnaque. Et là, texto, il me dit, qu'est-ce que t'es belle. Et c'est à cet instant-là que j'ai compris. C'est exactement à cet instant-là que j'ai compris que le problème, c'est pas qu'il a une petite bite, c'était qu'il était malvoyant. Et donc du coup, ça fait maintenant 10 ans qu'on est ensemble et on dit que l'amour dure 3 ans. Ça, par contre, c'est faux. Ça, franchement, si je suis hyper honnête, 1 an et demi, à tout péter. Et moi, heureusement, au bout d'un an et demi, il m'a demandé en mariage, donc ça a un peu relancé le truc. Et ça fait donc maintenant 7 ans qu'on est mariés et depuis, bah, j'attends que la mort nous sépare. Et le mariage, c'est drôle parce que ça te permet de découvrir des trucs sur l'autre que tu ignorais totalement. Moi, par exemple, c'est grâce au mariage que mon mari a découvert que la blandine marrante, pétillante, pas prise de tête... n'existait pas. Grâce au mariage, j'ai découvert mon vrai visage. J'ai découvert qu'en vrai, j'étais légèrement excessive, hystérique, possessive, impulsive, colérique, bordélique, émotive, mais pas jalouse. Je suis pas jalouse. Je l'ai même déjà envoyé en club de striptease. Vous savez, cet endroit où on glisse de l'argent dans ce qui reste de la tenue de l'artiste. Et ce soir-là, bah, il s'était fait 1200 euros. Et je suis pas du tout jalouse parce que je sais exactement ce que je vaux et je sais qu'il trouvera jamais mieux que moi. En même temps, s'il me quitte, qui voudrait d'un eunuque aux yeux crevés?
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4: Je suis très content d'être à Paris, en tout cas très content. Je trouve que c'est une belle ville, il y a des spectacles d'humour. Moi, j'ai grandi dans un village du nord de la France. Le concept est assez différent. En gros, on se met autour d'une table, on boit tout l'alcool disponible. Et c'est ça le spectacle, quoi. C'est... Chez nous, un bon spectacle, c'est qu'on a un qui avoue qu'il a baisé sa cousine au réveillon de Noël, quoi. Là, c'est un très bon spectacle qui démarre, quoi. J'ai grandi à Maubeuge, c'est la 7e ville la plus pauvre de France. Voilà, parce qu'ils ont fait un classement, les bâtards. Il y a un mec qui s'est dit, tiens, si on notait les gens qui mangent des cailloux pour voir ce que ça donne, là, un peu. Après, avec mes parents, on a déménagé à Aumont, 2e ville la plus pauvre de France. Parce qu'on vise le sommet, on s'arrête pas. Il n'y a rien à faire chez moi. Aller à Auchan, c'est une activité, par exemple. On va au champ, on prend l'alcool et on sort, quoi. C'est un escape game. Faut pas croiser les flics sur la route. Parce qu'on y va pas sobre à Auchan, on n'est pas fou non plus. Moi, j'ai grandi avec mes parents. En plus, ma mère, je l'aime, mais elle est trop maniaque. J'ai l'impression, moi, toute ma vie, j'ai attendu que le sol sèche. J'étais en gainage, dans le fauteuil, les pieds en l'air. On m'appelait, tu fais quoi? Bah, j'attends que ça sèche, là. Mon père, il dit pas grand-chose. Vraiment, il boit, il mange, il bricole, quoi. Des fois, t'arrives, il y a une nouvelle salle de bain, t'es là, je crois, papa essaye de communiquer avec nous, là, il se passe un truc. Ça doit vouloir dire je t'aime dans son langage de l'amour. Et c'est vrai que Paris, ambiance assez différente. Quand moi, je suis arrivé, j'ai halluciné. Déjà, chez nous, il n'y a pas les manifestations féministes. Parce qu'en fait, les femmes, elles se battent aussi bien que nous. Donc, si tu forces, tu te prends une tarte dans la gueule et c'est terminé, quoi. Nous, il y avait une femme, Nora, respectée de ouf, Nora. Elle nous disait, je vais te sortir ma grosse bite. On dit, oh, non, t'inquiète, Nora, vraiment, on a tous confiance en ton énorme sexe. Et là, Paris est différent, avec tous ces mecs déconstruits, à couper les moustaches. Tu sais, c'est la déconstruction, ils ont accepté leur part de féminité, très bien. Mais là, on va peut-être partir en guerre contre les Russes. Va falloir se reconstruire, les gars, parce que... Sur le front, j'ai plus confiance en Nora qu'en Hippolyte qui a besoin d'ASMR pour s'endormir, quoi. C'est... On va envoyer des... Non, mais applaudis pas, t'inquiète, c'est... On va envoyer des intolérants au gluten sur le front, c'est ça qui va se passer. Pas besoin d'armes, ils vont faire des crêpes et tout le monde va crever dans cette ville. Et les femmes qui se plaignent de gagner moins 20%, bon bah c'est une prime de risque, hein, les filles, parce que on va se retrouver dans un avion qui tremble, tu vas te retourner, tu as 15 drag queens, 12 non-binaires, un asthmatique, tu... Venez, on fait un loup-garou, je le sens pas du tout, là, ce qui va se passer. On va arriver sur le front, crop top, moule beach, cheveux bleus. Les Russes, ils vont nous voir, enfin putain, ils ont envoyé les Avengers, c'est terminé. À Paris, tu dis à ton pote, t'as un peu grossi, ressaisis-toi et te regarde, fais, ouais, t'es grossophobe. Ok, mais sur le terrain, le sniper, il va pas te rater, mon grand, je suis désolé. T'auras beau te cacher derrière un char, les poignées d'amour, ça dépasse, on se ressaisit. Moi, si tu trébuches, je te porte pas sur mes épaules. Il y a un moment, fallait bouffer de la salade. Il y avait écrit, manger, bouger, t'as fait que manger, c'est ton problème. Fallait réfléchir avant qu'il y ait les Russes, quoi. Après, on est sauvés. Il y a les masculinistes, des mecs qui se rejoignent dans la forêt torse nu pour crier, je suis Zerma l'alpha. T'es pédé, gros, hein. J'aurais préféré que t'achètes un petit chien et que tu suces Nora. Ça aurait été cohérent avec le reste, parce que là, non mais on va partir en guerre, on est tous dépressifs dans ce pays. Il y a 11% de dépressifs en France. J'ai regardé en Ukraine, ils sont 5%. Et ils sont déjà en guerre. Mais ils vont mieux que nous, quoi. Ils se font bombarder, ils sont là, ça va, ça va. Pendant ce temps-là, nous on est chez le psy, je crois que mon père m'a jamais dit je t'aime et... Ça influence mes relations au quotidien, docteur, je... Bon bah toi, première ligne, la lumière elle va s'éteindre et c'est pas plus mal, j'ai l'impression, il était temps. Quelle arrive cette guerre, putain, c'est fou. Hein. Et les femmes qui continuent de vous plaindre, quoi. Combien il va falloir de guerre pour que vous nous lâchiez la crape, quoi. J'ai l'impression que même mort sur le front, vous êtes là. Et t'as pensé à ma charge mentale? J'ai une balle dans la tête. Qu'est-ce que je peux faire de plus pour que tu me foutes la paix? C'est incroyable ce truc. Hein. Non, mais là, le taux de natalité a jamais été aussi bas. Peut-être faut vous remettre en question, les filles. Peut-être y a... Non, mais là, vous savez plus faire à manger. C'est un délire, ça, quand même. C'est... Mais vous voulez quand même qu'on vous achète des fleurs? Bah non, faut savoir faire des lasagnes pour avoir des fleurs. Si tu fais des pâtes au miel, bah c'est mort, hein. Bah falloir. Là, notre sperme, il a baissé de qualité, là, parce qu'on mange de la merde. Là. Avec tous les régimes protéinés, tu couches avec une fille, elle a plus de chances d'avoir des biceps qu'un gosse. C'est très grave. Aller comme ça, tu vas à la salle? Non, non, j'avale, c'est tout.
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13: Ah, moi je suis inquiet, hein. Vous connaissez Poutine? Fait peur, hein. Le compteur Linky de l'Europe. Hein. J'en parlais l'autre jour avec une amie ukrainienne. Oui, j'ai une amie ukrainienne, Olga, qui est fémène, à la retraite. Là, elle peut plus militer parce qu'elle a le panneau d'affichage au niveau des rotules. Et elle me confiait avec ce charme indéfinissable qu'on prête aux Slaves. Elle me dit, écoute, Régis, je ne suis pas inquiet, je suis terrifié une fois. Oui, là, je prends l'accent belge parce que je ne sais pas faire l'accent ukrainien. Mais j'ai horreur de me vautrer dans les stéréotypes. Hein. Non, mais je la comprends. C'est insusceptible, le gars. Hein. Vous avez vu, il est tendu, hein. Déjà physiquement. Il est tellement botoxé qu'il n'a pas fermé l'œil depuis 2018. Hein. Moindre contrariété, paf, bouton rouge. Hein. Troisième guerre mondiale, je ne suis pas trop pour. Hein. Déjà, les deux premières, j'étais pas là, mais ça m'a niqué la moyenne au bac. Je vais vous faire une confidence, hein. Autant pour ce qui est chauffage et ballon d'eau chaude, je suis plutôt pro-nucléaire, autant pour la guerre, je préfère l'éolien. C'est une bonne guerre éolienne, avec des bulles de savon et des ventilos. maintenant, mais c'est vrai, partout, on nous vend la peur. De toute façon, il y en aura toujours, hein, des guerres, des attentats islamiques. Hein. Ce qui agace le plus, c'est notre président qui prend sa tête de délégué de la classe et fait « J'appelle les Français à ne pas succomber à la peur. Oh, » ça se voit qu'il prend jamais le métro, le gars. Mais moi, j'ai les jetons. En plus, maintenant, humoriste, c'est devenu une profession à risque. Hein. Alors moi, je suis un peu taquin avec les intégristes religieux de tous bords. Hein. Ah bah, j'ai fait renforcer la sécurité en bas chez moi. Hein. J'ai remplacé le panneau « chien dangereux » par « cochon alcoolique ». Oui, je sais, c'est crétin, mais quand t'as peur, t'es jamais très fin. Moi, je vais vous faire une confidence. J'habite un quartier de Paris où il y a plus de voiles qu'au départ de la route du Rhum. Tu vois. En fait, tu fais pas le malin, tu sais, quand t'es dans le métro, qu'il y en a une qui arrive, qui est déguisée, on dirait un parasol refermé, toi, tu cherches la mèche, tu dis à me péter à la tronche, ce truc. Puis après, elle chante, alors tu fais, c'est bon, c'est Diane, ça. Si on en croit les réseaux sociaux, hein, et la sainte information continue, hein, aujourd'hui, la France, nous, hein, on serait séparés entre deux camps irréconciliables. D'un côté, il y aurait les antisémites et de l'autre, les islamophobes. Je dirais un peu de nuance quand même. Hein. Je veux dire, on peut très bien être et l'un et l'autre. Partout, on nous vend de la peur. Hein. Sur BFM, même les pubs font peur. L'autre fois, il y en avait une, c'était « Fumer tue. Fumer peut nuire la bonne formation des spermatozoïdes. » Tu m'étonnes, hein, 10 euros le paquet, ça fait mal aux couilles. Boire ou conduire, il faut choisir. Ah, bah, vu le prix de l'essence, pas fini d'être alcoolique, moi. 2 euros, hein, le sans-plomb. Les gens sont désespérés. Hein. Bon anniversaire, mon amour. C'est du Chanel, non du diesel, mais on peut. Ouais, j'ai un ami qui est marin-pêcheur. Il est breton, gilet jaune, bonnet rouge. Bref, il est alcoolique, le gars. Ah, une marbule, il s'est évanoui dans mes bras. Vivement la prochaine marée noire qu'on fasse le plein du chalutier gratuit. De toute façon, la grande crainte de notre président, hein, c'est le retour des gilets jaunes, hein, bien sûr. Alors, on peut tout dire sur les gilets jaunes, tout. Hein, mais d'un point de vue vestimentaire, c'est un échec absolu. Si on est en France, c'est le pays de la mode, elle fait un effort là. Moi j'arrive pas à me faire une opinion sur cette jacquerie vestimentaire. D'un côté ça me ravit les gilets jaunes. Hein. Ben oui, je me dis, enfin une vraie révolte populaire. Les gilets jaunes c'est la gauche, c'est la vraie gauche, c'est la gauche pouvoir d'achat. Hein. Ça nous change de la gauche quinoa, salut mon chat, j'ai lu ça dans Télérama. Ça nous change de ces rebelles Montessori, habillés chez Zadig et Voltaire, qui viennent pigner parce qu'il y a trop de sulfite dans le pinard. À côté d'un altermondialiste, Stan Smith, qui lui va s'offusquer contre le travail des enfants au Bangladesh en agitant un iPhone 32 place de la République. Ou mieux, un vegan LGBTXYZ là, en questionnement identitaire qui se demande si la fellation est compatible avec son régime alimentaire. Et d'un autre côté, quand on observe des exactions commises par certains décérébrés analphabètes, on se dit que parfois, chez les gilets jaunes, ce qui réfléchit le plus, c'est le gilet. Ça, c'est le problème des mouvements sans tête. Hein. Tu sens que le cerveau a pas été livré à toute l'équipe.
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9: J'ai retrouvé il y a pas longtemps ce petit carnet par hasard que j'avais complètement oublié. Et ce carnet, c'est mon zobier. Ah, il y en a une qui a compris tout de suite l'idée. Voilà, c'est comme un herbier. Mais pour... voilà. Alors, à la différence de l'herbier, il n'y a pas d'échantillons dedans. Pas de... Et donc, dans ce carnet, il y a tous mes amoureux. Enfin, amoureux, attention, amoureux au sens large. Voilà, il y a mes histoires d'amour et mes histoires de sexe. De toute façon, j'ai toujours un peu confondu les deux, l'amour et le désir, le cœur et le cul. Heureusement que je ne suis pas chirurgien, j'aurais fait les triples pontages du cul, moi. Donc voilà, j'ai mis la date, le lieu, le prénom, un exemple, août 83, Clément, la boule, voilà. Octobre 85, Jamel dans sa voiture. Oui, j'en ai secoué de la R5. Voilà, 92, courte patte. Courte patte, c'est pas un vrai nom, ça. Oui, je me souviens très bien, courte patte, il avait de toutes petites jambes. Oui, un long buste, mais rikiki de la guibole. Vous voyez, et en fait, on s'était hypnotisé à table. Donc voilà, on se balançait comme ça des paquets de phéromones par-dessus le couscous. Et à la fin du repas, on sort de table, il se lève. Enfin, il se lève. Bon, bah, c'était trop tard pour reculer.
14: J'avais lancé trop de promesses en suçant ma merguez. Mais ben moi, je vais jusqu'au bout. Hein, j'ai une conscience citoyenne. Voilà. Mais du coup, il avait le zizi très bas. Alors au lit, bon, c'est pas gênant, hein. Mais sur une machine à laver, il te défonce le hublot. Ben oui, ben, y a eu un petit peu de passage, oui. Je suis un petit quelqu'un d'assez bonhomme. John, guitariste. Ah oui, guitariste. Oh, vous savez ce que c'est le fantasme du Zikos. Enfin, ça dépend de l'instrument. Moi, le biniou, ça me fait pas dégouliner du... Mais la guitare. Ah ouais. Il faisait gling-gling, je faisais chplouch-plouch. Il est mort. Il est mort, ce con. Il est mort en jouant de la guitare électrique. Ouais, il s'est pris un coup de jus. C'est con, hein. Et du coup, pendant la crémation... Oui, alors pour un électrocuté, j'ai trouvé ça redondant. Enfin bon... Bah du coup, ça a été plus vite. Il était pré-cuit. Donc j'étais émue. Enfin, j'étais émue. Puis surtout, il y avait de la fumée qui piquait les yeux. Parce que ça tirait pas bien, leur chaudière, là. Je sais pas si ça se ramonne ou quoi, tu vois. Avec une odeur de plastique fondu. Parce qu'il avait une prothèse de hanche. Lui qui était si beau. Il est parti en sentant le vieux pneu. Ah oui, il était beau, lui. Grand nez. Grand nez, grande tub. Lucas. Ah, Lucas, le petit jeune. Oh oui, il était très jeune, il avait laissé son skateboard au pied du lit. Oui. Quand je me suis levée, je suis partie en triple salto. Oh, c'est rigolo, un petit jeune. Ben, c'est comme un petit poulet rôti. Tendre et juteux. Ben, c'est vrai qu'il manque un petit peu d'expérience, hein, quand même. Il te l'échouille l'abricot comme s'il mâchouillait un nugget. Par contre, alors, il a lu quelque part qu'il fallait lécher les doigts de pied. Alors, pendant une heure, il est là. Sur ton gros orteil. Mais moi, ça me fait rien, moi. Enfin, ça me fait rien, voire limite, ça me dégoûte. Ben, c'est-à-dire qu'après, tu l'embrasses, quand même. Hein. Et puis alors, ils ont un peu le plaisir foudroyant. Que c'est à peine tu fais ça, pff, voilà. Et puis alors, hop, il jouit, hop, il dort. Hein. Ah, oh oui. Ah, lui, il zozotait, c'était mignon. Mais il avait un beau zizi. Ah, oui. Enfin, un beau zizi. Oui, c'est la blague la plus con du spectacle, mais j'avoue que je kiffe, je kiffe bien. Jean-Claude, ah, oh, Jean-Claude, il était un peu cracra. Ah oui, oui, oui, oui. Il cocotait du sliboune. Oh, ouais, ouais, ouais, ouais, ouais. Alors, attention, moi j'aime bien le manuel qui schmoucte un peu la transpire. L'artisan qui a du poil au cul, mais non, non, non. Oh non, là, ça sentait la croûte de vieux comté. Alors, tellement poilu, je me suis dit, mais à chaque touffe, je vais avoir une surprise. Je vais tomber sur des animaux à un moment. Ah ben... Donc voilà, j'ai plein d'anecdotes très sympas dans ce petit carnet. Donc, je suis un petit peu le Michel Drucker du cul. Hein? Michel Drucu.
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15: Intéressons-nous aux stéréotypes terroristes. Terrorisme et islam. C'est vrai, on en parle beaucoup. Vous n'êtes jamais posé la question, pourquoi, qui véhicule ce stéréotype? Eh bien, moi j'ai la réponse, ce sont les médias. Les médias véhiculent le stéréotype. Est-ce que vous avez vu dans la presse comment on parle, par exemple, d'Al-Qaïda? Vous avez Al-Qaïda Europe a encore frappé, c'est un coup d'Al-Qaïda États-Unis, Al-Qaïda Maghreb, Al-Qaïda Chine, Al-Qaïda Japon. Si tu regardes bien Al-Qaïda, c'est pas un groupe terroriste, c'est une entreprise. Tu vois, avec un PDG, tu vois, plusieurs directeurs commerciaux, un comptable, et t'as même une secrétaire qui prend les appels. Al-Qaïda Europe, bonjour, Fatima à votre écoute pour des attentats toujours plus explosifs. Oui, Abdallah, bien sûr. Alors, il s'agit du vol 2412, départ 8h50 Londres. Arrivez, c'est vous qui voyez.
16: Vous imaginez, mesdames et messieurs, Al-Qaïda en tant qu'entreprise. Tu sais, une entreprise comme ça, à la Défense, tu vois, avec costume, cravate, des barbus, un séminaire à la Défense. Je vous le fais. Séminaire à la Défense chez Al-Qaïda. Bonjour à toutes et à tous et bienvenue chez Al-Qaïda Europe. Vous êtes les futurs kamikazes d'une entreprise mondialement reconnue. Alors, une dernière fois, UKID, Al-Qaïda, très bien. Je me présente. Je m'appelle Karim Slimane Ben Chérifi, anciennement Jean-Michel. J'étais comme vous, une merde, un rejet de la société. Mais un jour, Allah m'a ouvert les yeux. Non, Allah, pas Alain. Alain ne m'a certainement pas ouvert les yeux. Eh les mecs, je veux bien, un minimum quand même. Je veux bien qu'on y comprenne rien, c'est de religion, mais c'est Allah, c'est pas Alain. Hein, c'est comme cet après-midi à l'exercice de lancer de grenades, les mecs. Je dégoupille, je lance. Le cri, c'est Allahu Akbar. Allahu Akbar. Hakuna Matata, ça ne veut rien dire. Je continue. Chez Al-Qaïda Europe, vous apprendrez à piloter des avions, hein. Uniquement le décollage, hein. Pour l'atterrissage, il n'y a qu'à fermer les yeux et lever les mains en l'air. Alors, chez Al-Qaïda Europe, très simple, Nordine, tu distribues les plaquettes, s'il te plaît. Chez Al-Qaïda, Nordine, tu distribues les plaquettes, s'il te plaît. Chez Nordine, Nordine, Nordine, Christian! Ah, il s'est converti hier, il n'a pas encore l'habitude. C'est un ch'ti qui vient du Nord, on l'a appelé Nordine. Ah, mon vieux. Ah bah ouais, mon vieux, bah c'est ça. Bah oui, bah c'est plus Christian, c'est Nordine. Hein? Mais parce que c'est la religion. Hein? Mais moi non plus, j'y comprends rien, cette religion. Personne n'y comprend rien. On ne pratique pas la religion, on l'utilise. Nous sommes des terroristes, on utilise la religion pour faire peur. Regarde Mustapha avec son jambon-beurre, tu crois qu'il pratique? Je t'en foutrais de la pratique. La pratique, la pratique. Avec tous les films porno qu'on a retrouvés chez Ben Laden, la pratique. Eh, tiens, Ben Laden, ils l'ont balancé à la mer. Notre PDG. Bon, ceci dit, la CIA a respecté le rituel musulman avant de le balancer. Hein. Elle a prié Allah. Hein. Allah 1, Allah 2. Ah. Bon, voilà. Bon, les mecs, je vous dis à la semaine prochaine. Hein. Demain, on travaille pas. C'est férié, c'est 11 septembre.
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18: Moi, c'est dur en ce moment. Ça fait 9 ans que je suis en couple. Et des fois, c'est très dur. Tu sais, 9 ans, c'est un peu dur au lit. Il y a un peu moins de piment, tu vois. Moi, il y a juste du sel en ce moment, vraiment. Tu sais, j'ai été dans un sex shop pour remettre un peu de piment. Quand j'ai été dans un sex shop par applaudissement? T'as jamais été dans un sex shop? Non? Ta tête me dit quelque chose maintenant. Moi j'ai été dans un sex shop bobo. Vous voyez ce que c'est un sex shop bobo? Non, c'est un sex shop, c'est pas marqué sex shop sur la devanture, c'est marqué plaisir coupable. Tu sais, tu peux rentrer dedans avec un peu plus de légèreté et tout ça, t'es... c'est bien. La nana, je rentre très douce, elle vient voir, elle me dit: alors monsieur veut passer une soirée romantique avec madame? Non, je lui ai acheté du lubrifiant pour faire un ventriglisse, en fait. Elle me dit: alors, si vous savez, on a tous les produits ici. On a tout pour l'idylle et l'amour. On a de l'huile de massage de CBD bio-organique. Je lui ai dit: je suis pas kiné, vraiment, propose-moi du concret, là. Elle me dit: si vous voulez, on a des jeux de société. Waouh! À quel point ton couple est dans la merde, vraiment? Pour tes besoins de jeux de société pour niquer. Tu sais, j'ai pas envie de rentrer le soir chez moi. Ma copine m'attend toute nue dans le lit, qu'elle me regarde, qu'elle me dise: bébé, t'as fricot sex shop. Le village s'endort. En plus, le week-end, je joue aux jeux de société avec ma grand-mère. Tu vois, j'ai pas envie de ramener le mauvais jeu de société. Je lui dis: ah non, mamie, dans ce Uno, plus 4, c'est plus 4 doigts, en fait. Et qu'elle me ressorte un plus 4 derrière. Tu sais comment ça va se passer, mon chéri, maintenant? Très chaud. J'ai appris beaucoup de choses sur les femmes en étant dans les sex shops. Vraiment, j'ai appris énormément de choses. J'ai appris que les femmes prenaient pas assez de plaisir, qu'on leur donnait pas assez de plaisir. C'est vrai, c'est une constatation. J'ai vu, les sextoys sont de plus en plus puissants. Donc il y a une demande. J'ai vu les sextoys qui se démarrent comme des moteurs de tronçonneuse, quoi. Moi, j'ai acheté un petit truc, c'est un petit bras rotatif, tu vois. Bon, tu le mets en puissance maximum, tu décolles, je pense. Moi, mon batteur était en balle, j'ai monté des blancs en neige en 2 minutes avec ce truc. C'est ouf quand même. Mais c'est vrai, il y a un truc, on donne pas assez de plaisir aux femmes, c'est sûr. Tu sais, il y a une espèce de stress, moi j'ai un stress à chaque fois, tu vois. Je me dis, je peux pas rivaliser avec ces objets, ça a été conçu par un ingénieur. Je peux pas arriver à chaque fois devant le clitoris de ma copine comme ça, avec une calculette, faire des calculs. Putain. Et m'apercevoir qu'au bout de 5 minutes de calcul, le seul truc que je sais faire, c'est écrire « elle baise à l'envers » en fait. Tu sais, je trouve qu'il y a une hypocrisie, en fait, dans les sex shops. Il y a une espèce d'hypocrisie. La nana vient me voir et me dit... Regardez, ce lubrifiant est parfait. Il est à la fleur d'oranger. Mais moi, je suis un mec. Il n'y a aucun mec qui s'est arrêté pendant un ébat et qui a fait... C'est pas le doux parfum de la fleur d'oranger que je sens là. Ça me rappelle les madeleines de ma grand-mère.

0: son truc, tu vois. Se poser dans le métro, que des gens tiennent la barre à sa place, tu vois. C'est vrai. Et comment il offre ça à sa femme, en fait? Peut-être offre ça, c'est pas un bouquet de fleurs, tu peux pas arriver, tiens, moi, ça. C'est sûr que lui, il joue à des jeux de rôle, des jeux de société, tu sais, il doit être là. Je te fais chevalière de la table ronde. Merci beaucoup, c'est tout pour moi.
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2: À Noël dernier, mon mari Albert, il a voulu me faire les douze coups de minuit, tu sais. À la moitié du premier, il s'est endormi. Quand j'ai vu ça, je me suis dit, Mado, il faut relancer le couple de suite. Ni une, ni deux. Je me suis sortie du tiroir la cassette du film 9 semaines et demie, tu sais. Que dedans, il y a une scène qu'elle est en si chaude. Je me suis dit, je vais y montrer à Albert, on va se la refaire, ça va me l'émoustiller un peu, tu sais. J'y montre la cassette et j'ai dit, voilà Albert, maintenant toi tu te mets là, tu vas faire Mickey Rourke. Moi je me mets là et je te fais qui me passe un gère. Pas la machine à coudre, attention. Ça, hein. Alors j'avais tout acheté comme dans le film, tu sais, j'avais acheté le store qui suggère avec les lamelles, fin, tu sais, quand on voit fin de derrière, qu'on dirait un carpaccio, tu sais. Non, vous voyez qu'est-ce que je veux dire, fin. Hein? Viens, voilà, monsieur, dame, l'histoire qui suggère que quand tu te mets derrière, tu fais comme si tu lui montres tout à ton mari. Lui, il a l'impression qu'il te devine, mais à la fin, il a vu un beignet. Ça s'appelle la suggestion. Voilà, alors, mais un mois avant, j'avais tout calculé exprès pour la soirée. Tu sais, j'avais commandé les strings à la Redoute. Quand je l'ai sorti du paquet, ma pauvre, je me suis aperçue qu'il m'avait mis le devant, il m'avait même pas mis le derrière. C'est pas ça, c'est que quand je l'ai mis, la chose, je l'ai pu retrouver. J'ai dû l'aspirer sans me rendre compte. Enfin, il m'est quand même resté le triangle du devant. Ah oui, non, j'étais très sexy. Et là, j'ai dit à mon mari Albert, j'ai dit, tu as vu comme je suis sexy? Toi, tu pourrais faire un effort, enlève-moi ce slip kangourou, tu vois. Que rien que l'étiquette du slip était de la dimension de l'estring. Et là, j'ai dit, Albert, je te préviens, j'ai pas fait exactement comme dans le film, parce que dans le film, à un moment, il lui met les cerises à la gelée sur le ventre, tu vois. Ça, je me le ressentais pas. Après, ça te pègue de partout. Tu vois. J'ai dit, non, on va se le faire avec les produits du pays, tu sais. Alors, j'avais acheté la tapenade d'olive, tu sais. Oui. Ah oui, j'avais acheté un gros pot de 500 grammes, hein. Ah oui. Ah, je me suis dit, des fois qu'il me fasse une relance, tu sais pas. Il est pas allé me la mettre dans le nombril, la tapenade. Deux jours pour l'enlever avec les cotons-tiges. Deux jours. Le nombril farci à la tapenade pendant deux jours. La prochaine fois, j'essaierai de l'enchoyade, hein. Alors là, je sais pas si c'est de voir tout ça que j'avais mis en place exprès, tu sais. Ça a dû y faire monter la tête, comme on dit le... Ça a dû y faire monter la tête au stérone, tu sais. D'un coup, ma pauvre, tu l'aurais vu bouger dans le lit de tous les côtés. Il me secouait comme un flipper, tu sais. Il me soufflait dessus comme un bœuf, tu sais. Ah, je me suis dit, là, il me prend pour une poupée gonflable, tu sais. Je me suis dit, va me crever. J'avais pas les rustines, rien du tout. J'avais juste la rustine du devin, c'est tout. À un moment, j'ai dit, Albert, respire. Calme-toi, fais l'ampoule bleue, fais quelque chose. Non, parce qu'il fallait voir comme il me serrait, ma porte. Il me serrait. À un moment, j'ai dit, Albert, ne me serre pas comme ça. Là, tu me serres à rien. Non, je pouvais plus, là. Ah non, je ne pouvais plus. À cette allure-là, on les faisait pas les 9 semaines et demie, hein. Alors, au bout d'un moment, tu sais, il m'a un peu monté la bouffaillie, vous savez comment je suis, hein. Je me suis levée, tu sais, toujours très, très sécie. Et j'ai dit, Albert, franchement, tu peux pas faire l'amour avec un peu de sentiment. Tu en as des sentiments. Eh bien, mets-les. Ma pauvre, le temps qu'il trouve où me les mettre, les amis. Il s'est remis à tournoyer de tous les côtés. Et après, ça a été les mains, j'en avais de partout, les mains. À un moment, j'ai même cru qu'il était plusieurs, tu sais. Parce qu'il était seul, il me faisait le poulpe.

0: Alors je me suis dit, tu vas voir, il va me faire le jet d'encre précoce. C'est pas ça, c'est que quand il a fini avec les miens, ça n'a pas été la langue. Il m'a sorti une langue. J'avais jamais vu une langue pareille. Une langue de veau comme ça. Quand j'ai vu cette langue de veau, j'ai failli lui sortir la vinaigrette. Mais tu sais où il est allé me la mettre, la langue? Il me faisait moulinex dans l'oreille, ma pauvre. Après l'autre oreille, il a failli me la noyer. J'avais les deux oreilles handicapées. Mais tu sais ce qui m'est venu dans la tête à ce moment-là? Parce que dans ces moments-là, tu réfléchis. Hein? Eh ben, t'as plus que ça à faire. Hein? Quand j'ai vu cette langue de veau comme ça, il m'est venu. Peut-être c'est parce que je le vaux bien.
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3: Moi, je fais le Dry January. Je sais pas si vous connaissez. Je l'ai fait en janvier. C'est un mois sobre pour sa santé et franchement, je conseille à tout le monde ici de le faire parce que depuis que je bois plus d'alcool, j'ai vraiment retrouvé toutes les saveurs de la coke. Je fais pas mal de sport aussi. La dernière fois, j'étais à l'Aqua Boulevard et dans les vestiaires, il y avait un panneau qui nous incitait à prendre des douches rapides pour l'économie d'eau à l'Aqua Boulevard. Et pour accéder à la piscine, j'ai marché dans le pédiluve. Vous voyez le petit bac d'eau qui est censé te laver les pieds, mais ce sont tes pieds qui lavent le bac. Après mon orteil, c'était une omelette forestière. Ah, et j'ai vu à la piscine le plan d'évacuation en cas d'incendie. Moi, s'il y a le feu, je reste dans l'eau. Après, je vais à la salle de muscu. Et ça demande beaucoup trop de temps, la muscu. Les gens musclés sont au chômage. On n'a jamais vu un bodybuilder devenir, je sais pas moi, gouverneur de Californie. Bon, après, il y a des gens qui sont là pour leur métier. J'ai vu des cascadeurs, mais les mecs sont hyper bons. Bon, après, je suppose qu'il n'y a pas de mauvais cascadeurs, parce que les mauvais cascadeurs, bah, ils sont morts, hein. Et le coach sportif, il est tellement con. Il m'a dit, hé, pense à respirer. Merci. Du coup, j'ai perdu 5 kilos. Mais tout va bien, ma copine les a retrouvés. On dînait ensemble récemment, je lui dis « Tu veux du bacon ?» Elle me dit « Non, maintenant, moi, je suis vegan pour sauver les animaux. » Mais elle n'a pas compris que le bacon, il est déjà mort. Et apparemment, il y a différentes échelles de véganisme. Par exemple, une courgette, c'est pas forcément vegan. Si le paysan utilise un cheval pour labourer son champ, la courgette est issue de l'exploitation d'un animal et par conséquent n'est pas végane. Alors que s'il utilise un enfant, tout va bien, c'est végane. Je l'ai rencontré en boîte, ma meuf. Petite parenthèse, vous avez vu les meufs en boîte? Elles sont bourrées et parfois elles rentrent avec un mec, mais moche! Et le lendemain, elles ouvrent les yeux, elles regardent le mec et elles font « Non !» Et moi, je fais « Yes !» Et les mecs, ils sont tous en chien. J'ai un pote, il me fait « Frère, j'ai niqué une milf !» Je lui ai dit « Non, trois meufs de 14 ans, ça fait pas une de 42 !» Je l'ai rencontré en boîte et ce soir-là, je me suis fait agresser. Avant, je me faisais souvent agresser parce que j'étais tout sec, mais ça allait pas parce que les femmes cherchaient des hommes forts pour les rassurer, et moi aussi. Et une fois, je me suis même fait agresser par un flic. Il m'a dit « Je te menotte et je te matraque. » Donc moi, j'ai dit « C'est combien ?» Il me dit « Tu me traites de pute ?» J'ai dit « Monsieur l'agent, jamais je me permettrai un tel manque de respect envers les putes. » Il m'a mis une amende. Il me dit « C'est 200 euros. »« 200 euros ? Vas-y, monte dans la voiture. » Je me suis fait agresser. J'ai été victime d'une agression homophobe. Alors que je suis pas homo. Et un mec, il m'a dit « Nique ta mère, sale pédé. » Déjà, il avait pas bien compris le truc. Il me menace, il me dit « Je vais te la mettre. Invite-moi au resto avant, non ?» Et là, je l'ai vue, ma meuf. Elle était, mais magnifique. Classe! La meuf qui chie les jambes croisées. Je suis allé la voir. C'est de la poésie aussi, hein. Je vais la voir, mais elle est en train de se faire virer par le videur. Donc, en héros, j'ai dit au mec « C'est bon, elle est avec moi. » Il me dit « Ok, tu sors aussi. » Dans ces cas-là, tu peux rien dire parce qu'il est beaucoup trop stock, ce mec. Beaucoup trop vénère. Il se brosse les dents côté manche. Donc je me retrouve dehors avec elle. Ça se passe bien. Elle me dit, tu sais, tu ressembles grave à Roméo Elvis. Je lui dis, ah bon, je trouve pas très beau, moi, Roméo Elvis. Elle me dit, ouais, moi non plus. Merci beaucoup.
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4: Tenez-vous bien, aujourd'hui en 2025, on peut acheter des préservatifs connectés. Non, monsieur, il rigole, Bernard, il me fait, donne le site. Non, mais des préservatifs connectés, allez, sur le principe, pourquoi pas. Mais moi, je me disais, allez, que va m'apprendre un préservatif sur ma sexualité à moi? Eh bien, apparemment, tout. Elle compte les va-et-vient. Elle en mesure la vitesse. Elle me dit combien de kilomètres... Combien de mètres j'ai parcouru. Et là où ça devient plus intéressant pour moi, elle me dit même dans quelle position je perds le plus de calories. Depuis peu, elle me donne même le taux d'humidité de la pièce visitée. Pas de haut, hein, madame, y a pas de mal à penser au plaisir de sa partenaire, hein, on est en 2025. Mais franchement, vous imaginez l'évolution. Allez, comment vous expliquer cet objet? Voyez les bracelets pour compter les pas? Les Fitbit. Ah, c'est con que le nom soit déjà pris, hein. Mais ça se présente comme ça. C'est un anneau. Moi, j'enfile l'objet. La première sensation est assez agréable. Et après quelques secondes, je ressens une petite vibration. Qui est pas dérangeante non plus, hein. Et je reçois une notification. Notification qui me demande si je veux jumeler mon préservatif connecté à l'application qui fera de moi la bête de sexe que je pensais déjà être. Alors bien sûr, j'accepte. Et là, je me rends compte que tous mes contacts Facebook ont reçu mes mensurations complètes. Ainsi que le message « Kostia vient de rejoindre la communauté iFuck. Abonne-toi et suis-le dans ses ébats. » Ma mère a reçu ce message. C'est gênant. Mais je vais pas vous mentir, la gêne passe très très vite. Et quand la gêne passe, tu te prends au jeu. Tu te prends au jeu, tu gagnes tes premiers badges. Bon, mon premier badge, c'était Quick Quick the Rabbit. Bon, après, il y a le côté compétition qui prend le dessus, tu sais. Je me sens obligé de poster mes performances sur les réseaux sociaux. Kostia est épuisé après 5 minutes de sexe intense. Et l'autre jour, tu sais, je fais l'amour à ma copine, tu sais, et elle me regarde droit dans les yeux, elle me dit « Oh, viens, je vais jouir. » J'ai dit « Non, non, non, non, pas maintenant !»« Ah ben non, hey, il me restait 22 coups, je gagnais un James. » Bon, elle a joui. J'ai trouvé ça bizarre, j'ai été la voir, j'ai fait « Mais hey, là, il s'est passé quelque chose. Hein. » Et là, elle m'a regardé, elle fait « Ah ouais, ah mais Kostia, mais je ne sais pas ce qui t'a pris. Mais franchement, je ne sais pas si je peux te le dire, mais on aurait dit que vous étiez plusieurs. Hein. » Ça vous fait rire? Moi, je venais de me faire pirater ma capote.
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5: Ah, je suis en colère. Parce que hier, je suis allé en boîte, ils avaient fait un lâcher de salope, c'était de l'élevage. Ah non, vous connaissez mon côté sportif, hein, moi, j'ai même pas sorti le fusil de l'étui. Ah bah attends, j'ai tout de suite vu que c'était de l'élevage, hein. Ah bah, tu t'approchais d'elle, elle se sauvait pas. Elle restait là. Elle voyait même pas qu'elle allait se faire tirer. Obligé de leur mettre un coup de pied dans le cul pour éviter la boucherie. Bah oui, parce que moi, la salope sauvage, je sais ce que c'est. Hein. Ah bah, la salope sauvage, tu la vois tourner du cul au loin, mais tu la tires jamais. Et alors, pour ceux qui ont eu la chance d'en tirer une, ils te le disent, hein. La bouffée, c'est incomparable. Hein. Oh bah, il y a un petit fumet, il y a un goût gibier. Que la salope d'élevage n'a pas. La salope d'élevage, c'est fade, ça n'a aucun goût. Ça sent l'eau de Cologne. Tiens, je vois l'autre jour, avec des potes, on était partis à la greluche. Alors la greluche, ça se chasse pas, ça se pêche, la greluche. Hein. Si, c'est sympa, en friture, à l'apéro, avec un petit coup de rosé bien frais, ça passe tout seul. Donc on était là en terrasse, au milieu d'un banc de greluches. Autant dire qu'on était monté fin. Ah bah, jean, basket, swatch, Clio. On peut pas être pointé plus fin, tu vois. Bon, tout d'un coup, j'ai 50 mètres de fil qui partent. Tous mes copains me font « Oh, t'as attrapé un gros morceau, t'es monté trop fin, tu vas casser !» Heureusement, moi, par précaution, je mets toujours un petit bas de ligne en acier, hein, c'est pas ce que tu peux attraper. Hein. Bref, je mouline, hein. J'avais attrapé une bourgeoise, dis donc. Une belle bourgeoise, hein, dans les 52 kilos. Ça bagarre, hein, la bourgeoise, hein. Surtout que j'avais pas le matériel. Normalement, la bourgeoise, ça s'appâte avec minimum Porsche et Rolex. Là, je panique pas. Je remonte, jusqu'à l'hôtel. Et là, faut être vigilante, c'est que j'ai déjà vu casser dans le hall de l'hôtel. Ah bah, tu fais le malin, tu demandes pas l'épuisette, elle s'enroule autour d'un pot de fleurs, tac, tu casses. Là, je panique pas. Je remonte, jusqu'à la piole. Ce qu'il y a, c'est que c'est chiant à écailler la bourgeoise. Si, mais j'ai toujours un tailleur Chanel avec un Wunderbar qui est serré à mort, tu vois. Quand il n'y a pas un chignon à démêler. Et là, même dépiauté, il faut encore faire attention, hein. Ah bah oui, bah c'est là, c'est un réflexe. Toi, tu te dis ça dans la poche, tu te détends un petit peu, tu lâches une caisse, elle se bat. Ah oui, la moindre odeur, elle le sent. C'est méfiant, la bourgeoise. Hein. Non, c'est pour ça que je dis, bah, chasseur ou pêcheur, hein. Moi, ce que j'aime, c'est le côté sportif, l'imprévu. Regarde, l'autre jour, 4h30 de l'après-midi, hein, j'étais avec mon copain Gégé, on se promenait dans les allées d'une grande surface, tu vois. Tout d'un coup, je vois mon Gégé qui se met à l'arrêt, comme ça. Les yeux fixes, la truffe au vent, comme ça.
4: Je le fais bien, ça, hein. Bon.
5: Je me retourne, il avait levé une grognasse, dis donc. Énorme. 1m50 de nous, en plein après-midi, bah, incroyable. On s'approche. Alors là, je sais pas si j'ai marché sur un paquet de pommes chips ou quoi. Mon vieux, elle nous est partie dans les pattes, elle a disparu dans le rayon charcuterie, on l'a jamais revue, tu vois. Incroyable, hein. Ah, mais ce que je dis, c'est qu'il faut pas se décourager, hein. Je dis ça pour ceux qui arrivent jamais à en attraper. Non, je vous montrerai pas spécialement, hein. Ils l'ont pris pour eux, là, les deux. Non, vous plaignez pas, vous en avez attrapé deux belles, hein. Avec les gueules que vous avez. Je t'ai pas gagné, hein. Non, je dégueule. Hey, te laisse pas, parce que le jour, il y en a un, il s'est levé, le fauteuil, il s'est refermé, il s'est assis. Non, c'est des beaux garçons, tiens, ce soir, c'est deux beaux garçons. C'est un petit peu moins... Ah, mais je dis, c'est vrai, faut pas se décourager, hein. Regarde-moi, je vois le jour, en boîte, hein, 5h du matin, pas une touche de la soirée. J'ai dit, là, je vais rentrer bredouille, je vais encore dormir sur la béquille. Ah, mamie, elle a entendu béquille, là, elle est sur les nerfs, hein. Il y a longtemps qu'elle en a pas vu une béquille. Ah, je déconne, mamie. Bon. Et donc, tout d'un coup, j'en vois une dans le fond. Pas terrible, hein. D'ailleurs, à mon avis, elle avait déjà dû se faire tirer parce qu'elle avait le poil tout collé et elle boitait de l'arrière. Bon, ben moi, plus par humanité qu'autre chose. Là, je dis, je vais l'achever, mon baguette souffre. Je la tire. À peine le coup était parti. Évidemment, il y en a une qui passe sous le nez, superbe. Des yeux de biche, un sourire d'enfer. Elle me fait salut, elle se bat. J'ai pas eu le temps de recharger, rien. Ah non, mais il y a des jours avec et des jours sans, hein, moi je vous le dis. Hein. De toute façon, c'est quand tu t'y attends pas que tu fais les plus belles prises. Ah bah moi, je vois l'autre jour, je suis tombé sur une vorace. Hein. Elle m'avait avalé 20 cm de ligne. Hein. Ben, j'ai été obligé de prendre le dégorgeoir pour récupérer le matos. Ah bah, ben, une autre fois, j'observais une pétasse à la jumelle. Je sais pas ce que j'ai branlé, j'ai tout pris dans la gueule. J'avais pas dû mettre le cran de sûreté, genre. Ça en fait des souvenirs, hein. Il y en a même bien un que je vous raconterai, mais... Hein?
6: Oui.
5: Bon, d'accord. Alors, non, parce que vous savez ce que c'est, hein? J'ai toujours peur de passer pour un sentimental.
6: Si, c'est vite fait, faut faire attention.
5: Et donc, écoute, je sais même pas comment vous raconter ça. Une traque extraordinaire. Sortie du bureau, 16h30. Apéritif au coin de la rue, resto italien, 2 bouteilles de Chianti, cinéma, nightclub, 4 bouteilles de champagne. 3700 balles le trac. Je vais dire quand je passe, je viens. Je vous passe les détails. 14 heures plus tard, le parking de la discothèque est désert. Elle est là devant moi, abandonnée. Elle lutte plus. J'ai réglé la hausse. Elle relève la tête. Elle vient de gerber pour la deuxième fois. Elle me regarde. Enfin, quand je dis elle me regarde, elle regarde dans ma direction parce qu'elle a les yeux. Je la vois encore doucement s'allonger sur le capot de la BM avec la rosée du matin qui mouille sa robe. Et là, je sais pas ce qui s'est passé. J'ai pas pu. Il y avait une grosse larme pleine de rimmel qui courait que ça sur sa joue. 10 ans après, mesdames et messieurs, j'entends encore l'élastique de mon slip qui claque sur ma taille. La nature était trop belle. Je l'ai laissé partir. Je la vois encore s'éloigner dans sa robe léopard, les chaussures pleines de fourmis à la main. Elle remonte dans cette 205 immatriculée dans le Gers. Ça, mesdames et messieurs, c'est des trucs que tu vis qu'une fois. Mais je sais que les grands chasseurs me comprendront parce que le meilleur moment, c'est quand tu l'as dans le viseur, juste avant que le coup y parte. Parce que après, faut reconnaître que ça retombe.

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1: Vous aussi, quand vous êtes amoureux, c'est jamais réciproque? Parce qu'en fait, moi j'ai 28 ans et ma relation la plus longue a duré 2 mois. Ça me fait beaucoup de peine quand je pense qu'il y a des gastros qui durent plus longtemps que ça. Et en fait, on nous dit tout le temps, tu verras, ça va t'arriver quand tu t'attendras le moins. Et c'est vrai, parce qu'on n'est jamais épilé à ce moment-là. Ça vous est déjà arrivé qu'une personne vous plaise et qu'après, elle parle? Je suis comédienne, du coup, j'ai longtemps été serveuse. Vous avez devant vous une ancienne serveuse du Buffalo Grill, messieurs, dames. Alors pour ceux qui ne connaissent pas, c'est un petit peu le lunch garden à la française. Voilà. Et c'est pas pour me vanter, mais j'étais plutôt douée. J'ai gagné un concours de serveur. J'ai gagné 60 euros en bon d'achat. À dépenser chez Buffalo Grill. Un soir, il y a un client qui m'a demandé si on servait du sirop de corps d'homme. Je savais pas qu'il parlait de sperme. J'avais 18 ans, aucune répartie. Et le premier truc qui m'est venu, c'est... En fait, en sirop, on est plutôt sur du fruit. Je suis pas restée au Buffalo Grill très longtemps parce que ma carrière a pris un vrai tournant. J'ai postulé pour devenir assistante de production et là j'ai été repérée. Je suis devenue mascotte dans un parc d'attractions. J'ai été Mama Trompeta, un éléphant en tutu rose. C'était à Disney World en Floride, enfin un parc concurrent, ou Alligator à Mézières-les-Metz en Moselle. Mon costume était beaucoup trop lourd pour moi, j'arrivais pas à voir à travers les yeux. J'étais obligée de soulever ma trompe pour voir à travers la bouche. Cette phrase est totalement improbable. Et je rappelle qu'initialement, j'avais postulé pour devenir assistante de production. Donc, il y a des gens qui ont lu mon CV. Ils m'ont reçu en entretien. Et la seule conclusion à laquelle ils sont arrivés, c'est « On a trouvé notre Mama Trompeta ». J'ai une de mes amies qui a accouché l'année dernière et je lui ai demandé si ça a été difficile. Et elle m'a dit « Non, ça va, ça a été parce que j'ai pas eu de césarienne ni d'épisiotomie. Mais j'ai quand même eu une déchirure vaginale. Du coup, j'ai dû avoir 2 points de suture. Après, j'ai galéré pour marcher, rentrer chez moi. Mais heureusement, Pierre m'a acheté un coussin pour que je puisse m'asseoir dessus. Et je lui ai dit « Arrête parce que je t'ai posé qu'une seule question, en fait. » C'est très dur de faire du stand-up quand on est une femme. C'est vraiment très dur, sachez-le. Quand on est une femme et qu'on monte sur scène, on se fait juger sur notre tenue, sur notre façon de parler et sur les sujets qu'on aborde. Et le plus difficile, c'est qu'on est moins drôle que les hommes. Ça a été prouvé scientifiquement. Par des hommes. Mais c'est vrai que quand on pense à la fameuse blague « Tire mon doigt », c'est excellent. Vous aussi, ça vous arrive de péter en toussant? J'appelle ça le toupet. Ça marche aussi quand on éternue, mais on part plutôt sur un achoupet. Et des fois, pour camoufler le bruit, tu retousses. Mais tu répètes. J'ai me fait piler le maillot il n'y a pas longtemps. Et j'ai aucun fil conducteur dans mon spectacle. Donc je suis allée me faire épiler le maillot il n'y a pas longtemps et tout se passait très bien, jusqu'au moment de l'interfessier. Alors messieurs, l'interfessier, on est allongé sur le dos et on doit lever nos jambes en l'air pour nous écarter les fesses. Vous voyez une vache morte? J'ai toussé? Et en fait, quand ça t'arrive, tu as 3 possibilités de réaction. La première, tu dis « j'ai pété ». La deuxième, tu t'excuses. Moi, j'ai choisi la 3e solution. J'ai fait comme si rien ne s'était passé, rien du tout. Alors que ma tête était beaucoup plus loin de mes fesses que la sienne l'était. Et j'ai entendu mon père.

0: En plus, elle venait de me mettre du talc. Bref, on a terminé, elle est partie à la caisse en attendant que je me rhabille, je me suis rhabillée, je vais pour la rejoindre. Et elle était avec une de ses potes esthéticiennes en train de se marrer. J'ai dit, la connasse, elle vient de lui dire que je l'ai pété à la gueule. Et je pouvais pas lui laisser un pourboire, parce que c'était comme si je lui disais, c'est pour le paix.
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3: J'aime bien parler des sujets un petit peu piquants. Et parfois c'est difficile, hein, je m'en rends compte, parfois c'est difficile. Je vous donne un exemple concret. Il n'y a pas très longtemps, je rentrais d'un festival. J'étais fatigué. Et dans mon wagon de TGV, il y avait beaucoup d'enfants qui faisaient beaucoup de bruit. Alors j'ai fait cette blague tout de suite sur Facebook, sur mon téléphone. J'ai dit, mon wagon est plein d'enfants. Où sont les terroristes quand on a besoin d'eux? Si, c'est marrant. J'ai eu 400 likes, c'est marrant. Ouais. C'est marrant, mais ensuite, Facebook m'a suspendu mon compte. Le temps d'effacer la blague. Vous vous rendez compte où on en est? On est d'accord que c'est du second degré, ce que je raconte. Je veux dire, je suis dans le même wagon que les gosses. Et on est d'accord, les terroristes visent mal et les enfants bougent beaucoup. Voilà, c'est pour ça que mon spectacle s'appelle Inflammable, hein, parce que voilà, j'aime bien que ça brûle un peu. Et puis aussi parce que je trouve ça raccord, vu que moi je suis juif, donc... voilà. C'est rigolo. Voilà, enfin, je suis juif, hein, vite fait, hein, après voilà, il y a tout... Non mais il y a toute une gamme, hein, moi j'ai pas toutes les options. Je suis un peu la Dacia du judaïsme. Alors ceci dit, je vous rassure, j'ai les options de base, hein. Ça j'ai, enfin j'ai plus du coup. Non mais c'est marrant la circoncision, parce que l'autre fois finalement je me disais, tiens c'est curieux, finalement ma bite c'est comme le grand bleu, et j'ai jamais vu la version longue. Ouais. Non mais vous en faites pas, elle marche bien, les gens sont contents, y a pas de... C'est vrai que c'est une vraie question la circoncision. Hein. C'est le symbole de l'alliance entre le peuple juif et l'Éternel, notre Dieu. Voilà, comme symbole, on aurait pu prendre une boucle d'oreille, mais bon, on a préféré couper la bite des gosses. Mais alors, à la rigueur, pourquoi pas, tu vois, je veux dire, l'alliance, je veux dire, bah, pourquoi pas, je veux dire, voilà, mais si c'est vraiment un contrat de confiance, tu vois, en mode Darty. Parce que là, le contrat avec l'Éternel, il est pas... Hein. Il n'est pas toujours là, t'appelles, des fois il n'y a personne. Hein. Bah écoutez, je sais pas, il était entre 39 et 45, le dieu des juifs, mais il n'était pas là. Hein. Non mais c'est sûr que des fois je me dis, bah, j'imagine sa tronche quand il est rentré, quoi. Et qu'il a vu que le répondeur clignotait. Vous avez 6 millions de messages. Mais qu'est-ce qui s'est passé? Mais t'es où? Mais t'es où? Mais t'es où? Poi, poi, poi, la boulette! Non, je vous le dis, c'est pour ça que je suis pas très optimiste, hein, pour la suite. Hein. C'est pour ça que j'ai pas d'enfants, d'ailleurs. Hein. Enfin, attention, hein, j'ai rien contre les enfants. Hein. J'en connais. J'en ai dans mon entourage. Je respecte leurs coutumes, leur mode de vie. Et pas de... Mais comment vous dire? Pour moi, les enfants, c'est un peu comme les migrants. Vous voyez? Ça me touche, mais j'ai pas envie d'en avoir chez moi.
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4: Vous êtes sûr que c'est obligé, docteur? Parce que moi, je vais bien, hein. Ah non, mais moi, si je suis là, c'est pour rassurer ma famille, hein. Non, mais je vous dis que je vais bien, docteur. Non, mais rangez vos gants et vos tuyaux, là. Non, mais appelez ça comme vous voudrez, toucher rectal, coloscopie. Moi, la seule différence que je vois avec une sodomie, bah, c'est que c'est remboursé par la Sécurité sociale. Hein. Mais... Je vous dis que je vais bien dans une pipe. Tout va bien. J'ai pas de cholestérol. Je suis pas essoufflé quand je fais mes lacets. T'sais, la semaine dernière, je me suis inscrit à Netflix tout seul, sans demander à mon petit neveu. Je vous dis que je vais bien, docteur. Je suis en bonne santé. Tiens, mais vous avez quel âge, vous? 32 ans? Mais vous faites pas plus âgé que moi. On pourrait nous prendre pour deux frères. Tiens. Hey, par contre, docteur, si vous tenez absolument à faire une coloscopie, eh ben, je peux vous présenter ma femme. Hein. Elle a pris un sacré coup de pelle. La dernière fois qu'elle s'est baignée, il y a Greenpeace qui est venu la repêcher. Eh, vous trompez pas, quand vous lui mettez le tuyau, hein, lui mettez pas dans la bouche. Elle a une tête de cul. Allez, je suis un peu vulgaire, docteur. Je plaisante. Allez, je vais pas vous faire perdre votre après-midi. On n'a rien à faire ensemble, hein, si ce n'est un élément de sympathie, puis voilà, c'est tout. Hein? Quoi? Mon âge? Ah, mais c'est... Hé, hey, c'est fou, ça! Mais vous êtes têtus, c'est dingue, hein? On s'en fout de l'âge! C'est j'ai 50 balais, voilà, c'est ça que tu veux savoir, petit con! J'ai commencé à monter dans les tours! J'ai pas commencé à recevoir des ordres d'un petit con de 32 baloches! Et en plus, il veut m'enculer! Oh, oh. Le premier qui touchera à mon fion, il est pas encore né! Tiens, regarde, tu sais faire ça, petit con, à ton âge, lui, propre! Tiens, t'en as entendu parler de ça, petit merdeux? Attends, putain! Je vais pas bien! Appelez un docteur, docteur! Ah bah non, je suis con! Ah, c'est pas la première fois que ça me le fait! La dernière fois, ça me l'a fait, je suis rentré dans ma salle de bain, j'ai regardé dans le miroir, j'ai demandé à mon père ce qu'il foutait là! Ça me l'a fait l'autre soir, docteur! J'étais avec une petite dans un restaurant branché, là. La lumière était tamisée, la musique était forte, j'entendais rien, je voyais rien. J'essayais de voir le menu, c'était tout flou. Je voulais pas sortir mes loupes pour pas faire trop vieux. Je lui ai dit, bah, je prends comme toi. Elle a pris un homard, cette connasse. Ça m'a coûté 200 euros. J'ai pas dormi de la nuit parce que je digère pas. Quand je mange après 21h, docteur... Je vais pas bien, docteur, je vous ai menti. Je sens que je commence à pourrir de l'intérieur. Je suis vieux. J'aime le jardinage, docteur. J'ai passé une après-midi entière chez Gamme Vert, docteur. J'ai ramené un couple de nains en plastique et un pot de géranium. Je m'intéresse aux travaux en bas de chez moi, docteur. Je descends avec tous les petits vieux de mon quartier. On est là, devant les palissades, les mains dans le dos. Et on commente les grues, docteur. Je regarde le journal de TF1. De 13h jusqu'à la fin. J'ai même vu un reportage sur un type qui fabrique des espadrilles en mousse. Ça m'a tellement ému que j'en ai chialé, docteur. Je parle tout seul. Ce matin, je me suis entendu dire, tiens, mon petit loulou, tu te ferais pas un petit kawa? Allez-y, docteur, faites ce que vous voulez. Si vous me trouvez un cancer ou plus que 3 jours à vivre, vous me le dites. Parce qu'avant de crever, je voudrais faire une croisière Costa. Je voudrais m'acheter une paire de Mephisto et rencontrer Daniel Guichard en vrai. Et si vous faites une petite vidéo de l'opération, vous me la mettez de côté. Ça me fera un dernier petit souvenir.
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6: Dernièrement, ma copine, je lui ai acheté un womanizer. Est-ce qu'il y en a qui connaissent le womanizer?
7: Je l'ai sur moi, donc voilà, c'est...
6: Le womanizer, c'est le nouveau sextoy à la mode pour les femmes. Alors moi, je vous dis, les gars, faites l'amour, ça va pas durer. Bon, c'est... Le womanizer, il se concentre à 100% sur le plaisir féminin. Pour stimuler le clitoris, il envoie des vagues d'air pulsées. Cherche pas, typiquement le genre de truc qu'on pourra jamais faire. Bon, c'est... Moi, j'ai essayé avec ma copine... Au bout de 30 secondes, j'ai fait une syncope. Donc vraiment, c'est... Elle m'a réveillé avec un verre d'eau, c'était la honte. Eh, toi, tu rigoles, mais pour moi, c'est foutu de ma gueule, je te le dis. Hein. Il est autopilote, il est autopilote. Vous avez pas entendu, il est autopilote. C'est-à-dire qu'il provoque tellement de plaisir aux femmes qu'au bout d'un moment, elles peuvent plus le contrôler. Mais quelle promesse de vente! Sur la brochure, il y a marqué le mode autopilote, virgule, un véritable chef d'orchestre de vos orgasmes. Comment tu veux qu'on lutte? Lui, il a carrément un orchestre symphonique. Nous, on a juste une flûte traversière. Et alors là où il est fort, c'est qu'il est silencieux. C'est-à-dire que non seulement il vous fait du bien, les filles, et en plus, il ferme sa gueule. Mais c'est magnifique, parce que pour vous, ça change tout. Pendant le rapport, fini les réflexions bof. Ouais, tu la sens. Attends, à la fin, même le mec qui est là, je viens, c'est terminé, ça. C'est terminé, ça, les filles. Et une fois que t'as terminé, justement, tu le ranges. T'étais pas obligé de passer la nuit avec un poids lourd, mais tu me fais chier. Alors j'ai regardé les commentaires, pour moi c'est vraiment une dinguerie le womanizer. Et premier commentaire, Béatrice, elle marque le womanizer, virgule, devrait être remboursé par la sécurité sociale. Oui, carrément. Par contre, elle met un petit bémol, ne tient pas les 4 heures de charge. Elle, on est d'accord, c'est une tarée du cul. Non, mais sans rigoler. Tu peux pas te servir de ça pendant 4 heures. Tu sais, au bout d'un moment, là, ça prend feu, on est d'accord, les filles. Non, mais c'est plus une minette que t'as, c'est un dragon. Non, mais elle, à l'anniversaire, elle a mis des bougies. Chut, allez. Chut, allez. C'est une addiction pour ma copine, c'est une addiction. Et moi, du coup, bon, mais j'ai essayé de me trouver une autre addiction. C'est vrai qu'elle se sert ça tout le temps. C'est un peu comme si c'était sa cigarette, quoi. Tu vois, bon, les fumeurs, déjà, je comprends pas. En fait, les fumeurs, moi, je suis admiratif dans tous les moyens que vous mettez en œuvre pour mettre fin à votre vie. Vous savez, on vous dit que c'est pourri, que ça entraîne la mort. Mais alors, vous, rien à branler. J'ai mis les vapoteurs aussi. Ah, les vapoteurs avec leur parfum à la con, là, tu sais. Noix de coco, 4 fromages. T'as, mec, c'est plus des fumeurs, c'est des vaporisateurs Febreze. Il y a des fumeurs de cannabis dans la salle? Mais bien sûr, oui. Je crois que vous oubliez souvent un truc, les gens qui fument du cannabis, on vous sent. Et ceux qui vendent, on vous voit. Ouais, vous êtes encore les seuls à porter les bananes, Sergio Tacchini, là, vraiment, peut-être sur ça. T'as la cigarette, tu vois, je comprends pas, il y a plein de trucs que je comprends pas dans la vie. Par exemple, les chats, t'as, le voyeurisme du chat, c'est un truc de ouf. Tu sais, le chat, quand tu fais l'amour avec ton partenaire, il est capable de rentrer dans la chambre, de monter sur le lit, de te regarder et de ronronner. Et ces germitons, on en parle, tiens, ça fait tellement de peine quand ça vomit. Il est là dans son coin, prolate de la maison, tu sais, il convulse. T'as l'impression qu'il va faire un arrêt cardiaque. Ah, t'as les filles qui s'approchent de lui. Allez, tu vas y arriver, allez. Mais allez quoi, quand il a terminé, il a posé une galette comme ça, sur ta tête d'oreiller. Elle le félicite, c'est bien. Mais c'est bien de quoi? T'sais, moi, quand je rentre torché d'une soirée, et que je vomis, un petit truc cool, hein. J'ai jamais entendu ma copine dire « C'est bien !» Et je moque du chat, mais le chien n'est pas mal non plus. Le chien, c'est l'autre jour, ça c'est une vraie histoire. Je marchais à côté d'un homme qui prenait son chien. Quand une personne de couleur passe, là le chien aboie. Et son propriétaire se retourne vers moi pour me dire « Il aboie parce qu'il est comme moi, il les aime pas !» Ouais, le mec était tellement raciste qu'il était persuadé que son chien pouvait l'être aussi. Ok, je vais développer parce qu'il y a un polo sur chaque personne. Il y en a trois qui me regardent. Oui, et non, mais on est d'accord, les chiens, ils sont pas racistes. Putain, vous me faites peur. Non, je vais développer, je vais développer. Je suis hyper flippant, je vais développer. Non, mais les chiens, ils ont pas de culture. Si t'enfermes un chien dans une bibliothèque et que tu reviens le voir 10 minutes plus tard, il y a plus de chances que tu le retrouves en train de se lécher les couilles que de lire un bouquin. Ça y est, tout le monde est revenu ou pas, là, oui. Et le pire, c'est qu'il m'a demandé de le garder, son chien. Et je me suis rendu compte qu'il aboyait sur tout le monde, y compris sur lui, quand il est revenu le chercher. Du coup, j'ai regardé, mais en fait, votre chien, il est pas raciste, il est comme vous, il est juste un peu con, c'est tout, hein.
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8: Il y a des gens qui se masturbent dans la salle. Pas présentement, hein, sinon c'est dégueulasse, mais... Enfin, quoique, je comprendrais, mais... Non, personne. Non, c'est bien, public d'hypocrite. Non, je parle de ça parce que dernièrement, j'ai fêté mes 30 ans, il y a 2 ans. Et je suis célibataire, du coup, c'est un peu mon quotidien. Oui, célibataire, oui, mais depuis peu. Oui. Faut savoir que mon ex m'a largué à la Saint-Valentin. Oh. En plus, il m'a largué pour une blogueuse mode. Vous voyez ce genre de fille tellement belle qu'elle adore inonder Instagram de selfies. Après, il faut lui laisser, elle est magnifique. Et d'ailleurs, je pense que secrètement, on rêverait toutes de ressembler aux photos des filles canons d'Instagram. Et en fait, je suis sûre que même les filles canons d'Instagram rêveraient de ressembler à leurs photos. Le selfie. Jamais très bien compris le délire autour du selfie. Pour moi, le selfie est à la photographie ce que Matt Pokora est à la musique. Un crime contre l'humanité. En plus, qui dit selfie dit hashtag, hein. Vous voyez ce petit symbole en forme de dièse suivi d'un mot-clé. Alors apparemment, si j'ai bien compris, hein, plus il y a de hashtags, mieux c'est. Et le mot-clé doit être en anglais, mais niveau d'oral exploratrice. Donc par exemple, si on a une photo de plage, eh bien on pourra lire en légende hashtag sea, hashtag sky, hashtag sun, hashtag too much fun. Et que nous disent ces hashtags, me direz-vous? Ben que le ciel c'est bleu, que le soleil c'est chaud et que les vacances, ben c'est trop chouette. En fait, quand t'es sur les réseaux sociaux, t'as juste l'impression d'être dans un nid à cotorep. Hein. Bleu, plage, soleil, vacances. Donc je vous le disais, célibataire sans enfant, et je n'en veux pas, non. Et c'est marrant parce qu'en fait, je me suis rendu compte qu'on exerçait une grosse pression sur les hétéros qui ne veulent pas d'enfants et très paradoxalement aussi sur les homos qui en veulent. Un petit peu comme Christine Boutin et tous les consanguins de la Manif pour tous, qui sont contre le mariage entre personnes du même sexe, contre l'adoption par un couple du même sexe, contre la théorie du genre, contre la gestation pour autrui, contre l'avortement, bref, la Manif pour tous et surtout contre tout, en fait, hein. Ils ont quand même l'esprit vachement fermé pour des gens qui se marient entre cousins. Surtout que pour moi, c'est très simple. En fait, une femme qui veut pas d'enfant, c'est juste une femme qui a l'appareil reproducteur à la fois hédoniste et nihiliste. C'est-à-dire que son vagin veut jouir et faire jouir, alors que son utérus, lui, se dit « à quoi bon ?» En fait, mon utérus et mon vagin, c'est Nietzsche qui rencontre Patrick Sébastien. C'est génial. Il est donc temps que notre société accepte que c'est pas parce que les femmes ont un utérus qu'elles sont obligées de l'utiliser. La preuve, les hommes ont un cerveau.
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9: Ça s'appelle cette grossesse. Ah oui, ça fait 3 mois que j'ai pas eu mes ragnagnoutes, donc de 2 choses l'une. Soit ça y est, je suis hors service, on ferme le site de production, auquel cas je fête ça en champagne, soit auquel cas je me bourre la gueule. Ah, ce serait bien la première fois que je serais contente d'avoir mes raglags là. Non, c'est vrai, c'est chiant. Pourquoi on doit saigner de là, quoi? Non, mais pourquoi pas un autre symptôme? Genre, je sais pas, t'émets un petit bruit. Trout, trout, trout. Aïe, aïe, aïe. Bon, c'est vrai qu'ici, c'est un petit peu chiant. Ça, c'est pas les règles, ça. Gros flux. Non, non, mais c'est vrai, c'est chiant. C'est chiant, ça tombe toujours quand t'as envie de te faire visiter le tunnel. Alors du coup, c'est délicat. Oh, ben, faut que je te dise un truc. Mais moi, je sais jamais quand est-ce qu'il faut le dire. Je pense que souvent, je le dis trop tôt. Bonsoir, je vous préviens, j'ai mes règles. Oh, je m'appelle Elisabeth. Oh non, non, non, non, non, non, non, non, non. Ah non, ah non, non, non. Ah non, alors moi, les enfants, du coup, j'ai un petit peu de mal. Non, mais c'est vrai, ils m'énervent, ils flippent de tout. Mais moi, j'avais peur de tout. Peur du noir, peur des noirs, des vieux. Hein? Et je vous parle même pas des pruneaux. Ridé et noir, forcément, ça cumule. Oh. Ah non. Ah, et puis alors, quand je vois mon neveu. Eudes. Oh. Il a 10 ans maintenant. Oh. Je l'aime bien. Mais alors, à tous les âges, il a été casse-bonbon. Oh. Ah, bah déjà, ma soeur Yéguette, elle a pris 30 kilos pendant sa grossesse. À Lamantin. En plus, elle faisait de la rétention d'eau. Donc, quand elle marchait, elle faisait un petit bruit de flotte comme ça. La flotte, flotte, flotte. Ah, puis l'accouchement. Mais eux, il est sorti en mode pelleteuse, quoi. En niquant tout sur son passage. Une boucherie. Ah, enfin, mais je t'ai caché, hein. Alors. Ah, mais si le mien me fait ça, mais je lui colle un procès pour détérioration du fonds de commerce, quoi. Ah, mon statut. Pas me permettre de devenir moi la sonne du périnée. Oh non, non, non, non, non, non. Ah non, mais c'est pas humain. De toute façon, c'est pas des humains, les bébés, c'est des aliens. Avec leurs gros yeux comme ça, qui te filent comme un pot-au-feu, tu sais. Tu sais, toi, t'es là, tu te décarcasses à lui faire Louis de Funès. Ben, Salomon, vous êtes juif. Et lui, comme ça, c'est de marbre. Un public parisien. Comme s'il voyait des gens morts. Alors, je sais bien que Louis de Funès est mort, mais enfin bon, il n'est pas censé le savoir, tu vois. Bon, je vais finir par accoucher avant d'avoir le résultat, vous voyez. Alors, les mamans, elles veulent absolument coller le machin dans les bras, sauf que moi, mais ça me fout les jetons. Mais je préfère porter un vase-ming en patin à roulettes sur des pavés. Ben, c'est vrai, c'est pas pratique, c'est pas comme un cabas, il n'y a pas de poignée, tu vois. Et puis, tu crois, tu te draps, qui mettrait les bras comme ça, oh ben non. Non, tu penses, ben non. Non, non, c'est. C'est mou, c'est flasque, c'est étrange, hein? Comme un encornet. Cru. Ah, puis après, en grandissant, ça cavale partout à quatre pattes, ça met les doigts dans tous les trous, ça avale tout. On dirait moi, tiens. L'autre fois, chez moi, Eudes, il a gobé mes boules de geisha. Bon, elles étaient propres, Mais bon, on a quand même cavalé aux urgences. Ah ben, quand t'es maman, les urgences, c'est ta deuxième maison. Tu connais tout le monde à l'accueil. Ça qu'a marché, Marie-Françoise, hein? Nettoyer, balayer, casser tout sous la porte. Et s'il était moche, est-ce que j'aimerais quand même? Bah c'est vrai, des fois la beauté ça saute une génération, tu vois. Bah eux, de petits, ils ressemblaient à une grosse patate binge. J'avais peur qu'ils germent. Non, ça va. Oh, puis mais, ils posent toujours des questions qui grattent.
10: Hé, Elisabeth, t'as quel âge?
9: 162 ans, connasse, pourquoi?
10: Ah bon, mais alors, pourquoi t'as pas d'enfants?
11: Parce que je les ai mangés.
9: C'est pas moi. Non, par contre, ce qui est rigolo, c'est que ça croit tout ce que tu dis. Ah ben l'autre fois, j'ai fait croire à eux que j'étais amphibie. Moi, j'aime bien utiliser des mots qu'ils connaissent pas, c'est pour bien leur rappeler c'est qui le patron. Amphibie, qui peut vivre dans l'air et dans l'eau, comme les grenouilles ou leurs malodoux. Et donc, évidemment... On a retrouvé le morveux, la tête dans le bidet plein d'eau, je me suis fait engueuler, mais c'est pas de ma faute s'il est niais. Bon, ceci dit, on sait pas qui est le plus niais, hein. Des enfants ou des parents. Oh, mais les parents? Mais on dirait des courtisans devant un roi.
11: Oh, mon seigneur. Mon précieux.
9: Non mais c'est vrai, il y en a pas qui disent « Oh bon bah notre gosse il est con comme un caillou, il a une tête de blatte, et en plus il sent vaguement l'andouillette, mais on l'aime !» Ah non, non, non, non, non, non, les enfants c'est merveilleux, mais alors de loin, hein. Ou au cinéma, comme dans E.T. ou dans Shoah, là d'accord, bon. Oh, ça va. Ou à partir de 20 ans, là, ça va, on peut commencer à causer, quoi. Mais ceci dit, heureusement qu'il y en a qui font des enfants. Mais sinon, il y aurait que des vieux. Oh, quelle horreur! Ah, mais l'autre jour à la piscine, j'ai vu un troupeau de vieux, j'ai fait des cauchemars pendant 4 jours. Mais tous ces corps qui ondulaient comme s'ils étaient dans l'eau, sauf qu'ils n'étaient pas dans l'eau. Non, non, heureusement qu'il y en a qui font des enfants pour faire comme tout le monde, quoi, parce que ça se fait, comme on met un slip, quoi, voilà. D'autres, c'est par religion, comme à Versailles. Ah, bah là-bas, si t'en as moins de 6, t'es mal vu, hein. Ah ben ça veut dire qu'à un moment t'as coïté juste pour jouir. Oh, oh c'est pas bien. Gros yeux. Non, puis évidemment on fait des enfants pour transmettre. Transmettre des biens, un nom, même s'il est pourri, merci monsieur Labitte. Non, non, c'est vrai, faut que quelqu'un continue à s'occuper des rosiers qu'on a plantés, qu'on n'ait pas fait tout ça pour rien, quoi. Bon, alors je teste, dis donc, hein. Alors. Négatif. Non, c'est... Non, si, c'est vrai, c'est mieux comme ça. Oh, si, écoutez, c'est... Si, écoutez, finalement, ça se goupille bien, hein, voilà, chacun sa mission, chacun sa merde. Vous, vous faites des enfants pour que mon public se renouvelle. Parce que sinon, genre, un public qui sent la mythe et déjà... Bon, ce soir, ça va, mais des fois, on est un peu limite, hein. Et puis moi, je prends les sketchs et je continue ma vie de patachon, voilà. Et mais d'autant plus que maintenant que je suis ménopausée, je suis entièrement disponible pour l'amour. Attention les gars, maman arrive.
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12: Bébé, Robé, ouais, ouais, ouais, dis-moi, dis-moi, t'aurais pas un peu... T'aurais pas un peu grossi du cul et... Ah ouais, non, non, t'as une taille de guêpe, ça c'est sûr, hein, mais t'as une cul de bourdon, hein, je veux dire. Bien sûr, rigole, bébé, bien sûr, on peut rigoler, bien sûr que je t'aime. Mais tu es la plus belle du monde. Et tu sais que moi, en termes de femme, je suis exigeant. Je mets la barre très très haut. Et je prends tout ce qui passe au-dessous, hein, je te le dis. Mais je rigole, bébé, elle s'énerve. Mais, oui, je te parle à toi, mon gars. Et mais parce que je t'aime, parce que toi et moi, c'est comme ça, ça marche à la confiance. Ah, moi, j'ai toujours eu confiance en toi, moi. Ah, ouais, ouais, ouais. Même cette fois où tu es parti en Espagne, entre copines, que tu m'as ramené aucun cadeau à part une mycose, te souviens? Non. Ah, non, moi, j'ai jamais eu de doute, moi. Ah, non. Non, non, non, non. Non, c'est vrai, après, j'ai plus trop envie de faire l'amour avec toi, là. Non, non, je préférais jouer à la Nintendo. Ah, ben, quitte à jouer avec des champignons, autant jouer avec ceux de Mario, tu vois. Mais bien sûr, je sais pourquoi tu es parti en Espagne avec toutes tes copines, là-bas. Mais parce que tu es comme ta mère, tu es une tentatrice, voilà, tu as besoin de tentatérigeage. Comme... Mais ta mère, tout le quartier la tentacule, on le sait. Ta mère, on l'appelle Ikea, tellement elle se fait démonter. Arrête. Moi, je suis jaloux. Je suis jaloux de rien du tout. Qu'est-ce qui t'arrive? J'ai jamais été jaloux, je ne vais pas commencer maintenant. Mais tu vas sortir habillé comme ça, toi? Hein? Non, non, ça ne me dérange pas. Non, mais bon, c'est pas court, quand même. Si c'est court, ben là, je vais te dire... Ah ben, ou ta jupe est trop courte, ou ta chatte est trop longue. J'ai pas vu qu'il y avait un petit mot dans mon premier rang. Hein? Prends des notes, petit, vas-y dans tous les trucs. Va rentrer à la maison et faire « Maman, qu'est-ce que c'est une jupe ?» Et là, maman, elle se dit « Ce soir, on avait le choix entre Florent Père et Tchoupi. » Eh ben, on aurait peut-être dû aller voir Tchoupi. Je parle avec le public, ça pose un problème. De quoi tu me parles encore là? De Ibiza. Arrête avec Ibiza. On a parlé d'Ibiza déjà 20 fois. Mais à Ibiza, j'étais drogué. Eh ben voilà, cette fille, je l'ai pas vu arriver. Elle a fait deux pirouettes, elle s'en parlait sur Mons Game, j'ai rien vu. Voilà. J'étais drogué. Mais je savais pas si c'était une fille ou un singe. J'étais drogué. Mais bien sûr, j'étais choqué. Je dis putain, je viens de tromper ma femme. Comme qu'on ressaisit-toi, quoi. Alors je suis parti nager dans la mer pour me détendre. Écoute bien, je nage, d'un coup, clac, je tombe nez à nez avec un barracuda. Il me regarde, il me dit, ah, j'ai plus d'appétit qu'un Claude François. Comment ça? Comment je sais que c'était un barracuda? Il était noir, il avait une crête de cheveux, des chaînes en or, c'était un barracuda. Et juste derrière, il y avait une dorade avec un sac à dos. C'était une dorade de l'exploratrice, c'est sûr. Regardez tous les deux, c'est complètement con, je te raconterai. Et c'est comme ça, ils me regardaient, la drogue, je te dis, bébé, la drogue. Ils me regardaient comme ça. Ils me disent, oh, tu veux manger du poisson à midi? Je dis, pourquoi pas? Écoute bien la drogue. Les deux poissons, ils sont sortis de l'eau comme ça. Ils ont marché comme ça sur leur queue, dans le sable bouillant, sans tongs. C'est là que j'ai vu que c'était un peu bizarre quand même. Ils ont marché, se jetés dans du papier d'alu, se sont roulés en papillote, ils se sont mis au four tout seuls. En papillote. Alors que c'était même pas Noël. Putain, la drogue. Mais moi, je les ai mangés. Et parce que même défoncé, je pense à mes oméga 3 pour te faire plaisir, mon petit bébé. Mais parce que je t'aime. Mais je t'aime d'amour, Galinette. Mais bisous. Fais-moi un petit bisou, Nino, on arrête de s'engueuler. Comme... Fais-moi le bisou. Fais-moi le petit bisou. Voilà, allez, à tout à l'heure. Je veux pas te mettre au poisson, toi aussi, bébé.
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13: Alors voilà, Aymeric Lompré, humoriste. Alors, j'ai pas, après mes études, j'étais pas tout de suite humoriste, j'ai d'abord été ouvrier. Alors, ouvrier, pour ceux qui voient pas ce que c'est le camarade de classe que vous voyez plus après le brevet des collèges. C'est ça, mais j'ai été licencié, pour des raisons économiques, le patron m'a expliqué, c'était pas de sa faute, c'était pas de ma faute, c'était la faute de personne, c'est la crise. Et la crise, c'est personne, tu vois, on peut pas discuter avec la crise, on peut pas taper dans la crise, elle fait chier celle-là, hein. M'étonne pas qu'elle soit au féminin. Non, je dis ça parce que j'ai une copine. Enfin, j'avais une copine. Pareil, elle m'a licencié. Faute professionnelle, j'ai couché avec sa sœur. Mais je savais pas que c'était sa sœur. J'allais quand même pas lui demander sa carte d'identité. Tu vois, j'aurais vu en plus qu'elle était mineure. Mais c'est pas grave. Parce que maintenant, célibataire, je me sens mieux. Pour moi, le couple, c'est bien l'hiver, le dimanche et les jours fériés, quand t'as que ça à foutre, tu vois. Et donc, elle m'a viré de chez elle et j'ai dû faire mes cartons. Et en faisant mes cartons, je suis tombé sur une photo de classe de CM2. Hein, vous savez, cette photo de classe où on a tous des pulls moches avec des serres. Hein, celle où on a tous la coupe au bol ou la queue de rat, hein, selon la catégorie sociale. Et... Voilà, ils se sont reconnus, les queues de rats. Moi, je vous invite à le faire chez vous. C'est extraordinaire parce que moi, il y a plein de souvenirs d'école qui me sont remontés, quoi, en regardant cette photo de classe. Alors, par exemple, moi, à l'école, j'avais une blague qui me faisait délirer. En fait, j'avais un effaceur, j'inversais les bouchons, je le donnais à un copain, j'étais content. Et j'ai reconnu tout le monde aussi sur cette photo. J'ai reconnu Fabien. Il faisait une collection bizarre à l'école. Fabien, il collectionnait les billes de cartouches. Voilà, il y en a qui se disent, eh merde, moi aussi, putain, je collectionnais des bits cartouches. Alors, par applaudissement, qui collectionnait les bits cartouches? Pourquoi? C'était quoi le but, le... Ah, il nous faisait... Fabien, c'est aussi le mec, il arrivait toujours en retard. En classe, il arrivait toujours en retard. Et avec des excuses à la con. On a compté Fabien en un an, sa tante est morte 22 fois. Son chien a bouffé 18 fois son réveil. Et il a eu 22 JAPD. Alors, qu'est-ce que la JAPD? Hein, c'est le nouveau service militaire. Journée d'appel à la préparation à la défense. Ça dure un jour. Hein, donc tu doutes bien qu'on va pas te préparer à être militaire. Même s'il en faut pas beaucoup plus. Non, en fait, c'est pour tester le niveau d'alphabétisation du pays. Savoir un petit peu où est-ce que la jeunesse française en est. Donc, toute la journée, tu passes des tests. Par exemple, parmi ces quatre mots, un n'existe pas. Chaise, biberon, grutufrut et table. Et celui qui pense que grutufrut existe est recruté. Ah, c'est vrai. C'est les queues de rats, souvent, ouais. Et moi, je me souviens, Fabien nous faisait rire parce que tous les samedis matins, on avait interrogation écrite. Et on arrivait tous les samedis matins, comme ça, on disait, ouais, Fabien et tout, on a interro, t'as révisé. Il y a interro. Et après, on se réunissait pour s'échanger les résultats, savoir qui avait mis quoi. Donc à la fin de l'interro, on arrivait comme ça, on disait, ouais, putain, c'était chaud et tout, surtout la deuxième partie. Oh putain, c'était recto verso.
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14: Non, mais excuse-moi, je croyais que tu dormais. Non, mais comme tu ronflais, je pense. Non. Bon, et eh ben écoute, en tout cas, merci bien. Hein, toi, hein. Non, reste couché, c'est pas la peine. Je me casse là. Hein. Ah non, j'ai été enchanté. Tu rigoles. En plus, c'est la première fois que je couche avec une grosse, donc je peux. Une grande championne. D'haltérophilie. Et alors, je tiens à te dire que t'es une fille vraiment. T'es vraiment une fille, déjà. Et en plus, j'adore ton appartement, là, avec tous les appareils de muscu, c'est vraiment sympa. Hein. Puis alors, tous les posters de Stallone que t'as mis, là, c'est toute une époque. Hein, c'est... Ah ouais, oui, là, oui, ça, c'est tiré de Rambo 2, là. Quand il est de dos, comme ça, en train d'attacher son bandeau, là. Ah non, c'est toi, là? Ouais, je me disais aussi... Si, bon, je file, moi, parce que je suis pas en... Quoi? Et non, alors, je sais pas si t'as bien vu, mais moi, à la soirée, j'avais d'abord rencontré ta copine, celle qui fait un sport plus léger, là. Histoire de l'art, ouais.

0: Désolé, mais... Ah non, je vois. Ça, c'est un portable. Alors, ça passe pas bien, comme je suis tout le temps dans des tunnels, tout ça, c'est... Non, non mais écoute, bon, c'est comment ton prénom, déjà, parce que j'ai... Ah, d'accord. Écoute, Ruth, je crois qu'on a déjà fait une grosse bêtise. Il vaut mieux... Hein? Ben, j'ai pas dit non. C'est-à-dire, j'ai voulu, hein. Mais c'est-à-dire, tu me tenais la tête bloquée entre tes seins. Moi, j'ai voulu crier non, mais t'as déjà essayé de crier en apnée, toi? C'est pas possible. Par contre, j'ai bien senti ta médaille d'or. Hein. Bon, non, mais sinon, super. Hein.
1: Quoi?
0: Toi, t'as pris ton pied. Eh ben voilà. Eh ben, moi aussi. Moi aussi, j'ai pris ton pied. Là, maman. Quoi? Non, mais je sais que t'étais pressé, mais ça aurait été cool d'enlever tes Rangers, quoi. C'est tout. Mais sinon, top. Non, mais ouais, je sais que j'ai vomi, mais je... Mais je t'explique, c'est parce que je... On était complètement bourrés, on a déconné, et puis voilà. Non, non, moi, il y a un moment donné où j'ai dessoulé. Hein. Quand tu t'es déshabillé, je crois. Mais non, mais c'est parce que j'ai été un peu surpris. Parce que je croyais que dans ton genre de sport, on s'épilait. Quoi. Mais il n'y a aucun souci, je dois dire, t'es vraiment super bien tout foutu. Et super bien touffu, ouais, donc garde, change pas. C'est à cause des anabolisants, ouais. La testostérone, ouais, tout ça, ouais. Mais même pour le bouc, on peut rien faire, là-dessus. Je filme, moi, hein, parce que vraiment, faut... Hein? Encore un bisou? Tu crois? Bon, alors, je viens de faire un tout petit bisou, puis je file, hein. Et puis, non, reste couché, je viens. Reste couché. Oh putain, je te lève! À bientôt, alors. Non, s'il te plaît. Tiens, oh, je peux te demander, t'aurais pas un peu de déodorant? Ouais? Tu peux en mettre? Non, non, mais c'est sûrement parce que t'as eu chaud, comme. T'as quand même beaucoup gigoté. Ou alors tu te laves au Roquefort. Mais ça, c'est. Personne? Bah non. Si? Non, bah non. Je te laisse en tout cas, et puis merci bien. Excuse-moi, non, sans faire exprès, t'as fermé la clé. Non, allez, faut ouvrir. Non, faut être gentil maintenant, ça va. Allez, allez coucouche. Allez, ya, là-bas. Gentil. Allez, s'il te plaît. Au secours! Oh, je peux porter plainte aussi, hein, j'ai des droits, hein, merde. Pour l'amour du ciel, ouvre la porte! Attends, non, j'ai une idée, regarde. Je te donne tout mon argent. Je te donne tout mon argent et tu me laisses partir. Hein, c'est honnête, regarde. J'ai 7 francs.
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4: Dans la vie, je suis enseignante, alors j'ai pas l'habitude de parler devant des gens qui m'écoutent. Je suis professeure d'histoire de l'art. En CAP, soudeur, bétonneur, option foot. Non, mais c'est pas du tout ce que vous pensez, hein. Enfin, c'est vrai qu'en CAP, il y a beaucoup d'élèves difficiles et il y en a beaucoup qui sont en échec. Mais alors, c'est pas du tout parce qu'ils s'en foutent ou parce qu'ils travaillent pas. Non, c'est pas vrai, faut arrêter de dire ça, non. C'est juste parce qu'ils sont excessivement cons. Et alors, souvent on dit que le cadre familial est en cause. Et là, par contre, je suis d'accord. Hein. C'est vrai que malheureusement, très souvent, les parents aussi sont excessivement cons. Mais ça va, les élèves, ils sont gentils. Oui. Parfois, ils me laissent des petits mots sur le tableau. Pute. Grosse pute. Sale pute. Ça veut dire qu'ils me considèrent un peu comme quelqu'un de leur famille. Et puis un jour, le petit Abdelkader a écrit « Va te faire enculer, salope !» Là, par contre, j'ai tout de suite appelé le directeur. Hein, oui, parce que quand des élèves arrivent à faire des phrases entières... ils doivent absolument quitter l'option foot. Hein. Mais récemment, j'ai décidé de démissionner parce que je me suis fait virer. Non, c'est une bête histoire. Hein. Enfin, un de mes élèves s'était fait renverser par une voiture. Alors du coup, on m'a retiré le permis.

0: Alors, le directeur de l'école m'a viré, oui. Mais je me suis pas laissée faire, hein. Non, je lui ai dit, papa, tu me vires, d'accord, mais je m'en fous, j'irai donner cours ailleurs. Il m'a dit que plus personne ne serait assez con pour me payer pour m'écouter parler. Que j'ai décidé de changer de profession. J'ai choisi humoriste pour pas être trop dépaysée parce qu'il paraît que chez les humoristes, c'est un peu comme en CAP, soudeur, bétonneur. C'est les Arabes qui réussissent le mieux. Et alors, mes amis, ils m'ont tout de suite encouragée. Quand je leur ai dit que j'allais être humoriste, ils ont éclaté de rire. Ils ont dit que j'étais aussi drôle qu'Adolf Hitler. Ou alors, moi, je connais pas bien les humoristes allemands. Ça m'a pas découragée, hein, donc j'ai décidé d'aller à Paris. J'ai commencé à passer des castings. Mais malheureusement, ils ont pas trouvé que j'étais une bonne comédienne. Enfin, le directeur du casting a dit « bonne, oui, comédienne, non ». Mais il a dit « bon, ça peut s'arranger, si tu veux, on va boire un verre et on en discute ». Donc, on est allé dans un café, on s'est assis, il a dit « qu'est-ce que tu vas prendre ?» J'ai dit « un jus d'orange ». Il a dit « c'était pas une question ». Oh, bah, du coup, j'ai rien bu, hein. Et c'est là que j'ai décidé d'écrire moi-même un spectacle. Alors, j'ai pris contact avec un grand producteur qui a dit tout de suite qu'il allait me faire monter sur scène. Mais il a dit, tu sais, dans ce métier, il faut coucher si tu veux avoir une chance de réussir. Enfin, pour certaines. Et j'ai dit, bah oui, je sais. Et puis parfois, il faut réussir pour avoir une chance de coucher. Enfin, pour certains. Donc aujourd'hui, je n'ai plus de producteur. Et quand j'ai raconté tout ça à mon père, il était très énervé. Hein. Oui, il a dit, le showbiz, c'est comme les toboggans à la piscine. On avance plus vite quand on se couche, même si parfois ça fait mal au cul. Donc dans le but d'atteindre cette finalité professionnelle, j'ai décidé d'écrire un sketch. Et là, on m'a dit, il faut que tu le testes devant un public test. C'est comme ça qu'ils font les humoristes. Non, parce que j'ai joué hier devant un public test qui a complètement raté le test. C'est vrai que pour l'instant, les gens se bousculent pas pour venir voir mon spectacle. Mais je pense que ça veut rien dire parce que j'ai compris quelque chose ces derniers temps. C'est que aller voir un spectacle, c'est un peu comme faire l'amour. Quand il y a une grosse queue à l'entrée, ça veut pas forcément dire que ça va être bien. Et puis en plus, je suis sûre que ça va aller parce que quand j'ai passé le casting pour jouer ici ce soir, la directrice de la salle, elle a dit comme ça, « Toi, je t'engage direct ». Alors, je voulais en profiter ce soir justement pour lui dire ces deux mots que je pense sincèrement. Merci maman.
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3: On n'a pas encore évoqué le sujet des migrants, ce nouveau phénomène de tourisme low cost. Qu'est-ce qu'on est serré au fond de cette barque. Si vous n'aimez pas la grande chanson française. Hein. Migrants, c'est une création médiatique. Hein. La dénomination varie selon le lieu de chute. Par exemple, un Syrien qui débarque en France, c'est un migrant. Alors qu'un Qatari qui s'installe au PSG, c'est un investisseur. Un Français qui débarque en Suisse, c'est un exilé fiscal. Alors qu'un Suisse qui pose ses valises en France, c'est un con. Faut-il accueillir tous les migrants? Alors ça, c'est la grande question qui offusque tous les Français de souche. J'adore cette expression. En général, c'est un Portugais. Son angoisse, c'est le grand remplacement. C'est que BTP et Dal Silva soient grand remplacés par N'Golo Immobilier. J'en parlais d'ailleurs avec mon épicier arabe, qui est chinois. Il s'appelle Nordine Morano. Il est malin, il a voulu franciser son nom. Il me confiait avec ce bon sens qu'on prête au peuple chinois. Écoute, Régis, il y en a marre de tous ces Syriens. Hein. Oui, là, je prends l'accent belge parce que je ne sais pas faire l'accent chinois. Et j'ai horreur de me vautrer dans les stéréotypes. Hein. Je dis, on ne peut pas dire une chose pareille, enfin, Nordine. C'est un drame humanitaire majeur. Chaque jour, il y a des gens qui meurent noyés en plein milieu de la Méditerranée. Tu sens, c'est le problème du noir, hein. Il court vite, mais nage mal. J'ai changé d'épicier, évidemment. On ne peut pas les laisser rentrer, hein. Sinon, ils vont importer leur culture. Évidemment, Nordine, qu'ils vont importer leur culture. Le gars, il va pas rentrer chez nous avec une nouvelle recette de pot-au-feu. Tous les pays ont voulu importer leur culture. Toutes les nations ont fait ça. Nous, les premiers, hein. Chacun son tour. Je veux dire, ça se trouve, dans 200 ans, français, ça sera juste un thème de soirée déguisée. Moi, j'en ai accueilli un migrant chez moi. Bah oui, on en a tous un dans le showbiz. On est tellement de gauche. Malumba, garçon merveilleux, 19 ans, tout en muscles, puis intelligent, il jardine en citant Nietzsche. En plus, il est bio, mon Malumba, ton la pelouse à la machette. Ben oui, faut être écolo, bande de boomers. L'ingrat, il est reparti, le mal du pays, pas le sien, le nôtre. Il est très déçu par la France, mon Malumba, très déçu. L'autre jour, il vient me voir, il me fait « Écoute, Régé, ça !» Il vient du Congo belge. Je quitte la guerre, la misère, le chaos. J'arrive chez vous, c'est la chienlit, hein. Grève générale, blocage de partout, pas un train qui fonctionne, des émeutes urbaines, hein. Des tirs de mortier dans des bibliothèques, des gens qui s'attaquent à des hôpitaux. Franchement, si vous n'aimez pas la France, n'en dégoûtez pas les autres, hein.
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2: Moi, j'adore les femmes. Alors, donc, la femme, même, je trouve même que les femmes sont irremplaçables. Moi, je vais vous dire mieux. Pour dire que les femmes, hein, sont irremplaçables, regarde. Prenons le plus gros macho qui est ici parmi nous ce soir. Hein, à part moi, de temps en temps. Bon, et voyez, tous ont eu besoin d'une femme pour venir au monde. C'est la preuve que la femme est irremplaçable. On sort tous, sans exception, de la choupinette d'une femme. Et on l'oublie un peu trop souvent, ça. Hein? C'est un point qu'on a en commun avec le restant de l'humanité. Faut toujours, toujours penser à ça. Hein? Même si vous êtes dans la rue en train de parler avec un gros con, toi, qui est là en face de vous, ben, faut toujours vous dire que ça a quand même été un bébé. Hein? C'est après que ça a merdé. On sait pas quand, puis hop, il est devenu un gros con. Mais bon, putain, mais toujours, hein. D'ailleurs, quand on y repense à notre naissance, à nous, hein, on se dit que c'est un moment, hein, dans le meilleur des cas, on peut dire, hein, qui se passe presque toujours mal. Hein. Bah si, faut pas raconter de conneries. Hein, je vous parle de notre naissance à nous, hein, nous, quand on est arrivé au monde. Hein, je parle du traumatisme, hein, de la naissance, hein, vous vous souvenez pas? Alors, je vais rafraîchir la mémoire, moi. Attends, à peine tu sors la tête de la touffe maternelle. Déjà, si t'as pas le réflexe de te visser pour passer les épaules dans le sens des lèvres, là, tu te retrouves nez à nez avec le trou de balle de ta mère. Voilà la première image que t'as de ta mère. Quand on sait que c'est la première image qui compte, ah ben dis donc. Elle va ramer pour avoir de l'autorité plus tard, hein, je te le dis. Si peu qu'on lui dise à ta mère, poussez fort, alors là, elle te lâche une caisse dans les trous de nez. Au moment où tu prends ta première inspiration, tu vois. Ça te fait une belle entrée en matière, si j'ose dire. Hein. Et encore, je vous parle pas des schtroumpfs, qui arrivent violets. Le cordon autour du cou, la langue comme ça, et il dit, bah, j'aurais bien respiré, mais en fait, non. Parce que si jamais t'as refusé de prendre ta première inspiration, alors là, t'as un grand costaud qui déboule, il t'attrape par les nougats, met la tête en bas, comme ça, il claque le cul, sans ménagement, c'est comme si tu venais de faire une grosse connerie. Attends, toi, t'étais bien au chaud, dans le ventre de ta mère, tout d'un coup, tu sors, il meule, on t'a pété à la gueule, on t'a claqué le cul et tout, tu dis, qu'est-ce que c'est que ce bordel ici? Alors d'un coup, t'as les poumons qui se déplient, l'horreur! Tu souffres le martyr, tu hurles de douleur, tu pleures! Et tout le monde autour de toi sourit! Quand même rock'n'roll, hein, la naissance, hein? Mais c'est vrai! Alors moi, j'adore les femmes, mais tu sais, ça expliquerait tout ça. Par exemple, que des fois, le bébé, il ne veuille pas sortir, hein? Eh ben oui, tu rigoles, mais. Regarde, moi, je ne voulais pas sortir, hein? Eh ben, je sais pas, j'avais dû flairer le truc, tu vois. Et dis-moi, si c'est pour me faire péter la gueule dehors, merci. Hein. Ben, tiens, moi, je restais au chaud, bien, là, tranquille. À tel point même que vers vers 10 mois et demi, les médecins ont commencé à s'inquiéter, hein. Du coup, moi, ma mère me mettait des Lego pour pas que je prenne de retard. Donc, toi, j'avais quand même des trucs à assembler. De temps en temps, un poisson rouge, hop, donc j'avais mes jouets et tout. Mais bon. Ah non, non, mais c'est vrai, même vers 10 mois et demi, il y a carrément un toubib qui est venu avec un porte-voix pour essayer de négocier. Quoi ? Il a fait « Chavary, sauve ! Je sais que t'es là ! Ta mère est charnée ! Et puis essaye pas de passer par derrière, tu vas te mettre dans la merde tout seul !»
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5: J'ai une maladie chronique, voilà, depuis 2008, on va pas en parler, tout, voilà, je suis très bien suivi, tout va bien. Le seul problème, c'est la coloscopie, c'était un peu une surprise pour moi. Quand le médecin m'a expliqué ce procédé médical, et m'a fait comprendre qu'il voulait me faire ça à moi, j'ai très mal réagi. Donc, après ma garde à vue, je suis parti voir un autre médecin, je me suis dit, il va peut-être me donner des comprimés, j'ai juste mal au ventre. Il m'a dit, non, monsieur, on va faire une coloscopie, c'est plus prudent. Je lui ai dit, mais attendez, mais monsieur, vous foutez de moi, dis-moi, c'est une caméra cachée, s'il vous plaît. Il m'a dit, oui, c'est un peu ça, ouais. Donc voilà, on est d'accord, maintenant, il n'y a plus de respect. Aujourd'hui, on tourne un film dans ton cul, et c'est normal. C'est tellement normal que quand le médecin t'annonce qu'il va voyager dans tes fesses, parce que c'est un voyage en terre inconnue, un peu, on peut le dire. Toi, toute décompression, tu vas lui répondre « Ok, mais est-ce que c'est possible le 26 ?» Parce que le 22, je serai au ski. Et le médecin, il se fout de ta gueule, il te répond « Bien sûr que c'est possible, mais je vous conseille le ski de fond, humour de médecin. » Et c'est même pas Luc Besson ou Steven Spielberg qui s'occupe du tournage, c'est ce même médecin avec son équipe. Car oui, ils ont besoin d'être plusieurs pour ça. Je sais pas si c'est nécessaire, mais c'est sûrement plus drôle, hein. C'est plus une coloscopie, c'est une coupe du monde, voilà. Ils ont une blouse d'équipe de France avec une étoile et ils vont la chercher, la deuxième étoile. C'est fou parce qu'ils vont toujours essayer de te rassurer en disant « Ne vous inquiétez pas, c'est pour un simple contrôle. » À la base, je m'inquiétais pas. Je me suis réveillé de l'anesthésie, j'ai pété pendant 43 secondes. Non mais vous rigolez, mais c'est énorme, 43 secondes, mesdames et messieurs, c'est deux fois ma sonnerie de portable. Et je le sais parce qu'on m'a appelé à ce moment-là. Et tu peux pas répondre quand t'es en pétation, tu respectes les gens, tu pètes et tu réponds après. Mon sulfure d'hydrogène sentait le chou de Bruxelles et l'endive. Oui, mesdames et messieurs, parce que la veille, on te demande de prendre une préparation prescrite par Lucifer qui permet de te vider toute la nuit aux toilettes. Et pourquoi cette préparation? Tout simplement pour qu'ils aient une bonne visibilité dans ton petit cucu. C'est le FBI, ils sont très curieux. Et des fois, la visibilité, elle est tellement parfaite qu'ils peuvent même lire ton avenir. Moi, ils m'ont dit que j'avais une rectocolite hémorragique, mais ils m'ont dit également que j'allais bientôt rencontrer l'amour et qu'il fera beau demain. C'est comme une boule de cristal, mais c'est ton boule de cristal à toi, quoi.
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6: Non, mais tu vois, ces gens que ta vie est bien, ils rentrent dedans, et juste après, c'est la merde. Tu vois ça, non? On a tous un, hein? Moi, ma meuf, c'est la première du lot, vraiment. Ah, elle m'emmerde à un niveau, je suis désolé, mais faut que ça sorte, quoi, vraiment. Faut qu'elle se reprenne, sinon je dois prendre des décisions décisives, quoi, vraiment. Elle me perturbe profondément. Elle, j'ai l'impression qu'en cours de relation, sans me prévenir, elle a modifié le contrat. Je veux dire, ah ben c'est sympa, mais moi je voulais quand même la version du début, je veux dire. Elle a un nouveau délire, elle veut absolument, absolument qu'on aille se promener le dimanche. Il y en a ici, allez vous faire enculer, vraiment. Non mais je vous souhaite du mal, vraiment, je vous veux vraiment une diarrhée de 8 ans, voilà ce que je veux pour vous. Je veux que vous ayez de la souffrance, quoi. Tu vois ce que c'est quoi cette activité de merde, là, hein? Qui a lancé ce projet qui nous nique tous maintenant? L'après-midi, on doit sortir au grand air, sinon on rate sa vie. En plus, je veux pas être misogyne, mais franchement, je pense que c'est un truc de meuf, ça. Franchement, je connais aucun gars qui se dit, aujourd'hui, je vais sortir au grand air, sans but précis, juste pour m'ambiancer un peu, quoi, hein. Moi, je préfère rester chez moi, franchement, jouer à la console. Non, mais je te jure, me met une vraie pression maintenant. Il y a une pression incroyable. À tel point que maintenant, chez moi, vers l'heure de la balade, le dimanche, là, 14-15 heures, j'ai une boule au ventre. Je suis là, elle va venir me chercher. On va devoir se promener. Et elle arrive là, là, là, là. Ah, je la vois, elle comme ça, elle frétille. Elle veut que je la sorte. Elle se prend pour plus tôt. Tu vois pas? Ouais, dans son esprit, c'est un kleps. Ouais, absolument. Ah, il est malade. Je suis là, je dis non. Je serai solide. Je refuse. Mais au bout d'un moment, je craque. Et je me suis rendu compte que quand je refuse d'aller me promener, je n'ai plus de rapport sexuel. Et ça, c'est quand même un lien de corrélation que je n'avais pas pris en compte. Et en même temps, j'aurais dû m'en douter, parce qu'avec le hockey, elle disait, on sort pas ? Très bien. Tu connais très bien là ou pas ? Qui veut dire que tu vas te la mettre derrière l'oreille, hein, niveau encore jamais vu dans l'histoire de l'abstinence. Hein. Au bout de 2 semaines, je reviens, bon chéri, on irait pas un peu, hein ? Allez, viens avec moi. La, la, la, la. Je passe de mec qui voulait pas sortir à guide touristique, c'est pour moi, j'en prie. T'as vu, j'ai envie de lampadaire ici maintenant, c'est bien fait, hein, c'est bien fait. Et en général, quand je sors avec quelqu'un comme ça que je voulais pas sortir, je croise toujours un mec qui est dans le même problème que moi. C'est-à-dire que lui non plus, il voulait pas sortir, mais il a fait un effort, quoi. Et le moment où nos regards se croisent, monsieur, dame, vraiment, c'est un eye contact de légende, quoi, je te jure. C'est court, mais c'est puissant, quoi. L'être humain, il dit tellement de choses sans la bouche, check ça. Viens, écoutez, aide-moi, toi aussi, aide-moi, vraiment.
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7: T'avais vu comme je me donne à vous comme ça, là ? Hein ? Je me donne totalement, intégralement, comme ça. Je donne tout. Comme si c'était mon dernier spectacle. Ah, et vous réjouissez pas trop, hein ? C'est pas le dernier, attention. J'en ai encore sous le pied, attention, hein ? Ah, je les imagine bien, là, les jeunes humoristes qui débarquent depuis quelques années, qui s'imaginent que je vais faire mes adieux. Ça leur ferait une concurrente en moins ? Ah bah oui, ça leur ferait du public en plus, hein ? Parce que moi, je ne sais pas pourquoi, je plais énormément aux jeunes. La jeunesse m'adore ! Attention, moi aussi, j'adore les jeunes. Hein. À condition qu'ils fassent pas le même métier que moi, vous voyez ? Surtout les filles, d'accord ? Bon. Non, parce que dans ma génération, franchement, on n'était pas si nombreux sur scène toutes seules. Bon, il y avait quoi ? Anne Romanoff, Valérie Lemercier, Muriel Robin, moi. On était deux. Bon, après, Foresti a débarqué. Si, elle est très très drôle, attention. Elle est très drôle, on va dire. Si, elle est assez drôle, hein ? Bon, on va dire qu'elle est drôle, ok ? Bon. Mais dans la jeune génération, là, c'est pas possible. Oh ! Elle ne parle que de sexe. Encore le sexe passe encore, mais elle ne parle que de leur cul. Alors, pour nous en foutre plein la vue, qu'est-ce qu'elles font ? Hein ? Qu'est-ce qu'elles font ? Elles nous parlent de sodomie. Voilà. Tout ça pour aller plus loin. Pas qu'elles y aillent plus loin, ça nous fera des vacances, non ? Non, mais vous avez entendu comme moi, la petite Laura Laune, Blanche Gardin, là. Ah, j'y dénais au hasard, je ne connais pas ces petites enculées, d'accord ? Mais c'est elles qui ont commencé, hein ? Mais ce que oui, elles veulent aller plus loin. Bah, que pour qui elles se prennent ? Par qui elles se font prendre, plutôt, non ? C'est qu'elles veulent me démoder, ces petites salopes. Et moi aussi, je peux dire des gros mots, hein. Je vois pourquoi je me laisserais dépasser. C'est trop facile de faire rire qu'une bite dans le cul, alors. La preuve, ça vous fait rire, tiens. Non, moi, je sais. Je sais ce que vous aimez chez moi, non. C'est quand je suis plus profonde, hein. Oh, eh oh, calmez-vous, hein. Parce que moi, je vais vous avouer un truc, hein. J'aime pas trop ça, hein. Ce qu'elles font, là. Non, pas le fait qu'elles en parlent, mais ce qu'elles font, là. Hein, la sodomie. J'aime pas ça. Ça fait quand même un peu mal, non ? Ça, alors ça, mon mari, forcément, alors là, lui, il adore. Si je l'écoutais, ce serait tous les soirs. J'ai commencé par lui mettre un doigt. J'en suis presque à une main entière. C'est comme ça que j'ai perdu ma montre. Bon, ça aurait permis de retrouver un bac de fiançailles. Oh là, ben je préfère pour lui que pour moi. Hein. Tel est prix qu'il croyait prendre, comme on dit. Ça vient de là, l'expression, hein ? Ah ben oui, oh, je sens que vous êtes choqués, là, non, hein ? Non, elle dit la dame, non. Eh, j'avais pas me laisser faire par toutes ces petites pucelles qui débarquent sur scène et qui ont l'impression qu'elles ont tout inventé, non ? Il y en avait d'autres avant. Il y en aura d'autres derrière, si vous voyez ce que je veux dire. Non, mais qu'est-ce qu'elle croit ? Vous l'avez pas fait avant elle ? Hein ? Nous, on le faisait, mais on n'osait pas en parler. Voilà. On n'avait pas de culotte, mais on avait de la pudeur. On le disait sans le dire. C'était sous-entendu. On disait, il resterait pas un peu de beurre ? Tout le monde comprenait, hein ? Maintenant, faut ne plus avoir peur de rien, ne plus avoir peur d'aller, d'oser tout dire. Hein ? Appeler un chat une chatte et un cul à garage à bite. Tout ça pour aller plus loin. Pour faire rire, passer par d'autres chemins. Moi aussi, je peux parler de sodomie, finalement. Ah, je suis trop contente avec ce sketch, elles ont dans le cul, les mômes.
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8: Je suis un peu stressée, parce que je sais quand j'arrive, en général on se dit, oula, j'espère qu'elle va pas me faire du cliché, dans genre, oui, je suis divorcée, maman solo, ou encore pire, ouais, j'en avoir 40 ans, ouin ouin, et tout, franchement, c'est n'importe quoi. Allez, je vais commencer le sketch. Tu sais, moi je viens d'avoir 40 ans. Ouais. Il paraît que 40, c'est le nouveau 30. Non. Non, à 30 ans, on me disait t'es bien, voilà. Mais aujourd'hui, on me dit t'es bien conservé. C'est pas un compliment. J'ai l'impression qu'on parle d'un cornichon. Hein. Non, vous savez, je trouve que 40 ans, c'est un âge très bâtard. Hein. Je me fais autant draguer par des jeunes que par des vieux. Alors, quand je me fais draguer par des jeunes, ça flatte mon ego. Peut-être je me sens un peu fraîche quand un petit trentenaire là. Mais au fond, au fur et à mesure, il y a forcément un petit décalage. Et je vous jure que systématiquement, j'ai le droit à cette question. Mais du coup, mais t'as quel âge ? Moi, je suis là, bah, je sais pas. Tu me donnes quel âge ? J'ai envie de me mettre une patate quand je fais ça. Hein. Et je me fais aussi draguer par des vieux. Vous savez, les vieux qui se voient pas vieillir, mesdames, ça vous parle ? Tu sais, ce que tu dis, je te touche même pas avec un bâton, frérot, vous voyez ? Et en plus, mais l'indécence, vous savez quel âge ils ont ? 40 ans. Ah ouais, 40 ans. En plus, oui, effectivement, j'ai 40 ans, j'ai divorcé, et aujourd'hui, je suis maman solo. Maman solo, mais c'est compliqué. Hein. Mon fils, cette année, il a 7 ans et demi, et il n'arrête pas de poser 20 milliards de questions, je n'en peux plus. La semaine dernière, je vais le récupérer à l'école, j'ai passé une journée de merde, pas à mentir. Hein. Et il s'installe dans son siège auto, et de nulle part, il me dit, « Maman, pourquoi le matin, quand je me réveille, mon zizi me chatouille et il grandit ?» Je me dis, c'est ça ta vie, Amy, aujourd'hui, c'est de la merde. Moi, je me dis, meuf, t'as été prof d'anglais pendant 15 ans, qu'est-ce que t'aurais fait ? Qu'est-ce que t'aurais dit à tes élèves ? Je lui dis, in English, please ! Gros malaise, hein ? Et moi, je m'en veux, je me dis, non, c'est pas possible, t'as forcément cette fibre pédagogique, t'as été prof d'anglais pendant 15 ans, t'as été prof, tu dois avoir une réponse. Et là, j'ai trouvé la meilleure réponse ever. Écoutez bien, cadeau pour les futurs parents, les futurs grands-parents, les grandes sœurs, les grands frères, je lui ai dit, c'est normal, mon chéri, quand tu te réveilles, ton zizi se réveille avec toi et il s'étire. Elle est pas dégueulasse, celle-là, merci. Oh, oh, oh, oh. Moi, je suis là au volant, je me dis, je suis une putain de boss. J'ai même pas le temps de me réjouir que de nulle part, le gamin, il me dit, tu sais, maman, j'aimerais trop avoir un gros zizi comme papa. Ok, le mec cherche la merde. Moi, je suis là, déjà, elle était pas si grosse, ok ? Il me dit, si, elle était énorme, je te dis que non ! Je me suis sentie conne, je ne vous dis pas, hein. Et moi, ça m'énerve tellement que je rentre chez moi et la première chose que je fais, je vais sur ChatGPT et je marque pourquoi mon enfant de 7 ans n'arrête pas de poser des questions. Et là, ChatGPT me répond que 7 ans, c'est l'âge de raison. Vous le saviez ou pas ? Alors moi, j'apprends ça et j'apprends que c'est un âge où il se pose plein de questions existentielles. Hein ? Ah bah oui, dimanche dernier, il m'est arrivé à 5h40 du matin pour me dire « Maman, c'est toi ou papa qui va mourir en premier ?» C'est une manière de commencer le dimanche. Hein. Après, 40 ans, c'est aussi l'âge de raison chez les adultes. Alors moi, j'ai d'autres questionnements. Est-ce que c'est mes paupières, mes seins ou mon cul qui va tomber en premier ? Les trois.
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9: Avec des manipulateurs très doués, on peut tous se faire avoir. Regardez avec l'affaire Weinstein, hashtag balance ton porc, tout ça. Moi, avant toutes ces histoires, si un producteur de cinéma m'avait proposé de lire un scénario dans un hôtel, je sais pas ce que j'aurais fait. On imagine la situation. Le mec me dit, viens à mon hôtel, on s'est déjà croisé, il est sympa, pourquoi pas. J'y vais, je l'attends dans le hall. Là, il m'appelle, il me dit, rejoins-moi plutôt dans ma chambre. Je me dis, bon, admettons, tu vois. Admettons, le gars est agoraphobe, il est connu, il a peur qu'on le reconnaisse. Bon, j'y vais, je pousse la porte. Là, je vois du champagne sur la table et des pétales de rose sur le lit. Je me dis, bon, admettons, tu vois. Admettons, le gars est allergique à la vitelle et il a la main verte. Bon, là, je me retourne, il est en peignoir. Je me dis, bon, admettons, tu vois. On est à Cannes, il fait chaud, voilà. Il sort de la douche, je suis arrivée un peu trop tôt. Bon, jusque-là, ça se tient. Là, je m'assois, je me dis, on va lire le scénario. Là, il pose sa bite sur mon front. Je me dis, bon... Reste calme. Admettons. mettons, le gars veut me proposer un rôle de licorne. Ah, voilà. Là, je réfléchis très vite et très fort, tu vois. Je dis, bite sur le front, palme d'or, bite sur le front. Ah, non. Non, ben non, les gars, je me casse. Attendez, je suis pas débile. Ça sent le film à petit budget, ça. Ah non, franchement, depuis toutes ces histoires, c'est pas facile de vous défendre, les gars, hein, vraiment. Après, moi, je reste convaincue qu'il y a des trucs sur lesquels vous en chiez plus que nous, et ça mérite d'être souligné. C'est pareil, nous, quand on grossit, les nanas, ben, on grossit aussi des nichons. Vous, les gars, quand vous grossissez, ben, vous grossissez pas de la bite, hein. Non, c'est vraiment pas facile d'être un mec. Ah, par contre, on parle jamais des michetonneurs. Pourtant, ils existent. Hein. Je veux dire, on parle toujours des michetonneuses. Tiens, Gilda du public, regarde. On te propose de satisfaire une octogénaire, une vieille, sexuellement pendant un an, en échange d'un max de blé, genre 3 millions d'euros. T'y vas ou t'y vas pas? T'y vas pas? Personne n'y va? Ah, moi, j'envoie mon mec direct. J'en ai rien à foutre. Ah, mais vraiment. Ah, je lui dis, chérie, regarde-moi, je t'aime. Mais tu vas me niquer, mamie! 3 millions d'euros! Ah, il y a un truc dans lequel on est quand même très égaux, hein. Ça, c'est les embrouilles. Les embrouilles, ça, tout le monde est d'accord. Il y a un endroit où ça s'embrouille énormément dans les couples, c'est les supermarchés. Les supermarchés, moi, je les vois. Et j'adore les embrouilles, juste regarder les gens. Regarder s'embrouiller, parce que sinon, j'aime pas trop ça. Mais, on les voit. Je les vois, moi, quand ils arrivent chez Carrefour et mettent la pièce dans le caddie. Eh, hey, c'est parti! Flipper de la discorde! Non, mais je rêve! Oh, je t'ai dit sans gluten! Un épi de blé avec une croix dessus, c'est trop compliqué! Alors écoute-moi bien, Rick Azaray. Toi, la dernière fois que t'as raté un panneau avec une croix dessus, ça m'a coûté 12 000 balles. Alors la ramène pas trop, ok? Et tu sais, quand t'arrives aux caisses, mais c'est un festival, c'est l'apothéose. Pourquoi faut toujours que tu choisisses la mauvaise queue? Eh ben, faut croire que j'ai jamais su les choisir, pauvre naze!
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10: On me dit que des juifs se sont glissés dans la salle. Vous pouvez rester, hein. N'empêche que. On ne m'ôtera pas de l'idée que pendant la dernière guerre mondiale, de nombreux juifs ont eu une attitude carrément hostile à l'égard du régime nazi. Il est vrai que les Allemands, de leur côté, ne cachaient pas une certaine antipathie à l'égard des Juifs. Mais enfin, ça n'était pas une raison pour exacerber cette antipathie en arborant une étoile à sa veste pour montrer qu'on n'est pas n'importe qui. Et qu'on est le peuple élu. Et pourquoi j'irais pointer au Vélodrome d'hiver? Et qu'est-ce que c'est que ces wagons sans banquette? Et j'irai aux douches si je veux. Quelle suffisance, hein? Attention, ne me faites pas dire ce que je n'ai pas dit. Hein. Je n'ai rien contre ces gens-là. Bien au contraire. Je suis fier d'être citoyen de ce beau pays de France où les juifs courent toujours. Je me méfie des rumeurs, vous savez. Quand on me dit que si les juifs allaient en si grand nombre à Auschwitz, c'est parce que c'était gratuit, je pouffe. Puis d'abord, il y a juif et juif. Hein. Oui, il y a deux sortes de juifs. Il y a le juif assimilé et le juif-juif. Et c'est pas pareil du tout, autant. Oui, le juif assimilé, bon, c'est n'importe quoi. C'est le genre de mec qui regarde l'Holocauste les pieds sur la table en bouffant du cochon pas cachère, vous voyez. Il sait même pas reconnaître le mur de Berlin du mur des Lamentations. Là. Et il joue au squash, quoi, là, c'est un mur. Enfin, ces gens-là sont la honte des synagogues. Oui, j'en connais, j'en ai plein mes salons. Ils auront même pas la chance d'être reconnus par les nazis lors de la prochaine. Le juif-juif, lui, c'est différent. Hein, oui. Le juif-juif, comment dire, il se sent plus juif que fourreur. Oui. Il renacle à l'idée de se mélanger aux gens du peuple non élu, en dehors des heures d'ouverture de son magasin, bien sûr. Tout petit, il recherche la compagnie des autres juifs. C'est pas toujours évident de... Non, c'est pas toujours évident de reconnaître comme ça, du premier coup d'œil, un juif d'un antisémite. Hein. Ben oui. La guerre encore, du temps de mes parents, on reconnaissait facilement les juifs. Ils avaient les lobes des oreilles pendants. les doigts et le nez crochu. Et la bite à col roulé. Mais de nos jours, vous comprenez bien que ces gens-là, ils se font tous raccourcir le nom et raboter le pif par les as de la chirurgie esthétique. Alors on les reconnaît plus. Regardez Jean-Marie Le Pen-Ovichstein, on dirait un breton. Vous savez que tous les praticiens de la chirurgie esthétique sont juifs. Tous les médecins sont juifs. Tous les archevêques de Paris sont juifs. Tout le monde sont juifs. En tout cas, les médecins, je suis sûr. Alors là, tous les médecins sont juifs. Enfin, le docteur Petiot, c'est pas sûr. Vous savez qui c'est, le docteur Petiot, les petits? Ils sont bêtes à cet âge-là, ils savent rien. Si vous voulez, en gros, le docteur Petiot, c'est ce médecin parisien qui a réussi à démontrer en 1944 que les juifs étaient solubles dans l'acide sulfurique. Eh bien, le docteur Petiot n'était pas juif. Alors que Léon Schwarzenberg, si. D'ailleurs, il n'y a aucun rapport entre Petiot et Schwarzenberg. Je ne sais même pas pourquoi je fais le rapprochement. Enfin, je veux dire que Schwarzenberg, lui, ne fait pas exprès de tuer les gens. Non. Encore un bruit sans fondement quand on dit que les juifs sont vecteurs de maladies. C'est pas vrai. Regardez, Schwarzenberg, il n'est pas cancérigène. Comme disait Reiser, il suffit de ne pas trop s'approcher. Les juifs ne se marient qu'entre eux, bien sûr. Oui. Je relisais à ce propos récemment « Juifs et Français ». C'est un livre d'Aris et Sédoui qui est paru chez Grasset il y a quelques années. Et dans ce livre, les auteurs demandaient à une journaliste, une grande journaliste française, très talentueuse, très belle en plus, qui gâte rien, dont je tairai évidemment l'identité par pure discrétion. Ils lui demandaient si elle aurait épousé Yvan Levaille pour le cas où il n'aurait pas été juif comme elle. Eh bien, cette jeune femme a répondu que probablement non, elle n'aurait probablement pas pu tomber amoureuse d'un non-juif. Eh bien, moi, je comprends cette attitude qu'on pourrait un petit peu hâtivement taxer de racisme. Moi-même, qui suis limousin, j'ai complètement raté mon couple parce que j'ai épousé une non-limousine. Une Vendéenne. Ah ben, je suis désolé, mais les Vendéens ne sont pas des gens comme nous. D'accord, ils ont des petits lobes et les doigts droits, mais nos patois ne sont pas les mêmes et nos coutumes divergent, et divergent, c'est énorme. Voilà une femme, n'est-ce pas, qui mange du poisson le vendredi en tailleur Chanel, alors que moi je mange du bœuf Mironton le lundi en pantalon de velours. Il n'y a pas de compréhension possible. Il n'y a pas de compréhension possible. Nous avons notre sensibilité, limousine. Nous avons notre humour, limousin, qui n'appartient qu'à nous. Nous partageons entre nous une certaine angoisse de la porcelaine, peu perméable au chouan. Il faut avoir souffert à Limoges pour comprendre.
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12: Alors maintenant, c'est la nouvelle maladie de la jeunesse. Hein. Le nouveau flow des jeunes, le djihadisme. On va pas entrer dans des définitions philosophiques. Moi, je vous donne ma définition du djihadisme. Moi, pour moi, c'est des racailles, des caïras, des mecs paumés qui, au lieu de foutre le bordel dans leur secteur, ils vont foutre la merde dans des pays en guerre. Parfois, ils reviennent. Le général, il prend un nom de guerre, ça commence par Abou. Abou, parce qu'ils en peuvent plus. Abou, Abou de souffle. Abou portant. Moi, j'ai déjà choisi mon nom de guerre, ça sera Abou Nioul. Bon. Rien de personnel. Après, Abou derrière, t'as l'origine géographique des mecs. Abou Al-Masri, le guerrier d'Égypte. Abou Al-Iraki, le guerrier d'Irak. T'as pas un connard, il se fait appeler Abou Al-Normandie. Je vous promets, c'est vrai, vérifiez sur Internet. Abou Siad Al-Normandie. Le mec, il s'appelle Romain, il vient de Caen. Mais Abou Romain Michel, va manger une glace à Deauville et laisse-le tranquille. Abou Calvados, l'autre. Mais attendez, les mecs viennent de partout. T'as pas un Portugais qui est parti en Syrie? Abou Portos, normal. Le mec, il a dû débarquer en Syrie, à Alep. Oh putain, il y a des chantiers à gratter ici, là. Non, mais il y a du boulot pour 30 ou 40 ans. Je vais appeler les cousins. Allô, Abou Truel? Ça va, passe-moi Abou Crépi. C'est toi qui as ma bétonnière, appelle Abou Karaï, là, mes échafaudages. Pareil, t'as un Anglais, Jihadi John. Alors lui, c'est un rappeur. Sa carrière est partie en vrille. Il est parti en Syrie, c'est devenu le bourreau de Daesh. Méfiez-vous de Doc Gynéco, les amis. Ah, lui, il va nous faire les décapitations les plus lentes de l'histoire. C'est vrai qu'il va pas se mentir. Être musulman en France étant si, c'est un petit challenge, hein. Hein? Et je pense que c'est un challenge à la base. T'es quand même dans le pays du bon vin et de la charcuterie. Quand t'es musulman, t'as pas à ne manger de porc ni de boire d'alcool. Demande à un prêtre de vivre dans un pays sans môme, c'est chaud. Bon. Oh, monsieur Laurent, franchement, sans faire de démagogie à 2 francs 50, la France, c'est à l'image de cette salle. On s'entend très bien que ce soit chrétien, juif, musulman, bouddhiste, athée, quand il n'y a pas d'oiseaux de mauvais augure, et vous le savez bien. Après, faut reconnaître les choses. Les musulmans, ils sont à l'origine de l'arithmétique et du calcul mental. Une fatwa, 3, 2 fatwa, 6, 3 fatwa, 9, arithmétique. Là, c'est vrai que ces temps-ci, pour les musulmans et les arabes en général, c'est un petit peu compliqué, hein? Toi, mon pote, tu prends en stop un arabe sur une route de campagne à minuit avec une bonbonne de gaz? Bon, vous le voyez pas, mais lui, il a dit non avant la bonbonne de gaz. Alors, moi, monsieur, dame, je suis apparenté musulman par les médias. Tu sais, les journalistes, quand ils me posent des questions dans les interviews, à chaque fois, ça revient. Ça. Oui, mais vous, en tant que musulman modéré. Oh, je suis pas modéré, moi. Moi, je suis un musulman à mi-temps. Un pied dans la mosquée, un autre dans la discothèque. Coran alternatif, ok? Non mais mine de rien, quand t'es musulman en France, tu peux compter sur les représentants des musulmans qui passent à la télé pour donner une bonne image. Là t'as un mec formidable qui s'appelle l'imam Chalgoumi. Alors je sais pas où il joue son spectacle à Paris ces temps-ci. Je crois que c'est tous les vendredis à la mosquée de Drancy. Mais j'adore ses sketchs. Je vais le prendre en première partie. Alors lui, on va écouter une de ses interviews. Il parle de la crise d'identité chez certains jeunes issus de l'immigration. On l'écoute.
11: On tourne ici à Paris, en France, pareil et presque d'une manière indirecte ou directe. Problème social, divorce, tout ça, à la fin, quand il cherche à se mettre à sa personnalité, il est où? Il est où? Est-ce qu'il est de Méditerranée? Est-ce qu'il appartient à telle catégorie de poisson?
12: Quelle catégorie de poisson? Moi, je crois que c'est la catégorie des marocains, avec un aileron. Mais qu'est-ce que tu racontes, croustibat? C'est ça qui représente les musulmans en France ces temps-ci? Allez, d'accord qu'on se fout de notre gueule. Mais attention, quand les mecs parlent très très bien français, parfois ils racontent absolument n'importe quoi. T'en as un autre qui est pas mal aussi, c'est l'imam de Villetaneuse, à côté de chez moi à Saint-Denis. Alors lui, on va l'écouter, c'est Toufik dans le sketch d'Elie Semoun.
13: La nourriture a un impact sur le tempérament et le comportement de l'être humain. En fonction de ce que tu manges, tu te comporteras. C'est pour cela que celui qui mange du porc a tendance à avoir le comportement d'un porc.
12: Bah évidemment. L'impression qu'il a mangé un saucisson d'âne, cet abruti récemment. Hey, c'est ça le niveau ces temps-ci. Mais virez-moi tous ces imposteurs, on n'en peut plus.
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6: J'ai lu une étude récemment qui dit que 95% des gens font un boulot qu'ils n'aiment pas spécialement. Par applaudissement, qui y croit ça ici? Il y en a? Ouais. Et si c'est vrai, ça explique beaucoup de trucs, hein. Ça explique beaucoup de choses. Je suis allé faire mes courses à Monoprix il y a 2 jours. La caissière Thérèse, là, elle est crevée. Je vous le dis. Je sais pas ce qu'elle a, mais elle est tendue comme un string, Thérèse. Vraiment. Elle a besoin de voir la mer. Elle aussi, je pense que l'URSSAF l'a saisie. Elle a besoin de beaucoup d'ail pour le système cardiovasculaire et de se reposer un peu. Elle est complètement crevée, Thérèse. Tu sens que... Elle sent qu'elle s'est fait enculer, Thérèse. Parce qu'on lui a dit, il n'y a pas de saut métier, et elle y a cru. Ouais, on va en parler. Il va dire quoi, là? On va en parler. Il n'y a pas de saut métier, je vais reformuler pour être plus cool. Il n'y a pas de métier relou. Répondez aux questions, parce que ça va partir en couille, vous le savez. Il y a des métiers relous ou pas? Est-ce qu'il y a des métiers plus relous que d'autres? Oui, on peut le dire, faut pas être lisse. Mais dire Thérèse, elle est rendue à l'apéro à dire des phrases du style « Il y a un bon CE quand même ». Quand l'argument principal pour mettre ton activité en avant, c'est les réductions à Disneyland, c'est que l'activité est pas ouf, non? Et c'est pas les tours de looping qui vont te remettre dans le game, hein. Quand tu reviens, vous avez la carte du magasin, non? Allez, bip, bip. Mais alors attention, tout le respect qui est dû à Thérèse, je la respecte. Je dis que l'activité est pas ouf. J'ai fait caissier pendant 1 an, honnêtement, ce ne fut pas une année de lumière. J'ai pas vu Bouddha au bout. C'est plutôt le Xanax qui m'a accueilli avec son équipe, je vous cache pas. Non mais c'est important de faire ce qu'on veut, tu vois. Moi je pense que c'est une disquette la phrase, il n'y a pas de saut métier. Moi je pense que ça a été inventé par un mec qui faisait un boulot cool. Pour être sûr que les boulots relous continuent à le faire. Tu me suis là-dessus ou pas? C'est le mec qui vous dit bah, il en faut bien des comme vous. Mais qu'est-ce que t'en sais, toi? Tu gagnes 10 000 euros par mois, t'as un coupé sport, tu joues au golf, tu connais quoi sur les réductions steak à chez toi, hein? Faut faire ce qu'on veut dans la vie ou pas?
14: Oui!
6: Ils aillent tous se faire enculer!
14: Oui!
6: Oui, je suis en train de créer une nouvelle nation. Avec moi, il y aura de l'ambiance, hein. Non, mais on va ramener un peu de respect, là, tu vas voir. Bon, c'est peut-être pas le truc qu'on avait prévu, mais au moins, on va rigoler un peu, tu vois. Tu sais, je dois savoir parmi vous, vous donner un exemple final sur l'histoire, la théorie, il n'y a pas de sous-métier, là. Tu sais, ça me prend un peu la tête, parce que je veux que tout le monde fasse ce qu'il veut dans la vie et tout le monde réalise ses rêves. Donc, j'y pense beaucoup en ce moment. Et du coup, j'ai créé un moyen mémotechnique pour savoir c'est quoi un sous-métier. Mais avant de vous le donner, je dois savoir qui, par applaudissement, connaît la référence chevalier du Zodiac ici. Madame, non ? Vous n'avez pas l'info ? Ouais, ben je vous dirai, il y a un accompagnement, madame. Hein. Ce soir, vous ne marcherez jamais seul. Je suis avec vous. Monsieur non plus ? Si, tu connais ? Très bien. Ceux qui ne connaissent pas, c'est des chevaliers qui brûlent leur cosmos pour défendre la Terre. Bref, la star, c'est le chevalier Pégase. Et quand il ne porte pas son armure au combat, il la porte sur son dos dans une grande caisse en acier. C'est l'image que je veux que tu aies. Tu l'as ? Parfait. J'ai vu sur Facebook un gamin qui a dit « Plus tard, je vais être le chevalier Pégase. » Et on monte Pégase avec une grande caisse en acier sur le dos. Et après, on monte le gamin qui a grandi 20 ans plus tard et qui a la grande caisse de Deliveroo sur le dos. Peut-être qu'il y a eu un manque de vigilance quelque part. Merci beaucoup, monsieur et dame. Ciao, ciao.
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15: On peut en faire des trucs cons par amour. Enfin, je sais pas vous, mais moi, oui, bien. Moi, le truc le plus con que j'ai fait, c'est d'aller au Cap d'Agde. Le camp de naturistes. Alors moi, c'était Klaus qui voulait me faire découvrir les joies de la vie à poil. Non, mais le Cap d'Agde, mais c'est un truc incroyable. Alors déjà, t'arrives à la résidence. Bon, bah là, t'es habillée, hein, parce que tu prends pas le TGV toute nue à la gare de Lyon. Mais par contre, tout le personnel et tous les clients en costume de douche. Mais moi qui suis super pudique... Non, et puis je suis issue d'une famille extrêmement convenable. On ne se trimballait jamais à poil à la maison. Et j'ai attendu 40 ans pour me regarder le trou de balle dans un miroir. Vous l'avez jamais fait ? Non. Ah bah vous devriez, c'est rigolo. Enfin, le mien est rigolo. Non, donc autant vous dire qu'il a fallu que je prenne sur moi pour accepter d'aller me balader la rondelle au soleil. Faire mon loto cul nu. Ça, c'était une grande première. Ouais, parce qu'il y a tout un village autour, hein, un peu comme à Disneyland, avec des commerces, des restaurants, une poste, un golf 18 trous. Enfin, quand il n'y a pas de clients. Non, même le facteur, il était nu sous sa casquette. C'était un beau noir à vélo. Ça bouge avec la poste. Le premier truc qu'on a fait avec Klaus, c'est d'aller faire nos courses au 8 à 8. Enfin, bit à bit. C'est la première fois que je m'habillais en cabas. Au rayon boucherie. Il y a le boucher avec un tablier marqué « Tout est bon dans le cochon ». Et quand il se retourne... Tu te dis que tout est à chier dans le boucher. Alors enfin, tu fais la queue à la caisse. Et la caissière, elle est toute nue. Une grosse dame avec les seins coincés dans le tiroir caisse. Non, mais le plus hallucinant, ça a été le restaurant. L'Hippopotamus. Bon, ben là, t'arrives dans une grande salle avec tous les clients assis derrière leur table, le fion posé sur des petites serviettes. Bon, tant que t'es assise, cachée derrière ton menu, la moustache planquée sous la nappe, ça va. Bon, bref. Tout allait à peu près bien dans le meilleur des mondes des fesses à l'air, lorsque j'ai eu envie d'aller aux toilettes. Comme je pouvais pas y aller avec mon menu en guise de pagne, ça impliquait de traverser toute la salle. Cellulite au vent, avec en plus les marques de la chaise en osier. Et de revenir, l'air dégagé, sans bout de PQ coincé dans l'arrêt. Bon, surtout je m'en suis bien sortie. Bon, bref, moi, au bout de deux jours, j'en avais ras l'oignon. J'avais les seins et les fesses roses plus haut. J'ai quitté Klaus et je suis rentrée à Paris. Mais moi, je vois pas bien l'intérêt du nudisme. Puis si on va par là, on peut imaginer une église naturiste, des concerts nudistes, du café-théâtre naturiste, avec moi tout nu, super, quel en vous tout nul. Non, bah, on va pas le faire.
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16: Disney, ils ont arrêté d'être wokistes. Vous avez vu, ils ont fait un communiqué de presse pour dire le wokisme chez nous, c'est fini. C'est terminé. Hein. Les princesses qui sont des lesbiennes noires, LGBTQIA+, et qu'embrassent des crapauds transgenres, fini. Mary Poppers, au revoir. Ils vont arrêter les... Vous savez, il y avait des avertissements, par exemple, avant La Belle et le Clochard, il y avait un carton qui disait « Attention ». Dans ce film, les chassiamois reproduisent les clichés et préjugés racistes sur les personnes asiatiques. Bon, bah ça c'est terminé, hein. Maintenant il y aura un carton. Avis à nos amis chinois, les chats, ça se mange pas. Et puis c'est. Bah ouais, non, mais c'est ça qu'ils vont faire. Ça va être drôle, hein, des Disney Trumpistes. Va y avoir le livre de la jungle de Calais, mais où tous les migrants sont suédois et parfaitement intégrés. La Reine des Neiges. J'imagine ça va être Greta Thunberg qui dénerge devant chez elle et qui fait pas chier. Pocahontas, quand les colons arrivent, eh ben, elle s'adapte, elle change de nom et elle s'appelle Corinne, comme tout le monde. Mais c'est vrai qu'ils avaient eu des polémiques là-dessus à Disney. Je me souviens, il y avait quelques années, il y a des gens qui s'étaient émus parce que dans Blanche-Neige, quand le prince embrasse Blanche-Neige, elle est inconsciente et ils avaient dit « c'est une... » agression sexuelle. Ce que je comprends. On ne fait pas ça. On n'embrasse pas quelqu'un qui est inconscient. Mais, en fait, l'idée que Disney a eue en rajoutant ce baiser, c'était essayer de dire l'amour est plus fort que la mort. Voilà, c'était métaphorique. Parce que c'est Disney qui a rajouté le baiser. Hein. Dans le conte original, ça y est pas. Vous savez comment elle se réveille, Blanche-Neige, dans le conte original ? C'est une bifle à la base. Non, là, tu vois, les gens s'indigneraient et ils auraient raison. Non, non, parce que ça aurait l'air de quoi ? T'imagines le prince qui arrive et fait bifler en travaillant ? Ça serait pas bien. Non, dans le conte originel, en fait, le prince arrive dans la clairière, il voit Blanche-Neige qui est inconsciente sur une espèce de piédestal et il dit « Oh là là, elle est tellement belle, j'ai envie de la ramener chez moi, on va lui construire un cercueil en verre et on va l'exposer dans ma chambre. » Finalement, ils construisent le truc. Il la ramène au château, il y a un des serviteurs qui se casse la gueule, le cercueil tombe, il se brise, Blanche-Neige, sous le choc, recrache le bout de pomme qu'elle avait dans la gorge, et c'est ça qui la réveille. Et c'est comme ça qu'elle ressuscite, pour 3 minutes. Parce qu'après, elle se prend un bout de verre dans l'artère fémorale et l'histoire est terminée, quoi. De toute façon, les princes de Disney, ils sont toujours un peu zinzin. Le prince de Cendrillon, il est quand même pas spectaculaire, lui. Il danse avec une meuf pendant 4 heures, et puis elle doit partir parce que c'est après minuit, et il trouve la chaussure et il dit « Grâce à ça, je vais la reconnaître. » Grâce à la chaussure ! Bah mon gars, t'es pas physionomiste, t'as dansé avec pendant 4 heures. Et tu veux l'épouser ? T'épouserais quelqu'un que t'arrives pas à reconnaître, toi ? Non, quand même pas. Et puis en plus, si ton critère pour sélectionner une meuf, c'est quelque chose du 36, t'es pas bien exigeant, quoi. Le prince de La Belle et la Bête, vous savez pourquoi il devient une bête ? Parce qu'en fait, il refuse, il est très méchant, il est très cruel, et il refuse d'héberger une vieille dame qui lui demande l'hospitalité un soir. Alors elle enlève un masque, elle fait « Ah, en fait, je suis une sorcière. Et puisque tu as été très méchant avec moi, je te transforme en bête et tout ton personnel en objet. » C'est sympa pour le personnel. Le majordome qui est devenu une pendule. Quoi ? Ça fait 20 ans que je bosse pour ce connard qui est méchant et maintenant, en plus, à cause de lui, je suis une pendule. Ah, il fallait adhérer à l'SGT, mon gars. Le gars qui est devenu une bougie, là. C'est, moi, à cause de mon patron, je suis une bougie. Je lui rentre dans le cul tous les soirs à mon patron. Même pas déconner. La vieille qui est devenue une théière. À 2 mois de la retraite, t'es une théière. Ça fait chier quand même. Et le prince de la petite sirène, je crois que c'est mon chouchou. Alors là aussi, il y avait une polémique Disney-wokisme. Parce que Disney a fait un remake live de la petite sirène. Et vous vous souvenez, l'actrice qui devait jouer Ariel, elle était noire. Ça les a rendus hystériques sur Internet à l'extrême droite. Ils étaient là. Une petite sirène noire ! C'est pas réaliste. Ah putain. Ah, il y a des jours, c'est difficile, hein. Donc d'une, c'est une sirène, merci. De deux, tu veux la jouer réaliste ? Elle va terminer le film échouée sur une plage en faisant... avec une paille dans le nez ou je sais pas quoi. Et puis en plus, je les ai trouvés gonflés de s'indigner de ça à l'extrême droite, hein. Je veux dire, parce que d'habitude, ça les dérange pas. Des noirs au fond de la mer... Il y en a plein la Méditerranée, on ne les entend jamais là-dessus. Oui, elle pique un peu, mais elle est un peu vraie aussi. Hein. Non, puis alors, ce qui me choque là-dedans, c'est surtout l'attitude du prince. C'est bizarre. Quand même un gars qui essaye de se taper une sirène. C'est quand même mi-femme, mi-cabillaud. C'est un délire. Et puis, c'est être très, très optimiste, parce que c'est espérer qu'elle suce bien, quand même. Oui, parce que t'as que ça pour t'amuser, le reste, c'est du poisson. Donc, tu n'as que ça. Et c'est rare, les filles qui sucent bien. Comment ça, Je pensais pas soulever une controverse avec ça, hein. Mais c'est rare, on est d'accord. Ok, ben on va faire un test. Les gars, applaudissez si vous êtes en couple avec une fille qui suce bien. Tu vois, ils sont cinq dans le fond, et puis après, c'est terminé, quoi. Donc voilà, il y a des mécontents ce soir. Bon, merci beaucoup.
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17: Qui dans la salle se masturbe ? C'est une vraie question, moi, jure moi. C'est tout ? Vous êtes des amis, ou un truc comme ça ? Ou des témoins de Jéhovah, c'est ça ? C'est un business qui fait des milliards, mais que à cause de moi, c'est ça ? Tu sais qu'il y a quand même un truc avec la masturbation, surtout qu'il y a quand même un tabou, parce qu'en vrai, c'est un truc qui est gratuit, ok ? Ça fait de mal à personne, t'as besoin de rien à part d'une main. C'est un avantage qu'on a sur les roms, quand tu réfléchis bien, déjà, tu vois. Non, un rom qui se branle, il fait du feu, c'est un autre délire, ça, tu vois. Mais je trouve que le malaise qu'il y a à parler de masturbation, ça m'énerve de dire ça, parce qu'on est dans un truc de supra-féminisme, d'égalité homme-femme. Mais le malaise qu'il y a, malheureusement, mesdames, c'est à cause de vous. Parce que si je fais sortir toutes les femmes de cette salle, je ne garde que les hommes. Et je redemande, qui se masturbe ? Il y aura des moi ! Matin, midi, soir ! Au boulot, en voiture, en écouteur, rire et chanson ! Tu vois, des trucs comme ça, tu vois. Mais dès que vous êtes là, mesdames, c'est comme si on a peur de vous, tu sais. Parce qu'on sait que vous allez nous juger, mesdames. Et on sait que votre jugement va être exagéré. Tu te masturbes, t'es un vieux mec, t'es un malade, t'es un porc, t'es un psychopathe, pauvre type, vieux mec, va, con, hein, il est content, c'est ça, ouais. Va chercher du boulot, connard, ça se branche avec des chèvres, gros porc. Alors que pas du tout, mesdames, c'est une passion, c'est tout. C'est deux minutes dodo, on fait de mal à personne, c'est. Et vous le faites aussi, mesdames, en plus. Et là, je vois même des femmes qui me regardent en train de dire, non, moi je le fais pas, et mon mec il le fait pas, si, le tien aussi. Ça se trouve même pendant le spectacle. Il y a des dégueulasses. On ne sait pas ce qu'ils font, les gens. Par contre, tous les consommateurs de films X, sachez un truc qui est important, c'est de la science-fiction. Okay ? On ne se projette pas. Ce qui se passe dedans, c'est de la science-fiction. Ça ne t'arrivera jamais dans la vraie vie. Parce que dans un film X, le mec peut faire l'amour avec trois femmes en même temps, les faire grimper au rideau et recommencer dans la minute qui suit. Enfin, les femmes ricanent déjà. Parce que tout le monde dans cette salle sait très bien que cette prouesse technique est totalement impossible. À moins d'être black. Tout le monde sait très bien qu'il n'y a que nous qu'on peut assumer ce délire, ok ? Donc, mesdames, on regarde tous beaucoup de porno. Je vais vous dire un truc. Qu'est-ce qu'on fait, mesdames, quand vous n'êtes pas là ? Qu'est-ce qu'on fait ? On efface l'historique de navigation. On efface les cookies de navigation. Les branleurs de Ligue des Champions, eux, ils sont en navigation privée. T'es carrément, c'est... Ah, voilà, je t'ai grillé, il est là, tu vois. C'est ta chérie à côté ? Ouais, elle sait que tu te branles, elle est pas conne. Mais oui, le sopalin 10 minutes, fais pas la vaisselle. À un moment, mon gars... Mais on le fait tous, mesdames. Mais comme on a peur de vous, et comme on sait qu'après nous, vous allez prendre l'ordinateur, mesdames, pour vous faire rêver, on laisse des faux liens de navigation. Tu sais, genre, voyage à deux à Venise. Je suis fidèle, et alors ? Ma copine n'a aucun défaut, suis-je le seul chanceux ? Merci.
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18: Hello.
19: Oui, bonjour madame.
18: Oui.
19: Vous êtes bien madame ?
18: Oui,
19: bonjour madame, c'est la CFLP à l'appareil. Ravalement d'immeubles, nous venons de la part de la mairie. Vous savez qu'on va faire le ravalement.
18: Oui.
19: Donc un ouvrier va venir cet après-midi.
18: Bon.
19: Hein, je suis monsieur Sanfranc, je vais vous passer monsieur Lapipe qui est le conducteur des travaux qui va vous expliquer ce qu'on attend de vous. Hein.
18: Attendez, je m'excuse là, mais vous êtes qui là ?
19: Monsieur Sanfranc, hein ?
18: Oui.
19: Voilà, donc je vous passe monsieur Lapipe qui va vous expliquer. Hein.
18: D'accord, très bien.
20: Oui, merci. Allô ?
18: Oui, bonjour monsieur.
20: Bonjour madame, monsieur Lapipe à l'appareil. Oui. Donc vous allez avoir un ouvrier cet après-midi qui va vous expliquer un peu les travaux.
18: D'accord.
20: Donc, on va mettre un panneau sur la façade de l'immeuble.
18: Oui.
20: Donc, pour indiquer la nature des travaux.
18: Oui.
20: Donc, ça va être marqué, ici, on ravale.
18: Oui.
20: 100 francs la pipe.
18: Ici, on ravale.
20: 100 francs la pipe, c'est oui. le nom des associés donc, qui conduisent les travaux.
18: D'accord.
20: Mais ce qu'on voudrait, si c'était possible, c'était que, comme on va être pressé là, est-ce que vous pouvez...

0: Hein, c'est comme un 69. Bon, sauf que là, malheureusement, c'est que sur des vannes qu'on va s'étouffer. Bon, je vais vous parler d'amour. Je vais vous parler de mon premier amour. Il s'appelait Tom, et quand j'ai 8 ans, il a eu un cancer du bassin. On a dû le faire piquer, c'était un magnifique berger allemand à poils longs, que j'ai complètement transféré dans un second amour, Nils, un allemand à poils courts. Et ces deux histoires m'ont très vite fait réaliser que l'amour, et plus tard la sexualité, pour mon cas, seront compliquées. Nils les rencontre aux Oroquennes de Belfort. Je venais d'avoir 18 ans, il était beau, enfin il était beau, comme un allemand quoi. Et il m'a donné mon premier cachet d'ecstasy. Et je me souviens que ça m'a rien fait. Et j'étais là, bah, c'est ça de l'exta ? File-moi de l'héro. Avec le recul, je pense qu'il m'avait donné un space-fond. Ah bah de toute façon, il avait quoi ? 15 ans de plus que moi, une assurance dingue. Il m'aurait proposé du smecta, j'aurais dit oui. Ça a été ma première fois. En vérité, je me souviens pas de tout. Mis à part que ça n'a pas été une réussite et que j'aurais dû prendre le smecta. Ah bah c'est à ce moment-là que j'ai réalisé que l'homosexualité pouvait pas être un choix. Personne choisirait ça délibérément. C'est basique, tu proposes à quelqu'un s'il veut faire trempette dans un bain toujours propre ou dans un bain dont il connaîtra la propreté de l'eau qu'une fois dedans. A priori le choix est vite fait, quoi. C'est pas ça ce que j'imaginais moi plus jeune, hein, quand j'entendais l'expression faire l'amour. L'amour, c'est beau, hein, c'est doux, ça sent la rose. Puis quand on grandit un peu, hein, on s'imagine quoi ? On s'imagine l'acte d'amour, hein, un acte entier, passionné, où on s'abandonne complètement à l'autre. On s'imagine pas les quatre fers en l'air en train de faire un créneau. Stop. Doucement. Vas-y. Non, ça passe pas. Vous allez plus vous garer pareil. Ça me fait marrer quand genre ma pote Charlotte me dit « Ah ouais ? Tu le fais qu'une seule fois, toi ? Ah non, mais moi, je peux le faire 5 fois de suite. » Ma grande. Un jour, pas comme les autres, il va toquer à la mauvaise porte, on verra combien de fois tu retournes. Et puis, en plus, là, c'est quoi cette espèce de pression sociale, hein, sur le nombre de rapports journaliers ou hebdomadaires qu'on est censé avoir avec son partenaire ? Non, vraiment, faut arrêter avec ce calendrier. Moi, je me suis quand même surpris plusieurs fois à calculer depuis combien de jours j'avais pas couché avec mon mec. Parce qu'en fait, je suis conditionné à devoir une fréquence de baise régulière et socialement acceptable. Bah oui, on considère que si on couche pas assez avec notre partenaire, il nous quittera ou nous trompera. Donc nous, on est là, hein, comme si on comptait nos jours de cheveux sales. Lundi, non. On n'a rien fait lundi. Mardi, non. J'ai sucé mardi. Oui. Oh bon, du coup, je compte à partir de mardi. Mardi, oui. Mercredi, non. Jeudi, non. Vendredi, oui. Mais il a pas joui, putain, il est chiant aussi. Samedi, non. Dimanche, non. Hier, non. Oh, ça va faire une semaine. À la douche. C'est mon mec, moi, qui a dû me rassurer là-dessus. À force de me voir nu, grelottant, le regard vide, allongé sur le lit tel un agneau sacrificiel, il m'a dit « Bon, j'ai l'impression que tu te forces. Hein, bah, enchanté, Sherlock. Hein. » Et il a ajouté « Bah, enfin, mais tu sais, mais moi, j'ai pas besoin d'être en toi pour kiffer. » Enfin, je veux dire, on peut faire plein d'autres trucs, hein. Du coup, on a trié le placard à épices.
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3: Mon corps est marrant, c'est un corps de base que j'ai. J'ai un corps fait pour marcher, manger, respirer, c'est tout. Si j'étais une voiture, je serais un vélo. C'est pas facile d'être humoriste. Et d'avoir ses règles. Pardon, c'est la fin de la phrase, c'est ça que je voulais dire. Ouais, aujourd'hui, je viens d'arriver mes règles, personnellement, ce matin. Donc hier, j'avais envie de rire. Et plus aujourd'hui, j'ai plus du tout. Il faut parler des règles, on en parle trop peu des règles, d'accord ? C'est vrai, on n'en parle jamais. Je pense que c'est à cause du mot règle, il est pas beau. Tu sais, le règle, les règles, t'as tes règles. Les menstrues, c'est pas beau, on a trouvé un surnom, les ragnagna. Ça donne envie d'en parler maintenant. Je sais pas, je pense qu'on dit les règles, ça dure une semaine, c'est de la merde. Ça dure 3 semaines, sérieusement. Tu sais, la semaine d'avant, t'as envie de mourir, la semaine où tu meurs, la semaine où tu ressuscites. Il te reste une semaine dans le mois, c'est ça qui se passe. Et tous les mois, j'oublie que je vais avoir mes

0: Tous les mois, je fais la gueule et je sais pas pourquoi. Tu sais, tous les mois, j'ai une copine qui m'appelle en faisant putain, je sais pas ce que j'ai, tout le monde me casse les couilles, putain, les gens sont relous.
1: Et moi, je lui dis, tu vas avoir tes règles.
0: Ah ouais. Il y a plein de trucs qu'on nous apprend pas, les filles. On est obligé d'apprendre ça comme ça. Le gynéco, par exemple. On nous dit pas comment ça va se passer. Et ça se passe. La dernière fois, je suis allée voir un nouveau gynéco il y a pas très longtemps. Tu sais ce qu'il a fait? Il a mis ses gants, j'étais allongée. J'étais allongée et prête. Tu vois. Il a mis ses gants, il m'a dit, attention, j'arrive. Et il était déjà là, le bâtard. Il était déjà là. Fais-moi une danse, quelque chose, chauffe-moi, je sais pas. Non, j'arrive. Qui c'est qui arrive? Qui c'est qui va faire le marionnettiste? Tu vois, quelque chose. J'arrive. On nous prépare pas au gynéco. La fois, ma copine, elle voulait que j'en chez le gynéco. Et j'ai dit, ok, je t'accompagne parce qu'elle aime pas ça, tu vois. Et après, je me suis dit, ça va être bizarre comme situation. Je vais voir ma copine se faire toucher par un mec, c'est ça qui va se passer. Effectivement, c'était chelou, tu vois. Elle était allongée sur la table, comme ça. Et elle aime pas ouvrir les cuisses. Donc, elle fermait les cuisses et le gynéco les écartait. Elle refermait, il écartait. Et moi, j'étais obligée de dire, laisse-toi faire, bébé, ça va aller. Laisse le monsieur te doigter, après on s'en va, comme ça. Très bizarre. Après, elle est partie dans la cabine, se rhabiller. J'ai pas compris, je comprends pas le délire d'aller mettre sa culotte dans une cabine. Pourquoi tu vas te rhabiller dans une cabine? Il vient de voir dans ta chatte. Qu'est-ce que tu fais dans cette cabine? Qu'est-ce que tu cherches? Ta dignité? Je pense que tu rentres dans la cabine et tu pleures, c'est ça qui se passe. C'est ce que je fais, personnellement. Je suis quelqu'un de bien. J'ai mes règles. Et... ça prouve que je suis une femme. Parce que les gens me croient pas quand je dis que je suis une fille, des fois. C'est pour ça que j'ai appelé mon spectacle Monsieur Shirley. Je l'ai appelé comme ça, Monsieur Shirley, parce que j'ai lâché l'affaire. Hein. Les gens me prêtent trop pour un mec, quoi. Donc je dis, ok, je vous donne raison au peuple. La fois, là, je joue mon spectacle une heure. Et à la fin, il y a un gars, il me fait, non, mais t'es un mec. À la fin du spectacle, genre, c'est un tour de magie, j'ai vu le truc. Et je lui dis, bah non, je suis une fille, je suis au courant, je me lave. Hein. J'ai fait SVT, vraiment, crois-moi. Je suis une fille. Et le gars est persuadé que je suis un gars, il me dit, non, non. Et comme une connasse, je me justifie. Je lui dis, regarde, j'ai un peu de ça. Il m'a dit, répondu ça. Il m'a fait, non, t'es un ancien gros. Les gens sont convaincus. Qu'est-ce que je veux que je dise? Ça m'arrive en permanence. On prend souvent pour ce que je suis pas, d'une manière générale. Tu sais, je suis un peu un rond-point dans la vie. Tu viens à mon niveau et toutes les directions sont possibles. Tu vois, c'est ça mon truc. Par exemple, j'ai des locks aussi et je suis pas rasta. Et c'est vraiment gênant parce que des fois, il y a des rastas qui m'arrêtent dans la rue. Ils me font, hey, Ja, bless. Et moi, je réponds, hé! C'est que vraiment, je ne connais rien. C'est une vraie religion, les Rastafari. Moi, j'aurais pu être Rasta, parce que j'aime beaucoup leurs valeurs. Ils mangent pas de viande, ils respectent la nature, ils fument des joints. C'est génial. Après, j'ai vu qu'il y avait beaucoup d'homophobes. C'est moins génial. J'ai vu que... Je me suis dit, c'est comme toutes les religions. Ça part d'un bon sentiment, et après, ça part en couille. C'est ça qui s'est passé. Il y en a qui sont partis en couille. Ils ont commencé à prôner l'homophobie dans le dancehall, dans la musique, le raga dancehall. Et toute mon enfance, moi, j'ai écouté du dancehall. Toute l'adolescence, j'ai écouté du dancehall. J'étais pas au courant. Je veux dire, je me suis fait insulter par ma chenille-fille toute mon adolescence. Ouais, tu vois le truc? Je vais me préparer pour aller à l'école en dansant. Il devait dire des trucs de ouf dedans, genre, à la belle les lesbiennes, à la belle! Et moi, je devais être là, poula! On va brûler des PD? Aïe! Je suis dégoûté. C'est quoi le délire de passer des messages de haine en frottant des culs? C'est comme si les nazis avaient inventé le zouk, ça va pas ensemble. Personne veut entendre du zouk nazi. Quoique, hein, le mot est marrant quand même. Si un pote, moi, il me dit j'ai du zouk nazi, je fais ah, mais play, frère, discret. Je suis humoriste, dis-moi ce que c'est. Et puis j'entends poum tchakoum tcha, poum tchakoum tcha, tous dans le train qu'on le serait.
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3: Est-ce que vous avez déjà pris une bonne cuite?
4: Oui.
3: Et si vous avez des têtes? Oui. Alors moi aussi. Alors par contre, évidemment, je ne suis pas pro-murge, hein, mais moi, je vois une nuit vers 3 ou 4 grammes. J'étais dans un bar louche. Alors dans ce genre de rade, je mets toujours mon sac derrière le comptoir. Oui, parce qu'une fois, je l'ai retrouvé farci au vomi, donc... Et comme j'avais pas de poche, j'ai mis ma carte bleue dans ma culotte. Donc alors, je bois, et puis alors, un cubi plus tard... Envie d'aller faire pipi. Alors, les toilettes, comment vous dire, pour que vous fassiez pas des cauchemars. Déjà, dès qu'on entre, il y a l'odeur. Et malheureusement, on peut pas respirer par la bouche, parce que sinon, on mange des mouches. Et alors, la pièce vient d'être refaite tout récemment, avec tout ce qui peut sortir d'un corps humain. Alors, chiotte à la turque, c'est important de le préciser. Non, parce que alors, pour nous, les femmes, déjà à jeun, c'est un peu l'école du cirque, mais alors pété, ça pourrait être une épreuve des Jeux paralympiques. Hein, ouais. Ah, mais c'est Fort Boyard. Hein, ouais. Tu t'attends presque à avoir passe-partout accroché à la chevillette de la chasse d'eau. Ou le père Fouras, qui te ferait chier avec une devinette à la con. Qu'est-ce qui est invisible et qui sent la carotte? Un pet de lapin. Parce que là, bon, déjà caler les deux gros là, talons aiguilles sur les deux petites plateformes. Ah bah c'est Holiday on Ice. Hein, Philippe Candeloro les cagouins. Et sans se tenir au mur. Parce que sinon tu chopes la peste bubonique. Ou au mieux des taupes dans la pelouse. Alors ensuite, faut entortiller la robe en tire-bouchon et se la caler sur bras, hein, genre toge. Ensuite, faut baisser la culotte et le collant et tirer au maximum. Et ensuite, faut viser. Oui, parce que alors pour vous, messieurs, c'est pas trop compliqué de sortir le tuyau, d'arroser les plates-bandes et de tout ranger dans la cabane à outils. Mais nous les femmes, on a un système à aspersion aléatoire. Alors bon, moi, je m'en sors à peu près bien, à part les orteils inondés. Je me tamponne délicatement et je relâche ma culotte. Et là, autant vous dire que j'avais complètement oublié la carte bleue qui était dedans. J'entends bling, bling, bling, bling, bling, bling, bling. Et je vois lentement chavirer ma visa dans le trou loulou des Wawa. Alors pardon, c'est bien fait, une visa, ça flotte. Bon, attends, j'ai quand même fait ni une ni deux, parce que pas sûr que ça surnage pendant 100 ans. Je me suis dit, c'est pas grave, je touille la piste de tout le 18e arrondissement. Mais au moins, je récupère mon pouvoir d'achat. Voilà. Alors, je me rhabille. En sortant, je vide tout le flacon de pousse-mousse pour nettoyer. Et je reviens enfin au bar. Et là, tout le monde mord de rire, parce qu'évidemment, j'avais remis mon collant par-dessus ma robe. Donc j'étais en train de faire la mariole en culotte. Et le lendemain, chez Champion, carte muette. Donc voilà, messieurs, dames, vous comprenez pourquoi je ne recommande pas l'habitude.
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4: Je vais m'adresser principalement à vous, les femmes dans la salle et les femmes qui nous écoutez, pour vous donner un petit conseil très important. J'ai découvert un truc extraordinaire, il faut absolument que vous le fassiez également. Il faut faire une sex tape. Voilà. Alors, attention, pour les plus de 40 ans, hein, qui m'écoutent, sex tape, ça veut dire quoi? Ça veut dire qu'en fait, vous ressortez votre vieux caméscope et là, vous allez filmer vos galipettes avec votre chérie. D'accord? Alors, attention, non, pas de panique, je ne fais pas une sex tape pour exciter le garçon. Non, on fait une sex tape pour lui montrer ce qui ne va pas. Okay? Grâce à une petite analyse vidéo et un coaching sportif. Et attention les filles, pour que le garçon comprenne tout ce qu'on va lui expliquer, je vous conseille de lui parler comme un entraîneur de foot. Parle à ses joueurs, ça veut dire un. On prend des mots simples, hein? Et deux. On prend des mots simples. Chérie, viens, on va regarder la step ce soir, viens. Et oui, toi et moi ce soir, refais le match. Alors, on allume la télé, regarde bien. Alors, crois-moi, tu vas vite arrêter de sourire. Alors, regardez bien. Bon, alors, d'abord, je vais acérer un puce, comme tu peux le voir, bah, il se passe pas grand-chose, hein. Oui, c'est une vieille VHS, hein. Voilà, on y est. Alors là, j'appuie sur ralenti, car on va voir un point très technique. Alors, regarde bien ma tête en haut de l'écran. Attends, regarde l'action, regardez. Hop là, ouh, je baille. Alors, chérie, est-ce que tu peux me dire pourquoi est-ce que je baille? Parce que je m'emmerde, oui. Et alors, est-ce que tu peux me dire pourquoi pourquoi est-ce que je m'emmerde dans ce schéma tactique? Regarde bien en bas de l'écran. Regarde là, regarde là, là, là, regarde. Parce que tu tires toujours à côté. Alors fais un effort, un peu centre là. Ça n'a rien de passer des heures à dribbler devant ma cage. Rien, rien. Durcis ton jeu. Bon, parce que sinon, regarde ma tête maintenant, regarde. Alors, effectivement, je ne baille plus, regarde, et hop là, ouh, je dors. Bon, alors, bien sûr, je voudrais préciser à tous les garçons qui sont dans la salle et ceux qui nous écouteraient encore à la radio, c'est que, bien sûr, ceci est un sketch, ce qui veut dire que c'est exagéré, hein. Donc, je vous le dis, les garçons, pas de panique, c'est très rare qu'on s'endorme pendant. Non, on va être honnête, nous les filles, quand on en a un peu marre, d'abord on simule et seulement après on s'endort. T'as vu les garçons, vont se Hein? Oh non, elle va pas nous faire un sketch sur la simulation là. Oh non, t'as nous font chier là tout avec ça. Nous les filles, on simule. Bah non, pas avec moi.
5: Si. Même avec toi.
4: Et je peux vous le prouver dès ce soir, monsieur, c'est très simple. Messieurs, on y va. Allez les filles, on leur mange tout ensemble. Allez mesdames, s'il vous plaît, on y va. C'est parti, que toutes celles qui n'ont jamais simulé se lèvent. Ouh, comme c'est beau, il n'y a personne debout. Une salle complète de simulatrices. Bonne soirée les gars.
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6: Je pense qu'aujourd'hui, tout le monde est à fond sur Internet, ok? Donc du coup, je vais savoir dans la salle ici par applaudissement. Qui a déjà regardé un film de porno? J'ai réitéré ma question, si vous voulez. Oh, parce que là, j'ai quasiment vu quasiment toute la salle qui m'a regardé, qui m'a fait « I'm sorry, I speak English », je sais pas. Oh my God, j'ai pas compris. Je me suis trompé de ça. J'ai vu les mecs en couple, je vous ai vu. Lui au premier rang, il a fermé les yeux. Qu'est-ce qu'il a dit, Magloire? J'ai pas compris. C'est normal, parce que les femmes, vous mettez la pression quand on parle de porno. Hein? Parce qu'elles nous jugent tout le temps. Ouais, t'es qu'un porc. Parce que les femmes aussi, elles regardent du porno. On est d'accord ou pas? Ah, parce que elles, au moins, elles sont subtiles. Tu vois, quand une femme elle regarde du porno, elle est subtile. En gros, t'es capable de rentrer dans la pièce comme ça, 2h du matin, elle regarde du porno, elle te fait douter. Elle te regarde et fait, franchement, c'est grave ce qu'ils lui font, hein, vraiment. Hein. Non mais c'est pas abusé ça, franchement, regarde, ils sont à 4 sur elle. Non, c'est incroyable, vraiment ça. Et toi, tu chiales aussi, ah ouais, j'avoue, c'est grave quand même. Oui, j'ai un truc, moi je regarde des films porno, ok? Moi j'assume, je regarde. Mais je sens qu'il y a un malaise dans la salle. Les mecs, il y a plus d'un milliard de vues. Je prends 600 000 pour moi, ok? Mais assumez le reste, ok? Je peux pas vous couvrir, les gars, ok? Non, parce que... Moi, je dis un truc, honnêtement, je regarde du porno. Je regarde à fond, tu vois. Et j'ai une carte d'abonné, ok? Ils me l'ont offerte, j'étais un bon client, ça n'a rien à voir, ok? Mais ce que j'ai du mal à comprendre, c'est ces mecs qui regardent des films porno et qui laissent des commentaires. C'est quoi leur projet à ces mecs? Non mais parce que déjà, un mec normal, d'accord? Un mec normal, classique, quand tu vas regarder un film porno, le mec, il est en panique. Il verrouille la porte. Il ramène un sopalin, essuie-tout de préférence. Mais quand il termine, qu'est-ce qu'il fait? Il essuie tout. Il efface historique. Et les cookies. Très important. Mais l'autre, non, lui, il reste. Puis il laisse un commentaire. J'aime pas la déco. Il se lâche, mec. Pour vous dire à la base, j'ai dû regarder tous les commentaires pour faire le sketch, ok? Bon, je me suis fait un kiff, mais c'est moi qui paye, t'es fou. À un moment donné, je t'ai laissé un commentaire véridique. T'as un mec qui a laissé... Excuse-moi les gars, s'il vous plaît. Au bout de la deuxième minute, quel est le titre et la musique? Normal! Ça ne choque personne! On est quand même tous d'accord ici, les mecs, faites pas les faux culs. Quand on va regarder un film porno, nous, à la base, on pense au parrain. Mais lui, Shazam, vous voulez télécharger une musique, d'accord? Les gens s'en foutent sur Internet. Les gens marquent tout et n'importe quoi. Il y a pas longtemps, t'as une fille qui a publié un statut sur Facebook. Elle a marqué, je trouve que les Arabes. ils ont quelque chose de plus que les autres. Et là, t'as une fille qui a laissé un commentaire, elle a fait « Bah, mon vélo !» Non, c'est pas bien. Non, non, j'étais choqué et indigné parce que moi aussi, ils avaient mon scooter et ça... Et ça, personne n'en parle. Okay.
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7: Télécharge l'application Hello Facho. Hello Facho, l'application qui facilite les rencontres amoureuses entre racistes.
8: Jeanne, ouais, Jeanne, c'est moi, Goebbels 94. Ah bah, je suis ravi de te rencontrer. Ah, je t'ai reconnu tout de suite quand t'es rentré dans le restaurant. T'as pas dit bonjour au serveur noir. Ça nous fait un point commun. Ah, je me suis dit, c'est ta petite raciste qui vient d'arriver. Ah bah, je suis ravi de te rencontrer. C'est génial, ce site. Ah bah, avant, j'étais sur Tinder. Zéro rencontre, rien du tout. Hein. Pourtant, j'avais mis ma meilleure photo de profil, un selfie avec Marion Maréchal à la fête de la saucisse. Zéro crush. Ah bah, assieds-toi. On peut savoir de quelle région tu es, hein? Des Pyrénées, région montagneuse? Ah bah, vous avez de la chance, hein, au moins. Les migrants, ils peuvent pas nager jusque chez vous. Excellent. Ouais. Ah, j'ai adoré ta phrase d'accroche sur ton profil. La vie ne vaut rien, mais rien ne vaut la vie sans les Arabes. Ça prouve que t'es une femme sensible. C'est de toi, non? De Laurent Wauquiez. Ah. Il est très très fort. Mais j'ai vu que tu chassais aussi. Ah ben, j'ai vu ta photo avec les petits sans-papiers là. Non, pas facile à attraper ces petites bêtes-là. Remarque, ils sont pas en voie de disparition. Hein. Et les flics, ils doivent être contents quand tu les ramènes au commissariat. Hein? T'as ton permis de flashball et ton permis de taser? Non, t'es pas loin d'être la femme parfaite. Oh ben moi, j'ai vécu à l'étranger. Là, j'ai été 2 ans à Marseille. Et je me suis dit, allez, on remonte à la capitale. Allez, non, bon mot. Ah, c'est super. Ah, c'est super, t'es belle. Et puis, t'as rencontré beaucoup d'hommes sur ce site, hein? Que des hommes qui voulaient te sauter? Ah bah, tant que c'est pas des mecs qui veulent se faire sauter. Excellent aussi. Ah, quand je te vois, j'ai envie de romantisme. J'ai envie de t'emmener en balade dans Paris. On irait se balader sur le pont Alexandre III. Balancer un punk à chien dans la Seine. On irait faire un petit détour dans le Marais pour taguer une synagogue et tabasser un mendiant. Et bah, si c'est pas un mendiant, bah, ce serait un PD. Ah, je suis trop fleur bleue. Oh, moi, j'ai pas eu une enfance facile. Mes parents étaient socialistes. Il y avait un portrait de François Mitterrand dans la cuisine. Je me souviens que tous les matins, avant d'aller à l'école, mes parents m'obligeaient, mon frère et moi, à porter un pins de SOS Racisme. Je me souviens de ce jour de Noël où mes parents ont eu l'idée saugrenue d'inviter une famille de réfugiés cambodgiens. Je les revois en train d'essayer de manger des huîtres avec leurs baguettes. Qu'une envie, c'était de leur fourrer ma fourchette dans la gueule à ces Niakoués. Et pourtant, j'ai l'esprit ouvert. Mon ex était métisse, mi-bretonne, mi-basque. Puis il y a eu ce soir tragique où je suis rentré à la maison un samedi soir. Et je l'ai surprise en train de regarder un concert de Maître Bims. Fait 6 mois de dépression. Là, j'ai remonté la pente quand on a fait 30% aux européennes. C'est sûr que j'aurais pu aller voir un psy si seulement ils n'étaient pas tous juifs. Je t'embête plus avec mes histoires privées. Et toi, ta famille, hein? Un frère légionnaire, une mère gendarme, un frère prof d'allemand. Il y en a qui ont de la chance. Tu m'annonces que ta sœur est CRS, je t'épouse sur le champ. Oh pardon, dis donc, je ne me suis même pas présenté. Jean-Mohamed, je... Hein? Oui, non, mais attends, Jeanne. Non, mais c'est parce que mon père a épousé une Kabyle, c'est pour ça que je suis à moitié bougnoule, mais c'est pas de ma faute. Non, mais je vais me faire changer de prénom, je vais aller à la mairie, je vais me faire appeler Helmut. Non, mais attends, mais Jeanne, reviens! Reviens, Jeanne! Raciste!
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10: Dans la vie, il y a un moment qui est très compliqué. Ce moment s'appelle le lendemain de cuite. Bon, et donc 13h, tu te réveilles. Tu sors du coma. Et tu n'as aucune idée d'où tu es. Mais première bonne nouvelle, t'es ni à l'hosto, ni en garde à vue. Allez! Là, il y a du bruit. Il y a de la vie dans le lit avec toi. Ouh! Oh putain, c'est un mec! Ouh! Deuxième bonne nouvelle, il y en a qu'un! Là, tu te penches sur le spécimen. Comment dire, on n'est pas sur un surfeur. C'est le mec, le dernier du bar de l'after. Tu sais, quand tu rentres avec lui, tu rends service à tout le monde. Ah bah attends, on te l'offre à la fin avec un shooter. Tu sais, il s'est approché de toi sur les coups de 4h30 du mat et d'un tour romantique, il t'a fait « Toi, je vais te baiser. » Et ça t'avait ému. On est donc sur un jackpot. Le matin, t'as plus qu'une seule idée, te tirer avant qu'il ne se réveille. Mais là, tu dis non. Je peux pas partir sans lui avoir posé la question. Tu réveilles donc le bellâtre. Est-ce qu'on a utilisé une capote? Et là, il te répond tout fier. T'inquiète pas. Au début, oui. D'accord, panique à bord. Tu te tires, t'as plus qu'un seul but dans toute ta vie. Trouver la pharmacie de garde pour acheter la pilule du lendemain, ouais. Si je dois imager pour vous aider un peu, la pilule du lendemain, c'est quoi en fait? Eh ben, c'est juste un videur de boîte. T'as les spermatozoïdes, ils sont là, sapés, première sortie de leur vie, la seule, mais ils le savent pas encore. Comment vous dire? C'est un peu l'enterrement de vie de garçon pour eux, voilà. Ça se pousse, ça va être le premier. Là, t'as le chef des spermatozoïdes qui prend la parole. Il fait les gars, je me sens d'humeur festive, je suis chaud, 37-37-5. Est-ce qu'on n'irait pas fêter ça en boîte à l'ovule? Les mecs en face, ils sont chauffés, ils font « Putain, l'ovule! T'es sûr? Non, parce qu'on rentrera jamais, c'est hyper sélect. » Mes mecs en face, ils font « Mais je connais tout le monde, on part !» Ils partent comme ça, en bande. Bonne bande, hein. Puis leur confiant, hein, 100 millions de mecs, pas une meuf, ça passe. Sauf qu'ils arrivent aujourd'hui, pas de chance, pilule du lendemain. Ça va pas être possible, bonne soirée, merci. Écoutez les gars, ici c'est pas possible, j'ai eu des ordres. Bon, vous me faites pitié. Bon, vous savez quoi? Petite astuce. Vous continuez comme ça, tout droit. Soirée mousse dans les chiottes. Allez, on ferme la parenthèse poésie pour aller dans le graveleux. Bon, on est toujours dans notre situation. T'es là avec ton portable dans la main pour trouver cette fameuse pharmacie de garde. Et oh! Et tu chopes un Pikachu. T'as pas perdu ta journée, c'est important. T'arrives là-bas, il y a une queue de 30 nanas dans la pharmacie. Tu fais... Hey! Eh ben, y a pas que moi qui ai fêté la Saint-Patrick. Bon, t'aurais mieux fait de fermer ta gueule, hein. Elle se retourne, c'est que des jeunes mamans venues acheter du lait maternel. Tu fais la queue avec les jeunes mamans. Bon, pas trop branché alcool, a priori. De toute façon, vu la dégaine, la dernière fois qu'elles ont bu une suze, c'était pour le passage à l'euro. Tu fais la queue, t'en peux plus. T'arrives enfin au guichet, t'es au bout de ta vie. Qu'est-ce que je... Bah alors, je suis pas encore fixée sur ce que je vais prendre. Allez, Thaïs, ça suffit, t'es une adulte, tu assumes, c'est bien même. Allez, hashtag Simone Veil, on est là ou quoi? J'en ai une pilule du lendemain. Bon, t'arrêtes tout de suite de faire la maline, hein. Tu gobes ta pilule, tu rentres chez toi. T'es devant ta porte, tu cherches dans ton sac tes clés. Tu te rends à l'évidence, tu les as perdues. C'est fini, c'est mort. Mais t'es fière de toi, parce que pour la première fois de cette journée, t'as une réaction mature. Tu t'allonges sur ton paillasson en PLS et t'attends la mort. C'est à ce moment précis que tu te rends compte que t'as pas perdu que tes clés. Non! Ta dignité aussi. Ouais, mais ça c'est moins grave. Je m'en sers jamais.
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6: J'ai souvent pensé au genre de thème que j'allais aborder sur scène, parce que quand t'es un humoriste noir, pas tout le temps, mais parfois dans le public, il y a un petit balin à te voir arriver qui fait avec un mec comme ça à tous les coups, on va encore se taper un sketch communautariste. C'est chiant. Donc je tiens à rassurer tout le monde ce soir, c'est exactement ce qui va se passer. Ouais, je suis pas japonais, ouais, voilà. Ouais, donc je me suis un peu intéressé au concept, légèrement.
11: Et les trucs qui m'amusent, moi, en fait, c'est les grands classiques sur le sujet. Et le premier, c'est une question qu'on pose parfois aux Noirs et aux Arabes dans ce pays que tout le monde connaît et qui fait « T'es originaire ?» C'est bien, il y a des connaisseurs. Débriefons cela ensemble. Ça peut sembler choquant de prime abord quand même parce que dans « T'es originaire d'où ?» tu comprends « Excuse-moi, mec, c'est pas méchant. En plus, tu pourrais vraiment être né ici. » Mais bon, voilà, bon. Comme t'appartiens pas au schéma classique, dis-nous de quelle forêt tu débarques. Ça ne me choque pas. Non. Je vais vous dire pourquoi, parce que si je me marie avec une femme noire et qu'elle me fait un enfant blanc, moi le premier je lui dirais, il est originaire d'où, celui-là? Je suis français, assimilé, je le précise parce que même quand t'es assimilé comme moi, parfois à travers le comportement des gens, c'est un truc chelou qui se passe au niveau de la rétine. Mais dans le regard, je te dis, le mec se dit, lui, il n'est pas d'ici, d'ici. Revenons sur un grand classique, légendaire, celui-là, tout le monde l'a. J'ai jamais compris, moi non plus, ce besoin fou, psychédélique, il faut bien le dire, qu'avaient les gens, moi, enfant, de me toucher les cheveux. Classico. Alors, geste étrangement, toujours accompagné de la phrase suivante, excuse-moi. Genre, tout devient légal, du coup. Je me permets de toucher. C'est quand même trop cool, les cheveux de Black. On dirait de la moquette. Classico. Moi, je me suis dit, bon, te fâche pas, Kirikou. C'est comme ça que ça marche. J'ai pris le pli, tu vois. En fait, j'ai fait comme n'importe quel homme dans un environnement hostile à l'intelligence. Je suis devenu con. Et arrivé le jour de mon premier rencard avec une femme noire. Là, les gars, j'ai mis le paquet, j'étais chaud, je l'invitais à la piscine. Romantisme à l'africaine, ne me jugez pas. Elle avait fait un bel effort, elle avait mis un joli maillot, deux pièces, petit détail quand même. Elle avait oublié de s'épiler le maillot, les copains. Du coup, moi, ni une, ni deux, j'ai dit, excuse-moi. Je me permets de toucher. Je tiens à préciser après une blague comme celle-là parce qu'on pourra avoir le doute, du coup, je reste quelqu'un d'assez romantique. Je l'ai mal vendu, j'en ai conscience. Mais laissez-moi une chance, la poésie, je maîtrise. Tenez, la semaine dernière, j'ai fêté mes 2 ans de relation. Je m'attendais à une réaction un peu plus globale de l'assistant. La semaine dernière, j'ai fêté mes 2 ans de relation. C'est mieux quand c'est spontané. Avec mon ex-copine. Ouais, c'est vous dire à quel point j'ai été performant. Pourtant, je m'étais impliqué pour l'occasion, je lui avais offert un beau rubis, une très belle pierre. Elle lui a tellement plu que le soir même, on a fait l'amour. Et moi, matin, encore porté par la ferveur et les émotions de la veille, j'ai voulu retenter ma chance, voyez. Elle m'a dit quoi, mon chéri? Encore? J'ai dit oui, ma chérie, une pierre, 2 coups. C'est la preuve que je ne suis pas communautariste. Moi, j'ai fait un choix fort en ce qui me concerne. Je ne sors qu'avec des femmes blanches. Successful black man. C'est un gage d'assimilation. Je lis parce qu'il y a des clichés légendaires, mais vrais. Quand t'es noir et que tu sors avec une blanche et que vous avez le malheur de vous promener dans la rue, on ne sait pas pourquoi, mais c'est vrai, mais à ce moment-là, il y a toujours une femme noire cachée au coin d'une rue, tel un ninja, qui vous regarde avec les yeux de la haine. Attends. Elle passe à côté, elle fait « sale traître ». C'est à quoi je lui dis « oui, t'as peut-être raison, peut-être bien que je suis un traître, ouais, pourquoi pas. Mais tu vois, moi, si tout se passe bien, dans quelques temps, j'aurai les papiers. »
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12: L'été revient, hein. L'été revient très fort, là. Et il apporte avec lui, vous savez, tous les articles de magazines féminins sur le bikini body. Mesdames, ouais, il faut préparer son corps de l'été, ça y est là. C'est peut-être même un petit peu trop tard. Et j'avoue que préparer son corps de l'été, moi, c'est une expression que je comprends pas du tout. Préparer son corps de l'été, j'avoue, je suis à fond recyclage, écologie. J'ai un corps, il me fait, mais toute l'année, quoi. Je dis pas, tu sais, parfois je suis comme vous, hein, pour le fun, j'ajoute une ride, un bouton, un kilo pour la déco, mais sinon j'ai grandi dedans, hein, c'est le même. J'ai une seule interrogation. Les amis, il se passe quoi si t'arrives en été et que t'as encore ton corps de l'hiver? T'es privé de vacances. T'as pas le droit d'aller te baigner avec les copains. T'es à l'arrière du scénic, à toute blinde vers la boule. Oublie mon corps de l'été, là. Non, fais pas demi-tour, Bruno. Je vais me baigner avec ce cul-là, mais enfin, c'est dommage, quand même. Tout bien maigre, tout bien repassé, c'est con, quoi. D'ailleurs, chérie, t'as oublié ton corps de l'été, toi aussi, là. Ah bah si, Bruno, on est sur un long, long hiver, là. Un hiver de type Game of Thrones, même. Ah si, chérie, quand tu commences à avoir du bide dans le dos, faut commencer à se méfier. Et ce qui est magnifique avec cette histoire de bikini body, c'est que ça marche dans les deux sens. Quand t'arrives en hiver et que t'as encore ton corps de l'été, t'es plus invitée, t'es un peu trop bonne avec tes copines qui sont un petit peu en surpoids. Tu sais, les meufs sont toutes bossues. Bah désolé, Caroline, on se verra en août. Qu'est-ce qui se passe? Venez les grosses, choper l'huile d'olive, on va se faire des cocktails. Je comprends pas ce qu'on fait. Et je voudrais ne pas être esclave, moi, de ce genre d'injonction féminine, les amis. Vraiment, je voudrais m'en foutre. Mais je me suis fait avoir, je me suis inscrite dans une salle de sport. Et moi aussi, la veille de mon départ en vacances, je règle l'elliptique de la salle à 43. Et je pédale sale, on sait jamais, c'est pas trop tard, ça peut créer un muscle avant le décollage. Les meufs que j'admire de fou, les filles que j'admire le plus dans ma vie, c'est les meufs qui sont à la salle de sport, qui sont là, qui bossent, hein, et qui sont déjà superbement bien foutues. T'as pas d'amis? Mais enfin, mais libère le rame. Qu'est-ce que tu fais? T'es assez musclé, là. À partir du moment que tu peux applaudir avec ton cul, tu peux partir, quoi. Avec les mains, ouais, c'est bien. Merci. Je comprends pas, il y a aucune once, les amis, de seum en moi. Voilà, je suis même pas énervée, je voudrais qu'elles m'adoptent. Je voudrais qu'elles soient toutes mes petites mamans bien foutues, comme ça. Je voudrais, tu vois, elles sont tellement belles, elles ont la tenue de sport qui va bien avec le legging, le jogging, le petit haut assorti. Je l'ai cherchée, cette tenue. J'ai fait tous les magasins. Moi, les amis, quoi que je fasse, à un moment, on dirait que je vais lancer un freestyle de rap. Donc j'ai arrêté, comme on est d'accord que de toute façon, à la salle de sport, tu passes quand même le plus clair de ton temps à essayer de te retirer la culotte du cul qu'à pédaler. J'ai arrêté. Faut arrêter aussi dans un souci d'honnêteté, hein, s'il vous plaît, les gens qui font du sport, de dire « Non, mais ça me rend plus tonique, puis même je dors mieux. » Non, moi je dors très bien, je fais vraiment juste ça pour être bonne. Vraiment, ça n'a qu'un seul but, hein, c'est de resserrer un maximum l'écart qui existe entre Beyoncé et moi. C'est tout. Pour l'instant, au réveil, je ressemble à Jay-Z. On se rapproche. Il y a un projet, la pression du corps parfait. Moi, j'en rigole, mais je la trouve terrible. Je trouve que de toute façon, si t'as un corps parfait, si ton visage ne suit pas, ça ne sert à rien. Non, en vrai, moi, les amis, j'ai 28 ans, j'ai de l'acné encore, d'accord? Parfois, je touche mon front, c'est écrit « T'es moche en braille ». Je suis pas au sommet. Je suis pas au sommet. Non, pas encore. Pas encore. Je trouve qu'on a la pression pour tout, de manière générale, en grandissant. Tu sais, t'es acculé dans tous les sens. Il y a toujours quelqu'un, professionnellement, personnellement, sexuellement, qui te dit que tu fais pas assez bien, que tu fais pas assez vite, que tu fais trop avec les dents. Moi, ça. Oui, elle est en deux temps. Merci beaucoup.
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13: Moi, faut savoir que j'ai fait pipi au lit jusqu'à 15 ans. Et je voudrais leur dire un truc aux pisseurs et aux pisseuses ce soir. C'est pas grave, c'est pas de votre faute, mais ne le dites jamais à personne. Parce que moi, j'ai bien réfléchi, le seul moment où tu peux te permettre de dire que t'as fait pipi au lit jusqu'à 15 ans, c'est si t'es humoriste, que c'est ton métier, et qu'au moment où tu le dis, ça t'apporte plus d'argent que de honte. Ouais, c'est vrai. Je veux dire, pisser au lit, les filles vont jamais trouver ça cool. Tu sais, elles vont pas te faire... Mais attends, mais tu pisses au lit? Mais c'est trop mignon. Attends, c'est génial. En plus, la nuit, quand je dors, moi, j'ai tout le temps froid. Et surtout, le problème du pipi au lit, c'est que tu ne t'en rends pas compte. Tu vois, par exemple, moi, la phrase « tu te sens plus pissé », ben, je l'ai vraiment vécu, ouais. Et ce qui était chiant, c'est dans les relations amoureuses, parce que moi, je voulais pas sortir avec une fille, parce que je voulais pas dormir avec elle, parce que je veux pas avoir à lui expliquer le lendemain matin pourquoi ça sentait comme chez son papy. Après... Je vous donne l'impression de galérer avec les filles, mais il faut savoir que là, bah, je suis marié depuis un mois. Wouh! Merci. Et franchement, elle représente mon idéal féminin. Tu sais, pour moi, j'ai trois critères. Qu'elle soit grande, qu'elle ait de belles dents, et qu'elle soit consentante. Ouais, c'est mon grand-père qui m'a dit, c'est toujours plus agréable de faire l'amour avec une fille qui bouge qu'avec une fille qui se débat. Et ouais, ça l'a rendu super poète, la prison, mon grand-père. Et je suis très amoureux d'elle. Le problème, c'est qu'on a une petite différence d'âge. Tu vois, elle a 10 ans de moins. Et chaque jour, il y a des trucs qui nous rappellent notre différence d'âge, le sexe, par exemple. Ça veut tout le temps faire l'amour. On a à peine fini de le faire qu'elle cherche déjà à le refaire. alors que moi je cherche juste mon pouls. Tu vois, déjà c'est pas mal. Et c'est vrai que souvent, de par mon métier, ça m'arrive de partir en tournée et quand elle peut pas venir avec moi et que je me retrouve tout seul dans la chambre d'hôtel, bah, j'ai trouvé une solution pour penser à elle. Je pars avec son pyjama. Et toutes les nuits, j'ai un petit rituel un peu débile. Tu sais, je prends son pyjama, je le plie délicatement, je le pose sur le coussin, comme ça, je pose ma tête dessus pour respirer son odeur et pour m'endormir en pensant à elle et pourquoi pas rêver d'elle, quoi. Ouais, je suis trop amoureux. Ouais. Après, je vous cache pas que ça m'est arrivé de me branler 2-3 fois dedans. Eh, laisse tomber, là, le pyjama, il est tellement dur qu'il tient debout tout seul en plein milieu de la pièce. Du coup, j'ai l'impression qu'elle est un peu avec moi dans cette chambre d'hôtel. Ouais, j'essaie des fois, je suis complètement fleur bleue, je m'en rends pas compte, n'hésitez pas à me le dire. Hein. Tu sais, des fois, en fait, j'ai l'impression d'être une gamine de 8 ans, mais dans le corps d'un bûcheron. Et pas l'inverse, parce que c'est dégueulasse. Et c'est vrai que moi, j'ai pas toujours été humoriste. Mon premier métier, quand je suis arrivé à Paris, c'était DJ. Et comme tous les DJ, ben, j'avais un nom de scène. Je m'appelais Claude François. Ouais. Ouais, c'est en hommage à Claude François. Bah, c'était le premier à faire de l'électro. Et tu vois, moi, une de mes pires expériences en tant que DJ, c'était DJ dans un club libertin. Et DJ dans un club libertin, c'est un petit peu comme scénariste dans un film porno. Il en faut bien un. Mais au final, les gens s'en branlent. Mais vraiment, comme ça, devant toi, devant la cabine DJ. Ouais. Tu sais, quand je suis arrivé là-bas, j'ai dit, OK, c'est officiel, je fais le pire métier du monde. Et là, j'ai vu Francis qui m'a tout de suite rassuré sur ma situation. Parce que lui, son métier dans le club libertin, il était payé à se mettre à poil, en poirier, avec une bougie dans les fesses. Ouais. Un bougeoir humain. Et moi, ce qui me choque le plus, c'est pas de voir un mec à poil, en poirier, avec une bougie dans les fesses. Moi, ce qui me choque, c'est que le mec était payé pour ça. Tu vois? C'est-à-dire qu'il a fait un CV, une lettre de motivation. Entretien d'embauche, stage d'insertion, tu vois. Le mec paye des impôts. Tu vois? Il participe à l'économie française. C'est en partie grâce à ces impôts que des écoles sont construites en France, tu vois. Alors moi, je vais parler à Francis, je fais « Excuse-moi, Francis, t'es libertin ?» Il me dit « Oui, Claude François. » Et tu peux me dire le rapport qu'il y a entre la liberté et ce que t'es en train de faire ? C'est-à-dire, t'as conscience quand même que t'es le seul mec au monde à faire ça ? Il me dit « Tu rigoles ou quoi ? Rien que sur Paris, on est 9. Attends, sur Paris, t'as 9 mecs qui se mettent des bougies dans le cul ? Mais venez pour Hanouka, ils me font un chandelier !»
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14: Vous connaissez le chemin le plus court entre deux points ? C'est la ligne droite. Le chemin le plus long, c'est le taxi. Je suis venu en taxi. Je suis tombé sur un numéro. Ouais, hé monsieur ! Ouais, hé monsieur ! Monsieur, moi dans la vie, il y a deux choses que j'aime dans la vie. Et number one, la poésie. Un, deux, bouffer le cul d'une pute. Oh, mais moi, la poésie, mais c'est ce que je préfère, moi, la poésie. La poésie, c'est une façon qu'il a, le poète, de te dire les choses de manière qu'elles deviennent belles. Ah ben, c'est toi, enculé, va pourri, va péder. 94, va. Oh, mais la poésie, il faut comprendre. Quand le poète te dit « Contempler cette forêt vierge », il faut comprendre. Et il te parle de la chagatte. Il ne peut pas te dire « Regardez cette chagatte ». Et c'est simple, non ? Quand le poète te dit « Mignonne, allons voir si ce matin la rose est éclose ». C'est clair, ça, non ? C'est clair, ça, non ? Ça, c'est quand même mon toit ton cul que j'en fais, là, ça. Moulon rose, mais... Moulon rose, mais... Moulon rose, mais... Mais c'est trop bien. En poésie, hein? Non, d'accord avec vous. En poésie, hein? D'accord. Number one, la poésie. En deux. Vous voulez que j'ai plus de rire? Et en 3, la 205, GTI, parce qu'elle est petite, nerveuse, racée, un peu comme moi, je me retrouve bien, j'aime bien cette 205 là. C'est comme la philosophie. Tous les collègues, ils me disent, mais à toi, Capucin, à quoi ça te sert, à toi, la philosophie? Ils n'ont pas compris. Moi, j'ai un bouquin de Descartes, et c'est pas le tarot. La philosophie, ça sert à te faire poser des questions. Le matin, quand tu te lèves, la philosophie, elle se met en marche. tu te poses des questions. Qui suis-je? Putain, demandez-le, qui suis-je? D'où viens-je? Où vais-je? Et toi, où tu vas, toi, couillon? Et pourquoi tu te lèves? Et pourquoi tu pétanques? Et pourquoi tu vas chez le coiffeur? Alors tu te recouches. Et tu vas pas chez le coiffeur. Alors moi, je dis, la philosophie, ça sert à un truc. À faire chier les coiffeurs, c'est tout. D'ailleurs, t'as qu'à voir la tête des philosophes. Ils aiment pas beaucoup les coiffeurs.
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15: Telle que vous voyez là, je suis comédienne, mais j'ai pas toujours été

que comédienne, j'étais prof aussi. Ouais. Et c'est pas facile d'être prof parce que quand on s'appelle le pomme, comment vous voulez faire comprendre à un élève qu'il faut dire un pétale et pas une pétale quand tu t'appelles le pomme? Si j'avais continué plus longtemps, je serais devenue complètement cinglée. Hein. Ah non, non, c'est absolument terrifiant. Hein. Non, et moi, le pire quand j'étais prof, c'était les voyages scolaires au moment du repas. On prend son couteau et sa fourchette. On les dépose délicatement sur son assiette. Ensuite, on se lève, on prend sa chaise, on la soulève sans faire de bruit. Ensuite, on prend son assiette et son verre et on se dirige vers le chariot. Quand on arrive au chariot, on met les couteaux avec les couteaux et les fourchettes avec les fourchettes. Ensuite, calmement, on regagne sa chambre et les filles restent dans les chambres des filles. Et les garçons restent dans les chambres des garçons. Je vous préviens que le premier que j'attrape qui s'est trompé de chambre. Je vous préviens que le premier qui fait ça, eh bien pour celui-là, il y aura un avant et un après. Et celui-là, demain, il n'aura qu'un seul mot à la bouche. Regret. Est-ce que nous nous sommes bien compris? Et si vous n'êtes pas capable de respecter les règles, mais moi, il n'y a pas de problème. J'appelle vos parents et vous rentrez chez vous, fissa. Quand je pense qu'on se plie en 8, je dis comme je veux. Pour vous, c'est pour vous qu'on le fait. Moi, je m'en fous d'aller marcher dans les bois quand il pleut. Je l'ai fait l'année dernière. C'est pour vous qu'on le fait, pour que vous passiez un moment sympa, en toute convivialité. Et c'est comme ça que vous nous remerciez. Jérémy, t'as eu l'impression que j'avais fini de parler? Je n'ai pas fini de parler. Maintenant, j'ai fini de parler. Allez, c'est bon, vous pouvez y aller. Je devenais tellement dingue que j'en étais arrivée à parler comme ça à Benoît, mon compagnon. Maintenant, Benoît, on va aller dans la chambre et on va faire l'amour. Tu vas enlever ton pantalon et ma culotte. Ensuite, tu vas la mettre dans la manne. Je te préviens, Benoît. Si ma culotte est blanche, tu la mets dans la manne des blancs. Et si elle est de couleur, tu la mets dans la manne des couleurs. Ensuite, tu vas mettre ta main sur mon sein. Tu vas tourner dans un sens et dans l'autre avec passion. Après, tu me retournes et tu vas introduire ton sexe dans mon sexe. Tu vas entrer, sortir, entrer, sortir, sans te précipiter. Quand tu sens que ça vient, tu te retires et tu te termines sur mon visage. Ensuite, tu iras chercher 2 sopalins. Un pour toi, un pour moi. Tu t'essuies puis tu les jettes à la poubelle. Et je te préviens que si tu te trompes d'orifice, je te préviens, Benoît, que si tu fais ça, eh ben, il y aura un avant et un après. Et demain, tu n'auras qu'un seul mot à la bouche. Regret. Est-ce que nous nous sommes bien compris? Et si tu n'es pas capable, Benoît, de respecter les règles, mais moi, il n'y a pas de problème. J'appelle ta mère. Et tu rentres chez elle, fais ça. Benoît, t'as eu l'impression que j'avais fini de parler? Je n'ai pas fini de parler. Maintenant, j'ai fini.

0: de parler. Allez, c'est bon, tu peux y aller.
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2: Tu vois des articles, Pierre-Louis était financier à New York, il devient boulanger bio. Il peut Pierre-Louis. Hein? Ouais. Il a fait 4 millions de bonus en spéculant sur du café. Pendant ce temps-là, t'as Fernando au Nicaragua, on travaille 14 heures par jour dans les plantations. Mais tais-toi, Fernando. Grâce à toi, il y a Pierre-Louis qui fait du pain à l'épeautre dans le marais, t'es pas content? Non. Allez, retourne au travail, retourna al travaillo. Ah, faut leur parler leur langue, hein. Ils font aucun effort. On a envahi de gens qui ont compris toute la vie. Comme ces Parisiens qui te disent « Oui, pour le prix d'un appart à Paris, on a décidé de se prendre un petit pavillon en banlieue populaire dans le 93. On renoue avec la nature, on fait du compost pour les tomates cerises. Ça se passe très bien, figure-toi. Ouais, ça se passe très bien. Mais t'as mis tes enfants en école privée. Hein, socialiste, mais réaliste. Et ouais. Ouais. Parce que les Noirs et les Arabes, tu les aimes bien le dimanche matin au marché quand ils t'offrent la botte de persil. Hein? Merci Mokhtar, t'es mon rouilla. Mais quand t'as vu la cour de récréation du collège public dans 93, tu t'es dit « Ouh ! Mais c'est pas possible que Saturnin aille là-dedans !» Déjà que le pauvre, il a un échec scolaire parce qu'il est surdoué. Ouais, on va parler de ce phénomène, vous inquiétez pas. Enfin, ce phénomène, ce fléau. C'est quand même spécifique à un milieu social, le surdoué. Hein. C'est pas partout quand tu dis non, Saturnin, si t'as eu 2 en maths, c'est parce que t'as trop compris les maths. T'es un putain de génie, Saturnin. Bon, enfin, calme-toi, ça reste des produits en croix quand même, hein. Mais justement, c'est trop facile pour lui, il s'ennuie à l'école. Tiens, Saturnin, tu peux nous faire cette équation différentielle? Oula, il n'avait pas ce strabisme tout à l'heure, ton fils. Voilà, alors redescends un peu, s'il te plaît. Hein. Non, il n'est pas hyperactif, non, pas du tout. Il est probablement hypoéduqué, par contre. Non. Ils te disent « Oui, on a un peu de mal en ce moment avec Saturnin, il est un peu dur, mais c'est pas de sa faute, il est précoce. » C'est pas de sa faute, il est précoce. Ils ont transformé le fait d'être con en privilège. C'est extraordinaire. Dans un ghetto, on te dit jamais « C'est pas de ta faute, t'es précoce. » Dans un ghetto, on te dit « Ah, bah c'est pas de ta faute, t'es arabe, voilà. » T'as vu, il n'y a jamais d'enfant d'arabe sur surdoué, t'as remarqué ça? À croire que les mathématiques, c'était un coup de chance. Ouais. Non, je dis ça parce qu'à la fois j'ai un ami qui m'a dit hey, respecte-nous les Arabes, on a inventé les mathématiques. J'ai dit bah, qu'est-ce qui s'est passé depuis? Comment on passe de l'astrophysique à la chicha, je comprends pas. Il m'a dit ouais, je m'en fous, je suis fier de mes ancêtres. Ouais, bah sache que c'est pas réciproque. Et attention, c'est raciste ce que je viens de dire. Si, si, vous avez rigolé et tout, mais c'est raciste. Hein. Si, si, c'est raciste. Faut reconnaître. Et ça irait mieux si les gens reconnaissaient leur racisme. Franchement, ça irait mieux. Il y a trop de gens qui disent « je suis pas raciste », franchement. Éric Zemmour, il dit « je suis pas raciste ». Mais d'accord, mais du coup, qui? Parce que nous, on est perdus. On sait plus qui est qui, tu vois. Mais moi, j'ai besoin de me situer. J'ai besoin de savoir à quel point moi, je suis raciste sur une échelle de 0 à Z, tu vois. Non, mais c'est vrai. C'est un peu notre étalon facho, quoi, tu vois ça. Le pire, c'est Saturnin, il va s'en sortir. Saturnin, il va s'en sortir. Il est complètement débile, mais ça a fini en école de commerce. Hein. Je le sais, j'ai fait une école de commerce. Oh là là, j'ai vu l'arnaque. Hein. Ah, j'ai vu des gens qui ont eu leur diplôme à qui j'aurais pas donné le brevet des collèges, je te dis tout de suite. Hein. Et je vais te dire un truc, le problème, c'est pas que le monde va mal, hein. C'est que dans ce monde, il y a beaucoup trop de cons qui vont bien. Hein.
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0: parler du sexe et pour rentrer un peu dans le vif du sujet, si c'était pas déjà un peu fait, je voulais parler de ce qu'on appelle chez nous les rapports conjugaux. Hein. Les animaux ont des rapports aussi. Alors là, il y a des grandes différences entre les hommes et les animaux. Hein. L'animal, par exemple, lui, ne cherche pas à faire jouir sa partenaire. Hein. L'animal, souvent, lui, il s'est déjà fait bouffer la gueule pendant une heure et demie en tournant autour. Hein. Une fois qu'il est dedans, il finit, tu vois, il traîne pas. Tu vois. Bon, mais l'homme, lui, l'homme, il veut faire jouir sa partenaire. Et donc, l'homme connaît la durée du coït humain. Donc, il est méfiant. Le coït humain, c'est 1 minute 15, la moyenne, hein, planétaire. Hein. Si, si. C'est, le cheval, c'est 15 secondes. Et nous, c'est 1 minute 15. Donc, si tu veux, bon, on est moins bien lotis que le cheval, mais on a 1 minute de plus, nous. Ouais. Enfin, 1 minute, je veux dire, 1 minute 15, attends, vous allez comprendre pourquoi, c'est en partant de dedans. Hein, je ne vous compte pas les préliminaires. C'est à partir du moment où tu commences à taper dans la motte. Hein. 1 minute 15. Si, si, c'est pas beaucoup plus long. Vous rencontrez, vous verrez. Sans s'arrêter. Hein. Donc lui, il... Alors lui, il part de dedans, comme ça, on part de dedans, tac, tac, tac, tac, tac, d'un coup, il sent que la moutarde, elle monte là. Là, il se dit, si je tape encore deux coups dans la motte, je vais dans le mur, sûr, tu vois. Donc là, souvent, l'homme, comme c'est pas un animal qui veut faire jouir sa partenaire, souvent, il prétexte une mauvaise position. Il dit, attends, chérie, redescends un petit peu, parce que là, tu vas te cogner la tête, ça serait dommage, tu vois. Le temps que la moutarde, elle retombe un peu. Toi. Là, je m'aperçois qu'il y a plein de femmes qui sont en train de se dire « Mais c'est pour ça qu'il me redescend tout le temps. Hein? » Je suis désolé, les garçons. Hein? Je les ai un petit peu dénoncés. Hein? Parce qu'il y en a, il a reculé très loin, jusqu'à la cuisine. Hein? Il dit « Chérie, on est sur le carrelage, ça va mieux, on peut peut-être revenir sur le lit maintenant. » Donc là, il revient sur le lit, tac, là, il y retourne, tac, tac, tac, tac, tac, il a... Là, la moutarde remonte là. Et là, l'homme, il se colle contre la touffe, les yeux exorbités comme ça, il dit « Martine, bouge plus. » Et là, il jouit, en silence, pour pas décevoir sa partenaire. Et là, en général, l'homme, il prétexte une engueulade. Là, il dit « Dis donc, Martine, qu'est-ce que tu m'as dit à propos de ma bagnole cet après-midi ? Pourquoi je te parle de ça ? Bah parce que je t'en parle, Martine. Tu me prends peut-être pour une machine à baiser, mais moi je suis un cérébral, Martine, ok ? Alors je vous rappelle qu'il vient de la remplir. Hein. Pour lui, les jeux sont faits, il a juste encore un peu la glotte qui fait... comme ça, avec les dernières gouttes qui se barrent, toi. Et là, en général, l'homme, il dit, tu vois, Martine, eh ben avec tes conneries... Tu m'as coupé l'envie de baiser, et puis c'est tout. Alors, tu vois, comme je suis pas un animal, je veux bien encore fumer une clope avec toi. Ouais, parce qu'il a envie de fumer aussi, hein, donc... Mais après, je pars. Et là, l'homme se retire dignement avec un grand fil de sperme qu'il relie à la choupinette, qui n'est coupé que par la porte de la salle de bain. Voilà comment l'homme s'en sort sans perdre sa dignité, mesdames et messieurs.
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3: Disneyland, Paris. J'ai travaillé il y a quelque temps, les personnages. Vous savez, je faisais un personnage, la bête. Mais je m'en fichais, moi, n'allez pas croire. Je n'aurais pas voulu être une princesse, elles sont beaucoup trop connes. Le « ils se marièrent, eurent beaucoup d'enfants », c'est anecdotique, toutes divorcées, les putes. Un jour, Blanche-Neige vient me voir en pleurant de douleur. Je lui demande ce qui s'est passé, elle me dit « Ah ! J'ai masturbé Pinocchio, j'ai des échardes !»« Fais comme Mickey, lui dis-je, mets des gants. » Il a toujours ses gants blancs, Mickey, il connaît ses clients, Pinocchio et ses échardes, Mowgli et son Ebola. Gepetto a fini par l'apprendre, il était fou de rage. Il a débarqué dans la chaumière et a hurlé à Blanche-Neige « C'est mon jouet !» Est-ce que je couche avec tes nains, moi, quand tu n'es pas là ? Il faut savoir qu'il est quand même assez culotté, le Gepetto, parce que, ok, il couche pas avec les nains, mais il organise des concours de lancer. Et c'est bien gardé de le lui dire. J'en ai même gagné un, une fois, j'ai balancé joyeux à 4,50 m. Mulan passe à ce moment-là, Mulan, vous savez, la petite chinoise. Elle passe à ce moment-là avec un aristochat dans les bras. Et Gepetto, dans sa colère, ne trouve rien de mieux à faire que de lui crier « Bon appétit !» Évidemment, la petite Niaco se met à pleurer. Et c'est un Italien, Gepetto, il est très raciste. Il n'a jamais adressé la parole à Mufasa.

0: des rien. Simba qui part faire le djihad en Syrie. Cendrillon aussi, personne n'a compris. Un jour, je passe boire l'apéro chez Ratatouille, ça pue le poisson, soi-disant il cuisine. Le lendemain, j'apprends quoi? Qu'il organise des partouzes géantes avec Ariel et Polochon. Mais avec Winnie l'ourson en invité d'honneur, allez comprendre. Alors lui, pareil, toujours le nez dans son pot de miel. C'est pas du miel, c'est du poppers. Alice, Peter et Mickey, complètement accro au crack, défonçage 24. On les retrouve un coup au pays des merveilles, un coup au pays imaginaire, un coup dans Fantasia. Ils se fournissent tous chez la Reine des Neiges. Mais le pire, c'est qu'ils ont engrainé Dumbo. Vous savez, le petit gros naïf aux grandes oreilles. Alors lui, un jour, gros bad trip, il a sauté du toit avec une plume dans le cul en pensant qu'elle était magique et qu'il pourrait voler. Résultat de l'opération, il s'est écrasé comme une merde.
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3: Écoutez, moi, je suis très content d'être avec vous ce soir et pas tout seul chez moi devant un porno, c'est rare. Grosse consommation de porno en ce moment, puisque rupture récente, donc besoin d'oublier, et pas que. Très original, les amis, on m'a beaucoup quitté dans la vie, mais là, honnêtement, petite panne de l'originalité, on m'a largué sous la douche. Qui fait ça sous la douche? T'es à poil, t'es plein de mousse, t'es vulnérable, tu ressembles à rien. Attends que je sèche, respecte-moi, enfin. J'étais en train de me laver innocemment, je vois le rideau qui s'ouvre, une tête qui passe et qui me dit « j'arriverai pas, il faut que tu partes ». Tu veux que j'aille où? Je suis nu et mouillé. Et j'entends « non, mais franchement, t'es quelqu'un de bien, 3 mois super, que des bons souvenirs, mais j'arrive pas à me projeter ». Et il y a un truc qui m'angoisse dans la vie, c'est les ruptures. Donc là, j'ai qu'une envie, c'est fermer les yeux, et quand j'ouvre les yeux, t'as disparu. Et moi, je viens de me faire un soin pour les cheveux, c'était marqué « laisser appliquer 20 minutes ». Tu vois le dilemme entre Schwarzkopf et ma dignité? En plus, j'avais fait des efforts dans cette histoire, j'avais fait des concessions, j'étais quelqu'un qui était radin. C'est pas sexy, les gens radins. Oh, la radinerie, c'est pas sexy. On part à l'hôtel en amoureux. Le premier week-end en amoureux, tu te tiens un peu, t'essaies de rester chic. Tu voles quoi à la fin du séjour à l'hôtel quand t'es un peu tranquille dans ta tête? Le petit gel douche, le petit shampoing. T'es fier de toi. T'as fait le casse du siècle. T'as braqué l'Ibis. T'es le Rocancourt de l'hôtellerie. Ce malade tellement crevard, c'est quoi? Il est parti? Les piles de la télécommande? Et en fait, j'ai réalisé que il était pas radin, il était kleptomane. La première fois, tu t'y attends pas, petite boutique de luxe à Opéra, tu vois, je vois un sac, 2000 euros, je me dis, bon, bah, je vais regarder les chemises à l'étage. Et il me dit, non, non, viens, on sort. Bah non, j'ai vu une chemise dans la vitrine, j'aimerais l'essayer, voir le prix. Non, non, viens, on sort. Bon. Je sors, et là, j'entends, cours! Mais quand t'es pas prévenu, et moi, j'ai eu la peur de ma vie. Je me suis dit, putain, il y a un attentat à Opéra. Il y a un truc grave, tu vois. Il y a un hold-up. Je suis pas sportif pour un sou. J'ai couru jusqu'à cracher du sang. J'ai fait Opéra, les Tuileries, d'accord? Je suis arrivé près de la scène. J'étais en nage. Il me tend le sac à 2000. Il me dit cadeau. Je dis, putain, j'adore le sport. Waouh! Ah, le lendemain, je me suis mis au cardio direct. Tu verras, au début, c'est sympa. Au bout de 2 mois et demi, c'est un peu chiant. Tu t'installes à une terrasse de café. T'as envie de chiller un peu. Petite lunette de soleil, petit macchiato. T'es parfait pour une story Insta. Tu sors ton téléphone et là, t'entends. Cours! Tiens, bah non, qu'est-ce que t'as volé encore? Le miroir des toilettes, t'es pas sérieux, putain! C'est beaucoup trop grand. On me demande souvent si je suis déjà sorti avec une femme. Oui, j'avais 17 ans, j'étais très très amoureux d'elle. Ce que je vous raconte est vrai, d'accord? Et quand je l'ai quittée, je suis devenue gay, devenue actrice porno. C'est rare quand même, hein? On n'était pas fait pour être ensemble. On aimait la même chose, mais trop, visiblement. Et donc, pendant 20 ans, je suis sorti avec des gars, et puis de désillusion en rupture aquatique, je me suis dit, bon, bah, peut-être, tu vois, retente les filles, quand même, peut-être t'es doué, t'as lancé une carrière, c'est pas rien, enfin. Mais je me suis dit, avant de prendre une grande décision et de dire à tous mes potes gays, les gars, m'en voulez pas, je quitte la fanfare. Je me suis dit, bon, écoute, essaie de recoucher avec une femme pour savoir si tu aimes encore le sexe avec une femme. Mais je savais pas que c'était si compliqué de réussir à mettre une femme dans son lit. Les gars, vous avez tout mon respect. Une patience incroyable, il faut poser des RTT, c'est très très long. Il faut l'emmener au théâtre, non, non, mais quelle flemme. Ah, je veux pas faire les clichés, mais nous on a une application de rencontre un peu magique qui s'appelle Grindr, tu l'allumes au beau milieu de la nuit à 3h du matin, tu vois quelqu'un qui te plaît, t'envoies même pas bonsoir, t'envoies chaud, point d'interrogation. Je te jure que 8 fois sur 10, tu reçois ouais, vas-y, adresse, point d'interrogation, et c'est plié. Là, j'ai fait rêver tous les gars hétéros. Là, je me suis mis sur Tinder, c'était une autre ambiance. Tinder, vendredi soir, 1h05 du matin, au bout de 3 messages, elle m'envoie « Tu te vois où dans 6 mois ?» Mais moi, juste pour déconner, je m'envoyais dans ton cul, elle m'a bloqué, c'était fini. Il n'y a pas longtemps, je vais

0: Une soirée, je suis un peu bourré, j'ai confiance en moi, elle est très jolie, elle a une robe fendue, elle me drague, je me laisse faire, et elle m'amène chez elle, elle fait tout le travail, d'accord, et je me dis, ok, bon, bah, c'est ce soir, elle me déshabille, etc., et tout, et vraiment, du coup, j'ai recouché avec une fille, et c'était, original! Elle avait une odeur de peau qui était incroyable, d'ailleurs, j'ai failli lui dire, mais je me suis retenu, je trouvais ça trop gay comme détail. J'ai failli lui dire « gel douche bergamote ». Et comment vous dire les choses de manière élégante, j'étais debout, elle était un peu plus bas, j'avais ma main sur ses cheveux, elle avait des cheveux longs, blonds, soyeux, magnifiques. J'ai commencé à jouer avec ses cheveux, c'était cool. Et les gars, ne me jugez pas, j'ai échoué ma mission, je l'ai coiffé. Et en vrai, c'est pas normal, pendant qu'elle me suçait, je lui ai fait des tresses. Non mais carrément, je me suis découvert une vocation, ça a fini en chignon banane le bordel. J'étais hyper fier, c'était chiant, mais je me suis dit, elle est trop belle comme ça. Mais j'ai tellement de cordes à mon arc, waouh. Elle m'a dit, bah c'est très original, on m'a jamais fait un truc pareil. Enfin elle m'a dit, c'est original, on m'a jamais fait un truc pareil.
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3: Oui, bonjour madame.
4: Bonjour monsieur.
3: C'est la comptabilité perverse à l'appareil, hein?
4: Oui.
3: Pour l'URSSAF. Est-ce qu'on peut avoir la taille de vos seins, madame, s'il vous plaît?
4: La taille de mes seins?
3: Bah oui, madame.
4: Bah, que c'est que cette histoire?
3: Et c'est la comptabilité perverse, madame. Est-ce que vous voulez que je vous passe chef de service?
4: Écoutez, ça doit être du 85 ou 85, je crois.
3: 85, bonnet.
4: Petit.
3: Bonnet A?
4: Oui, sûrement.
3: D'accord. Je vous passe chef de service, madame.
4: Merci.
5: Merci. Allô?
4: Allô?
5: Oui, bonjour, madame.
4: Bonjour, monsieur.
5: Monsieur Robert Ledoux, chef du service de la comptabilité perverse. Donc, 85 bonnets A, c'est ça?
4: Oui.
5: D'accord. La forme, est-ce qu'ils sont en poire, en pomme?
4: Ah non, c'est armature même, parce que j'ai pas beaucoup de poitrine.
5: Bah, 85, ça se tient quand même, hein, on va
4: oui,
5: dire.
4: Enfin.
5: Est-ce qu'ils sont agréables à toucher ou est-ce qu'ils sont trop mous, pour vous, hein?
4: Oh, ben vous savez, les explications comme ça, moi j'abandonne, hein.
5: Mais madame, c'est la comptabilité perverse de la mairie. Alors? Est-ce que vous diriez qu'ils sont plutôt mous ou durs?
4: Moyen.
5: Ni durs ni mous?
4: Voilà.
5: D'accord. Alors, tour de hanche.
4: Tour de hanche, 95.
5: 95, d'accord. Vous mettez une gaine de maintien?
4: Oui.
5: Gaine de maintien. La couleur chair?
4: Oui.
5: Très bien. Je récapitule, madame. Vous avez donc une poitrine de 85 bonnets A.
4: Oui.
5: Armature.
4: Oui.
5: Les seins ni trop mous, ni trop durs.
4: Non.
5: Vous portez une gaine.
4: Oui.
5: De couleur chair.
4: Voilà.
5: D'accord. Bon, à la comptabilité perverse, nous faisons des échanges d'informations. C'est-à-dire qu'à chaque fois qu'un habitant nous donne des informations comme celles que vous nous avez données sur votre poitrine, nous donnons une information sur nous-mêmes.
4: Oui, oui.
5: Voilà. Alors, je vais vous donner, madame, la taille de ma bite. Vous avez de quoi noter?
4: La taille de?
5: La taille de ma bite.
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6: Bonjour tout le monde! Alors, comment ça va? Bon, attention, hein, ce soir, c'est moi qui anime la soirée. Alors, ce soir, on oublie le quotidien, hein, on oublie l'hôpital, on oublie la maladie. Ce soir, on va s'amuser, on va s'éclater. Alors, on m'a dit comme quoi, ce soir, parmi vous, il y en a un certain, il s'appelle Michel. Apparemment, Michel, c'est bientôt le dernier tour de piste. Hein? Alors, Michel, écoute, ce soir, c'est ta soirée. C'est ton pot de départ. Hein? Bah, alors, tu es pas content, Michel? Qu'est-ce qu'il y a? Tu dis rien? Ah merde, hein? Ah, il parle comme ça? Comment ça marche? Un bip oui, deux bip non, putain. Bon, tant pis. Ah, on se fait là ou là pour Michel. Là ou là. Oh! Pourquoi tu m'as pas dit qu'il a pas de bras? Pardon, Michel, pardon. Tu sais ce qu'on dit, hein? Pas de bras, pas de oh là. Voilà. Remarque, au point où tu en es, ça te fait une belle jambe, hein? Non plus, putain, qu'est-ce qu'il lui reste? Bon, allez, on change, on se fait le karaoké. Hein, vous avez choisi la chanson? DJ, tu nous envoies la musique? Vas-y, envoie la musique. 3, 4, envoie.
7: Voilà.
6: Qu'est-ce que c'est que ça? Mais un truc de circonstance, un truc qui bouge, un truc qui envoie la patate, hein. Ah, vas-y, envoie un truc.
7: Partir un jour.
6: Y'en a qu'à plus ici, ils ont envie que tu partes, Michel. Pardon, Michel, pardon, regarde comment il a chaud, il transpire, il croit que c'était pour lui, tu m'étonnes. Ouvrez la fenêtre un peu, aérez un peu là, qu'il respire, ouvrez la fenêtre, qu'il respire. Voilà, recule un peu le lit, recule encore, recule, voilà. Voilà, c'est bon, on y est, ça va, coupe tout. Enfin, pas tout. Allez, Michel, la photo. Hein, la dernière avant ton grand voyage. Tu nous fais... Hein? Comment, madame? Où est-ce qu'il va? Comment ça... Ah non, il va nulle part. Non, je dis grand voyage, c'est une métaphore. C'est pour l'euthanasie. Non, pas la Tunisie, l'euthanasie, madame. Allez, hein? Quand est-ce qu'il revient? Allez, on se sert bien pour la photo. On a pris pour un zozo, celle-là. Allez. Allez, Michel, un grand sourire, hein? Tu nous montres toute ta dent, mais ce qui... Bon, madame, tu me signes le contrat, hein? Ça y est, on a fini, je crois tout le monde en a pour son compte. Allez, oh, attention, la tremblote, madame, elle tremble aussi, hein? Oh, attends, je te suis avec la feuille, hein, hein? Je n'ai besoin de personne, oh, j'ai Parkinson, hein? Voilà, merci, madame, c'est bon. Bon, écoutez, moi, je me suis bien régalé, j'espère vous aussi, hein? Michel, toi, ça va, t'es content de partir, quand même? Bon, tu m'étonnes, c'est eux qu'on choisit, qu'est-ce que tu veux? Bon, t'as pris une assurance pour tes gosses? Bon, c'est bien, t'as pris laquelle? T'as raison, c'est la meilleure!
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8: Suivant! 50 centimes la grosse commission, 25 la petite. Vous pouvez pas prévoir? Ben 50 alors. C'est pour vous, pour la petite. Donc un adulte, entrée à 12h27. Vous avez la carte de fidélité? Alors c'est 3 feuilles. Donc vous avez 3 minutes. Suivant. 50 centimes la grosse commission, 25 la petite. Comment qu'elle s'appelle la morveuse? Mais c'est un prénom de princesse ça. Moi aussi quand j'étais petite je voulais être une princesse. Résultat, je dirige un royaume d'une dizaine de trônes. Bah oui, c'est comme ça la vie, mademoiselle. Les petites filles ont la tête dans les étoiles et les grandes, les pieds dans le caca. Allez-vous, suivant. 50 la grosse, 25 la petite. Mais non, monsieur, je parle pas de votre sexe. Ben, de la commission, c'est écrit là. Salut, Jando. Ça va, ça vient, hein? Et vous, les poubelles? Ah bon? Des licenciements? Oh, bah non, moi, risque pas de me remplacer par une machine. Bon, dans mon métier, le contact humain, c'est essentiel. Suivant. Vous avez du papier? Ça m'aurait étonné. C'est bon, vous pouvez quand même entrer. Voyez, Jando, j'ai pas fait Sciences Po, mais en tant que chef de cabinet, c'est moi qui décide. Ici, tout le monde est logé à la même enseigne. Même les sans-papiers. Depuis quand je travaille à l'aéroport? Ben, ça va faire 10 ans. J'ai commencé dans une usine de bronze et puis... Je suis arrivée ici à Orly. J'ai eu le grand prix de la lunette d'or en 98. Oh bon, ici, j'en vois de toutes les couleurs, hein. Mais au final, on est tous les mêmes. On est de passage sur cette terre. Moi, je dis... À l'aéroport, dans la vie ou au cabinet, tous les mêmes. On est en transit.
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9: Oh, oh. Ah. Là, c'est là, il y a vraiment trop.
10: Il y a presque trop de choix. C'est on ne sait pas. Puis en plus, c'est le même tarif partout, donc on n'arrive pas
9: à... En tout cas, elles ont toutes l'air très, très sympas. Hein. Tu choisis celle que tu veux, mais elles sont toutes très... Regarde, elles nous font coucou.
10: Bonjour,
9: madame. Oh, qu'est-ce qu'elles sont souriantes, hein? Avenantes, courtoises, très, très avenantes, très accueillantes.
10: Puis encore, t'as pas payé, là.
9: Mais moi, il y a juste un truc qui... Enfin, quand même, je comprends pas. Enfin, elles restent comme ça, en vitrine, toute la journée?
10: Non! La nuit aussi!
9: Mais moi, pardon, hein, ça me gêne un peu. Enfin, regarde celle-là, par exemple. Elle est à 4 pattes, hein.
10: Oui.
9: En laisse. On se croirait à la SPA.
10: Oh, t'exagères. À la SPA, il n'y a pas de sperme sur les vitres, hein. Que... Ah,
9: excuse-moi de te demander ça. Je suis un peu choqué. Est-ce que au moins, t'es sûr qu'elles sont toutes majeures?
10: Malheureusement, oui. Oh, allez, tu choisis?
9: Ah non, quoi?
10: Mais choisis!
9: Je choisis. Non, moi je choisis. J'en veux pas, merci. C'est pour toi.
10: Non, c'est pas pour moi. C'est ton enterrement de vieux garçon. Je t'ai dit, je te fais une surprise. C'est toi qui choisis.
9: Mais non, mais une surprise, Jérémy. Moi je m'attendais, je sais pas, à du tir à l'arc. Acrobranche. Sortie champêtre. Mais...
10: Bon, c'est une sortie champêtre. Tu vas repartir avec des champignons, là.
9: Il y en a une qui sort.
10: Ah bah c'est bien, on va lui parler.
9: Bonjour madame. Non, On regarde juste.
10: Non, mais c'est bien. Non, vous avez une belle collection. Il y a quand même quelques invendus, mais... si, c'est une invendue, ça, je l'ai vu l'année dernière.
9: Ah bon?
10: Mais allez, choisis.
9: Non, je choisis pas, mais ça va. Mais moi, je me marie dans 10 jours, voilà. J'aime Patricia, nous sommes dans une relation sérieuse, je suis sérieux, elle est sérieuse, voilà.
10: Oui, elle est sérieuse. Non, mais elle est sérieuse.
9: Comment ça...
10: Mais non, mais toi, tu la connais depuis 5 ans, nous, on a grandi avec Patricia, tu vois.
9: On a grandi avec, c'est-à-dire...
10: Nous, on la connaît.
9: Comment ça, vous, on la connaît? Je veux dire...
10: Et voilà, ça reste une petite ville.
9: Paris, c'est une petite ville?
10: Pour Patricia, oui. Écoute, c'est ton enterrement de vie de garçon. Ce que je voudrais, c'est que tu t'amuses, que tu t'éclates un petit peu. T'es là, t'es tout timide, amuse-toi, c'est ton enterrement.
9: Mais attends, mais c'est mon enterrement de vie de garçon, c'est justement... Depuis une semaine, on dirait que c'est le tien, Jérémy. Arrête les blagues, arrête les gages, les déguisements, non.
10: Oh non, là t'es de mauvaise foi, parce que les déguisements, n'importe quel enterrement de vie de garçon, il y a des déguisements, c'est la base.
9: Habiller Serge en djihadiste. Le balancer devant un commissariat, c'est fun.
10: 800 000 vues sur YouTube.
9: Il a failli se faire tuer.
10: Il a pas failli se faire tuer. Il a pris une balle dans le genou.
9: C'est n'importe quoi, tu pars en vrille. On s'est fait virer de l'hôtel déjà. T'as vu ce que t'as fait à la réceptionniste, la pauvre.
10: Parce que, je te jure, tu ne me crois pas. Peut-être c'était la drogue, mais ses cheveux bouclés insultaient ma famille.
9: Je veux l'admettre, mais c'est pas une raison. On ne tombe pas les gens, Jérémy, ça ne se fait pas. Non, il faut que tu te reprennes, c'est n'importe quoi. Et puis, cette nuit, par exemple, tu te rappelles avec qui t'es rentré?
10: Oui.
9: C'était une fille?
10: Alors, de mon souvenir, presque, hein.
9: Alors, de mon souvenir, elle avait un gros pénis.
10: Mais parce que tu es... Mais tu es sur des détails, perpétuellement.
9: Des détails.
10: Tu juges les gens sans connaître.
9: Mais enfin, ça
10: mais tu es en train de juger une personne sur 17 centimètres.
9: C'est beaucoup plus.
10: Tu sais le problème,
9: on n'a pas le même système métrique.
10: Hein, tu ne veux pas t'éclater. J'ai une occasion de t'éclater sexuellement et tu ne veux pas t'éclater.
9: Je m'éclate avec Patricia.
10: Ah oui, tu t'éclates avec Patricia.
9: Ah, c'est la grosse éclatade.
10: D'accord.
9: On s'éclate.
10: Elle est comblée, Patricia?
9: Elle est comblée. En tout cas, en 5 ans, elle n'en a jamais redemandé, monsieur.
10: Bon, Denis, la seule chose que je te demande, voilà, c'est ton enterrement de vie de garçon. Alors, oui. Ok, tu ne veux pas en prendre l'une d'entre
9: elles. Non, je... Merci.
10: Alors,
9: ça
10: maintenant,
9: va.
10: Si on part sur l'imagination...
9: Ah non, écoute, je te vois venir, non.
10: Mais
9: quand on imagine avec toi, c'est Projet X, merci.
10: Mais
9: non, ça va.
10: Je te demande d'imaginer laquelle tu prendrais.
9: Rentrez chez vous, mesdames.
10: Mais non, mais vous ne pouvez pas rentrer. Je te demande laquelle
9: tu... Fermez les rideaux, je ne veux pas.
10: Au cas où, laquelle tu choisirais?
9: La vente de corps humain, je suis contre.
10: Mais c'est pas de la vente, c'est de la loque. Je te demande simplement laquelle tu choisirais.
9: Non.
10: Dans ton imagination.
9: Est-ce que tu peux entendre, Jérémy, que je respecte les femmes?
10: Eh ben, prends-en une que tu respectes pas.
9: Je veux pas. C'est un non, voilà.
10: Enfin, là, franchement,
9: non.
10: T'exagères.
9: Non.
10: On n'en prend pas, d'accord?
9: Non, je ne veux pas.
10: Dans l'imagination,
9: non.
10: Laquelle tu prendrais?
9: Non.
10: Laquelle te plairait?
9: Non.
10: Laquelle?
9: Celle-là, là.
10: Celle avec la boule dans la bouche? Non, mais ok. Non, mais chacun ses trucs. Hein. Mais je vais lui parler.
9: Non, on sait même pas si je lui plais.
10: Ok, c'est bon.
9: Quoi?
10: Ben c'est bon, vas-y.
9: Comment, c'est bon? C'est...
10: Ben c'est bon, ouais, vas-y, tu peux y aller.
9: Bon, alors, moi, honnêtement, j'y vais par politesse, parce que la dame attend, mais et que t'as payé, mais moi, il y a des principes sur lesquels je reste, on est d'accord. Je ne déroge pas à la règle, parce que sinon... Tu te retournes au bout d'un moment sur ton parcours et tu te dis, est-ce que j'ai été à la hauteur? Non. Et moi, je ne veux pas...
10: Demande une facture.
9: Essaye de faire passer ça en frais. Elle a enlevé sa boule. Elle n'a pas de dents. Aucune. J'ai pas bien pu voir, mais pas de quoi croquer la vie, quoi. C'est pas...
10: Je vais demander une réduc.
9: Non, mais laisse tomber, non, ça va, on abandonne. De toute façon, une femme sans dents, je peux pas. Ça me rappelle trop Patricia.
10: Ok, bon, je comprends. Écoute, c'est pas grave, on va faire ton prochain gage, tout va bien.
9: Non, y a plus de gage, ça va.
10: Celui-là est hyper marrant.
9: Non.
10: Celui-là est drôle, je te jure, celui-là est drôle. Alors, tu me retrouves devant la synagogue, je te rejoins.
9: Où tu vas?
10: Chercher ton costume de nazi.
9: Quoi?
11: 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Je suis particulièrement heureux et fier de vous retrouver aujourd'hui ici à l'hôtel de Brienne.
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12: Bonsoir. Les gens ont souvent la même réaction quand je monte sur scène. Il y a celles qui me trouvent stylé et qui disent à leur voisine « Il est beau gosse ». Il y a ceux qui me trouvent trop stylé et qui disent à leur voisin « Il est pédé ». Non, qu'est-ce que... C'est vrai, hein, c'est vraiment pour un homosexuel. Mais en majorité, c'est des femmes qui me trouvent stylé. Alors je réponds très vite à la question que toutes les jolies filles se posent, à savoir, est-ce que je suis polygame? Alors, déjà, je trouve que c'est très déplacé comme question, mesdemoiselles. Évidemment que je suis polygame, mais pas n'importe quel genre de polygame. Il y a trois types de polygames. Hein. Il y a les religieux, les beaux gosses, et bien sûr, vous l'aurez compris, les antillais. Alors... C'est vrai, la polygamie pose le problème du non-respect de la femme. Hein. Parce que chez les religieux, quand il y a polygamie, souvent, les femmes, elles sont obligées. Et chez les antillais, elles sont pas au courant. Et je pense que c'est là que se démarque le beau gosse. C'est que lui, s'il est polygame, c'est parce qu'il est généreux. Il veut partager son corps avec autrui. Alors moi, comme tout beau gosse, je prends soin de moi. Je mets de la crème, Nivea. Non, ça c'est pas drôle, c'est vrai. Un mec qui met de la crème et qui prend soin de lui, aujourd'hui, on appelle ça un métrosexuel. Je sais pas si vous avez déjà entendu le terme. Rien à voir avec moi, encore une fois. Un métrosexuel, c'est un mec qui parle comme un homosexuel, qui se comporte comme un homosexuel. Un jour, il surprend tout le monde en parlant de sa meuf. Mais j'étais sûr qu'il était gay, lui. Métro. Métrosexuel. Ça vient de là. Alors moi, ça fait pas longtemps que je suis célibataire, ça fait 6 mois que je profite à fond de mon célibat, et c'est seulement la semaine dernière que ma copine s'en est rendue compte. Du coup, maintenant, je suis célibataire. Et c'est vrai que moi, j'ai du mal à rester longtemps avec une fille, c'est vrai. Parce que qu'est-ce que je cherche, moi, chez une fille? Je cherche une fille intelligente, qui a le sens de l'humour, cultivée, dévouée et fidèle. Donc, une fille moche. C'est pas possible pour moi. Non, mais... Non mais c'est pas possible, bien sûr. Moi j'attire constamment le même genre de filles. Vous allez reconnaître, mademoiselle, vous détestez ce genre de filles. On a un petit nom pour elle, vous avez un petit nom pour elle, mademoiselle. On l'appelle dans le langage courant, la pouf. Alors, non. Je vous arrête tout de suite. Pouf, c'est pas le diminutif de poufia, ça n'a rien à voir. Pouf, c'est une fille très bien habillée, très bien foutue, très bien maquillée, très bien chaussée. Et quand tu parles avec elle pour la première fois, tu fais... Pouf, qu'est-ce qu'elle est conne, putain. Alors c'est vrai, des fois, ça porte à confusion. Moi, la dernière fois, je sortais de soirée. J'ai croisé une de ces filles qui manifestement sortait de soirée aussi. On s'est croisés, comme ça, je me suis retourné. Elle s'était retournée aussi. J'ai fait demi-tour, elle a fait demi-tour. Et j'ai senti un feeling. Alors je l'ai embrassée. Et ensuite, je l'ai regardée, je lui ai dit, ça c'est marrant, on s'est tout de suite compris. Et elle m'a répondu, c'est 50 euros, mon chou. Et c'est vrai que des fois, ça peut porter à confusion. C'est vrai. Mais en fait, tous les hommes sont attirés par la pouf. Mais bien sûr, que la pouf, c'est tout ce qu'on pourrait pas voir chez notre femme ou chez notre mère, par exemple. Bah oui, si ta mère s'habille comme une pouf, le mec que t'appelles papa, c'est peut-être pas forcément ton père. On sait pas. La pouf, c'est la fille qui met des photos d'elle sur Facebook avec écrit en dessous « moi, au naturel hein ». Parce qu'elle a pas peur de montrer ses faiblesses, hein, même intellectuelles. On croit souvent parce qu'elle est belle, elle est hautaine. Ça n'a rien à voir, c'est qu'elle comprend pas ce qu'on dit, en fait. Tout simplement. Alors vous allez sûrement entendre après le spectacle, Farid, il a du swag. C'est normal. Mais je me dois d'expliquer ce mot pour ceux qui ne le connaissent pas encore. Le mot swag, c'est l'acronyme anglais de something we African got. En français, quelque chose que nous avons, nous, les Noirs. Autrement dit, le style. Merci. Alors, moi j'ai réfléchi. Quelque chose que nous avons, nous, les Noirs, ça peut être n'importe quoi. Je veux dire, t'as dit swag aujourd'hui. Ah ouais, tu trouves que je suis stylé? Non, tu pues. Bah. Mais ça aussi, c'est un truc de noir. Je sens que ça colle un froid, je m'explique là-dessus. Un noir qui pue, c'est pas un défaut. D'accord? C'est un héritage. Merci beaucoup, c'était ça.
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13: J'ai grandi au Bénin, un petit pays d'Afrique de l'Ouest, dont je vous dirais bien que c'est le pays le plus corrompu du monde. Bah, le problème, voyez-vous, c'est que les pays voisins pourraient me traîner en diffamation. Ouais, ouais, les gars sont bons, hein, les gars sont très très, très, très, très, très, très, très forts. J'ai grandi dans une famille aisée, vachement aisée, riche même. Donc vous l'aurez compris, mon père fait de la politique sur place. Ouais, quand t'es fils d'homme politique africain comme moi, en général, les gens pensent que ton père détourne l'argent du gouvernement à son profit. Et moi, j'estime que rien que l'insinuer, c'est vachement insultant. Parce que c'est vrai, en fait. Mais bien sûr, il y a un vrai talent dans le domaine. Alors, est-ce que c'est bien, est-ce que c'est mal? Oui, c'est mal, sans doute. Mais la corruption, les gars, a le mérite d'être le seul domaine où l'homme blanc dit à l'homme noir, apprends-moi. Et je ne vous cache pas que j'aime bien l'idée. Moi, mon père était un génie du mal, un criminel passionné. Pour vous dire, enfant, j'en avais marre des bruits de couloir. Son père a piqué ci, il a encore piqué ça. Du coup, un jour, je vais dans le bureau de mon père, je prends mon courage à demain. J'arrive, bram! Papa, t'arrêtes la corruption! Y'en a marre! 2 minutes après, je ressors de là avec une PlayStation flambant neuve. Comment tu veux lutter? J'ai viré de bord sur le coup. Dès qu'on me disait, ton père est un voleur. Oui, mais toi, tu n'as pas FIFA, mon ami. Tu connais la télévision? J'en ai 2. Une pour moi, une que j'utilise pas. J'ai couché avec 30 femmes, pas parce que je suis beau gosse, non. En au Bénin, il fait 42 degrés à l'ombre et j'ai une piscine. Je suis la cache fraîcheur du quartier. Tu connais pas la piscine? Non? Eh ben, demande à ta sœur. Elle sait bien nager maintenant, hein. À la fin de ma soirée, il y a avec mes potes, on a fait un truc qu'il fallait pas faire, mais que je pense que tout le monde a fait à un moment donné cet été. On n'avait plus de viande, donc on a mis une grande table dans le jardin, et puis on a mis tout l'alcool qu'il y avait dans la maison. On s'est dit, on va mener un débat politique. Idée à la con. Idée à la con. À 2h du mat bourré, idée à la con. Et on a choisi comme thème de débat la colonisation. Double idée à la con. Parce que là, en tant que chocolat, j'étais très très chaud sur le sujet. Et je me suis rendu compte, en écoutant un de mes potes bourré, mais du coup un peu con quand même, en 2018, il y en a qui pensent encore sincèrement qu'on allait faire la guerre en Libye parce qu'on voulait sauver le peuple libyen. Il y a un côté mignon, tu vois. Non, il a le droit de le penser, mais honnêtement, au Trivial Poursuite, je le prends pas dans mon équipe. Non, parce que je suis compétiteur et je veux gagner, tu vois. Je pense pas qu'il va apporter une plus-value au collectif, quoi. Je peux jouer? Non, Diego, discrimination choisie, t'es vraiment trop con. Et puis, il m'a dit un autre truc qui m'a fait délirer. C'est là que je me suis rendu compte que les Européens, quand même, on est un peu prétentieux. Parce que, contrairement aux apparences chocolat, je suis Européen. Et il m'a dit un truc, je me suis dit, c'est quand même une phrase de mec qui a le melon. Il a commencé la phrase en me disant, écoutez bien, c'est quand même normal. Aucun mec bourré à 3h du mat démarre une phrase par, c'est quand même normal, ne la finit bien, ok? C'est obligatoire. Il me dit, c'est quand même normal. Comment y apporter la liberté aux peuples opprimés? J'ai trouvé ça vachement insolent pour un mec qui, au départ, est livreur de pizza. Non, il n'y a pas de son métier, hein. Je veux bien croire qu'avec son boulot, il voit du pays. Il y a un côté voyage-voyage, quelque part, avec ça, hein. Mais de là à faire du droit international, quand même. La question qu'on lui pose de plus, c'est comment ça, il n'y a pas de sauce piquante? Faut revenir à des choses plus simples, quand même. À la fin de ma soirée, il y a un autre pote qui m'a fait délirer. Il m'a dit un truc que j'avais déjà entendu. Et je voulais en parler avec vous ce soir. Il m'a dit, les Africains, faut vous détendre au bout d'un moment, ok? Il y a quand même eu des bons côtés dans la colonisation. Il y a eu des bonnes choses. On vous a construit des routes, des hôpitaux. Ça va! Je me suis dit, ne le mange pas tout de suite. Je me suis dit, putain, je vais d'abord lui expliquer, tu sais. Et le mec me dit, oui, je lui dis, attends, moi, j'y étais pas, d'accord? C'est vrai. Mais juste, si je me mets à la place des gars de l'époque, ils avaient invité personne, les gars. C'est quand même un argument qui compte, ça. Imaginez, il y a un mec qui rentre chez vous, ok? On fait une simulation qui vaut encore aujourd'hui. Imaginez, il y a un mec qui rentre chez vous. Il rentre sans frapper. Bram! Déjà, c'est chiant, hein? On est déjà sur une dynamique de bagarre, hein? Je te le cache pas, hein? Il est fou, lui, ou quoi? C'est mon jardin, monsieur! Mes impôts! Le mec squatte ton canapé, la partie que tu préfères, ok? Il vide ton frigo, il bouffe ton yaourt spécial Ligue des Champions pour suivre le PSG, ce connard. Il squatte ta chambre avec ta femme à l'intérieur parce que c'est un homme qui estime qu'il faut aller au bout des projets. Et il te dit à la fin, « Bon, monsieur, c'est vrai, j'avoue, je suis un peu envahissant. Mais voyez, de mon côté, j'ai installé le Wi-Fi. »
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14: Bonsoir, qu'est-ce que je suis contente de vous voir. Vraiment, ça faisait longtemps. On n'a pas changé. Hein? On n'a pas pris une ride. Oui, bien sûr, j'ai changé. Ah si, moi j'ai pris un sérieux coup de pelle dans la gueule. Hein. Ah si, et pourtant j'ai changé de coiffure. Parce que le chignon banane, ça a commencé à faire vieille prof de maths nazie. truc qui fait peur aux petits-enfants, tu vois. Donc j'ai troqué ma vieille banane contre une petite coupe mutine et fraîche de dos. Alors oui, malheureusement, cette coiffure lance une promesse qui vient s'écraser au pied de la réalité. Ah oui, forcément, mes cheveux sont plus récents que ma tête. Que ma tête et tutti quanti la smala. Alors, bon, vous allez me dire que j'ai pas encore 80 ans. Certes, mais j'ai fait le plus gros. Pas le plus dur, mais le plus gros, ouais. Et puis dans la vie, il y a des paliers. Bon, bah là, il y a eu palier, hein, ça y est, mon corps est en novembre. Ça sent la Toussaint. Ou plus exactement, je commence à exhaler cette odeur de vide-grenier, de brocante. Vous avez ce mélange de poussière, de moisie et d'encaustique, parce que je m'entretiens. Moi, j'adore cette odeur. Mais pas sur moi. Et puis, bien sûr, tout dégringole. Tout ce qui est au nord descend dans le sud. Comme les retraités. Transhumance des organes. Comme si ton corps voulait déjà aller vers la terre, hein, prendre de l'avance. Mais non, attendez, oh. Avant, on faisait des concours de sang, entre copines. Ben oui. Oh, y a pas que les garçons qui se comparent les appendices, hein. Ah ben on frimait avec nos pommes, nos poires, nos pastèques pour les plus charnus et sans me vanter, j'ai souvent été élue Miss Corbeille de Fruits. Bon ben maintenant on est passé de la corbeille de fruits à la nature morte. Parce qu'alors entre celles qui ont allaité, qui ont les mamelles qui s'en mêlent, celles aux pastèques déshydratées et celles qui n'en ont plus qu'un, je gagne encore, mais par forfait. Et alors aujourd'hui, non seulement tout mon être fléchit, ça fait ses plisses, mais comme je n'ai jamais été la reine de la stabilité pondérale, il y a eu amas, fonte. Bon, là, je suis en face d'amas. Hein. Forcément, au fur et à mesure, à certains endroits, se sont formées des congères. Oléagineuses qui ne partiront plus. Hein. Soyons lucides, je mourrai avec mes congères. Alors, évidemment, je ne vous dirai pas où elles se logent, mais enfin, bon, on se doute bien que ce n'est pas entre les doigts. Et puis, bien sûr, moins on plaît, moins on fait d'efforts pour plaire. Alors, écoutez, arrive à un stade où on arrête les frais, parce qu'on a l'impression de poser des guirlandes pour une fête à laquelle personne ne viendra. Donc maintenant, j'achète mes culottes chez Carrefour, je mets des mi-bas, et je fais des petits prouts en marchant. Oui, oui. Ah non, c'est pas jojo. Hein. Et bien évidemment, je ne fais que ce qui se voit. Comme pour le ménage. Autant vous dire qu'il y a des endroits où il y a du mouton. Oh. Par exemple, je deviens moins tatillonne quant à l'entretien des toisons. Personnellement, je n'ai jamais été une adepte des jardins à la française. Mais alors là, maintenant, on est clairement dans le jardin de curé. Comme plus personne ne vient flâner dans le jardin, je laisse batifoler le chien dent. Hein. Une sorte de coiffé décoiffé. Vous voyez, je me taille juste la barbichette. Alors malheureusement, ma séduction crépusculaire n'est pas le seul signal de ma vétusté. Enfin, je veux dire, au-delà du physique, je deviens malgré moi un vestige. J'étais dedans, puis hop, je suis plus dedans. L'autre jour, je me suis rendu compte que je préparais mon ticket de bus à l'avance. Chez moi. Oh. Mais ça m'a abattu. Abattu parce que j'ai trouvé ça symptomatique d'une anticipation mesquine, d'un racornissement de l'âme. Autrement dit, non seulement le design commence à dater, mais au niveau des performances, ça rame. C'est ça, l'obsolescence programmée. Mais je voudrais m'adresser aux plus jeunes d'entre vous. Méfiez-vous, parce que le processus d'obsolescence commence assez tôt et insidieusement. Et un jour, vous serez comme nous, hein, des vieux machins. Et bien, en attendant les vieux machins, et vous emmerde.
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15: La société a vachement évolué hein, dans les rapports hommes-femmes. On est quand même passé de avant, après Jésus-Christ à avant, après MeToo. Et c'est pas la même ambiance. Hein. Qu'est-ce que ça veut dire avant, après MeToo? Ben, ça veut dire qu'aujourd'hui, les hommes se déconstruisent. Ah, il y en a, ils se déconstruisent un peu trop quand même. Il y en a, quand je les regarde, vie de ma mère, j'ai envie de les reconstruire. Non, il y en a, tu sens, ils sont tellement déconstruits, ils comprennent plus de projet, tu vois, ils sont perdus, les mecs. Moi, la dernière fois, je bois un verre avec un mec déconstruit, je lui demande ce qu'il pense de Epstein, il me répond, Albert Epstein. Mais je l'adore. Attends, mais c'est un scientifique de génie, attends. C'est pas lui qui a fait la théorie de la relativité du consentement, c'est pas lui Bon, en vrai, il a pas tort. Hein. C'est vrai que pour certains, le consentement, ça reste relatif. La dernière fois, j'ai vu qu'il y avait des mecs qui proposaient à des femmes des logements sociaux contre des fellations. Bon, moi, je juge pas. Hein. Chacun gère comme il peut la phobie administrative. D'autant que j'ai déjà essayé d'avoir un logement social à Paris. Ah bah, télécharger un formulaire sur gouv.fr, c'est beaucoup plus difficile que tailler une pipe, les gars. Hein. Non, en vrai, je me dis, mais vous imaginez, si on réglait tout comme ça dans la vie, ce serait incroyable quand même, non? Des impôts, une pipe. Mon fils redouble, une pipe. Un dégât des eaux, une pipe. Vous riez pas. Ouf, merci monsieur. Ah, j'ai eu peur. Alors, là, j'ai fait le calcul, vous êtes 300. Ah mais ça m'aurait pris 4 jours, voilà. Vous voyez, ah, on aurait dû poser des RT-tubs, clairement. Non mais plus sérieusement, je pense que les hommes que j'ai vraiment envie de déconstruire, c'est ceux qui m'expliquent à moi, enfin à moi, à nous, hein, mesdames, ce que c'est qu'être une femme, alors que pour eux, clitoris, c'est le cousin d'Astérix. Donc voilà, la vie est en combat de chaque instant. La vie est en combat. Et alors moi, je vous avoue que, bon, ben voilà, je sais pas si c'est à cause de ce petit look d'écolo, mais de droite. Mais c'est vrai que j'ai la conviction molle. Voilà. Alors, qu'est-ce que c'est que la conviction molle? Ben, c'est les lunettes de Rachida Dati avec la chemise de Carlos. Ah bon, on comprend plus le projet. Mais en vrai, je pense que j'ai une théorie sur les gens qui ont des combats. Je crois que dans la vie, il y a deux styles de personnes. Dans la vie, il y a ceux qui choisissent les combats et il y a ceux dont les combats les choisissent. Et quand c'est le combat qui t'a choisi, ton militantisme, il a pas la même gueule, les gars. Moi, par exemple, je suis écolo. J'ai pas choisi. Voilà. Non, mais moi, c'est l'écologie qui m'a choisi, hein. Bah, je fais du vélo parce que j'ai raté 7 fois mon permis de conduire. Et comme j'ai pas d'argent, je m'habille en friperie. Ah bah tu sens que la chemise de Carlos, c'était pas un choix en fait. Hein. Parce que c'est l'histoire de pouvoir d'achat en fait, c'est comme tout dans la vie. C'est-à-dire que si t'as de l'argent, tu consommes. Si t'as pas d'argent, tu consommes pas. Voilà. Donc moi, en gros, je suis à l'écologie, ce que les mecs moches sont au célibat. À la moindre opportunité, je quitte l'équipe les gars. Ah non, en ce moment, je suis fébrile, hein, je vous le dis. En ce moment, je suis fébrile. D'ailleurs, à tous mes écolos de ce soir, si demain, je gagne à l'euro million, j'en ai plus rien à foutre. Voilà, demain, je deviens millionnaire, mais je deviens surtout une femme de footballeur. Mon bilan carbone, la vie de ma mère, Dubaï. Voilà, le projet sur toutes les poubelles jaunes de la France. Voilà. Le projet, c'est ça, les gars. Je lâche la rampe. Hein. Moi, je me fais faire un faux permis de conduire pour rouler, là. Vroom, vroom, vroom, avec un SUV en flamme sur les pistes cyclables. Ensuite, je twerkerai en string panthère, vivante la panthère, vrai fou rire, hein, en fumant, là, des petites chichas pop kiwi en écoutant du Jul. Et je me ferai griller des steaks de dauphin à la plancha.
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16: La France a beaucoup baissé, hein. Ça va mal. Hein. J'ai les chiffres du déficit français, là à côté Bernard Madoff, c'est Jean Valjean qui pique un pain bagnat, tu vois. Ça. C'est pas de notre faute, hein. C'est à cause de la crise, c'est marqué partout, la crise du siècle. Ah, pas de bol, hein. Faut toujours que ça tombe les années où on est vivant, ces crises du siècle. Non, non, la France est de plus en plus touchée par la misère. Je disais l'autre jour dans ce grand magazine d'opinion, voici. Vous savez qu'en France, 30%. Les étudiants ne mangent pas à leur faim. En même temps, c'est normal. Hein. Moi aussi, quand j'étais étudiant, je faisais que picoler. La santé, avec les franchises médicales, la maladie est devenue hors de prix. L'autre jour, j'étais chez un spécialiste, mon proctologue. Je lui ai dit, docteur, à ce prix-là, j'espère que vous allez me trouver quelque chose de grave. Alors, je suis comme vous, hein, maintenant, système D. Hein. Partout, je guette les promos, partout, toi. À l'église, je communie deux fois. Ah, c'est sympa, un gâteau sec à l'apéro. Sinon, je fais les soldes, j'adore ça, les soldes. Hein, moins 20, moins 30, moins 70%. Ouh, les soldes, tu mesures à quel point le reste de l'année, tu te fais dilater. Hein, les soldes, c'est le seul moment de l'année où tu vois des mères de famille qui courent plus vite que leurs gamins, tu sais. Ouais, je me suis acheté une petite robe cette année en solde. De juge d'instruction. Il déstocke pas mal en France. Et une petite burqa aussi. Ouais, c'est pas pour moi, c'est pour ma fiancée. Non, elle n'est pas musulmane, elle est juste moche. Elle le sait, elle le sait, elle le sait. Elle le sait. Vous avez raison, pas de stigmatisation. Hein. D'ailleurs, en France, la burqa, c'est interdit. Hein. Ouais. Notre président l'a dit, maintenant, si tu portes une burqa en France, 135 euros d'amende. Chef, il y a Fantomètre, là, qui s'est caché, là. Hein? Bonjour, madame, je rappelle que le port de la burqa est interdit. Là, je vais devoir vous verbaliser, madame. Bon, ben déjà, là, c'est pas madame, hein, c'est Batman, était dans une soirée privée, toi.
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17: Nathalie, est-ce que je pourrais m'exprimer auprès de toi, s'il te plaît? Est-ce que tu aurais 5 minutes à accorder à ton mari, s'il te plaît? Je vais te demander de mettre sur pause ton film à caractère pornographique. Hein? Ah ben, quand tu mets sur pause, les acteurs, ils attendent. Hein? Enfin, les acteurs, hein? Ils passent leur temps à baiser, hein? ça leur fera du bien. Ah, puis je vais te demander d'éteindre ton sextoy, hein, ça fait un bruit de perceuse, on ne s'entend plus. Voilà Nathalie, ça fait un petit moment que je l'ai en travers de la gueule, hein, il faut que je te le dise, pour moi tu aimes trop le cul. Voilà, c'est un rythme trop élevé pour moi, je n'arrive pas à suivre le rythme, Nathalie! Certes, j'aime la bagatelle, mais d'un commun accord avec mon thérapeute, c'est un panneau de stop que je t'oppose. Qu'est-ce qu'il va falloir que je me foute dans le fion samedi prochain pour exciter madame et ses amis échangistes? J'ai dit oui à tout, à 5, à 12, à 14, à 16, à 24. Samedi dernier, je t'ai cherché partout, Nathalie. Je t'ai retrouvé sous Fernand, Didier, Raymond, Karim, Bertrand. J'ai même reconnu le pédiatre de Nicolas. Non mais ne dis pas le contraire, je l'ai reconnu. Mais t'as pas de frontières à tes limites, Nathalie, mais c'est de la folie. Alors lui, pour avoir un rendez-vous avec lui, il faut se mettre à genoux. Par contre, pour baiser ma femme, il n'y a pas besoin de carte vitale ni d'ordonnance. Mais c'est de la folie, Nathalie, mais je veux bien être open beat. Comme vous dites, dans votre milieu échangiste, on peut pas enculer tout et... On peut pas enculer tout et n'importe quoi, Nathalie. Enfin, y a une décence, y a une bienséance. Pas tous les week-ends, c'est le salon de l'agriculture dans cette baraque. Enfin, on n'est pas porte de Versailles, Nathalie. Enfin, la semaine prochaine, y a quoi? Y a un semi-remorque qui dépose un taureau dans la cuisine. On déménage dans le Val d'Oise parce que madame a baisé tout le Cotentin. Mais moi, je ne peux pas suivre le rythme, Nathalie. Moi, c'est pas un marteau-piqueur que j'ai dans ce lit, merde. Le week-end dernier, j'espérais qu'on allait respirer l'air pur avec mon épousée, en forêt, apercevoir une biche. Résultat, je reviens des champignons, je vois 15 types en train de se branler autour de la Renault Capture. Enfin, s'ils avaient su chez Renault que 15 types allaient se palucher sur la peinture métallisée, heureusement qu'on n'a pas acheté une décapotable, Nathalie. Mais c'est de la folie! Enfin, on s'est dit oui à la mairie, je te rappelle cet engagement civique. Enfin, un anniversaire de mariage, ça se fait à deux, Nathalie. Trouves ça normal d'inviter le maire et ses conseillers municipaux? Enfin, moi, je te rappelle que j'y travaille à la mairie, moi. Moi, je lui dis quoi lundi prochain à mon patron? Alors, monsieur le maire, ça va? Vous avez passé un bon week-end? Hein, vous avez bien mis votre bulletin dans l'urne? C'est ça que tu veux, Nathalie? Si encore tu débarrassais après, bah non, madame est fatiguée, bah oui, bah dérouler du cap toute la semaine, ça fatigue, c'est sûr. Le salon, c'est plus un salon, c'est une scène de crime. Bah si les gendarmes s'amusent à passer ça au luminol, il y a l'ADN de tout le quartier là-dedans. Bah je te préviens, Nathalie, hein, tu sais, je veux pas t'alarmer, hein. Enfin, on se pose la question avec le thérapeute, on se demande si t'es pas un infomane. Alors samedi prochain, hein, si ces messieurs mettent pas leurs patins avant de rentrer à la maison, hein, qu'ils soient garagistes, fermiers, boulangers, moi je te préviens, je me les fais. Hein. Non, c'est une expression, Nathalie. Alors je te le demande, les yeux dans les yeux, nom d'une pipe. Ça aussi, c'est une expression. Je te le demande au nom de Cupidon, au nom de la Reine des Neiges, au nom de Sephora, au nom des bougies parfumées. Je te demande un missionnaire. Voilà, une position classique, sans vidéo, que nous deux. Hein. Mais je m'en fous que t'aies pas mis de culotte, Nathalie. Je suis en train de te parler d'amour. Merde. Mais qu'est-ce qui sonne à cette heure-ci? Ben pourquoi t'as invité le 15 de France?
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15: Je sens vachement plus en sécurité depuis que je rentre chez moi le soir à vélo. Parce que quand j'étais à pied, je me tapais trop de parano à cause des mecs qui sortent leurs chiens. Tu vois, quand tu les as vus, eux, mais que t'as pas encore vu leurs chiens. Ça donne juste des mecs debout, tout seuls, à l'arrêt, dans la brume, avec leur regard dans le vide, en train de faire... Moi, je suis très fière de mon vélo. Et au début, quand je l'ai eu, je le montrais à tous mes amis en disant « Regardez comme il est beau, mon vélo !» Et tous mes potes, ils m'ont fait « Ouais, range-le fort !» T'as un vélo à Paris. Un vélo à Paris, c'est l'espérance de vie d'un Français à Roland-Garros. Et si vous posez la question, mon vélo, il va très bien. Oh là bah, ça fait 3 ans que je l'ai, ça fait 3 ans que je le garde dehors, avec sa batterie dessus, personne me l'a jamais volé, quoi. Non, mais je commence à être vexée, en fait. C'est quoi le problème avec mon vélo? Il est pas assez beau? Ses roues sont trop petites? Il a un syndrome de dépendance affective tellement énorme qu'il finit irrémédiablement par suffoquer son partenaire d'un amour non réciproque? Enfin... Du coup, j'essaie de me le faire voler. Je l'attache jamais. Et rien, quoi. La dernière fois, je l'ai laissé à un poteau, je suis revenue. Ils avaient volé le poteau? Alors, en vrai, ça doit être chiant de se faire voler son vélo. Après, faut aller au commissariat, faut parler aux policiers, faut leur dire « Messieurs les policiers, on m'a volé !» Et eux, ils te répondent « Ouais !» Enfin, attendez, vous êtes sûr que votre vélo, il a dit non, non, de façon claire ou... Je suis d'une mauvaise foi à vélo aussi, mais c'est incroyable. Enfin, je dis « je », mais on est d'accord, nous tous, quand on est motorisé, on a un problème. Tu sais, dans notre tête, tout le monde, c'est des connards, et nous, on est parfaits, quoi. Ce que je préfère, c'est quand t'as les piétons qui traversent au vert, donc normal. Moi, je grille le feu et les piétons, ils continuent à traverser, mais en disant « Pardon, excusez-moi, je suis vraiment désolée, pardon, pardon, pardon. » Et moi, je suis là « Ouais, vas-y, c'est ça, cours, petite salope, là. » Mais je crois que ce que je préfère, en fait, c'est regarder. Vous voyez les trottinettes électriques? Bah, c'est les KRA qui prennent la trottinette à deux. Oh, est-ce qu'ils sont pas trop chatons, mignons, là, putain? Petit jogging, basket, duvet. T'as celui de derrière qui tient celui de devant par les hanches. Puis qui lui hume un peu la nuque, comme ça. On dirait Jack et Rose dans Titanic. Je peux pas m'empêcher de me demander si peut-être une fois qu'ils rentrent chez eux, ça continue. Tu sais, puis t'en as un qui dessine l'autre nu. Avec un pendentif en manette de PS5. Est-ce qu'on a des gens timides un peu ce soir? Au pire, rougissez très fort que je vous vois. Et des vrais timides, hein. Je précise vrais timides parce que tu sais, parfois t'entends l'interview d'un grand acteur qui est là. Ce qui est fou, c'est qu'en fait, moi, dans la vie, ben, je suis un grand timide. Oh, ferme ta gueule, Vincent Cassel. T'es pas timide, tu joues des personnages devant des caméras, t'as appelé ta fille Amazonie, t'es pas timide. Mon mec, il est timide. Première fois que j'ai rencontré, je lui ai dit, tu t'appelles comment? Il m'a répondu, 34. Et après, il a trébuché alors qu'il était assis. Ça, c'est timide. On est très différents avec mon mec, on est très différents. Moi, je suis plutôt fougueuse, lui, il est plutôt fougasse. Bon. Je suis très intense, mais je suis pas jalouse. Y a des jaloux un peu là? Non, que des mythomanes? Allez. Non, moi, vraiment, je suis pas jalouse. Hein. Dernière fois, je suis au resto avec mon mec, mais on a une grande tablée. T'sais. Et lui, il est assis en face de moi. Et à côté de moi, il y a une fille très jolie. Il la regarde. Je vois qu'il la regarde. Il voit que je vois qu'il la regarde. Je vois qu'il voit que je... Bon. Et là, il se fige. Et tel le chat qui recouvre son caca dans la litière... Pour pas être grillé, bah, il a continué à regarder dans la direction de la meuf, mais pas la meuf. Tu sais, il regardait au-dessus d'elle, à côté d'elle. C'est quoi ça? C'est un mur porteur? Il a vraiment fait comme les gens qui pètent et qui après bougent leur chaise, genre « Ah là là, c'est donc ça le bruit qui est pas du tout sorti de mes fesses !» Et je comprends pas pourquoi il est flippé comme ça, parce que vraiment, je vous dis, je suis pas jalouse, quoi. Une autre fois, j'étais au téléphone avec lui, j'étais en train de lui parler. D'un coup, ça coupe et je me dis, bon bah, il a dû passer sous une pute. Je vais peut-être pas vous laisser là-dessus. J'ai un chat qui est sourd. Je fais plus de transition. Et du coup, il s'entend pas miauler. Et quand il miaule comme ça. Voilà. Je savais que c'était une prise de risque de finir sur une imitation de Chassour, mais je pense que c'est à ça qu'on reconnaît les grands artistes.
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18: C'est dur d'être une femme, c'est dur d'être une épouse, c'est dur d'être une mère aussi. On reçoit tellement de conseils, hein, en tant que maman, mesdames, extraordinaire. Hein. Là, j'ai passé 10 jours avec ma belle famille, ouais, à Noël, bah oui, ouais. Dans le Nord-Pas-de-Calais. Ah non, mais le double suicide, hein, vraiment, c'est... Et là, mon beau-père me regarde et me dit, oh bah là, il est 20h, ta fille hurle, ce serait bien de mettre de la nourriture sur une cuillère et une cuillère dans sa bouche. Oh bah merci, Fabrice. 20 mois que je lui mettais dans le cul. C'est fou, hein? C'est fou quand même. Après, bon, moi j'ai une belle famille qui est un peu spéciale. Ils sont médecins complotistes. Voilà. Ah, c'est un Pokémon rare. Hein. C'est une chance, hein, vraiment, de les voir évoluer. La dernière fois, mon beau-père me dit Marine, attention, hein, Macron nous ment. Mais évidemment qu'il nous ment. Je veux dire, il a 67 millions de Français à gérer. Moi, j'ai une personne et demie à gérer, je leur mens tous les jours. La dernière fois, ma fille aînée me dit « Mais maman, mamie et papy, ils sont amoureux ?» Ouais, vous me voyez dire la vérité à cet enfant, hein ? Vous me voyez lui dire « Enfin, Joséphine, quelle question con, 30 ans de mariage, je s'aime bah, comme des gens qui ont de l'immobilier en commun ?» Ah ouais, ouais, allez, va ranger ta chambre. Non, je peux pas lui dire ça. C'est tellement dur d'élever un enfant. C'est... La dernière fois, je prenais le train, il y avait une gamine qui ne s'arrêtait pas de pleurer. Et là, sa mère lui dit « Adélaïde, si tu ne te calmes pas, tu ne viendras pas au yoga avec maman mardi. » J'étais là, wouh! Donc on ne veut pas que cet enfant ferme sa gueule, en fait. Hein, voilà. Moi, j'ai reçu tellement de baffes et de fessées quand j'étais jeune que maintenant j'ai les oreilles décollées, le cul plat. Un jour, j'ai reçu une baffe parce que j'éternuais. Mon père s'est rendu compte qu'il avait fait une connerie, il m'a regardé, il a fait « ça te fait un coup d'avance. Voilà. » Les années 90, hein? Merci, merci. Après, voilà, j'essaie de me moderniser, j'essaie d'être féministe. Je me dis, j'ai 2 filles, c'est le moment. Je sais pas s'il y a des féministes ce soir dans la salle. Non, voilà, carrément non. Non, mais après, voilà, c'est dur le féminisme. Je sais ce que vous dites, ça va, je suis déjà flexitarien, je pisse sous la douche, laissez-moi tranquille. Je ressens ça aussi, je suis une très mauvaise féministe. La dernière fois, je dînais avec une copine très engagée qui me dit, ma poule, tu te rends compte, 9 femmes sur 10 avouent avoir reçu une pression pour offrir un acte sexuel. Et dans ma tête, j'étais là. Pourquoi est-ce que c'est moi, la seule femme sur 10 qui n'ait jamais reçu de pression? Voilà, je n'ai jamais reçu de pression et j'ai grandi en Lorraine. C'est quand même pas un territoire réputé pour les droits de l'homme. Hein. Je veux dire, en Lorraine, si vous êtes pucelle après 11 ans, c'est que vos cousins vivent à plus de 100 km. Donc, ah oui. Ah oui. Bon, écoutez, je ne suis pas très moderne, je le sens bien en vous parlant. Hein. C'est catastrophique. Même avec ma génération, parfois, j'ai du mal à connecter. La dernière fois, il y a une pote qui me dit « En fait, ma poule, je pense que je suis une hypersensible avec un microbiote dysfonctionnel. » Alors non, Sandrine, hein, t'es juste une relou qui pue de la gueule, voilà. Non, mais faut arrêter de tourner médical, messieurs, dames. Moi, quand je me fais 3 gouttes dessus, je suis pas là. Oh, excusez-moi, j'ai le syndrome de la foufoune en colère. Enfin, ça n'a aucun sens, ça n'a aucun... Non, mais je vous jure, cette génération, c'est la même hein, qui poste ses trajets de running sur Facebook. Vous en avez des gars comme ça dans vos contacts? Statistiquement, il y en a parmi nous ce soir. Hein. Mais putez-vous, mais ça n'intéresse personne. Je veux dire, au mieux, il y a votre femme qui voit ça et qui se dit, voilà, 3 fois qu'il va passer devant le Franprix, il va rentrer les mains vides. Voilà. C'est tout. C'est comme les HPI, vous avez vu ce truc-là? Les hauts potentiels intellectuels, hein, c'est beau. Hein. J'ai une pote qui me dit, en fait, ma poule, je crois que c'est ça mon truc, c'est que je suis HPI. Anna, tu n'es pas HPI. Ouais. Fin du suspense, hein, je veux dire, un HPI ne cherche pas son portable avec la lampe torche de son portable. C'est un petit tips comme ça que je te donne, hein, bon, écoutez, je sais qu'à ce stade du sketch, vous dites que je suis une connasse. Non, je connais mon public, hein, mais pas du tout. Hein. Figurez-vous que moi, j'ai plutôt le profil de la bonne copine à qui tout le monde se confie. Beaucoup trop, hein, d'ailleurs. La fois, il y a une meuf qui me dit « Bon, bah là, on ne baisse plus. Je pense qu'il est gay. J'hésite à divorcer. Que ferais-tu à ma place ?» j'étais là-bas, je ne sais pas ce que je ferais à ta place, maman.
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2: Je sens que je vieillis sur une chose particulière, en fait, c'est par rapport aux cadeaux qu'on m'offre. Je te jure, quand ta famille en a plus rien à foutre de tes goûts, c'est vraiment que t'es en train de vieillir. Putain. Moi, je dis ça parce que à Noël dernier, ma mère m'a offert des chèques cadeaux Picard. Vous connaissez la phrase, c'est « je m'attendais à rien, mais je suis quand même déçu ». Oh, le cadeau de SDF, quoi. Entre la pièce de 2 euros et le ticket restaurant. Et là, donc, elle me file les chèques et elle croit bon de rajouter « ton père y a participé ». J'adore la phrase « ton père y a participé ». Je sais bien qu'il y a pas participé, il était aussi étonné que moi du cadeau, quoi. Là. Je t'ai acheté ça, c'est quoi ce truc? Ma femme m'a offert une robe de chambre. Ça, c'est dur. Alors, dans la vie d'un homme, il y a un avant et un après robe de chambre, hein, je te le dis. Donc elle me dit « vas-y, on file là ». Ah, t'enfiles ça, tu prends 30 ans dans la gueule. Hein, donc je la mets et je m'assois sur le canapé. Et on a un chat, et le chat ne vient jamais sur moi. Et là, je sais pas ce qu'il a. Et là, il se colle sur moi, il passe toute la soirée à côté. Et vous avez déjà entendu parler des animaux qui se collent sur les personnes âgées quand ils sentent leur mort imminente? Je crois que je puais la mort, en fait. Il attendait de prendre ma place, l'enculé. Il ronronnait, l'enculé. Hein. C'était vraiment un truc de bâtard. Elle m'a offert un livre audio aussi. Elle me dit, il voit plus rien, on va lui faire écouter des trucs. Alors. C'est sympa les livres audio. C'est drôle parce que je me disais une chose. Je me disais, si un jour on me donnait la possibilité d'enregistrer un livre audio, je crois que j'en profiterais pour placer des messages subliminaux pour foutre en l'air le moral de ceux qui écoutent. Il était tellement heureux de retrouver la maison de son enfance. 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

0: Surtout que mon tarif, c'est 60 euros la branlette. Ah, je branle très bien. Bah, je suis un mec, je connais toutes les techniques. Hein. Mais ma sœur m'a offert une machine à pain. Parce que j'ai une gueule à faire du pain. Ça a été la mode à une époque, hein, les machines à pain. Tout le monde en avait une hein, chez lui, c'est fou, quoi. D'ailleurs, je crois qu'il n'y a pas un seul pain bouffable qui est sorti de ces machines. Oh, c'est le seul pain qui sortait directement rassis du truc, là. D'ailleurs, je pense qu'ils ont récupéré tous ces pains dégueulasses et maintenant, ils les revendent dans les biocopes. Vous avez déjà vu le rayon boulangerie-pâtisserie d'une biocop? Oh, on dirait l'Allemagne de l'Est avant la chute du mur. Oh, les pâtisseries, vous avez déjà vu un baborum dépressif? Putain, là. En plus, le truc, c'est qu'en ce moment, niveau pâtisserie, la grande mode, c'est les trompe-l'œil. Vous connaissez tous. Tu sais, par exemple, toi, t'as une clé à molette, tu coupes, c'est un gâteau au chocolat. Dans les biocopes, c'est l'inverse. Tu bouffes le gâteau au chocolat, ça a le goût de clé à molette. Vous montez le tronc-goût, les bâtards. Mais les machines à pain, c'est dingue. Mais c'est drôle parce que les machines à pain, je me dis, il y a quand même un sacré mépris par rapport au vrai boulanger qui a voué sa vie à faire du pain. Parce que moi, mon oncle était boulanger. Il a sacrifié sa vie à ça. Ma tante me le disait, hein, ton oncle, tous les soirs, il rentrait chez lui, mais il était rempli de farine et de sucre, mais jusque dans le slip. Hein. Elle me disait, ton oncle, c'est plus des couilles qu'il a, c'est des chouquettes. Hein. Elle s'est régalée, ma tante. Hein. Ah, elle a pris 8 kilos en 3 mois une fois. Ah, elle a bouffé de la chouquette. Hein.
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2: Quand j'étais étudiante, j'ai travaillé dans un vidéoclub. Ouais, quand t'as déjà dit « Est-ce que vous avez bien rembobiné la cassette ?» Tu sais qu'il est bientôt temps de prendre rendez-vous pour une coloscopie. Hein, Non, je sais que j'ai vieilli parce que cet été, j'ai une pote, elle m'a dit « Tu veux venir avec moi ? Je vais une semaine à Saint-Étienne faire un stage de vitrail. » J'ai dit « Attends, mais c'est des vacances ou une menace, ça ?» 7 jours dans la Loire à couper du verre. J'ai senti que j'avais vieilli parce qu'avec cette pote, quand on partait en vacances il y a encore pas longtemps, le seul truc qui était coupé, c'était la coke. Hein. Et vous dire, les samedis matins, je me réveille à 7h pour être la première au marché aux puces. Non, mais quand t'aimes comme ça les secondes mains, c'est que toi-même t'en es une. Hein, Et quand j'avais 20 ans, si j'étais debout un samedi à 7h, c'est que j'avais fait une nuit blanche et que je cherchais une pharmacie ouverte pour m'acheter la pilule du lendemain. Hein, je savais faire la fête à l'époque. Et là où j'ai senti que j'avais vieilli, c'est pour mes 39 ans. Mon copain m'a dit « Chérie, j'ai une surprise. Je t'ai inscrit à un triathlon. » Mais regardez-moi, quoi. Je fais déjà pas un sport. L'autre, il croit que je vais en faire 3, quoi. Non, mais c'est le nouveau truc des quarantenaires. Il me dit « Ouais, ben tu vois, ils font tout ça, tu sais, des trails, des marathons et tout. » Il me dit « Ouais, c'est ma crise de la quarantaine à moi. » Je dis « Oh, j'aurais préféré que tu fasses comme ton père, que tu t'achètes une voiture de sport et que tu sautes la secrétaire. Hein, » Oh là là. On dit « Vieillir, c'est dans la tête. » Non, vieillir, c'est dans les jointures. Hein. Il y a beaucoup plus de vieux dans les salles d'attente des rhumatologues que chez le psy. Hein. Et vraiment, je pense que je suis pas encore passée de l'autre côté parce que je dis pas encore des trucs de vieux, genre « C'était mieux avant. » Ouais, c'était mieux avant, c'est vraiment une phrase de vieux. C'est tellement une phrase de vieux que si tu la récites 3 fois devant le miroir, ça fait apparaître Michel Drucker. Je trouve pas que c'était mieux avant, je trouve pas qu'aujourd'hui ça soit dingue non plus. Hein, je trouve que les jeunes aujourd'hui, ils ont des vrais problèmes. Avoir 20 ans de nos jours, c'est compliqué, les pauvres, hein, ils ont des vrais soucis à se faire, genre les conflits internationaux, le réchauffement climatique, le retour de la coupe mulet. Non, et puis avoir 80 balais à notre époque, bah déjà 80 balais, physiquement c'est compliqué, hein, quand préparer ton summer body, ça consiste à te faire opérer de la cataracte et te faire poser une hanche en plastique, t'as déjà envie de lâcher l'affaire. Mais en plus, les pauvres papy-mamie, là, on les laisse mourir tout seuls dans des EHPAD sous-staffés qui ont toujours des très jolis noms, les EHPAD, hein, genre le Jardin d'Éden. Ouais, c'est poétique, mais c'est mensonger, hein, je pense pas que le Jardin d'Éden, ça sentait la pisse et qu'on y passait des diffusions de questions pour un champion. Mais je me suis quand même posé la question, est-ce qu'il y a une autre époque à laquelle j'aurais aimé vivre? Et je crois que moi, ça m'aurait plu d'avoir mon âge maintenant, mais dans les années 90. Alors juste petite parenthèse, vous vous rendez pas compte, mais pour moi, c'est un effort énorme de dire 90, parce que je suis suisse. Donc en vrai, je dis 90. Mais je sais que si à Paris, je dis 90, vous allez vous foutre de ma gueule. C'est marrant, vous les Suisses, vous comptez faux. Hein, 3000 milliards de dettes publiques, et c'est nous qui savons pas compter, tenez. Voilà. Non, moi, ça m'aurait plu de vivre dans les années 90 parce que je crois que j'aurais été une mère extraordinaire à cette époque-là. J'aurais donné à mes enfants des prénoms de séries américaines. Kelly Brandon Beverly Hills, tu connais? Bah oui, hein, parce que toi aussi, t'es vieille. Mais ce qui me manque avec cette époque-là, c'est que j'ai l'impression qu'il y avait beaucoup plus de liberté. Ouais, mes enfants, par exemple, moi, j'habite au centre-ville à Genève, à côté de la gare. Quand je les emmène jouer au parc, je suis toujours en train de les contrôler. Je suis là. Les enfants, la zone de jeu, c'est entre le toboggan et le toxicomane. Ouais, on habite à côté d'une salle de shoot, alors ils apprennent plein de trucs, mais c'est éducatif, hein. Ils ont 6 et 8 ans, ils savent déjà faire la différence entre une pipe à crack et

0: pipe à héroïne. C'est l'école Fonce des souris. Oh. Mais je trouve ça bien d'habiter près d'une salle de shoot parce que j'ai remarqué que ça ralentissait beaucoup la gentrification de mon quartier. Non, parce que les bobos buveurs de matcha latte à 12 balles, ils hésitent beaucoup à se venir s'installer dans un quartier où tu peux croiser un mec qui a une conversation très sérieuse avec un pigeon. Hein, Et en vrai, j'explique à mes enfants, les toxicomanes, c'est des gens qui sont malades, c'est une maladie, ils sont malades, c'est une maladie. Et je sais que mon fils a compris, parce que maintenant, quand il a un rhume, il se pisse dessus, puis il me dit « t'as pas de balles ».
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2: Bon, j'ai rien contre l'écologie, hein. Non, non, au contraire, même, je dirais même mieux, avec ma femme, on est plutôt écologistes, nous. Je dis avec ma femme, parce que vous voyez, nous, on a longtemps hésité, par exemple, entre un bébé et un chien, avec ma femme. Et puis, finalement, on a acheté une plante verte. Donc, il faut dire que... Hein. Alors bon, évidemment, c'est moins agressif qu'un berger allemand pour garder la maison. Hein. Quoique, la nôtre n'est pas commode, hein, quand même. Hein. Puis là, nous, notre plante, c'est qu'il faut lui parler, hein. Puis elle a ses têtes, hein. Je te jure, hein, c'est la femme de ménage qu'elle aime pas. Faut dire, l'autre, elle l'asperge avec du plis aussi, elle viendra se plaindre. Non, mais je te jure, hein, on l'emmène partout. Au cinéma, ça va, c'est au restaurant qu'elle est chiante. Ah, puis alors, faut pas qu'elle en croise une autre, hein. Et l'autre jour, elle s'est trouvée néné qu'un glaïeul, hein. Et j'ai cru que ça allait partir, hein. Alors, on l'emmène partout, hein. On l'emmène en week-end, on la sort de son pot. Elle va pas bien loin. Mais on sent qu'elle voudrait. Et elle s'est dit complètement demeurée, ce garçon. Non, bien sûr, je déconne. Bien sûr qu'avec ma femme, on préférerait avoir un enfant, pour tout dire. Bon, ce qu'il y a, c'est que, bon, ma femme a un problème. Je sais pas pourquoi je vous raconte tout ça, d'ailleurs. Bon, si vous voulez, on a retiré une trompe à ma femme. Bon, moi, on m'a laissé la mienne, hein, donc... Normalement, ça nous laisse une chance, hein, il a dit le docteur, mais alors on va être obligé de faire in vitro, toi c'est chiant, alors, toi comme les couples modernes, alors moi j'étais obligé d'aller faire un spermogramme, moi déjà pour aller, quand ça c'est dur, hein, je veux dire, j'ai été, hein, c'est vrai, on a, bon, tu vois, j'arrive au spermogramme, là, bon, l'infirmière, elle me donne une éprouvette, bon, bah oui, je veux dire, alors elle me dit, allez dans la pièce du fond, alors bon, elle me dit, allez-y avec votre femme, si ça peut vous aider, bon, alors on arrive dans une pièce sordide, tu vois, hein, avec un vieux playboy de 73, tu sais, glissé sous le fauteuil de gynécologie, tu vois. Hein. Surtout un playboy de 73, j'aime autant dire, tu vois pas un poil, rien, les calbutes, ils descendent jusqu'ici. Faut déjà avoir le moral, tu vois, c'est bon. Alors, on est passé par de ces trucs, hein. Alors, je souhaite ça à personne, je veux dire, hein, moi, je revois encore ma femme sortir de là en disant à l'infirmière... « Mon mari a caché les crouguettes. Dans une autre crouguette. Mon mari a caché les crouguettes. » C'est moche, hein. Ça, je le souhaite à personne, tu vois. Enfin bon, on n'est pas plus con que les autres, on va y arriver, hein. De toute façon, je vous tiens au courant, puisque manifestement, ma vie privée, ça vous intéresse.
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4: Mais aujourd'hui, il y a un communautarisme sexuel énorme. Avec la communauté LGBT, pampancucu, je le ferai plus. LGBT, moi, ma mère pensait que c'était une entreprise en bâtiment. Je dis oui, mais si tu veux, leur truc, c'est plus la déconstruction. Alors, faut savoir que la communauté LGBT, pampancucu, je le ferai plus, défend absolument toutes les minorités sexuelles du monde. Si vous voulez, c'est un petit peu l'ONU du cul. Parce que bon, il n'y a pas que les lesbiennes, les homos, les bi et les trans. Hein. Faut aussi rajouter les non-binaires, androgynes, queer, neutrois, bigenrés, trigenrés, pangenrés, les non-genrés, les gens fluides, les bispirituels, les polyamoureux, les aromantiques, demi-romantiques, les tromantiques, pan-romantiques, les alliés, les troisièmes sexes, les pansexuels, polysexuels, grisexuels, hyposexuels, omnisexuels, demisexuels, monosexuels, allosexuels, scoliosexuels, altersexuels, asexuels, les intersexuels et les trisexuels. Ah ben, il y a plus de 50 termes, vous vous rendez compte? Moi, par exemple, je fais partie des HMFR VST, les hétérosexuels monogames frustrés qui rêvent de coucher avec tous les mannequins de Victoria's Secret en même temps. Au début, j'étais paumé. Par exemple, le pansexuel. Alors là, vous imaginez Peter Pan à poil, ou carrément une personne sur un char à la Gay Pride, en train de niquer un pan, avec les plumes autour.
5: Oh, papa, regarde là-bas, il y a un Indien.
4: Où ça? Mais c'est pas du tout un Indien! Alors moi, le pansexuel, je me suis dit, c'est une personne tellement fanatique de musique péruvienne qu'elle a envie de jouer de la flûte de pan avec des beats. De la flûte de pine. Bon, en mettant des types à poil sur des escabeaux avec des bonnets péruviens, comme ça. Bon, celle-là, elle marche plus. Celle-là non plus. Alors, la définition du pansexuel, en fait, c'est une personne qui peut avoir des relations sexuelles avec toutes les minorités que j'ai citées tout à l'heure. Voilà. Personnellement, j'appelle ça un obsédé sexuel. Hein. En revanche, le reste, je connais pas du tout les définitions. Hein. Par exemple, un aromantique, je sais pas ce que c'est. Peut-être un type qui te fait rêver avec des aromates.
5: Ah oui, mets-moi encore de l'estragon. Oh mon Dieu, mais tu es un génie.
6: Mais c'est pas pour rien que tu crosses des carcasses.
4: Sans déconner, un intersexuel, c'est quoi? Moi, j'ai déjà eu une érection à Intermarché, j'ai pas créé une asso pour autant. Non, mais t'imagines, le gars, il déboule à Intermarché, là, il se fout complètement à poil.
7: Allez, mesdames et messieurs, on profite de la promotion. Une boule avalée, la deuxième est offerte. Tout doit disparaître. Vente flash sur toute la longueur de la tige.
4: Et les hétérosexuels qui soutiennent la communauté LGBT, ce sont des alliés. Voilà, alors c'est quoi là? On est dans Star Wars en fait.
8: Luke, je suis dans ton père.
4: Et un demi-romantique, c'est quoi? Un mec, il t'offre des fleurs et derrière, il lâche une caisse? Pardon, mais j'ai l'impression que toutes ces minorités réunies, ça commence à faire une majorité de casse-couilles. Imagine si tu les mélanges toutes. Les minorités sexuelles, les minorités de religion, ethnique, sociale, culturelle. Et puis t'as un type qui déboule sur la scène des Oscars, là, puis il commence à gueuler. Notre minorité n'est pas du tout représentée au cinéma. Nous sommes les T+2PRJ. Nous sommes les transsexuels de plus de 2 mètres, portugais, roux et juifs. Puis t'as un type dans la salle.
7: Ah ben si, vous êtes représenté. Il y a Chewbacca.
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9: Très content d'être avec vous, je suis très très content. Parce qu'à la base j'étais au chômage. Donc là c'est l'ascension sociale quoi. Je suis très content de parler à des gens qui vont pas me proposer une formation. Merci beaucoup. Après moi j'ai bien aimé le chômage hein. C'est juste ma grand-mère qui l'a mal pris. Parce que pour elle j'étais un assisté qui profite des aides de l'État. Ouais, vous avez l'air d'accord avec cette information. Mais moi elle me dit t'es un assisté. Au bout d'un moment j'ai craqué, je lui ai dit meuf, t'es à la retraite. On est quasiment dans la même situation toi et moi. Sauf que moi, je gagne plus. Donc, remets-toi en question, mamie, s'il te plaît. Ce que je vais te balayer, en fait, mamie, tu parles mal. Moi, je les respecte plus, les vieux, je leur laisse plus ma place dans le métro. Vas-y, reste debout, ça t'entretient. Voilà. Non, mais très content, en tout cas. Très content, moi, je suis content d'être avec vous. Après, je préfère être riche, quand même. Mais bon, le problème, c'est que j'ai fait un BTS management des unités commerciales. C'est l'équivalent du brevet des collèges, en gros. C'est... Il y a un taux de réussite de 110% en BTS MUC, c'est incroyable. Pendant 2 ans, t'apprends à faire des plannings. Donc, tu fais des plannings. Avec des questions du style « Sébastien est disponible mardi. Quel jour devrait-il travailler ?» Alors là, j'hésite, là. Le mardi, bravo ! Vous avez votre BTS MUC. Je l'ai pas eu, le BTS. J'ai coché la mauvaise réponse, j'ai paniqué. Non, très compliqué de trouver du travail. Après, moi, il y a une recruteuse qui m'a proposé un taf à 800 euros brut par mois. Brut. Et elle me pose des questions, elle a confiance en elle. Elle est à l'aise, elle tremble pas. Elle me dit, comment réagissez-vous en situation de stress? Ah, dame, avec 800 euros brut par mois, je suis tout le temps stressé, hein, madame. Hein, elle me dit, pourquoi vous et pas un autre? J'ai dit, je me pose la même question, là, en vrai... Elle me dit, si vous avez une baguette magique, qu'est-ce que vous feriez? J'ai dit, je t'encule avec la baguette, madame. Je la mets dans le huc, vas-y, fais un vœu, c'est bien, madame. Elle me dit, mais tout va bien, vous avez droit à moins 50% sur le pass Navigo. Je dis, ah bah là, on est sauvés, là, madame. Mes potes, ils vont jamais me croire. C'est incroyable ce qui se passe. Non, moi, j'ai fait tous les tafs où la seule compétence requise, c'était d'être présent, quoi. Je devais être là. À un moment, je suis hôte d'accueil. Je devais dire bonjour. C'était mon métier. J'arrivais le matin en costume. Bonjour. 1 200 € par mois, voilà. C'est... Après, des fois, je paniquais parce que les gens, ils arrivaient tous en même temps. J'étais là, bonjour. J'ai appelé le siège social, j'aurais dit, envoyez-moi du renfort, je vais jamais m'en sortir, là. 2 jours de formation pour apprendre à dire bonjour. Au bout des 2 jours, ils me disent, demain, c'est ton premier jour tout seul, c'est très important pour la suite de ta carrière. C'est pas le lendemain, il y a un mec qui fait une crise cardiaque à l'accueil. Ben, moi, j'ai pas été formé pour ça, à la base. Bonjour. Et là, ils me passent les pompiers au téléphone. J'aime pas, ils sont trop laids. Je leur dis, vite, venez le chercher, il est en train de crever. Faites vite. L'autre, il me dit quoi? D'accord. Vous savez s'il a pris un petit déjeuner ce matin? Et moi, je suis là, vous avez pris un petit déjeuner ce matin? Il me dit non. Je dis, par contre, ça, c'est pas sérieux, monsieur, si je peux me permettre. Vous pouvez pas partir le ventre vide comme ça. Et là, ils me disent, gardez-le éveillé. C'est-à-dire, je lui mets des petites claques comme ça dans la gueule, comme ça. Ou donc, je me chauffe, je suis là, pour qui tu travailles? Pour qui tu travailles? Je me dis, imagine-toi, le directeur, il arrive, premier jour, je suis en train de baffer un client comme ça en réception. Il me dit, qu'est-ce que vous faites? Je dis, non, mais il pique du nez, là, je le réveille.
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0: Oh la gueule! Oh la vache! Oh là là là! Et il fait la grosse nouba de patachon de ma race. Et comme je flirte avec les 40 ans, c'est bien d'ailleurs la seule chose avec laquelle je flirte, hein. Ma tronche a fait une descente d'organes. Oh, je ressemble à un furoncle. Alors c'est quoi cette odeur de fosse septique là qui me... Oh la vache! Oh c'est moi! Oh mon Dieu! Oh mon Dieu, mais j'ai une haleine! Oh, j'ai l'impression d'avoir le cul derrière les dents. Disons. Oh! Oh, il me faut une aspirine. Ah bah tiens, je vais tester mes nouvelles aspirines en suppo. Il paraît que t'as le dernier effervescent. Oui, ma chambre, c'est là. Il y a un monsieur tout nu dans mon lit. Mais je sais pas qui c'est. Oh, un miracle. Oui. Ah oui, eh ben, bonjour la gueule du miracle. Ah, ils m'ont cyclé un vieux machin tout pourri. Ah oula, je me suis trompée d'appart en rentrant cette nuit. Et pourtant, ça ressemble. Ou alors, ma bouillotte est une bouillotte magique qui s'est transformée en mec. Reste à savoir quand est-ce qu'elle se retransforme en bouillotte, hein, parce que j'aurais l'air malin avec une bouillotte dans le cul si des fois... Oh ça y est, tout le monde vient. Oh, oh non. Vous aimeriez bien savoir, hein. Alors voilà, hier, on a fêté la liposuction de gras double. Je me suis jetée sur la vodka à l'herbe de bison. J'ai l'impression d'avoir brouté toute la toundra. Et du coup, j'ai fricoté avec... Non, c'est pas Klaus. Non. Non, pourtant, il n'est pas français. Mais c'est un nom de réfugié, genre... Banane. Je crois qu'il est kurde. Ou un truc des boueurs, comme ça. Oh, en plus, il est tout vieux. Oh, mon Dieu! Il a les cerises qui tombent de l'arbre. Ah, oh, moi, j'ai du succès en soirée. Je braconne. Bon, faut dire à ma décharge que ça faisait 6 mois que ma chatte faisait du macramé. Mais de là, je suis sautée du vieux gland kurde. Non, mais j'adore les vieux. J'adore les vieux, mais pas pour me les mettre dedans, je suis pas un cercueil. Boulawan. Oh, en plus, cette nuit, comme on était bourrés, on a fait n'importe quoi au niveau sexe. J'ai fini assise dans l'évier. Les miches dans une poêle à frire. Paco Rabanne, fringant comme une tarte molle. Un gant de vaisselle sur le zboub. Oh mon Dieu, mais j'ai honte. Oh, je ne pourrais plus jamais regarder Benoît XVI dans les yeux. Oh, un poil de kurde. Oh là là là là là, mais qu'est-ce que je vais faire quand il va se réveiller, Pétrolane? Oh mon Dieu!
10: Voilà pour Dan.
11: Hello.
10: Comment est-ce qu'il va?
11: J'ai envie de dire.
10: Ah, vous parlez français?
11: Ah, ben je comprends pas parce que moi j'étais persuadée que vous étiez kurde.
10: Américain?
11: Pardon?
10: Bourguignon!
11: Non, c'est bien aussi.
10: Bah, vous voyez, en tout cas, c'est mieux avec le dentier.
11: Mais alors, si vous êtes bourguignon, vous ne vous appelez pas Cellophane.
10: Stéphane!
11: Bon, et ben, qu'est-ce que vous prenez le matin, Stéphane? Un taxi?
10: Ah, mais bien sûr que je vais vous tutoyer un jour, oui. Hier?
11: Bah oui, mais alors hier, vous aviez les cheveux.
10: Allez, trêve de poilade.
11: Hein, je sais pas quelle heure qu'il est, parce que pour l'instant, j'arrive pas à lire les chiffres arabes.
10: Mais une chose est sûre, c'est que je voulais travailler, moi. Alors allez vous habiller, vieux con.
11: Non.
10: Vieux lion, oui, voilà.
11: Hein?
10: Si on se revoit,
11: Bah, vous êtes pas marié?
10: Veuf.
11: Oh.
10: Oh? Un veuf bourguignon? Hein? Vous voulez mon numéro? 0825 030 030.
11: Vous en bouffez de la pizza hut.
10: Ah, ça y est,
11: vous avez récupéré vos cheveux, vos lunettes, vos bretelles. Oui, non, c'est bien, oui, oui, oui.
10: Oui, alors, au témoin d'un doute, vous aviez pas d'autres matos, non? Des béquilles, une poche.
11: Mais je demande.
10: Allez, au revoir, Stéphane. Hein?
11: Ah non, je prends pas votre numéro. Non, non. Non. Attends, alors écoute, maintenant, Stéphane, moi, je vais être très franche. Hier, j'étais bourrée. J'avais pas les yeux en face des bons trous. Alors voilà.
10: Eh ben, tu m'oublies et tu rentres sans faire l'histoire à ta maison de retraite où doivent se mettre la rate au courbouillon.
11: Bon, en même temps, des fois, on se dit qu'une bonne canicule.
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13: Ces temps-ci, c'est pas fameux en France, hein, hein. Entre les trucs chelous qui se passent à droite à gauche, hein. Mais faut pas avoir peur, les amis. Parce que la peur, ça rend con. J'ai vu que la peur, ça rendait con avec la réaction de mon entourage. Ça a commencé après les attentats de Charlie avec mon coiffeur. Je débarque dans son salon de coiffure, le mec était énervé.
14: Assieds-toi là! T'as les attaques de Charlie? T'as loin de Charlie? T'as acheté le dernier Charlie? T'es Charlie, t'es musulman, toi?
13: Et vu l'état de mon froc, je suis plus la chocolaterie que Charlie, donc laisse-moi tranquille, s'il te plaît. Il est fou, lui. Je retourne dans son salon de coiffure et il me dit « Putain, pourquoi vous faites ça ?»«
14: Mais je n'ai rien fait, moi !»«
13: Je veux juste un carré mi-long, c'est tout !» Complètement dingue, lui. Bon, après, il va expliquer ça au môme. Moi, j'ai mon neveu, il vient me voir, il se met à chialer. « Il est le tonton ! Il terrorise les attentats, c'est caca, c'est pas gentil, c'est caca !» Il m'a fait chialer. Il a 19 ans, il parle comme un abruti, vous trouvez ça normal ?
14: Eh, hey, tu nous fous l'an, toi, imbécile! Ne parle jamais de moi à la presse, hein!
13: Là, il va me niquer ma carrière, cet abruti, là! Pareil sur Internet, les mecs m'ont envoyé des messages, genre sur Facebook, Twitter.
14: Ouais, le compte, on ne comprend pas, tu ne réagis pas aux attentats en blague!
13: Mais qu'est-ce que tu veux réagir aux attentats en blague? Y'a rien de plus tragique que les attentats! Tu veux, je mette quoi sur Twitter? Camille casse du Stade de France, encore du travail d'arabe? LOL!
14: Donc quand t'es en panique comme moi, t'essaies de te rassurer. Moi, perso, je m'informe. Je vais sur les chaînes d'information en continu, genre BFM TV, la chaîne des spécialistes de la spécialité, des consultants en consulting. Mais mine de rien, BFM TV, dénicheuse de talent. Grâce à BFM TV, on a découvert Jawad. Jawad, le serial logeur. Le Airbnb du bled. Le Stéphane Plaza de Saint-Denis. Eh, tu cherches un appart, t'appelles Jawad.
13: Oh là là, j'ai pas compris le cerveau du mec. Sérieux, c'est quoi le processus intellectuel du gars? Jawad, c'est l'exemple vivant que l'école, c'est important quand même. Et il a dit à la juge, si vous me condamnez, vous condamnez un coupable. L'art de se tirer une balle dans la fesse.
14: Pas.
13: Il lui écrit un slam à la juge, il lui a demandé sa relaxation. Il lui écrit, j'en ai marre d'être un bouquet émissaire. Bouquet, tard les fleurs. Émissaire. Au moins avec Jawad, on a découvert le poteau rose.
14: Moi, je suis la juge, 10 ans de plus. Vous me le mettez dans une cellule bibliothèque.
13: Alors, messieurs, dames, le problème avec les mecs comme Jawad, c'est qu'ils te grillent des noms de villes. Moi, je viens de la même ville que Jawad, Saint-Denis. Saint-Denis, avant, c'était grillé, maintenant, c'est carbonisé.
14: Pareil, Molenbeek en Belgique. Mais t'as des gens tranquilles à Molenbeek. Pour 1% des mecs de Molenbeek qui font des actes de terrorisme, on en parle tout le temps. Parle jamais des 99% restants qui font des actes de pédophilie, c'est pas cool. Mais je suis comme vous, je déteste l'injustice. Pareil, Dammartin en Gouelle. Alors ça, c'est un petit bled paumé au fin fond de la Seine-et-Marne. Les mecs, ils ont rien demandé à personne. Les frères Kouachi sont réfugiés dans une imprimerie là-bas, la valeur immobilière des maisons divisée par deux. Les frères Kouachi, c'est pire qu'un camp de Rome, mon pote. Mais pourquoi ils sont pas réfugiés dans le 16e arrondissement de Paris? On aurait pu enfin acheter un appartement sans vendre un rein. Alors pareil, ils te grillent des noms de ville, mais ils te grillent des noms tout court. Maintenant, va t'appeler Jawad. Et va chercher un appart. Bonne chance, mon ami. Ah, la même chose avec les Koulibaly, je sais pas vous, moi des Koulibaly, j'en connais énormément, les mecs me disent, on est dégoûtés, maintenant on se fait appeler Coucou. Arrête tes conneries, ça fait demeurer Coucou, mais n'importe quoi, ça fait plus doux, moins dur. Mais si tu veux que ça fasse plus doux, moins dur, fais-toi appeler Coucouille directement.
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12: Ma mère portait un stérilet lors de ma conception, ce qui fait que je suis né avec un appareil dentaire et... Mon enfance a été assez difficile puisque je suis né dans le Nord. Le Nord, c'est dur, hein. C'est dégueu. Dégueu en deux mots. Ouais, le Nord, c'est comme Paris 18e, quoi. Voilà. Pas l'arrondissement, le siècle. Oh, puis le froid. Dans le Nord, on a que des pizzas deux saisons. C'est là-haut qu'a été tourné L'Âge de glace au mois de mai. Bon, après, tous nos vieux ont survécu à la canicule. Hein. Ben, normal, hein. Rares sont ceux qui atteignent la cinquantaine hein, dans le Nord. Bon, c'est pour ça qu'on fait nos enfants à 15 ans. Avec des membres de notre famille, c'est plus pratique, évidemment. Quoi ? Ça donne des arbres généalogiques hyper originaux. Papi, Tata, Dylan, Brandon, Evan. Ah, ça, c'est la faute à notre moyen de contraception principal. On a un moyen de contraception dans le Nord, l'accent. Ah bah, c'est sûr, quand on dit « Eh, dis donc, je me ferais bien tatu !» Même pas envie, hein. On est quand même la seule région de France à être sous-titrée aux journaux télévisés. Le Nord, c'est aussi le pays des petites voitures sans permis. Ah, boire ou conduire, on s'est adapté. On les a même décorés, nos voitures sans permis. Ouais. On met une petite flamme sur la portière, un aileron à l'arrière, un autocollant « Merci Jackie et Michel » à l'avant. Customiser une voiture sans permis, c'est comme maquiller une moche. Aussi, elle reste moche, mais elle a une tête plus rigolote. Le Nord, c'est aussi une situation économique de rêve. Tenez-vous bien, on représente 95% de la télé-réalité. Confessions intimes, c'est nous. Les ch'tis à Mykonos, c'est nous. Bon, il y a la moitié de ma famille qui est passée dans Confessions intimes, justement. L'autre moitié d'en fait entrer l'accusé. Il y a que mon père qui n'est pas passé à Confessions intimes ni de fait entrer l'accusé. Lui, il est passé en direct, à 13h, journal télévisé, le taux d'alcoolémie le plus élevé en France. C'est lui, il était que 13h. Il était là. Alors, ben, revenez ce soir, ben, toujours encore augmente. Oui, mon père prenait l'accent belge pour ne pas payer d'impôts. Ma mère, elle, était au chômage. De toute façon, il faut savoir qu'il y a trois corps de métier dans le Nord. La mine, le chômage et l'alcoolisme. Maman cumulait deux emplois. Et elle s'occupait du coron dans lequel nous vivions, puisqu'on vivait dans un coron. Hein. Un coron, c'est une grotte qui aurait la taille d'un chiotte. Mes parents ont eu trois enfants, un chef-d'œuvre et deux brouillons. Et mon frère et ma sœur s'engueulaient énormément à l'époque. D'ailleurs, ils s'engueulent toujours, ils vont certainement divorcer. Moi, j'étais au-dessus de tout ça. Ouais. Moi, vous savez, dans le Nord, je me sentais pas trop à ma place. J'étais comme un musulman à la fête de la saucisse. Qu'est-ce que je fous là? Donc, j'ai décidé de descendre à Paris. Et pour ça, j'ai pris un Blablacar. Alors, j'aurais pu prendre le train. J'aurais pu prendre le train, mais avec les prix des billets, j'ai l'impression de me prendre un wagon dans le cul. Disons qu'à l'époque, j'étais pas encore assez ouvert. Maintenant, ça fait 3 mois que je joue dans le Marais. Je fais 2 allers-retours par jour. Bon.
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15: qu'est-ce qu'elles sont belles, ces nanas. Ah la vache, qu'elles sont belles. Ah les salopes. Wow. Oh putain, salade. Oh la pute. Pourquoi elle file pas son téléphone sous la photo, cette pute? Je me serais dévoué pour venir l'aider à repriser son blue jean. Qui est drôlement usagé, son blue jean, hein? J'aurais pas critiqué, mais c'est pas une première main, ça, hein? Salope. Toutes des salopes. Putain. Ah non, là, c'est Servan Schreiber. Qu'est-ce qu'il fout, là? Jusqu'au bout avec JJSS. Jusqu'au bout? Il va quand même pas se déloquer, JJSS. Dis-donc, ça serait chouette comme argument électoral. Radical? C'est le moment de le dire, hein. Chouette. Tous les gus qui viennent à les filer. Les dessous de la politique par Michou Debray. Giscard d'Estaing en soulevant mon petit accordéon, vous aurez de surprise. Et ainsi de suite, etc. Ça serait pas triste. Jusqu'au bout avec JJSS. Oh, dis. Quand même, j'aimerais mieux aller jusqu'au bout avec ma copine au blue jean. Où elle est, ma copine? Où elle est, ma copine? Ah, la voilà. Oh, là, elle a égaré son panty. Oh, où qu'elle est, sa culotte? Où qu'elle est, sa culotte? Oh, a pu, sa culotte? Salope. C'est chouette. C'est futé. Ceux qui font ça, le magazine de l'homme moderne, c'est des futés. Ils sont futés. Ils mélangent tout. JJSS, Nadia l'Aristochat, Jean-Paul Sartre, Zaza Semla Zizani. C'est futé, hein. Moi, ça m'arrange, je peux ramener de la lecture à la maison. Eh, hein? Parce que les filles, les vraies, celles qu'on peut toucher. Mon cul, oui! Tu touches mon cul! Corsage transparent, mini-jupe, mini-short. Mais si tu balances la louche sans avoir été présenté, police, secours! Salope! Monte leur cul, mais dans la tête, sont encore en crinoline, ces connes! Qu'est-ce qui reste? Qu'est-ce qui reste? Ma femme. Josette. Elle veut pas prendre la pilule pour garder la ligne. Total, elle est tellement déformée par les grossesses qu'entre deux accouchements, on voit même plus la différence. Il faut lutter contre l'assoupissement sexuel, il m'a dit le docteur. Je lutte, docteur. Je lutte. Ah la vache, je l'avais pas vue celle-là. Salope. Toutes les salopes.
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17: Là, je reviens du Québec. Incroyable. Alors ça, je m'attendais pas du tout à ce que j'ai vécu là-bas. Je vous conseille à tous et toutes ce voyage. Au bout de... Alors moi, je suis arrivée à Montréal. Dès la première soirée, je me suis tapé deux mecs. Belle performance. Étant donné que je suis lesbienne à la base. J'ai pas compris, quoi. C'est-à-dire que moi, je suis lesbienne, mais que quand je suis en France, apparemment. Ouais, si je traverse l'Atlantique, tel un saumon fumé, ben, je deviens hétéro. Je vous jure. Après, j'ai rien contre les hétéros. Attention, hein, je suis pas hétérophobe. Non, j'ai une très bonne amie hétéro. Bon, après, j'ai couché avec elle. Est-ce que ça compte? Je ne sais pas. Mais, non, mais tout ça pour dire que ça a rien de se mettre dans des cases. On s'en fout de la sexualité. Enfin, au Québec, en tout cas, ils sont très évolués, très déconstruits là-dessus. Et c'est vrai que chez nous, bah, il y a encore pas mal d'homophobie. Notamment grâce à ma mère qui fait grimper les stats. Je suis sûre, c'est compliqué, ma mère. En fait, j'abuse un peu parce qu'elle est pas vraiment homophobe. Elle est vieille. C'est... que ça, son problème, je vous jure. Elle dit principalement de la merde, en fait. Hein. Et surtout, quand il y a du monde, elle adore, elle me fout la honte tout le temps. La dernière fois, en plein repas de famille, à table, elle me dit « Bah oui, mais toi, ma fille, t'es une gougougne. Mais comme vous, je ne sais pas quoi faire de cette information. Ben non, je ne sais même pas si je dois être offensée ou si je dois trouver ça mignon. Je sais pas, on dirait pas le nom d'une pâtisserie bretonne. En plus, je sais que ma mère est pas homophobe. Franchement, elle est trop mignonne. Faut la voir physiquement, elle est toute petite. Elle a les cheveux en pique, décolorés blond platine. Elle met des doudounes sans manches, elle roule en camionnette. Je dis, excuse-moi, mais s'il y a une gougougne quelque part... Non, elle se fout de ma gueule, elle est plus lesbienne que moi, ma mère, je vous jure. Ah ouais, physiquement, c'est une gouine des bois. Vous avez l'image, c'est le nom scientifique. Voilà, mais elle est tellement lesbienne. Moi, je pense qu'elle a fait un transfert, en fait. Voilà, elle me l'a refilé. Elle a dit, vas-y, ma fille, toi, ton peuple est prêt. Ben oui, pour moi, c'est trop tard, je suis avec ton père maintenant. Alors, je peux pas dire que je subisse l'homophobie venant de ma mère. Non, en tout cas, ce qui est sûr, c'est qu'on